0: Toulouse perd la troisième place. Lille, par contre, remonte sur le podium en gagnant 1-0 à Monaco. Et puis, victoire de Marseille face au Havre, d'Auxerre face à Nice, de Lorient face à Metz et de Rennes face au Paris FC. Et puis, en top 14 de rugby, exploit de La Rochelle ce dimanche soir face au Racing 92, 26-24. C'est la première fois que les Racing Men perdent à domicile depuis près d'un an.
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3: Et voici vos rendez-vous du dimanche, Sarah Lemoine, Julien Méniel, Rémi Bostaron, bonjour à tous les trois.
4: Bonjour.
3: C'est mon boulot pour commencer. Et gros plan ce matin sur ces travailleurs essentiels, comme on disait pendant le Covid. Les salariés qui trient les déchets, travail difficile, travail potentiellement aussi dangereux, c'est ce que dit l'agence de sécurité sanitaire, l'ANSES, dans un rapport, Sarah.
5: Oui, verre, carton, papier, plastique ou métal, chaque jour, quelques 10 000 salariés sont chargés du tri sélectif de nos emballages ménagers, ceux de la poubelle jaune. Depuis 10 ans, les volumes traités n'ont cessé de grossir, parce que les ménages et les entreprises sont obligés de trier leurs déchets, mais aussi parce que la Chine a fermé ses frontières aux déchets plastiques venant d'Europe il y a quelques années. Or, en France, aucune étude ne s'est penchée spécifiquement sur la santé de ces travailleurs, qui sont majoritairement en CDI, mais que les employeurs ont du mal à fidéliser. Dans l'ensemble, ils sont peu diplômés, avec des origines culturelles très différentes, parfois sans papier, et avec un taux d'analphabétisme élevé. Enfin, le recours à l'intérim est monnaie courante. L'agence de sécurité sanitaire s'est donc saisie du sujet.
3: Bon, et quels sont donc les résultats ?
5: Bien, sur la base d'études réalisées ailleurs en Europe, l'ANSES conclut que les salariés du tri sont exposés à plusieurs risques simultanément. À la fois parce qu'ils travaillent à la chaîne, synonyme de gestes répétitifs, de postures pénibles, de cadences élevées, mais aussi parce qu'ils sont en contact direct avec ces déchets. Les salariés sont particulièrement exposés à des agents biologiques dangereux. Ces derniers prolifèrent dans les résidus alimentaires, surtout quand il fait chaud et humide. D'autant, précise le rapport, que ces déchets ne sont pas toujours traités rapidement. Ils marinent d'abord dans nos poubelles, puis restent stockés dans les centres avant traitement. Les études font état de maladies infectieuses, de troubles digestifs ou respiratoires chez ces salariés. Et puis ces derniers peuvent aussi être exposés à des substances chimiques à cause de batteries au lithium, de bonbonnes d'aérosol ou de cartouches de protoxyde d'azote jetées avec les emballages plastiques et papier et qui peuvent exploser.
3: Bon, effectivement, on mesure bien tous les risques de ce métier. Quelles sont donc les préconisations de l'ANSES ?
5: Alors, elle demande aux employeurs de mieux caractériser les risques sanitaires et de recueillir la parole des salariés pour que les mesures de prévention collent avec la réalité du travail. Elle leur demande aussi d'augmenter le suivi médical des travailleurs du tri, sachant que les intérimaires et les CDD voient rarement ou jamais de médecins du travail. L'ANSES propose de limiter le temps de stockage de ces déchets ménagers, tout particulièrement quand il fait chaud. Enfin, elle appelle les particuliers à mieux respecter les consignes de tri et à ne pas jeter n'importe quoi dans leur poubelle jaune, par exemple des barquettes mal vidées et encore remplies d'aliments.
3: Bon bah voilà, donc l'amélioration des conditions de travail de ces travailleurs passe aussi par nous. Merci effectivement Sarah Lemoine. On passe à votre livre d'actu, Rémi, à 2 jours du Festival de Cannes. Il mêle ce matin cinéma et sujet de société, ou comment revoir un film avec une lecture bien plus profonde qu'il n'y paraît.
6: Et oui, un film qui avait été présenté à Cannes à l'époque en 1987 et qui avait ensuite remporté un Oscar pour cette chanson. Now I had the time of my life. Chanson que vous avez identifiée.
3: Oui, absolument. Sarah Lemoine aussi, qui chante.
6: Effectivement, tout le monde chante dans le studio. Chanson évidemment issue de la bande originale de Dirty Dancing, film culte sorti il y a donc bientôt 40 ans. Et oui. Alors le livre qui lui est consacré aujourd'hui s'appelle « On ne laisse pas bébé dans un coin », titre peut-être un peu mystérieux pour ceux qui n'ont pas vu le film. Sachez que c'est une réplique du film, célèbre. On rappelle l'histoire, ça se passe dans les années 60 aux États-Unis et on suit une adolescente interprétée par Jennifer Grey qui s'ennuie pendant ses vacances à l'hôtel avec ses parents jusqu'au jour où elle rencontre un groupe de danseurs, parmi lesquels un certain Johnny, interprété par le charismatique Patrick Swayze. Et l'on assiste à la métamorphose de la jeune femme au contact de ces danseurs qui assument leurs désirs et leur liberté. Voilà pour le résumé. Mais Dirty Dancing, c'est beaucoup plus que cela. C'est un film qui a changé des vies. C'est ce que dit Andrea Warner, la journaliste canadienne qui a écrit ce livre.
3: Raison pour laquelle ce film mérite qu'un livre lui soit consacré près de 40 ans après sa sortie.
6: Eh oui, parce que derrière l'histoire romantique, l'histoire d'émancipation, il y a un élément majeur qui est mis en avant par Andrea Warner. Au cœur de Dirty Dancing, il y a une histoire d'avortement. Un événement qui n'est pratiquement jamais représenté au cinéma et qui est ici la clé clé du film. C'est cet avortement qui met en lumière la sororité, la solidarité entre femmes, puisque la jeune héroïne vient en aide à une danseuse qui doit avorter. Et sans cette solidarité, rien d'autre ne pourrait exister. Il n'y aurait pas d'histoire d'amour, pas d'émancipation. Bref, il n'y aurait pas de film.
3: Et c'est donc ça qu'il faudrait retenir aujourd'hui de ce film, Rémi.
6: Et oui, c'est ce que pense Andrea Warner, alors qu'aux États-Unis, le droit à l'avortement est de nouveau menacé. Ce qui est assez vertigineux, c'est que l'ambition de la scénariste de Dirty Dancing, qui s'appelle Eleanor Bergstein, son ambition à l'époque, c'était de montrer le sort des femmes qui avortaient avant la légalisation de l'IVG dans tout le pays en 1973. L'idée, c'était de ne pas oublier ce qui se passait dans l'Amérique d'avant. Or, cette légalisation a été annulée, vous le savez, en 2022 par la Cour suprême. L'Amérique d'aujourd'hui ressemble donc à l'Amérique d'avant. Voilà pourquoi, selon l'autrice, le message de Dirty Dancing doit être entendu avec au moins autant de force que sa musique.
3: Voilà, ça s'appelle donc « On ne laisse pas bébé dans un coin » d'Andrea Warner aux éditions du Seuil. Je voyais Sarah Lemoine chanter. Chantez-vous cette chanson sous la douche, Sarah, peut-être ?
5: Non, je chante faux, je
3: Bah alors, même si on chante faux, Julien Méniel, et honnêtement, cette chanson de Dirty Dancing se prête très bien à être chantée sous la douche.
4: Absolument.
3: C'est bien de chanter sous la douche, et vous allez aussi nous dire pourquoi on le fait.
4: Et oui, c'est tellement universel que la question, c'est pas tellement est-ce que vous chantez sous la douche, mais pourquoi vous chantez sous la douche ?
3: Même faux.
4: Même faux, vous allez voir pourquoi. Et la réponse est mais parce que ça vous fait du bien. Et du coup, la question devient mais pourquoi ça vous fait du bien ? Et là, il y a deux réponses. La première, parce que c'est une sorte d'activité physique qui a plein de conséquences positives sur votre santé. Chanter, c'est une forme de gymnastique faciale d'abord, qui sollicite les muscles de votre visage, mais aussi un excellent exercice respiratoire qui va vous permettre de mieux oxygéner tout votre organisme, qui va stimuler votre système cardiovasculaire et même votre système nerveux central. Et c'est pas tout, il y a une étude britannique qui a même conclu que chanter sous la douche améliorerait notre réponse immunitaire et diminuerait l'inflammation dans notre corps.
3: Bon, donc ça, c'est les bienfaits du chant en général, pas spécifiquement du chant sous la douche.
4: Mais pour beaucoup de gens, la douche, c'est le seul endroit où on ose chanter.
3: Ben voilà.
4: D'abord, parce que sous la douche, on est tout seul. Enfin, pas toujours, mais le plus souvent. Et puis, parce qu'on a l'impression qu'on y chante bien. D'abord, parce qu'on est détendu, donc on se lâche. Et puis ensuite, parce que entre l'acoustique particulière et les bruits de l'eau qui couvrent les imperfections du chant, la douche, c'est une espèce d'autotune naturelle. Résultat, on a l'impression d'être Céline Dion, on se donne, ça fait baisser notre taux de cortisol, l'hormone du stress, et on sécrète des bonnes hormones, la dopamine, l'ocytocine, les endorphines et la sérotonine, ce qui nous amène tout droit au deuxième effet positif.
3: Quel est-il ?
4: Chanter sous la douche, ça améliore aussi notre santé mentale.
3: Ouais.
4: On vient de le voir, ça booste notre ego, ça diminue notre stress, tout en augmentant les hormones du plaisir, du bonheur, de la récompense. Mais en plus de booster notre confiance en nous, ça nous procure une sorte d'euphorie légère qu'on compare parfois à celle qu'on ressent après avoir fait un jogging. Ça, c'est grâce aux endorphines.
3: Mm-hmm.
4: Mais on s'est aussi offert un moment avec soi-même, ancré dans le présent, dans cet état qu'on appelle la pleine conscience. Et ça, on sait que ça fait baisser significativement l'anxiété. Parfait pour bien démarrer la journée, si vous vous douchez le matin, bien sûr.
3: Voilà, évidemment. Bon, bah écoutez, Sarah, la leçon, c'est qu'on continue à chanter, même si on chante faux. Hein. Voilà. Merci beaucoup. Non, vraiment, précieux conseil ce matin encore. Julien Méniel à retrouver, évidemment, sur franceinfo.fr.
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7: On va faire une découverte tentaculaire maintenant avec vous, Bill François. Bonjour, Bill.
8: Bonjour.
7: On sait que les calamars, les sèches peuvent changer de couleur, cracher de l'encre et même résoudre des problèmes complexes. Mais des chercheurs japonais viennent de percer un autre de leurs secrets, celui de leurs origines.
9: Quand on voit une sèche ou un calmar, on se demande d'où peut bien sortir une bestiole pareille. Mais la réponse nous a longtemps échappé car ces animaux sont tout mous, donc leurs fossiles se conservent mal. Il faut des conditions très spéciales pour garder leur empreinte dans la roche. On en a quelques vestiges en Angleterre. Certains ont même gardé leur poche à encre intacte, ce qui a même permis à une paléontologue anglaise du 19e siècle de dessiner et écrire avec de l'encre préhistorique. Mais ça reste une exception. Pour connaître le passé évolutif de ces animaux, il a donc fallu avoir recours à la génomique.
7: Et là encore, la tâche n'était pas aisée.
9: Sèches et calamars ont un génome deux fois plus long que les humains. Et pour retracer leur évolution, il a fallu séquencer le génome de 118 espèces différentes. Mais ça n'a pas effrayé les chercheurs d'Okinawa qui ont, grâce à ça, pu dater les principales étapes de leur évolution. Sèches et calamars sont apparus au Crétacé il y a 100 millions d'années. Mais ils étaient alors discrets et peu nombreux. À l'époque, les ammonites dominaient l'océan. L'ammonite, c'était au calmar ce que l'escargot est à la

0: australiens ont recommencé à se développer. Explosion, les seiches et les calmars ont colonisé tous les océans. Cette étude génomique permettra sans doute d'en comprendre encore plus sur la manière dont sont apparues les caractéristiques fabuleuses de ces animaux, un passionnant exemple du fonctionnement de l'évolution. En attendant, la science souhaite donc à ces chers gluants de continuer à évoluer avec toujours le vent en poulpe.
1: Larguez les calmars. Merci Villefrançois. 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
3: Quand on va sur Internet, on laisse des traces. Ça fait longtemps qu'on s'en doute. Mais ça peut être plus fourbe que ça. Bonsoir Nicolas Arpagian.
4: Bonsoir Augustin.
3: Dans Nouveau Monde, vous nous apprenez que c'est également le cas des mails publicitaires. Ils embarquent souvent des passagers clandestins qu'on appelle les pixels.
4: Imaginez, Augustin, que l'email que vous adresse un commerçant est semblable à un courrier postal. Cette lettre contiendrait une toute petite image, invisible à l'œil nu, de la taille d'un pixel, c'est-à-dire le plus petit point qu'un écran puisse afficher. Quand vous ouvrez la lettre, votre ordinateur ou votre téléphone charge automatiquement cette image depuis la boutique du marchand. Il reçoit alors un message qui lui dit « Bonjour, Monsieur Augustin vient d'ouvrir notre lettre à 14h30 ». Pour être précis, cela lui apprend également le mode de consultation. Si vous utilisez un téléphone, Android ou Apple, un ordinateur, ainsi que sa localisation approximative. C'est un mode opératoire utilisé de longue date par les professionnels du marketing afin de savoir si vous avez lu leur message sans avoir à vous poser la question.
3: Quelle est la nouveauté en la matière ?
4: La Commission nationale informatique et liberté, la CNIL, qui assure depuis 1978 la protection de nos données personnelles, vient d'établir une nouvelle obligation pour les émetteurs de ces courriels. Qu'il s'agisse de sociétés commerciales, d'administrations ou de collectivités. Elle leur accorde un délai de 3 mois pour écrire à tous leurs clients et les informer de l'insertion des 10 pixels dans les emails dont l'adresse a été collectée avant le 14 avril 2026. Attendez-vous donc les prochains jours et semaines à recevoir de nombreuses demandes de consentement. L'autorisation des destinataires sera nécessaire pour les principaux cas pour lesquels les expéditeurs placent ce mouchard numérique. Les pixels destinés à analyser le taux d'ouverture des messages afin d'optimiser les performances des campagnes marketing, ceux servant à la création de profilage des destinataires au regard de leurs préférences et de leurs centres d'intérêt afin de les cibler ensuite par d'autres canaux de communication, sites web, applications mobiles. Ou ceux embarqués à bord des emails pour détecter d'éventuelles fraudes, comme par exemple les inscriptions automatisées à des jeux concours pour maximiser ses chances de gain. Ce dispositif a fait l'objet depuis juin 2025 de consultations ouvertes, notamment aux acteurs de la vente à distance et à leurs prestataires. Ils ne sont évidemment pas très enthousiastes à l'idée de devoir ainsi solliciter leurs clients et prospects. D'autant que cette mesure est une initiative strictement française. Alors, soyez particulièrement vigilants en lisant ces messages à venir. Des pirates mal intentionnés pourraient profiter de ces campagnes de mail pour vous inciter à cliquer sur des liens ou télécharger des pièces jointes infectées et sans rapport avec ces légitimes demandes de consentement. Vous trouverez les références de ces annonces et leurs explications sur la page de la chronique Nouveau Monde sur le site ou l'application de France Info.
3: Merci pour ces conseils, Nicolas Arpagian. Et rendez-vous le week-end prochain pour un nouvel épisode de Nouveau Monde.
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5: L'invité culture est le visage du manga au féminin et à la française, et sans doute est-elle aussi représentative d'une génération qui a grandi en baignant dans la culture populaire japonaise. Bonjour Camille Broutin.
6: Bonjour.
5: Vous publiez chez Dargo ces jours-ci le 3e et avant-dernier volume de votre première série, Yon, très remarquée dès sa sortie, et dont vous faites à la fois le dessin et le scénario. Est-ce que ça marche forcément ensemble, écriture et dessin pour vous ?
6: Pour moi, c'est une préférence, maintenant que j'ai testé les deux. Avant, j'ai fait de l'illustration uniquement, et maintenant, je fais les deux en même temps. Donc, je pense que je peux dire que c'est une préférence pour moi. Ce qui est de bien dans l'illustration avec un scénariste, c'est que ça pousse un petit peu le dessin dans ses retranchements, surtout quand le style de l'histoire demande un style graphique un peu différent de ce qu'on a l'habitude de faire. Ça, c'est le côté positif, mais après, c'est bien de retrouver ces zones de confort.
5: C'est-à-dire, on est totalement soi-même.
6: Oui, c'est ça. On développe sa propre personnalité en développant ses dessins et l'histoire en même temps.
5: Alors, avant de rentrer dans votre univers, on va retourner à la source, là où sans doute tout a commencé pour vous. Bon, ça c'est le générique de Naruto, début des années 2000. Et ce manga-là et quelques autres, ils traînent chez vous dans la maison familiale et vous les dévorez.
6: Oui, alors c'était le tout premier que j'ai lu. quand j'étais toute petite, que j'ai trouvé dans la chambre de mon grand frère, ce qui a consolidé mon amour pour le manga.

0: qui aurait pu s'éteindre petit à petit. Je crois que c'est parce que c'est surtout les moments que j'ai passés avec mon grand frère, de regarder les émissions de Naruto à la télé, de lire ses mangas.
1: Vous commencez à dessiner quand, par exemple, à quel âge ?
0: Je pense à peu près comme tout le monde quand j'étais toute petite, c'est juste que j'ai pas arrêté. J'ai continué avec les cours d'art, remplir des carnets, alors que autour de moi, mes amis passaient un petit peu à d'autres activités.
1: Et est-ce que c'est vrai qu'à 8-10 ans, vous dites « je veux dessiner des mangas et je voudrais qu'ils se vendent au Japon » ?
0: C'est ce qui s'est passé dans ma tête, oui.
1: C'est-à-dire ?
0: J'ai vu ça et je me suis dit « c'est ce que je veux faire ». Et à cet âge-là, je pensais pas Japon, France, les différences... Oui, qu'il y ait des cultures différentes, qu'en France ce soit la BD, que là-bas ce soit le manga. Donc j'étais partie sur ça et moi quand j'ai une idée en tête, j'y réfléchis pas plus loin.
1: On va passer les étapes, vous faites des études d'art numérique au Gobelin, vous travaillez un peu dans l'animation justement au Japon, et ce qui vous ouvre les portes du dessin, de la BD en l'occurrence, c'est des dessins repérés sur Instagram, et vous faites Fille Unique, BD à laquelle vous participez. Il fallait faire ça avant d'arriver au manga.
0: Alors c'était pas du tout planifié, j'avais un petit peu oublié ce que je voulais faire. Je m'étais un petit peu perdue en chemin. Et finalement, en y pensant, je me dis que j'aurais pas pu réussir autrement. Ça aurait été beaucoup plus difficile autrement, oui.
1: Et ce qui est formidable, c'est que ce que vous dites, je pense que ça résonne dans tellement de têtes de jeunes filles, de jeunes femmes, d'adolescentes, qui se disent on a cette passion-là, puis oui, on peut la mettre de côté, et puis oui, revenir. Et de quelle manière aujourd'hui, avec effectivement, Yon, troisième volume, ça veut dire quoi Yon?
0: Yon, ça veut dire 1, le chiffre 1 en créole haïtien.
1: Et pour quelle raison, du coup?
0: Ça s'expliquera mieux au dernier tome.
1: Il y a du vaudou qui va arriver.
0: Non, ça sont juste mes origines. Maman est haïtienne.
1: On est dans un internat de jeunes filles. Souvent, ces jeunes filles sont arrivées dans l'établissement parce qu'elles avaient des problèmes, ou qu'elles n'étaient pas intégrées, ou que les parents ne savaient pas trop quoi faire. L'univers manga, je vais dire assez classique, elles vont devoir affronter un phénomène paranormal, des mystérieuses billes qui dévorent toute matière vivante. C'est un univers 100% féminin. Pour quelle raison ?
0: Je crois que c'est par familiarité, parce que j'ai l'habitude de dessiner des filles. Donc, quand je me suis lancée dans un projet un petit peu ambitieux pour moi, quoi, je ne suis pas allée chercher compliqué dans le dessin. Et aussi parce que, pour moi, ça coulait un petit peu de source, parce que les personnages sont des déclinaisons de ma propre personnalité. Donc, je ne sais pas si ça aurait eu beaucoup de sens pour moi d'en faire des garçons.
1: C'est vrai que ce soit dans le manga ou dans toute autre œuvre écrite, dessinée ou autre, on met beaucoup de soi dans la première. Est-ce que vous étiez quelqu'un qui avait aussi du mal à trouver votre place quand vous étiez adolescente ?
0: Ah oui, beaucoup, oui. Comment se faire des amis, comment parler aux gens comment se comporter? Est-ce qu'il faut changer qui on est? Ou est-ce qu'il faut s'adapter? Ou est-ce qu'il faut trouver les bons amis? Des choses comme ça, quoi. Et j'ai toujours pas de réponse, donc... Ça simplifierait des situations, quand même, d'avoir les réponses. Ou au moins d'avoir confiance en ses propres réponses pour ne pas douter tout le temps.
1: Et cette très belle idée, c'est le dessin qui devient protecteur face à la menace. C'est aussi votre vie. Là, on est dans exactement, peut-être, votre définition.
0: Oui, c'est ça. Si je me sens mieux en dessinant Yon, alors... Ça aura du sens que les créatures s'éloignent des dessins. Ça veut dire que les dessins auront marché. C'est la vie qu'on met dans les dessins, quoi. Et qu'est-ce qu'on met dans les dessins fait que ça éloigne les créatures ou non, en se disant que les créatures, c'est les peurs de la vie, quoi.
1: Le dessin, c'est combien de temps de votre journée, de votre vie ?
0: C'est tout le temps. Chaque heure est comptée, on va dire. Plus ça se rapproche de la date de rendu et plus c'est intense, mais j'essaye de faire en sorte qu'il n'y ait pas une heure qui ne soit pas consacrée au dessin.
1: Avec lassitude à un moment ou pas du tout ?
0: C'est plutôt une fatigue physique que mentale, parce que de toute manière, même si ce n'était pas mon travail, c'est ce que je voudrais faire, donc ça me va très bien de dessiner tout le temps.
1: Vous avez conscience que, je ne vais pas employer des grands mots, mais que vous pouvez être un modèle pour des adolescentes d'aujourd'hui qui dessinent et qui se disent « mangaka française, c'est possible, ça existe, il y en a qui ont défriché ».
0: C'est vrai que je n'y avais pas beaucoup pensé, mais plus je rencontre de personnes... un petit peu plus jeune que moi, en dédicace, tout ça. Oui, je suis super contente si c'est possible. Je me revois à leur âge et en me disant si j'avais vu quelqu'un sortir un manga français, oui, ça m'aurait... Peut-être que je m'en serais souvenue plus rapidement que c'est ce que je voulais faire. D'un côté, je me dis, mais c'est vraiment à moi qu'on dit ça. J'ai fait quelque chose de bien, je sais pas. Ça m'étonne à chaque fois, mais ça me fait super plaisir. Mais à chaque fois, je me dis, c'est bien à moi qu'il parle. Et apparemment, oui.
1: Bah oui, je vous le confirme. Il y a d'autres séries dans vos cartons ?
0: J'en ai en tête. Je commence à y réfléchir, mais tout doucement. Parce que Yon, je me suis un petit peu lancée dedans. Oui, je me suis jetée à l'eau, quoi. Sans penser que ça allait être accepté. Donc c'était pas la même dynamique que si j'avais su que ce serait accepté et que j'avais travaillé bien un an, deux ans à l'avance. Donc c'est ce que je vais essayer de faire cette fois-ci.
1: Et publier au Japon ?
0: Ah bah j'espère, un jour, ce serait super. Ce serait la destination, quoi. Il y a de petits échanges. J'y étais l'année dernière pour le Tokyo BD Festival. Donc un échange entre les deux. Ça commence petit à petit.
1: Bon, bah un jour en tout cas, publié au Japon, c'est tout ce qu'on vous souhaite. Merci Camille Broutin.
0: Merci beaucoup.
1: Votre série Yon, donc le troisième volume, publié chez Darko.
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3: Si vous tapez son nom dans votre moteur de recherche, il y a plus de chances que vous sachiez tout sur son récent mariage. Ou encore sur ses parents, les acteurs Ethan Hawke et Uma Thurman. Vous pourrez aussi vous rappeler qu'elle joue Robin, l'un des personnages favoris des amateurs de la série Stranger Things. Et pourtant, Maya Hawke est aussi, et j'ai envie de dire surtout, une chanteuse et musicienne avec un immense talent. 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

Maitreya Corso, déjà son quatrième album, vient tout juste de sortir. Un titre étrange qui est en réalité l'alter ego qu'elle s'est choisi pour dérouler des chansons toujours aussi sensibles à la fragilité apparente, mais qui cache un processus créatif et des arrangements beaucoup plus profonds. Autrice et compositrice, elle cache un univers fourmillant d'idées.

Mariah Hawke et ses chansons envoûtantes, comme la confirmation que Stranger Things en témoigne. Le succès immense de son camarade de tournage Joe Kerry, sous l'alias Joe, est une série très musicale. Ce serait bien dommage que sa carrière d'actrice prenne le dessus, tant son talent de musicienne est évident.

0: juste.
1: Il est 2h30, le flash. Lisons Bourgeois. Après avoir été rapatrié du MV Ondus, bateau de croisière foyer d'antivirus, 5 Français sont placés à l'isolement. L'un d'entre eux est symptomatique. La ministre de la Santé, Stéphanie Rist, invitée du 20h de France 2 ce dimanche soir, dit que des tests ont été réalisés et qu'il faut maintenant attendre 24 heures pour savoir s'il s'agit bien de ce virus. Le gouvernement qui confirme aussi que des mesures d'isolement sont d'ores et déjà prises. L'Iran menace directement la France et le Royaume-Uni. Téhéran a averti ce dimanche d'une réponse décisive et immédiate si ces derniers venaient à déployer des forces armées dans le détroit d'Ormuz. Ça n'a jamais été envisagé, répond Emmanuel Macron, alors que les ministres britanniques et français de la Défense annoncent qu'ils coprésideront une réunion ce mardi en visioconférence pour mettre en place une mission pour sécuriser le détroit d'Ormuz. Ils invitent d'ailleurs tous leurs homologues des pays prêts à y contribuer. Marine Le Pen accuse la fébrilité, l'absence de sens moral et le mensonge d'Édouard Philippe ce dimanche. L'ancien Premier ministre a esquissé les contours du dispositif de campagne présidentielle pour 2027 en envoyant quelques pics à ses concurrents, notamment au Rassemblement National, en ironisant sur la diffusion du chant pétainiste Maréchal nous voilà. C'était en marge des commémorations du 8 mai dans la ville RN de Carpentras. La radio chargée de la diffusion ce jour-là a assuré que la mairie n'y était pour rien. Le parquet de Carpentras a annoncé avoir ouvert une enquête. Des militantes du collectif féministe Femen ont perturbé une célébration en l'honneur de Jeanne d'Arc ce dimanche. L'événement était organisé par la nouvelle mairie RN de Carcassonne, selon une vidéo postée par le groupe sur sa page Facebook. Citée dans le quotidien local L'Indépendant, l'une des Femen impliquée explique avoir voulu s'inviter à cette cérémonie car elle refuse cette appropriation par l'extrême droite de la figure historique qu'est Jeanne d'Arc. Et puis pour les résultats de ce dimanche soir, avant-dernière journée de Ligue 1 de football, le PSG se dirige vers un 14e titre de champion de France de football après sa victoire contre Brest 1-0. Il compte 6 points d'avance sur son dauphin, Lens. Derrière, le suspense reste entier pour les places européennes. Lyon laisse passer sa chance en concédant une défaite à Toulouse, 2-1. L'OL descend donc à la 4e place derrière Lille qui signe un précieux succès à Monaco, 1-0. Rennes est 5e et Marseille peut encore espérer la Ligue Europa grâce à sa victoire au Havre.
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3: Et on vous emmène donc ce matin au cœur de la Nièvre, une

0: petite ville encore marquée par la mémoire d'un certain François Mitterrand, vous l'aviez deviné. C'est bien sûr Château-Chinon, 45 ans, jour pour jour après le 10 mai 81, la capitale du Morvan inaugure la cité des présents François Mitterrand. Deux musées, dont un consacré aux cadeaux reçus par l'ancien chef de l'État, Anne Chépeau. Et ce 10 mai 81 est encore gravé dans la mémoire des plus anciens habitants.
1: Oui, dans les rues de cette petite commune de 1800 habitants, les plus âgés se souviennent très bien de cette soirée.
2: J'étais là le 10 mai 81.
1: Quels souvenirs vous en gardez ?
3: Un bon souvenir.
1: Daniel était à l'hôtel du Vieux-Morvan où François Mitterrand a célébré sa victoire avant de rejoindre Paris.
2: C'était grandiose. Il y avait énormément de monde, aussi bien à la mairie qu'au Vieux-Morvan. Il y avait Roger Hanin qui nous a marqués.
1: François était lui aussi à Château-Chinon il y a 45 ans.
4: Ah oui, on attendait ça depuis tellement longtemps. J'ai participé au dépouillement, j'ai participé à la fête après. On a vu François Mitterrand à la mairie. Et c'est comme ça qu'on a pu le féliciter et puis lui souhaiter bon courage.
1: À l'Office du tourisme, Nathalie voit encore passer quelques nostalgiques.
5: Il y a quelques personnes quand même, je pense, qui viennent exprès. Après, ce n'est pas la majorité du public. Peut-être que c'est plus des gens qui vont aller à la Roche de Solutré.
1: La Roche de Solutré, située près de Mâcon, dont François Mitterrand faisait l'ascension chaque dimanche de Pentecôte avec ses proches. À Château-Chinon, certains font étape à l'hôtel du Vieux-Morvan, où l'ancien président résidait quand il était maire de la commune de 1959 à 1981. Thibaut Richard, responsable de la Cité des Présents, nous y conduit.
6: On est au premier étage de l'hôtel du Vieux-Morvan. On passe un recoin et puis apparaît donc la porte de la chambre 15, une chambre qui a été refaite depuis la période de François Mitterrand, mais qu'il louait à l'année à l'époque. Aujourd'hui, malheureusement, cette chambre est occupée et donc on ne peut pas y pénétrer.
1: À votre connaissance, c'est une chambre qui est très prisée, très demandée ?
6: L'hôtel propose cette chambre sur son site internet en expliquant aussi son histoire et c'est une chambre qui est encore aujourd'hui demandée par la clientèle et régulièrement réservé.
0: Bon, et alors Anne, que trouve-t-on dans le musée qu'on évoque ?
1: 300 objets reçus par François Mitterrand quand il était président de la République entre 1981 et 1995. Mais au total, cette collection très éclectique en compte 4800. Thibaut Richard, responsable de la Cité des Présents, nous fait la visite.
6: On est donc ici dans la deuxième section du musée, une section qui est dédiée aux cadeaux qui ont été offerts par des Français et des Françaises. Devant nous, donc, on a un tout petit bonnet qui fait 10 cm de haut, un bonnet tricoté main, qui a été envoyé spontanément par une habitante de Megève, en Haute-Savoie, au service de l'Élysée, pour le président de la République. Alors, c'était pas pour qu'il le porte, c'était pour protéger ses œufs à la coque et les garder au chaud.
1: Alors là, on est devant une vitrine où il y a plutôt des cadeaux très ostentatoires, hein. Ça ressemble à quoi ce qu'on a sous les yeux ?
6: On est devant une petite statuette en métal doré, assez clinquante en tout cas, qui brille beaucoup. Trois dromadaires montés de cavaliers sous deux dattiers et donc une petite statuette qui a été offerte par le roi d'Arabie Saoudite en septembre 1981. Un cadeau qui se veut semi-précieux pour montrer aussi la générosité du donateur et puis le statut du président français qui est reçu.
1: Les cadeaux diplomatiques sont les plus nombreux, ils proviennent du monde entier et sont parfois surprenants, comme ce couple de lions empaillés offert en 1984 par le président centrafricain, ou cette paire de Santiago sur lesquelles figurent les initiales de François Mitterrand, cadeau de George Bush Senior en 1990.
0: Bon, et alors Anne, est-ce qu'on est heureux dans la commune de l'ouverture de ce musée ?
1: Véronique tient la librairie Le Goût des mots dans le centre de Château-Chinon. C'est la seule commerçante qui a accepté de nous répondre.
7: Je pense qu'il y a des avis partagés parce que ce musée est fermé depuis presque 7 ans. Le projet muséal a été porté par le département. Ce n'était pas forcément soutenu par toutes les collectivités locales. Donc je pense que c'est un sujet assez chaud.
1: Qui fait débat. La politique n'est sans doute pas étrangère à ces divergences de vues. Pour la libraire, en tout cas, cette réouverture sera bénéfique pour la commune.
7: Ça devrait nous amener une fréquentation touristique qui, bien sûr, aidera à maintenir les commerces locaux. On est dans une zone de très faible densité de population. Donc, forcément, l'afflux des touristes est presque un gage de maintien des commerçants, en fait. Et puis, bon, il n'y a pas de raison qu'ils ne viennent pas, puisque Vézelay attire plus de 80 000 visiteurs par an, Bibrac 40 000, on est entre les deux. On devrait bien en récupérer quelques-uns.
1: La basilique de Vézelay dans l'Yonne et le site archéologique de Bibracte dans la Nièvre, deux hauts lieux du patrimoine de la région. Antonio, installé à Château-Chinon depuis 17 ans, soutient lui aussi le nouveau musée.
8: Bah, c'est plutôt une bonne chose, oui. Oui, parce que ça fait venir du monde et puis ça fait parler un peu de Château-Chinon. On l'attendait même avec impatience, cette réouverture. Au niveau des commerces, ça fait tourner un peu plus les commerces. Ils attendent aussi des répercussions au niveau économique. Hein. C'est un petit village, donc tout est bon à prendre. Et puis bon, en plus, c'est un beau musée, quoi.
1: Les responsables de la Cité des Présents espèrent attirer 20 000 visiteurs par an.
0: Anne Chépeau à Chinon pour le choix de France Info à retrouver sur franceinfo.fr.
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9: Place à C'est ma santé conseil, notre rendez-vous avec la PHP, assistance publique des hôpitaux de Paris. C'est ce qu'on appelle l'épuisement professionnel, le burn-out plus communément. On va essayer de comprendre à quoi il est dû, quels sont les signes aussi qui doivent nous alerter pour soi ou pour ses proches. Bonjour docteur Clément Duré.
10: Bonjour.
9: Vous êtes médecin du travail, chef de l'unité des pathologies professionnelles de Garches dans les Hauts-de-Seine. Alors d'abord, comment est-ce qu'on définit le burn-out ?
10: Alors le burn-out, c'est un processus qui est une accumulation de symptômes dans le temps, sur plusieurs mois hein, en général, qui va être un épuisement physique, un épuisement psychologique et moral suite à l'exposition prolongée dans une situation stressante, notamment professionnelle, mais on peut aussi s'épuiser dans des situations d'aidance familiale par exemple.
9: Est-ce qu'on sait combien de personnes ça concerne chaque année en France ?
10: On serait autour de 12 à 15% de la population active. C'est très très hétérogène avec des secteurs plus concernés que d'autres, mais globalement ça veut dire quand même plusieurs millions de personnes qui sont dans une situation de stress chronique, potentiellement un épuisement caractérisé.
9: Ça veut dire qu'il y a des métiers plus à risque que d'autres ?
10: Oui, tout à fait. C'est vraiment la maladie du surengagé. Hein. L'épuisement professionnel, c'est pas la maladie de la personne fragile, c'est l'inverse. Donc, on a beaucoup de milieux qui sont surexposés. Le milieu du soin, les milieux où il y a une très grande cadence de travail, un très grand rythme, des grandes charges de responsabilité.
9: Les métiers passion, aussi le lien avec l'humain qui joue ?
10: Tout à fait. Si la personne est assez désinvestie ou désintéressée de son travail, elle a beaucoup moins de risques de s'épuiser puisqu'elle n'ira pas au cran d'après. Elle n'ira pas sacrifier ses nuits ou ses week-ends pour l'action. Alors que quand on est passionné, on peut risquer d'aller un cran trop loin. L'enjeu, c'est l'équilibre entre les contraintes qui nous consomment et les ressources que ça nous apporte.
9: Alors justement, quels sont les premiers symptômes du burn-out ? Comment est-ce qu'on peut le reconnaître ?
10: C'est vraiment important, c'est cette notion de processus. Un burn-out, ça n'arrive pas du jour au lendemain. La cassure très sévère peut être du jour au lendemain, mais par contre les symptômes se sont accumulés déjà depuis plusieurs mois. Le premier critère, c'est le changement, donc le changement de comportement, le changement dans la façon d'être. Donc on va avoir l'apparition d'une irritabilité, des changements dans le rapport aux autres, un repli qui peut arriver, du mal à se concentrer, on dort très mal malgré un épuisement caractérisé. Tout ça vont être des premiers signes à évaluer et s'ils sont présents, à s'interroger sur l'équilibre global.
9: Donc s'interroger sur sa situation, c'est le premier des réflexes. Est-ce qu'il y a d'autres choses à faire quand on repère ces signes-là, justement ?
10: Oui, l'idée, c'est de repérer sur le plan professionnel et personnel, hein, puisqu'on a un seul réservoir psychique. Si je suis à l'équilibre, si j'ai assez de ressources, des ressources physiologiques, hein, comme le sommeil, mais aussi des ressources sociales, du temps avec les autres, du temps de plaisir, qui viennent contrebalancer l'énergie que je vais dépenser dans la tâche professionnelle.
9: Si on pense que l'un de ses proches est en train de faire un burn-out, comment est-ce qu'on peut l'aider ?
10: Ce qui est important, c'est de savoir que pour la personne en burn-out, il y a un critère qui est parfois la non-reconnaissance des troubles, c'est-à-dire qu'il ne se rend pas compte de ce qui est en train de se passer, ou alors, tout du moins, sa minoration. Donc elle se dit, c'est temporaire, ça va passer, ça va aller mieux aux vacances, et ensuite, ça repart comme avant. Donc il faut y aller doucement, on ne peut pas secouer quelqu'un sur cette question-là. Donc l'idée, c'est d'y aller progressivement avec ce qui est factuel et ce qui est visible. Par exemple, j'ai l'impression qu'à la maison, t'es plus tendu ces derniers temps. Il y a plus de moments de tension avec les enfants. On a plus de mal à discuter ensemble. Comment tu te sens ? Il faut toujours ouvrir par une question. L'idée, c'est de l'inviter à se questionner sur elle-même et sur son état global.
9: Une fois qu'on a atteint, vous parliez d'une ligne de fracture, une fois qu'on est tombé dans cette fracture-là du burn-out, comment on s'en sort ?
10: Quand on arrive à ce moment-là, il y aura nécessairement un arrêt maladie. Premier temps de repos, et juste après, un mois ou deux de repos, il faut tout de suite engager la question de la psychothérapie spécialisée dans ces questions professionnelles pour pouvoir aller trouver ce qui s'est passé. Quels ont été les facteurs professionnels responsables, et aussi pourquoi je n'ai pas su m'en protéger, pourquoi je n'ai pas su un peu décrocher de ce rythme qui m'a épuisé.
9: Et justement, ce facteur professionnel, ça peut être l'organisation du temps de travail, ça peut être une pression très importante. Il y a quand même une crainte pour les gens qui ont fait un burn-out de revenir au travail et que ça n'ait pas changé.
10: Tout à fait. C'est de se dire, j'ai chuté une fois, le monde du travail n'est pas forcément très régulé, qu'est-ce qui fait que je ne serai pas reconcerné dans 6 mois, dans 1 an, dans 2 ans ? Donc on a ce travail-là à faire, à la fois sur les conditions de travail, pour comprendre ce qui s'est passé précisément, et comment on peut remettre un système de régulation finalement pour elle. Et une fois bien accompagnée, et c'est notre expertise au service de Garches, les personnes reprennent une activité professionnelle tout aussi intense que précédemment, mais avec une autre façon de la gérer, et ils passent la suite sans problème.
9: Apprendre à se protéger, ce qui veut parfois dire quitter son entreprise. Merci infiniment, docteur Clément Duré, chef de l'unité des pathologies professionnelles de Garches. Je précise que vous êtes aussi directeur médical d'Olicare, une entreprise spécialisée dans la détection et la prise en charge du burn-out en entreprise.

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1: Christophe Cussac fut le protégé de Joël Robuchon avant de s'en affranchir en décrochant 2 étoiles au restaurant de ses parents à Tonnerre, puis à nouveau 2 étoiles à La Réserve à Beaulieu-sur-Mer et encore 2 étoiles au restaurant qui porte désormais son nom à Monaco, les Ambassadeurs by Christophe Cussac.
2: Je fais une cuisine simple, mais simple, c'est difficile de faire quelque chose de simple. Une cuisine simple, vous ne pouvez pas vous tromper, ça va tout de suite se voir, on ne cache pas par des complications, oui. Voilà. Je vais avoir des plats influence grecque et italienne, évidemment, beaucoup, espagnole, marocaine, algérienne, libanaise. Voilà, je m'inspire de ce pourtour méditerranéen.
3: Christophe, une bonne table.
2: Patrick Ringard, qui a, avec son fils, a ouvert un restaurant qui s'appelle Père et Fils.
1: Père et Fils, c'est d'abord une salle élégante à Clos-de-Conde, village perché au-dessus de Nice. Mais c'est surtout une histoire de transmission, Patrick Ringard.
4: L'amour d'un enfant à qui on veut donner tout ce qu'on a pu obtenir dans toute sa vie. Donc, on a créé un lieu, c'est un lieu de vie et d'envie, on a appelé ça. Gastronomie abordable et éco-durable aussi, hein, parce qu'on travaille avec beaucoup de fournisseurs locaux pour pouvoir en fait faire vivre aussi l'économie locale.
1: Patrick est au fourneau. Cuisinier d'exception, il a voulu quitter le rythme effréné d'un chef étoilé, une vie qu'il a menée de longues années à Monaco, puis au Cap-Estelle. Édouard, le fils, a préféré lui embrasser le métier par le côté gestion et service en salle.
5: Déjà, il y a un gros fond de clientèle qu'avait mon père à l'époque. Ils viennent et reviennent du coup pour avoir cette gastronomie plus abordable. C'est pas les prix de la Côte d'Azur. Et par contre, c'est la même identité culinaire, c'est le même chef. Des locaux aussi, qui aiment bien notre table, c'est pour ça qu'on fait un menu du midi aussi en semaine.
1: La formule entrée plat ou plat dessert est à 28 euros à midi. À la carte et le soir, il faut compter un peu plus. Chez Père et Fils, on mange une pure cuisine méditerranéenne.
4: On s'inspire en fait, moi pour avoir travaillé avec Jacques Maximin.
3: Le chantre de la Méditerranée à Nice. Hein.
4: Exactement, c'est lui rendre hommage aussi en ayant compris en fait ce qu'était la Méditerranée. Un pain bagna, c'est un pain bagna. Voilà, vous en avez plein les mains, c'est gourmand. Et les anciens ici, ils vont vous expliquer.
1: Père et fils à Clos-de-Conde au-dessus de Nice, conseillé par le chef étoilé de Monaco, Christophe Cussac. 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
7: Dans l'œil de Julie ce matin, bonjour Julie Vialon.
8: Bonjour.
7: Une télé-réalité qui dit beaucoup de notre époque, ça s'appelle Cougar Island, l'île aux cougars, hein, tout est dans le titre. C'est en ce moment sur W9, concept assez simple, des femmes de 42 à 49 ans cherchent l'amour auprès d'hommes qui ont 20 ans de moins.
8: Oui, 3 femmes, Sandra, Estefania et Lia, débarquent sur une île pour rencontrer de jeunes célibataires. Mais très vite, le programme joue avec les codes. En plus des jeunes hommes, débarquent des messieurs de 40, 50 ans. L'idée, c'est de poser la question, l'amour a-t-il vraiment un âge?
9: Il y a quelqu'un?
10: Ah ben, on est là!
11: C'est qui ça?
9: Mademoiselle!
10: Ah non, ben moi c'est pas possible. Hein. Et là on se retrouve avec des papiers ringards, la totale. Vous pouvez pas avoir pire que ça.
8: Et les extraits tournent sur TikTok et sont extrêmement commentés.
7: Bon, et ils trouvent un écho ces extraits, Julie, dans la vraie vie.
8: Selon l'application de rencontre Field, le nombre d'hommes cherchant exclusivement des femmes plus âgées a bondi de 64% en 2 ans, avec une forte progression chez les 18-25 ans. Pendant longtemps, le terme cougar servait à caricaturer des femmes jugées prédatrices, ridicules. Elles sont partout dans la pop culture depuis les années 2000. À l'époque, on avait Cougar Town.
12: Je n'ai jamais été aussi heureux que depuis que tu partages ma vie.
13: Oh, Chris, je t'aime.
14: Retrouvez Courtney Cox dans la saison 2 événements de Cougar Town sur Énergie 12.
8: Et aujourd'hui, on a l'émission Age of Attraction sur Netflix, oui, par exemple, mais aussi le film Baby Girl qui raconte la passion entre Romy, 49 ans, et Samuel, 25.
15: Tout le monde attend que je craque sous la pression.
16: Est-ce que c'est un bon moment pour te présenter les stagiaires?
15: Oui.
17: Dites-moi, comment tout a commencé?
15: Je crois que j'ai eu...
17: personnalité assoiffée de pouvoir.
15: C'est comme ça que tu me vois.
17: Je crois que vous aimez qu'on vous dise quoi faire.
8: L'image des cougars est en train de changer. La pop culture les rend attirantes, désirables, et même les médias s'en emparent. Le New York Times parle d'un changement de dynamique du désir et du pouvoir dans la masculinité moderne. En gros, les jeunes hommes ne cherchent plus forcément la même chose. Moins de compétition, plus de stabilité, plus d'assurance. Les femmes plus âgées sont perçues comme indépendantes, confiantes et expérimentées. Certains éditorialistes, notamment dans la presse conservatrice britannique, expliquent ce phénomène par une fuite des hommes face aux jeunes femmes féministes. Une lecture très contestée car, les chercheurs le rappellent, ces relations existent

0: depuis longtemps. Elles étaient simplement moins visibles. Les couples avec une femme plus âgée restent minoritaires, mais ils sont de plus en plus présents dans l'espace public, dans les récits et dans les imaginaires.
1: Bon bah écoutez, voilà qui nous permet encore de poser cette question que vous avez posée dans votre chronique. On a tout le dimanche pour y réfléchir. L'amour a-t-il un âge, hein, c'est ça?
0: Eh ben, à vous de répondre,
1: bah,
0: Adrien.
1: Écoutez, on a toute la journée pour y répondre. Merci à vous, Julie Vialon. C'était l'œil de Julie.
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3: France Info Junior fête le cinéma et c'est avec vous, Julie Navarro. Bonjour.
4: Bonjour.
3: Vous êtes à la fois réalisatrice et directrice de casting, notamment pour la série Hippocrate de Thomas Lilti. Et actuellement à l'affiche, pour le cinéma, vous avez réalisé le casting des enfants du film Ce qui compte de Jean-Baptiste Leonetti. Merci d'avoir accepté l'invitation de nos journalistes en herbe du jour. Ils sont tous élèves en CM2 de l'école élémentaire Étienne Doléal, Fortville. Ils ont plus qu'envie de découvrir votre métier de chercheuse de talent d'enfants et ils ont plein de questions pour vous.
5: Bonjour Julie!
6: Pour savoir quels enfants seront parfaits pour le rôle, est-ce que vous lisez le scénario ou est-ce que vous posez des questions au réalisateur?
4: Alors Noémie, très bonne question. Les deux en fait, j'ai envie de te dire. Je lis le scénario et évidemment j'échange avec le réalisateur ou la réalisatrice sur sa vision des personnages. Il peut avoir écrit Lila, une petite fille timide de 8 ans, blonde ou alors brune ou métisse. Et nous, notre boulot, ça va être de voir sa vision mais aussi, je pense, d'avoir une subjectivité, c'est-à-dire d'avoir aussi ma vision et de la partager avec lui. Donc j'ouvre souvent la recherche.
3: Parfois ça vous arrive de surprendre le réalisateur justement?
4: Bien sûr.
3: En faisant des pas
4: bien
3: de côté
4: sûr. Oui, ça nous arrive bien sûr. Et puis ça nous arrive nous d'être surpris aussi, de dire tiens, je la voyais pas forcément comme ça et on se fait cueillir parce que c'est les essais qui comptent, c'est la rencontre, la personnalité, la spontanéité des enfants qui tout d'un coup va émerger et va imprimer le rôle et puis c'est une évidence. Quand c'est une évidence, ben voilà, on se regarde et on se dit ok.
3: Alors on passe maintenant à deux questions qui sont plus personnelles pour ces élèves qui un jour se présenteront peut-être devant vous, Julie Navarro.
7: Alexandre, je voudrais savoir si moi, un enfant ordinaire sans avoir fait de cours de théâtre, je pourrais passer un casting.
3: Mais tu n'es pas un enfant ordinaire, hein, Alexandre.
4: Mais
3: comme
4: non,
3: tous les autres enfants d'ailleurs.
4: Alors bien sûr, Alexandre, ce que j'ai envie de te dire, c'est que tout le monde peut passer un casting, tout le monde peut essayer en tout cas. La seule chose que je peux te dire, c'est qu'il faut que tu en aies envie, que ça te fasse plaisir. C'est la première chose, que ce soit un jeu. C'est-à-dire que moi, je le sens tout de suite et je pense que tous les directeurs de casting pourront dire la même chose. Quand un enfant arrive et a envie de s'amuser et garde sa personnalité et que je n'ai pas, parce que bah, ça peut arriver, hein, que ce soit un petit peu les parents qui poussent ou l'enfant qui n'a pas très envie d'être là ou qui n'a pas envie d'apprendre son texte ou qui n'a pas envie de... Ben, on le sent. Donc, ne faites pas ça pour faire plaisir aux parents. Si le jeu vous plaît, si ça vous intéresse. Si vous le prenez comme une expérience, évidemment, tout le monde peut postuler. Après, on correspond ou pas au personnage et si on ne correspond pas, c'est pas grave. Le casting, ça doit rester un jeu et un amusement. Et puis, si ça vous plaît, pourquoi pas prendre des cours de théâtre, que ça reste toujours du plaisir.
3: Et on enchaîne avec la question d'Ismaël.
8: Parce que moi, je voudrais bien passer un casting, mais je ne sais pas comment ça va se dérouler.
4: Alors, un casting, comment ça se passe? On va donner un rendez-vous, on va te demander d'apprendre un texte. Moi, dans un premier temps, j'aime bien travailler, surtout avec les enfants, en improvisation. Au départ, j'aime bien voilà, découvrir votre personnalité, voir un petit peu voilà, comment vous exprimez, la répartie, m'amuser avec vous. Et on peut apprendre aussi quelques textes. Le réalisateur va regarder les essais, on va discuter ensemble et évidemment, à la fin, il y a une seule personne qui est choisie. Donc, on va quand même se dire, bah tiens, ces deux, trois personnes semblent correspondre à ce personnage. On va les voir en callback, ce qu'on appelle callback. C'est une deuxième rencontre, cette fois-ci avec le réalisateur. Et on va pousser un petit peu plus les essais, se rencontrer, se parler, réessayer peut-être d'autres scènes. Et on va affiner comme ça jusqu'à très vite choisir l'enfant qui interprétera ce rôle et dire aux autres surtout merci d'être venu. Et puis, c'est pas grave. Et on se revoit sur d'autres choses si vous avez envie. Voilà.
3: Julie Navarro, vous serez justement au Festival de Cannes à travers la section Un certain regard avec un film réalisé par Rudy Rosenberg avec Afsia Herzi, pour lequel vous avez réalisé le casting des adolescents. Et à ce propos, Lina a une question pour vous.
9: Je voulais savoir si vous alliez aller à Cannes pour supporter le film Quelques mots d'amour. Et je voulais aussi savoir si vous pensez que votre film sera récompensé.
4: Lina, oui, je vais aller à Cannes pour soutenir le film Quelques mots d'amour. J'ai pas été la seule à faire ce casting. Ça a été une grande équipe casting entre Paris, Marseille, le Nord. Il y a beaucoup d'enfants et beaucoup d'adolescents et pour le coup, qui n'avaient jamais joué jouer. C'est leur première expérience. Donc, pour une première expérience d'aller à Cannes, je pense que c'est assez fou. Donc, évidemment, on va accompagner le film. Après, recevoir un prix, ce serait super. On verra. Affaire à suivre.
3: En tout cas, c'est le clap de fin pour ce France Info Junior. Merci beaucoup, Julie Navarro, d'avoir partagé votre expérience de directrice de casting pour enfants avec nous.
4: Merci à vous et merci à tous les enfants pour leurs super questions.
3: Eh bien oui, les derniers mots d'ailleurs seront ceux de nos journalistes en herbe, peut-être futurs comédiens pour certains.
5: Bonne chance pour le Festival de Cannes.
3: Et on se dit à la semaine prochaine pour un nouveau France Info Junior.
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10: Un album qui a pour titre Hope et sur lequel la chanteuse béninoise a convié de nombreux invités, ici la Nigériane Ayra Starr.

Le casting est assez éclectique, de Pharrell Williams à Dadju en passant par le Soweto Gospel Choir et Florent Pagny. Des voix et des générations différentes pour un même message. Angélique Kidjo chante l'espoir et la fraternité dans un monde en plein chaos. Elle reprend notamment sur cet album la chanson sud-africaine Jérusalem, qu'elle avait chantée pour la réouverture de Notre-Dame en décembre 2024.

Angélique Kidjo est en concert mardi à Paris à l'Olympia, le 24 juin à Niort, le 3 juillet à Hendaye et le 6 juillet au festival Jazz à Vienne.

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1: Il est 3h, le flash, lisons bourgeois. Donald Trump rejette la réponse de l'Iran par rapport à la proposition américaine de paix au Moyen-Orient. C'est totalement inacceptable, a écrit le président américain en lettres majuscules hier sur son réseau Truth Social. Aucune de ces propositions n'a été rendue publique. Et alors que les tractations semblent donc plus que jamais dans l'impasse, le président américain compte bien faire pression sur son homologue chinois. Xi Jinping est un allié de Téhéran. Donald Trump doit lui rendre visite à Pékin ce jeudi et vendredi. Une visite aussi pour parler des accords commerciaux entre les deux nations. Pendant ce temps, Londres et Paris souhaitent aussi avoir leur rôle et débloquer la situation dans le détroit d'Ormuz. Les ministres britanniques et français vont co-présider une réunion ce mardi sur une mission pour sécuriser la zone. Ils l'ont annoncé hier et appellent à la participation de tous leurs homologues prêts à contribuer à ce projet. Une annonce qui arrive seulement quelques heures après l'avertissement de Téhéran. Il y aura une réponse décisive et immédiate de l'armée iranienne en cas de déploiement français et britannique. En Thaïlande, l'ancien Premier ministre, figure incontournable de la politique locale, a été libéré de prison ce lundi matin. Le milliardaire de 76 ans purgeait une peine d'un an pour corruption. Il avait fait fortune dans les télécommunications. Des mesures de quarantaine ou d'isolement, voilà ce que prévoit le décret mis en place depuis hier soir par le gouvernement français, alors que 5 passagers français du bateau de croisière MV Ondus, foyer d'antivirus, ont été rapatriés ce dimanche. L'un d'entre eux présente des symptômes. Ils vont tous être testés, puis seront maintenus en quarantaine ou placés à l'isolement pendant 42 jours. La période d'incubation de l'antivirus peut durer jusqu'à 6 semaines. En Ligue 1 de football, le multiplex de la 33e journée a tout changé dans la course à l'Europe. Le PSG a fait un grand pas vers le sacre avec sa victoire 1-0. Lens accueille les Parisiens en milieu de semaine pour entretenir une infime chance. Derrière, Lyon, 3e, a été battu sur la pelouse de Toulouse et a été contraint d'abandonner cette place au profit du LOSC, qui a réussi, lui, à s'imposer face à l'AS Monaco. Derrière, Rennes a tout renversé face au Paris FC alors que l'OM est venu difficilement à bout du Havre et retrouve la 6e place au profit de l'AS Monaco qui est donc le grand perdant de la soirée. Et puis à seulement 22 ans, le français Paul Magnier s'affirme comme un nouveau géant du sprint sur le Tour d'Italie où il a remporté sa 2e étape en 3 jours hier à Sofia. Et bien sûr, c'est du cyclisme.
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3: Ces destins qui font l'info pendant tout ce mois de mai, celui de Steven Spielberg. Son 35e film, Disclosure Day, sortira le mois prochain. Et avec près de 11 milliards de dollars cumulés au box-office en 50 ans de carrière et même un peu plus, le réalisateur américain est devenu l'empereur du divertissement. Dans ce 2e épisode, Rémi Bostaron s'intéresse à la part de l'enfance dans l'œuvre du cinéaste américain.
4: C'est l'une des scènes les plus fortes de rencontre du troisième type, sortie en 1977. Bien avant la fameuse rencontre musicale avec les extraterrestres, on assiste à une violente dispute familiale. Le père, le personnage principal du film, obnubilé par les ovnis, s'éloigne peu à peu de sa famille. Sa femme et ses enfants ne le comprennent plus, et dans cette scène, il finit prostré, en pleurs, sous les cris de son fils. You cry baby, pleurnichard. Ces mots n'ont pas été choisis au hasard. Ce sont les mots que Steven Spielberg avait lui-même utilisés contre son père quand il était adolescent. Un père souvent absent et qui finira lui aussi par quitter son foyer en crise dans les années 60.
5: C'était la pire période de ma vie. Je me suis éloigné de mon père. Je me suis plongé dans mon travail comme je l'avais vu faire pendant des années quand il rentrait tard, quand il travaillait le week-end loin de chez nous. Et j'ai perdu le contact avec lui.
4: Cette figure du père absent revient dans toute l'œuvre du cinéaste, de Duel à La Guerre des Mondes, en passant par Hook ou Arrête-moi si tu peux. Mais il y a un film dans lequel le père n'apparaît pas du tout.
6: «
4: Le thème principal de E.T., sorti en 1982, n'est pas la découverte d'une forme de vie venue d'ailleurs, comme l'explique le réalisateur dans le documentaire Spielberg.
6: Je voulais montrer comment un divorce affecte l'enfance et à quel point cela traumatise les enfants. Donc le thème principal devait être comment combler le cœur d'un enfant qui se sent seul.
7: Can you say E.T.? E.T.
8: E.T.
4: Le film se déroule dans une banlieue semblable à celle dans laquelle le réalisateur a grandi, dans le sud-ouest des États-Unis. Une banlieue où le jeune et timide Steven Spielberg a aussi connu les moqueries, le harcèlement et les insultes antisémites. Cette expérience le pousse à imaginer pour les enfants des rôles dans lesquels ils prennent des décisions, vivent des aventures, lient des amitiés. Il tient aussi à prendre le plus grand soin de celles et ceux qui les incarnent, comme il le confiait lors d'une conférence de l'American Film Institute.
6: Quand je fais un film avec des enfants, je dis à toute l'équipe, devenez amis avec eux. Je le dis aux machinistes, aux électriciens, aux cadreurs, à tout le monde sur le plateau. Je leur dis, s'il vous plaît, faites sentir aux enfants qu'on fait partie d'une même famille.
4: À l'issue de ce tournage, Steven Spielberg devient père pour la première fois. C'est aussi à cette époque qu'il reprend contact avec le sien. L'idée d'une réconciliation infuse alors dans son cinéma. En 1989, dans Indiana Jones et la dernière croisade, l'archéologue aventurier, toujours incarné par Harrison Ford, reprend contact avec son père, incarné par Sean Connery.
9: I came here to save you. Oh yeah? And who's gonna come to save you, Junior?
4: Évidemment, leurs relations ne sont pas simples, mais tout change au terme de la scène d'action la plus spectaculaire du film, quand Indiana se bat avec un ennemi sur un char en marche qui finit par tomber d'une falaise. Le vieil homme croit alors avoir perdu son fils.
9: Junior !
4: Mais quand Indiana réapparaît, miraculé, son père lui tombe dans les bras.
10: I thought I'd lost you, boy.
11: I thought you had to, sir.
4: Je croyais t'avoir perdu, mon garçon. Je le croyais aussi, monsieur. Deux lignes de dialogue, deux visages habités par l'émotion, et Steven Spielberg offre à l'enfant qu'il était une étreinte longtemps attendue. Comme il le dit lui-même, les films sont pour lui la meilleure des thérapies.

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2: On va faire une découverte tentaculaire maintenant avec vous, Bill François. Bonjour, Bill.
3: Bonjour.
2: On sait que les calamars, les sèches peuvent changer de couleur, cracher de l'encre et même résoudre des problèmes complexes. Mais des chercheurs japonais viennent de percer un autre de leurs secrets, celui de leurs origines.
3: Quand on voit une sèche ou un calmar, on se demande d'où peut bien sortir une bestiole pareille. Mais la réponse nous a longtemps échappé car ces animaux sont tout mous, donc leurs fossiles se conservent mal. Il faut des conditions très spéciales pour garder leur empreinte dans la roche. On en a quelques vestiges en Angleterre. Certains ont même gardé leur poche à encre intacte, ce qui a même permis à une paléontologue anglaise du 19e siècle de dessiner et écrire avec de l'encre préhistorique. Mais ça reste une exception. Pour connaître le passé évolutif de ces animaux, il a donc fallu avoir recours à la génomique.
2: Et là encore, la tâche n'était pas aisée.
3: Sèches et calamars ont un génome deux fois plus long que les humains. Et pour retracer leur évolution, il a fallu séquencer le génome de 118 espèces différentes. Mais ça n'a pas effrayé les chercheurs d'Okinawa qui ont, grâce à ça, pu dater les principales étapes de leur évolution. Sèches et calmars sont apparus au Crétacé il y a 100 millions d'années. Mais ils étaient alors discrets et peu nombreux. À l'époque, les ammonites dominaient l'océan. L'ammonite, c'était au calmar ce que l'escargot est à la limace, un calmar dans une coquille.
2: Et comment les vrais calmars sont-ils sortis de l'ombre ?
3: Paradoxalement, ce fut grâce à une extinction de masse, la fameuse crise qui causa aussi la disparition des dinosaures et de 90% du vivant. La poussière due à l'astéroïde assombrit l'atmosphère. Moins de lumière, donc moins de plancton, donc moins d'oxygène dans l'eau. Les ammonites, dont les larves se nourrissaient du plancton, disparurent. Mais le génome montre que les calmars et les sèches, eux, se réfugièrent dans les profondeurs, des zones plus stables et riches en oxygène. Ils y sont restés au frais jusqu'à ce que la vie reprenne. Et quand les récifs coralliens ont recommencé à se développer, explosion, les sèches et les calmars ont colonisé tous les océans. Cette étude génomique permettra sans doute d'en comprendre encore plus sur la manière dont sont apparues les caractéristiques fabuleuses de ces animaux, un passionnant exemple du fonctionnement de l'évolution. En attendant, la science souhaite donc à ses chers gluants de continuer à évoluer avec toujours le vent en poulpe.
2: Larguez les calmars. Merci Ville-François. 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
4: La guerre au Moyen-Orient a évidemment des conséquences sur la facture énergétique. C'est notamment vrai pour le gaz. Bonsoir Anne-Laure Jumet.
5: Bonsoir.
4: Pour cet épisode de France Info Monde, vous nous parlez de ce sommet qui va avoir lieu à Chypre mardi. Réunion des ministres européens de l'énergie pour faire le point sur les possibilités d'extraire du gaz directement chez nous.
5: Oui, pour faire baisser la facture en Europe, le marché étant aujourd'hui bousculé par la guerre au Moyen-Orient. On vous en parle très régulièrement sur France Info. Et l'Europe est aujourd'hui très dépendante des importations de gaz, qui représentent 80% de ses besoins. Il faut dire aussi que la production de gaz domestique de l'UE a diminué de moitié au cours de la dernière décennie. Dans une note préparatoire à cette réunion des ministres européens de l'énergie, la présidence chypriote de l'Union européenne pose le débat en ces termes. Quel rôle pour les ressources gazières nationales en tant que mécanisme de stabilité des prix pour l'ensemble de l'Union ? La voie est étroite, car comme le précise ce document que s'est procuré l'agence de presse Reuters, il faudra aussi veiller à ne pas compromettre les objectifs climatiques à long terme. Rappelons la trajectoire qui a été décidée en 2021, atteindre la neutralité climatique en 2050. Or, le gaz, bien sûr, est une énergie carbonée.
4: Et donc en Europe, qui serait en pole position sur ce sujet de la production nationale de gaz ?
5: Eh bien, Chypre et la Roumanie qui détiennent déjà les plus importantes réserves de gaz commercialement exploitables de l'Union européenne. Ces deux pays prévoient d'augmenter leur production. Avec son projet gazier en mer Noire, Neptune Deep, la Roumanie est même en passe de devenir le premier producteur de gaz de l'Union. La Grèce a également des ambitions en matière de gaz et de pétrole. Les compagnies américaines ExxonMobil et Chevron se sont associées à des entreprises grecques pour explorer et forer au large de la Crète et de Corfou. Et en dehors de l'Union européenne, la Norvège a annoncé cette semaine la réouverture de 3 champs gaziers inactifs depuis près de 30 ans et l'ouverture de nouvelles zones maritimes à l'exploration pétrolière, avec pour objectif affiché de vendre ses hydrocarbures aux pays de l'Union européenne.
4: Vous ne nous avez pas parlé de la France, Anne-Laure, qu'est-ce qu'il en est chez nous ?
5: Eh bien, ça n'est pas à l'ordre du jour. Il faut préciser que la loi Hulot de 2017 a mis fin à la recherche d'hydrocarbures sur le sol français et prévoit la fin de toute exploitation d'ici à 2040. Et il n'y aura pas de retour en arrière, nous précise une source gouvernementale qui ajoute « L'idée est bien de diversifier les importations, mais de ne pas surréagir en s'engageant dans des voies qui pourraient être irréversibles pour l'écologie. »
4: Merci Anne-Laure Jumet. France Info Monde, ça sera écoute bien sûr sur franceinfo.fr.

0: Une bonne table.
1: Patrick Ringard, qui a, avec son fils, a ouvert un restaurant qui s'appelle Père et Fils.
2: Père et Fils, c'est d'abord une salle élégante à Clos-de-Comte, village perché au-dessus de Nice. Mais c'est surtout une histoire de transmission, Patrick Ringard.
3: L'amour d'un enfant à qui on veut donner tout ce qu'on a pu obtenir dans toute sa vie. Donc on a créé un lieu, c'est un lieu de vie et d'envie, on a appelé ça. Gastronomie abordable et éco-durable aussi, hein, parce qu'on travaille avec beaucoup de fournisseurs locaux pour pouvoir en fait faire vivre aussi l'économie locale.
2: Patrick est au fourneau. Cuisinier d'exception, il a voulu quitter le rythme effréné d'un chef étoilé, une vie qu'il a menée de longues années à Monaco, puis au Cap-Estel. Édouard, le fils, a préféré lui embrasser le métier par le côté gestion et service en salle.
4: Déjà, il y a un gros fond de clientèle qu'avait mon père à l'époque, qui viennent et reviennent du coup pour avoir cette gastronomie plus abordable. C'est pas les prix de la Côte d'Azur, et par contre, c'est la même identité culinaire, c'est le même chef. Des locaux aussi, qui aiment bien notre table, c'est pour ça qu'on fait un menu du midi aussi en semaine.
2: La formule entrée plat ou plat dessert est à 28 euros à midi. À la carte et le soir, il faut compter un peu plus. Chez Père et Fils, on mange une pure cuisine méditerranéenne.
3: On s'inspire en fait, moi pour avoir travaillé avec Jacques Maximin.
0: Le chantre de la Méditerranée à Nice. Hein.
3: Exactement, c'est lui rendre hommage aussi en ayant compris en fait ce qu'était la Méditerranée. Un pain bagna, c'est un pain bagna. Voilà, vous en avez plein les mains, c'est gourmand. Et les anciens ici, ils vont vous expliquer.
2: Père et fils à Clos-de-Comte au-dessus de Nice, conseillé par le chef étoilé de Monaco, Christophe Cussac. 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
6: Est-ce 1941 ou aujourd'hui aux Pays-Bas ? À l'image, on est surpris de la confusion tellement tout autour est moderne. C'est pourtant l'histoire vraie d'une jeune femme méconnue, avec le même destin sombre que Anne Frank, que nous raconte dans sa nouvelle série le créateur de En Thérapie, Agaï Lévy.
7: Par où je commence ?
8: Par le début.
6: Etty Ilsoum est une jeune étudiante en 1941. Elle est tombée follement amoureuse d'un prof, mais on sent bien qu'autour d'elle, la menace règne contre la population juive. La violence n'est jamais présentée à l'écran, mais on parle de couvre-feu, on voit des vélos qu'on doit rendre obligatoirement, et bientôt des convocations à la police et des placements dans des camps.
9: Et votre laissez-passer pour quitter Amsterdam, vous l'avez ?
6: Elle, Etty, n'y croit pas. Ou plutôt, elle veut elle aussi se rendre dans les camps pour aider ceux qui y sont incarcérés. Elle y mourra. C'est ce destin sombre d'une idéaliste que Agaï Lévy raconte. Une histoire qu'il filme de façon contemporaine, et ça, c'était un choix pour le réalisateur.
2: J'ai toujours l'impression que quand on voit un film historique sur cette période, on se sent éloigné des personnages. On a l'impression que ce sont des personnes du passé, avec leurs coutumes, leurs coiffures, et on ne ressent pas assez ce qu'elles ont traversé. Et je me suis dit que si je voulais faire cela de manière différente, tout comme le journal intime de Etty, qui lui-même est très moderne, on a l'impression qu'il parle totalement de notre époque. Il fallait que je fasse la série dans le même esprit.
7: Si ta vie n'est plus faite que de peur et de haine, est-ce qu'on peut encore appeler ça une vie ?
6: La série Etty se base sur le journal intime qu'a rédigé Etty Ilsoum à cette époque, publié bien plus tard que le journal d'Anne Frank.
2: Le journal d'Etty est bien plus complexe. Il n'a pas été facilement accepté par tout le monde. D'une certaine manière, il est plus controversé. Les Juifs ne l'apprécient pas vraiment parce qu'il contient beaucoup d'idées chrétiennes et parce qu'Etty n'a pas vraiment de conscience juive identitaire. Du coup, la population juive ne l'apprécie pas tellement.
6: Une série contemporaine et du coup troublante. Agaï Lévy.
2: Je ne suis pas lancé dans une série politique qui dirait que cela peut se reproduire, mais c'est une conséquence indirecte de la série. Quand on la voit, cette histoire nous semble beaucoup plus proche.
7: Il serait tellement plus simple parfois de choisir de ne plus vivre. Finalement, plus rien ne me retient.
6: Etty, un émouvant portrait de femme emmené par la fulgurante jeune comédienne Julia Windisch-Bauer. 6 épisodes à découvrir à partir de mercredi sur la plateforme d'Arte.

0: Radical.
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1: La buée des miroirs, c'est le nouvel album de Romain Didier. Un album volontiers mélancolique, comme ici avec un texte qu'il a écrit, ou avec des paroles de Gilles Chauvet qui explore les vieilles brocantes ou les petites villes françaises de la diagonale du vide.
0: 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Leurs enseignes chaque automne perdent deux ou trois consonnes, les places non plus.
1: On trouve chez Romain Didier des valeurs musicales classiques de la chanson. Les rimes riches, les textes qui racontent beaucoup de choses, l'accordéon de David Venitucci. Et même sur cet album, la voix et les mots d'Isabelle Maillereau qui nous rappellent bien des souvenirs.
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1: Et c'est assez joyeux de retrouver Romain Didier et de revenir sur ce parcours dans la musique populaire. Le parcours d'un musicien qui, même s'il était l'enfant d'une chanteuse d'opéra et d'un compositeur classique, a tout appris en autodidacte et a fait un peu de tout dans la musique. Il a composé pour Nestor le Pingouin ou un album disco avant de devenir en 1980 une vedette des variétés.

0: Et puis au milieu des années 80, Romain Didier a fait une rencontre bouleversante et décisive. Alain Leprest, un auteur phénoménal, un peu égaré dans son époque, et avec qui il va compagnonner jusqu'à sa mort en 2011.
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0: Alain Leprest écrit, Romain Didier compose et réalise les arrangements des chansons dont certaines deviennent de grands classiques, comme ici « Tout ce qui est dégueulasse porte un joli nom » chanté par Olivia Ruiz, ou des contes musicaux comme « Cantate pour un cœur bleu » dans lequel on entend Romain Didier, Enzo Enzo et un cœur d'enfant. Fourmi.

0: Mais Romain Didier n'est pas star. Il aime la chanson comme vous et moi, volontiers admiratif de ses confrères comme Léo Ferré sur un texte de Frédéric Brun ou Serge Gainsbourg sur un texte de lui-même.
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0: Romain Didier compte parmi les artisans patients et parfois discrets de la chanson. Une chanson poétique et mélodique, perpétuellement recommencée en se souvenant des grands anciens, mais en regardant le monde qui change chaque jour. Et en posant les mêmes questions que tout le monde et que vous et moi, maintenant et depuis longtemps. Par exemple, après une cinquantaine d'années de carrière, 2026, Romain Didier laissait une trace.
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1: Oui, un duo qui vient de la même ville que le basketteur star LeBron James, Akron dans l'Ohio, Dan Auerbach, chanteur et guitariste, Patrick Carney, le batteur, qui reviennent avec un nouvel album, Peaches, avec le point d'exclamation à la fin. Voici un premier extrait, She Does It Right.

Beaches est comme un prolongement à Delta Cream, sorti en 2021, disque hommage au classique du style musical appelé Mississippi Hill Country, soit des reprises de blues pour la plupart, mais avec une pincée de soul et bien sûr du rock, comme sur Where There's Smoke, There's Fire.

Les Black Keys, fidèles à leur style brut et underground qui a toujours fait le sel de leurs meilleurs albums depuis le début des années 2000, c'est vraiment le disque Brothers sorti en 2010 qui les a fait connaître à un plus large public avec plus d'un million d'exemplaires vendus. Un esprit qu'on retrouve aussi sur ce nouveau morceau You Got To Lose.

Et l'autre bonne nouvelle, au-delà de la qualité du disque, c'est que les succès des Black Keys comme Brothers ou El Camino ne leur ont pas trop donné la grosse tête. Ils continuent de sortir des albums presque chaque année, souvent sans gros moyens, et ils aiment toujours autant se produire sur scène. On a pu les voir plusieurs fois en concert en France. Ils reviennent à Rock en Seine près de Paris. Ce sera le vendredi 28 août.

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1: Il est 3h30, le flash Lison Bourgeois. La Chine confirme ce lundi matin la visite de Donald Trump cette semaine. Le président américain doit rencontrer son homologue Xi Jinping de mercredi à vendredi, précise le ministère chinois des Affaires étrangères. La discussion portera sur leurs différends commerciaux, mais aussi sur la situation de l'Iran. Et Donald Trump a déjà annoncé vouloir faire pression sur ce sujet, Xi Jinping étant un allié de Téhéran. Le régime iranien qui a transmis sa réponse hier aux propositions de paix américaines, pas de quoi convaincre apparemment le président américain. C'est totalement inacceptable, a écrit Donald Trump en lettres capitales sur son réseau Truth Social. Aucune des propositions n'a été révélée publiquement. Au deuxième jour de sa tournée en Afrique, Emmanuel Macron est arrivé au Kenya hier, pays anglophone qu'il considère emblématique d'une relation refondée, dit-il, entre la France et l'Afrique. L'ère du précaré français en Afrique francophone est terminée, a assuré le président de la République. Un sommet Afrique-France est organisé aujourd'hui et demain et il sera tourné vers l'économie. Voilà un investissement français au Kenya, déjà annoncé hier. L'armateur français CMA-CGM a signé avec le gouvernement kényan un accord de partenariat stratégique. L'objectif du troisième armateur mondial est de développer des infrastructures logistiques et de transport pour un montant de 700 millions d'euros. La lauréate iranienne du prix Nobel de la paix, Narges Mohammadi, est libérée sous caution pour recevoir un traitement médical à Téhéran. C'est ce qu'a indiqué sa fondation hier soir. Elle est détenue en Iran depuis décembre et est hospitalisée depuis 10 jours sous assistance respiratoire pour des problèmes cardiaques. Les réquisitions commencent aujourd'hui, lundi, dans le procès en appel de Nicolas Sarkozy. L'ancien président et 9 autres prévenus sont jugés dans l'affaire du financement libyen de sa campagne présidentielle de 2007. Pendant les 3 prochains jours, les avocats généraux qui portent l'accusation dans ce procès vont donc essayer de démontrer la culpabilité des prévenus. En première instance, Nicolas Sarkozy avait été condamné à 5 ans de prison ferme. En Ligue 1 de football, le PSG s'est quasiment assuré d'être champion de France ce soir avec sa victoire contre Brest 1-0, 4 jours après sa qualification pour la finale de Ligue des Champions. Pour les autres résultats de cette Ligue 1 ce dimanche soir, Lyon battu 2-1 à Toulouse perd la 3e place. Lille par contre remonte sur le podium en gagnant 1-0 à Monaco. Marseille se réveille au Havre 1-0. Victoire 2-1 de Auxerre face à Nice. Lorient domine Metz 4-0 et Rennes bat le Paris FC 2-1.
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3: Et on vous emmène donc ce matin au cœur de la Nièvre, une petite ville encore marquée par la mémoire d'un certain François Mitterrand, vous l'aviez deviné. C'est bien sûr Château-Chinon, 45 ans, jour pour jour après le 10 mai 81, la capitale du Morvan inaugure la cité des présents François Mitterrand, 2 musées dont un consacré au cadeau reçu par l'ancien chef de l'État, Anne Chépeau. Et ce 10 mai 81 est encore gravé dans la mémoire des plus anciens habitants.
4: Oui, dans les rues de cette petite commune de 1800 habitants, les plus âgés se souviennent très bien de cette soirée.
5: J'étais là le 10 mai 81.
4: Quels souvenirs vous en gardez ?
5: Un bon souvenir.
4: Daniel était à l'hôtel du Vieux-Morvan où François Mitterrand a célébré sa victoire avant de rejoindre Paris.
5: C'était grandiose. Il y avait énormément de monde, aussi bien à la mairie qu'au Vieux-Morvan. Il y avait Roger Hanin qui nous a marqué.
4: François était lui aussi à Château-Chinon il y a 45 ans.
6: Ah oui, on attendait ça depuis tellement longtemps. J'ai participé au dépouillement, j'ai participé à la fête après. On a vu François Mitterrand à la mairie. Et c'est comme ça qu'on a pu le féliciter et puis lui souhaiter bon courage.
4: À l'office du tourisme, Nathalie voit encore passer quelques nostalgiques.
7: Il y a quelques personnes quand même, je pense, qui viennent exprès. Après, c'est pas la majorité du public. Peut-être que c'est plus des gens qui vont aller à la Roche de Solutré.
4: La Roche de Solutré, située près de Mâcon, dont François Mitterrand faisait l'ascension chaque dimanche de Pentecôte avec ses proches. À Château-Chinon, certains font étape à l'hôtel du Vieux-Morvan, où l'ancien président résidait quand il était maire de la commune de 1959 à 1981. Thibaut Richard, responsable de la Cité des Présents, nous y conduit.
8: On est au premier étage de l'hôtel du Vieux Morvan. On passe un recoin et puis apparaît donc la porte de la chambre 15, une chambre qui a été refaite depuis la période de François Mitterrand, mais qu'il louait à l'année à l'époque. Aujourd'hui, malheureusement, cette chambre est occupée et donc on ne peut pas y pénétrer.
4: À votre connaissance, c'est une chambre qui est très prisée, très demandée ?
8: L'hôtel propose cette chambre sur son site internet en expliquant aussi son histoire et c'est une chambre qui est encore aujourd'hui demandée par la clientèle et régulièrement réservée.
3: Bon, et alors Anne, que trouve-t-on dans le musée qu'on évoque ?
4: 300 objets reçus par François Mitterrand quand il était président de la République entre 1981 et 1995. Mais au total, cette collection très éclectique en compte 4800. Thibaut Richard, responsable de la Cité des Présents, nous fait la visite.
8: On est donc ici dans la deuxième section du musée, une section qui est dédiée aux cadeaux qui ont été offerts par des Français et des Françaises. Devant nous, donc, on a un tout petit bonnet qui fait 10 cm de haut, un bonnet tricoté main, qui a été envoyé spontanément par une habitante de Megève, en Haute-Savoie, au service de l'Élysée, pour le président de la République. Alors, ce n'était pas pour qu'il le porte, c'était pour protéger ses œufs à la coque et les garder au chaud.
4: Alors là, on est devant une vitrine où il y a plutôt des cadeaux très ostentatoires, hein. Ça ressemble à quoi ce qu'on a sous les yeux ?
8: On est devant une petite statuette en métal doré, assez clinquante en tout cas, qui brille beaucoup. Trois dromadaires montés de cavaliers sous deux dattiers et donc une petite statuette qui a été offerte par le roi d'Arabie Saoudite en septembre 1981. Un cadeau qui se veut semi-précieux pour montrer aussi la générosité du donateur et puis le statut du président français qui est reçu.
4: Les cadeaux diplomatiques sont les plus nombreux, ils proviennent du monde entier et sont parfois surprenants, comme ce couple de lions empaillés offert en 1984 par le président centrafricain, ou cette paire de Santiago sur lesquelles figurent les initiales de François Mitterrand, cadeau de George Bush Senior en 1990.
3: Bon, et alors Anne, est-ce qu'on est heureux dans la commune de l'ouverture de ce musée ?
4: Véronique tient la librairie Le Goût des mots dans le centre de Château-Chinon. C'est la seule commerçante qui a accepté de nous répondre.
9: Je pense qu'il y a des avis partagés parce que ce musée est fermé depuis presque 7 ans. Le projet muséal a été porté par le département. Ce n'était pas forcément soutenu par toutes les collectivités locales. Donc je pense que c'est un sujet assez chaud.
4: Qui fait débat.
9: Qui fait débat.
4: La politique n'est sans doute pas étrangère à ces divergences de vues. Pour la libraire, en tout cas, cette réouverture sera bénéfique pour la commune.
9: Ça devrait nous amener une fréquentation touristique qui, bien sûr, aidera à maintenir les commerces locaux. On est dans une zone de très faible densité de population. Donc, forcément, l'afflux des touristes est presque un gage de maintien des commerçants, en fait. Et puis, bon, il n'y a pas de raison qu'ils ne viennent pas, puisque Vézelay attire plus de 80 000 visiteurs par an, Bibrac 40 000, on est entre les deux. On devrait bien en récupérer quelques-uns.
4: La basilique de Vézelay dans l'Yonne et le site archéologique de Bibract dans la Nièvre, deux hauts lieux du patrimoine de la région. Antonio, installé à Château-Chinon depuis 17 ans, soutient lui aussi le nouveau musée.
10: C'est plutôt une bonne chose, oui. Oui, parce que ça fait venir du monde et puis ça fait parler un peu de Château-Chinon. On l'attendait même avec impatience, cette réouverture. Au niveau des commerces, ça fait tourner un peu plus les commerces. Ils attendent aussi des répercussions au niveau économique. C'est un petit village, donc tout est bon à prendre. Et puis bon, en plus, c'est un beau musée, quoi.
4: Les responsables de la Cité des Présents espèrent attirer 20 000 visiteurs par an.
3: Anne Chépeau à Chinon pour le choix de France Info, à retrouver sur franceinfo.fr.
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3: On va faire une découverte tentaculaire maintenant avec vous, Bill François. Bonjour Bill.
11: Bonjour.
3: On sait que les calamars, les sèches peuvent changer de couleur, cracher de l'encre et même résoudre des problèmes complexes. Mais des chercheurs japonais viennent de percer un autre de leurs secrets, celui de leurs origines.
12: Quand on voit une sèche ou un calmar, on se demande d'où peut bien sortir une bestiole pareille. Mais la réponse nous a longtemps échappé car ces animaux sont tout mous, donc leurs fossiles se conservent mal. Il faut des conditions très spéciales pour garder leur empreinte dans la roche. On en a quelques vestiges en Angleterre.

0: Angleterre. Certains ont même gardé leur poche à encre intacte, ce qui a même permis à une paléontologue anglaise du 19e siècle de dessiner et écrire avec de l'encre préhistorique, mais ça reste une exception. Pour connaître le passé évolutif de ces animaux, il a donc fallu avoir recours à la génomique.
1: Et là encore, la tâche n'était pas aisée.
0: Sèches et calamars ont un génome deux fois plus long que les humains. Et pour retracer leur évolution, il a fallu séquencer le génome de 118 espèces différentes. Mais ça n'a pas effrayé les chercheurs d'Okinawa qui ont, grâce à ça, pu dater les principales étapes de leur évolution. Sèches et calamars sont apparus au Crétacé il y a 100 millions d'années. Mais ils étaient alors discrets et peu nombreux. À l'époque, les ammonites dominaient l'océan. L'ammonite, c'était au calmar ce que l'escargot est à la limace, un calmar dans une coquille.
1: Et comment les vrais calmars sont-ils sortis de l'ombre ?
0: Paradoxalement, ce fut grâce à une extinction de masse, la fameuse crise qui causa aussi la disparition des dinosaures et de 90% du vivant. La poussière due à l'astéroïde assombrit l'atmosphère. Moins de lumière, donc moins de plancton, donc moins d'oxygène dans l'eau. Les ammonites, dont les larves se nourrissaient du plancton, disparurent. Mais le génome montre que les calmars et les sèches, eux, se réfugièrent dans les profondeurs, des zones plus stables et riches en oxygène. Ils y sont restés au frais jusqu'à ce que la vie reprenne. Et quand les récifs coralliens ont recommencé à se développer, explosion, les sèches et les calmars ont colonisé tous les océans. Cette étude génomique permettra sans doute d'en comprendre encore plus sur la manière dont sont apparues les caractéristiques fabuleuses de ces animaux, un passionnant exemple du fonctionnement de l'évolution. En attendant, la science souhaite donc à ses chers gluants de continuer à évoluer avec toujours le vent en poulpe.
1: Larguez les calmars. Merci Ville-François. 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
3: Quand on va sur Internet, on laisse des traces. Ça fait longtemps qu'on s'en doute. Mais ça peut être plus fourbe que ça. Bonsoir Nicolas Arpagian.
4: Bonsoir Augustin.
3: Dans Nouveau Monde, vous nous apprenez que c'est également le cas des mails publicitaires. Ils embarquent souvent des passagers clandestins qu'on appelle les pixels.
4: Imaginez, Augustin, que l'email que vous adresse un commerçant est semblable à un courrier postal. Cette lettre contiendrait une toute petite image, invisible à l'œil nu, de la taille d'un pixel, c'est-à-dire le plus petit point qu'un écran puisse afficher. Quand vous ouvrez la lettre, votre ordinateur ou votre téléphone charge automatiquement cette image depuis la boutique du marchand. Il reçoit alors un message qui lui dit « Bonjour, monsieur Augustin vient d'ouvrir notre lettre à 14h30 ». Pour être précis, cela lui apprend également le mode de consultation. Si vous utilisez un téléphone, Android ou Apple, un ordinateur, ainsi que sa localisation approximative. C'est un mode opératoire utilisé de longue date par les professionnels du marketing afin de savoir si vous avez lu leur message sans avoir à vous poser la question.
3: Quelle est la nouveauté en la matière ?
4: La Commission nationale informatique et liberté, la CNIL, qui assure depuis 1978 la protection de nos données personnelles, vient d'établir une nouvelle obligation pour les émetteurs de ces courriels. Qu'il s'agisse de sociétés commerciales, d'administrations ou de collectivités. Elle leur accorde un délai de 3 mois pour écrire à tous leurs clients et les informer de l'insertion des 10 pixels dans les emails dont l'adresse a été collectée avant le 14 avril 2026. Attendez-vous donc les prochains jours et semaines à recevoir de nombreuses demandes de consentement. L'autorisation des destinataires sera nécessaire pour les principaux cas pour lesquels les expéditeurs placent ce mouchard numérique. Les pixels destinés à analyser le taux d'ouverture des messages afin d'optimiser les performances des campagnes marketing, ceux servant à la création de profilage des destinataires au regard de leurs préférences et de leurs centres d'intérêt afin de les cibler ensuite par d'autres canaux de communication, sites web, applications mobiles. Ou ceux embarqués à bord des emails pour détecter d'éventuelles fraudes, comme par exemple les inscriptions automatisées à des jeux concours pour maximiser ses chances de gain. Ce dispositif a fait l'objet depuis juin 2025 de consultations ouvertes, notamment aux acteurs de la vente à distance et à leurs prestataires. Ils ne sont évidemment pas très enthousiastes à l'idée de devoir ainsi solliciter leurs clients et prospects. D'autant que cette mesure est une initiative strictement française. Alors, soyez particulièrement vigilants en lisant ces messages à venir. Des pirates mal intentionnés pourraient profiter de ces campagnes de mails pour vous inciter à cliquer sur des liens ou télécharger des pièces jointes infectées et sans rapport avec ces légitimes demandes de consentement. Vous trouverez les références de ces annonces et leurs explications sur la page de la chronique Nouveau Monde sur le site ou l'application de France Info.
3: Merci pour ces conseils, Nicolas Arpagian. Et rendez-vous le week-end prochain pour un nouvel épisode de Nouveau Monde.
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5: Christophe Cussac fut le protégé de Joël Robuchon. Avant de s'en affranchir,

0: en décrochant 2 étoiles au restaurant de ses parents à Tonnerre. Puis à nouveau 2 étoiles à La Réserve à Beaulieu-sur-Mer. Et encore 2 étoiles au restaurant qui porte désormais son nom à Monaco, les Ambassadeurs by Christophe Cussac.
1: Je fais une cuisine simple, mais simple, c'est difficile de faire quelque chose de simple. Une cuisine simple, vous ne pouvez pas vous tromper, ça va tout de suite se voir, on ne cache pas par des complications, oui. Voilà. Je vais avoir des plats influence grecque et italienne, évidemment, beaucoup, espagnole, marocaine, algérienne, libanaise. Voilà, je m'inspire de ce pourtour méditerranéen.
0: Christophe, une bonne table.
1: Patrick Ringard, qui a, avec son fils, a ouvert un restaurant qui s'appelle Père et Fils.
0: Père et Fils, c'est d'abord une salle élégante à Clos-de-Conde, village perché au-dessus de Nice. Mais c'est surtout une histoire de transmission, Patrick Ringard.
2: L'amour d'un enfant à qui on veut donner tout ce qu'on a pu obtenir dans toute sa vie. Donc on a créé un lieu, c'est un lieu de vie et d'envie, on a appelé ça. Gastronomie abordable et éco-durable aussi, hein, parce qu'on travaille avec beaucoup de fournisseurs locaux pour pouvoir en fait faire vivre aussi l'économie locale.
0: Patrick est au fourneau. Cuisinier d'exception, il a voulu quitter le rythme effréné d'un chef étoilé, une vie qu'il a menée de longues années à Monaco, puis au Capestel. Édouard, le fils, a préféré lui embrasser le métier par le côté gestion et service en salle.
3: Déjà, il y a un gros fond de clientèle qu'avait mon père à l'époque, qui viennent et reviennent du coup pour avoir cette gastronomie plus abordable. Ce n'est pas les prix de la Côte d'Azur, et par contre, c'est la même identité culinaire, c'est le même chef. Des locaux aussi, qui aiment bien notre table, c'est pour ça qu'on fait un menu du midi aussi en semaine.
0: La formule entrée plat ou plat dessert est à 28 euros à midi. À la carte et le soir, il faut compter un peu plus. Chez Père et Fils, on mange une pure cuisine méditerranéenne.
2: On s'inspire en fait, moi pour avoir travaillé avec Jacques Maximin.
0: Le chantre de la Méditerranée à Nice. Hein.
2: Exactement, c'est lui rendre hommage aussi en ayant compris en fait ce qu'était la Méditerranée. Un pain bagnat, c'est un pain bagnat. Voilà, vous en avez plein les mains, c'est gourmand. Et les anciens ici, ils vont vous expliquer.
0: Père et fils à Clos-de-Conde au-dessus de Nice, conseillé par le chef étoilé de Monaco, Christophe Cussac. 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
5: L'invité culture est le visage du manga au féminin et à la française, et sans doute est-elle aussi représentative d'une génération qui a grandi en baignant dans la culture populaire japonaise. Bonjour Camille Broutin.
6: Bonjour.
5: Vous publiez chez Dargo ces jours-ci le 3e et avant-dernier volume de votre première série, Yon, très remarquée dès sa sortie et dont vous faites à la fois le dessin et le scénario. Est-ce que ça marche forcément ensemble, écriture et dessin pour vous ?
6: Pour moi, c'est une préférence, maintenant que j'ai testé les deux. Avant, j'ai fait de l'illustration uniquement, et maintenant, je fais les deux en même temps. Donc, je pense que je peux dire que c'est une préférence pour moi. Ce qui est de bien dans l'illustration avec un scénariste, c'est que ça pousse un petit peu le dessin dans ses retranchements, surtout quand le style de l'histoire demande un style graphique un peu différent de ce qu'on a l'habitude de faire. Ça, c'est le côté positif, mais après, c'est bien de retrouver ses zones de confort.
5: C'est-à-dire, on est totalement soi-même.
6: Oui, c'est ça. On développe sa propre personnalité en développant ses dessins et l'histoire en même temps.
5: Alors, avant de rentrer dans votre univers, on va retourner à la source, là où sans doute tout a commencé pour vous. Bon, ça c'est le générique de Naruto, début des années 2000. Et ce manga-là et quelques autres, ils traînent chez vous dans la maison familiale et vous les dévorez?
6: Oui, alors c'était les tout premiers que j'ai lus. Quand j'étais toute petite, que j'ai trouvé dans la chambre de mon grand frère, ce qui a consolidé mon amour pour le manga qui aurait pu s'éteindre petit à petit. Je crois que c'est parce que c'est surtout les moments que j'ai passés avec mon grand frère, de regarder les émissions de Naruto à la télé, de lire ses mangas.
5: Vous commencez à dessiner quand, par exemple, à quel âge ?
6: Je pense à peu près comme tout le monde quand j'étais toute petite, c'est juste que je n'ai pas arrêté. J'ai continué avec les cours d'art, remplir des carnets, alors que autour de moi, mes amis passaient un petit peu à d'autres activités.
5: Et est-ce que c'est vrai qu'à 8-10 ans, vous dites « je veux dessiner des mangas et je voudrais qu'ils se vendent au Japon ».
6: C'est ce qui s'est passé dans ma tête, oui.
5: C'est-à-dire ?
6: J'ai vu ça et je me suis dit « c'est ce que je veux faire ». Et à cet âge-là, je ne pensais pas Japon, France, les différences, qu'il y ait des cultures différentes, qu'en France ce soit la BD, que là-bas ce soit le manga. Donc j'étais partie sur ça, et moi quand j'ai une idée en tête, j'y réfléchis pas plus loin.
5: On va passer les étapes, vous faites des études d'art numérique au Gobelin, vous travaillez un peu dans l'animation justement au Japon, et ce qui vous ouvre les portes du dessin, de la BD en l'occurrence, c'est des dessins repérés sur Instagram, et vous faites Fille Unique, BD à laquelle vous participez. Il fallait faire ça avant d'arriver au manga?
6: Alors c'était pas du tout planifié, j'avais un petit peu oublié ce que je voulais faire. Je m'étais un petit peu perdue en chemin. Et finalement, en y pensant, je me dis que j'aurais pas pu réussir autrement. Ça aurait été beaucoup plus difficile autrement, oui.
5: Et ce qui est formidable, c'est que ce que vous dites, je pense que ça résonne dans tellement de têtes de jeunes filles, de jeunes femmes, d'adolescentes, qui se disent on a cette passion-là, puis oui, on peut la mettre de côté, et puis oui, revenir, et de quelle manière aujourd'hui, avec effectivement, Yon, troisième volume, ça veut dire quoi Yon?
6: Yon, ça veut dire 1, le chiffre 1 en créole haïtien.
5: Et pour quelle raison, du coup?
6: Ça s'expliquera mieux au dernier tome.
5: Il y a du vaudou qui va arriver.
6: Non, ça sont juste mes origines. Maman est haïtienne.
5: On est dans un internat de jeunes filles. Souvent, ces jeunes filles sont arrivées dans l'établissement parce qu'elles avaient des problèmes, ou qu'elles n'étaient pas intégrées, ou que les parents ne savaient pas trop quoi faire. L'univers manga, je vais dire assez classique, elles vont devoir affronter un phénomène paranormal, des mystérieuses billes qui dévorent toute matière vivante. C'est un univers 100% féminin. Pour quelle raison?
6: Je crois que c'est par familiarité, parce que j'ai l'habitude de dessiner des filles. Donc, quand je me suis lancée dans un projet un petit peu ambitieux pour moi, quoi, je ne suis pas allée chercher compliqué dans le dessin. Et aussi parce que, pour moi, ça coulait un petit peu de source, parce que les personnages sont des déclinaisons de ma propre personnalité. Donc, je ne sais pas si ça aurait eu beaucoup de sens pour moi d'en faire des garçons.
5: C'est vrai que ce soit dans le manga ou dans toute autre œuvre écrite, dessinée ou autre, on met beaucoup de soi dans la première. Est-ce que vous étiez quelqu'un qui avait aussi du mal à trouver votre place quand vous étiez adolescente?
6: Ah oui, beaucoup, oui. Comment se faire des amis, comment parler aux gens Comment se comporter? Est-ce qu'il faut changer qui on est? Ou est-ce qu'il faut s'adapter? Ou est-ce qu'il faut trouver les bons amis? Des choses comme ça, quoi. Et j'ai toujours pas de réponse, donc... Ça simplifierait des situations, quand même, d'avoir les réponses. Ou au moins d'avoir confiance en ses propres réponses pour ne pas douter tout le temps.
5: Et cette très belle idée, c'est le dessin qui devient protecteur face à la menace. C'est aussi votre vie. Là, on est dans exactement, peut-être, votre définition.
6: Oui, c'est ça. Si je me sens mieux en dessinant Yon, alors... Ça aura du sens que les créatures s'éloignent des dessins. Ça veut dire que les dessins auront marché. C'est la vie qu'on met dans les dessins, quoi. Et qu'est-ce qu'on met dans les dessins fait que ça éloigne les créatures ou non, en se disant que les créatures, c'est les peurs de la vie, quoi.
5: Le dessin, c'est combien de temps de votre journée et de votre vie?
6: C'est tout le temps. Chaque heure est comptée, on va dire. Plus ça se rapproche de la date de rendu et plus c'est intense, mais j'essaye de faire en sorte qu'il n'y ait pas une heure qui ne soit pas consacrée au dessin.
5: Avec lassitude à un moment ou pas du tout?
6: C'est plutôt une fatigue physique que mentale, parce que de toute manière, même si c'était pas mon travail, c'est ce que je voudrais faire, donc ça me va très bien de dessiner tout le temps.
5: Vous avez conscience que, je vais pas employer des grands mots, mais que vous pouvez être un modèle pour des adolescents d'aujourd'hui qui dessinent et qui se disent mangaka, française, c'est possible, ça existe, il y en a qui ont défriché.
6: C'est vrai que j'y avais pas beaucoup pensé, mais plus je rencontre de personnes... un petit peu plus jeune que moi, en dédicace, tout ça. Oui, ben, je suis super contente si c'est possible. Je me revois à leur âge et en me disant, si j'avais vu quelqu'un sortir un manga français, oui, ça m'aurait... Peut-être que je m'en serais souvenue plus rapidement que c'est ce que je voulais faire. D'un côté, je me dis, mais c'est vraiment à moi qu'on dit ça. J'ai fait quelque chose de bien, je sais pas. Ça m'étonne à chaque fois, mais ça me fait super plaisir. Mais à chaque fois, je me dis, c'est bien à moi qu'ils parlent. Et apparemment, oui.
5: Bah oui, je vous le confirme. Il y a d'autres séries dans vos cartons?
6: J'en ai en tête. Je commence à y réfléchir, mais tout doucement. Parce que Yon, je me suis un petit peu lancée dedans. Oui, je me suis jetée à l'eau, quoi. Sans penser que ça allait être accepté. Donc, c'était pas la même dynamique que si j'avais su que ce serait accepté et que j'avais travaillé bien un an, deux ans à l'avance. Donc, c'est ce que je vais essayer de faire cette fois-ci.
5: Et publié au Japon?
6: J'espère, un jour. Ce serait super. Ce serait le... Oui, la destination, quoi. Il y a de petits échanges. J'y étais l'année dernière pour le Tokyo BD Festival. Donc, un échange entre les deux. Ça commence petit à petit.
5: Bon, un jour, en tout cas, publié au Japon, c'est tout ce qu'on vous souhaite. Merci, Camille Broutin.
6: Merci beaucoup.
5: Votre série Yon, donc le troisième volume, publié chez Darko.
7: 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Un album qui a pour titre Hope et sur lequel la chanteuse béninoise a convié de nombreux invités, ici la Nigériane Aira Star.

Le casting est assez éclectique, de Pharrell Williams à Dadju en passant par le Soweto Gospel Choir et Florent Pagny. Des voix et des générations différentes pour un même message. Angélique Kidjo chante l'espoir et la fraternité dans un monde en plein chaos. Elle reprend notamment sur cet album la chanson sud-africaine Jérusalema qu'elle avait chantée pour la réouverture de Notre-Dame en décembre 2024.

0: Diana, Mouzouami.
1: Angélique Kidjo est en concert mardi à Paris à l'Olympia, le 24 juin à Niort, le 3 juillet à Hendaye et le 6 juillet au festival Jazz à Vienne.

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1: Il est 4h, le flash Lison Bourgeois. Après avoir été rapatrié du MV Ondus, bateau de croisière foyer d'antivirus, 5 Français sont placés à l'isolement. L'un d'entre eux est symptomatique. La ministre de la Santé, Stéphanie Rist, invitée du 20h de France 2 hier soir, expliquait que des tests ont déjà été réalisés et qu'il faut maintenant attendre 24 heures pour savoir s'il s'agit bien de ce virus. Le gouvernement qui confirme aussi que des mesures d'isolement sont déjà prises. L'Iran menace directement la France et le Royaume-Uni. Téhéran a averti hier d'une réponse décisive et immédiate si ces derniers venaient à déployer des forces armées dans le détroit d'Ormuz. Ça n'a jamais été envisagé, répond Emmanuel Macron, alors que les ministres britanniques et français de la Défense annoncent qu'ils co-présideront une réunion demain, mardi, en visioconférence pour mettre en place une mission pour sécuriser le détroit d'Ormuz. Ils invitent tous leurs homologues des pays prêts à y contribuer. Le parquet de Carpentras ouvre une enquête pour provocation à la haine après la diffusion de l'hymne pétainiste Maréchal Nous Voilà. C'était vendredi pendant les commémorations du 8 mai 1945 à Carpentras dans le Vaucluse. Aucune plainte n'a été déposée. La radio associative locale qui assurait l'animation musicale de l'événement dit que la mairie RN n'y est pour rien. Des militantes du collectif féministe Femen ont perturbé une célébration en l'honneur de Jeanne d'Arc hier. L'événement était organisé par la nouvelle mairie RN de Carcassonne, selon une vidéo postée par le groupe sur sa page. Citée dans le quotidien local L'Indépendant, l'une des Femen impliquées explique avoir voulu s'inviter à cette cérémonie car elle refuse cette appropriation par l'extrême droite de la figure historique qu'est Jeanne d'Arc. Pour les résultats de ce dimanche soir, avant-dernière journée de Ligue 1 de football, le PSG se dirige vers un 14e titre de champion de France de football après sa victoire contre Brest 1-0. Il compte 6 points d'avance sur son dauphin Lens. Derrière, le suspense reste entier pour les places européennes. Lyon laisse passer sa chance en concédant une défaite à Toulouse 2-1. L'OL descend donc à la 4e place derrière Lille qui signe un précieux succès à Monaco 1-0. Rennes est 5e et Marseille peut encore espérer la Ligue Europa grâce à sa victoire au Havre. Et puis en top 14 de rugby, exploit de La Rochelle ce dimanche soir face au Racing 92, 26-24. C'est la première fois que les Racing Men perdent à domicile depuis près d'un an, c'est-à-dire depuis le début de la saison.

0: Mal. Il faut des conditions très spéciales pour garder leur empreinte dans la roche. On en a quelques vestiges en Angleterre. Certains ont même gardé leur poche à encre intacte, ce qui a même permis à une paléontologue anglaise du 19e siècle de dessiner et écrire avec de l'encre préhistorique. Mais ça reste une exception. Pour connaître le passé évolutif de ces animaux, il a donc fallu avoir recours à la génomique.
1: Et là encore, la tâche n'était pas aisée.
0: Sèches et calamars ont un génome deux fois plus long que les humains. Et pour retracer leur évolution, il a fallu séquencer le génome de 118 espèces différentes. Mais ça n'a pas effrayé les chercheurs d'Okinawa qui ont, grâce à ça, pu dater les principales étapes de leur évolution. Sèches et calamars sont apparus au Crétacé il y a 100 millions d'années. Mais ils étaient alors discrets et peu nombreux. À l'époque, les ammonites dominaient l'océan. L'ammonite, c'était au calmar ce que l'escargot est à la limace, un calmar dans une coquille.
1: Et comment les vrais calmars sont-ils sortis de l'ombre ?
0: Paradoxalement, ce fut grâce à une extinction de masse, la fameuse crise qui causa aussi la disparition des dinosaures et de 90% du vivant. La poussière due à l'astéroïde assombrit l'atmosphère. Moins de lumière, donc moins de plancton, donc moins d'oxygène dans l'eau. Les ammonites, dont les larves se nourrissaient du plancton, disparurent. Mais le génome montre que les calmars et les sèches, eux, se réfugièrent dans les profondeurs, des zones plus stables et riches en oxygène. Ils y sont restés au frais jusqu'à ce que la vie reprenne. Et quand les récifs coralliens ont recommencé à se développer, explosion, les sèches et les calmars ont colonisé tous les océans. Cette étude génomique permettra sans doute d'en comprendre encore plus sur la manière dont sont apparues les caractéristiques fabuleuses de ces animaux, un passionnant exemple du fonctionnement de l'évolution. En attendant, la science souhaite donc à ces chers gluants de continuer à évoluer avec toujours le vent en poulpe.
1: Larguez les calmars. Merci Ville-François. 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
3: Quand on va sur Internet, on laisse des traces. Ça fait longtemps qu'on s'en doute. Mais ça peut être plus fourbe que ça. Bonsoir Nicolas Arpagian.
4: Bonsoir Augustin.
3: Dans Nouveau Monde, vous nous apprenez que c'est également le cas des mails publicitaires. Ils embarquent souvent des passagers clandestins qu'on appelle les pixels.
4: Imaginez, Augustin, que l'email que vous adresse un commerçant est semblable à un courrier postal. Cette lettre contiendrait une toute petite image, invisible à l'œil nu, de la taille d'un pixel, c'est-à-dire le plus petit point qu'un écran puisse afficher. Quand vous ouvrez la lettre, votre ordinateur ou votre téléphone charge automatiquement cette image depuis la boutique du marchand. Il reçoit alors un message qui lui dit « Bonjour, Monsieur Augustin vient d'ouvrir notre lettre à 14h30 ». Pour être précis, cela lui apprend également le mode de consultation. Si vous utilisez un téléphone, Android ou Apple, un ordinateur, ainsi que sa localisation approximative. C'est un mode opératoire utilisé de longue date par les professionnels du marketing afin de savoir si vous avez lu leur message sans avoir à vous poser la question.
3: Quelle est la nouveauté en la matière ?
4: La Commission nationale informatique et liberté, la CNIL, qui assure depuis 1978 la protection de nos données personnelles, vient d'établir une nouvelle obligation pour les émetteurs de ces courriels. Qu'il s'agisse de sociétés commerciales, d'administrations ou de collectivités. Elle leur accorde un délai de 3 mois pour écrire à tous leurs clients et les informer de l'insertion des 10 pixels dans les emails dont l'adresse a été collectée avant le 14 avril 2026. Attendez-vous donc les prochains jours et semaines à recevoir de nombreuses demandes de consentement. L'autorisation des destinataires sera nécessaire pour les principaux cas pour lesquels les expéditeurs placent ce mouchard numérique. Les pixels destinés à analyser le taux d'ouverture des messages afin d'optimiser les performances des campagnes marketing, ceux servant à la création de profilage des destinataires au regard de leurs préférences et de leurs centres d'intérêt afin de les cibler ensuite par d'autres canaux de communication, sites web, applications mobiles. Ou ceux embarqués à bord des emails pour détecter d'éventuelles fraudes, comme par exemple les inscriptions automatisées à des jeux concours pour maximiser ses chances de gain. Ce dispositif a fait l'objet depuis juin 2025 de consultations ouvertes, notamment aux acteurs de la vente à distance et à leurs prestataires. Ils ne sont évidemment pas très enthousiastes à l'idée de devoir ainsi solliciter leurs clients et prospects. D'autant que cette mesure est une initiative strictement française. Alors, soyez particulièrement vigilants en lisant ces messages à venir. Des pirates mal intentionnés pourraient profiter de ces campagnes de mail pour vous inciter à cliquer sur des liens ou télécharger des pièces jointes infectées et sans rapport avec ces légitimes demandes de consentement. Vous trouverez les références de ces annonces et leurs explications sur la page de la chronique Nouveau Monde sur le site ou l'application de France Info.
3: Merci pour ces conseils, Nicolas Arpagian. Et rendez-vous le week-end prochain pour un nouvel épisode de Nouveau Monde.
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5: Christophe Cussac fut le protégé de Joël Robuchon avant de s'en affranchir en décrochant 2 étoiles au restaurant de ses parents à Tonnerre, puis à nouveau 2 étoiles à La Réserve à Beaulieu-sur-Mer et encore 2 étoiles au restaurant qui porte désormais son nom à Monaco, les Ambassadeurs by Christophe Cussac.
6: Je fais une cuisine simple, mais simple, c'est difficile de faire quelque chose de simple. Une cuisine simple, vous ne pouvez pas vous tromper, ça va tout de suite se voir.

0: élégante à Clos de Conde, village perché au-dessus de Nice. Mais c'est surtout une histoire de transmission, Patrick Ringard.
1: L'amour d'un enfant à qui on veut donner tout ce qu'on a pu obtenir dans toute sa vie. Donc on a créé un lieu, c'est un lieu de vie et d'envie, on a appelé ça. Gastronomie abordable et éco-durable aussi, hein, parce qu'on travaille avec beaucoup de fournisseurs locaux pour pouvoir en fait faire vivre aussi l'économie locale.
0: Patrick est au fourneau. Cuisinier d'exception, il a voulu quitter le rythme effréné d'un chef étoilé, une vie qu'il a menée de longues années à Monaco, puis au Cap-Estel. Édouard, le fils, a préféré lui embrasser le métier par le côté gestion et service en salle.
2: Déjà, il y a un gros fond de clientèle qu'avait mon père à l'époque. Ils viennent et reviennent du coup pour avoir cette gastronomie plus abordable. C'est pas les prix de la Côte d'Azur. Et par contre, c'est la même identité culinaire, c'est le même chef. Des locaux aussi qui aiment bien notre table, c'est pour ça qu'on fait un menu du midi aussi en semaine.
0: La formule entrée plat ou plat dessert est à 28 euros à midi. À la carte et le soir, il faut compter un peu plus. Chez père et fils, on mange une pure cuisine méditerranéenne.
1: On s'inspire en fait. Moi, pour avoir travaillé avec Jacques Maximin,
3: le chantre de la Méditerranée à Nice. Hein.
1: Exactement. Bah, c'est lui rendre hommage aussi en ayant compris en fait ce qu'était la Méditerranée. Un pain bagna, c'est un pain bagna. Voilà, vous en avez plein les mains, c'est gourmand. Et les anciens ici, ils vont vous expliquer.
0: Père et fils à Clos de Conde au-dessus de Nice, conseillé par le chef étoilé de Monaco, Christophe Cussac. Les entretiens sont à réécouter dans leur intégralité sur franceinfo.fr à la page C'est mon assiette.
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5: L'invité culture est le visage du manga au féminin et à la française et sans doute est-elle aussi représentative d'une génération qui a grandi en baignant dans la culture populaire japonaise. Bonjour Camille Broutin.
6: Bonjour.
5: Vous publiez chez Dargaud ces jours-ci le troisième et avant-dernier volume de votre première série, Yon, très remarquée dès sa sortie et dont vous faites à la fois le dessin et le scénario. Est-ce que ça marche forcément ensemble, écriture et dessin pour vous ?
6: Pour moi, c'est une préférence, maintenant que j'ai testé les deux. Avant, j'ai fait de l'illustration uniquement, et maintenant, je fais les deux en même temps. Donc, je pense que je peux dire que c'est une préférence pour moi. Ce qui est de bien dans l'illustration avec un scénariste, c'est que ça pousse un petit peu le dessin dans ses retranchements, surtout quand le style de l'histoire demande un style graphique un peu différent de ce qu'on a l'habitude de faire. Ça, c'est le côté positif, mais après, c'est bien de retrouver ses zones de confort.
5: C'est-à-dire, on est totalement soi-même.
6: Oui, c'est ça. On développe sa propre personnalité en développant ses dessins et l'histoire en même temps.
5: Alors, avant de rentrer dans votre univers, on va retourner à la source, là où sans doute tout a commencé pour vous. Bon, ça c'est le générique de Naruto, début des années 2000. Et ce manga-là et quelques autres, ils traînent chez vous dans la maison familiale et vous les dévorez ?
6: Oui, alors c'était les tout premiers que j'ai lus. Quand j'étais toute petite, que j'ai trouvé dans la chambre de mon grand frère, ce qui a consolidé mon amour pour le manga, qui aurait pu s'éteindre petit à petit. Je crois que c'est parce que c'est surtout les moments que j'ai passés avec mon grand frère, de regarder les émissions de Naruto à la télé, de lire ce manga.
5: Vous commencez à dessiner quand, par exemple, à quel âge ?
6: Je pense à peu près comme tout le monde quand j'étais toute petite. C'est juste que j'ai pas arrêté. J'ai continué avec les cours d'art, remplir des carnets, alors que autour de moi, mes amis passaient un petit peu à d'autres activités.
5: Et est-ce que c'est vrai qu'à 8-10 ans, vous dites « je veux dessiner des mangas et je voudrais qu'ils se vendent au Japon ».
6: C'est ce qui s'est passé dans ma tête, oui.
5: C'est-à-dire ?
6: J'ai vu ça et je me suis dit « c'est ce que je veux faire ». Et à cet âge-là, je ne pensais pas Japon, France, les différences. Oui, qu'il y ait des cultures différentes, qu'en France ce soit la BD, que là-bas ce soit le manga. Donc j'étais partie sur ça et moi quand j'ai une idée en tête, j'y réfléchis pas plus loin.
5: On va passer les étapes, vous faites des études d'art numérique au Gobelin, vous travaillez un peu dans l'animation justement au Japon et ce qui vous ouvre les portes du dessin, de la BD en l'occurrence, c'est des dessins repérés sur Instagram et vous faites Fille Unique, BD à laquelle vous participez. Il fallait faire ça avant d'arriver au manga.
6: Alors c'était pas du tout planifié, j'avais un petit peu oublié ce que je voulais faire. Je m'étais un petit peu perdue en chemin. Et finalement, en y pensant, je me dis que j'aurais pas pu réussir autrement. Ça aurait été beaucoup plus difficile autrement, oui.
5: Et ce qui est formidable, c'est que ce que vous dites, je pense, ça résonne dans tellement de têtes de jeunes filles, de jeunes femmes, d'adolescentes, qui se disent on a cette passion-là, puis oui, on peut la mettre de côté, et puis oui, revenir. Et de quelle manière aujourd'hui, avec effectivement, Yon, troisième volume, ça veut dire quoi, Yon ?
6: Yon, ça veut dire 1, le chiffre 1, en créole haïtien.
5: Et pour quelle raison, du coup ?
6: Ça s'expliquera mieux au dernier tome.
5: Il y a du vaudou qui va arriver.
6: Non, ça, ce sont juste mes origines. Maman et

0: et haïtienne.
1: On est dans un internat de jeunes filles. Souvent, ces jeunes filles sont arrivées dans l'établissement parce qu'elles avaient des problèmes, ou qu'elles n'étaient pas intégrées, ou que les parents ne savaient pas trop quoi faire. L'univers manga, je vais dire assez classique, elles vont devoir affronter un phénomène paranormal, des mystérieuses billes qui dévorent toute matière vivante. C'est un univers 100% féminin. Pour quelle raison ?
0: Je crois que c'est par familiarité, parce que j'ai l'habitude de dessiner des filles, donc quand je me suis lancée dans un projet un petit peu ambitieux pour moi, quoi, je ne suis pas allée chercher compliqué dans le dessin. Et aussi parce que, pour moi, ça coulait un petit peu de source, parce que les personnages sont des déclinaisons de ma propre personnalité. Donc, je ne sais pas si ça aurait eu beaucoup de sens pour moi d'en faire des garçons.
1: C'est vrai que ce soit dans le manga ou dans toute autre œuvre écrite, dessinée ou autre, on met beaucoup de soi dans la première. Est-ce que vous étiez quelqu'un qui avait aussi du mal à trouver votre place quand vous étiez adolescente ?
0: Ah oui, beaucoup, oui. Comment se faire des amis, comment parler aux gens comment se comporter ? Est-ce qu'il faut changer qui on est ? Ou est-ce qu'il faut s'adapter ? Ou est-ce qu'il faut trouver les bons amis ? Des choses comme ça, quoi. Et j'ai toujours pas de réponse, donc... Ça simplifierait des situations, quand même, d'avoir les réponses. Ou au moins d'avoir confiance en ses propres réponses pour ne pas douter tout le temps.
1: Et cette très belle idée, c'est le dessin qui devient protecteur face à la menace. C'est aussi votre vie. Là, on est dans exactement peut-être votre définition.
0: Oui, c'est ça. Si je me sens mieux en dessinant Yon, alors... ça aura du sens que les créatures s'éloignent des dessins. Ça veut dire que les dessins auront marché. C'est la vie qu'on met dans les dessins, quoi. Et qu'est-ce qu'on met dans les dessins fait que ça éloigne les créatures ou non, en se disant que les créatures, c'est les peurs de la vie, quoi.
1: Le dessin, c'est combien de temps de votre journée et de votre vie ?
0: C'est tout le temps. Chaque heure est comptée, on va dire. Plus ça se rapproche de la date de rendu et plus c'est intense, mais j'essaye de faire en sorte qu'il n'y ait pas une heure qui ne soit pas consacrée au dessin.
1: Avec lassitude à un moment ou pas du tout ?
0: C'est plutôt une fatigue physique que mentale, parce que de toute manière, même si c'était pas mon travail, c'est ce que je voudrais faire, donc ça me va très bien de dessiner tout le temps.
1: Vous avez conscience que, je vais pas employer des grands mots, mais que vous pouvez être un modèle pour des adolescents d'aujourd'hui qui dessinent et qui se disent mangaka, française, c'est possible, ça existe, il y en a qui ont défriché.
0: C'est vrai que j'y avais pas beaucoup pensé, mais plus je rencontre de personnes... un petit peu plus jeune que moi, en dédicace, tout ça. Oui, je suis super contente si c'est possible. Je me revois à leur âge et en me disant si j'avais vu quelqu'un sortir un manga français, oui, ça m'aurait... Peut-être que je m'en serais souvenue plus rapidement que c'est ce que je voulais faire. D'un côté, je me dis, mais c'est vraiment à moi qu'on dit ça. J'ai fait quelque chose de bien, je sais pas. Ça m'étonne à chaque fois, mais ça me fait super plaisir. Mais à chaque fois, je me dis, c'est bien à moi qu'il parle. Et apparemment, oui.
1: Bah oui, je vous le confirme. Il y a d'autres séries dans vos cartons ?
0: J'en ai en tête. Je commence à y réfléchir, mais tout doucement. Parce que Yon, je me suis un petit peu lancée dedans. Oui, je me suis jetée à l'eau, quoi. Sans penser que ça allait être accepté. Donc, c'était pas la même dynamique que si j'avais su que ce serait accepté et que j'avais travaillé bien un an, deux ans à l'avance. Donc, c'est ce que je vais essayer de faire cette fois-ci.
1: Et publier au Japon ?
0: J'espère, un jour, ce serait super. Ce serait le... Oui, la destination. Quoi. Il y a de petits échanges. J'y étais l'année dernière pour le Tokyo BD Festival. Donc, un échange entre les deux. Ça commence petit à petit.
1: Bon, un jour en tout cas, publié au Japon, c'est tout ce qu'on vous souhaite. Merci Camille Broutin.
0: Merci beaucoup.
1: Votre série Yon, donc le troisième volume, publié chez Darko.
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3: Un album qui a pour titre Hope et sur lequel la chanteuse béninoise a convié de nombreux invités, ici la Nigériane Ayra Starr.

Le casting est assez éclectique, de Pharrell Williams à Dadju en passant par le Soweto Gospel Choir et Florent Pagny. Des voix et des générations différentes pour un même message. Angélique Kidjo chante l'espoir et la fraternité dans un monde en plein chaos. Elle reprend notamment sur cet album la chanson sud-africaine Jérusalema qu'elle avait chantée pour la réouverture de Notre-Dame en décembre 2024.

Angélique Kidjo est en concert mardi à Paris à l'Olympia, le 24 juin à Niort, le 3 juillet à Hendaye et le 6 juillet au festival Jazz à Vienne.

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1: Il est 4h30, le flash Lison Bourgeois. Les prix du pétrole repartent à la hausse ce matin, quelques heures après le rejet de Donald Trump, de la réponse de l'Iran aux propositions américaines pour mettre fin à la guerre. C'est totalement inacceptable, a écrit Donald Trump en lettres capitales sur son réseau Truth Social. Le baril de Brent augmente de nouveau. La situation iranienne qui sera au cœur d'une réunion demain co-présidée par Paris et Londres. Les ministres britanniques et français de la Défense l'ont annoncé hier. Ils invitent tous leurs homologues des pays prêts à contribuer à une mission pour sécuriser le détroit d'Ormuz. L'objectif est de discuter des contributions militaires de chacun. La France et le Royaume-Uni qui prennent de plus en plus les devants, donc, alors que Téhéran a averti hier que l'armée iranienne répondrait de manière décisive et immédiate en cas de déploiement français et britannique. Face à ces menaces, Emmanuel Macron a assuré hier que la France n'envisageait pas un déploiement dans le détroit d'Ormuz et qu'elle ne l'avait jamais envisagé. L'Ukraine et la Russie s'accusent mutuellement d'avoir commis des attaques contre des civils hier, des violations du cessez-le-feu de 3 jours qui a débuté samedi, annoncé par le président américain Donald Trump. Les autorités ukrainiennes ont fait état de 9 blessés dans l'est et le sud du pays. Les autorités russes ont, elles, signalé 4 blessés à la frontière. Il faut maintenant attendre 24 heures. Les recommandations hier soir de la ministre de la Santé, Stéphanie Rist. Elle a été interrogée par rapport aux 5 Français rapatriés hier du MV Ondius, le bateau de croisière foyer d'antivirus. L'un d'entre eux présente des symptômes et a été testé. Les résultats permettront de savoir s'il s'agit bien d'une contamination à ce virus respiratoire ou non. Des mesures d'isolement sont d'ores et déjà prises. Un aspirateur sous-marin capable de nettoyer nos fonds marins et déchets et microplastiques. C'est l'invention récompensée hier par le concours L'Épine, un dispositif sous-marin sans moteur qui ne perturbe pas la vie marine, assure son inventeur. Et puis en Ligue 1 de football, le PSG s'est quasiment assuré d'être champion de France hier soir avec sa victoire contre Brest 1-0. Pour les autres résultats, Lyon battu 2-1 à Toulouse perd la 3e place. Lille par contre remonte sur le podium en gagnant 1-0 à Monaco. Et puis victoire de Marseille face au Havre, d'Auxerre face à Nice, de Lorient face à Metz et de Rennes face au Paris FC.
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3: Ces destins qui font l'info pendant tout ce mois de mai, celui de Steven Spielberg. Son 35e film Disclosure Day sortira le mois prochain. Et avec près de 11 milliards de dollars cumulés au box-office en 50 ans de carrière et même un peu plus, le réalisateur américain est devenu l'empereur du divertissement. Dans ce 2e épisode, Rémi Bostaron s'intéresse à la part de l'enfance dans l'œuvre du cinéaste américain.
4: C'est l'une des scènes les plus fortes de rencontre du troisième type, sortie en 1977. Bien avant la fameuse rencontre musicale avec les extraterrestres, on assiste à une violente dispute familiale. Le père, le personnage principal du film, obnubilé par les ovnis, s'éloigne peu à peu de sa famille. Sa femme et ses enfants ne le comprennent plus, et dans cette scène, il finit prostré, en pleurs, sous les cris de son fils. You cry baby, pleurnichard. Ces mots n'ont pas été choisis au hasard. Ce sont les mots que Steven Spielberg avait lui-même utilisés contre son père quand il était adolescent. Un père souvent absent et qui finira lui aussi par quitter son foyer en crise dans les années 60.
5: C'était la pire période de ma vie. Je me suis éloigné de mon père. Je me suis plongé dans mon travail comme je l'avais vu faire pendant des années quand il rentrait tard, quand il travaillait le week-end loin de chez nous. Et j'ai perdu le contact avec lui.
4: Cette figure du père absent revient dans toute l'œuvre du cinéaste, de Duel à La Guerre des Mondes, en passant par Hook ou Arrête-moi si tu peux. Mais il y a un film dans lequel le père n'apparaît pas du tout. Le thème principal de E.T., sorti en 1982, n'est pas la découverte d'une forme de vie venue d'ailleurs, comme l'explique le réalisateur dans le documentaire Spielberg.
5: Je voulais montrer comment un divorce affecte l'enfance et à quel point cela traumatise les enfants. Donc le thème principal devait être comment combler le cœur d'un enfant qui se sent seul.
6: Can you say E.T. E.T.
7: E.T.
8: Le film se déroule dans une banlieue semblable à celle dans laquelle le réalisateur a grandi, dans le sud-ouest des États-Unis. Une banlieue où le jeune et timide Steven Spielberg a aussi connu les moqueries, le harcèlement et les insultes antisémites. Cette expérience le pousse à imaginer pour les enfants des rôles dans lesquels ils prennent des décisions, vivent des aventures, lient des amitiés. Il tient aussi à prendre le plus grand soin de celles et ceux qui les incarnent, comme il le confiait lors d'une conférence de l'American Film Institute.
5: Quand je fais un film avec des enfants, je dis à toute l'équipe, devenez amis avec eux. Je le dis aux machinistes, aux électriciens, aux cadreurs, à tout le monde sur le plateau. Je leur dis, s'il vous plaît, faites sentir aux enfants qu'on fait partie d'une même famille.
8: À l'issue de ce tournage, Steven Spielberg devient père pour la première fois. C'est aussi à cette époque qu'il reprend contact avec le sien. L'idée d'une réconciliation infuse alors dans son cinéma. En 1989, dans Indiana Jones et la dernière croisade, l'archéologue aventurier, toujours incarné par Harrison Ford, reprend contact avec son père, incarné par Sean Connery.
9: I came here to save you. Oh yeah? And who's gonna come to save you, Junior?
8: Évidemment, leurs relations ne sont pas simples, mais tout change au terme de la scène d'action la plus spectaculaire du film, quand Indiana se bat avec un ennemi sur un char en marche qui finit par tomber d'une falaise. Le vieil homme croit alors avoir perdu son fils.
9: Junior !
8: Mais quand Indiana réapparaît, miraculé, son père lui tombe dans les bras. Je croyais t'avoir perdu, mon garçon. Je le croyais aussi, monsieur. Deux lignes de dialogue, deux visages habités par l'émotion, et Steven Spielberg offre à l'enfant qu'il était une étreinte longtemps attendue. Comme il le dit lui-même, les films sont pour lui la meilleure des thérapies.

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2: Place à C'est ma santé conseil, notre rendez-vous avec la PHP, assistance publique des hôpitaux de Paris. C'est ce qu'on appelle l'épuisement professionnel, le burn-out plus communément. On va essayer de comprendre à quoi il est dû, quels sont les signes aussi qui doivent nous alerter pour soi ou pour ses proches. Bonjour docteur Clément Duré.
3: Bonjour.
2: Vous êtes médecin du travail, chef de l'unité des pathologies professionnelles de Garches dans les Hauts-de-Seine. Alors d'abord, comment est-ce qu'on définit le burn-out ?
3: Alors le burn-out, c'est un processus qui est une accumulation de symptômes dans le temps, sur plusieurs mois hein, en général, qui va être un épuisement physique, un épuisement psychologique et moral suite à l'exposition prolongée dans une situation stressante, notamment professionnelle, mais on peut aussi s'épuiser dans des situations d'aidance familiale par exemple.
2: Est-ce qu'on sait combien de personnes ça concerne chaque année en France ?
3: On serait autour de 12 à 15% de la population active. C'est très très hétérogène avec des secteurs plus concernés que d'autres, mais globalement ça veut dire quand même plusieurs millions de personnes qui sont dans une situation de stress chronique, potentiellement un épuisement caractérisé.
2: Ça veut dire qu'il y a des métiers plus à risque que d'autres ?
3: Oui, tout à fait. C'est vraiment la maladie du surengagé. Hein. L'épuisement professionnel, c'est pas la maladie de la personne fragile, c'est l'inverse. Donc, on a beaucoup de milieux qui sont surexposés. Le milieu du soin, les milieux où il y a une très grande cadence de travail, un très grand rythme, des grandes charges de responsabilité.
2: Les métiers passion ont aussi le lien avec l'humain qui joue ?
3: Tout à fait. Si la personne est assez désinvestie ou désintéressée de son travail, elle a beaucoup moins de risques de s'épuiser puisqu'elle n'ira pas au cran d'après. Elle n'ira pas sacrifier ses nuits ou ses week-ends pour l'action. Alors que quand on est passionné, on peut risquer d'aller un cran trop loin. L'enjeu, c'est l'équilibre entre les contraintes qui nous consomment et les ressources que ça nous apporte.
2: Alors justement, quels sont les premiers symptômes du burn-out ? Comment est-ce qu'on peut le reconnaître ?
3: C'est vraiment important, c'est cette notion de processus. Un burn-out, ça n'arrive pas du jour au lendemain. La cassure très sévère peut être du jour au lendemain, mais par contre les symptômes se sont accumulés déjà depuis plusieurs mois. Le premier critère, c'est le changement, donc le changement de comportement, le changement dans la façon d'être. Donc on va avoir de l'apparition d'une irritabilité, des changements dans le rapport aux autres, un repli qui peut arriver, du mal à se concentrer. On dort très mal malgré un épuisement caractérisé. Tout ça vont être des premiers signes à évaluer et s'ils sont présents, à s'interroger sur l'équilibre global.
2: Donc s'interroger sur sa situation, c'est le premier des réflexes. Est-ce qu'il y a d'autres choses à faire quand on repère ces signes-là, justement ?
3: Oui, l'idée, c'est de repérer sur le plan professionnel et personnel, hein, puisqu'on a un seul réservoir psychique. Si je suis à l'équilibre, si j'ai assez de ressources, des ressources physiologiques, hein, comme le sommeil, mais aussi des ressources sociales, du temps avec les autres, du temps de plaisir, qui viennent contrebalancer l'énergie que je vais dépenser dans la tâche professionnelle.
2: Si on pense que l'un de ses proches est en train de faire un burn-out, comment est-ce qu'on peut l'aider ?
3: Ce qui est important, c'est de savoir que pour la personne en burn-out, il y a un critère qui est parfois la non-reconnaissance des troubles, c'est-à-dire qu'il ne se rend pas compte de ce qui est en train de se passer, ou alors tout du moins sa minoration. Donc elles se disent, c'est temporaire, ça va passer, ça va aller mieux aux vacances, et ensuite ça repart comme avant. Donc il faut y aller doucement, on ne peut pas secouer quelqu'un sur cette question-là. Donc l'idée, c'est d'y aller progressivement avec ce qui est factuel et ce qui est visible. Par exemple, j'ai l'impression qu'à la maison, t'es plus tendu ces derniers temps. Il y a plus de moments de tension avec les enfants, on a plus de mal à discuter ensemble. Comment tu te sens ? Faut toujours ouvrir par une question. L'idée, c'est de l'inviter à se questionner sur elle-même et sur son état global.
2: Une fois qu'on a atteint, vous parliez d'une ligne de fracture, une fois qu'on est tombé dans cette fracture-là du burn-out, comment on s'en sort ?
3: Quand on arrive à ce moment-là, il y aura nécessairement un arrêt maladie. Premier temps de repos, et juste après, un mois ou deux de repos, il faut tout de suite engager la question de la psychothérapie spécialisée dans ces questions professionnelles pour pouvoir aller trouver ce qui s'est passé. Quels ont été les facteurs professionnels responsables, et aussi pourquoi je n'ai pas su m'en protéger, pourquoi j'ai pas su un peu décrocher de ce rythme qui m'a épuisé.
2: Et justement, ce facteur professionnel, ça peut être l'organisation du temps de travail, ça peut être une pression très importante. Il y a quand même une crainte pour les gens qui ont fait un burn-out de revenir au travail et que ça n'ait pas changé.
3: Tout à fait. C'est de se dire, j'ai chuté une fois, le monde du travail n'est pas forcément très régulé, qu'est-ce qui fait que je ne serai pas reconcerné dans 6 mois, dans 1 an, dans 2 ans ? Donc on a ce travail-là à faire, à la fois sur les conditions de travail, pour comprendre ce qui s'est passé précisément, et comment on peut remettre un système de régulation finalement pour elle. Et une fois bien accompagnée, et c'est notre expertise au service de Garches, les personnes reprennent une activité professionnelle tout aussi intense que précédemment, mais avec une autre façon de la gérer, et ils passent la suite sans problème.
2: Apprendre à se protéger, ce qui veut parfois dire quitter son entreprise. Merci infiniment, docteur Clément Duré, chef de l'unité des pathologies professionnelles de Garches. Je précise que vous êtes aussi directeur médical d'Olicare, une entreprise spécialisée dans la détection et la prise en charge du burn-out en entreprise.
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4: France Info Junior fête le cinéma et c'est avec vous, Julie Navarro. Bonjour.
5: Bonjour.
4: Vous êtes à la fois réalisatrice et directrice de casting, notamment pour la série Hippocrate de Thomas Lilti. Et actuellement à l'affiche, pour le cinéma, vous avez réalisé le casting des enfants du film Ce qui compte de Jean-Baptiste Leonetti. Merci d'avoir accepté l'invitation de nos journalistes en herbe du jour. Ils sont tous élèves en CM2 de l'école élémentaire Étienne Doléal, Fortville. Ils ont plus qu'envie de découvrir votre métier de chercheuse de talent d'enfants et ils ont plein de questions pour vous.
6: Bonjour Julie. Pour savoir quels enfants seront parfaits pour le rôle, est-ce que vous lisez le scénario ou est-ce que vous posez des questions au réalisateur ?
5: Alors Noémie, très bonne question. Les deux en fait, j'ai envie de te dire. Je lis le scénario et évidemment j'échange avec le réalisateur ou la réalisatrice sur sa vision des personnages. Il peut avoir écrit Lila, une petite fille timide de 8 ans, blonde ou alors brune ou métisse. Et nous, notre boulot, ça va être de voir sa vision mais aussi, je pense, d'avoir une subjectivité, c'est-à-dire d'avoir aussi ma vision et de la partager avec lui. Donc j'ouvre souvent la recherche.
4: Parfois ça vous arrive de surprendre le réalisateur justement ?
5: Bien sûr.
4: En faisant des pas
5: bien
4: de côté ?
5: Sûr. Oui, ça nous arrive, bien sûr. Et puis ça nous arrive, nous, d'être surpris aussi, de dire tiens, je la voyais pas forcément comme ça et on se fait cueillir parce que c'est les essais qui comptent, c'est la rencontre, la personnalité, la spontanéité des enfants qui tout d'un coup va émerger et va imprimer le rôle. Et puis c'est une évidence. Quand c'est une évidence, voilà, on se regarde et on se dit OK.
4: Alors, on passe maintenant à deux questions qui sont plus personnelles pour ces élèves qui, un jour,

0: se présenteront peut-être devant vous, Julie Navarro.
1: Alexandre, je voudrais savoir si moi, un enfant ordinaire sans avoir fait de cours de théâtre, je pourrais passer un casting.
0: Mais tu n'es pas un enfant ordinaire, hein, Alexandre,
2: mais
0: comme
2: non,
0: tous
2: mais
0: les autres enfants d'ailleurs.
3: Alors bien sûr, Alexandre, ce que j'ai envie de te dire, c'est que tout le monde peut passer un casting, tout le monde peut essayer en tout cas. La seule chose que je peux te dire, c'est qu'il faut que tu en aies envie. Que ça te fasse plaisir, c'est la première chose, que ce soit un jeu. C'est-à-dire que moi, je le sens tout de suite, et je pense que tous les directeurs de casting pourront dire la même chose. Quand un enfant arrive et a envie de s'amuser et garde sa personnalité, et que je n'ai pas, parce que bah, ça peut arriver, hein, que ce soit un petit peu les parents qui poussent, ou l'enfant qui n'a pas très envie d'être là, ou qui n'a pas envie d'apprendre son texte, ou qui n'a pas envie de... Ben, on le sent, donc ne faites pas ça pour faire plaisir aux parents. Si le jeu vous plaît, si ça vous intéresse, si vous le prenez comme une expérience, évidemment, tout le monde peut postuler. Après, on correspond ou pas au personnage, et si on ne correspond pas, c'est pas grave. Le casting, ça doit rester un jeu et un amusement. Et puis, si ça vous plaît, pourquoi pas prendre des cours de théâtre, que ça reste toujours du plaisir.
0: Et on enchaîne avec la question d'Ismaël.
1: Parce que moi, je voudrais bien passer un casting, mais je ne sais pas comment ça va se dérouler.
3: Alors, un casting, comment ça se passe? On va donner un rendez-vous, on va te demander d'apprendre un texte. Moi, dans un premier temps, j'aime bien travailler, surtout avec les enfants, en improvisation. Au départ, j'aime bien voilà, découvrir votre personnalité, voir un petit peu voilà, comment vous exprimez, la répartie, m'amuser avec vous. Et on peut apprendre aussi quelques textes. Le réalisateur va regarder les essais, on va discuter ensemble et évidemment, à la fin, il y a une seule personne qui est choisie, donc on va quand même se dire, bah tiens, ces deux, trois personnes semblent correspondre à ce personnage. On va les voir en callback, ce qu'on appelle callback, c'est une deuxième temps, une deuxième rencontre, cette fois-ci avec le réalisateur, et on va pousser un petit peu plus les essais, se rencontrer, se parler, réessayer peut-être d'autres scènes, et on va affiner comme ça jusqu'à très vite choisir l'enfant qui interprétera ce rôle et dire aux autres surtout bah merci d'être venu et puis c'est pas grave et on se revoit sur d'autres choses si vous avez envie. Voilà.
0: Julie Navarro, vous serez justement au Festival de Cannes à travers la section Un certain regard avec un film réalisé par Rudy Rosenberg avec Afsia Herzi, pour lequel vous avez réalisé le casting des adolescents. Et à ce propos, Lina a une question pour vous.
4: Je voulais savoir si vous alliez aller à Cannes pour supporter le film Quelques mots d'amour. Et je voulais aussi savoir si vous pensez que votre film sera récompensé.
3: Lina, oui, je vais aller à Cannes pour soutenir le film Quelques mots d'amour. J'ai pas été la seule à faire ce casting. Ça a été une grande équipe casting entre Paris, Marseille, le Nord. Il y a beaucoup d'enfants et beaucoup d'adolescents et pour le coup, qui n'avaient jamais jouer, c'est leur première expérience. Donc, pour une première expérience d'aller à Cannes, je pense que c'est assez fou. Donc, évidemment, on va accompagner le film. Après, recevoir un prix, ce serait super. On verra. Affaire à suivre.
0: En tout cas, c'est le clap de fin pour ce France Info Junior. Merci beaucoup, Julie Navarro, d'avoir partagé votre expérience de directrice de casting pour enfants avec nous.
3: Merci à vous et merci à tous les enfants pour leurs super questions.
0: Eh bien oui, les derniers mots d'ailleurs seront ceux de nos journalistes en herbe, peut-être futurs comédiens pour certains.
5: Bonne chance pour le Festival de Cannes.
0: Et on se dit à la semaine prochaine pour un nouveau France Info Junior.
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7: La guerre au Moyen-Orient a évidemment des conséquences sur la facture énergétique. C'est notamment vrai pour le gaz. Bonsoir Anne-Laure Jumet.
8: Bonsoir.
7: Pour cet épisode de France Info Monde, vous nous parlez de ce sommet qui va avoir lieu à Chypre mardi. Réunion des ministres européens de l'énergie pour faire le point sur les possibilités d'extraire du gaz directement chez nous.
8: Oui, pour faire baisser la facture en Europe, le marché étant aujourd'hui bousculé par la guerre au Moyen-Orient, on vous en parle très régulièrement sur France Info. Et l'Europe est aujourd'hui très dépendante des importations de gaz qui représentent 80% de ses besoins. Il faut dire aussi que la production de gaz domestique de l'UE a diminué de moitié au cours de la dernière décennie. Dans une note préparatoire à cette réunion des ministres européens de l'énergie, la présidence chypriote de l'Union européenne pose le débat en ces termes. Quel rôle pour les ressources gazières nationales en tant que mécanisme de stabilité des prix pour l'ensemble de l'Union? La voie est étroite, car comme le précise ce document que s'est procuré l'agence de presse Reuters, il faudra aussi veiller à ne pas compromettre les objectifs climatiques à long terme. Rappelons la trajectoire qui a été décidée en 2021, atteindre la neutralité climatique en 2050. Or, le gaz, bien sûr, est une énergie carbonée.
7: Et donc en Europe, qui serait en pole position sur ce sujet de la production nationale de gaz ?
8: Eh bien, Chypre et la Roumanie qui détiennent déjà les plus importantes réserves de gaz commercialement exploitables de l'Union européenne. Ces deux pays prévoient d'augmenter leur production. Avec son projet gazier en mer Noire, Neptune Deep, la Roumanie est même en passe de devenir le premier producteur de gaz de l'Union. La Grèce a également des ambitions en matière de gaz et de pétrole. Les compagnies américaines ExxonMobil et Chevron se sont associées à des entreprises grecques pour explorer et forer au large de la Crète et de Corfou. Et en dehors de l'Union européenne, la Norvège a annoncé cette semaine la réouverture de 3 champs gaziers inactifs depuis près de 30 ans et l'ouverture de nouvelles zones maritimes à l'exploration pétrolière, avec pour objectif affiché de vendre ces hydrocarbures aux pays de l'Union européenne.
7: Vous ne nous avez pas parlé de la France, Anne-Laure, qu'est-ce qu'il en est chez nous ?
8: Eh bien, ça n'est pas à l'ordre du jour. Il faut préciser que la loi Hulot de 2017 a mis fin à la recherche d'hydrocarbures sur le sol français et prévoit la fin de toute exploitation d'ici à 2040. Et il n'y aura pas de retour en arrière, nous précise une source gouvernementale qui ajoute « L'idée est bien de diversifier les importations, mais de ne pas surréagir en s'engageant dans des voies qui pourraient être irréversibles pour l'écologie. »
7: Merci Anne-Laure Jumet. 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
9: Oui, un duo qui vient de la même ville que le basketteur star LeBron James, Ekron dans l'Ohio, Dan Auerbach, chanteur et guitariste, Patrick Carney, le batteur, qui reviennent avec un nouvel album, Peaches, avec le point d'exclamation à la fin. Voici un premier extrait, She Does It Right.

Stitches est comme un prolongement à Delta Cream, sorti en 2021, disque hommage au classique du style musical appelé Mississippi Hill Country, soit des reprises de blues pour la plupart, mais avec une pincée de soul et bien sûr du rock, comme sur Where There's Smoke, There's Fire.

Les Black Keys, fidèles à leur style brut et underground qui a toujours fait le sel de leurs meilleurs albums depuis le début des années 2000, c'est vraiment le disque Brothers sorti en 2010 qui les a fait connaître à un plus large public avec plus d'un million d'exemplaires vendus. Un esprit qu'on retrouve aussi sur ce nouveau morceau You Got to Lose.

Et l'autre bonne nouvelle, au-delà de la qualité du disque, c'est que les succès des Black Keys comme Brothers ou El Camino ne leur ont pas trop donné la grosse tête. Ils continuent de sortir des albums presque chaque année, souvent sans gros moyens, et ils aiment toujours autant se produire sur scène. On a pu les voir plusieurs fois en concert en France. Ils reviennent à Rock en Seine, près de Paris. Ce sera le vendredi 28 août.

0: être radical.
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2: La buée des miroirs, c'est le nouvel album de Romain Didier. Un album volontiers mélancolique, comme ici avec un texte qu'il a écrit, ou avec des paroles de Gilles Chauvet qui explore les vieilles brocantes ou les petites villes françaises de la diagonale du vide.
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2: On trouve chez Romain Didier des valeurs musicales classiques de la chanson, les rimes riches, les textes qui racontent beaucoup de choses, l'accordéon de David Venitucci, et même sur cet album, la voix et les mots d'Isabelle Maïro qui nous rappellent bien des souvenirs.
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2: Et c'est assez joyeux de retrouver Romain Didier et de revenir sur ce parcours dans la musique populaire. Le parcours d'un musicien qui, même s'il était l'enfant d'une chanteuse d'opéra et d'un compositeur classique, a tout appris en autodidacte et a fait un peu de tout dans la musique. Il a composé pour Nestor le Pingouin ou un album disco avant de devenir en 1980 une vedette des variétés.

0: Et puis au milieu des années 80, Romain Didier a fait une rencontre bouleversante et décisive. Alain Leprest, un auteur phénoménal, un peu égaré dans son époque, et avec qui il va compagnonner jusqu'à sa mort en 2011.
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0: Alain Leprest écrit, Romain Didier compose et réalise les arrangements, des chansons dont certaines deviennent de grands classiques, comme ici « Tout ce qui est dégueulasse porte un joli nom » chanté par Olivia Ruiz, ou des contes musicaux comme « Cantate pour un cœur bleu » dans lequel on entend Romain Didier, Enzo Enzo et un cœur d'enfant. Fourmi.

0: Mais Romain Didier n'est pas star. Il aime la chanson comme vous et moi, volontiers admiratif de ses confrères comme Léo Ferré sur un texte de Frédéric Brun ou Serge Gainsbourg sur un texte de lui-même.
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0: Romain Didier compte parmi les artisans patients et parfois discrets de la chanson. Une chanson poétique et mélodique, perpétuellement recommencée en se souvenant des grands anciens, mais en regardant le monde qui change chaque jour. Et en posant les mêmes questions que tout le monde et que vous et moi, maintenant et depuis longtemps. Par exemple, après une cinquantaine d'années de carrière, 2026, Romain Didier laissait une trace.
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1: Bonjour à toutes et bonjour à tous. Les cinq Français du paquebot Ondus sont bien de retour et l'un d'entre eux présente des symptômes de l'antavirus. Comment va s'organiser la quarantaine de ces Français à venir sur France Info? L'expertise de nos invités. On entendra aussi dans 10 minutes la ministre de la Santé qui a fait hier soir un point complet sur la situation. Stéphanie Rist dans 10 minutes sur France Info. Bonjour Sophie Briat.
2: Bonjour William, bonjour à tous.
1: D'abord on jette un coup d'œil au ciel avec vous et à cette semaine donc qui débute sous la pluie. Un ciel bien couvert.
2: Oui, du Morbihan, Pays de la Loire, vers le Grand Est ce matin. De la Franche-Comté à la région Rhône-Alpes, bah là aussi, le ciel est perturbé avec quelques coups de tonnerre possibles. Tandis que du Finistère au Pas-de-Calais, bah le temps est calme et ensoleillé. Sur le reste du pays, le soleil est généreux, des Landes aux Pyrénées jusqu'au pourtour méditerranéen. Et de la Charente-Maritime au Massif central, le ciel alterne entre nuages et quelques éclaircies, avec un risque d'averse localement sur les hauteurs. Et les températures matinales sont encore douces. Et le dicton des seins de glace, parce qu'il débute aujourd'hui pour trois jours, n'est pas applicable. C'est la Saint-Mamère. Attention, le premier des seins de glace, souvent tu en gardes la trace. Bah, en parlant des gelées, on va peut-être quand même avoir des traces de pluie, beaucoup de pluie. Il fait de 8 à 12 sur les trois quarts du pays et de 14 à 18 en Méditerranée.
1: Et cet après-midi, Sophie?
2: Alors la perturbation pluvieuse s'étire du nord de la Nouvelle-Aquitaine jusqu'à l'Alsace et le Jura, en prenant un caractère orageux, notamment sur la région Rhône-Alpes. Des orages circulent aussi sur le massif pyrénéen, hein, tandis que le temps est calme et une belle luminosité s'installe, ça c'est la bonne nouvelle, entre la Bretagne, la Normandie, les Pays de la Loire, le bassin parisien jusqu'à la Lorraine, comme des Landes à l'Occitanie, et le soleil est plus franc en Méditerranée. Les températures maximales sont en baisse et en dessous des normales de saison. Il fait de 13 à 18 sur la moitié nord cet après-midi et de 16 à 24 sur le reste du pays.
1: Merci beaucoup Sophie Briat pour vos prévisions météo et merci à tous d'être avec nous sur France Info de si bonne heure, car il est 5 heures. Et à la une, trois jours d'hospitalisation obligatoire. Nous sommes à l'hôpital Bichat à Paris, dans un instant où sont isolés ces cinq passagers potentiellement cas d'antavirus. À la une aussi, Donald Trump qui rejette la réponse de l'Iran à sa proposition pour sortir de la guerre. Un garçon de 9 ans, footballeur, passé à tabac à l'issue d'un match dans le Pas-de-Calais. Une enquête ouverte après la diffusion de Maréchal nous voilà dans les rues de Carpentras, dans le Vaucluse. Et puis du football avec Lille qui se rapproche de la Ligue des Champions la saison prochaine. Ils sont arrivés hier à Paris en avion, cinq Français rapatriés après leur évacuation du MV Ondus paquebot où un foyer d'antavirus a été détecté. Ils sont arrivés pour être confinés et l'un d'entre eux présente des symptômes. Selon le gouvernement, un test doit confirmer s'il est positif ou non. Ils ont été placés en isolement strict à l'hôpital Bichat à Paris jusqu'à nouvel ordre, Yvan Planteil, où ils doivent désormais être soumis à toute une batterie de tests.
3: Oui, et s'il s'avère que le patient qui présente des symptômes est positif, il sera placé, selon le protocole, dans une chambre spéciale à pression négative et qui dispose d'un sas d'entrée et d'une aération unique. Et si les autres croisiéristes sont négatifs, isolement pendant 6 semaines, d'abord à l'hôpital, et nous verrons pour la suite, ajoute la ministre de la Santé. Stéphanie Rist, qui affirme que les autorités sanitaires connaissent ce virus. Hier, les 5 patients sont arrivés à l'hôpital Bichat dans 5 ambulances différentes, leur conducteur intégralement vêtu de blouse bleue, ce qui rassure plus ou moins ses patients ou proches rencontrés devant l'établissement.
4: Un petit peu d'inquiétude, mais pas plus que ça, parce que je me suis dit qu'ils allaient être confinés, donc je me suis dit qu'il n'y avait pas tellement de risques.
5: Ma fille vient d'accoucher, je me demandais si j'allais donner l'information, et finalement je ne vais pas la lui donner parce que je pense que ça va l'inquiéter quand même. Parce que le pavillon des maladies infectieuses et tropicales, là, il est juste en face de la maternité.
6: Tant qu'il ne parle pas d'épidémie, là c'est juste une suspicion. Hein. Puis s'il y a quelqu'un qui commence à s'inquiéter, tout le monde va commencer à s'inquiéter aussi. C'est vous qui me faites peur.
3: La ministre de la Santé assure que 8 autres Français ont été testés négatifs après avoir voyagé dans le même avion que l'une des personnes décédées à cause de l'antivirus.
1: France Info reportage signé Yvan Planteil. La ministre de la Santé a également annoncé que la France dispose d'un stock important de masques de protection et de tests PCR à l'Institut Pasteur en cas d'épidémie. Nous allons entendre, je vous le rappelle, Stéphanie Rist, la ministre de la Santé, dans 5 minutes maintenant sur France Info. Donald Trump écrit sa colère sur son propre réseau social après plus de 2 mois de guerre et 1 mois de cessez-le-feu. Les échanges semblent toujours au point mort entre les États-Unis et l'Iran. Les États-Unis avaient bien envoyé une proposition de plan à l'Iran et la réponse est arrivée. Gwendal Lavina, le président américain, l'a qualifié d'inacceptable dans un message laconique.
7: Après 10 jours d'attente, Donald Trump écrit sur Truth Social avoir lu la réponse, je cite, des soi-disant représentants de l'Iran. Je ne l'aime pas, c'est totalement inacceptable. Cette dernière phrase publiée en lettres capitales. Officiellement, aucun des deux pays n'a détaillé le contenu de la réponse iranienne à la proposition formulée par les États-Unis. Contrairement à d'habitude, le président américain n'a pas non plus donné d'éléments sur ce qui provoque sa colère. La télévision publique iranienne affirme que Téhéran a insisté sur la fin de la guerre, sur tous les fronts, en particulier au Liban et sur la sécurité de la navigation maritime. Selon le Wall Street Journal, les autorités iraniennes prévoient la réouverture graduelle du détroit d'Ormuz sous leur contrôle et une levée simultanée du blocus des ports iraniens mis en œuvre par les États-Unis. Donald Trump ne veut pas en entendre parler tant que les Iraniens menacent la circulation dans le détroit. Sur ce point, personne ne semble céder. Téhéran réclame par ailleurs que la question du nucléaire vienne dans un second temps, une fois la guerre terminée. Impensable il y a encore quelques semaines, les États-Unis pourraient finalement s'y résoudre aux grandes dames du Premier ministre israélien.
1: Merci Gwendal Lavina, correspondant à New York de France Info. Avec cette colère de Donald Trump, le cours du pétrole rebondit à nouveau, plus 3,3% pour le baril de Brent sur les marchés financiers. Et une des conséquences économiques en France, évidemment, le prix des carburants qui va rester haut, celui du plastique aussi. Cette inflation pourrait d'ailleurs entraîner la réouverture des négociations commerciales pour fixer de nouveaux prix dans la grande distribution. Les distributeurs et les industriels se retrouvent aujourd'hui autour d'une même table, Sophie Auvigne, à l'invitation du gouvernement.
8: Du côté des industriels, les appels à l'aide deviennent insistants. Les charcuteries décrivent une situation intenable. Des hausses des prix de l'emballage plastique de 30 à 40%, comme pour le gazole, ce qui rend le transport de marchandises hors de prix. Même discours pour les coopératives laitières, touchées en plus par l'envolée des tarifs des engrais. Plus radical, le géant Lactalis, avec sa marque Président, annonce déjà répercuter ces augmentations sur les prix aux consommateurs. Pourtant, pas de demande généralisée de réouverture des négociations, comme en 2022. Après le déclenchement de la guerre en Ukraine. D'ailleurs, la grande distribution n'en veut pas. Judith Giguet, à la tête de la FCD, la Fédération du commerce et de la distribution.
9: On n'est pas dans les conditions qui nécessiteraient une réouverture généralisée, mais même sectorisée. Parce qu'il y a quelqu'un qu'on ne peut pas oublier, c'est le consommateur. Il est sorti de 2 années d'inflation importante, 22-23. Il regarde particulièrement le prix. Et augmenter les prix pour le français ne va pas obligatoirement dire maintenir les volumes d'achat. Il va faire des arbitrages.
8: Pour l'heure, 2 secteurs seulement ont officiellement demandé une renégociation de leurs tarifs, les sacs poubelles et le papier toilette.
1: Merci Sophie Auvigne. Il a seulement 9 ans, il a été tabassé lors d'un tournoi de football vendredi dernier à Vendin-le-Vieil, dans le Pas-de-Calais. Matteo, un jeune joueur de l'AS Auchy-les-Mines, passé à tabac par ses adversaires de Creil, frappé au corps et au visage. Une scène qui a duré une trentaine de secondes. Il en sort avec des contusions au corps et au visage. Le président de son club, Julien Bory, prévoit de saisir la Ligue des Hauts-de-France. Il demande des sanctions, notamment à l'encontre de l'entraîneur de Creil. Il l'accuse de d'avoir refusé de donner les noms des joueurs impliqués. La scène est à peine croyable. La chanson « Maréchal, nous voilà » à la gloire de Pétain, diffusée dans les haut-parleurs de la ville de Carpentras, dans le Vaucluse. La radio associative chargée de l'animation lors des commémorations du 8 mai a reconnu une erreur non intentionnelle. Elle disculpe la mairie Rassemblement National, mais Victor Costamounier, le parquet de la ville, a annoncé hier soir finalement ouvrir une enquête.
10: Une enquête ouverte pour provocation à la haine ou à la violence en raison de l'origine ou de l'appartenance à une ethnie, une nation, une race ou une religion. Un délit passible d'un an de prison et de 45 000 euros d'amende. Le parquet a pris cette décision de sa propre initiative car il a appris la diffusion de la chanson « Maréchal, nous voilà » dans les rues de Carpentras via des articles de presse. Un incident qui a eu lieu en marge des commémorations du 8 mai et d'abord révélé par Ici Vaucluse vendredi soir. Le parquet déclare ne pas avoir plus d'informations en l'état. Le maire RN de Carpentras, Hervé Delépineau, a lui indiqué plus tôt dans le week-end qu'il souhaitait porter plainte contre X ce lundi, afin, je cite, de déterminer si c'est une erreur humaine ou un acte malveillant. De son côté, la radio associative RTV-FM, chargée de l'animation musicale le 8 mai, a reconnu une erreur non intentionnelle de la part d'un de ses techniciens.
1: Victor Costamounier, ici Vaucluse, pour France Info. Du football à 5h08 avec Marseille, qui peut encore espérer une une place en Ligue Europa la saison prochaine avec un succès hier soir 1-0 au Havre. Les Marseillais se relancent et puis le LOSC, lui, les Lillois, se rapprochent d'une qualification pour la Ligue des Champions à l'issue de cette 33e journée de Ligue 1, l'avant-dernière journée. Victoire 1-0 à Monaco. Les Lillois montent sur le podium au détriment de l'OL. Une troisième place avec un point d'avance qui est synonyme donc de qualification directe pour la Ligue des Champions avec le PSG et Lens si le club nordiste parvient à conserver cette place le week-end prochain lors de l'ultime journée. Nicolas Perronnet.
11: Les supporters lillois s'y voient déjà. Le LOSC en Ligue des Champions, le chant résonne au pied du rocher. Pas encore dans le vestiaire sur le défenseur belge Thomas Meunier, mais presque.
12: Là, la troisième place, elle est sur un plateau et on n'a plus droit à l'erreur. Ce serait vraiment une faute professionnelle de ne pas la prendre un dimanche à 23h.
11: Pour retrouver la Ligue des Champions sans passer par la périlleuse case barrage en plein été, Lille devra finir le travail face à Auxerre et pourra compter sur son entraîneur Bruno Genesio pour rappeler l'importance de s'imposer à domicile face au 15e de Ligue 1.
13: Il reste un match à gagner face à une équipe qui va jouer sa survie. Ça va être un match très très très difficile. Si on n'est pas conscient de ça, si on se laisse bercer par la petite musique qu'on va avoir toute la semaine, on va vers une grosse désillusion, comme c'est déjà arrivé au LOSC sur les dernières journées.
11: Cette petite musique qui a peut-être un peu trop accompagné les Lyonnais avant leur déplacement à Toulouse. Battu 2-1, rétrogradé pour un point à la 4e place, l'OL est le grand perdant de la soirée. Mais le final dimanche de la course à l'Europe peut réserver des surprises. Lille et Lyon donc, mais aussi Rennes, peuvent encore décrocher le dernier billet direct pour la Ligue des Champions.
1: On suivra ça avec vous, Nicolas Perronnet du service des sports de Radio France. Et puis c'est la récompense suprême des inventeurs depuis 1901. Les lauréats du concours Lépine ont été récompensés hier à la Foire de Paris. Alors, premier prix pour un sous-marin qui aspire les déchets en mer et les microplastiques sans faire mal à la faune et aux poissons. Deuxième prix pour les premiers skis électriques à roues pour être tout terrain, même quand il n'y a pas de neige. Et puis le troisième, c'est un capteur connecté à placer dans sa boîte aux lettres pour vérifier qu'un colis est bien arrivé. C'est vrai que ce serait pratique avec ces colis parfois qui disparaissent sans qu'on comprenne vraiment pourquoi. Ça vous dit quelque chose? Sophie Bria, j'ai l'impression, ça vous fait réagir. Alors, votre météo, tous vos capteurs sont fixés sur le ciel et sur le thermomètre. Et ces capteurs, ils nous disent que le soleil, il est au nord et au sud.
2: Ah oui, de la Bretagne jusqu'au Nord-Pas-de-Calais et des Landes, du sud-ouest, en fait, jusqu'à la Méditerranée.
1: Il y en a pour tout le monde.
2: Oui, vous l'avez compris, entre ces deux zones, le temps est perturbé, pluvieux, nuageux, voire orageux même, surtout sur la région Rhône-Alpes cet après-midi. Les températures sont douces ce matin, il fait de 8 à 13 degrés sur la moitié nord, de 18 à 5 sur le reste du pays. Cet après-midi, la perturbation pluvieuse se décale légèrement, s'étend du nord de la Nouvelle-Aquitaine jusqu'au Jura et l'Alsace, et les averses sont plus marquées, mais vraiment orageuses sur la région Rhône-Alpes et les Pyrénées, tandis que le temps calme et le soleil revient de la Bretagne à la Moselle, comme entre les Landes et le pourtour méditerranéen. Les températures cet après-midi sont en baisse, et vous avez 14 degrés à Brest et Lille, 16 à Paris, 18 à Strasbourg, 20 degrés à Lyon, 21 à Bordeaux et 22 degrés, ça sera à Marseille.
1: Merci beaucoup Sophie Bria, 5h11.
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1: Au programme de France Info, dans les minutes qui viennent, une pièce de théâtre pour les enfants, pour les sensibiliser aux violences sexuelles, pour qu'ils puissent s'en protéger alors que les affaires se sont multipliées ces derniers mois dans le périscolaire, notamment à Paris. Reportage dans 10 minutes, mais d'abord cette menace de l'antivirus.
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1: Avec ces cas qui ont été détectés dans un paquebot qui a été évacué de ses derniers passagers hier aux Canaries, archipel espagnol. Ces passagers ont été envoyés dans plusieurs pays. 5 ressortissants français sont bien arrivés dans l'Hexagone et ils ont été placés à l'isolement à l'hôpital Bichat à Paris. Mesure de précaution qui doit, selon la ministre de la Santé Stéphanie Rist, qui a pris la parole hier soir, éviter tout risque de propagation de ce virus.
15: Un de nos 5 compatriotes a eu des symptômes qui peuvent potentiellement ressembler à ce virus antivirus, qui, je le rappelle, est un virus qu'on connaît, qui a déjà fait des épidémies en Argentine. Et il va falloir attendre les 24 heures du test de ce patient pour savoir si c'est le virus ou pas.
16: Ça confirmerait que l'incubation est parfois très longue.
15: Alors l'incubation, elle est de 6 semaines. Alors elle est souvent dans les 15 premiers jours, mais elle peut aller jusqu'à 6 semaines. Pour cette raison, nous prendrons des mesures d'isolement qui dureront les 6 semaines.
16: Alors vous parlez des mesures d'isolement. Le gouvernement prend un décret, c'est le Premier ministre qui parle, pour mettre en place les mesures d'isolement à l'égard des cas contacts. Ça concerne donc cette première bulle. D'abord, ces 5 ressortissants, c'est ça, qui vont être isolés. Les 5 vont devoir rester à l'hôpital.
15: Ces 5 cas qu'on considère au risque, ouais, puisque c'est des gens qui ont passé du temps sur ce bateau où il y a eu de la transmission du virus. Nous prenons des mesures très strictes, les plus strictes de la zone européenne, pour protéger les Français, en considérant, parce que c'est tout au début de l'épidémie que ça se joue, qu'il faut briser les chaînes de transmission du virus, un isolement qui, dans les premiers jours, sera à l'hôpital pour faire la batterie d'examens qui sont nécessaires, les tests génétiques, la PCR, pour avoir les résultats. Et nous verrons dans les jours qui viennent les modalités de l'isolement qui durera 42 jours.
16: Alors voilà pour ces ressortissants-là qui sont rentrés, qui sont à l'hôpital. Il y avait également 8 Français dans l'avion qui transportait

0: même si nous ne connaissons évidemment pas tout.
1: Ça veut dire qu'il n'est pas comparable au coronavirus et au Covid, parce qu'il y a des gens qui s'interrogent, on a vécu quelque chose d'assez terrible il y a 6 ans, ça n'a rien à voir.
0: Je comprends qu'on s'interroge, il s'agit d'un virus, un virus qu'on connaît. Cette souche des Andes, elle a été découverte dans les années 90, dans les années 70 pour tous les antivirus. Donc c'est des virus que nous connaissons, que les scientifiques connaissent, et c'est avec eux que nous travaillons. Et les mesures qui sont nécessaires et que nous prenons sont de mettre les gens en isolement pour qu'il n'y ait pas de transmission.
1: Il se transmet comment, ce virus?
0: Cette souche-là peut se transmettre par aérosol, par voie...
1: En se parlant là, comme ça?
0: Dans l'étude qui concerne l'épidémie en Argentine de 2018, c'est une étude publiée dans un très bon journal, puisque dans le New England Journal of Medicine, dans cette étude, il est montré qu'il faut des contacts rapprochés, et probablement par les voies aériennes, mais en étant rapprochés.
1: Alors, un virus n'a pas de frontières, on le sait, et on a eu une triste expérience. On voit que chaque pays met en place... Vous venez de dire qu'on était les plus stricts européens. Mais enfin, ce virus, il va circuler, il peut circuler. Est-ce que vous êtes inquiète d'autres mesures, ou des mesures peut-être moins importantes prises par d'autres pays?
0: Non, vous savez, je suis concentrée, et je suis surtout... Ouais. Je suis scientifique aussi, médecin, scientifique. Donc, je crois qu'il faut adapter en fonction de l'évolution de ce que nous savons. Il faut aussi pouvoir... parfois donner l'exemple, et nous considérons que l'incubation étant assez longue, puisqu'elle dure 6 semaines, nous devons casser cette chaîne de transmission dès le début.
1: On n'est pas dans une pandémie, mais si d'aventure, un jour, nous étions confrontés à une pandémie. Aujourd'hui, désormais, la France est prête. Elle a, par exemple, tous les masques qu'il faudrait.
0: Nous n'en sommes pas là, vous l'avez bien dit. Mais effectivement, j'ai quand même, évidemment, nous avons vérifié, nous avons les stocks nécessaires de masques, de tests, puisque les tests qui sont des tests PCR que nous savons bien faire, qui sont réalisés à l'Institut Pasteur, sont aussi disponibles.
2: Stéphanie Rist, la ministre de la Santé, invitée de France 2, elle répondait aux questions de Laurent Delahousse. Ces mesures d'isolement et d'auto-isolement pour les ressortissants français qui sont pour l'instant à l'hôpital Bichat sont-elles suffisantes? De ces mesures, voilà l'expertise d'une infectiologue, Charlotte Boulet. Elle est épidémiologiste au CHU de Montpellier. Elle était l'invitée de France Info.
3: L'expérience des Argentins montre bien que l'application stricte de mesures de quarantaine a été d'une efficacité majeure pour contenir le foyer épidémique. Et effectivement, c'est quelque chose qu'on doit pouvoir faire, parce qu'on ne peut pas se permettre effectivement d'avoir une dissémination de ce virus dans notre population.
4: Ça veut dire qu'il faut compter sur la responsabilité de ces 5 passagers qui vont devoir, entre guillemets, jouer le jeu.
3: Je pense qu'ils ont déjà joué le jeu, hein, parce que je pense que vivre sur un bateau avec tout ce qui en résultait et dans une atmosphère qui devait être relativement anxiogène, ils ont déjà fait preuve d'une très grande résilience, et j'ai toute confiance dans leur capacité à respecter ces mesures pour le bien d'autrui.
4: Comment vous réagissez quand on apprend que les États-Unis ne placeront pas en quarantaine les 17 croisiéristes américains qui étaient à bord? Est-ce que ça ne risque pas de contrecarrer l'enrayement de l'épidémie si chaque pays n'applique pas la même stratégie?
3: Je pense qu'on a beaucoup de chance que ce soit l'Europe qui puisse être à la manœuvre sur ce genre de procédure, puisqu'effectivement, comme vous l'avez souligné, les politiques de santé américaines, avec un certain nombre de personnages qui posent soucis et qui sont dans des positions stratégiques, hein, dans des institutions clés, dans le contrôle de la sécurité sanitaire américaine, mais bien sûr, dans un monde globalisé, les maladies infectieuses, vous l'avez dit, n'ont pas de frontières, mettent potentiellement la santé mondiale en péril.
2: L'épidémiologiste Charlotte Boulet qui répondait aux questions France Info de Thomas Séchier. Dans un instant, un spectacle pour sensibiliser les tout-petits, les protéger des violences sexuelles. Après des affaires à répétition dans les écoles, notamment parisiennes, reportage dans un instant sur France Info.
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2: Bonjour Maureen Suignard.
6: Bonjour à tous.
2: À 5h20 d'abord l'info en une minute avec vous, et à la une, Donald Trump qui exprime sa colère.
6: Sur son réseau social, le président américain juge totalement inacceptable la réponse de l'Iran pour mettre fin à la guerre. Les cours du pétrole repartent à la hausse. Demain, Paris et Londres vont coprésider une réunion sur la sécurisation du détroit d'Ormuz. Hier, l'Iran a mis en garde les deux pays contre l'envoi de navires militaires à proximité du détroit. Cette guerre a entraîné une hausse des coûts dans de nombreux secteurs. Les industriels et les distributeurs se retrouvent aujourd'hui, invités à se réunir par le gouvernement. Certains industriels veulent rouvrir les négociations commerciales pour répercuter une partie des hausses sur les prix. Les grandes surfaces n'en veulent pas. Une plainte collective pour abus de faiblesse contre TikTok. Plusieurs familles s'allient en France pour déposer une telle plainte ce matin auprès du parquet de Paris. Information que France Info.

0: vous révèle. La plateforme chinoise est soupçonnée de faire la promotion du suicide chez les adolescents. Et puis, il n'y a plus de département vigilance orange aux orages. Ce matin, de nombreuses chutes de grêle ont tout de même été signalées dans le sud-ouest hier après-midi.
1: Entre janvier et mars de cette année, une trentaine d'animateurs des écoles parisiennes ont été suspendus pour des soupçons de violences sexuelles contre des enfants. Un scandale qui a poussé à organiser dans les maternelles parisiennes des spectacles. Marie Boéda, vous avez justement assisté à l'une des représentations de ce spectacle destiné à protéger les plus petits. Il dure 40 minutes pour leur apprendre à réagir s'ils sont confrontés à ces violences.
2: Assise sur une chaise, la comédienne fouille dans son panier. Elle en sort des peluches, un lapin, un lion, un petit ours.
3: Mets sa patte dans la culotte d'oursinette et...
2: Chacun a vécu une agression sexuelle. La première dans la cour d'école avec un camarade.
3: Bisous sur la bouche d'oursinette avec son bec.
2: Puis dans la famille.
3: Oh, puis tu vas me montrer ton zizi.
2: Et enfin dans une institution.
4: Est-ce qu'il a le droit de faire ça, l'entraîneur de judo?
3: Non.
2: La trentaine d'enfants apprend très vite les paroles.
3: C'est mon parti.
2: Résumé du spectacle par Solveig, 5 ans.
5: Il fallait pas se toucher les parties intimes des gens, les fesses, la vulve et la bouche. J'ai aussi compris que quand on avait un problème, il fallait le dire à un adulte de confiance.
2: À côté d'elle, Mena, aux boucles brunes.
6: Pour maintenant, j'ai 4 ans. Et j'ai vu le petit lion avec son tonton qui le faisait un câlin et toussait son zizi.
2: Qu'est-ce qu'il faut faire dans ces cas-là?
6: Il faut sentir la sensation. Pas douce, mais douce. C'est mon intimité.
2: David vient récupérer sa fille, ravi de cette initiative.
7: C'est bien qu'ils aillent sur ce domaine-là. Ça, il ne faut pas toucher. Ça, c'est à toi. Ça, personne n'a le droit de voir ou de regarder. Surtout avec tout ce qui s'est passé, on a un peu peur.
2: C'est pour ses propres enfants que Lucille Anglais-Vignon a écrit ses 3 histoires il y a 4 ans. Depuis la rentrée 2025, elle a joué dans une vingtaine d'écoles. Pas assez, selon elle.
8: Ce serait bien que le spectacle soit joué dans chaque maternelle de Paris une fois par an.
2: Une sensibilisation indispensable chez les tout-petits comme chez les plus grands.
8: Ce qui m'avait beaucoup marqué une fois, c'était une petite fille qui m'avait dit qu'elle allait chanter la chanson à son papa. Et en fait, quand elle a dit ça, des animateurs, animatrices qui étaient en charge d'elle ce jour-là ont éclaté de rire. Ces violences sexuelles sur les enfants, et quelque part, c'est comme si beaucoup de personnes n'étaient pas prêtes à les entendre.
2: Patouche Minouche pourrait bien être jouée à l'étranger. Lucille Anglais-Vignon a été démarchée par des écoles en Belgique, au Luxembourg et aux Pays-Bas.
9: Est-ce que tu connais cette chanson? On l'a prévue dans le spectacle. Patouche Minouche. Mon intimité.
1: France Info, reportage signé Marie Boéda. À 5h23, partons pour Le Monde d'Élodie Suigo.
10: Bonjour Joe Elliott.
11: Bonjour.
10: Vous êtes le chanteur de Def Leppard depuis la fin des années 70. Votre groupe s'est imposé comme l'un des piliers du rock britannique, hein, participant activement à la vague de la New Wave of British Heavy Metal. Vous avez su rapprocher le hard rock d'un public beaucoup plus large, notamment grâce à des albums devenus cultes. Je pense à Pyromania ou encore à Hysteria. Plus de 110 millions d'albums vendus dans le monde, 2 prestigieux American Music Awards, une intronisation au Rock and Roll Hall of Fame et une influence durable, hein, sur des générations entières d'artistes. Votre retour à Paris est très marquant, très attendu. Votre dernière prestation dans la capitale remonte au 20 octobre 96 et votre dernier passage à l'Accor Arena à Bercy datait de mars 88. Vous y serez justement le 8 juillet prochain. C'est un événement pour le public. Il y aura également d'ailleurs le groupe Extrême à vos côtés. C'est un concert qui s'annonce exceptionnel. Quel effet ça vous fait de revenir ici en France dans cette salle avec ce public qui vous attend depuis si longtemps?
12: We're very excited.
13: Et on est très excités
12: to be coming back
13: de revenir. Parce que comme vous le dites, ça fait 30 ans. C'est trop long, c'est beaucoup trop long. Mais on ne peut pas débouler comme ça avec une batterie et dire « est-ce qu'on peut jouer s'il vous plaît ?» Il faut être invité à le faire. Et les situations ont été ce qu'elles ont été. La popularité du groupe, ça monte, ça descend, vous savez, selon les territoires. Mais c'est vrai qu'on a joué en France, on a fait plusieurs fois le festival Hellfest. Mais ce n'est pas Paris, c'est vrai. Donc on est vraiment très heureux de terminer cette tournée européenne. Ce sera la dernière scène ici à Paris. Effectivement, depuis 30 ans.
10: Def Leppard, c'est à la fois des disques qui se sont vendus en des millions d'exemplaires. Je parlais de ce chiffre, hein, 110 millions, et ça ne cesse d'augmenter. Mais c'est surtout un groupe de scène. Vous vous êtes construit sur la scène. Ça représente quoi pour vous de monter sur scène dans tout ce parcours, dans toutes ces années que vous avez vécues à nos côtés?
13: C'est vrai qu'être en live devant une scène, c'est la plupart des fois la raison pour laquelle les gens rentrent dans un groupe. Quand on est jeune, c'est ce qu'on a envie de faire. On se dit, moi, je veux faire ça plus tard. C'est cette connexion entre l'artiste et le public. Et c'est ce qui fait qu'on veut être musicien, d'ailleurs. Faire des disques, c'est aussi important. C'est pas aussi amusant. Après, quand on crée de la nouvelle musique, la meilleure partie, c'est l'inspiration. C'est quand on se réveille le matin et qu'on est excité parce qu'on court dans une pièce. Il faut qu'on écrive vite et ils voient l'excitation dans ton regard. Et si tout le monde est d'accord, avant même d'écrire la chanson, on sait qu'on a un titre. Ça, c'est vraiment le meilleur moment.
10: Comment vous avez géré cette notoriété,
11: Joe ? On
13: n'a jamais vraiment été ce genre de groupe à être célèbre ou connu. En fait, vous pensez à des artistes comme Taylor Swift ou Shakira ou Ed Sheeran. Ces gens-là ne peuvent pas sortir de chez eux sans garde du corps. Moi, je peux. Moi, je mets une casquette, je mets des lunettes et personne ne sait qui je suis. Je peux prendre le métro, personne ne va m'embêter. Et c'est vrai que, heureusement, parce qu'en même temps, on est tous très axés sur notre famille. Moi, je suis chez moi à regarder des Disney, vous savez, je ne sors pas. Voilà ce que je fais. On fait des disques, on part en tournée et je regarde des films Disney avec ma famille. Donc, on n'a pas un problème avec cette célébrité ou cette notoriété, et encore moins avec nos égos.
10: Quand on écoute des titres comme Love Bites ou Animal, ça révèle autre chose, une autre facette de votre musique. Est-ce que le succès du groupe Def Leppard n'est pas justement d'avoir réussi à naviguer entre la puissance et l'émotion ?
13: Oui, je pense que oui. Et aussi la variété. Def Leppard, ce sont des individus qui écoutent des genres musicaux tellement vastes et tellement différents que lorsqu'on se rassemble, il y a un petit peu de ça qui rentre dans le mix, si vous voulez. Moi-même, je suis extrêmement fan de musique des années 60-70, pop. J'aime bien Led Zeppelin, j'aime bien des choses de Sabbath, mais je préfère Small Faces ou The Who, par exemple, ou les Stones. C'est des chansons que j'ai grandi en écoutant, en fait, étant gamin. Et chacun apporte un petit élément différent, si vous voulez, à la table. Donc quand on fait un album comme Hysteria, c'est le meilleur exemple de style différent sur un album. Il y a la balade, il y a les chansons un peu plus pop, comme Animal ou Sugar. C'est vraiment un mélange de styles. Et ça, c'est quelque chose qu'on a vraiment essayer de faire avec chaque disque qu'on fait. On a toujours dit que le son Def Leppard parfait, c'est vraiment la puissance d'un groupe comme AC/DC, mais avec la variété d'un homme comme Queen. Ça fait partie de notre ADN aussi d'écrire comme ça. On ne se dirait pas, je ne peux pas faire ce genre de titre, il y a du piano, ou c'est une chanson d'amour. Au contraire, on se dit, pourquoi pas ? Nous, on veut le faire.
10: L'enthousiasme, il est aussi de notre côté, puisque vous serez le 8 juillet prochain à l'Accor Arena à Paris pour un concert exceptionnel avec Extrême. Merci Joe Elliott d'être passé dans le monde d'Élodie sur France Info.

0: Joe Elliott dans le monde d'Elodie Suigo que l'on réécoute sur l'application Radio France à 5h28. Voilà la météo de Sophie Briat.
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0: Sophie, attention aux orages, aux coups de tonnerre à l'est.
2: Oui, et plus précisément sur la région Rhône-Alpes pour la journée et également sur les Pyrénées cet après-midi. Et une perturbation pluvieuse circule actuellement entre le Morbihan et la Vendée jusqu'aux Ardennes et la Moselle en passant par le bassin parisien et la Bourgogne. Et cet après-midi, ce ciel encombré se décale et va s'étendre du nord de la Nouvelle-Aquitaine à l'Alsace et le Jura, tandis que le nord retrouve un temps plus calme et lumineux, de la Bretagne au Pays de la Loire jusqu'à la Lorraine, alors que le Nord-Pas-de-Calais est sous un ciel beaucoup plus nuageux avec quelques averses. Au sud de l'estuaire de la Gironde, aux Alpes du Sud, le ciel alterne entre nuages et éclaircies et le soleil est plus généreux, bien évidemment, sur le pourtour méditerranéen.
0: Comme souvent. Et puis les températures ce matin, Sophie, ne sont pas dignes d'un premier jour des Saints de glace.
2: Mais oui, parce que normalement à la Saint-Mamère, c'est-à-dire le 11 mai, voilà, il y a des gelées. Mais aujourd'hui, pas de gelée, il fait ce matin de 8 à 13 sur la moitié nord et vous avez de 5 à 16 du sud-ouest aux Alpes, 5 c'est sur le massif central ainsi que dans les Alpes, et de 13 à 18 en Méditerranée. Cet après-midi, les températures sont en baisse. On verra demain quand même s'il y a des gelées, j'espère pas. Et vous avez de 13 à 24 degrés au thermomètre, 13 degrés à Cherbourg cet après-midi, 14 à Quimper et Arras, 16 à Paris et Aurillac, 18 à Mulhouse, 20 à Lyon, 21 à Bordeaux et Toulouse, 22 à Marseille et quand même 24 degrés à Nice et Bastia.
0: Merci beaucoup Sophie Briat. Ce qui vous attend sur France Info dans la demi-heure qui vient, une info France Info, une quinzaine de familles portent plainte en France contre TikTok. Elles reprochent au réseau social d'être responsables du mal-être de leur enfant, allant parfois jusqu'au suicide. Témoignage dans 10 minutes. À venir aussi des bornes électriques pour recharger sa voiture gratuitement. C'est l'initiative d'une mairie dans le Nord. Nous y serons. Merci à tous d'être avec nous sur France Info. Il est 5h30 et voilà un nouveau journal.
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0: Guécosta. Et à la une, ce cas suspect parmi les 5 Français rapatriés hier et placés à l'isolement à l'hôpital Bichat de Paris. Un test doit dire aujourd'hui si cette personne est touchée par l'antivirus. L'épidémie, souvenez-vous, a commencé dans un paquebot, le Hondius, qui est toujours dans un port des Canaries, l'archipel espagnol. Il reste des passagers à bord et les navettes pour les sortir doivent continuer aujourd'hui leurs allers-retours. Caroline Félix.
4: Oui, ils devront attendre cet après-midi avant de toucher terre car la matinée est dédiée au ravitaillement en carburant, en eau, en vivres du MV Hondius. Cela prendra plusieurs heures pour le préparer à reprendre le large. Ces 24 personnes donc à évacuer débarqueront, comme le veut le protocole, par groupe de 4 ou 5. Ils monteront à bord d'un petit bateau pour rejoindre le quai, d'où ils seront transportés en bus jusqu'à l'aéroport sud de Tenerife. Il reste 2 vols, l'un affrété par les Pays-Bas, qui prendra en charge 18 personnes. Le dernier à décoller sera l'avion australien, transportant 6 personnes. À ce moment-là, vers 20h, heure française, le MV Hondius pourra quitter le bassin avec la trentaine de membres de l'équipage restés à bord. Direction les Pays-Bas par l'océan Atlantique pour clore cette opération d'évacuation XXL.
0: Merci Caroline Félix, envoyée spéciale de France Info à Tenerife, aux Canaries. La lauréate iranienne du prix Nobel, Narges Mohammadi, a été libérée sous caution pour recevoir un traitement médical à Téhéran, selon sa fondation. Son état de santé était devenu extrêmement préoccupant. Elle est incarcérée maintenant depuis décembre. Les 540 salariés de Bouchara seront fixés sur leur sort aujourd'hui. Le tribunal des activités économiques de Paris doit rendre sa décision sur les offres de reprise de l'enseigne de décoration et de textile en difficulté. Ces offres ne proposent qu'une reprise partiel du personnel. Le RN dans le viseur d'Édouard Philippe, le maire du Havre, candidat à la prochaine présidentielle, réunissait hier les cadres de son parti Horizon à Reims et il a donc chargé le RN et plus particulièrement un maire du Vaucluse accusé par Édouard Philippe d'avoir diffusé un chant nostalgique du maréchal Pétain. Pour Édouard Philippe, une stratégie est affichée. Paul Barcelone jouait le bras de fer.
5: Un chant pétainiste dans les rues d'une ville dirigée par un maire RN lors des commémorations du 8 mai. Pour Édouard Philippe, pas de doute, le Rassemblement National n'a pas changé.
6: Maréchal, nous voilà diffusé à Carpentras. Par erreur, dit la mairie. Ils avaient le disque à côté de celui de la Marseillaise. Ils se sont trompés, c'est ballot.
5: Mensonge et bassesse, enrage Marine Le Pen, qui moque la fébrilité du maire du Havre. Pour elle, la mairie RN n'y est pour rien. puisqu'une radio associative s'est excusée d'avoir commis cette énormité dans un communiqué de presse. Édouard Philippe, dit Macron 2, débute sa poussive campagne par une fake news. Il salit des millions d'électeurs, lâche même Jordan Bardella, chantre de la respectabilité du RN. Mais Édouard Philippe n'en démord pas.
6: Le RN n'est pas, comme il le dit, ni de droite ni de gauche. Il est parfois très à droite et souvent très à gauche. Si j'osais, je vous dirais volontiers que le Rassemblement National, c'est un peu le nouveau en même temps.
5: Les macronistes apprécieront, mais la stratégie d'Édouard Philippe a le mérite d'être claire. Installer le duel avec le grand favori des sondages et se poser, malgré une timide entrée en campagne, comme le seul rempart en mesure d'éviter un match entre Jean-Luc Mélenchon et le candidat du RN au second tour en 2027.
0: Paul Barcelone, service politique de France Info. Et puis 15 000 coureurs ont fini leur journée hier au Louvre-Lens à l'issue de la route du Louvre. C'est une course organisée dans le Nord-Pas-de-Calais qui se termine dans l'antenne lensoise du musée parisien. Le billet est offert à tous ceux qui bouclent le 5 km, le 10 km, le marathon ou encore les randonnées qui sont organisées ce jour-là. Merci à tous d'écouter France Info. Nous sommes le 11 mai et il est 5h34.
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0: C'est totalement inacceptable, écrit Donald Trump sur son propre réseau social. Je viens de lire la réponse des soi-disant représentants de l'Iran. Je ne l'aime pas. Voilà ce qu'écrit le président américain qui a enfin reçu une réponse de Téhéran sur sa proposition de plan pour mettre fin à la guerre au Moyen-Orient. Dans le même temps, l'Iran menace aussi la France en cas de déploiement naval dans le détroit d'Ormuz, alors que le Charles de Gaulle, le porte-avions de la Marine nationale, est en route pour la région. Israël aussi entend poursuivre la guerre tant que l'Iran n'aura pas renoncé à son stock d'uranium enrichi qui lui permettrait à terme d'avoir une arme nucléaire. On a l'impression que ce conflit est encore très très loin de la résolution, que l'on est même au point mort dans ces négociations. Mais pour Sébastien Regnault, spécialiste de l'Iran, il y a encore une perspective d'accord.
7: Ni l'Iran ni les États-Unis n'ont intérêt à la reprise des hostilités. Donc il y a une pression économique sur ce double blocus, le blocus américain sur l'économie iranienne et puis le blocus iranien sur l'économie américaine et voire mondiale du détroit d'Ormuz. Il y a une telle pression économique sur ces négociations que ça finira par un accord. Mais nous en sommes évidemment encore loin. Nous sommes encore dans une navette diplomatique. Il y a eu des propositions, contre-propositions, une troisième navette diplomatique, cette fois de l'Iran vers les États-Unis. Et puis, il y a un pays qui se présente petit à petit comme le garant d'une paix durable, d'un accord possible entre les deux pays. C'est la Chine. Il y a le ministre des Affaires étrangères iranien qui est allé cette semaine en Chine, à Pékin, sans doute dans la préparation justement de la visite de Donald Trump à Pékin la semaine prochaine. Et sans doute que la Chine va avoir un rôle à jouer comme le garant de la sécurité et le garant de l'accord qui sera trouvé entre les deux pays.
8: Et est-ce qu'Israël ne pourrait pas faire capoter une éventuelle paix, puisque le Premier ministre israélien, M. Netanyahou, dit que la guerre n'est pas finie. Lui, il a envie d'aller récupérer ces fameux stocks d'uranium enrichi, uranium qui servirait à fabriquer la bombe nucléaire. Il n'a manifestement pas du tout l'intention, lui, de cesser les hostilités.
7: Évidemment, Israël s'inscrit dans une guerre sans fin. C'est la stratégie d'Israël et de Netanyahou particulièrement. Netanyahou a aussi besoin de la guerre pour se maintenir au pouvoir. Il est à la tête d'une coalition extrêmement fragile et il est toujours dans une quête de combat extérieur pour unifier le pays à l'intérieur. Mais les États-Unis et l'Iran lui ont tordu le bras, hein, puisqu'il essaye de leur imposer un cessez-le-feu et je crois que la pression américaine peut jouer un rôle, puisque en fait le seul allié d'Israël dans la région et presque même dans le monde, c'est Washington. Donc les Américains disposent de levier de pression sur Israël s'ils veulent vraiment que Israël respecte les accords. Donc oui, c'est là où c'est très compliqué. Il y a aussi une négociation entre le Liban et Israël dans laquelle il y aura la question du Hezbollah, et la question du Hezbollah, évidemment, la clé du Hezbollah, elle est à Téhéran. Donc en fait, il y a quatre pays qui négocient. C'est un grand accord de paix. Alors de paix, on verra si ça va vraiment jusqu'à la paix, mais déjà un accord entre Israël et le Liban, entre l'Iran et les États-Unis. Donc on est dans un temps diplomatique, c'est du temps long avec des navettes diplomatiques en permanence via le Pakistan qui joue le rôle d'intermédiaire entre ces deux grandes négociations. Et puis derrière tout ça, il y a la Chine qui met aussi sa pression, parce que finalement le blocage du détroit d'Ormuz a des répercussions mondiales, mais surtout pour les pays d'Asie et notamment la Chine, qui importe énormément de pétrole iranien et de pétrole et de gaz du Golfe Persique, et qui a absolument besoin de la levée de ce blocus maritime dans cette région.
8: Et vous avez entendu, Sébastien Regnault, que l'Iran a menacé la France en cas de déploiement français et britannique dans le détroit d'Ormuz. Il y aura une réponse immédiate, avertit le vice-ministre iranien des Affaires étrangères, allusion à cette force que la France pourrait envoyer dans la région une fois qu'un accord de paix aura été signé. Emmanuel Macron, d'ailleurs, a répondu ce soir en assurant qu'il n'a jamais été question d'un déploiement militaire naval dans la zone, mais d'une mission de sécurisation concertée avec l'Iran. On marche quand même sur des œufs, nous les Européens, quand on s'immisce dans ce conflit.
7: Oui, on marche sur des œufs, mais je crois que c'est aussi une volonté de Téhéran de réimposer le tempo, c'est-à-dire que la relation entre l'Iran et l'Europe n'est pas du tout de la même nature qu'entre l'Iran et les États-Unis. Donc c'est aussi une manière, en ce moment, dans le tempo actuel, de continuer à montrer les muscles, de dire que nous avons signé aucun accord, nous avons signé aucun... nous sommes toujours dans un blocus maritime, et il est hors de question des puissances étrangères, notamment la France, la Grande-Bretagne et leur coalition, viennent compliquer le jeu qui est déjà extrêmement complexe entre les États-Unis, tous les pays du Golfe, l'Iran, etc. Donc, si vous voulez, je crois que c'est dans le tempo actuel, mais la France et l'Europe auront sans doute un rôle à jouer dans les prochaines semaines, voire dans les prochains mois. Je rappelle qu'il y a toujours des relations diplomatiques entre l'Iran et la France. Le président iranien a téléphoné à son homologue français mardi ou mercredi, et le jour même, le Charles de Gaulle quittait sa zone pour se rendre vers la zone du détroit d'Ormuz. Et donc la France, en fait, c'est toujours sa stratégie, c'est d'ouvrir le détroit d'Ormuz de gré avec les Iraniens, en relation diplomatique avec les Iraniens. Et donc il est évident que, comme le président français l'a expliqué, c'est pas un déploiement de force, c'est vraiment un moyen d'être un gendarme pour la sécurisation, pour après la signature, pour petit à petit libérer le détroit d'Ormuz entre les États-Unis et l'Iran.
0: Le spécialiste de l'Iran, Sébastien Regnault, sur France Info, qui répondait aux questions de Thomas Séchier. C'est une information France Info. 16 familles déposent ce matin une plainte collective pour abus de faiblesse contre TikTok. Une plainte au parquet de Paris, qui a déjà ouvert une enquête en octobre dernier contre le réseau social chinois TikTok, est soupçonné de faire la promotion du suicide chez les jeunes. Et parmi les familles qui saisissent justement aujourd'hui la justice, David Di Giacomo, celle de 5 adolescentes qui ont mis fin à leur jour. Les autres mineurs concernés souffrent d'anorexie, de dépression ou d'idées suicidaires. David, vous avez interrogé pour France Info l'une des mères de famille qui fait face à la détresse de sa fille.
9: C'est à l'âge de 12 ans que Léa installe TikTok sur son téléphone.
10: Au début, c'était vraiment récréatif.
9: Et Christelle, sa maman, ne se méfie pas.
10: Si vous voulez, les parents, nous avons été dupés. Je n'avais pas conscience de ces images morbides, de tous ces contenus.
9: Ces images que sa fille regarde pendant des heures, ce sont des adolescentes extrêmement maigres qui prônent l'anorexie. Et plus Léa consulte ces vidéos, plus l'algorithme de TikTok l'inonde de contenus de ce genre.
10: Et après, tout doucement, cette perte de poids, là, une anorexie sévère. Moi, en tant que maman, je voyais la mort planer au-dessus de ma fille. C'était insoutenable.
9: Âgée aujourd'hui de 15 ans, Léa est toujours très fragile, scarification, idées suicidaires. Sa maman enseignante se sent totalement démunie.
10: Elle n'est pas du tout lucide de la dangerosité de l'outil. En fait, l'arme était là, tout le temps dans ses mains. Bien sûr, je culpabilise assez. J'ai une grande responsabilité dans cette descente aux enfers de ma fille. Mais le piège s'est refermé. Qu'est-ce que je fais? Je lui retire tout. C'est comme si je lui proposais de lui retirer sa cam, en fait. Maintenant, j'ai chantage au suicide. C'est une addiction terrible. Et c'est presque, si vous voulez, son meilleur ami, alors qu'on fait tout pour la sortir de là.
9: Si Christelle a décidé de déposer plainte avec 15 autres familles pour abus de faiblesse, c'est parce qu'elle est convaincue que TikTok exploite la fragilité de sa fille.
10: C'est de l'acharnement pour capter son attention et pour générer des bénéfices, en fait. Ma fille était un petit soleil. Je veux dire, pas du tout de terrain dépressif. En tant que maman, je me sens dépassée. Pourtant, je pensais être vigilante dans la communication. Mais là, c'est tel et TikTok. Ma propre fille, qui maintenant se scarifie, j'ai retrouvé dans ses affaires des lames de rasoir. Qu'est-ce que c'est ? Il y a vraiment une volonté de nuire et qui pousse nos adolescents à commettre des actes préjudiciables envers eux-mêmes. Là, clairement, il y a abus de faiblesse.
9: De son côté, le géant chinois TikTok répète avoir pris des mesures pour protéger la santé des adolescents qui utilisent sa plateforme.
0: Et l'avocate qui représente les 16 familles plaignantes au sein du collectif Algos Victima sera l'invité de France Info et Jérôme Chapuis dans une heure maintenant. Dans un instant, nous prendrons la direction des États-Unis qui se préparent à accueillir la Coupe du Monde de football dans un mois et l'ambiance commence à monter à Philadelphie. Le choix de France Info arrive.
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0: À 6h moins le quart, c'est d'abord l'heure de faire un tour complet de l'actualité avec vous. Maureen Suignard, l'info en une minute et à la une, un isolement strict qui débute.
11: Cinq passagers français du MV Ondus sont arrivés en France. Hier, ils ont pu attraper un antivirus sur le paquebot de croisière. Ils sont donc à l'isolement dans un hôpital parisien. L'un d'entre eux présente des symptômes du virus. Il faut attendre 24 heures pour savoir s'il a bien été contaminé ou non. Les prix du pétrole repartent à la hausse après la nouvelle déclaration de Donald Trump. Le président américain estime que la réponse iranienne aux propositions américaines pour mettre fin à la guerre est totalement inacceptable. Le cessez-le-feu tient depuis plus d'un mois mais reste très fragile. L'Ukraine et la Russie s'accusent mutuellement de ne pas respecter le cessez-le-feu de 3 jours. Kiev affirme notamment que la Russie mène des assauts sur la ligne de front. Et puis Paris, Lens et Lille, voici le podium de la Ligue 1. Après l'avant-dernière journée de championnat, Marseille peut encore espérer une qualification pour la Ligue Europa la saison prochaine si l'OM gagne face à Rennes dimanche prochain.
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0: Ne dit plus football, mais soccer, c'est comme ça qu'on l'appelle en Amérique du Nord, où s'ouvre dans un mois tout pile le mondial de foot. Les 3/4 des matchs auront lieu aux États-Unis. Alors ce n'est pas vraiment un pays de football. Alors y a-t-il tout de même de l'enthousiasme sur place ? Bonjour Franck Madvon.
12: Bonjour, bonjour à tous.
0: Correspondant à Washington de France Info. Pour le choix de France Info, vous êtes parti à 200 km de là, à Philadelphie, l'une des villes hôtes qui accueille un des matchs des Bleus. Franck, vous nous emmenez d'abord au stade de Philadelphie.
12: Oui, c'est là que se tiendront les 6 matchs du mondial prévus dans la plus grande ville de Pennsylvanie. 5 matchs de poule, dont France-Irak le 22 juin et un 8e de finale.
13: My name is Frank Gumieni.
12: Frank Gumieni nous accueille dans le stade des Philadelphia Eagles, dont il est un des responsables. C'est le fief de l'équipe locale de football américain. Forcément, le foot, le soccer, c'est une autre histoire, mais il est ravi d'accueillir le mondial.
14: C'est le plus grand événement au monde. On est comme un enfant dans un magasin de bonbons. Je pense que les Américains vont adorer le soccer. Là, ça va être le plus haut niveau possible. Ce sont les meilleurs des meilleurs représentant leur pays. La fierté pour son pays, la passion, tout ça associé aux joueurs les plus talentueux au monde, Philadelphie et les États-Unis vont tomber amoureux du soccer.
12: On arrive sur le terrain de ce stade de Philadelphie, un terrain qui est encore en travaux. Le stade n'est pas tout à fait prêt pour la Coupe du Monde, mais c'est bien ce terrain que fouleront les joueurs de l'équipe de France le 22 juin contre l'Irak, l'un de ces 3 matchs de poule. La visite passe ensuite par le tunnel d'accès au terrain des joueurs en musique à l'américaine. Magnifique stade. Philadelphie est une ville sportive, mais les Américains, plus attachés à leur football, au basket ou au baseball, sont-ils vraiment enthousiastes à l'idée d'accueillir le mondial ? Rendez-vous avec la première adjointe au maire, Valérie Garrett-Harley, pour lui poser la question.
15: Je connais plein de gens super impatients de voir le monde du soccer arriver en ville. Ça devient de plus en plus populaire en Amérique. Surtout dans cette ville, il y a plein de fans. Nous avons une population d'origine très diverse. Beaucoup d'équipes qui jouent ici auront des spectateurs de leur pays pour les soutenir. On est ravis d'accueillir l'événement, en particulier le match éliminatoire du 4 juillet.
12: Especially the challenge match that will go on July 4th. Et ce sera un 8e de finale le 4 juillet qui pourrait être France-Allemagne, le jour donc du 250e anniversaire de la date d'indépendance des États-Unis, déclaration signée à Philadelphie. De nombreux événements sont prévus ce jour-là en ville.
0: Alors Philadelphie est motivée par ce mondial, c'est ce que disent les organisateurs, Franck, mais qu'en pensent les habitants ?
12: Alors je me suis demandé où poser la question aux habitants de Philadelphie, puis l'idée s'est imposée. On arrive à un endroit emblématique de Philadelphie, l'immense escalier qui conduit au musée d'art de la ville. C'est cet escalier que gravit Rocky dans le film. Une statue se trouve en haut des marches. L'occasion de demander aux habitants ce qu'ils attendent de la Coupe du Monde.
16: Je trouve ça génial. C'est l'occasion pour notre ville, Philadelphie, de briller et d'être accueillante comme on sait le faire. C'est formidable.
17: Je suis impatient. C'est super d'avoir des fans du monde entier en ville. Et le foot va nous permettre de créer des liens. Ça commence à prendre de l'ampleur ici. Il est temps de rattraper le reste du monde et de profiter du foot. C'est sympa, j'ai hâte.
12: L'enthousiasme est sincèrement palpable à Philadelphie. Une controverse demeure, cela dit, le prix exorbitant des billets et du reste. Kenny, un fan de sport, est déçu.
18: Malheureusement, je pense que la FIFA tire les prix vers le haut. C'est trop cher pour l'Américain moyen. Déjà, les prix du kérosène n'arrêtent pas de grimper, donc tout est cher et ça décourage pas mal de spectateurs.
12: Anne Ryan, une des responsables du bureau du tourisme de Philadelphie, répond à cet habitant.
19: On n'a pas d'impact sur les prix des billets, mais on peut contrôler le reste. Et si on peut rendre gratuit ou au moins low cost des offres pour les fans grâce à nos financements, on le fait et on s'est bien débrouillé pour ça.
12: Philadelphie est par exemple la seule ville à proposer un immense espace pour les fans ouvert gratuitement pendant toute la durée du mondial. Naturellement, cela ne dit rien encore du succès populaire de l'événement aux États-Unis, mais Philly, comme on l'appelle, espère bien tirer profit de cette Coupe du Monde.
0: En tout cas, on ne doute pas de la popularité de ce mondial qui arrive dans un mois tout pile en France. Et vous pourrez suivre évidemment toutes les rencontres des Bleus et les autres matchs sur France Info, qui vous fera vivre toutes ces rencontres. Il est 5h49. Le prix du baril de pétrole repart encore à la hausse, plus 2, plus 3% ces dernières heures après le rejet de Donald Trump de la réponse de l'Iran à sa proposition d'accord. Les prix des carburants ne vont donc pas baisser chez nous.

0: En ce moment, en France, les initiatives fleurissent un petit peu partout pour aider ces automobilistes face à la hausse des prix et inciter aussi à passer à l'électrique. Mais à Montigny, en Arroise, c'est dans l'Aisne, on n'a pas attendu la crise depuis plusieurs années maintenant. La mairie de cette petite commune a mis en place des bornes pour recharger sa voiture électrique. Gratuitement, dispositif évidemment encore plus intéressant en ce moment, Boris Loumagne.
1: Il faut être un peu patient, mais après 2 heures d'attente...
2: Grosse économie, hein. Énorme.
1: Carole vient de recharger sa voiture électrique sans dépenser un centime.
2: Donc on ne charge que ici, c'est gratuit à 100%. Puis là je crois qu'avec le prix du carburant, c'est appréciable.
1: Et c'est environ 200 euros d'économie par mois pour Carole et son mari qui ont décidé récemment de passer au tout électrique.
3: J'ai vendu mon hybride pour acheter un 100% électrique parce qu'il y avait des bornes électriques.
1: Et ces bornes gratuites sont même victimes de leur succès. À Montigny en Arroise, il y a aujourd'hui 20 véhicules électriques pour 120 foyers. C'est beaucoup pour une commune rurale. Et puis il faut savoir que les habitants des villages alentours ont également droit à une recharge gratuite par semaine. Résultat,
3: il y a un moment, c'est pénible, on arrive, les places sont prises. Ça devient de plus en plus dur à charger.
4: On va en mettre une deuxième. Au niveau de l'aire de jeu.
1: Lui, c'est Christophe Parent, le maire écologiste de Montigny.
4: Je pense qu'on est en train de regarder avec Jean-Pierre, on va en mettre la même chose que ça.
1: Qui réfléchit donc à installer 2 nouvelles bornes sur sa commune.
4: Là-bas.
3: Ah, là-bas,
4: ouais,
3: d'accord.
4: Comme ça devrait aller.
3: Ouais, bonne fin de journée.
4: Bah, on peut aller faire un petit tour.
5: Oui, allons-y.
4: On va marcher. C'est qu'en fait, on peut se demander qui paye la facture de l'électricité.
1: Oui, effectivement, on se demande. Et la réponse se trouve en partie sur les toits des bâtiments communaux.
4: Donc là, les toitures photovoltaïques, on en voit une ici, c'est la poste. On en voit une ici, c'est la mairie. Ça permet d'envoyer toujours de l'énergie aux bornes.
1: Alors plus précisément, un tiers de l'électricité des bornes est fournie par les panneaux solaires. Le reste de l'énergie vient du réseau. Et c'est la mairie qui paye 6 000 euros par an, un coût que le maire assume.
4: Ça me paraît pas énorme, hein. L'idée, c'est de permettre aux gens d'utiliser l'électrique facilement. Ça permet de franchir le pas. Et puis, on agit sur le pouvoir d'achat, la mobilité... Si on la paye prix fort aujourd'hui que le thermique, c'est se priver d'aller au restaurant, c'est se priver d'une piscine, de tous les loisirs qu'on a envie de pratiquer le week-end. Ici, on ne se pose pas cette question-là, même si le prix du carburant dépasse les 2 euros.
1: Oui, alors que les prix à la pompe sont toujours très élevés, ces bornes électriques gratuites ont sans doute de l'avenir. D'ailleurs, plusieurs communes en France ont contacté le maire de Montigny pour déployer à leur tour ce dispositif.
0: France Info, reportage, signé Boris Loumagne. Dans un instant, un artiste 100% IA qui commence à passer à la radio en France. Ce sera la playlist de Maureen Suignard. D'abord, ce qu'il faut savoir de l'écho ce matin avec vous, Emmanuel Cuny. Bonjour Emmanuel.
6: Bonjour à tous.
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0: On commence avec le Parlement qui doit adopter aujourd'hui le projet de loi contre les fraudes sociales et fiscales.
6: Oui, adoption définitive d'une panoplie de mesures censées faire entrer rapidement dans les caisses de l'État environ 1,5 milliard d'euros, plutôt appréciable en cette période de disette budgétaire. Alors, nouveaux moyens de détection des fraudes, partage d'informations améliorées entre administrations, des sanctions aussi. Le texte s'est beaucoup étoffé au fil des discussions au Sénat puis à l'Assemblée nationale. Finalement, le projet de loi est passé de 27 articles à plus d'une centaine. L'une des mesures les plus contestées à gauche, introduite au Sénat, prévoit la possibilité de suspendre à titre conservatoire les allocations chômage lorsque France Travail suspecte des fraudes de la part du bénéficiaire.
0: La plateforme de voitures de transport avec chauffeur Uber se lance dans la location de bateaux.
6: Oui, l'inauguration de ce tout nouveau service est prévue mi-juin dans 7 villes françaises. Paris, Annecy, Cannes, Nice, Marseille, Toulon et Saint-Tropez. Uber, entreprise californienne, s'est associé avec Click and Boat, plateforme française de location de bateaux de plaisance pilotée par des professionnels et destinée à des activités de loisirs. Ce nouveau service ne permettra ni la navigation sans pilote professionnel, ni le transport de passagers version taxi d'un point A à un point B.
0: L'armateur marseillais CMA-CGM renforce sa présence en Afrique.
6: Oui, le groupe a signé hier avec le gouvernement kényan un accord de partenariat stratégique pour développer des infrastructures logistiques et de transport, le tout pour pour un montant de 700 millions d'euros. Cet accord intervient au deuxième jour d'une tournée africaine du président français Emmanuel Macron.
0: Emmanuel Cugny, on va vous retrouver dans une demi-heure sur France Info pour votre brief éco.
6: On parle beaucoup des profits réalisés par Total Energy avec la hausse des prix du carburant. D'autres géants pétroliers profitent des conséquences de la guerre au Moyen-Orient, à commencer par les groupes implantés dans le Golfe Persique, bien sûr. C'est le cas du Saoudien Aramco qui voit s'envoler ses bénéfices au premier trimestre.
0: Merci beaucoup Emmanuel Cugny. À 5h55, Maureen Suignard, c'est l'heure de votre playlist. Et ce matin, un tout nouvel artiste qui a beaucoup de succès sur les réseaux.
5: Si vous avez des adolescents à la maison, vous avez peut-être déjà entendu son nom. Willy l'Ancien est le phénomène du moment.

Ce titre enregistre des millions d'écoutes. Il est 13e du top 50 des titres les plus écoutés sur Spotify. Grosse curiosité autour de cet artiste dont le premier album est sorti vendredi. Du rap, du R&B, jusqu'ici rien de très surprenant. Mais Willy l'Ancien est surtout au cœur des débats actuels, à savoir ceux autour de l'intelligence artificielle. On ne sait pas vraiment s'il s'agit d'un artiste complètement généré par l'IA ou bien si c'est un artiste qui utilise cette intelligence pour doper sa création, un peu comme les chanteurs qui ont massivement utilisé l'autotune ces dernières années. Les théories sont nombreuses autour de Willy l'Ancien. On ne trouve pas de photos sur internet, juste des images d'une silhouette, mais il s'en moque directement dans une chanson. Je raconte ma vie.

0: c'est qui l'IA. Autrement dit, vous verrez que je suis une vraie personne, car je vais faire une vraie tournée. Alors cette question de l'intelligence artificielle n'est pas nouvelle. Le mois dernier, Deezer assurait qu'environ 44% des mises en ligne quotidiennes étaient générées par l'IA. Pour les labels qui acceptent de l'utiliser, ça peut être très très rentable. Cela coûte bien moins cher que de rémunérer de vrais artistes. La différence avec Willy l'Ancien, c'est qu'il vient officiellement de rentrer dans l'une des playlists d'une radio Skyrock, une référence dans le rap et le R&B. Le directeur de la radio se justifie. Ce qui m'importe, c'est l'émotion que les gens ressentent face à une œuvre, même générée par l'IA. Il dit ne pas vouloir aller contre le progrès.
1: L'intelligence artificielle, c'est le début ou la fin. Les nouveaux artistes, remplacés par Willy l'Ancien. Tiens qu'on l'a avec le drapeau français, ça parle mal. Mais c'est dans nos concerts, le vrai rassemblement national.
0: Big Flo et Oli, les artistes de l'ancien monde qui s'interrogent ouvertement. Cet ancien qui bouscule tout, il s'interroge aussi sur le nouveau monde qui est en train d'éclore. Pour le moment, ce sont eux que l'on va voir en concert.
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2: Merci Maureen Suignard. Tout ce que je peux dire, c'est que Willy l'Ancien, c'est pas moi. Je vous le jure. Allez.
0: On sait pas.
2: Je vous le jure, c'est pas moi. Merci Maureen l'Ancienne. Place à la météo à 5h58.
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2: Sophie Bria, le temps est perturbé sur une grande moitié nord ce matin.
4: J'avais peur que vous m'appeliez Sophie l'ancienne, mais bon.
2: j'ai pas osé.
4: Mais vous pouvez, parce que je suis la plus ancienne.
2: Ah bon, allez.
4: Bon allez, oui, au nord, avec des pluies. Avec des pluies des Pays de la Loire à la Charente-Maritime jusqu'à la Moselle et les Ardennes, en passant par le centre et l'Île-de-France, des averses circulent sous un ciel bien nuageux, de la Franche-Comté à la région Rhône-Alpes, et de timides éclaircies font leur apparition de l'estuaire de la Gironde à l'est du Massif central. Pour trouver le soleil ce matin, il faut se trouver entre le Finistère et le Nord-Pas-de-Calais, le long des côtes de la Manche, et au sud, entre les Landes et le pourtour méditerranéen. Les températures ce matin sont comprises entre 5 et 18. Cet après-midi, la perturbation pluvieuse se décale et s'étire du nord de la Nouvelle-Aquitaine à l'Alsace et le Jura, tandis que les averses sont plus marquées, voire orageuses sur la région Rhône-Alpes et le Massif pyrénéen. Au nord, le temps calme et une belle luminosité revient, comme au sud, et les températures baissent cet après-midi. Il fait de 12 à 18 sur la moitié nord et de 16 à 24 sur le reste du pays.
2: Merci beaucoup Sophie Bria pour vos prévisions météo. Allez, promis, je ne vais pas non plus vous appeler Gégé l'Ancien. Bonjour Jérôme.
5: Est-ce que vous êtes prévisible, William Gagosta?
2: Ah bon?
5: Et si jeune encore.
2: Bon, pas si sûr.
5: Vous serez vieux d'une heure de plus tout à l'heure à 7h quand on va vous retrouver sur France Info. À tout à l'heure. Je salue Sophie Bria qui nous accompagne toute cette semaine pour
4: Bonjour.
5: Bonsoir.
4: Non, c'est la nuit. C'est la nuit. Mais ça va aller, c'est lundi.
5: Le ciel, à défaut du soleil, voilà, le jour va bientôt se lever. Solène Cresson est à mes côtés. Maureen Suignard aussi, comme tous les jours. Merci à toutes et à tous d'être fidèles à France Info en ce lundi 11 mai. Il est pile 6h.
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0: Et à la une ce matin, Solène Cressan, les autorités françaises face à l'antivirus.
1: 5 Français évacués du navire touché par ce virus sont maintenant à l'hôpital à Paris. L'un d'eux présente des symptômes. La ministre de la Santé tient à rassurer sur les protocoles et les stocks et affirme que la France prend les mesures les plus strictes de la zone européenne. Nouveau revirement de Donald Trump face à l'Iran, un accord s'éloigne. 16 familles portent plainte contre TikTok pour abus de faiblesse. Et puis la presque victoire du PSG, les Lyonnais déçus et la bonne opération de Lille, la fin de la Ligue 1 de football se précise.
0: Très belle journée sur France Info.
1: 5 Français sont donc entre les murs de l'hôpital Bichat à Paris, à l'isolement après leur évacuation du MV Onduce hier, ce bateau de croisière où circule l'antivirus qui a causé la mort de 3 personnes. L'un d'eux présente des symptômes qui ressemblent à ce virus respiratoire, mais il doit être testé pour savoir s'il est positif et les résultats seront connus dans la journée. Yvan Plantel, des protocoles stricts sont mis en place, assurent les autorités.
2: Oui, et s'il s'avère que le patient qui présente des symptômes est positif, il sera placé, selon le protocole, dans une chambre spéciale à pression négative et qui dispose d'un sas d'entrée et d'une aération unique. Et si les autres croisiéristes sont négatifs, isolement pendant 6 semaines, d'abord à l'hôpital, et nous verrons pour la suite, ajoute la ministre de la Santé. Stéphanie Rist, qui affirme que les autorités sanitaires connaissent ce virus. Hier, les 5 patients sont arrivés à l'hôpital Bichat dans 5 ambulances différentes. Leur conducteur intégralement vêtu de blouse bleue, ce qui rassure plus ou moins ses patients ou proches rencontrés devant l'établissement.
3: Un petit peu d'inquiétude, mais pas plus que ça, parce que je me suis dit qu'ils allaient être confinés, donc je me suis dit qu'il n'y avait pas tellement de risques.
4: Ma fille vient d'accoucher, je me demandais si j'allais donner l'information, et finalement je ne vais pas la lui donner, parce que je pense que ça va l'inquiéter quand même. Parce que le pavillon des maladies infectieuses et tropicales, hein, il est juste en face de la maternité.
5: Tant qu'il ne parle pas d'épidémie, là c'est juste une suspicion. Hein. Puis s'il y a quelqu'un qui commence à s'inquiéter, tout le monde va commencer à s'inquiéter aussi. C'est vous qui me faites peur.
2: La ministre de la Santé assure que 8 autres Français ont été testés négatif après avoir voyagé dans le même avion que l'une des personnes décédées à cause de l'antivirus.
1: Yvan Plantel, et selon la ministre de la Santé, les stocks de masques, de tests PCR sont suffisants et la France fait partie des pays de la zone euro aux protocoles les plus stricts, dit Stéphanie Rist. D'autres passagers du navire de croisière ont été rapatriés en Espagne, en Suisse ou encore aux Pays-Bas.
0: France Info 6h02, le président américain rejette la réponse de l'Iran à un accord de paix.
1: Inacceptable, écrit Donald Trump en lettres capitales sur son réseau Truth Social, lui qui parlait d'un accord très proche et possible il y a quelques heures encore. Discussion au point mort donc après plus de 2 mois de guerre et de blocus du détroit d'Ormuz. Cette nouvelle réaction américaine a refait bondir les prix du pétrole sur les marchés et pendant que l'Iran et les États-Unis ne s'accordent pas, Londres et Paris montent depuis des semaines un plan de sécurisation de la navigation dans le Golfe. Mais l'Iran a menacé hier, en cas de déploiement de forces françaises et britanniques dans le détroit d'Ormuz, la réponse sera immédiate, Julie-Marie Lecomte.
6: L'Iran reconnaît lui-même s'être découvert une carte maîtresse avec le détroit d'Ormuz, plus précieuse que la bombe atomique, dit même l'un des plus proches du guide suprême. Il refuse de perdre son atout et le contrôle. Mercredi dernier, le porte-avions Charles de Gaulle a franchi le canal de Suez en route vers le sud de la mer Rouge pour se rapprocher. Emmanuel Macron a toujours parlé d'une mission neutre en dehors du conflit, profitable à tous. Face aux menaces, le président français temporise.
7: Il n'a jamais été question d'un déploiement français ou franco-britannique. J'ai pris la décision il y a quelques jours de basculer le Charles de Gaulle, les frégates qui l'accompagnent ainsi que l'ensemble de ce qui fait notre groupe aéronaval vers au-delà du détroit de Bab el-Mandeb et donc de passer de Méditerranée orientale à la proximité. Il n'a jamais été question d'un déploiement, mais on se tient prêt.
6: Le détroit de Bab el-Mandeb en face de Djibouti, après c'est le golfe d'Aden où le porte-avions doit se positionner jusqu'à nouvel ordre. On est encore loin du détroit d'Ormuz. Avant-hier, Londres a également annoncé envoyer sur zone un destroyer de la Royal Navy.
1: Julie-Marie Lecomte.
0: C'est une info France Info. 16 familles déposent une plainte collective contre TikTok.
1: Plainte pour abus de faiblesse qui sera déposée au parquet de Paris dans la matinée. Dans ces 16 familles qui déposent plainte, 5 adolescentes ont mis fin à leur jour. Les autres souffrent d'anorexie, de dépression, d'idées suicidaires, comme la fille de cette mère que vous avez rencontrée, David Di Giacomo.
8: C'est à l'âge de 12 ans que Léa installe TikTok sur son téléphone.
9: Au début, c'était vraiment récréatif.
8: Et Christelle, sa maman, ne se méfie pas.
9: Si vous voulez, les parents, nous avons été dupés. Je n'avais pas conscience de ces images morbides, de tous ces contenus.
8: Ces images que sa fille regarde pendant des heures, ce sont des adolescentes extrêmement maigres qui prônent l'anorexie. Et plus Léa consulte ces vidéos, plus l'algorithme de TikTok l'inonde de contenus de ce genre.
9: Et après,

0: tout doucement cette perte de poids. Là, une anorexie sévère. Moi, en tant que maman, je voyais la mort planer au-dessus de ma fille. C'était insoutenable.
1: Âgée aujourd'hui de 15 ans, Léa est toujours très fragile. Scarification, idées suicidaires. Sa maman enseignante se sent totalement démunie.
0: Elle n'est pas du tout lucide de la dangerosité de l'outil. C'est comme si je lui proposais de lui retirer sa came, en fait. Maintenant, j'ai chantage au suicide. Bien sûr, j'ai une grande responsabilité dans cette descente aux enfers de ma fille. On est dans un piège.
1: Si Christelle dépose plainte, c'est parce qu'elle est convaincue que TikTok exploite la fragilité de sa fille et que l'abus de faiblesse est bien caractérisé. De son côté, la plateforme chinoise assure avoir pris des mesures pour protéger la santé des adolescents.
2: David Di Giacomo et le parquet de Paris a déjà ouvert une enquête sur la plateforme chinoise en octobre dernier pour les mêmes soupçons de promotion du suicide chez les jeunes. Après la diffusion de la chanson Maréchal, nous voilà dans les haut-parleurs de la ville de Carpentras vendredi pour le 8 mai. La radio associative chargée de l'animation musicale lors de ces commémorations de la fin de la Seconde Guerre mondiale parle d'une erreur non intentionnelle. Elle écarte toute implication de la mairie dans cette diffusion. Le parquet de Carpentras veut tout de même ouvrir une enquête, Victor Costa-Mounier.
3: Une enquête ouverte pour provocation à la haine ou à la violence en raison de l'origine ou de l'appartenance à une ethnie, une nation, une race ou une religion. Un délit passible d'un an de prison et de 45 000 euros d'amende. Le parquet a pris cette décision de sa propre initiative car il a appris la diffusion de la chanson « Maréchal, nous voilà » dans les rues de Carpentras via des articles de presse. Un incident qui a eu lieu en marge des commémorations du 8 mai et d'abord révélé par Issy Vaucluse vendredi soir. Le parquet déclare ne pas avoir plus d'informations en l'état. Le maire RN de Carpentras, Hervé Delépineau, a lui indiqué plus tôt dans le week-end qu'il souhaitait porter plainte contre X ce lundi, afin, je cite, de déterminer si c'est une erreur humaine ou un acte malveillant. De son côté, la radio associative RTV-FM, chargée de l'animation musicale le 8 mai, a reconnu une erreur non intentionnelle de la part d'un de ses techniciens.
2: Victor Costa-Mounier. Des appels à l'apaisement après l'agression d'un enfant de 9 ans après un match de foot dans le Pas-de-Calais. Matteo, joueur à Auchy-les-Mines, s'est fait rouer de coups vendredi soir. Après une rencontre face à un club de Creil dans l'Oise, il y a eu de nombreux commentaires haineux, racistes sur les réseaux sociaux, mais les deux clubs dénoncent une récupération politique. Marine Le Pen déclare que l'ultra-violence touche désormais des compétitions réservées aux enfants quand le maire de Creil, insoumis, fustige les députés qui, selon lui, s'engouffrent dans cette histoire pour stigmatiser toute une ville. Le préfet du Pas-de-Calais va signaler les faits à la justice et le club d'Auchy-les-Mines, celui de Matteo, compte saisir la Ligue de foot des Hauts-de-France. Son président, Julien Bory, veut sanctionner les responsables.
4: C'était extrêmement violent. C'est vraiment 30 secondes de panique où on ne comprend pas ce qui se passe. Il y a 5 joueurs qui sont facilement identifiables par le coach. C'est lui le premier à être intervenu. Donc il sait exactement quel joueur de son équipe il a saisi et il a vu frapper. Il faut que cet encadrant soit sanctionné. Je ne vois pas ce qu'un mec comme lui peut faire autour d'un terrain. À partir du moment où, devant ses joueurs, il refuse de donner le nom, il cautionne l'action. Et je le rappelle, il a des propos qui sont extrêmement choquants, puisque quand on lui explique qu'on veut le numéro des joueurs, il nous a quand même dit « c'est le petit qui a cherché ». Donc, d'après lui, le fait que Matteo réponde à une poussette, ça justifiait le lynchage. Je trouve ça aberrant.
2: Et le club de Creil s'est excusé dans un communiqué sur Facebook hier soir, promet de prendre toutes les mesures disciplinaires nécessaires après une enquête interne. Matteo, lui, est rétabli. Il a même pu jouer à nouveau pendant le week-end.
5: Sur les terrains de Ligue 1 hier soir, du football du vrai pour l'avant-dernière journée du championnat.
2: Le Paris Saint-Germain est quasiment assuré d'être champion de France grâce à une victoire 1-0 face à Brest. La bonne opération est signée Lille. Victoire 1-0 sur Monaco. Les Lillois montent donc sur le podium à la 3e place et peuvent rêver de Ligue des champions l'année prochaine, au détriment de Lyon, 4e au classement, car battu 2-1 à Toulouse, qui met en colère le défenseur Moussa Niakate.
6: C'est la pire opération possible, ouais. C'est une très mauvaise opération, on perd, nos concurrents directs gagnent, c'est le pire scénario, c'est sûr. Nous, on croit vraiment encore aux choses, et voilà, donc on va se donner à fond pour gagner ce match la semaine prochaine. Et ce qui est vraiment chouette, c'est de pouvoir avoir son destin entre ses mains.
2: Moussa Niakate, défenseur à Lyon qui y croit encore. Il reste une journée de Ligue 1, donc la semaine prochaine, pour avoir le classement définitif et donc les qualifications directes pour la Ligue des Champions. Lens est deuxième. Marseille peut encore croire à l'Europe, mais à la Ligue Europa en étant sixième au classement.
5: Solène Cressant, merci à tout à l'heure pour le journal de 6h30. Sophie Bria, la météo de ce lundi. Nuages et pluie.
2: Oui, du Morbihan, Pays de la Loire, vers le Grand Est ce matin. Et la région Rhône-Alpes est sous un ciel également perturbé avec des pluies qui peuvent prendre un caractère orageux. Tandis que du Finistère au Pas-de-Calais, le temps est calme et ensoleillé. Sur le reste du pays, le soleil est généreux des Landes aux Pyrénées jusqu'au pourtour méditerranéen et de la Charente-Maritime au Massif central. Je vous détaille tout. Le ciel alterne entre nuages et quelques éclaircies avec un risque d'averse localement sur les hauteurs. Et les températures matinales sont encore douces et le dicton des saints de glace n'est pas applicable. C'est la Saint-Mamère. C'est le premier jour des saints de glace. Attention, le premier des saints de glace, souvent tu en gardes la trace. En parlant des gelées, bon ça va, ça tombe bien, il fait de 5 à 18 degrés ce matin sur tout le pays. Cet après-midi, il n'y a pas de gelée, donc comptez de 12 à 24 au thermomètre, 12 à Cambrai, 16 à Paris, 18 à Strasbourg, 20 à Lyon et 22 à Marseille.
5: Voilà, pas de gelée, mais beaucoup d'eau quand même. Merci Sophie Bria.
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5: Bienvenue si vous nous rejoignez dans le 6-9 de France Info. On parlait de cette info France Info dans le journal. 16 familles françaises portent plainte contre TikTok. Elles accusent le réseau social d'abus de faiblesse. L'avocate de ce collectif, Maître Laure Boutron-Marmion, est notre invitée tout à l'heure à 7h moins le quart. La hausse vertigineuse des bénéfices de la compagnie saoudienne de pétrole, c'est le Brief Éco. Des robots qui remplacent les moines dans les monastères bouddhistes de Corée du Sud. Nous serons là-bas dans bientôt chez vous, mais tout de suite, ce protocole millimétré, réglé vraiment dans les moindres détails, on vous raconte le retour des passagers du MV Ondius.
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5: Retour sous très haute surveillance, 94 personnes au total de 19 nationalités ont pu débarquer hier du navire de croisière touché par un foyer d'antivirus qui a fait 3 morts. La plupart ont déjà regagné leur pays d'origine. 5 passagers français étaient à bord. Ils ont atterri au Bourget hier après-midi. Bonjour Anne Le Gall.
13: Bonjour.
5: L'un de ces 5 passagers a présenté des symptômes suspects lors de ce vol de rapatriement. Tous se trouvent actuellement placés en isolement strict à l'hôpital Bichat à Paris.
13: Oui, quelques minutes après leur atterrissage hier, ces 5 Français ont quitté l'aéroport du Bourget dans 5 ambulances du SAMU différentes, direction donc l'hôpital Bichat dans le nord de Paris. Cet établissement fait en effet référence pour la prise en charge des maladies infectieuses émergentes. Ces 5 croisiéristes y ont tout de suite été isolés strictement, car la ministre de la Santé Stéphanie Rist l'a confirmé hier sur France 2, alors que ces 5 passagers étaient asymptomatiques. Automatique quand ils ont débarqué du navire de croisière, eh bien l'un d'eux a développé des symptômes suspects dans l'avion sanitaire du retour.
14: Un de nos 5 compatriotes a eu des symptômes qui peuvent potentiellement ressembler à ce virus antivirus. Et il va falloir attendre les 24 heures du test de ce patient pour savoir si c'est le virus ou pas. Alors l'incubation, elle est de 6 semaines. Alors elle est souvent dans les 15 premiers jours, mais elle peut aller jusqu'à 6 semaines. Pour cette raison que nous prendrons des mesures d'isolement qui dureront les 6 semaines.
13: On l'entend bien, les autorités sanitaires françaises ne veulent donc prendre aucun risque avec cette souche d'antivirus dont la période d'incubation est très longue, 6 semaines donc. Et sans attendre les résultats du test de ces passagers, le gouvernement a annoncé qu'il allait prendre un décret pour mettre en place des mesures d'isolement adaptées à ces cas contacts. Dans un premier temps, ces Français vont rester hospitalisés, au moins 72 heures pour bénéficier à l'hôpital Bichat d'un bilan médical complet comprenant des tests sanguins et PCR afin de confirmer ou non la présence de cet antivirus des Andes chez l'un d'entre eux.
5: Et quand Stéphanie Rist, la ministre, parle de mesures d'isolement qui vont durer 6 semaines, ça signifie que quels que soient les résultats des tests, ces 5 Français ne pourront pas mener une vie normale avant un mois et demi.
13: Exactement, parce que de toute façon, avant même qu'on sache qu'il y a eu des symptômes suspects chez l'un de ses passagers, la France avait de toute façon prévu de suivre les recommandations de l'OMS. Donc même avec un test négatif à l'antivirus, le protocole français prévoit certes un retour dans la région d'origine après 72 heures, mais en respectant des consignes d'isolement durant 42 jours, 6 semaines, donc le temps d'incubation du virus, ce qui signifie une limitation stricte des sorties, du télétravail, le port d'un masque de protection en présence d'autres personnes, par exemple. C'est l'agence régionale de santé la plus proche qui sera chargée du suivi de ces patients dans leur région d'origine. Et cet isolement pourra se faire selon les cas à domicile ou dans un lieu dédié.
5: L'Organisation mondiale de la santé a encore tenu à rassurer ce week-end. Nous ne sommes pas, dit-elle, face à un nouveau Covid.
13: Effectivement, ça c'est ce que l'OMS a répété à plusieurs reprises. Il s'agit d'un virus dangereux.

0: savent que dans le cas présent, il faut tout faire pour stopper au plus tôt d'éventuelles chaînes de contamination. Alors que les croisiéristes sont en train de se disperser dans leurs 23 pays d'origine, on le rappelle. Et c'est pour cela que l'Organisation mondiale de la santé considère tous les passagers comme des cas à haut risque. Par ailleurs, même si cet antivirus n'a rien à voir avec celui du Covid, la ministre de la Santé a aussi tenu à rassurer les Français hier soir. Nos stocks de masques sont suffisants, a-t-elle déclaré en réponse à une question. De même que nos stocks de tests PCR qui permettent de confirmer ou pas la présence d'un virus.
1: Voilà, tout ça nous rappelle évidemment la période du Covid. Tous les pays ne prennent pas les mêmes précautions sanitaires que la France. Pourquoi ?
0: Non, ça c'est vrai parce que le retour de chaque passager dans son pays se fait selon les protocoles établis par son gouvernement respectif. L'Organisation mondiale de la santé a établi des recommandations avec par exemple une période de quarantaine et c'est ce que la France a prévu d'appliquer, mais ce n'est pas une obligation. Et le protocole anti-antivirus mis en place aux États-Unis par exemple n'impose pas nécessairement cette quarantaine, ce qui, selon le patron de l'OMS, est un choix risqué.
1: On rappelle aussi que la surveillance sanitaire ne concerne pas seulement les 150 touristes qui ont navigué sur le bateau, mais également des cas contacts.
0: Voilà, puisqu'on rappelle que 30 passagers du navire ont notamment débarqué à l'escale de Sainte-Hélène dans l'Atlantique 2 semaines après le premier décès à bord. Ces touristes sont ensuite rentrés chez eux dans 12 pays différents. L'OMS a mis au courant dès la semaine dernière les autorités de ces pays et une enquête a été menée pour identifier d'éventuels cas contacts. Mais à ce stade, le bilan des cas confirmés d'antivirus n'a pas évolué depuis plusieurs jours. Le dernier bilan officiel fait état de 6 cas avérés d'antivirus parmi lesquels il y a les 3 personnes décédées et 8 cas suspects, donc en plus du passager français, dont on attend les résultats du test d'ici 48 heures. D'ici 24 heures.
1: 24 heures. Merci Anne Le Gall, service Sciences, Santé, Environnement de France Info. C'est l'une des mesures phares de la loi contre les PFAS votée l'an dernier, une redevance pour les industriels qui rejettent des polluants éternels dans l'eau, fixée à 100 euros pour 100 grammes de PFAS. Sauf que les défenseurs de l'environnement alertent sur les modalités de cette redevance dont nous avons les détails. Les textes d'application ont été mis à la consultation du grand public. Guillaume Fariol, les ONG dénoncent des règles trop permissives.
2: Des règles taillées sur mesure pour l'industrie, tacle Génération Future qui a épluché le décret et l'arrêté sur cette redevance PFAS. 28 polluants éternels rejetés dans l'eau pourront être taxés, mais d'autres sont exclus, critique François Veyrette, porte-parole de Génération Future.
3: En ne prenant qu'une liste de 28 PFAS, en ignorant certaines substances qui ont par ailleurs été mises en évidence lors des campagnes de surveillance, on sait qu'elles sont là, elles ne sont pas dans la liste des 28. On organise l'invisibilité d'autres substances dont on sait qu'elles sont rejetées par certaines entreprises.
2: Autre regret de l'ONG, certaines usines seront exemptées de redevances. Seuls les sites soumis à une autorisation environnementale, les plus gros donc, seront taxés.
3: Ce sont les plus grosses de ces entreprises qui seront concernées, mais de multiples sources plus faibles peuvent avoir des effets aussi importants que quelques sources plus importantes.
2: Ce qui fait dire à François Veyrette que les lobbies ont obtenu gain de cause.
3: Les industriels ont dû tout faire pour justement obtenir des décisions qui leur sont le plus favorables possible. Ce qu'on regrette, c'est qu'ils ont été beaucoup trop entendus.
2: Génération Future appelle donc à durcir ces règles. Ce n'est pas trop tard. Le décret et l'arrêté sur la redevance PFAS ne sont pas encore publiés. Entrée en vigueur prévue en septembre.
1: Merci Guillaume Fariol.
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1: Et dans un instant, un spectacle pour enfants qui sensibilise contre les violences sexuelles. Reportage après l'info en 1 minute, 6h19. Et à la une, Maureen Chignard, cette info que France Info vous révèle ce matin.
5: 16 familles vont déposer une plainte collective aujourd'hui contre le réseau chinois TikTok. Ces familles accusent la plateforme de faire la promotion du suicide chez les adolescents et d'exploiter leur vulnérabilité pour qu'ils restent connectés. Un Français qui était sur le navire de croisière MV Ondius présente des symptômes suspects. Il se trouve dans un hôpital parisien, comme les 4 autres Français rapatriés ce week-end. On saura aujourd'hui s'il est atteint d'un antivirus. L'Organisation mondiale de la santé recommande une période d'isolement social d'un mois et demi pour tous les anciens passagers du bateau. Les négociations Iran-États-Unis ne fonctionnent pas. L'Iran a répondu à la proposition du plan de paix des Américains, réponse qualifiée d'inacceptable par Donald Trump qui s'emporte sur son réseau social. De son côté, le premier ministre israélien Benjamin Netanyahou dit vouloir voir tomber le pouvoir iranien. Et puis 5 personnes sont jugées aujourd'hui en comparution immédiate pour port d'armes notamment. Ces personnes ont participé à une manifestation interdite d'un groupe d'ultra à droite samedi à Paris ou bien à la contre-manifestation antifasciste qui était elle aussi interdite.

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1: C'est un spectacle d'une quarantaine de minutes destiné aux enfants de 2 à 8 ans pour les sensibiliser aux violences sexuelles. Il n'a rien d'anodin aujourd'hui, à l'heure où la capitale est éclaboussée par le scandale dans le périscolaire à Paris entre janvier et mars de cette année. 78 animateurs ont été suspendus pour des violences contre des enfants. Le reportage de Marie Bouéda dans une école publique du 12e arrondissement de Paris. Ici Paris pour France Info.
2: Assise sur une chaise, la comédienne fouille dans son panier. Elle en sort des peluches, un lapin, un lion, un petit ours.
3: Mais sa patte dans la culotte d'oursinette et...
2: Chacun a vécu une agression sexuelle. La première dans la cour d'école avec un camarade.
3: Bisous sur la bouche d'oursinette avec son bec.
2: Puis dans la famille.
4: Oh, puis tu vas me montrer ton zizi.
2: Et enfin dans une institution.
5: Est-ce qu'il a le droit de faire ça, l'entraîneur de judo?
6: Non.
2: La trentaine d'enfants apprend très vite les paroles.
7: C'est mon intimité.
2: Résumé du spectacle par Solveig, 5 ans.
8: Eh ben, il fallait pas toucher les parties intimes des gens, les fesses, la vulve et la bouche. J'ai aussi compris que quand on avait un problème, il fallait le dire à un adulte de confiance.
2: À côté d'elle, Mena, aux boucles brunes.
9: Pour maintenant, j'ai 4 ans. Et j'ai vu le petit lion avec son tonton qui le faisait un câlin et il toussait sa zizi.
2: Qu'est-ce qu'il faut faire dans ces cas-là?
9: Il faut sentir la sensation. Pas douce, mais douce. C'est mon intimité.
2: David vient récupérer sa fille, ravi de cette initiative.
10: C'est bien qu'ils aillent sur ce domaine-là. Ça, il ne faut pas toucher. Ça, c'est à toi. Ça, personne n'a le droit de voir ou de regarder. Surtout avec tout ce qui s'est passé, on a un peu peur.
2: C'est pour ses propres enfants que Lucille Anglais-Vignon a écrit ses 3 histoires il y a 4 ans. Depuis la rentrée 2025, elle a joué dans une vingtaine d'écoles. Pas assez, selon elle.
11: Ce serait bien que le spectacle soit joué dans chaque maternelle de Paris une fois par an.
2: Une sensibilisation indispensable chez les tout-petits comme chez les plus grands.
11: Ce qui m'avait beaucoup marqué une fois, il y avait une petite fille qui m'avait dit qu'elle allait chanter la chanson à son papa. Et en fait, quand elle a dit ça, des animateurs, animatrices qui étaient en charge d'elle ce jour-là ont éclaté de rire. Ces violences sexuelles sur les enfants, et quelque part, c'est comme si beaucoup de personnes n'étaient pas prêtes à les entendre.
2: Patouche Minouche pourrait bien être jouée à l'étranger. Lucille Anglais-Vignon a été démarchée par des écoles en Belgique, au Luxembourg et aux Pays-Bas.
1: Un reportage de Marie Bouéda, ici Paris, pour France Info. 6h23, bonjour Emmanuel Cuny.
12: Bonjour à tous.
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1: On parle beaucoup en France des profits réalisés par Total Énergie avec la hausse des prix du carburant. D'autres géants pétroliers profitent des conséquences de la guerre au Moyen-Orient avec la flambée des cours de l'or noir, à commencer par les groupes implantés dans le Golfe Persique.
12: Et oui, le géant pétrolier Aramco en Arabie Saoudite annonce une hausse de 25% de son bénéfice net au premier trimestre. Alors l'équation est simple et on la rappelle. La guerre contre l'Iran, lancée fin février, a entraîné en représailles le blocage du détroit d'Ormuz, par lequel transite près d'un cinquième de la consommation mondiale d'hydrocarbures, ce qui a provoqué une chute brutale de l'approvisionnement du monde en pétrole et donc, bah oui, une flambée des prix.
1: Alors en chiffres, qu'est-ce que ça donne?
12: Eh bien, sur le seul premier trimestre, c'est-à-dire 3 mois de janvier à mars, le bénéfice net d'Aramco s'est élevé à 32 milliards de dollars contre 25 milliards sur la même période de l'année dernière. Ça fait 7 milliards de dollars de profit en plus sur un an. En euros, ça représente un gain d'environ 6 milliards.
1: Autant dire que la fermeture du détroit d'Ormuz ne lui a pas porté préjudice.
12: Alors effectivement, malgré la quasi-fermeture du détroit, Aramco a pu livrer chaque jour des millions de barils de brut au marché. Mais grâce à un immense oléoduc, une structure fixe, un immense tuyau est-ouest dans le désert qui relie en fait les champs pétroliers du Golfe aux terminaux portuaires qui sont situés sur la mer Rouge. Voilà, c'est une artère vitale pour continuer à garantir la continuité de l'approvisionnement de l'étranger, bien sûr en pétrole, sans devoir passer par ce fameux détroit d'Ormuz.
1: Et ça fait les affaires non seulement de ce géant pétrolier Aramco, mais aussi du pays, de l'Arabie Saoudite.
12: Bah oui, Aramco est l'une des plus grandes entreprises au monde en termes de capitalisation boursière. Détenue en majorité par le gouvernement saoudien, l'entreprise constitue la principale source de financement du programme de réforme, un programme baptisé Vision 2030 qui a été monté par le prince héritier Mohamed Ben Salman. Un plan destiné à préparer justement l'Arabie Saoudite à l'après-pétrole

0: et les énergies fossiles, tout ça au nom de la transition énergétique. Autant dire, alors c'est vrai, froidement, que la guerre au Moyen-Orient n'est pas perdue pour tout le monde.
1: Emmanuel Cuny.
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1: Et ça se passe au bout du monde, ça nous surprend, c'est bientôt chez vous, tous les jours, juste avant 6h30 ce matin, en Corée du Sud. Bonjour Yann Rousseau.
3: Bonjour.
1: La Corée du Sud, comme de nombreux pays, fait face à une crise des vocations et pour la première fois, un robot vient d'être ordonné officiellement, si l'on peut dire, dans un temple bouddhiste pour aider les moines humains qui sont débordés.
3: Oui, hein, une cérémonie d'initiation très officielle a été organisée la semaine dernière dans un temple de Séoul. C'est un temple de l'ordre Jogye qui est la plus grande école du bouddhisme en Corée du Sud. Mais au lieu d'ordonner un nouveau moine humain, l'ordre a officialisé l'arrivée dans ses rangs d'un petit robot humanoïde d'1m30. Dans le civil, c'est un robot en aluminium et en fibre de carbone produit par la société chinoise Unitree. Il a une tête avec des caméras et des capteurs et puis bien sûr deux pieds et deux mains très mobiles. Il se déplace tout seul. Il est équipé d'intelligence artificielle pour parler et répondre aux questions. On l'utilise habituellement dans les hôtels, les restaurants ou les musées, mais au temple, eh bien, il a été habillé d'une robe traditionnelle blanche et orange, l'habit des moines bouddhistes, et il a officiellement prêté serment devant des prêtres humains. Il a dû promettre de dévouer sa vie à Bouddha et aux enseignements sacrés. Alors, il n'a pas pu promettre de ne pas blesser d'autres humains, mais il a promis de ne pas faire de mal aux autres robots, et il n'a pas pu dire qu'il ne consommerait pas d'alcool. Par contre, il a promis d'économiser l'énergie en rechargeant ses batteries au minimum.
1: Pardon, c'est une cérémonie qui est sérieuse ou simplement un coup marketing du temple pour faire parler de lui ?
3: Un peu des deux. C'est vrai que l'idée des responsables de l'ordre, c'est d'essayer de moderniser leur image pour attirer des nouveaux fidèles, notamment parmi les jeunes du pays qui sont de moins en moins intéressés par la religion. Le petit robot moine qui a été baptisé Gabi est censé donner une aura plus technologique au bouddhisme zen. Mais les responsables de l'ordre disent aussi que Gabi va pouvoir assister les moines en les remplaçant sur des tâches simples pour guider les fidèles dans le temple ou pour échanger avec eux sur les enseignements du Bouddha. Car il y a de moins en moins d'humains pour faire ce travail. Jusque dans les années 90, l'ordre Jogye ordonnait près de 500 nouveaux moines par an. Maintenant, c'est moins de 100 chaque année du fait de la crise des vocations.
1: Et d'autres temples vont ordonner des robots ?
3: Oui, c'est très probable. L'université coréenne de Dongguk vient tout juste de développer un robot moine spécialisé aussi dans les enseignements du bouddhisme. Lui, il est monté sur les roues et il est conçu pour dialoguer avec les humains qui peuvent avoir des questions sur le sens de la vie. Alors lui, il a été baptisé Yehan, ce qui veut dire l'œil de la vérité.
1: Voilà, tout un programme. Merci Yann Rousseau. Voilà, avec ces bouddhistes qui se mettent à l'IA et aux robots humanoïdes. En Corée du Sud, 6h28, la météo.
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1: Premier jour des seins de glace,
2: oui,
1: Sophie Briat, de la pluie mais pas de gelée.
2: Oui, il fait actuellement de 5 à 16 degrés sur les trois quarts du pays, de 13 à 18 en Méditerranée. Et une perturbation pluvieuse s'étend ce matin des Pays de la Loire à la Charente-Maritime jusqu'à la Moselle et les Ardennes en passant par l'Île-de-France et le centre. Le ciel est bien nuageux, accompagné de pluie également sur la région Rhône-Alpes qui est sous des averses un peu plus marquées, voire orageuses, et ce pour toute la journée. Pour trouver le soleil ce matin, il faut se trouver entre le Finistère et le Nord-Pas-de-Calais et au sud des Landes-Pyrénées jusqu'au pourtour méditerranéen. Cet après-midi, la perturbation pluvieuse se décale légèrement, s'étend du nord de la Nouvelle-Aquitaine à l'Alsace et le Jura, et le temps redevient beaucoup plus calme et lumineux. C'est la bonne nouvelle entre la Bretagne et la Lorraine, tandis que le ciel du Nord-Pas-de-Calais sans nuages, comme sur les Pyrénées. Avec un risque d'orage par endroit, le soleil est toujours généreux en Méditerranée et l'ouest de la Corse est sous un ciel perturbé. Cet après-midi, les températures vont de 12 à 24, 12 à Cambrai, 14 à Brest, 16 à Paris-Aurillac, 18 à Mulhouse, 21 à Bordeaux et 24 à Cannes.
1: Tiens, je vous donne un rendez-vous. 16 familles françaises portent plainte contre TikTok. C'est une info France Info. Elles accusent le réseau social d'abus de faiblesse. Leur avocat, Maître Laure Boutron-Marmion est notre invité dans un quart d'heure à 7h moins le quart. Pour le moment, c'est le journal de 6h30. Solène Cressant.
5: La peine et l'incompréhension dans le Val-d'Oise, dans une commune de 500 habitants. C'est là qu'il y a deux jours, un homme, policier municipal, est soupçonné d'avoir tué son ex-femme, leurs deux enfants, avant de se suicider avec son arme de service. Plusieurs cellules psychologiques sont donc mises en place dès aujourd'hui à Villers-en-Arty, où beaucoup connaissaient les victimes, Boris Loumagne.
6: Des fleurs accrochées.

0: Au portail d'entrée de la maison des victimes, le ciel gris, la pluie battante et les larmes qui coulent sur les joues de Margot.
1: On s'y attendait pas du tout, quoi.
0: Margot connaissait bien les deux filles vraisemblablement tuées par leur père. Elles avaient 9 et 13 ans.
1: Les deux petites, ouais, on parlait avec elles, on a un grillage en fait, où on voyait la famille dans le jardin et... Enfin, en fait, on se dit que ça arrive partout dans le monde, mais on se dit pas que ça arrive à 10 mètres de chez nous.
0: Alors pour apaiser sa peine, Margot ressent désormais le besoin de s'entourer de ses proches.
1: Nous, on a surtout besoin de se retrouver en famille et d'en parler, mais entre nous, quoi.
0: Et parce que le choc est immense, ici, dans le village et aux alentours, eh bien, plusieurs cellules psychologiques sont mises en place aujourd'hui dans les écoles du secteur. C'est ce que nous précise Dominique, l'un des adjoints au maire.
2: Sur les 3 communes, il y aura effectivement une structure d'accueil à la fois pour les parents et pour les enfants. Une dans chaque école, on met l'effectif maximal.
0: Et pour l'adjoint au maire, ce drame a surpris tout le monde ici. Il n'y avait pas de signe avant-coureur, c'était une famille discrète, nous dit-il. Et le parquet confirme l'absence d'antécédents judiciaires liés à des violences conjugales.
3: Reportage de Boris Loumagne et Florent Bugeon à Villers-en-Arty dans le Val d'Oise. Parmi les 5 Français rapatriés hier du bateau de croisière où sévit l'antivirus, l'un d'eux est-il positif au virus? La ministre de la Santé a reconnu qu'il avait commencé à avoir des symptômes dans l'avion qui le ramenait en France hier. Ces 5 passagers français sont à l'isolement à l'hôpital Bichat à Paris depuis hier après-midi. Rémi Brancato, on connaîtra les résultats des tests sur ce passager malade et les autres dans la journée.
4: On devrait connaître les résultats au plus tard ce soir, peut-être avant. Les 5 Français rapatriés ont subi un test PCR. C'est le plus attendu pour la personne qui présente des symptômes, avec un prélèvement par exemple de salive, mais aussi des tests sérologiques, des prises de sang pour voir si le système immunitaire a été ou non exposé au virus. C'est le centre de référence des antivirus à l'Institut Pasteur qui doit délivrer ces résultats. Quoi qu'il en soit, les 5 Français sont à l'isolement strict dans un hôpital du nord de Paris.
3: Un isolement pour casser les chaînes de transmission, c'est ce qu'a promis la ministre de la Santé hier.
4: Et le Premier ministre a même annoncé un décret pour permettre l'isolement des cas contacts. La période d'incubation de ce virus peut aller jusqu'à 6 semaines. Et même si cette souche andaise se transmet entre humains, sa propagation n'est pas le scénario le plus probable, rappelle l'immunologiste Jean-Daniel Lelièvre, médecin au service des maladies infectieuses de l'hôpital Henri Mondor de Créteil.
5: La transmission interhumaine des antivirus est normalement faible. Ça n'est pas un virus qui est à transmission par aérosol. On n'est pas dans un scénario Covid-19, mais on est avec des maladies dont on sait qu'elles peuvent évoluer au cours du temps. Donc, on envisage tous les types de scénarios.
4: L'état des connaissances scientifiques de cette souche indique pour l'instant que seuls des contacts rapprochés entre êtres humains permettent la contamination.
3: Rémi Brancato, le président américain rejette la réponse de l'Iran à un accord de paix. Inacceptable, écrit Donald Trump en lettres capitales sur son réseau Truth Social, lui qui parlait d'accords très proches il y a quelques heures encore. Les prix du pétrole sont donc repartis à la hausse de plus de 3%. Le baril est toujours à plus de 100 dollars. Et c'est une information France Info. Dans ce contexte de hausse des prix, le Premier ministre Sébastien Lecornu travaille à l'élargissement de la prime Macron, la prime de partage de la valeur, pour que les employeurs puissent contribuer à augmenter eux aussi le pouvoir d'achat des salariés. Le ministre des Transports doit lui rencontrer les représentants des VTC tout à l'heure confronté au prix des carburants très élevés.
6: Merci Solène Cresson, 6h34.
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6: Bonjour Emma Sarango.
8: Bonjour.
6: Il le touche du doigt, ce 14e titre de leur histoire.
8: Les joueurs du PSG qui ont souffert, mais qui ont fini par battre Brest 1-0 au Parc des Princes pour l'avant-dernière journée de Ligue 1. 6 points d'avance, 2 matchs à suivre et une différence de but très confortable. Autant dire que Paris est quasiment champion.
6: L'intérêt de ce multiplex, il était donc plutôt au pied du podium.
8: Pour cette très précieuse 3e place, synonyme de qualification directe en Ligue des Champions. Et si Lyon était devant, sa défaite 2-1 à Toulouse chamboule tout. C'est finalement Lille, vainqueur 1-0 à Monaco, qui grimpe sur le podium, provisoirement certes, mais avec espoir, Nicolas Perronnet.
9: Les supporters lillois s'y voient déjà. Le LOSC en Ligue des Champions, le chant résonne au pied du rocher. Pas encore dans le vestiaire sur le défenseur belge Thomas Meunier, mais presque.
10: Là, la 3e place, elle est sur un plateau On n'a plus droit à l'erreur. Ce serait vraiment une faute professionnelle de ne pas la prendre un dimanche à 23h.
9: Pour retrouver la Ligue des Champions sans passer par la périlleuse case barrage en plein été, Lille devra finir le travail face à Auxerre et pourra compter sur son entraîneur Bruno Genesio pour rappeler l'importance de s'imposer à domicile face au 15e de Ligue 1.
11: Il reste un match à gagner face à une équipe qui va jouer sa survie. Ça va être un match très très très difficile. Si on n'est pas conscient de ça, si on se laisse bercer par la petite musique qu'on va avoir toute la semaine, on va vers une grosse désillusion, comme c'est déjà arrivé au LOSC sur les dernières journées.
9: Cette petite musique qui a peut-être un peu trop accompagné les Lyonnais avant leur déplacement à Toulouse. Battu 2-1, rétrogradé pour un point à la 4e place, l'OL est le grand perdant de la soirée. Mais le final dimanche de la course à l'Europe peut réserver des surprises. Lille et Lyon donc, mais aussi Rennes, peuvent encore décrocher le dernier billet direct pour la Ligue des Champions.
8: La Ligue des Champions s'est terminée, mais les autres Coupes d'Europe sont encore à portée de main pour Marseille, vainqueur 1-0 au Havre. L'OM gagne une place désormais 6e.
6: Elles sont plus que jamais reines de la jungle.
8: Les Lyonnaises qui remportent pour la 11e fois la Coupe de France en battant le PSG sans conteste 4-1, la Coupe de la Ligue déjà acquise, le championnat et la Ligue des Champions dans le viseur. Les filles de l'OL sont en lice pour un quadruplé et elles ont faim de victoire, confirme la légende et capitaine Wendy Renard.
12: Je suis pas rassasiée, je pense qu'on peut demander à toutes les joueuses, je pense que tout le monde répondra à la même chose. On voulait vraiment performer ce soir, donc c'est chose faite. Donc très content du collectif, de l'état d'esprit et on s'est battu jusqu'au bout.
8: La finale de la Ligue des Champions face au Barça, ce sera le 23 mai. Est-ce un geste d'humeur ou un mouvement involontaire? Victor Wembanyama exclut cette nuit du match 4 contre les Minnesota Timberwolves pour un coup de coude violent à la tête sur l'Américain Reed. Les Spurs s'inclinent finalement, il y a donc deux partout dans ce deuxième tour des playoffs. La NBA doit décider aujourd'hui si la sanction de Wemby s'arrête là ou s'il écope d'une amende ou d'une suspension prolongée.
6: Et Massarango, tiens encore un peu de sport.
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6: L'Amérique va-t-elle enfin se prendre de passion pour le soccer? Comme on dit là-bas, la Coupe du Monde de foot commence dans pile un mois, le 10 juin, organisée conjointement par le Canada, le Mexique et les États-Unis. Les États-Unis, qui ne sont pas vraiment un pays de foot, accueilleront les trois quarts des rencontres. Alors, enthousiasme, impatience pour le savoir, direction le cœur historique de l'Amérique, Philadelphie. Bonjour Franck Madvon.
14: Bonjour Jérôme, bonjour à tous.
6: C'est l'une des 11 villes hautes américaines, Philadelphie, qui accueillera notamment un match des Bleus. Votre enquête commence aux abords du stade.
14: Oui, c'est là que se tiendront les 6 matchs du Mondial prévus dans la plus grande ville de Pennsylvanie. 5 matchs de poule, dont France-Irak le 22 juin et un 8e de finale.
15: My name is Frank Gumiani.
14: Frank Gumieni nous accueille dans le stade des Philadelphia Eagles, dont il est un des responsables. C'est le fief de l'équipe locale de football américain. Forcément, le foot, le soccer, c'est une autre histoire, mais il est ravi d'accueillir le Mondial.
16: C'est le plus grand événement au monde. On est comme un enfant dans un magasin de bonbons. Je pense que les Américains vont adorer le soccer. Là, ça va être le plus haut niveau possible. Ce sont les meilleurs des meilleurs représentants leur pays. La fierté pour son pays, la passion, tout ça associé aux joueurs les plus talentueux au monde, Philadelphie et les États-Unis vont tomber amoureux du soccer.
14: On arrive sur le terrain de ce stade de Philadelphie, un terrain qui est encore en travaux. Le stade n'est pas tout à fait prêt pour la Coupe du Monde, mais c'est bien ce terrain que fouleront les joueurs de l'équipe de France le 22 juin contre l'Irak, l'un de ces trois matchs de poule. La visite passe ensuite par le tunnel d'accès au terrain des joueurs en musique à l'américaine. Magnifique stade. Philadelphie est une ville sportive, mais les Américains, plus attachés à leur football, au basket ou au baseball, sont-ils vraiment enthousiastes à l'idée d'accueillir le Mondial ? Rendez-vous avec la première adjointe au maire, Valérie Garrett-Harley, pour lui poser la question.
17: Je connais plein de gens super impatients de voir le monde du soccer arriver en ville. Ça devient de plus en plus populaire en Amérique. Surtout dans cette ville, il y a plein de fans. Nous avons une population d'origine très diverse. Beaucoup d'équipes qui jouent ici auront des spectateurs de leur pays pour les soutenir. On est ravis d'accueillir l'événement, en particulier le match éliminatoire du 4 juillet.
14: Especially the challenge match that will go on July 4th. Et ce sera un 8e de finale le 4 juillet qui pourrait être France-Allemagne, le jour donc du 250e anniversaire de la date d'indépendance des États-Unis, déclaration signée à Philadelphie. De nombreux événements sont prévus ce jour-là en ville.
6: Donc Philadelphie est motivée par ce mondial, si on en croit les organisateurs. Qu'en pensent les habitants ?
14: Alors, je me suis demandé où poser la question aux habitants de Philadelphie, puis l'idée s'est imposée. On arrive à un endroit emblématique de Philadelphie, l'immense escalier qui conduit au musée d'art de la ville. C'est cet escalier que gravit Rocky dans le film. Une statue se trouve en haut des marches. L'occasion de demander aux habitants ce qu'ils attendent de la Coupe du Monde.
15: Je trouve ça génial. C'est l'occasion pour notre ville, Philadelphie, de briller et d'être accueillante comme on sait le faire. C'est formidable.
18: Je suis impatient. C'est super d'avoir des fans du monde entier en ville. Et le foot va nous permettre de créer des liens. Ça commence à prendre de l'ampleur ici. Il est temps de rattraper le reste du monde et de profiter du foot. C'est sympa, j'ai hâte.
14: L'enthousiasme est sincèrement palpable à Philadelphie. Une controverse demeure, cela dit, le prix exorbitant des billets et du reste. Kenny, un fan de sport, est déçu.
19: Malheureusement, je pense que la FIFA tire les prix vers le haut. C'est trop cher pour l'Américain moyen. Déjà, les prix du kérosène n'arrêtent pas de grimper, donc tout est cher et ça décourage pas mal de spectateurs.
14: Anne Ryan, une des responsables du bureau du tourisme de Philadelphie, répond à cet habitant.
20: On n'a pas d'impact sur les prix des billets, mais on peut contrôler le reste. Et si on peut rendre gratuit ou au moins low cost des offres pour les fans grâce à nos financements, on le fait et on s'est bien débrouillé pour ça.
14: Philadelphie est par exemple la seule ville à proposer un immense espace pour les fans ouvert gratuitement pendant toute la durée du mondial. Naturellement, cela ne dit rien encore du succès populaire de l'événement aux États-Unis, mais Philly, comme on l'appelle, espère bien tirer profit de cette Coupe du Monde.
6: Le choix de France Info signé Franck Madvon aux États-Unis à retrouver sur franceinfo.fr. Quelques rendez-vous dans le 6-9 dans 20 minutes. Anne Sénéquier, médecin et co-directrice de l'Observatoire de la Santé Mondiale à l'Institut des Relations Internationales et Stratégiques pour parler de cet hantavirus qui continue de nous interroger et même parfois de nous inquiéter. Et puis Israël qui considère que la guerre n'est pas finie tant que l'uranium iranien n'a pas été retrouvé. C'est France Info Monde dans une petite dizaine de minutes, 6h42.
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6: Une nouvelle plainte contre TikTok, c'est une info France Info, les détails après l'info en 1 minute 6h43. Et elle a une, Maureen Fignard, un Français peut-être touché par l'hantavirus des Andes.
27: Il présente en tout cas des symptômes. Ce Français se trouvait sur le navire de croisière où 3 personnes sont mortes à cause de ce virus. Il est en ce moment à l'isolement dans un hôpital parisien. Les 4 autres Français qui étaient sur le navire sont aussi hospitalisés. En cas de symptômes, ils devront s'isoler 42 jours. Et on apprend à l'instant qu'un Américain vient d'être testé positif. Le ministère de la Santé ne donne pas plus de précisions pour le moment. C'est totalement inacceptable. Les mots de Donald Trump écrit en majuscule sur son réseau social. Le président américain n'apprécie visiblement pas la réponse des Iraniens aux propositions américaines pour mettre fin à la guerre. Le cours du baril de pétrole est de nouveau en hausse et se situe à plus de 105 dollars ce matin. Son état de santé inquiétait très largement ses soutiens. La prix Nobel de la paix, l'Iranienne Narges Mohammadi, a été libérée. Cette opposante au régime était emprisonnée depuis le mois de décembre. Et puis fin de vigilance orange en France. De gros orages ont frappé le sud-ouest hier. De nombreuses chutes de grêle signalée.
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6: France Info vous dévoile donc ce matin cette nouvelle plainte contre TikTok. Des familles accusent le réseau social chinois d'abus de faiblesse. Bonjour Maître Laure Boutron-Marmion.
28: Bonjour.
6: Merci d'être avec nous. Vous allez nous détailler cette plainte que vous portez avec le collectif Algos Victima que vous avez fondé. Algos pour algorithme qui sélectionne les sujets souvent néfaste, dangereux pour la santé mentale, plainte collective que vous allez déposer ce lundi matin à Paris, c'est ça ?
28: C'est exactement ça, voilà. Oui, ce matin.
6: Et pour bien comprendre, nous sommes aussi avec David Di Giacomo, bonjour.
29: Bonjour.
6: Chef du service police-justice de France Info. David, vous avez rencontré l'une des mamans plaignantes, elle vit en Corse. Elle se bat pour sa fille qui est anorexique et qui est totalement accro à TikTok, comme à une drogue dure.
0: Ah oui, c'est à l'âge de 12 ans que Léa installe TikTok sur son téléphone.
1: Au début, c'était vraiment récréatif.
0: Et Christelle, sa maman, ne se méfie pas du tout.
1: Si vous voulez, les parents, nous avons été dupés. Je n'avais pas conscience de ces images morbides, de tous ces contenus.
0: Ces images que sa fille regarde pendant des heures, ce sont des adolescentes, etc.

0: extrêmement maigre qui prône l'anorexie. Et plus Léa consulte ses vidéos, plus l'algorithme de TikTok l'inonde de contenus similaires.
1: Et après, tout doucement, cette perte de poids, là, une anorexie sévère. Moi, en tant que maman, je voyais la mort planer au-dessus de ma fille, c'était insoutenable.
0: Aujourd'hui, âgée de 15 ans, Léa est toujours très fragile, scarification, idées suicidaires. Sa maman, enseignante, se sent totalement démunie.
1: Elle n'est pas du tout lucide de la dangerosité de l'outil. En fait, l'arme était là, tout le temps dans ses mains. Bien sûr, je culpabilise assez. J'ai une grande responsabilité dans cette descente aux enfers de ma fille. Mais le piège s'est refermé. Qu'est-ce que je fais? Je lui retire tout. C'est comme si je lui proposais de lui retirer sa cam, en fait. Maintenant, j'ai chantage au suicide. C'est une addiction terrible. Et c'est presque, si vous voulez, son meilleur ami, alors qu'on fait tout pour la sortir de là.
0: Si Christelle a décidé de déposer plainte avec 15 autres familles pour abus de faiblesse, c'est parce qu'elle est convaincue que TikTok exploite la fragilité de son adolescente.
1: C'est de l'acharnement pour capter son attention et pour générer des bénéfices, en fait. Ma fille était un petit soleil, je veux dire, pas du tout de terrain dépressif. En tant que maman, je me sens dépassée. Pourtant, je pensais être vigilante dans la communication. Mais là, c'est elle et TikTok. Ma propre fille qui maintenant se scarifie. J'ai retrouvé dans ses affaires des lames de rasoir. Qu'est-ce que c'est? Il y a vraiment une volonté de nuire et qui pousse nos adolescents à commettre des actes préjudiciables envers eux-mêmes. Là, clairement, il y a abus de faiblesse.
0: De son côté, le géant chinois TikTok répète avoir pris des mesures pour protéger la santé des adolescents qui utilisent sa plateforme.
2: Alors, Maître Laure Boutron-Marmion, vous défendez donc au total 16 familles, dont celle de Léa. On entendait la maman de Léa, « J'essaye de lui retirer sa cam, c'est une drogue dure aujourd'hui, ce réseau social ».
3: Oui, c'est évidemment ce qu'on pourrait appeler du crack digital, tout simplement. Aujourd'hui, l'initiative de ces familles, alors elle s'inscrit dans un contexte déjà démarré il y a 2 ans, parce que n'oublions pas que TikTok est déjà inquiété par une action collective.
2: J'allais vous poser la question, qu'est-ce que ça apporte de plus ?
3: Eh bien, c'est-à-dire que c'est tout à fait complémentaire. C'est-à-dire qu'aujourd'hui, encore plus qu'hier, nous avons tous les rapports qui établissent à quel point il y a une stratégie assumée de la part de la plateforme à exploiter la vulnérabilité de ces adolescents.
2: Pardon, mais une enquête préliminaire vise déjà TikTok. Elle est ouverte par le parquet de Paris. TikTok a peut-être pris des mesures déjà.
3: Eh bien, malheureusement, pas du tout. Et par exemple, c'est justement l'exemple de la famille qui a été interrogée par David Di Giacomo. Les contenus auxquels Léa est confrontée sont très, très récents et ils sont innombrables. Donc non, rien n'a été fait. Et justement, c'est parce qu'une enquête a été ouverte à l'automne dernier contre les dérives de TikTok que tout naturellement, les familles d'Algos Victima s'inscrivent et veulent s'associer à cette enquête en déposant plainte pour abus de faiblesse.
2: Donnez-nous quelques exemples. Quand on parle d'incitation au suicide, est-ce qu'il y a des exemples explicites ?
3: Les exemples, ils sont nombreux, c'est-à-dire que on peut faire des ponts sur toutes les histoires des familles que j'évoque et que je vais du coup déposer au parquet de Paris. Ils ont beau être dans des villes différentes, avec des histoires de vie différentes, et pour autant, c'est toujours la même mécanique. Par exemple, on a tous les jeunes du recours qui ont déjà commis une tentative de suicide par ingestion de Doliprane, par ingestion massive de Doliprane.
0: Ça veut dire que ils l'ont vu sur des vidéos.
3: Ils l'ont vu sur les vidéos TikTok, par exemple. Plus de la majorité des jeunes concernés par le recours ont découvert la pratique de l'automutilation par des contenus TikTok. Donc, ils découvrent la scarification par des contenus TikTok. Et donc, c'est toujours la même rengaine.
2: David Di Giacomo.
0: Avec cette plainte, qu'espérez-vous obtenir ? Un procès pour TikTok, puis une condamnation ?
3: D'abord, je voudrais rajouter que nous évoquons un chef d'infraction qui n'est pas visé aujourd'hui dans le cadre de l'enquête. L'enquête évoque la provocation au suicide et les propagandes de moyens de se donner la mort, ce qui est tout à fait exact et juste, mais il nous a semblé qu'il était important et essentiel de parler de ce délit pénal d'abus de faiblesse parce qu'il transparaît par tous les pores aujourd'hui. Pourquoi ? Parce que nous avons une machine conçu, exploité et développé pour exploiter justement cette vulnérabilité. TikTok aujourd'hui fabrique des prisons mentales pour adolescents.
2: Du
3: des
2: crack
3: prisons
2: numérique,
3: de mal-être.
2: Vous nous avez dit un crack numérique.
3: Du crack digital.
2: Du crack digital. Vous

0: cibler les représentants de TikTok en France, les dirigeants dans le monde. On sait par exemple qu'Elon Musk aujourd'hui, le patron et actionnaire de X, est visé nommément par une information judiciaire en France pour d'autres délits.
1: Alors, les dirigeants de TikTok, que ce soit en France ou à l'international, ont eu des prises de parole tout à fait officielles qui reconnaissent le fait qu'ils ont parfaitement conscience et connaissance du fonctionnement de leurs produits. Et c'est là que ça pose question. Ils le savent, ils savent très bien que ce système de recommandation hautement personnalisé, ce défilement en continu, génère une très forte addiction et exploite la vulnérabilité de ces adolescents, et pour autant, ils n'en font rien. Donc oui, il y a une parfaite conscience de la part des dirigeants.
2: Les familles que vous représentez, donc, elles espèrent un procès après cette plainte. J'imagine qu'elles ne veulent pas s'arrêter à une simple plainte.
1: L'attente des victimes, c'est d'avoir TikTok qui comparaît devant un tribunal pénal français, au-delà également et en complément du tribunal de Créteil, qui comparait devant un tribunal pénal français pour abus de faiblesse.
0: Vous attendez aussi des dommages et intérêts. Vous menez ce combat devant la justice civile.
1: Exactement.
0: Où en est la procédure ?
1: La procédure suit son cours, nous avons déjà eu une première audience et donc ça va avancer, mais en tout cas avec les familles, nous avons effectivement très bon espoir que cette procédure aboutisse.
0: On a entendu la maman de Léa, interrogée par David Di Giacomo, dire qu'elle ressentait de la culpabilité. Elle disait même « j'ai une responsabilité ». Les parents, ils ont une responsabilité ?
1: Et c'est le plus terrible, et je vous remercie de l'avoir pointé, parce qu'effectivement, c'est là qu'on a un système tout à fait pervers, parce qu'on a une entreprise totalement et pleinement responsable de l'outil et de la machine qu'elle propose à ses utilisateurs, en l'occurrence à tous ses enfants. Et ils jouent aussi et ils profitent de la culpabilité que les parents ont d'office et en pleine conscience, de se dire, mais qu'est-ce qu'on n'a pas vu? Qu'est-ce qu'on n'a pas fait? Mais quoi faire et quoi voir quand on ignore parfaitement ce que l'outil propose.
0: David Di Giacomo.
2: Ces familles attendent l'interdiction des réseaux sociaux aux moins de 15 ans, dont TikTok. C'est quelque chose qu'elles attendent aussi en parallèle aux actions que vous menez avec elles ?
1: Bien sûr, ces familles, de toute façon, on n'a jamais exclu le reste des réseaux sociaux. Hein. Je veux dire, c'est pas Meta et le reste des entreprises qui développent les algorithmes ne sont pas à l'abri de tout reproche. Et c'est la raison pour laquelle, effectivement, nous avons porté notre voix pour que les politiques et plus spécifiquement les députés proposent une loi d'interdiction. Et là-dessus aussi, ils ont beaucoup d'attentes et ils souhaiteraient qu'à la rentrée, cette loi d'interdiction des réseaux sociaux soit définitivement entériné.
0: Merci, et en attendant, donc, vous allez déposer une plainte aujourd'hui pour abus de faiblesse contre TikTok avec votre collectif Algos Victima, Maître Laure Boutron-Marmion.
1: Merci
0: d'avoir été ce matin sur France Info. Et à 6h54, c'est l'heure de France Info Monde. Bonjour Nicolas Taillard.
3: Bonjour.
0: Et cette situation toujours dans l'impasse au Moyen-Orient, les déclarations font monter la tension, mais les négociations n'avancent pas.
3: À l'image de cette dernière proposition iranienne jugée totalement inacceptable hier soir par Donald Trump, le président américain n'a pas détaillé le contenu de la réponse formulée par Téhéran, transmise par l'intermédiaire du Pakistan. C'est dans le Wall Street Journal que l'on peut lire ce matin quelques éléments de la proposition iranienne: réouverture graduelle du détroit d'Ormuz contre une levée du blocus des ports iraniens par la marine américaine, rien de bien nouveau. De ce point de vue, la position iranienne est assez constante. Téhéran maintient par ailleurs son droit au nucléaire civil comme une impression de tourner en rond, un peu comme ces navires coincés dans le golfe Persique depuis l'attaque d'un porte-conteneur affrété par la CMA-CGM la semaine dernière. Seuls 4 bateaux ont franchi le détroit en 4 jours, soit le plus bas niveau depuis le début de la guerre.
0: Le blocage du détroit d'Ormuz qui paralyse la situation.
3: Et qui est un peu l'arbre qui cache la forêt des dossiers les plus importants de la négociation. Le programme nucléaire iranien, les capacités militaires du régime, notamment ses missiles. C'est ce qui fait dire à Benjamin Netanyahou, invité de la chaîne américaine CBS hier soir, que la guerre n'est pas finie. Ce n'est pas fini car il faut encore retirer d'Iran les stocks d'uranium enrichi. Il y a toujours des sites d'enrichissement à démanteler. L'Iran continue de soutenir des proxys et de produire des missiles balistiques. Donc le travail doit être fait. À écouter le Premier ministre israélien, le bilan des opérations n'a rien de reluisant. Il ne faut pas oublier que Netanyahou a promis à sa population que cette guerre serait la dernière, celle qui allait garantir

0: garantir la sécurité d'Israël, lui pousse pour prolonger les opérations militaires. D'ailleurs, quand on lui demande comment sortir l'uranium de l'Iran,
1: you go in and you take it out.
0: Il répond, on y va et on le sort. Netanyahou, lui aussi en campagne, on le rappelle, et qui a longuement échangé au téléphone avec Trump hier soir. Est-ce que ça préfigure une reprise des hostilités? On ne peut pas l'exclure, mais le moment paraît peu propice.
2: Oui, parce que Donald Trump, lui, est attendu en Chine.
0: Pékin confirme ce matin la visite d'État du président américain. Ce sera du 13 au 15 mai, c'est-à-dire dans 48 heures maintenant. Trump assure qu'il entend mettre la pression sur la Chine, où les prix de production ont atteint au mois d'avril un niveau record depuis 2022. C'est pas bon pour le commerce et sûrement pas de nature à rendre le président chinois très conciliant avec son prestigieux visiteur.
2: Nicolas Taillard.
3: Bon réveil avec France Info, il est 6h56, il fait 16 degrés à Toulon.
2: Et avant une météo complète, c'est l'heure de votre playlist. Maureen Suignard, ce matin, un tout nouvel artiste qui a beaucoup de succès sur les réseaux.
3: Si vous avez des adolescents à la maison, vous avez peut-être déjà entendu son nom. Willy l'Ancien, c'est le phénomène du moment.
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3: Ce titre enregistre des millions d'écoutes. Il est 13e du top 50 des titres les plus écoutés sur Spotify, par exemple. Grosse curiosité autour de cet artiste dont le premier album est sorti vendredi. Du rap, du R&B, jusqu'ici rien de très surprenant. Mais Willy l'Ancien est surtout au cœur des débats actuels, à savoir ceux autour de l'intelligence artificielle. On ne sait pas vraiment s'il s'agit d'un artiste complètement généré par l'IA ou bien si c'est un artiste qui utilise cette intelligence pour doper sa création. Un peu comme les chanteurs qui ont massivement utilisé l'autotune ces dernières années. Les théories sont nombreuses autour de Willy l'Ancien. On ne trouve pas de photos de lui sur Internet, juste des images d'une silhouette. Mais il s'en moque directement dans une chanson.
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0: Autrement dit, vous verrez que je suis une vraie personne, car je vais faire une vraie tournée. Alors cette question de l'intelligence artificielle n'est pas nouvelle. Le mois dernier, Deezer assurait qu'environ 44% des musiques mises en ligne quotidiennement étaient générées par l'IA. Pour les labels qui acceptent de l'utiliser, ça peut être très très rentable. Cela coûte bien moins cher que de rémunérer des artistes. La différence avec Willy l'Ancien, c'est qu'il vient officiellement de rentrer dans l'une des playlists d'une radio, Skyrock, qui est une référence dans le rap et le R&B. Le directeur de la radio se justifie. Ce qui m'importe, c'est l'émotion que les gens ressentent face à une œuvre, même générée par l'IA.
1: L'intelligence artificielle, c'est le début ou la fin. Les nouveaux artistes remplacés par Willy l'Ancien. Tiens qu'on l'a avec le drapeau français, ça parle mal.
0: Et là, vous entendez Big Flo et Oli, les artistes de l'ancien monde qui s'interrogent ouvertement sur cet ancien qui bouscule tout, sur ce nouveau monde qui est en train d'éclore. Pour le moment, ce sont eux que l'on va voir en concert.
1: 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Le passé peut te rattraper même quand tu deviens riche.
2: Maureen Spignard, et avant le journal de William Gay-Costa, c'est la météo de Sophie Briard.
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2: Sophie, une grande moitié nord est sous un ciel bien perturbé ce matin.
4: Oui, avec des pluies qui circulent des Pays de la Loire à la Charente-Maritime jusqu'à la Moselle et les Ardennes, en passant par le centre et l'Île-de-France. Des averses circulent sous un ciel bien nuageux de la Franche-Comté à la région Rhône-Alpes également. Et de timides éclaircies font leur apparition de l'estuaire de la Gironde à l'est du Massif central. Pour trouver le soleil ce matin, il faut se trouver entre le Finistère et le Nord-Pas-de-Calais, au sud entre les Landes et le pourtour méditerranéen. Et les températures matinales sont comprises entre 5 et 18 degrés. Cet après-midi, la perturbation pluvieuse se décale et s'étire du nord de la Nouvelle-Aquitaine à l'Alsace et le Jura. Le nord retrouve une très belle luminosité et un temps calme. Toujours du soleil au sud et les températures sont comprises entre 12 et 24 degrés.
2: Bienvenue sur France Info. Si vous nous rejoignez, il est 7h. Bonjour William Gay-Costa.
5: Bonjour.
2: À la une, un cas suspect d'antivirus en France.
5: Parmi les 5 Français rapatriés hier, un présente des symptômes, confirme la ministre de la Santé. L'évacuation du paquebot se poursuit aux Canaries. Nous sommes à Tenerife dans ce journal. À la une également, inacceptable, Donald Trump rejette la réponse de l'Iran à son plan pour mettre fin à la guerre. Les prix du pétrole augmentent de nouveau. Et puis préparez-vous, dans un mois tout pile, c'est le mondial de foot et 1 milliard de Chinois risquent d'en être privés. Les droits télé ne sont toujours pas vendus.
2: Bonne journée sur France Info.
5: Ils ont passé la nuit à l'hôpital Bichat à Paris où ils ont été transférés hier sous escorte policière. Ces 5 Français évacués du paquebot Ondius, foyer de contamination à l'antavirus. Ils doivent y être confinés dans cet hôpital au moins 3 jours. L'un d'entre eux en particulier, explique la ministre de la Santé.
6: Un de nos 5 compatriotes a eu des symptômes qui peuvent potentiellement ressembler à ce virus antivirus. Et il va falloir attendre les 24 heures du test de ce patient pour savoir si c'est le virus ou pas. Alors l'incubation, elle est de 6 semaines. Alors elle est souvent dans les 15 premiers jours, mais elle peut aller jusqu'à 6 semaines. Pour cette raison que nous prendrons des mesures d'isolement qui dureront les 6 semaines.
5: Stéphanie Rist, la ministre de la Santé, invitée du 20h de France 2. Cet isolement, il se fera d'abord à l'hôpital avant que ces patients soient confinés à domicile.
2: Et aux Canaries, il reste encore des passagers à bord du MV Ondus.
5: Oui, le paquebot est toujours dans un port de Tenerife où vous vous trouvez pour France Info, Caroline Félix, et où le balai des navettes pour les évacuer doit reprendre.
7: Oui, ils devront attendre cet après-midi avant de toucher terre, car la matinée est dédiée au ravitaillement en carburant, en eau, en vivres du MV Ondus. Cela prendra plusieurs heures pour le préparer à reprendre le large. Ces 24 personnes donc à évacuer débarqueront, comme le veut le protocole, par groupe de 4 ou 5. Ils monteront à bord d'un petit bateau pour rejoindre le quai, d'où ils seront transportés en bus jusqu'à l'aéroport sud de Tenerife. Il reste 2 vols, l'un affrété par les Pays-Bas, qui prendra en charge 18 personnes. Le dernier à décoller sera l'avion australien transportant 6 personnes. À ce moment-là, vers 20h, heure française, le MV Ondus pourra quitter le bassin avec la 30aine de membres de l'équipage restés à bord. direction les Pays-Bas par l'océan Atlantique pour clore cette opération d'évacuation XXL.
5: Merci Caroline. Félix, aux Canaries pour France Info, il y a quelques minutes, les États-Unis confirment qu'un de leurs 17 ressortissants en cours de rapatriement a été testé positif à cet antivirus avec des symptômes légers.
2: 7h02 sur France Info, Donald Trump a reçu une réponse de l'Iran et elle ne lui plaît pas du tout.
5: Mais les États-Unis avaient envoyé une proposition de plan pour mettre fin à la guerre au Moyen-Orient. Est-ce que dit Téhéran en retour est inacceptable ? Gwendal Lavina, c'est ce que Donald Trump écrit dans un message laconique.
8: Après 10 jours d'attente, Donald Trump écrit sur Truth Social avoir lu la réponse, je cite, des soi-disant représentants de l'Iran. Je ne l'aime pas, c'est totalement inacceptable. Cette dernière phrase publiée en lettres capitales. Officiellement, aucun des deux pays n'a détaillé le contenu de la réponse iranienne à la proposition formulée par les États-Unis. Contrairement à d'habitude, le président américain n'a pas non plus donné d'éléments sur ce qui provoque sa colère. La télévision publique iranienne affirme que Téhéran a insisté sur la fin de la guerre, sur tous les fronts, en particulier au Liban et sur la sécurité de la navigation maritime. Selon le Wall Street Journal, les autorités iraniennes prévoient la réouverture graduelle du détroit d'Ormuz sous leur contrôle et une levée simultanée du blocus des ports iraniens mis en œuvre par les États-Unis. Donald Trump ne veut pas en entendre parler tant que les Iraniens menacent la circulation dans le détroit. Sur ce point, personne ne semble céder. Téhéran réclame par ailleurs que la question du nucléaire vienne dans un second temps, une fois la guerre terminée. Impensable il y a encore quelques semaines, les États-Unis pourraient finalement s'y résoudre aux grandes dames du Premier ministre israélien.
5: Gwendal Lavina aux États-Unis pour France Info. Et comme à chaque réaction de Donald Trump, les marchés réagissent à leur tour. Le prix du baril de Brent, baril de pétrole, a augmenté de 2 à 3% ces dernières heures. Parmi les conséquences économiques en France, il n'y a pas que le prix de l'essence ou du gazole qui grimpe à la pompe. Il y a aussi celui des matières premières liées au cours du pétrole. Et à la fin, qui va devoir payer la facture ? Aujourd'hui, le gouvernement réunit les distributeurs et les industriels de l'alimentation pour éventuellement rouvrir les négociations commerciales. Sophie Auvigne, pour revoir les prix.
9: Du côté des industriels, les appels à l'aide deviennent insistants. Les charcuteries décrivent une situation intenable. Des hausses des prix de l'emballage plastique de 30 à 40%, comme pour le gazole, ce qui rend le transport de marchandises hors de prix. Même discours pour les coopératives laitières, touchées en plus par l'envolée des tarifs des engrais. Plus radical, le géant Lactalis, avec sa marque Président, annonce déjà répercuter ses augmentations sur les prix aux consommateurs. Pourtant, pas de demande généralisée de réouverture des négociations, comme en 2022. Après le déclenchement de la guerre en Ukraine. D'ailleurs, la grande distribution n'en veut pas. Judith Giguet, à la tête de la FCD, la Fédération du commerce et de la distribution.
10: On n'est pas dans les conditions qui nécessiteraient une réouverture généralisée, mais même sectorisée. Parce qu'il y a quelqu'un qu'on ne peut pas oublier, c'est le consommateur. Il est sorti de 2 années d'inflation importante, 22-23. Il regarde particulièrement le prix. Et augmenter les prix pour le français ne va pas obligatoirement dire maintenir les volumes d'achat. Il va faire des arbitrages.
9: Pour l'heure, 2 secteurs seulement ont officiellement demandé une renégociation de leurs tarifs, les sacs poubelles et le papier toilette.
5: Merci Sophie Auvigne. C'est l'un des duels possibles au second tour de la présidentielle l'an prochain. Édouard Philippe contre le RN. Et le maire du Havre lance déjà des piques. L'ex-premier ministre, président d'Horizon, réunissait hier les cadres de son parti à Reims et il attaque le Rassemblement National alors que Maréchal Nous Voilà, chant à la gloire du maréchal Pétain, a été diffusé par erreur dans les rues de Carpentras. Une municipalité RN, Paul Barcelone.
11: Un chant pétainiste dans les rues d'une ville dirigée par un maire RN lors des commémorations du 8 mai. Pour Édouard Philippe, pas de doute, le Rassemblement National n'a pas changé.
12: Maréchal Nous Voilà diffusé à Carpentras, par erreur, dit la mairie. Ils avaient le disque à côté de celui de la Marseillaise. Ils se sont trompés, c'est ballot.
11: Mensonge et bassesse, enrage Marine Le Pen, qui moque la fébrilité du maire du Havre. Pour elle, la mairie RN n'y est pour rien. Puisqu'une radio associative s'est excusée d'avoir commis cette énormité dans un communiqué de presse, Édouard Philippe, dit Macron 2, débute sa poussive campagne par une fake news. Il salit des millions d'électeurs, lâche même Jordan Bardella, chantre de la respectabilité du RN. Mais Édouard Philippe n'en démord pas.
12: Le RN n'est pas, comme il le dit, ni de droite ni de gauche. Il est parfois très à droite et souvent très à gauche. Si j'osais, je vous dirais volontiers que le Rassemblement National, c'est un peu le nouveau en même temps.
11: Les macronistes apprécieront, mais la stratégie d'Édouard Philippe a le mérite d'être claire. Installer le duel avec le grand favori des sondages et se poser, malgré une timide entrée en campagne, comme le seul rempart en mesure d'éviter un match entre Jean-Luc Mélenchon et le candidat du RN au second tour en 2027.
5: Merci Paul Barcelone, service politique de France Info.
2: Et puis, il va falloir s'y habituer.
5: « Ah oui, c'est la chanson de Shakira pour le mondial de football qui commence dans un mois tout pile en Amérique du Nord avec des matchs au Mexique, aux États-Unis et au Canada. C'est le plus gros événement sport de la planète, mais les Chinois en seront peut-être privés. La Chine n'a toujours pas acquis les droits de diffusion. Les négociations sont au point mort entre la télévision chinoise et la FIFA à cause des prix très élevés. Et plus d'un milliard de personnes, Sébastien Berriot, n'y auront donc peut-être pas accès.
13: Beijing face à Shanghai, c'est l'affiche ce soir au stade des travailleurs de Pékin. Grosse ambiance comme toujours dans les tribunes. Mais les supporters ont une préoccupation. Le mondial approche et ils ne sont pas sûrs de pouvoir en profiter à la télévision chinoise. Je suis inquiète, explique cette pékinoise trentenaire. J'ai déjà prévu de regarder les rencontres avec mes amis. Il faut, ajoute-t-elle, une décision juste pour la Chine. Selon la presse chinoise, la FIFA a proposé des droits à hauteur de 250 millions de dollars, refusés net par la Chine, dur à encaisser pour les quelques 200 millions d'amateurs de foot que compte le pays et qui attendent l'événement avec grande impatience, même si l'équipe nationale n'est pas qualifiée. Ce supporter du club de Pékin nous explique que la Chine est un marché immense et que donc la FIFA doit appliquer une réduction. Inacceptable, ajoute ce jeune homme. Il assure que dans tous les cas, il tentera lui de regarder les rencontres sur des applications parallèles. Les négociations entre la FIFA et la Chine se poursuivent. L'absence d'un accord reste possible, comme en 2024, lorsque la télévision chinoise avait refusé d'acquérir les droits lors des qualifications asiatiques pour la Coupe du Monde.
5: Merci Sébastien Berriot à Pékin pour France Info. 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
2: Évidemment, sur France Info. Merci William Gay-Costa. À tout à l'heure pour le journal de 7h30. Sophie Briat,
4: oui.
2: Des températures douces ce matin.
4: Et le dicton de ce premier jour des Saints de glace n'est pas applicable, c'est la Saint-Mamère aujourd'hui. Donc le dicton, c'est attention, le premier des Saints de glace, souvent tu en gardes la trace. Alors en parlant des gelées. Mais il n'y en a pas. Mais les pluies sont bien présentes, donc on va voir quelles traces on va avoir. Bon, sachez quand même qu'en ce début mai, il est déjà tombé le double de ce qui a été mesuré en avril au niveau des précipitations. Ça risque d'être ça. Il fait en tout cas ce matin de 8 à 13 sur la moitié nord et de 18 à 5 degrés sur le reste du pays. Du Morbihan, Pays de la Loire, Val Grand Est ce matin, de la pluie, du soleil le long des côtes de la Manche et au sud cet après-midi, il fera de 12 à 24.
2: Sophie Briat.
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2: Il est 7h10 sur France Info. Distributeurs, industriels, agriculteurs ou nous, consommateurs, qui va payer la facture de la guerre au Moyen-Orient? Jean-François Loiseau, président de l'Association nationale des industriels alimentaires et l'invité de France Info tout à l'heure à 7h35. Recharger sa voiture gratuitement en profitant des surplus d'électricité solaire. Ça se passe dans une commune de l'Aisne. Reportage dans une

0: dizaine de minutes, mais tout de suite, des passagers du MV Hondius rapatriés dans leur pays. Le protocole est-il assez robuste ?
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0: Les 5 Français évacués du navire MV Hondius sont donc à l'isolement dans un établissement parisien jusqu'à nouvel ordre pour éviter toute propagation d'antivirus. En ligne avec nous, Anne Sénéquier, bonjour.
2: Bonjour.
0: Oui, vous êtes médecin et co-directrice de l'Observatoire de la Santé Mondiale à l'Institut des Relations Internationales et Stratégiques, l'IRIS. Avant de vous entendre, Anne Sénéquier, nous sommes avec Yvan Planteil. Yvan, vous étiez hier à l'hôpital Bichat où les 5 patients ont été admis.
3: Oui, et s'il s'avère que le patient qui présente des symptômes est positif, il sera placé, selon le protocole, dans une chambre spéciale à pression négative et qui dispose d'un sas d'entrée et d'une aération unique. Et si les autres croisiéristes sont négatifs, isolement pendant 6 semaines, d'abord à l'hôpital, et nous verrons pour la suite, ajoute la ministre de la Santé, Stéphanie Rist, qui affirme que les autorités sanitaires connaissent ce virus. Hier, les 5 patients sont arrivés à l'hôpital Bichat dans 5 ambulances différentes. Leur conducteur intégralement vêtu de blouse bleue, ce qui rassure plus ou moins ses patients ou proches rencontrés devant l'établissement.
4: Un petit peu d'inquiétude, mais pas plus que ça, parce que je me suis dit qu'ils allaient être confinés, donc je me suis dit qu'il n'y avait pas tellement de risques.
5: Ma fille vient d'accoucher, je me demandais si j'allais donner l'information, et finalement je ne vais pas la lui donner, parce que je pense que ça va l'inquiéter quand même. Parce que le pavillon des maladies infectieuses et tropicales, là, il est juste en face de la maternité.
6: Tant qu'il ne parle pas d'épidémie, là c'est juste une suspicion. Hein. Puis s'il y a quelqu'un qui commence à s'inquiéter, tout le monde va commencer à s'inquiéter aussi. C'est vous qui me faites peur.
3: La ministre de la Santé assure que 8 autres Français ont été testés négatif après avoir voyagé dans le même avion que l'une des personnes décédées à cause de l'antivirus.
0: Merci Yvan Planteil. Et à l'instant, France Info a la confirmation qu'une 20aine de cas contacts, 20 personnes, ont été placées à l'isolement en France. Anne Sénéquier, vous êtes donc la co-directrice de l'Observatoire de la Santé Mondiale à l'IRIS, l'Institut des Relations Internationales et Stratégiques. D'abord, très simplement, on est surpris, hein, 5 personnes qui rentrent sur le territoire français et 20 cas contacts. Vous nous rappelez de quoi il s'agit, ces cas contacts? Comment est-ce qu'on peut en arriver à ce chiffre ce matin?
2: Les cas contacts, aujourd'hui, sont des personnes qui ont été dans une exposition jugée suffisamment importante pour justifier une surveillance sanitaire renforcée. À ce jour, un cas contact, finalement, c'est ni une personne malade, ni une personne contagieuse. Et l'objectif, et c'est ce que disait la ministre hier soir, c'est véritablement le plus tôt possible de briser les chaînes de transmission pour que, comme le disaient les personnes interrogées tout à l'heure, finalement, ça s'arrête ici et maintenant.
0: Mmh. Quand on parle de protocole sanitaire, bien sûr, quand on parle de protocole sanitaire renforcé, Anne Sénéquier, de quoi s'agit-il ?
2: Oui. Aujourd'hui, on va utiliser les connaissances que l'on a sur cet antivirus des Andes, c'est-à-dire une période d'incubation qui peut aller jusqu'à six semaines. Donc, on part du J0 qui est le 6 mai. Donc, ça veut dire qu'il va y avoir une surveillance renforcée jusqu'au 17 juin pour la totalité de ces cas contacts. Ensuite, après l'isolement hospitalier à Bichat, pendant au moins 3 jours, on va suivre ces patients-là. Et en fonction de ce qui va se passer pendant ces 3 jours, soit ça dépend des différents pays, parce que il y a plusieurs pays qui ont rapatrié leurs ressortissants, et certains font des quarantaines hospitalières pendant ces 42 jours. D'autres vont pouvoir renvoyer ces cas, encore une fois, asymptomatiques chez eux, avec véritablement une surveillance quotidienne des symptômes pour effectivement, encore une fois, ne pas générer d'autres contaminations.
0: Parce qu'on le rappelle, hein, les symptômes de cet antivirus sont très visibles. Il n'y a aucun risque de contamination au sein de l'établissement, hein, Anne Sénéquier.
2: Alors, au jour tel qu'il est décrit, dans les conditions qui sont prises avec les mesures de précaution et le fait, lorsque un cas est avéré positif, la chambre à pression négative, elle est justement faite pour que quand vous ouvriez la porte de la chambre, eh bien, ça soit l'air extérieur qui rentre à l'intérieur et qui est recyclé et traité à l'intérieur plutôt que l'extérieur. Donc, en fait, tout ce qui est aéroporté dans la chambre et traité dans la chambre et ne peut pas s'échapper.

0: docteur Tedros Adhanom Ghebreyesus, qui s'est rendu à Tenerife pour justement coordonner avec son équipe véritablement en soutien avec les Espagnols pour que chacun puisse être rapatrié dans son pays dans les meilleures conditions, et ça s'est plutôt bien passé. Maintenant, effectivement, se pose la question de ce qui va se passer aux États-Unis, parce qu'il y a des 17 ressortissants américains qui vont être rapatriés dans le Nebraska, et le CDC, qui est l'établissement, le contrôle des maladies, qui d'habitude donne le la véritablement dans cette recherche épidémique, eh bien là n'impose pas forcément de quarantaine hospitalière ou même à domicile, et n'impose pas non plus de test pour les personnes asymptomatiques. Et c'est vrai que ça questionne, on a un petit peu l'impression dans cette crise que l'Olympe a changé d'adresse.
1: Pardon, mais vous êtes en train de nous dire que les États-Unis ont une politique, on va dire, un peu plus libérale que celle de la France. Les États-Unis n'appliquent pas les recommandations de l'Organisation mondiale de la santé ?
0: Ils font une évaluation au cas par cas, non ? Ils sont un peu plus... un peu moins strict que la totalité des pays européens.
1: Je vous posais la question parce qu'on le sait, hein, les États-Unis sont sortis de l'OMS.
0: Alors oui, c'est vrai, mais malgré tout, ils ont communiqué avec l'OMS dans cette crise de l'antivirus, donc ils n'ont pas complètement non plus rompu les relations et la coordination, mais c'est vrai qu'ils ont été un petit peu lents au démarrage, et là, c'est vrai qu'ils ne sont pas à la hauteur de ce qui peut être fait, alors que d'habitude, c'est vraiment eux qui sont les plus stricts. Donc,
1: et d'un mot, ça présente un risque, selon vous ? Il n'y a pas une forme de laxisme de la part des États-Unis ?
0: Si, là, on est clairement sur une problématique de laxisme, parce que les personnes asymptomatiques ne sont pas testées et la quarantaine n'est pas imposée et laissée finalement au cas par cas. Après, je pense qu'il faut aussi relativiser les choses. On a vu dans les différentes crises qu'il y a une vérité à un instant T et que toute évolution de la situation peut faire changer les protocoles. Donc ça, c'est ce qui a été annoncé. On va voir arriver les personnes au Nebraska en ce moment même.
1: Dans les prochaines heures. On va voir
0: si, du fait justement de l'étonnement international, si ça peut être amené à évoluer ou en fonction de la situation qui se passe sur le terrain aussi pour eux.
1: Merci beaucoup Anne Sénéquier, médecin, co-directrice de l'Observatoire de la Santé mondiale à l'IRIS. Donc, précaution maximale en France et puis une forme de laxisme, on l'a entendu, aux États-Unis. Il est 7h19.
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1: Et à suivre, recharger sa voiture gratuitement en profitant des surplus d'électricité solaire. Ça se passe dans l'Aisne. Reportage juste après l'info en une minute. Et à la une, Maureen Suignard, Benjamin Netanyahou veut poursuivre la guerre.
3: Le Premier ministre israélien dit vouloir retirer les stocks d'uranium enrichi d'Iran et veut voir le pouvoir iranien tomber. De son côté, Donald Trump, le président américain, s'exprime sur son réseau social et juge inacceptable la réponse de l'Iran aux propositions de paix américaines. On l'apprend ce matin, une vingtaine de cas contacts ont été placés à l'isolement en France pour éviter la propagation de l'antivirus. Hier, déjà, les 5 passagers français évacués du paquebot ont été placés à l'isolement dans un hôpital parisien. L'un d'eux présente des symptômes. Ces 5 Français étaient donc présents sur le bateau de croisière où un foyer de ce virus a été détecté. 16 familles déposent une plainte collective contre TikTok. C'est une information France Info. Plainte pour abus de faiblesse. Dans ces familles, 5 adolescentes se sont suicidées. Le réseau social chinois TikTok est accusé de faire la promotion du suicide. Et puis l'intersyndicale appelle le personnel périscolaire à faire grève à Paris. Une grève qui peut durer jusqu'au 22 mai prochain. Les syndicats réclame des embauches et des formations diplômantes pour les agents.
1: France Info. Redonner du pouvoir d'achat tout en incitant les gens à passer à l'électrique, c'est le pari d'une petite commune de l'Aisne. Ça se passe depuis maintenant plusieurs années. À Montigny en Arouaise, la commune a mis en place des bornes pour recharger sa voiture électrique gratuitement. Dispositif encore plus intéressant depuis la crise liée à la guerre au Moyen-Orient. Reportage signé Boris Loumagne.
4: Il faut être un peu patient, mais après 2 heures d'attente...
5: Grosse économie, hein. Énorme.
4: Carole vient de recharger sa voiture électrique sans dépenser un centime.
5: Donc on ne charge que ici, c'est gratuit à 100%. Puis là, je crois qu'avec le prix du carburant, c'est appréciable.
4: Et c'est environ 200 euros.

0: euros d'économie par mois pour Carole et son mari qui ont décidé récemment de passer au tout électrique.
1: J'ai vendu mon hybride pour acheter un 100% électrique parce qu'il y avait des bornes électriques.
0: Et ces bornes gratuites sont même victimes de leur succès. À Montigny en Arouaise, il y a aujourd'hui 20 véhicules électriques pour 120 foyers. C'est beaucoup pour une commune rurale. Et puis il faut savoir que les habitants des villages alentours ont également droit à une recharge gratuite par semaine. Résultat,
1: il y a un moment, c'est pénible, on arrive, les places sont prises. Ça devient de plus en plus dur à charger.
2: On va en mettre une deuxième. Au niveau de l'aire de jeu.
0: Lui, c'est Christophe Parent, le maire écologiste de Montigny.
2: Je pense qu'on est en train de regarder avec Jean-Pierre, on va en mettre la même chose que ça.
0: Qui réfléchit donc à installer deux nouvelles bornes sur sa commune.
2: Là-bas.
1: Ah là-bas,
2: d'accord. Ouais, comme ça devrait aller.
1: Ouais, bonne fin de journée.
2: Bah, on peut aller faire un petit tour.
3: Oui, allons-y.
2: On va marcher. C'est qu'en fait, on peut se demander qui paye la facture de l'électricité.
0: Oui, effectivement, on se demande. Et la réponse se trouve en partie sur les toits des bâtiments communaux.
2: Donc les toitures photovoltaïques, on en voit une ici, c'est la poste. On en voit une ici, c'est la mairie. Ça permet d'envoyer toujours de l'énergie aux bornes.
0: Alors plus précisément, un tiers de l'électricité des bornes est fournie par les panneaux solaires. Le reste de l'énergie vient du réseau et c'est la mairie qui paye 6 000 euros par an, un coût que le maire assume.
2: Ça me paraît pas énorme. Hein. L'idée, c'est de permettre aux gens d'utiliser l'électrique facilement. Ça permet de franchir le pas. Et puis, on agit sur le pouvoir d'achat, la mobilité. Si on la paye prix fort aujourd'hui que le thermique, c'est se priver d'aller au restaurant, c'est se priver d'une piscine, enfin de tous les loisirs qu'on a envie de pratiquer le week-end. Ici, on ne se pose pas cette question-là, même si le prix du carburant dépasse les 2 euros.
0: Oui, alors que les prix à la pompe sont toujours très élevés, ces bornes électriques gratuites ont sans doute de l'avenir. D'ailleurs, plusieurs communes en France ont contacté le maire de Montigny pour déployer à leur tour ce dispositif.
4: Reportage France Info signé Boris Loumagne.
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4: Bonjour Emma Sarango.
6: Bonjour.
4: La couronne va rester encore quelques jours suspendue au-dessus de leur tête.
6: Oui, pour le principe, car les joueurs du PSG ne sont pas encore officiellement champions de France, mais leur victoire 1-0 face à Brest rend le 14e titre plus que très probable avec 6 points d'avance sur Lens. À Paris, en tout cas, on se projette déjà, Xavier Monferrand.
7: Avoir la joie des tribunes du Parc des Princes, l'issue ne fait aucun doute. Les supporters parisiens ne vont pas laisser l'arithmétique leur enlever le plaisir de célébrer un nouveau sacre en Ligue 1, à en croire Yanis et Elias.
8: Bien sûr, champion de France, champion d'Europe, champion de partout. Une excellente saison encore une fois.
9: Paris, on est toujours champion. C'est Paris. Ça nous fait vibrer, c'est le PSG, tout simplement.
7: Et ce n'est pas l'entraîneur du PSG qui va les contredire. Luis Enrique lui-même ne fait aucun mystère, même si Paris n'a pas encore les deux mains sur le trophée, c'est tout comme.
10: Je pense qu'on est champion déjà. 89,9%. Je pense que c'est suffisant et ça nous permet de préparer la finale des champions dans les meilleures conditions. Aucune célébration dans les vestiaires parce qu'il manque les matchs plus importants de cette saison, les matchs de 30 mai.
7: Paris regarde déjà vers Budapest et sa finale de Coupe d'Europe car même s'il venait à perdre ses deux derniers matchs en Ligue 1, le PSG a 15 buts d'avance sur Lens. Un matelas de champion.
6: Le vrai suspense, il est donc au bas du podium. La sacro-sainte 3e place, directement qualificative pour la Ligue des Champions. À l'issue de cette avant-dernière journée, Lille s'y installe, mais Lyon et Rennes peuvent encore y croire, alors que Marseille vise la Ligue Europa ou la Ligue Conférence, après avoir repris la 6e place.
4: En Espagne, ce sont les Barcelonais qui montent sur le trône.
6: Grâce à une victoire 2-0 sur l'éternel rival, le Real Madrid, 29e titre pour le géant catalan, le 2e pour son entraîneur Hansi Flick. « Je n'oublierai jamais cette journée », a déclaré l'Allemand, qui venait de perdre son père quelques heures plus tôt.
11: Ce matin, ma mère m'a appelé pour m'annoncer la mort de mon père. J'ai hésité. Est-ce que je devais le cacher ou le dire aux joueurs? J'ai décidé de leur dire et ils ont été incroyables. Je suis fier de chacun d'entre eux.
6: L'entraîneur du Barça, Hansi Flick.
4: Et puis on ne parle encore que de Wemby au play-off de NBA, mais cette fois pas pour ses records.
6: Non, pour ce très malheureux geste, cette nuit face au Minnesota Timberwolves. Elbow by Victor, un coup de coude sur le visage de l'Américain Reed. Victor Wembanyama est immédiatement exclu, les Spurs s'inclinent. Il y a maintenant 2 victoires partout pour ce 2e tour des play-offs. La NBA dira aujourd'hui si la suspension est prolongée.
4: Et Massarango.
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0: 7h26, il fait 11 degrés à Angers.
1: Et avant une météo complète, c'est l'heure du vrai ou faux avec ce matin Raphaël Ben Abdelmoumen. Bonjour.
2: Bonjour Jérôme.
1: Cette question, des imams sont-ils recrutés sur France Travail ?
2: C'est ce qui indigne Sarah Knafo, l'ancienne candidate à la mairie de Paris, eurodéputée Reconquête. Dans une publication sur le réseau social X, vue près d'un million de fois, elle partage une capture d'écran d'une annonce de France Travail pour un poste d'imam à Valence, dans la Drôme. Et elle commente « France Travail, financé par vos cotisations, publie des offres pour recruter des imams, bienvenue dans le service public de l'emploi. »
1: S'agit-il d'une vraie annonce ?
2: Oui, cette offre d'emploi est authentique, on la retrouve bien sur le site de France Travail. Il y en a d'ailleurs quatre autres à Colmar ou encore Châlons-en-Champagne. Les fiches de poste précisent que le candidat retenu devra diriger la prière à la mosquée, dispenser des cours d'arabe et de lecture du Coran, mais aussi qu'il devra être force de proposition. Ces annonces sont rattachées à la fiche métier ministre du culte, catégorie dans laquelle on retrouve des offres d'emploi d'aumôniers catholiques ou encore de pasteurs protestants.
1: Est-ce que France Travail peut proposer des emplois religieux ?
2: C'est possible dans un certain cadre. D'abord, le service public doit respecter le principe de laïcité. C'est le cas ici, car France Travail ne fait que relayer ces annonces. Ce sont les employeurs des associations cultuelles qui les publient et organisent le processus de recrutement. Et puis, si on regarde le code du travail, toute discrimination religieuse est interdite à l'embauche. Autrement dit, on ne peut pas vous demander votre religion lors de l'entretien. Mais il existe une exception pour ces emplois religieux. Lieu justement, prêtre, rabbin, imam, etc.
1: En revanche, la reconnaissance du métier d'imam par France Travail, ça c'est nouveau.
2: Oui, pour en finir avec les imams détachés, ces imams payés par des pays étrangers qui venaient exercer dans des mosquées en France. Le gouvernement a créé l'année dernière un statut d'imam, une manière de reconnaître officiellement la profession et de l'encadrer. Conséquence, sur France Travail aussi, ils ont droit à leur propre onglet, tout comme les autres cultes, alors qu'avant ils étaient considérés comme des animateurs sociaux.
1: Raphaël Ben Abdelmoumen, à suivre la météo et un nouveau journal.
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1: Des pluies, des orages en ce lundi, Sophie Briard.
0: Les pluies ce matin s'étendent du Morbihan jusqu'au Pays de la Loire, jusqu'à la Moselle et les Ardennes. Ça va se décaler légèrement cet après-midi entre le nord de la Nouvelle-Aquitaine jusqu'à l'Alsace. Vous l'avez compris, le soleil est le long des côtes de la Manche, et au sud entre les Pyrénées et le pourtour méditerranéen. Ce matin, il fait entre 5 et 18 degrés. 18, c'est en Méditerranée. Cet après-midi, de 12 à 24 degrés. Ça baisse surtout au nord. 12 à Cambrai, 14 à Brest, 16 à Paris et Aurillac, 18 à Mulhouse, 21 à Bordeaux et 24, c'est à Cannes.
1: Sophie Briat, et un rendez-vous juste après le journal de 7h30. Le représentant des industriels de l'agroalimentaire viendra nous dire s'il est prêt, avec les près de 20 000 entreprises qu'il représente, à rogner sur ses marges pour rendre un petit peu de pouvoir d'achat devant la crise au Moyen-Orient. Il est 7h30. William Gacosta.
11: Un nouveau cas confirmé d'antivirus, annoncent les autorités américaines. C'est l'un de leurs ressortissants. En France, un cas est suspect. L'un des 5 passagers du paquebot Hondius, rapatrié hier dans l'Hexagone et transporté à l'hôpital Bichat à Paris, présente des symptômes, selon la ministre de la Santé. L'on apprend ce matin qu'au total, ce sont une vingtaine de cas contacts qui ont été placés à l'isolement en France. Donald Trump dit sa colère. Le président américain rejette la réponse de Téhéran à sa proposition de plan pour mettre fin à la guerre, sans donner pour l'heure de détails sur ce qui coince. Et pendant que l'Iran et Washington continuent de se renvoyer la balle, Londres et Paris préparent une opération de sécurisation, opération militaire dans le détroit d'Ormuz pour y permettre à terme la navigation. Les ministres britanniques et français de la Défense doivent présider demain une réunion avec les autres pays volontaires. Mais l'Iran prévient,

0: Julie-Marie Lecomte. En cas de déploiement de forces françaises et britanniques dans le Détroit, la réponse sera immédiate.
1: L'Iran reconnaît lui-même s'être découvert une carte maîtresse avec le Détroit d'Ormuz, plus précieuse que la bombe atomique, dit même l'un des plus proches du guide suprême. Il refuse de perdre son atout et le contrôle. Mercredi dernier, le porte-avions Charles de Gaulle a franchi le canal de Suez en route vers le sud de la mer Rouge pour se rapprocher. Emmanuel Macron a toujours parlé d'une mission neutre en dehors du conflit, profitable à tous. Face aux menaces, le président français temporise.
2: Il n'a jamais été question d'un déploiement français ou franco-britannique. J'ai pris la décision il y a quelques jours de basculer le Charles de Gaulle, les frégates qui l'accompagnent, ainsi que l'ensemble de ce qui fait notre groupe aéronaval, vers au-delà du détroit de Bab-el-Mandeb, et donc de passer de Méditerranée orientale à la proximité. Il n'a jamais été question d'un déploiement, mais on se tient prêt.
1: Le détroit de Bab-el-Mandeb en face de Djibouti, après c'est le golfe d'Aden où le porte-avions doit se positionner jusqu'à nouvel ordre. On est encore loin du détroit d'Ormuz. Avant-hier, Londres a également annoncé envoyer sur zone un destroyer de la Royal Navy.
0: Julie-Marie Lecomte dans le golfe pour France Info. Et cette nuit, la fondation de Narges Mohammadi annonce sa libération sous caution. La lauréate iranienne du prix Nobel est autorisée à sortir de sa prison pour recevoir un traitement médical à Téhéran. Son état de santé est devenu extrêmement préoccupant. Elle est incarcérée depuis décembre dernier. C'est une information France Info. 16 familles déposent ce matin une plainte collective pour abus de faiblesse contre TikTok. Alors que le parquet de Paris a déjà ouvert une enquête sur le réseau social chinois en octobre dernier, TikTok est soupçonné de faire la promotion du suicide chez les jeunes. Parmi les familles qui saisissent la justice aujourd'hui, celle de 5 adolescentes qui ont mis fin à leur jour. L'avenir des 542 salariés de Bouchara se joue aujourd'hui. Le tribunal des activités économiques de Paris doit rendre sa décision sur les offres de reprise partielle de l'enseigne de décoration et de textile en difficulté. Sur la dizaine d'offres déposées, un dossier a été retenu, celui d'une société hongkongaise, AA Investments, Laurine Benjebria. Mais cette offre ne convainc pas les syndicats.
3: Cette offre propose de reprendre la moitié des magasins et près d'un tiers seulement des employés actuels, ce qui désole Magali Lallemand-Valls, déléguée syndicale chez Force Ouvrière.
4: C'est plein de gens sur le carreau, puis des gens qui sont là depuis 20 ans, 40 ans même. Donc pour retrouver du travail après, ça va être extrêmement compliqué.
3: Son magasin à Toulon ne fait partie d'aucune offre de reprise. Alors, après 25 ans d'ancienneté, elle l'a vu baisser définitivement son rideau samedi dernier.
4: Le voir baisser complètement, ça fait un choc terrible. Moi, j'ai des collègues en larmes depuis 15 jours, 3 semaine et c'est difficile.
3: Après des années de difficultés financières, Bouchara a demandé en janvier son placement en redressement judiciaire, évoquant notamment la concurrence avec l'e-commerce et le ralentissement du marché de l'immobilier qui fait baisser la consommation des objets pour la maison. Magali Lallemand-Valls dénonce, elle, des choix stratégiques désastreux.
4: C'est la colère parce que c'était prévisible. Ça a été des erreurs de gestion totale, une politique complètement démentielle, d'augmentation des prix qui n'avaient plus rien à voir avec ne serait-ce qu'une connaissance de la clientèle.
3: L'an dernier, la marque avait enregistré un chiffre d'affaires en baisse de plus de 8,5 millions d'euros.
0: Laurine Benjebria, et puis Jérôme, je sais que vous êtes un runner, un adepte de la course à pied. Après avoir couru, je sais que vous aimez bien boire une petite bière. Eh bien, 15 000 coureurs hier, eux, sont allés plutôt au musée. Les participants de la route du Louvre, c'est dans le Nord-Pas-de-Calais, une course qui se termine au Louvre-Lens. Un ticket est offert à tous les participants pour allier sport et culture.
5: Merci, culture physique, bien sûr. Merci, William Gacosta. 7h34, quelques rendez-vous sur France Info, le gouvernement envisage un élargissement de la prime Macron pour redonner du pouvoir d'achat aux salariés. Les infos de Fanny Guinochet dans le décryptage éco d'ici un quart d'heure. Édouard Philippe, lui, pourquoi une telle prudence sur la route de 2027? L'édito de Renaud Dely dans 10 minutes. Mais tout de suite, distributeurs, industriels, agriculteurs ou nous, les consommateurs, qui va payer la facture de la guerre au Moyen-Orient?
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5: La fin des négociations commerciales a coïncidé avec le début des frappes en Iran. C'était fin février. Pour la première fois, distributeurs et industriels vont se retrouver autour d'une même table à l'invitation du gouvernement. Vous y serez, Jean-François Loiseau. Bonjour.
7: Bonjour.
5: Vous êtes président de l'ANIA, l'Association nationale des industries alimentaires. Vous représentez près de 20 000 entreprises de ce secteur. Question très simple. Les tarifs qui ont été négociés en ce début d'année sont-ils viables pour les producteurs, les filières, dès lors que certains coûts, depuis, ont explosé?
7: Alors exactement, depuis le début de la guerre en Iran, il y a certains produits, certains coûts, dans certaines filières qui ont fortement augmenté. Donc le sujet n'est pas de réouvrir, je dirais, le grand banc des négociations commerciales. Les négociations commerciales, elles commencent au mois de décembre, elles terminent au mois de février. elles sont longues, elles portent sur tous les produits, sur les sujets de logistique, d'organisation dans les grands magasins, entre les industriels et les magasins. Mais là, c'est vraiment un sujet spécifique. Il y a eu des hausses à cause de la hausse du pétrole, de la hausse du gaz.
5: Donnez-nous des exemples.
7: Par exemple, le plastique. On utilise beaucoup le plastique dans l'alimentaire pour protéger les aliments. Le plastique, c'est un aliment, c'est une matière qui protège quand même pour des questions de conservation. Eh bien, le plastique, c'est issu des produits pétroliers. Donc, les produits à base de plastique ont énormément augmenté.
5: Et on va d'ailleurs vous donner un exemple, parce qu'il se trouve que Joseph Taïefé, qui est représentant des fabricants de plastique, hein, Plast Alliance, il était, il n'y a pas si longtemps que ça, invité de France Info. Écoutez.
8: On est quand même sur des gammes qui étaient à 1400, 1500, 1600 euros la tonne. Et aujourd'hui, on est à 2300 euros la tonne sur certains polymères quand même. Donc c'est une augmentation stratosphérique et ça peut encore monter.
5: Stratosphérique, ça peut encore monter. Vous êtes capable aujourd'hui, vous, de faire face. Ça se retrouve en bout de chaîne sur les produits que nous, consommateurs, on achète.
7: Exactement.
5: Et ça représente combien ?
7: Alors, nous n'avons pas voulu réagir tout de suite dès le début de la guerre en Iran. Et d'ailleurs, le monsieur qui est interviewé le dit très bien. Donc, il l'a mesuré au fur et à mesure des semaines. Hein, des produits là, qui ont quasiment augmenté de 60 à 70%. Donc, ça aura des impacts de plusieurs centimes. Hein. Je crois qu'il faut aussi modérer ce qui va se passer sur le prix d'une barquette de fraises, d'un produit issu de la charcuterie ou d'un produit laitier.
5: Oui, mais ça, plus ça, à la fin, ça fait quand même une augmentation assez importante,
7: certes,
5: sur le panier.
7: Mais j'en profite pour le dire. Le bilan des négociations commerciales, l'ensemble des industries que je représente demandaient autour de 3 à 3,2% d'augmentation pour couvrir des frais. Taxes, salaires, impôts, et Dieu sait si des taxes en France, il y en a. Nous avons obtenu zéro. L'industrie agroalimentaire, les 23 000 entreprises, y compris les toutes petites, ont obtenu zéro en moyenne. Donc je pense que si nous voulons maintenir un tissu d'entreprise viable sur le territoire, vous l'avez dit, 23 000 entreprises, hein, y a plein de petites boîtes, il faut qu'elles puissent passer des hausses quand elles arrivent de façon très ciblée, très ponctuelle.
5: Mais vous allez vous trouver en face de gens, Michel-Édouard Leclerc par exemple, qui était la semaine dernière sur France Info, écoutez ce qu'il disait.
9: Les produits agricoles, on n'y touchera pas. Ils sont protégés par une loi. La matière première agricole, on n'a pas le droit de la renégocier. D'accord? Et puis, il y a des clauses de révision automatique. Mais tout le reste, à chaque fois que quelqu'un va venir nous voir en nous disant mon emballage va augmenter, le transport va augmenter, on dira aux industriels, d'abord, négociez avec vos propres fournisseurs et avec vous, grandes multinationales. On va voir comment on va étaler tout ça pour que les consommateurs ne soient pas impactés d'ici l'été.
5: Voilà, les industriels, c'est vous, Jean-François Loiseau, l'Association nationale des industries alimentaires, vous n'êtes pas d'accord. Hein.
7: Non mais Michel-Édouard Leclerc, je connais très bien son discours et il dit des choses totalement vraies, mais quand il parle des multinationales, il faut qu'il réduise un peu la voilure. Sur les 23 000 entreprises, il y a 400 grandes entreprises, internationales et françaises. Le reste, ce sont que des petites entreprises. Et donc, ces hausses de produits uniquement issus de la guerre, nous demandons qu'elles soient répercutées. Et quand le conflit sera terminé, que les produits pétroliers baisseront, eh bien nous baisserons les prix.
5: Mais vous l'avez bien entendu, en gros c'est débrouillez-vous avec vos fournisseurs,
7: les fournisseurs ils ont déjà passé les hausses. Donc nous ce qu'on nous demandons, mais d'ailleurs les distributeurs ils sont aussi responsables comme nous, ils ont des hausses comme nous. Il faut que le consommateur soit, je dirais, c'est une responsabilité collective. Donc ce sont des hausses partielles, ponctuelles, hein, les emballages, le gaz, le pétrole pour les carburants, mais je prends le sujet du gaz, le gaz carbonique, c'est un produit qu'on utilise dans l'industrie alimentaire pour conserver les aliments, pour faire le froid, la chaîne du froid. Eh bien, si nous voulons avoir une alimentation en France qui soit toujours aussi sûre et sécuritaire, si je puis dire, entre guillemets, eh bien, il faut que les produits soient bien conservés. Et
5: j'aimerais bien
7: savoir... Moi, je voudrais pas que les entreprises, si vous voulez, ferment leurs portes parce qu'elles n'ont pas pu passer les hausses sur uniquement ces produits-là.
5: Juste une question. Là, vous nous dites qu'il y a des entreprises qui peuvent fermer
7: bien sûr,
5: leurs
7: totalement.
5: Portes aujourd'hui. Vous représentez encore une fois à peu près 20 000 entreprises. Vous disiez 23 000. Vous avez déjà aujourd'hui des risques de faillite ?
7: Mais bien sûr, il y en a plusieurs dizaines, de toute façon, tous les mois. Les petites entreprises, elles sont acculées. Quand vous avez des marges aujourd'hui, en moyenne, des marges, je dis bien, qui tournent autour de 3%, alors que l'industrie française, sur l'ensemble des produits manufacturiers, a des marges autour de 7,5%, nous ne pouvons pas sans arrêt être, je dirais, la dernière roue du carrosse.
5: Vous ne pouvez pas aujourd'hui réduire vos marges ?
7: Non, c'est impossible, elles sont réduites au plus bas. Et d'ailleurs, j'en profite pour le préciser, l'alimentation dans le panier du consommateur, c'est à peu près 12%, 12-13%. Ça a été très longtemps autour de 20-25%. Et donc l'alimentation, c'était important pour juguler l'inflation. Et d'ailleurs, c'est ce qui a été demandé aux distributeurs il y a 15 ans, avec la fameuse LME en 2009. Eh bien, aujourd'hui, c'est terminé. Il n'y a pas que l'alimentation qui doit faire varier le prix, l'inflation d'une manière générale.
5: Alors, sur les tarifs, encore une fois, je vous repose la question qu'on se posait au tout début. Il y a les distributeurs, il y a les industriels, les agriculteurs. À la fin, je vous écoute depuis tout

0: tout à l'heure, j'écoute aussi Michel-Édouard Leclerc, j'ai l'impression que c'est nous, les consommateurs, qui allons payer.
1: Mais écoutez, de toute façon, d'une manière ou d'une autre, le consommateur, le citoyen, s'il veut une agriculture, et je dirais une filière agroalimentaire responsable, issue du territoire, avec des entreprises issues du territoire, ben je pense qu'il faut en payer la qualité. Alors pas la qualité, le prix excessif, mais le prix juste, comme nous le demandons de façon très régulière, au niveau des industries et des entreprises agroalimentaires.
0: Mais très concrètement, par exemple, si on prend une barquette de yaourt ou un paquet de jambon, là on est en plein dans des produits qui sont emballés dans du plastique, ça va augmenter de combien ?
1: De quelques centimes, il faut aussi se calmer, si je puis dire, de quelques centimes. Il n'y a pas eu les hausses demandées pour des raisons tout à fait justes à la fin du mois de février. Là, c'est très ponctuel, et si le pétrole baisse, eh bien ça baissera. D'ailleurs, quand le prix du pétrole, il augmente ou il baisse en temps normal, bah, à la pompe, il y a des hausses et des baisses, mais personne ne s'en soucie. Personne n'en parle, bah, moi je demande la même chose.
0: Tout à l'heure, donc il sera 15h, vous allez retrouver les distributeurs.
1: Oui.
0: On a bien senti qu'il y avait un désaccord avec Michel-Édouard Leclerc.
1: Oui, mais je crois qu'ils sont assez responsables.
0: Mais c'est quoi l'enjeu alors ? C'est quoi ?
1: L'enjeu, il est de quelques centimes sur certains produits, parce qu'il y a cette crise qui est spécifique et qui, j'espère, nous espérons, ne durera pas. Les distributeurs, ce sont des entreprises, elles sont responsables. Et d'ailleurs, moi j'en profite pour le dire, nous avons un combat commun avec les distributeurs. C'est de pouvoir peser sur le gouvernement pour baisser ces, entre guillemets, ces foutues taxes, ces foutues impôts qui pèsent sur les entreprises.
0: Alors nous attendez, parce que là, donc vous allez en fait faire...
1: Mais oui,
0: on attendait à ce que les distributeurs les industriels ne soient pas totalement d'accord tout à l'heure, mais c'est en fait contre le gouvernement que vous allez vous...
1: Contre le gouvernement, la France d'une manière générale doit baisser les taxes, doit baisser les impôts. Ce sont les petites entreprises aujourd'hui qui payent et qui ne peuvent pas embaucher. Nous avons le même combat. Je veux dire, il faut baisser en France, d'une manière générale, le poids des charges, d'une manière générale, de la réglementation. C'est ce qui pèse sur l'ensemble des industries agroalimentaires, et d'ailleurs aussi, j'en profite pour le dire, des distributeurs. Nous avons des choses à faire ensemble.
0: On a parlé quand même des emballages plastiques, mais il y a aussi le coût du transport, le coût des engrais.
1: Très important.
0: Les engrais qui passent par le Golfe Persique. Vous avez des inquiétudes aussi
1: alors ça, c'est un sujet très important, parce qu'en fait, les filières agricoles sont très touchées. Les agriculteurs, d'une manière générale, ont déjà, je dirais, commandé et payé les engrais qu'ils utilisent aujourd'hui pour faire pousser les blés et les maïs. Mais par contre, pour la campagne qui va commencer à partir du 1er juillet, l'automne prochain, il pourrait y avoir des répercussions importantes parce que le prix des engrais était augmenté de 40 à 50%.
0: Donc là, on parle des hausses pour l'année prochaine.
1: Oui, mais c'est pour ça que nous devons travailler ensemble sur des sujets de décarbonation, sur des engrais qui ne soient plus à base du pétrole, mais des engrais, comme on dit, verts, utilisés à partir de nouvelles énergies, à partir de la biomasse, à partir de la synthèse de l'hydrogène, etc.
0: J'ai une toute dernière question, Jean-François Loiseau. On parlait d'emballage, on parle d'engrais. Est-ce qu'il y a des pénurie aujourd'hui. Je parle notamment des emballages plastiques. Est-ce qu'il y a des producteurs qui se retrouvent dans l'impossibilité d'emballer leur production ?
1: Non, alors le gros problème, ce n'est pas la pénurie en tant que telle. Le gros sujet qu'il y a eu, ce sont les retards de livraison. Parce que vous avez beaucoup de conteneurs qui ont dû faire le tour du Cap de Bonne-Espérance, de l'Afrique. Ce qui est incroyable, c'est qu'on a l'impression que tout vient du Moyen-Orient. Non, en fait, ça vient beaucoup d'Asie, ça passe par le Moyen-Orient, il y a d'autres routes à emprunter. Ce sont des délais, et les délais, malheureusement, ils coûtent plus cher.
0: Merci beaucoup, en tout cas, Jean-François Loiseau, président de l'Association Nationale des Industries Alimentaires, d'être venu ici sur France Info. Mais
1: avec plaisir.
0: Avant cette réunion, donc, tout à l'heure, autour du ministre de l'Économie, il est 8h moins le quart.
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0: Et c'est l'heure de l'info en une minute avec vous, Maureen Suinière. À la une, le cours du pétrole remonte de nouveau.
3: Le baril dépasse de nouveau les 105 dollars. Cela fait suite aux dernières déclarations de Donald Trump. Le président américain estime que la réponse iranienne aux propositions américaines pour mettre fin à la guerre est totalement inacceptable. Le cessez-le-feu tient depuis un peu plus d'un mois, mais reste très fragile. Ils doivent rester à l'isolement pour éviter une épidémie d'antivirus. Une vingtaine de cas contacts identifiés par les autorités françaises, des personnes qui se trouvaient dans deux vols affrétés pour rapatrier des Français évacués du MV Ondus. Le navire a été identifié comme un foyer d'antivirus. Hier, ce sont 5 passagers du paquebot qui ont été placés à l'isolement à l'hôpital à Paris. L'un d'eux présente des symptômes. 5 personnes seront jugées aujourd'hui en comparution immédiate pour port d'armes notamment. Ces personnes ont participé à une manifestation interdite d'un groupe d'ultra-droite samedi à Paris ou bien à la contre-manifestation

0: antifasciste qui était elle aussi interdite. Et puis les Parisiens font un pas de plus vers le titre. Victoire du PSG hier lors de l'avant-dernière journée de championnat. Lens et Lille complètent le podium. L'OM qui est sixième peut encore croire à une participation à la Ligue Europa la saison prochaine.
1: Et on va faire un point complet sur cette maladie, sur ce virus, sous très haute surveillance. Après ce retour hier, près d'une centaine de touristes de 19 nationalités différentes ont débarqué du navire de croisière MV Ondus, navire touché par un foyer d'antivirus. On le rappelle, 3 morts. Hein, et la plupart des passagers ont déjà regagné leur pays d'origine. 5 en France, on le rappelait, ils ont atterri à l'aéroport du Bourget hier. Bonjour Anne Le Gall.
2: Bonjour.
1: Spécialiste santé de France Info. Ces 5 Français sont maintenant à l'isolement, très strict, à l'hôpital Bichat à Paris. L'un d'entre eux a déclaré des symptômes lors du vol de rapatriement.
2: Oui, c'est ce qui explique que quelques minutes à peine après leur atterrissage, ces 5 Français ont quitté l'aéroport du Bourget dans 5 ambulances du SAMU différentes, direction l'hôpital Bichat dans le nord de Paris, où ils ont tout de suite été strictement isolés. Ils vont bénéficier dans cet hôpital d'un bilan médical complet, comprenant des tests sanguins et PCR, afin de confirmer ou pas la présence de cet antivirus des Andes chez l'un d'entre eux. Selon la ministre de la Santé, Stéphanie Rist, qui s'est exprimée hier sur France 2, les résultats de ces tests devraient être connu dans les 24 heures. Mais sans attendre ces résultats, le gouvernement a publié cette nuit au journal officiel un décret indiquant qu'à l'issue de cette évaluation médicale, ces 5 personnes seront maintenues en quarantaine et placées à l'isolement pour une durée totale de 42 jours. Les autorités sanitaires ne veulent prendre en effet aucun risque avec cette souche d'antivirus dont la période d'incubation est très longue, 6 semaines donc. Le décret indique aussi que toute personne ayant été en contact avec un passager ou une personne infectée peut se voir imposer des mesures de quarantaine ou d'isolement.
1: Et précisément, ce matin, on apprend qu'une vingtaine de cas contacts ont été placés à l'isolement en France.
2: Oui, ces personnes se trouvaient soit sur le navire de croisière MV Ondus, où s'est déclaré le foyer d'antivirus, soit dans des avions qui ont transporté des personnes à risque qui ont voyagé elles-mêmes sur le bateau de croisière. Le décret paru cette nuit prévoit d'ailleurs des dispositions pour d'éventuels passagers français qui ont pu prendre 2 avions le 25 avril. L'un de ces avions, le vol 4Z132 reliait Sainte-Hélène à Johannesburg en Afrique du Sud. L'autre vol KL592 reliait Johannesburg à Amsterdam. Les Français ayant emprunté ces vols sont invités à se signaler sans délai, indique le décret. Ils devront observer une période d'isolement de 42 jours à domicile dans l'attente d'une évaluation médicale. Et rappelons que si les précautions sanitaires dépassent le cadre des simples passagers du bateau de croisière, c'est parce que 30 passagers du navire ont notamment débarqué à l'escale de Sainte-Hélène dans l'Atlantique 2 semaines après le premier décès à bord. Et ces touristes sont ensuite rentrés chez eux dans 12 pays différents. On a appris ce matin également qu'un des passagers américains du bateau de croisière a été testé positif à l'antivirus. Cela porte donc le bilan à 7 cas d'antivirus confirmés par des tests. Et parmi eux se trouvent les 3 personnes décédées.
1: Et d'ailleurs, une spécialiste nous rappelait tout à l'heure sur France Info que les Américains, eux, ne testent pas systématiquement les passagers qui reviennent sur leur territoire. L'Organisation mondiale de la santé, Anne, a encore tenu à rassurer ce week-end. Nous ne sommes pas, dit-elle, face à un nouveau Covid.
2: Voilà, l'OMS a répété à plusieurs reprises qu'il s'agit certes d'un virus dangereux pour la personne infectée, car il est potentiellement mortel, mais le risque pour la population en général reste extrêmement faible, car les transmissions interhumaines restent rares. Elles peuvent survenir via des gouttelettes de salive, mais uniquement en cas de contact très rapproché. Cela n'a rien à voir avec la contagiosité du virus du Covid ou de la grippe. Néanmoins, les autorités sanitaires ont tiré les leçons de la pandémie de 2020. Elles savent que dans le cas présent, il faut tout faire pour stopper au plus tôt d'éventuelles chaînes de contamination. Et c'est pour cela que l'Organisation mondiale de la santé considère tous les passagers du bateau comme des cas à haut risque. Par ailleurs, même si cet antivirus n'a rien à voir avec celui du Covid, la ministre de la Santé, Stéphanie Rist, a aussi tenu à rassurer les Français hier soir. Nos stocks de masques et de tests PCR sont suffisants.
1: Merci Anne Le Gall. 7h51, j'accueille Renaud Dely, Constance Villanova, Fanny Guinochet. Bonjour à tous les trois.
3: Bonjour, Jean-Jean.
1: Et je commence par vous, Fanny. Le prix du baril repart à la hausse pour aider les Français qui font face à l'envolée des prix des carburants. Sébastien Lecornu doit annoncer cette semaine de nouvelles mesures et, selon vos informations, il regarde comment relancer

0: la prime Macron.
1: Avec cet objectif, Jérôme, aider les salariés à boucler leur fin de mois tant que le plein de carburant restera cher. Alors une des pistes que regarde donc le gouvernement, c'est de faciliter le versement de cette prime Macron, dite aussi prime de partage de la valeur, prime qui existe depuis 7 ans et qui avait été initiée pendant la crise des Gilets jaunes. Et les employeurs comme les salariés l'aiment bien, hein, cette prime Macron, parce qu'elle est pour toutes et parties exonérée d'impôts et de cotisations sociales, d'où son succès pendant le Covid, mais aussi après, quand on a eu des année de forte inflation. En revanche, on remarque que l'an dernier, cette prime a été délaissée. Il faut dire que le gouvernement avait beaucoup durci ses conditions d'accès. Alors résultat, hein, au global, cette prime a rapporté près de 3 milliards d'euros aux salariés l'an dernier, selon l'INSEE, contre plus de 5 milliards d'euros dans les années 2021-2023. Vous voyez, il y a un repli qui est important.
0: Alors comment le gouvernement compte procéder ?
1: Alors il étudie la possibilité de revenir à une exonération totale d'impôts pour tous les salariés bénéficiaires de la prime, parce que depuis 2 ans, en fait, l'exonération ne s'applique qu'aux employés des sociétés de moins de 50 salariés, donc aux petites entreprises. Le gouvernement regarde aussi comment simplifier, parce qu'aujourd'hui, les plafonds de cette prime sont différents, entre 3 000 et 6 000 euros annuels par salarié, selon qu'il y a ou non des accords d'intéressement ou de participation dans l'entreprise.
0: Mais ces primes Macron, ça coûte aussi de l'argent à l'État.
1: Bien sûr, hein, parce que ce sont des cotisations sociales et des impôts en moins pour les finances publiques, mais ça reste toutefois nettement moins coûteux qu'une mesure générale type plafond des prix à la pompe. Alors l'avantage de cette prime aussi, c'est que c'est une aide ciblée, réservée aux Français qui travaillent, c'est une aide temporaire aussi, contrairement à une augmentation de salaire qui est pérenne. C'est dans la lignée donc de la politique affichée par Sébastien Lecornu ces dernières semaines. En plus, c'est un dispositif facile qui est très apprécié des employeurs parce que cette prime, elle est à leur main, ils peuvent décider à qui ils la versent. Et les petits patrons y ont souvent recours d'ailleurs. L'an dernier, selon les calculs du groupe Alpha, qui est spécialisé dans les ressources humaines, dans les entreprises de moins de 10 salariés, les travailleurs qui en ont bénéficié ont touché en moyenne autour de 1100 euros annuels, hein, et près de 650 euros pour les salariés qui sont dans des entreprises plus importantes, plus de 2000 employés.
0: Votre chiffre du jour ?
1: 10% en moins pour Nintendo à la bourse de Tokyo après des résultats et des prévisions décevants. Le géant japonais du jeu vidéo prend de plein fouet la hausse des prix des composants électroniques, des prix du plastique aussi, hausse due en partie à la fermeture du détroit d'Ormuz.
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0: Et votre édito politique, Renaud Dely, on parle d'Édouard Philippe qui a réuni hier à Reims les cadres de son parti Horizon pour ce qui ressemble à l'amorce de sa campagne présidentielle.
3: Oui, Jérôme, alors c'est pas encore le grand plongeon, hein, c'est pas le genre de la maison. Il y va doucement, tout doucement, comme quand on met un orteil, hein, et puis les autres pour tester la température de la piscine. Mais c'est bien une phase nouvelle de sa campagne, reconnaît Édouard Philippe, avec l'installation d'une direction collégiale, l'annonce d'un premier meeting, ce sera pour début juillet. Il bouge donc, Édouard Philippe, et c'est un petit événement. Hein. Il faut dire que sur sa droite, le patron de LR, Bruno Retailleau, lui renchérit de propositions musclées contre l'immigration ou le narcotrafic pour chasser sur les terres du RN. Sur sa gauche, Gabriel Attal dégagne aussi quelques mesures chocs, hein, par exemple sur le travail le 1er mai pour s'arroger le totem de la réforme. Bref, ses concurrents sont à l'offensive. Édouard Philippe devait donc reprendre l'initiative et il nous refait un petit peu le coup de la poutre, vous vous souvenez ? La poutre au travail, c'était son leitmotiv quand il dirigeait le gouvernement, que des élus de gauche comme de droite rejoignaient la majorité macroniste. Cette fois-ci, il parle de recomposition, de créer un espace politique inédite pour construire une majorité nouvelle.
0: Une majorité nouvelle, à quoi ressemblerait-elle ?
3: À un barrage anti-RN, parce qu'à un an de l'échéance, le parti d'extrême droite est le favori du scrutin. Marine Le Pen, d'ailleurs, a choisi Édouard Philippe comme principal adversaire. Celui-ci a donc sauté hier sur l'occasion pour la cibler. Lui aussi, lors de son discours, l'ex-premier ministre a moqué ses nombreux revirements, notamment sur les retraites ou l'OTAN. Il a aussi souligné ce qu'il appelle les constantes, hein, de l'extrême droite, illustrées par le refus du maire RN de Vierzon de commémorer l'abolition de l'esclavage, ou, dit-il, la diffusion de Maréchal Nous Voilà par la mairie RN de Carpentras. Marine Le Pen s'est dépêchée de dénoncer un mensonge et une bassesse. Hein. Elle a diffusé le communiqué de la radio associative à l'origine de cette erreur qui disculpe le maire. Il n'empêche que le duel se met donc en place et ça arrange bien Édouard Philippe.
0: Pourquoi ?
3: Ben parce qu'il veut s'imposer dans les sondages comme le meilleur rassembleur à droite et au centre pour battre l'extrême droite, une position qui finirait par entraîner les ralliements à sa candidature de Bruno Retailleau et Gabriel Attal. Au passage, d'ailleurs, Édouard Philippe a même accolé hier au RN, qu'il juge à la fois libéral et étatiste, l'étiquette de « nouveau en même temps », une façon de jeter une pelletée de terre supplémentaire sur le cercueil du macronisme, parce que c'est

0: tout le défi auquel il se heurte également, hein, faire oublier le passé pour incarner l'avenir, être un barrage demain à l'extrême droite après avoir été hier le Premier ministre d'Emmanuel Macron. Bref, Jérôme, répondre à l'indépassable question, peut-on être et avoir été ?
1: Renaud Dely.
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1: Et une autre question avec Constance Villanova dans l'œil de Constance. Les influenceurs vont-ils remplacer les journalistes ? C'est la question qu'on se pose ce matin depuis la décision très polémique d'M6 d'envoyer à la Coupe du Monde de foot l'influenceur Michou.
3: Oui, Jérôme Michou, son vrai nom c'est Miguel Mattioli, 24 ans, youtubeur depuis l'adolescence. 11 millions d'abonnés, connu pour ses directs sur Twitch et sa passion pour les jeux vidéo. Alors le foot, ce n'est pas vraiment son terrain habituel et pourtant, il sera l'un des envoyés de la chaîne M6 aux États-Unis pour couvrir la Coupe du Monde. Il le raconte lui-même.
4: Je suis derrière les buts pour avant tout profiter des matchs. Quasiment tous les matchs se passent à New York pour l'équipe de France et du coup, je vais avoir un appartement à New York. Bah, déjà, je vais avoir tout cet aspect où moi, je vais faire ma vie à New York, etc. Et en même temps, dès qu'il y a les matchs de l'équipe de France, je pars sur le terrain en tant que reporter.
3: Alors évidemment, ça n'a pas traîné sur les réseaux sociaux. Les commentaires négatifs pleuvent.
1: Ouais, ce week-end, des experts ont effectivement contesté ce choix d'M6.
3: Oui, les journalistes sportifs sifflent le hors-jeu. Florent Ouzo, le patron des antennes de beIN Sport, est très clair. On ne mélange pas les choses. Nos abonnés attendent des commentaires professionnels, dit-il. Cécile Grès, journaliste sportive, est-elle plus radicale ?
5: Pour moi, derrière les buts, il prend la place d'un journaliste. Et moi, j'ai peur que ça finisse par un petit peu décourager les jeunes qui sont dans les écoles de voir qu'à leur place, aux places où avant il y avait des journalistes, aujourd'hui on met d'autres profils.
3: Alors apportons un peu de nuance, hein. Michou ne va pas parler tactique des Bleus et autres 4-4-2. J'ai toujours rêvé de dire 4-4-2. Mais bien de sa vie de supporter, il s'est défendu sur Instagram. Je ne prends la place de personne.
1: Cette affaire relance plus largement le débat sur la frontière entre influenceurs et journalistes.
3: Oui, Jérôme, c'est une ritournelle à chaque grand événement, au César ou aux Oscars. Canal+ et Disney+ ont par exemple fait appel à Léna Mafouf ou Léna Situation, influenceuse mode et lifestyle, pour animer le tapis rouge.
6: Bienvenue à la 51e cérémonie des Césars. Nous sommes actuellement sur le tapis rouge. Je vais
3: vous montrer. Alors, tollé à chaque fois, un journaliste vérifie et contextualise, un influenceur fédère, fait cliquer. Et c'est très très bien faire de la promo. Alors oui, le Mondial 2026 accumule déjà les critiques des billets à plusieurs milliers d'euros, au trajet en avion des joueurs et puis aujourd'hui Michou. Mais à l'heure où la télévision subit une émotion de téléspectateurs, autant aller chercher quelqu'un que les moins de 30 ans connaissent. Cela dit, si moi j'avais dû choisir un influenceur, j'aurais pris Renaud Dely, évidemment, puisqu'il est très fort en selfie et il aurait posé des questions très pertinentes aux supporters.
7: On ne peut pas le remplacer.
0: Oh là là là là. Je croyais plutôt 4-3-3, non ?
7: Je sais. Alors,
1: ça se dit. De quelle couleur est votre veste, Renaud Dely ?
0: Je ne répondrai pas à cette question.
1: Une veste, voilà, oui.
0: Je vais entretenir le mystère de la radio.
1: Non, ouais. Veste bleue comme Michou, mais ça c'est une référence que les moins de 30 ans
0: cette
1: peuvent pas comprendre.
0: Cette chanson dit quelque chose.
1: Ouais.
0: Oui, oui.
1: Ouais. Ouais. Il y a 30 ans bientôt, non ?
0: Pas loin.
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1: à la météo.
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1: Et Sophie Bria, ce matin, les côtes de la Manche sont sous le soleil.
9: Et oui, des pluies circulent des Pays de la Loire à la Charente-Maritime jusqu'à la Lorraine en passant par le centre et le bassin parisien. Des averses circulent également sur la Franche-Comté et la région Rhône-Alpes et de timides éclaircies font leur apparition de l'estuaire de la Gironde à l'est du massif central et le soleil est bien présent où ? En Méditerranée, bien sûr. Les températures matinales sont comprises entre 5 et 19 degrés. Cet après-midi, vous aurez de 12 à 24 degrés au thermomètre.
1: Il est 8h sur France Info. Et à la une ce matin, bonjour Solène Cressant.
10: Bonjour.
1: Les autorités françaises face à l'antivirus.
10: 5 Français évacués du navire touché par ce virus sont maintenant à l'hôpital à Paris. L'un d'eux présente des symptômes et en tout, il y a une vingtaine de cas contacts placés à l'isolement en France. Nouveau revirement de Donald Trump face à l'Iran, un accord s'éloigne. Emmanuel Macron prône le rapprochement avec le continent africain, mais loin des anciennes colonies françaises. Et puis un aspirateur des mers, grand gagnant du concours L'Épine, le concours des grandes innovations.
1: Bonne journée sur France Info.
10: Intervention dans le journal de 20h hier soir. Publication d'un décret pour des mesures d'isolement. Le gouvernement affiche sa mobilisation face à l'antivirus. Ce virus respiratoire qui a sévi sur un bateau de croisière, qui a fait 3 morts. En France, une vingtaine de cas contacts sont en ce moment placés à l'isolement. Les 5 Français rapatriés hier après-midi en font partie. Ils sont à l'hôpital.

0: Bichat à Paris. Pour l'instant, Yvan Planteil, un de ces 5 Français, est symptomatique, mais on ne connaît pas encore les résultats de son test.
1: Oui, et s'il s'avère que le patient qui présente des symptômes est positif, il sera placé, selon le protocole, dans une chambre spéciale à pression négative et qui dispose d'un sas d'entrée et d'une aération unique. Et si les autres croisiéristes sont négatifs, isolement pendant 6 semaines, d'abord à l'hôpital, et nous verrons pour la suite, ajoute la ministre de la Santé, Stéphanie Rist, qui affirme que les autorités sanitaires connaissent ce virus. Hier, les 5 patients sont arrivés à l'hôpital Bichat dans 5 ambulances différentes. Leur conducteur intégralement vêtu de blouse bleue, ce qui rassure plus ou moins ses patients ou proches rencontrés devant l'établissement.
2: Un petit peu d'inquiétude, mais pas plus que ça, parce que je me suis dit qu'ils allaient être confinés, donc je me suis dit qu'il n'y avait pas tellement de risques.
3: Ma fille vient d'accoucher, je me demandais si j'allais donner l'information, et finalement je ne vais pas la lui donner, parce que je pense que ça va l'inquiéter quand même. Parce que le pavillon des maladies infectieuses et tropicales, là, il est juste en face de la maternité.
4: Tant qu'il ne parle pas d'épidémie, là c'est juste une suspicion. Hein. Puis s'il y a quelqu'un qui commence à s'inquiéter, tout le monde va commencer à s'inquiéter aussi. C'est vous qui me faites peur.
1: La ministre de la Santé assure que 8 autres Français ont été testés négatifs après avoir voyagé dans le même avion que l'une des personnes décédées à cause de l'antivirus.
0: Yvan Planteil est parmi la vingtaine de cas contacts placés à l'isolement en France. Il y a donc ces 8 dont vous parliez, Yvan Planteil. Se trouvent les passagers donc de 2 vols qui ont relié l'île de Sainte-Hélène à Johannesburg et aussi Johannesburg à Amsterdam. On apprend aussi ce matin qu'un Américain présent sur ce navire est positif à l'antivirus. Les rapatriements de passagers du MV Hondus, toujours présent aux Canaries, doivent se terminer cet après-midi.
5: 8h03 sur France Info. Un accord Iran-États-Unis s'éloigne une fois de plus.
0: Le président américain juge inacceptable, il l'écrit en majuscule sur son réseau Truth Social, la réponse de l'Iran au plan de paix envoyé par les États-Unis. Cette réaction de Donald Trump a une fois de plus fait bondir les prix du pétrole sur les marchés. Emmanuel Macron poursuit, lui, sa visite au Kenya pour un sommet Afrique-France avec une trentaine de chefs d'État et de gouvernement africains. Et l'objectif, Julien Nenni, est bien de renouer des relations stratégiques sur le continent, loin des tumultes des dernières années avec les anciennes colonies françaises.
6: Parfois, ce sont des symboles qui racontent le mieux une volonté politique. Il y a d'abord le choix d'un pays anglophone, le Kenya, pour accueillir ce sommet, une première. Il y a aussi le nom de ce grand raout diplomatico-économique, Africa Forward, et surtout pas France-Afrique, bien trop connoté. Dès hier soir, en conférence de presse, Emmanuel Macron l'a redit clairement, pour lui, l'Afrique.
7: C'est un continent que je ne veux plus que la France regarde d'un côté comme étant un précaré, où les dirigeants d'entreprises auraient en quelque sorte tous les droits ou tous les contrats qui leur seraient garantis parce que c'était l'Afrique francophone. C'est fini. Depuis 2017, c'est terminé cette époque.
6: En une décennie, la France a dû retirer ses troupes du Sahel, a fermé ses dernières bases permanentes dans ses ex-colonies et s'est donc tournée vers de nouveaux horizons africains, non plus militaires, mais commerciaux. Rien qu'au Kenya, le nombre d'entreprises françaises a quadruplé en 10 ans et les deux pays ont signé hier plus d'1 milliard d'euros d'investissement, dont 700 millions pour l'armateur français CMA-CGM.
7: On crée un continent inédit dans ce qui était la relation de la France avec l'Afrique. Moi aussi, je regarde devant.
6: En 2002, pour son stage à l'ENA, Emmanuel Macron avait déjà choisi un pays africain anglophone, le Nigeria, un symbole. Un de plus.
0: Julien Nenni à Nairobi pour France Info.
5: La loi contre les PFAS en France jugée trop permissive pour les industriels.
0: France Info vous révélait le mois dernier que le décret d'application n'était toujours pas publié, donc le principe de pollueur-payeur que cette loi doit mettre en place n'est toujours pas appliqué. Et quand il le sera, Guillaume Fariol, plusieurs ONG assurent que ce ne sera pas grand-chose pour les usines.
8: Des règles taillées sur mesure pour l'industrie, tacle Génération Future qui a épluché le décret et l'arrêté sur cette redevance PFAS. 28 polluants éternels rejetés dans l'eau pourront être taxés, mais d'autres sont exclus, critique François Veillerette, porte-parole de Génération Future.
9: En ne prenant qu'une liste de 28 PFAS, en ignorant certaines substances qui ont par ailleurs été mises en évidence lors des campagnes de surveillance, on sait qu'elles sont là, elles ne sont pas dans la liste des 28. On organise l'invisibilité d'autres substances dont on sait qu'elles sont rejetées par certaines entreprises.
8: Autre regret de l'ONG, certaines usines seront exemptées de redevances. Seuls les sites soumis à une autorisation environnementale les plus gros donc seront taxés.
9: Ce sont les plus grosses de ces entreprises qui seront concernées, mais de multiples sources plus faibles peuvent avoir des effets aussi importants que quelques sources plus importantes.
8: Ce qui fait dire à François Veillerette que les lobbies ont obtenu gain de cause.
9: Les industriels ont dû tout faire pour justement obtenir des décisions qui leur sont le plus favorables possible. Ce qu'on regrette, c'est qu'ils ont été beaucoup trop entendus.
8: Génération Future appelle donc à durcir ces règles. Ce n'est pas trop tard. Le décret et l'arrêté sur la redevance PFAS ne sont pas encore publiés. Entrée en vigueur prévue en septembre.

0: septembre.
1: Guillaume Fariol, la peine et l'incompréhension dans le Val d'Oise, à Villers-en-Arthie. C'est là qu'il y a deux jours, un homme, policier municipal, est soupçonné d'avoir tué son ex-femme, leurs deux enfants, avant de se suicider avec son arme de service. Plusieurs cellules psychologiques sont mises en place dès aujourd'hui dans cette commune de 500 habitants où beaucoup connaissaient les victimes, Boris Loumagne.
2: Des fleurs accrochées au portail d'entrée de la maison des victimes, le ciel gris, la pluie battante et les larmes qui coulent sur les joues de Margot.
3: On s'y attendait pas du tout, quoi.
2: Margot connaissait bien les deux filles vraisemblablement tuées par leur père. Elles avaient 9 et 13 ans.
3: Les deux petites, ouais, on parle avec elles, on a un grillage en fait, où on voyait la famille dans le jardin et... Enfin, en fait, on se dit que ça arrive partout dans le monde, mais on se dit pas que ça arrive à 10 mètres de chez nous.
2: Alors pour apaiser sa peine, Margot ressent désormais le besoin de s'entourer de ses proches.
3: On a surtout besoin de se retrouver en famille et d'en parler, mais entre nous, quoi.
2: Et parce que le choc est immense, ici, dans le village et aux alentours, eh bien plusieurs cellules psychologiques sont mises en place aujourd'hui dans les écoles du secteur. C'est ce que nous précise Dominique, l'un des adjoints au maire.
4: Sur les trois communes, il y aura effectivement une structure d'accueil à la fois pour les parents et pour les enfants. Il y en a une dans chaque école, on met l'effectif maximal.
2: Et pour l'adjoint au maire, ce drame a surpris tout le monde ici. Il n'y avait pas de signe avant-coureur, c'était une famille discrète, nous dit-il. Et le parquet confirme l'absence d'antécédents judiciaires liés à des violences conjugales.
1: Boris Loumagne et Florent Bujon à Villers-en-Arthie dans le Val d'Oise. Avant-dernière journée de Ligue 1 de football hier soir, et ça se précise, le Paris Saint-Germain est quasiment assuré d'être champion de France. La bonne opération est signée Lille, qui remonte à la 3e place du classement au détriment de Lyon, 4e, et Lens pour l'instant est 2e.
5: L'écologie au concours Lépine qui récompense les meilleures inventions de l'année.
1: 125e édition de ce concours prestigieux. Hier soir, vous savez, c'est grâce au concours Lépine qu'on a vu pour la première fois un stylo à billes ou une tondeuse à gazon ou encore des lentilles de contact pratiques. Bonjour Diane Ferchin.
6: Bonjour.
1: Alors si ces dernières années, des innovations pour améliorer le quotidien des personnes handicapées ont été récompensées, cette fois donc, c'est la question écologique qui arrive en tête.
6: Avec la médaille d'or décernée à Monsieur Turbineau, ce n'est pas le nom de l'inventeur, mais celui d'un aspirateur pour nettoyer les fonds marins, le robot, un gros tuyau blanc, agit soit tout seul en autonomie, soit tenu par des plongeurs. Il aspire les déchets sur le sable ou les rochers, mais surtout les micro et nanoplastiques, et il fonctionne sans faire de bruit grâce à un système à basse pression pour ne pas perturber les crabes et les poissons. La deuxième place du classement, elle revient au fondateur de Squill, des skis électriques montés sur roulettes. Ils peuvent être utilisés sur tout type de terrain, bien pratique face au manque de neige dû au réchauffement climatique, du ski sur roulettes qu'on pourrait aussi pratiquer toute l'année pour se déplacer au quotidien, par exemple, près d'une invention sur deux récompensée au concours Lépine arrive ensuite dans nos magasins.
1: Merci Diane Ferchit, vous me suivez en ski à roulettes là, ouais. On y va, on s'en va. Allez,
6: on va essayer.
5: Et
6: ça.
5: Et n'oubliez
6: ciao.
5: Pas la tondeuse. Solène Cressant, merci. C'est pas un temps à tondre
7: ski
5: la
7: à roulettes,
5: pelouse.
7: Ça pourrait être
5: sympa. Oui, mais ouais, non, on va pas tondre aujourd'hui. Non, Sophie Bria.
7: Non, parce que pas mal de pluie quand même circule actuellement entre les Pays de la Loire et le Grand Est. Le soleil est entre la pointe Finistère et le Nord Pas-de-Calais, et au sud les Landes jusqu'au pourtour méditerranéen. Cette perturbation va se décaler entre le nord de la Nouvelle-Aquitaine jusqu'à l'Alsace cet après-midi. Les températures de 5 à 21 ce matin, 21, c'est en Méditerranée. Cet après-midi de 12 à 24.
5: 8h10.
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5: Quelques rendez-vous dans la prochaine demi-heure. L'Amérique va-t-elle enfin se prendre de passion pour le soccer, le football, à un mois de la Coupe du Monde, direction Philadelphie, qui accueillera au moins un match des Bleus. Ce sera dans le choix de France Info. Bonjour Agathe Lambray.
10: Bonjour.
5: Votre invité à 8h30, c'est Olivier Faure.
10: Et c'est sa première réaction après que Boris Vallot a claqué la porte de la direction du PS. Peut-il rester à la tête du parti? L'idée d'une primaire pour désigner le candidat en 2027 est-elle définitivement enterrée? Olivier Faure, premier secrétaire du Parti Socialiste.
5: À tout à l'heure, à 8h30, mais tout de suite, le combat d'un collectif contre les réseaux sociaux et cette info France Info ce matin.
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5: Une nouvelle plainte contre TikTok. Des familles accusent le réseau social chinois d'abus de faiblesse. Bonjour Maître Laure Boutron-Marmion.
0: Bonjour.
5: Merci d'être avec nous. Vous allez nous détailler cette plainte que vous portez avec le collectif Algos Victima que vous avez fondé. Algos pour algorithme qui sélectionne les sujets souvent néfastes, dangereux pour la santé mentale. Plainte collective que vous allez déposer ce lundi matin à Paris, c'est ça ?
0: C'est exactement ça, voilà. Oui, ce matin.
5: Et pour bien comprendre, nous sommes aussi avec David Di Giacomo. Bonjour.
11: Bonjour.
5: Chef du service police-justice de France Info. David, vous avez rencontré l'une des mamans plaignantes. Elle vit en Corse, elle se bat pour sa fille qui est anorexique et qui est totalement accro à TikTok, comme à une drogue dure.
11: Ah oui, c'est à l'âge de 12 ans que Léa installe TikTok sur son téléphone.
12: Au début, c'était vraiment récréatif.
11: Et Christelle, sa maman, ne se méfie pas du tout.
12: Si vous voulez, les parents, nous avons été dupés. Je n'avais pas conscience de ces images morbides, de tous ces contenus.
11: Ces images que sa fille regarde pendant des heures, ce sont des adolescentes extrêmement maigres qui prônent l'anorexie. Et plus Léa consulte ces vidéos, plus l'algorithme de TikTok l'inonde de contenus similaires.
12: Et après, tout doucement, cette perte de poids, là, une anorexie sévère. Moi, en tant que maman, je voyais la mort planer au-dessus de ma fille, c'était insoutenable.
11: Aujourd'hui, âgée de 15 ans, Léa est toujours très fragile, scarification, idées suicidaires. Sa maman, enseignante, se sent totalement démunie.
12: Elle n'est pas du tout lucide de la dangerosité de l'outil. En fait, l'arme était là, tout le temps dans ses mains. Bien sûr, je culpabilise assez. J'ai une grande responsabilité dans cette descente aux enfers de ma fille. Mais le piège s'est refermé. Qu'est-ce que je fais ? Je lui retire tout. C'est comme si je lui proposais de lui retirer sa cam, en fait. Maintenant, j'ai chantage au suicide. C'est une addiction terrible. Et c'est presque, si vous voulez, son meilleur ami, alors qu'on fait tout pour la sortir de là.
11: Si Christelle a décidé de déposer plainte avec 15 autres familles pour abus de faiblesse, c'est parce qu'elle est convaincue que TikTok exploite la fragilité de son adolescente.
12: C'est de l'acharnement pour capter son attention et pour générer des bénéfices, en fait. Ma fille était un petit soleil, je veux dire, pas du tout de terrain dépressif. En tant que maman, je me sens dépassée. Pourtant, je pensais être vigilante dans la communication. Mais là, c'est tel et TikTok. Ma propre fille, qui maintenant se scarifie, j'ai retrouvé dans ses affaires des lames de rasoir. Qu'est-ce que c'est ? Il y a vraiment une volonté de nuire et qui pousse nos adolescents à commettre des actes préjudiciables envers eux-mêmes. Là, clairement, il y a abus de faiblesse.
11: De son côté, le géant chinois TikTok répète avoir pris des mesures pour protéger la santé des adolescents qui utilisent sa plateforme.
5: Alors, Maître Laure Boutron-Marmion, vous défendez donc au total 16 familles, dont celle de Léa. On entendait la maman de Léa, « J'essaye de lui retirer sa cam, c'est une drogue dure aujourd'hui, ce réseau social ».
13: Oui, c'est évidemment ce qu'on pourrait appeler du crack digital, tout simplement. Aujourd'hui, l'initiative de ces familles, alors elle s'inscrit dans un contexte déjà démarré il y a 2 ans, parce que n'oublions pas que TikTok est déjà inquiété par une action collective.
5: J'allais vous poser la question, qu'est-ce que ça apporte de plus ?
13: Eh bien, c'est-à-dire que c'est tout à fait complémentaire. C'est-à-dire qu'aujourd'hui, encore plus qu'hier, nous avons tous les rapports qui établissent à quel point il y a une stratégie assumée de la part de la plateforme à exploiter la vulnérabilité de ces adolescents.
5: Pardon, mais une enquête préliminaire vise déjà TikTok. Elle est ouverte par le parquet de Paris. TikTok a peut-être pris des mesures déjà.
13: Eh bien, malheureusement, pas du tout. Rien n'a été fait. Et justement, c'est parce qu'une enquête a été ouverte à l'automne dernier contre les dérives de TikTok que, tout naturellement, les familles d'Algos Victima s'inscrivent et veulent s'associer à cette enquête en déposant plainte pour abus de faiblesse.
5: Donnez-nous quelques exemples. Quand on parle d'incitation au suicide, est-ce qu'il y a des exemples explicites ?
13: On peut faire des ponts sur toutes les histoires des familles que j'évoque et que je vais du coup déposer au parquet de Paris. Ils ont beau être dans des villes différentes, avec des histoires de vie différentes, et pour autant, c'est toujours la même mécanique. Par exemple, on a tous les jeunes du recours qui ont déjà commis une tentative de suicide par ingestion massive de Doliprane.
11: Ils l'ont vu sur des vidéos.
13: Ils l'ont vu sur les vidéos TikTok, par exemple. Plus de la majorité des jeunes concernés par le recours ont découvert la pratique de l'automutilation par des contenus TikTok. Donc ils découvrent la scarification par des contenus TikTok. Et donc c'est toujours la même rengaine.
14: David Di Giacomo.
11: Avec cette plainte, qu'espérez-vous obtenir ? Un procès pour TikTok, puis une condamnation ?
13: D'abord, je voudrais rajouter que nous évoquons un chef d'infraction qui n'est pas visé aujourd'hui dans le cadre de l'enquête. L'enquête évoque la provocation au suicide et les propagandes de moyens de se donner la mort.

0: beaucoup d'attentes et ils souhaiteraient qu'à la rentrée, cette loi d'interdiction des réseaux sociaux soit définitivement entérinée.
1: Merci. Et en attendant, donc, vous allez déposer une plainte aujourd'hui pour abus de faiblesse contre TikTok avec votre collectif Algos Victima, Maître Laure Boutron-Marmion.
0: Merci.
1: Merci d'avoir été ce matin sur France Info.
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1: Et à 8h19, l'info en une minute. Maureen Suinière à la une, le gouvernement se mobilise face à l'antivirus.
3: Ce virus qui peut être mortel et qui a été détecté sur un navire de croisière. 5 passagers français ont été placés à l'isolement dans un hôpital parisien hier. L'un d'eux présente des symptômes. On apprend par ailleurs qu'une vingtaine de personnes qui ont été en lien avec ce foyer d'antivirus ont aussi été placées à l'isolement en France. Les prix du pétrole bondissent de 5%. Le baril est à plus de 105$ ce matin. Réaction aux dernières déclarations de Donald Trump. Le président américain juge inacceptable la réponse de l'Iran aux propositions américaines pour mettre fin à la guerre. Et puis il cherche à installer un duel avec le Rassemblement national. L'ancien Premier ministre Édouard Philippe a réuni les cadres de son parti Horizon à Reims. Hier, Édouard Philippe, candidat à l'élection présidentielle l'année prochaine. Y aura-t-il une primaire à gauche pour désigner un candidat? Olivier Faure, le patron du Parti socialiste, est l'invité du 8h30 France Info dans 10 minutes.
1: 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L'impasse au Moyen-Orient dans France Info Monde ce matin. Bonjour Nicolas Taillard.
4: Bonjour.
1: L'impasse, mais ces déclarations qui font monter la tension, les négociations n'avancent pas.
4: À l'image de cette dernière proposition iranienne jugée totalement inacceptable hier soir par Donald Trump, le président américain n'a pas détaillé le contenu de la réponse formulée par Téhéran et transmise par l'intermédiaire du Pakistan. C'est dans le Wall Street Journal que l'on peut lire ce matin quelques éléments de cette proposition iranienne assez constante, il faut le dire. Réouverture graduelle du détroit d'Ormuz, contre-levée du blocus des ports iraniens par la marine américaine, un droit maintenu au nucléaire civil, bref, rien de bien nouveau, d'où cette impression que tout cela tourneront un peu à l'image de ces navires coincés dans le golfe Persique depuis l'attaque d'un porte-conteneur affrété par la CMA-CGM la semaine dernière. Seuls 4 bateaux ont franchi le détroit en 4 jours, c'est le plus faible niveau depuis le début de la guerre.
1: Le blocage du détroit d'Ormuz qui paralyse la situation.
4: Et qui est un peu l'arbre qui cache la forêt des dossiers les plus importants de la négociation. Le programme nucléaire iranien et les capacités militaires, balistiques notamment du régime. C'est ce qui fait dire à Benjamin Netanyahou, invité de la chaîne américaine CBS hier soir, que la guerre n'est pas finie.
5: It's not over because there's still nuclear material.
4: Ce n'est pas fini car il faut encore retirer d'Iran des stocks d'uranium enrichi. Il y a toujours des sites d'enrichissement à démanteler. L'Iran continue de soutenir des proxys, de produire des missiles.
5: And there's work to be done.
4: Donc le travail doit être fait. À écouter le Premier ministre israélien, le bilan des opérations depuis fin février n'a rien de reluisant. Il ne faut pas oublier que Netanyahou a promis à sa population que cette guerre serait la dernière, celle qui allait garantir la sécurité d'Israël. Il pousse donc pour prolonger les opérations militaires. D'ailleurs, quand on lui demande comment sortir l'uranium du pays,
5: you go in and you take it out.
4: Il répond, on y va et on le sort. Netanyahou, lui aussi en campagne, on le rappelle, et qui a longuement échangé au téléphone hier soir avec Trump. Est-ce que ça préfigure une reprise des hostilités? On ne peut pas l'exclure. Mais la balle reste dans le camp de Washington et le moment paraît peu propice.
1: Oui, car Donald Trump est attendu en Chine.
4: Pékin confirme ce matin la visite d'État du président américain du 13 au 15 mai, soit dans 48 heures. Trump assure qu'il entend mettre la pression sur la Chine, où les prix de production ont atteint au mois d'avril un niveau record depuis 2022. Pas bon pour le commerce et sûrement pas de nature à rendre le président chinois très conciliant avec son prestigieux visiteur.
1: Nicolas Taillard.
0: 8h23, c'est l'heure du choix de France Info.
1: L'Amérique va-t-elle enfin se prendre de passion pour le soccer? Comme on dit là-bas, la Coupe du Monde de foot commence dans pile un mois, le 10 juin, organisée conjointement par le Canada, le Mexique et les États-Unis. Les États-Unis, qui ne sont pas vraiment un pays de foot, accueilleront les 3/4 des rencontres. Alors, enthousiasme, impatience, pour le savoir, direction le cœur historique de l'Amérique, Philadelphie. Bonjour Franck Madvon.
6: Bonjour Jérôme, bonjour à tous.
1: C'est l'une des 11 villes hautes américaines, Philadelphie, qui accueillera notamment un match des Bleus. Votre enquête commence aux abords du stade.
6: Oui, c'est là que se tiendront les 6 matchs du Mondial prévus dans la plus grande ville de Pennsylvanie. 5 matchs de poule, dont France-Irak le 22 juin et un 8e de finale.
7: My name is Frank Gumieni, Chief Operating Officer.
6: Frank Gumieni nous accueille dans le stade des Philadelphia Eagles.

0: Eagles, dont il est un des responsables. C'est le fief de l'équipe locale de football américain. Forcément, le foot, le soccer, c'est une autre histoire, mais il est ravi d'accueillir le mondial.
1: C'est le plus grand événement au monde. On est comme un enfant dans un magasin de bonbons. Je pense que les Américains vont adorer le soccer. Là, ça va être le plus haut niveau possible. Ce sont les meilleurs des meilleurs représentants leur pays. La fierté pour son pays, la passion, tout ça associé aux joueurs les plus talentueux au monde, Philadelphie et les États-Unis vont tomber amoureux du soccer.
0: On arrive sur le terrain de ce stade de Philadelphie, un terrain qui est encore en travaux. Le stade n'est pas tout à fait prêt pour la Coupe du Monde, mais c'est bien ce terrain que fouleront les joueurs de l'équipe de France le 22 juin contre l'Irak, l'un de ces trois matchs de poule. La visite passe ensuite par le tunnel d'accès au terrain des joueurs en musique à l'américaine. Magnifique stade. Philadelphie est une ville sportive, mais les Américains, plus attachés à leur football, au basket ou au baseball, sont-ils vraiment enthousiastes à l'idée d'accueillir le mondial ? Rendez-vous avec la première adjointe au maire, Valérie Garrett-Harley, pour lui poser la question.
2: Je connais plein de gens super impatients de voir le monde du soccer arriver en ville. Ça devient de plus en plus populaire en Amérique. Surtout dans cette ville, il y a plein de fans. Nous avons une population d'origine très diverse. Beaucoup d'équipes qui jouent ici auront des spectateurs de leur pays pour les soutenir. On est ravis d'accueillir l'événement, en particulier le match éliminatoire du 4 juillet.
0: Especially the challenge match that will go on July 4th. Et ce sera un huitième de finale le 4 juillet qui pourrait être France-Allemagne, le jour donc du 250e anniversaire de la date d'indépendance des États-Unis, déclaration signée à Philadelphie. De nombreux événements sont prévus ce jour-là en ville.
3: Donc Philadelphie est motivée par ce mondial, si on en croit les organisateurs. Qu'en pensent les habitants ?
0: Alors je me suis demandé où poser la question aux habitants de Philadelphie, puis l'idée s'est imposée. On arrive à un endroit emblématique de Philadelphie, l'immense escalier qui conduit au musée d'art de la ville. C'est cet escalier que gravit Rocky dans le film. Une statue se trouve en haut des marches. L'occasion de demander aux habitants ce qu'ils attendent de la Coupe du Monde.
4: Je trouve ça génial. C'est l'occasion pour notre ville, Philadelphie, de briller et d'être accueillante comme on sait le faire. C'est formidable.
5: Je suis impatient. C'est super d'avoir des fans du monde entier en ville. Et le foot va nous permettre de créer des liens. Ça commence à prendre de l'ampleur ici. Il est temps de rattraper le reste du monde et de profiter du foot. C'est sympa, j'ai hâte.
0: L'enthousiasme est sincèrement palpable à Philadelphie. Une controverse demeure, cela dit, le prix exorbitant des billets et du reste. Kenny, un fan de sport, est déçu.
6: Malheureusement, je pense que la FIFA tire les prix vers le haut. C'est trop cher pour l'Américain moyen. Déjà, les prix du kérosène n'arrêtent pas de grimper, donc tout est cher et ça décourage pas mal de spectateurs.
0: Anne Ryan, une des responsables du bureau du tourisme de Philadelphie, répond à cet habitant.
7: On n'a pas d'impact sur les prix des billets, mais on peut contrôler le reste. Et si on peut rendre gratuit ou au moins low cost des offres pour les fans grâce à nos financements, on le fait et on s'est bien débrouillé pour ça.
0: Philadelphie est par exemple la seule ville à proposer un immense espace pour les fans ouvert gratuitement pendant toute la durée du mondial. Naturellement, cela ne dit rien encore du succès populaire de l'événement aux États-Unis, mais Philly, comme on l'appelle, espère bien tirer profit de cette Coupe du Monde.
3: Le choix de France Info signé Franck Madvon aux États-Unis à retrouver sur franceinfo.fr. Et dans votre playlist, Maureen Suignier, ce matin, un tout nouvel artiste qui a beaucoup de succès sur les réseaux.
8: Si vous avez des adolescents à la maison, vous avez peut-être déjà entendu son nom. Willy l'Ancien est le phénomène du moment. Ce titre enregistre des millions d'écoutes. Il est 13e du top 50 des titres les plus écoutés sur Spotify. Son premier album est sorti vendredi, du rap, du R&B, jusqu'ici rien de très surprenant. Mais Willy l'Ancien est surtout au cœur des débats actuels, à savoir ceux autour de l'intelligence artificielle. On ne sait pas vraiment s'il s'agit d'un artiste complètement généré par l'IA ou bien si c'est un artiste qui utilise cette intelligence pour doper sa création, un peu comme les chanteurs qui ont massivement utilisé l'autotune ces dernières années. Les théories sont nombreuses autour de Willy l'Ancien, mais il s'en moque directement dans une chanson.
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0: Bientôt le Willy Tour, on va voir c'est qui l'IA. Autrement dit, vous verrez que je suis une vraie personne car je vais faire une vraie tournée. Alors cette question de l'intelligence artificielle n'est pas nouvelle. Le mois dernier, Deezer assurait qu'environ 44% des musiques mises en ligne quotidiennement étaient générées par l'IA. Mais on franchit un palier avec Willy l'Ancien qui vient officiellement de rentrer dans l'une des playlists d'une radio Skyrock, une référence dans le rap et le R&B. Le directeur de cette radio se justifie. Ce qui m'importe, c'est l'émotion que les gens ressentent face à une œuvre, même générée par l'IA. Il dit ne pas vouloir aller contre le progrès.
1: L'intelligence artificielle, c'est le début ou la fin. Les nouveaux artistes remplacés par Willy l'Ancien. Tiakola avec le drapeau français.
0: Et là, vous entendez Big Flo et Oli, les artistes de l'ancien monde qui s'interrogent ouvertement sur ce Willy l'Ancien qui bouscule tout, qui s'interroge sur ce nouveau monde qui est en train d'éclore. Pour le moment, ce sont eux que l'on va voir en concert.
1: Mais qui l'aurait prédit? Je veux mon fils avec Is sur une prod de DJ Medi. Le passé peut te rattraper, même quand tu deviens riche.
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3: Soleil sur les Pyrénées, Sophie Bria.
4: Oui, et sur l'extrême nord, même entre le Nord-Pas-de-Calais et la pointe Finistère, vous l'avez compris, entre les deux, des nuages et de la pluie, des averses voire orageuses même sur la région Rhône-Alpes et cet après-midi sur le massif pyrénéen. Comptez cet après-midi entre 12 et 24 au thermomètre, les températures baissent légèrement, 12 à Cambrai, 16 à Paris, 20 à Biarritz et 24 à Cannes.
3: 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Toute l'info, Solène Cressant.
5: Et l'un des passagers qui a déclaré des symptômes à l'antivirus hier lors de son rapatriement en France est bien positif. Confirmation à l'instant de la ministre de la Santé, Stéphanie Rist. Elle vient de donner quelques précisions.
6: Dans les 5 Français, une des personnes pendant le voyage en avion a eu des symptômes. Elle s'est malheureusement dégradée cette nuit et je peux dire ce matin que les tests sont revenus positifs à l'antivirus. Donc il s'agit d'une patiente avec un antivirus qui est dans un endroit, un hôpital spécialisé en maladies infectieuses avec toute une technique dans les chambres.
7: Donc la France compte ce matin son premier cas positif d'antivirus.
6: Oui, je dois le dire très clairement, cette personne était sur le bateau de croisière, elle est revenue hier, elle s'est dégradée dans la nuit et elle est positive à l'antivirus.
5: Stéphanie Rist, la ministre de la Santé, invitée chez nos confrères de France Inter. En France ce matin, il y a 27 personnes considérées comme cas contact en lien avec le foyer d'antivirus déclaré sur un bateau de croisière. Parmi ces 27, il y a donc ces 5 Français hospitalisés à l'hôpital Bichat à Paris, mais aussi les passagers de 2 vols entre l'île de Sainte-Hélène et Johannesburg. Et Amsterdam, la ministre de la Santé a donc donné de leurs nouvelles à l'instant. Une fois de plus, les échanges sont au point mort entre Iran et États-Unis. Après plus de 2 mois de guerre, la réponse iranienne à la dernière proposition américaine ne convient pas au président américain. Ce revirement de Donald Trump a même fait augmenter les prix du pétrole sur les marchés. L'Iran, qui par ailleurs menace la France comme le Royaume-Uni en cas de déploiement militaire dans le détroit d'Ormuz. Depuis un sommet au Kenya, Emmanuel Macron a rappelé qu'il n'avait jamais envisagé un déploiement du Charles de Gaulle dans le détroit. Paris et Londres coprésideront demain une réunion de ministres de la Défense sur la sécurisation du détroit bloqué depuis plus de 2 mois. Et c'est une information France Info dans ce contexte de hausse des prix. Le Premier ministre Sébastien Lecornu travaille sur l'élargissement de la prime Macron qu'on appelle la prime de partage de la valeur pour que les employeurs puissent contribuer à leur niveau à augmenter le pouvoir d'achat des salariés. Le ministre des Transports, lui, doit recevoir les représentants des VTC tout à l'heure qui sont confrontés au prix des carburants très élevés. Et c'est aussi face à ces carburants trop chers que plusieurs dizaines d'agriculteurs manifestent en ce moment auprès de la raffinerie de Fézin près de Lyon. Ils réclament au gouvernement des aides supplémentaires. Ils en ont déjà obtenu le mois dernier. La raffinerie n'est pas bloquée. Et puis des appels à l'apaisement après l'agression d'un garçon de 9 ans après un match de foot dans le Pas-de-Calais. Matteo, joueur à Auchy-les-Mines, s'est fait rouer de coups vendredi soir après une rencontre face à un club de Creil dans l'Oise. Il y a de nombreux commentaires haineux et racistes sur les réseaux sociaux. Les deux clubs dénoncent une récupération politique.
3: Merci, c'était Solène Cressant. C'est sa première interview depuis que Boris Vallot a quitté la direction du PS. Olivier Faure, premier secrétaire du Parti Socialiste et l'invité du 8h30, il répond à Agathe Lambret et Paul Larouturou.

0: Bonjour Olivier Faure.
1: Bonjour Agathe Lambert.
0: Bonjour Paul.
2: Bonjour à tous.
1: Bonjour Paul Larouture et bonjour à ceux qui nous écoutent.
0: Merci d'être bonjour. Avec nous sur France Info, Olivier Faure. On imagine que vous n'avez pas passé un très bon week-end, car Boris Vallaud, on va l'expliquer ensemble, Boris Vallaud, le chef des députés socialistes, a décidé avec ses troupes de quitter la direction du parti. Il vous reproche une direction solitaire, une stratégie d'isolement et d'enlisement. Il vous reproche de brutaliser vos partenaires aussi. On écoute Boris Vallaud, il était l'invité de France Inter il y a quelques minutes.
3: Quel est le sens de cette démission ? C'est que l'on prenne au sérieux mon inquiétude, que l'on prenne au sérieux l'inquiétude de beaucoup de militantes et de militants qui ont le sentiment que nous ne sommes pas prêts, que nous ne nous préparons pas à une élection présidentielle qui ne ressemblera à aucune autre. J'ai le sentiment que nous avons un collectif qui est défaillant.
0: Olivier Faure, c'est votre première réaction ce matin sur France Info. Que dites-vous à Boris Vallaud et quelles conclusions vous en tirez ?
1: Bon, d'abord, dans quel contexte sommes-nous ? Nous sommes à un an d'une présidentielle dont chacun à gauche devrait avoir conscience du fait qu'elle est possiblement une élection où l'extrême droite peut l'emporter. Et donc, notre responsabilité est immense et donc nous devons éviter à tout prix toute forme d'irresponsabilité. Qu'est-ce que je cherche à faire depuis des semaines, voire des mois, et je dirais même des années ? À rassembler l'ensemble de la gauche non mélenchoniste pour pouvoir avoir une candidature qui permette d'accéder au second tour, puis au second tour de rassembler les Françaises et les Français face à l'extrême droite et de l'emporter.
2: Il est irresponsable, donc, Boris Vallaud, si on vous écoute bien ?
1: Ce que je dis, c'est que nous devons tous être responsables et que ce que je cherche à faire, c'est une entreprise qui est inédite, difficile, que nous avons réussi à mettre en œuvre au moment des municipales, mais que nous ne sommes pas sûrs de réussir au moment des présidentielles.
0: Et justement, et donc, Boris Vallaud parle de collectif défaillant, parce que là, vous dites, moi, je veux emmener avec moi, lui, il vous
1: c'est
0: dit...
1: C'est tout l'inverse, Agathe.
0: Le collectif, il n'y en a pas au sein du Parti Socialiste. Alors, il dit, vous nous consultez pas, vous n'organisez pas assez de réunions...
1: Vous avez tous en tête le fait qu'il y a des bureaux nationaux, qu'il y a...
2: Pas assez distillé.
1: Parfois, oui, pas assez. Enfin, je pense que ceux que nous avons connus n'ont pas donné la meilleure image non plus de ce que nous étions, et nous organisons semaine après semaine, des rencontres avec toute la gauche, de Ruffin à Glucksmann, pour prendre la formule consacrée. Et cette semaine encore, avec Boris, avec celles et ceux qui me sont opposés dans le Parti Socialiste, nous avons rencontré les écologistes. D'ailleurs, ils sont venus, y compris, dire eux-mêmes pourquoi ils tenaient à une primaire. Et Boris était présent, il a pu dire ce qu'il avait à dire. Il n'a pas rencontré l'assentiment des écologistes et il est parti au milieu de la réunion.
0: Alors pourquoi il fait ça aujourd'hui, selon vous, Boris Vallaud ? Est-ce qu'il vous avait prévenu et pourquoi il fait ça, selon vous ?
1: Je n'avais pas été prévenu, mais peu importe, ce n'est pas ça le sujet. Le sujet, c'est que nous devons parvenir, à un moment, à une entente globale qui suppose donc de trouver à la fois un accord sur un projet. Nous y travaillons. Je vous rappelle que les socialistes ont mis en débat un projet qui est un projet donc, qui a été... dans l'ensemble hier a été Chloé Ridel qui fait débat dans la société française, dans les médias, qui fait débat aussi au sein du PS.
2: On va revenir sur votre projet, l'architecture. Pour reprendre la question d'Agathe, pourquoi il fait ça ?
1: Ah mais j'en sais rien, vous l'avez peut-être entendu tout à l'heure sur France Inter, moi je ne sais pas, si c'est pour convoquer une nouvelle gauche plurielle, c'est exactement ce que je fais, c'est exactement ce que semaine après semaine je tente de bâtir.
0: C'est la proposition qu'il fait ce matin, organiser... des rencontres d'une nouvelle gauche plurielle avec ceux qui veulent d'une primaire, ceux qui n'en veulent pas. Vous lui dites...
1: c'est ce que nous avons encore fait cette semaine, en fait, y compris avec lui. Donc, je vous le dis, moi, je cherche une solution. Je ne suis pas là, fracassant, tranchant, essayant de tirer la couverture à moi. Je vous dis simplement que je cherche une solution qui permette à toutes et tous d'avancer. Parce que la réalité, c'est qu'on ne peut pas dire à la fois qu'on serait dans une forme d'isolement, et en même temps, se couper de celles et ceux qui sont nos partenaires. Ce que je regrette, c'est que nous soyons aujourd'hui dans une situation où, au fond, on laisse penser qu'un seul parti, le Parti Socialiste, pourrait à lui seul gagner une élection présidentielle et les élections législatives qui suivront. La réalité, chacun la connaît, aucun parti n'est hégémonique à gauche, et que ça suppose à un moment qu'il y ait une entente sur à la fois un projet et sur un processus de départage qui permette de choisir un candidat commun.
0: Justement, on va en parler, mais je voudrais qu'on écoute une archive. C'était il y a 8 ans, en 2018, sur France Inter. À l'époque, vous étiez candidat pour prendre la tête du Parti Socialiste et vous disiez ceci.
1: Si je devais comparer le Parti Socialiste à un bus, ce serait un bus où tous les dirigeants se disputent le volant, où tous les copilotes sont sur le côté avec chacun une direction. Et comment voulez-vous...

0: Et vous mettre vos enfants dans ce bus-là, est-ce que vous avez envie de les mettre dans ce bus-là? La réponse, effectivement, c'est non.
1: Il est comment le bus aujourd'hui?
2: Mais malheureusement, l'ancien candidat au poste de premier secrétaire que j'étais avait tout à fait raison. C'est que si, en fait, on souhaite que les Françaises et les Français retrouvent confiance à la fois dans la politique et dans ce que nous sommes, cela suppose qu'à un moment, nous soyons à la hauteur du moment que nous décrivons nous-mêmes comme angoissant, inquiétant et potentiellement délétère.
1: Mais 8 ans après, Olivier Faure, vous êtes toujours à la tête du bus socialiste et l'État, regardez l'État dans lequel est ce bus. Est-ce que
2: mais
1: il faut en tirer
2: Agathe
1: les
2: Lambré,
1: conclusions?
2: Je crois, Agathe Lambré, avoir sauvé ce parti à plusieurs reprises. 2019, les européennes, 2020, les municipales, 2021, les régionales et les départementales, 2022, après une présidentielle catastrophique, arriver à revenir, malgré tout, avec un groupe parlementaire à l'Assemblée, 2024, le nouveau Front populaire qui a permis, là, d'être en tête de l'élection après le deuxième tour. Bref, enfin, vous vous rendez compte qu'à chaque étape, et même encore aux dernières municipales, vous vous rendez compte qu'à chaque étape, j'ai cherché une solution qui permette de mettre le plus grand nombre autour de la table et de faire en sorte que nous puissions avancer. Et donc, cet objectif-là, je ne m'en départirai pas.
3: Karim,
2: c'est la raison pour laquelle j'ai été réélu comme premier secrétaire à 4 reprises et c'est la raison pour laquelle je vais continuer à chercher une solution. Et je ne suis pas de ceux qui bricolent dans leur coin, je suis au contraire à chercher avec toutes et tous à faire en sorte que nous puissions avancer. À quoi servirait de dire écoutez, nous allons avancer tout seuls et puis on verra bien si les autres suivent.
1: Mais Olivier ça, c'est
3: Faure.
1: Ce que fait
3: Karim Boimrad, Olivier Faure, j'ai une question. Karim Boimrad, le maire socialiste de Saint-Ouen vous appelle à démissionner. Vous êtes désormais minoritaire à la tête du Parti Socialiste. En démocratie, quand on est minoritaire, on s'en va, non?
2: Non mais attendez, Karim Boimrad, il est majoritaire peut-être? Non mais franchement, il y a des congrès, c'est comme pour les élections en fait. Vous avez des gens qui sont élus pour une certaine durée. J'ai été élu jusqu'au prochain congrès qui aura lieu au lendemain de la présidentielle, et donc je continue mon travail sur la base du mandat que j'ai reçu. Et je vais chercher, mais d'ailleurs je discute tout le temps, et en permanence, avec y compris celles et ceux qui me sont opposés.
3: Oui, mais vous avez été élu grâce au soutien de Boris Vallaud et ses amis, qui vous lâchent.
2: Non,
3: comment vous allez faire?
2: Non, j'ai été élu par les militantes et les militants.
3: Mais sans eux, vous n'auriez pas de majorité. Et c'est la raison pour laquelle vous êtes en minorité, donc en difficulté.
2: Sans les militants, je n'aurais pas été majoritaire. Mais donc c'est avec les militants que je vais continuer à construire, et y compris avec celles et ceux qui me sont opposés.
1: Sans majorité, vous pouvez construire, Olivier Faure.
2: J'essaie de comprendre, en fait, ce que dit Boris Vallaud ce matin. Il dit, je veux réunir l'ensemble des forces de Ruffin à Glucksmann. Ben, c'est exactement ce que je propose.
3: Il dit, ça la gauche plurielle.
2: Et je veux, appelons ça la nouvelle gauche plurielle, ça m'est égal. Si la question c'est de trouver un nouveau nom à cet ensemble, il n'y a pas de problème pour l'appeler nouvelle gauche plurielle.
1: Donc vous êtes d'accord avec son idée d'organiser des rencontres de cette gauche-là? Ceux qui veulent la primaire, ceux qui ne la veulent pas. Et attendez, pardon, je termine juste.
2: Oui,
1: il propose donc des rencontres de ces différentes gauches qui se mettent d'accord ensuite sur un programme commun, un contrat de gouvernement et un accord pour les législatives. Qu'est-ce que vous lui dites ce matin, oui
2: mais
1: ou non?
2: C'est très exactement ce que je cherche à faire depuis des semaines et des mois.
3: Est-ce que ça marche?
2: Cette semaine encore, nous avons eu une réunion à laquelle il a participé avec les écologistes. Simplement, ce
1: donc vous êtes d'accord? Vous dites oui, Boris, je reprends ta proposition ou pas?
2: Mais c'est pas enfin, sa proposition.
1: C'est
2: ce que je fais tous les jours. Mais je fais pas mienne une proposition qui est déjà la mienne. Je dis simplement que
1: donc circuler, il y a rien
2: entendre.
1: À voir.
2: Il faut entendre ce que nous disent nos partenaires. On ne peut pas leur dire, écoutez, mettez-vous derrière nous, nous allons nous choisir un candidat et puis vous vous mettrez derrière obligatoirement. Non, ce qu'il faut, c'est aussi...
1: Non, parce que lui, il propose un candidat socialiste désigné et ensuite un processus de départage du candidat. Il ne dit pas, c'est le candidat socialiste qui va imposer ses vues. Il dit, choisissons d'abord un candidat socialiste et ensuite...
2: Faites pas semblant.
1: Ah, c'est ce qu'il dit. Et ensuite, départageons la stratégie. Est-ce qu'on fait une primaire pour le désigner ou est-ce qu'on fait une coalition? Et lui, il plaide pour une coalition quand vous, vous plaidez pour une primaire.
2: Mais la difficulté dans laquelle nous sommes, c'est que si vous dites « je veux une coalition », mais pour l'instant, les partenaires disent « mais attendez, on veut bien nous une coalition, à une condition, c'est qu'on ait la règle de départage ». C'est-à-dire que c'est un peu trop facile de dire « on va en fait faire entrer tout le monde dans l'entonnoir, et puis à la fin, on vous dira qui est le candidat ». Non, en fait, ce qu'ils veulent, c'est savoir quelle est la règle qui permet d'arriver à un candidat. Et je vois que les Françaises et les Français qui sont interrogés, par le biais des sondages, à 85% disent « ils veulent une primaire de la gauche et des écologistes ». Alors, est-ce que nous y parviendrons? Je n'en sais rien, parce parce que même si je le proposais aujourd'hui, la réalité c'est que si je le propose et qu'une partie, Raphaël Glucksmann, François Hollande, etc., n'y venait pas,
3: justement,
2: eh bien nous serions dans une situation où en fait nous n'aurions pas trouvé une façon d'avancer. Et donc moi ce que je cherche c'est une façon d'avancer collective, et c'est la raison pour laquelle depuis plusieurs semaines, je le répète, je vois tout le monde de Ruffin à Glucksmann, et je crains même d'être le seul à chercher à parler avec chacun et de mettre ensemble les uns et les autres.
3: Vous venez de citer l'ancien président François Hollande. Il a été interrogé hier sur France 3 sur cette crise au Parti Socialiste. Pour lui, la conclusion est très simple.
4: J'en tire la conclusion, et cette conclusion me va tout à fait. Il n'y aura pas, que chacun le comprenne bien, il n'y aura pas de primaire pour désigner un candidat avec la gauche au-delà du Parti Socialiste. C'est fini, que chacun le comprenne bien, c'est terminé.
3: Est-ce qu'il se trompe, Olivier Faure, François Hollande ?
2: Bon, François Hollande défend son propre point de vue, il a son propre calendrier.
3: Donc elle n'est pas morte, la primaire ?
2: Il a choisi un autre périmètre, puisque lui-même ne reconnaît pas d'accord possible avec les écologistes, avec les anciens insoumis, avec les communistes. Il considère que les socialistes doivent se rassembler avec Raphaël Glucksmann exclusivement. Bon, écoutez, moi, ce que je crois, c'est que la politique, c'est des dynamiques, mais c'est aussi un peu d'arithmétique. Et que quand on se rappelle que Lionel Jospin n'a pas pu aller au second tour de l'élection présidentielle, à une époque où il était le sortant, enfin le premier ministre sortant, où il avait réalisé les 35 heures, les emplois jeunes, la loi contre l'exclusion, la couverture maladie universelle, bref, qu'il était l'auteur de la gauche plurielle, et malgré tout, il lui a manqué 2 bulletins de vote par bureau, et pour cette raison-là seulement, il n'a pas été au second tour. Et là, François Hollande nous explique en gros qu'il faudrait, dans un moment où, je l'ai dit, aucun parti à gauche n'est en mesure de se qualifier tout seul, faire cavalier seul, solitaire, et exclure toutes celles et ceux avec qui nous avons tout construit depuis des années et avec lesquels nous avons cherché, au contraire, à bâtir une offre commune. Et donc, moi, je défends une œuvre commune.
1: Mais est-ce que vous défendez toujours la primaire, Olivier Faure ?
2: Je finis. J'entends aussi que François Hollande, hier, nous a dit, contre toute forme d'évidence, contre tout ce que le groupe socialiste a défendu pendant le débat sur les retraites, il a dit, moi, j'étais simplement pour la suspension de la réforme des retraites, mais 63 ans, ça me va très bien. Ben non, moi, 63 ans, ça ne me va pas.
1: Vous voulez revenir aux 62 ans dans le programme du Parti Socialiste ? Est-ce que vous voulez toujours une primaire ?
3: La primaire
2: est
3: morte.
2: Mais attendez, moi, je... Pardon, mais
1: juste que ce soit clair quand même, Olivier Faure. Les autres partis ont déjà soit leur candidat, soit leur processus de départage. C'est ce que dit aussi Boris Vallaud. Nous, on traîne, on ne se met pas d'accord. Primaire ou pas primaire ? Est-ce que vous allez vous battre pour que cette primaire ait lieu ?
2: Boris Vallaud lui-même dit, il faut... Agathe Lambré.
1: Non, mais sur la primaire.
2: Enfin, on ne peut pas passer son temps
1: mais qu'est-ce à que parler vous pensez uniquement de la processus. Primaire.
2: Moi, je veux parler aussi du fond. Et c'est la raison pour laquelle je répondais sur la question des retraites. Mm-hmm. Maintenant, sur la question des primaires, Brice Vallaud dit quoi ? Il dit, il faut arriver à se parler les uns avec les autres. Bah, je dis, continuons à parler les uns avec les autres. J'ai bien compris qu'il ne voulait pas de primaire. Il y en a d'autres qui veulent une primaire.
3: Mais vous voulez toujours une primaire ?
2: Mais moi, je veux, c'est ce que j'ai dit là aussi, c'est public et c'est pas nouveau. Je dis que je ne suis pas un fanatique de quelque processus que ce soit. Je veux un processus qui soit commun à tous, qui permette de se mettre d'accord sur la façon d'arriver à un candidat commun. Ce dont je ne me départis pas, c'est l'idée d'un candidat commun ou d'une candidate commune. Parce que s'il n'y a pas de candidat commun, il n'y aura pas de deuxième tour pour la gauche et nous irons à la défaite, peut-être même une défaite honteuse, parce qu'elle conduira à l'extrême droite au pouvoir. Et donc, cela, je n'en veux pas. Et c'est la raison pour laquelle je vais continuer à discuter avec les uns et les autres, avec Boris Vallaud y compris, avec toutes celles et ceux qui, par socialistes, ne veulent pas de primaire, comme avec ceux qui en veulent une, parce que nous devons trouver une solution et que c'est trop facile d'arriver sur un plateau et de dire, moi, je veux, je m'impose, et donc on verra. Non, personne ne s'impose à personne. C'est bien la raison pour laquelle il y a une discussion qui est tendue, ténue, mais que je conduis parce que je crois effectivement qu'à un moment, il faut trouver la solution.
1: Rapidement, juste, est-ce que vous lui demandez de revenir dans la direction du Parti Socialiste ce matin ?
2: Mais il fera ce qu'il voudra. La porte, elle est ouverte à tout le monde, et y compris à celles et ceux, depuis le début, au congrès de Nancy, j'ai ouvert la porte à toutes celles et ceux qui veulent travailler. Et je regrette parce que, y compris à toutes celles et ceux qui, par solidarité, ont démissionné de ce qu'on appelle le secrétariat national, mais qui ont en même temps appelé au téléphone pour dire bah, on regrette parce que nous, on travaille bien dans ce collectif, qu'on est sur le projet, et qu'on on a envie de continuer, que c'est pas possible de donner l'impression d'un désordre permanent. Vous savez, en fait, Henri Emmanuelli disait aux dirigeants, on demande non pas des états d'âme, mais des états de service. Eh bien, je crois qu'aujourd'hui, il y a beaucoup de gens qui pensent qu'il faut en finir avec les états d'âme et rentrer dans les états de service. Et faire en sorte que nous puissions avancer ensemble, d'un même pas, montrer que l'unité, c'est quand même plus beau que la division, et que c'est quand même une histoire

0: sempiternellement répété au Parti Socialiste, le congrès permanent, ça n'est pas possible.
1: Olivier Faure, on vous entend dans un instant, on va parler de la situation au Moyen-Orient et de ses répercussions en France, mais pour l'instant, il est 8h49 et c'est l'info en une minute avec Maureen Sunière.
2: Un premier cas d'antivirus détecté chez un ressortissant français, une Française qui a été rapatriée hier et qui se trouve dans un hôpital parisien. Son état de santé s'est dégradé pendant la nuit. Elle se trouvait sur un paquebot de croisière où ce virus a été signalé. Trois personnes sont mortes sur place. Le gouvernement français assure prendre des mesures drastiques pour protéger les Français. Une réunion à ce sujet est prévue cet après-midi autour du Premier ministre. TikTok fabrique des prisons mentales pour adolescents. C'est ce qu'affirme sur France Info l'avocate de 16 familles. Ce matin, 16 familles qui portent plainte collectivement pour abus de faiblesse. Le réseau chinois est accusé de faire la promotion du suicide chez les adolescents. Donald Trump exprime sa colère sur son réseau social. Le président américain juge totalement inacceptable la réponse de l'Iran pour mettre fin à la guerre. Les cours du pétrole repartent à la hausse ce matin. Et puis Paris, Lens et Lille, voici le podium de la Ligue 1. Après l'avant-dernière journée de championnat, Marseille peut encore espérer une qualification pour la Ligue Europa la saison prochaine si l'OM gagne face à Rennes dimanche prochain.
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1: Avec Olivier Faure, premier secrétaire du Parti Socialiste, l'Iran met en garde la France, Paul.
5: Alors que le porte-avions Charles de Gaulle est en route vers la région, Téhéran a averti hier d'une réponse décisive et immédiate de son armée en cas de déploiement français et britannique. Depuis le Kenya, le président Emmanuel Macron répond.
6: Nous n'avons jamais envisagé, je vous invite à revoir depuis le premier jour toutes mes déclarations, à faire un déploiement pour réouvrir Hormuz. Ça n'a jamais été l'option de la France. Donc, je ne sais pas qui commande quoi, mais enfin, ce qu'on commande, ce n'est pas ce que la France propose.
5: Olivier Faure, est-ce que vous comprenez ce que propose le président ?
0: Moi, ce que je souhaite, c'est que, effectivement, la France puisse participer, le moment venu, à des opérations de sécurisation des détroits d'Hormuz, mais qu'elle ne soit pas co-belligérante et qu'elle ne rentre pas dans une guerre illégale que seuls Trump et Netanyahou ont voulu. Et que nous soyons dans une situation où nous soyons de celles et ceux qui appellent à une désescalade et non pas à une montée en tension qui conduira à une crise économique mondiale sans résoudre pour autant la question iranienne, sans résoudre la question notamment de son régime politique, d'un régime odieux qui accable jour après jour ses habitants.
1: Justement, vous parlez du régime iranien. Il y aura aucune levée de sanctions contre l'Iran tant que le détroit d'Hormuz restera bloqué. Ça, c'est la position de la France, une position que Jean-Luc Mélenchon juge inadmissible dans la tribune dimanche, car selon lui, ce n'est pas l'Iran qui bloque le détroit d'Hormuz, mais les Américains, Jean-Luc Mélenchon, qui estime que l'Iran est en état de légitime défense, agressé par les États-Unis et Israël. Est-ce que Jean-Luc Mélenchon a tort sur ce sujet ?
0: Mais Jean-Luc Mélenchon a un problème d'hémiplégie. C'est qu'il est toujours dans une forme de campisme où il se borne à systématiquement valoriser celles et ceux qui s'opposent au gouvernement ou aux États-Unis d'Amérique.
1: Vous pensez que c'est son seul prisme, l'opposition?
0: Malheureusement, c'est un prisme qui revient souvent. Et on pourrait en parler, y compris sur ce qu'il a dit sur Taïwan, qui serait la Corse de la Chine. Enfin, franchement, je ne sais pas.
1: Alors que Taïwan se considère indépendant, lui, il dit qu'il n'y a qu'une seule Chine.
0: Oui, il dit qu'il n'y a qu'une seule Chine, c'est la position officielle de la France. Mais la réalité, c'est qu'il y a un état de fait à Taïwan. Et cet état de fait, c'est une démocratie qui fonctionne avec une alternance, un système judiciaire qui est autonome, avec en fait des droits humains qui sont respectés, des droits des minorités. Et donc, ce que nous devrions ensemble considérer, je vais à Taïwan dans quelques jours, c'est que nous avons affaire là à une forme de déni et une forme de deux poids, deux mesures. On ne peut pas à la fois, quand on est en Palestine, demander le droit à l'autodétermination d'un peuple et ne pas le considérer quand il s'agit de Taïwan. Moi, ce que je reproche à Jean-Luc Mélenchon, c'est d'être tout le temps dans le deux poids, deux mesures. D'avoir la volonté de défendre les droits humains quand on parle, par exemple, de conflits qui opposent Israël aux Palestiniens, mais de n'avoir aucune considération pour les Ouïghours. Moi, je défends le droit des droits humains partout dans le monde. Je suis avec les Ouïghours en Chine, je suis avec les Palestiniens quand ils sont sous les bombes de Tsahal.
5: Message est passé pour la France insoumise, pardon, dans un temps, on a beaucoup de questions d'actualité. Et cette guerre au Moyen-Orient a d'énormes conséquences sur les Français.
0: Une vision qui soit une vision qui soit toujours une vision cohérente.
5: Je vois trop de gens juste, vous
0: qui,
5: étiez
0: justement,
5: venu...
0: ont des visions qui sont des visions qui changent en fonction de leurs interlocuteurs et en fonction des enjeux qui sont posés.
5: Vous étiez venu il y a un mois proposer, concernant la crise énergétique, un chèque énergie, le recours aux réserves stratégiques de pétrole et la généralisation du télétravail. On voit que cette crise énergétique s'installe, que c'est probablement la pire de tous les temps, à croire les spécialistes. Quelles mesures vous préconisez ce matin sur France Info ?
0: Mais... je vais vous répéter ce que je vous ai dit. C'est que je considère qu'il y a une crise qui touche de manière très conséquente les Françaises et les Français. Il y a des gens qui, je vois, enfin, je suis passé à la pompe hier, et je regardais, en fait, la personne qui était passée juste avant moi, qui avait mis 40 euros de diesel. C'est-à-dire très peu, en réalité. C'est-à-dire que les gens, aujourd'hui, vont à l'économie parce qu'ils ne peuvent plus, en réalité, mettre suffisamment d'argent dans leur réservoir. Et donc, ce que nous devons faire, c'est que nous devons aider celles et ceux qui n'en ont pas les moyens. Donc, avoir des aides qui soient des aides ciblées, ce que j'ai défendu depuis le début, vous pouvez en rendre acte, et même bien avant que le gouvernement ne prenne ses décisions.
5: Je viens de le dire.
0: Et je souhaite que cette politique-là puisse être étendue, qu'il y ait un plus grand nombre de personnes qui soient touchées. Bien sûr, les métiers qui sont directement impactés, on pense aux taxis, on pense aux auxiliaires de vie, aux infirmières libérales, à toutes celles et ceux qui ont besoin de leur voiture pour aller rendre un service aux habitants. Mais il faut aussi que ceux qu'on appelle traditionnellement les gros rouleurs puissent aussi avoir accès à ces aides-là. Parce que c'est très
5: compliqué. Il y a déjà une aide de 50 euros, vous pensez que le gouvernement doit aller plus loin ?
0: Oui, je pense qu'ils doivent aller plus loin, bien sûr. Parce que, y compris, ça va avoir des conséquences en chaîne. Au début, vous avez des gens qui ont des problèmes pour aller au travail, pour emmener leurs enfants faire du judo, du karaté ou du ping-pong. Mais ensuite, vous allez avoir des gens qui vont renoncer à prendre des vacances, qui vont renoncer à se déplacer. Et ça aura des conséquences, y compris sur un secteur important qui est celui du tourisme, être impacté par le fait qu'il y a déjà des touristes étrangers vont être moins nombreux l'année sur notre sol. Et donc, il faut que ce soit compensé par le tourisme local, le tourisme des Français vont se déplacer dans d'autres régions.
1: Pardon, parce qu'il faut qu'on avance. Vous demandez aussi de taxer les surprofits de Total. Vous avez déposé une proposition de loi en ce sens. Marine Tondelier, elle propose de retirer sa Légion d'honneur à Patrick Pouyanné, le patron de Total. C'est sérieux ou c'est démagogique pour vous ?
0: C'est sa proposition. Moi, ce que je souhaite, c'est qu'on puisse...
1: C'est pas la vôtre.
0: Ça n'est pas la mienne. Je souhaite que Total est une entreprise que je respecte. Une grande entreprise qui fait des bénéfices, qui nourrit de nombreux salariés. Et donc, il ne s'agit pas de dire que nous mettons à la vindicte populaire l'entreprise Total.
5: Pourtant, vous avez que Total est un groupe qui mérite d'être mis au banc de la société française. C'est vous qui avez dit ça.
0: Je dis que quand on a un patron qui parle comme ça, qui s'exprime en faisant du chantage vis-à-vis, en fait, de l'État français. Ça n'est pas responsable. Dans un moment où on a un pays qui est en souffrance, une entreprise qui vient de faire 6 milliards de dollars de bénéfices sur un trimestre, et si vous considérez que ça se prolonge, ça peut être d'immenses bénéfices, qui est prêt à augmenter les dividendes de 5%, eh bien, la logique, c'est que ça ne parte pas à des actionnaires, mais que ça parte en direction des Françaises et des Français qui ont besoin que les entreprises aussi se comportent de manière patriotique.
1: On a une dernière question, Olivier Faure. C'est la question qui mange du poulet à Saint-Ouen. Le maire socialiste Karim Bouanran mène un bras de fer contre un fast-food de poulet. Il accuse l'enseigne de promouvoir la malbouffe et de dégrader la vie des riverains. Et en face, on a la France Insoumise qui l'accuse de vouloir chasser une restauration populaire au nom de la gentrification. Vous êtes de quel côté dans cette bataille autour de Master Poulet ?
0: Moi, je considère que ce que nous avons toutes et tous à faire, c'est quand même d'amener les gens vers, non pas la malbouffe, mais vers des repas de qualité. Vous observerez que dans la semaine qui vient de s'écouler, nous avons obtenu le repas à 1 euro pour les étudiants, ce qui sera quand même bien mieux d'avoir un repas équilibré que d'aller chez Master Poulet ou je ne sais qui. Et donc,
1: vous êtes plutôt du côté de Karim Bouanran.
0: Je suis du côté de celles et ceux qui défendent en fait un repas de qualité et ne pas pousser les gens au nom du pouvoir d'achat vers la malbouffe.
1: Maintenant,
0: ces enseignes-là, elles existent et je sais qu'elles continueront à exister et donc il va falloir trouver là aussi une façon de loger chacun à la bonne enseigne.
1: Merci Olivier Faure d'avoir répondu aux questions de France Info. Merci Paul.
0: Merci à demain.
1: Tout de suite les informer.
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1: Sophie Brial, les côtes de la Manche sous le soleil ce matin.
11: Et oui, et des pluies circulent des Pays de la Loire à la Charente-Maritime jusqu'à la Lorraine en passant par le centre et le bassin parisien. Des averses circulent sous un ciel bien nuageux de la Franche-Comté à la région Rhône-Alpes et de timides éclaircies font leur apparition de l'estuaire de la Gironde à l'est du massif central. Pour trouver le franc soleil ce matin, il faut se trouver en Méditerranée. Et cet après-midi, bonne nouvelle, le temps est beaucoup plus calme sur la moitié nord entre la Bretagne jusqu'à la Lorraine. Les températures matinales sont comprises entre 5 et 21 degrés. Cet après-midi, vous avez de 12 à 24 degrés.
1: Merci beaucoup Sophie. Merci d'écouter France Info. Excellent début de journée. Il est 9h. Et c'est le journal de William Gay-Costa. Bonjour William.
12: Bonjour. À la une de ce 11 mai, une patiente testée positive à l'antivirus parmi les Français rapatriés hier dans l'Hexagone. Une vingtaine de cas contacts sont identifiés au total. À la une aussi, Donald Trump qui rejette la réponse de l'Iran à sa proposition de plan de paix. Les cours du pétrole bondissent à nouveau. Et puis la Coupe de France de foot, c'est dans un mois tout pile et les Chinois pourraient ne pas la voir. On va tout vous expliquer. C'est donc le tout premier cas français confirmé. Bonjour Diane Ferschit.
13: Bonjour.
12: La ministre de la Santé confirme ce matin qu'un des 5 passagers du paquebot Hondius rapatrié hier est positif à l'antivirus. C'est une femme, son état de santé s'est dégradé après avoir ressenti des symptômes dans l'avion de rapatriement. Ces patients vont rester 2 semaines minimum à l'hôpital, précise Stéphanie Rist. Et au total, Diane, ce matin, on apprend que 27 personnes sont à l'isolement.
13: Les 5 passagers du MV Hondius, hein, vous l'avez dit, ceux qui sont arrivés hier en France, ils sont à l'hôpital Bichat à Paris, mais aussi des passagers de 2 avions qui avaient à leur bord d'autres croisiéristes descendus lors d'une escale. Le premier vol est parti du territoire britannique de Sainte-Hélène direction Johannesburg en Afrique du Sud. Le second reliait Johannesburg à Amsterdam. 2 vols qui datent du 25 avril, soit 2 semaines après le premier décès sur le navire. Les Français qui étaient à bord de ces avions ont été appelés à se signaler immédiatement. C'est ce que précise le décret publié hier soir par le gouvernement. Ils ont à présent 42 jours d'isolement à respecter, car la période d'incubation de l'antivirus est très longue, jusqu'à 6 semaines. La ministre de la Santé précise qu'il s'agit de cas contacts plus ou moins proches qui doivent donc se mettre en quarantaine à domicile en attendant une évaluation médicale.
12: Merci Diane Ferschit pour ces précisions en direct. À noter que le Premier ministre tiendra une nouvelle réunion sur la question de cet antivirus cet après-midi selon Matignon. Et puis les États-Unis, eux aussi, annoncent un cas positif ce matin parmi leurs rapatriés du paquebot. Donald Trump dit sa colère. Le président américain rejette la réponse de Téhéran à sa proposition de plan de paix. Inacceptable, écrit le président américain, qui ne donne pas pour l'heure de détails sur ce qui coince officiellement. Réaction à nouveau sur les marchés financiers. Le prix du baril de Brent, baril de pétrole, a augmenté de 2 à 3% ces dernières heures. La crise des carburants au menu d'une réunion aujourd'hui entre les industriels de l'alimentation et les distributeurs à l'initiative du gouvernement. Alors que les négociations sur les prix dans les supermarchés se sont conclues au moment du début de la guerre au Moyen-Orient, et puis eh bien, elles pourraient rouvrir face à la hausse des prix des matières premières, Sophie Auvigne.
14: Du côté des industriels, les appels à l'aide deviennent insistants. Les charcuteries décrivent une situation intenable. Des hausses des prix de l'emballage plastique de 30 à 40%, comme pour le gazole, ce qui rend le transport de marchandises hors de prix. Même discours pour les coopératives laitières, touchées en plus par l'envolée des tarifs des engrais. Plus radical, le géant Lactalis, avec sa marque Président, annonce déjà répercuter ses augmentations sur les prix aux consommateurs. Pourtant, pas de demande généralisée de réouverture des négociations, comme en 2021. Après le déclenchement de la guerre en Ukraine. D'ailleurs, la grande distribution n'en veut pas. Judith Giguet, à la tête de la FCD, la Fédération du commerce et de la distribution.
15: On n'est pas dans les conditions qui nécessiteraient une réouverture généralisée, mais même sectorisée. Parce qu'il y a quelqu'un qu'on ne peut pas oublier, c'est le consommateur. Il est sorti de 2 années d'inflation importante, 22-23. Il regarde particulièrement le prix. Et augmenter les prix pour le français ne va pas obligatoirement dire maintenir les volumes d'achat. il va faire des arbitrages.
14: Pour l'heure, deux secteurs seulement ont officiellement demandé une renégociation de leurs tarifs, les sacs poubelles et le papier toilette.
12: Sophie Ovine du service économie de France Info. 16 familles déposent ce matin une plainte collective pour abus de faiblesse contre TikTok. C'est une information France Info, alors que le parquet de Paris enquête déjà depuis le mois d'octobre sur le réseau social chinois soupçonné de faire la promotion du suicide chez les jeunes. Parmi les familles qui saisissent la justice aujourd'hui, celle de 5 adolescentes qui ont mis fin à leur jour. Les 542 salariés de Bouchara seront fixés sur leur sort aujourd'hui. Le tribunal des activités économiques de Paris doit rendre sa décision sur les offres de reprise partielle de l'enseigne de décoration et de textile en difficulté, des offres qui ne proposent qu'une reprise partielle des salariés. Et puis plus qu'un mois tout pile à attendre avant le début de la Coupe du Monde de football au Mexique, aux États-Unis et au Canada. C'est le plus gros événement sport du monde, mais les Chinois pourraient ne pas le voir à la télévision. La FIFA et la télé chinoise n'ont pas trouvé d'accord sur le prix des droits de diffusion. Sébastien Berriot.
16: Beijing face à Shanghai, c'est l'affiche ce soir au stade des travailleurs de Pékin. Grosse ambiance comme toujours dans les tribunes. Mais les supporters ont une préoccupation, le mondial approche et ils ne sont pas sûrs de pouvoir en profiter à la télévision chinoise. Je suis inquiète, explique cette pékinoise trentenaire. J'ai déjà prévu de regarder les rencontres avec mes amis. Il faut, ajoute-t-elle, une décision juste pour la Chine. Selon la presse chinoise, la FIFA a proposé des droits à hauteur de 250 millions de dollars, refusés net par la Chine, dur à encaisser pour les quelques 200 millions d'amateurs de foot que compte le pays et qui attendent l'événement avec grande impatience, même si l'équipe nationale n'est pas qualifiée. Ce supporter du club de Pékin nous explique que la Chine est un marché immense et que donc la FIFA doit appliquer une réduction. Les négociations entre la FIFA et la Chine se poursuivent. L'absence d'un accord reste possible, comme en 2024, lorsque la télévision chinoise avait refusé d'acquérir les droits lors des qualifications asiatiques pour la Coupe du Monde.
12: Et ce mondial de football, les Chinois, comme tous les autres terriens, pourront si nécessaire le suivre sur France Info, disponible partout dans le monde, en ligne. Il est 9h06, merci d'être avec nous, c'est l'heure pour vous de retrouver les informés avec Agathe Lambret et Renaud Dely.

0: Bonjour et bienvenue si vous nous rejoignez sur France Info. C'est parti pour les informer jusqu'à 9h30. Une demi-heure de décryptage avec vous, Renaud Dely, bonjour.
1: Bonjour Agathe.
0: Au sommaire aujourd'hui, deux sujets. La primaire de la gauche est-elle enterrée? On va essayer de décrypter ensemble la position du premier secrétaire du Parti Socialiste, Olivier Faure, qui ce matin sur France Info appelle son parti à avancer et à sortir du congrès permanent. Et puis on va parler aussi d'Edouard Philippe, qui s'avance dans cette campagne et qui cible Marine Le Pen. Se dirige-t-on vers un duel Édouard Philippe face au Rassemblement National? Pour nous éclairer, nous informer ce matin, Stéphanie Despierre, journaliste à LCP. Bonjour Stéphanie.
2: Bonjour.
0: Et Étienne Gérard, directeur adjoint de l'Express. Bonjour Étienne.
3: Bonjour Agathe.
0: On commence donc, Renaud, avec cette première question. La primaire de la gauche, est-ce qu'on peut encore y croire? Est-ce que ceux qui l'attendent peuvent encore y croire?
1: Ce sujet est en tout cas au cœur du désaccord qui a provoqué le départ de Boris Vallaud, le président du groupe socialiste à l'Assemblée nationale, de la direction du PS. Boris Vallaud et ses soutiens ont donc quitté la direction du PS, en particulier parce qu'ils sont opposés à cette primaire de la gauche pour laquelle, jusqu'à présent, Olivier Faure semblait militer. Olivier Faure, le patron du PS, est donc désormais minoritaire au sein des instances du parti. Va-t-il donc démissionner, remettre son poste en jeu? Pas question, c'est la réponse qu'il vous a faite il y a quelques minutes sur ce plateau.
4: J'ai été élu jusqu'au prochain congrès qui aura lieu au lendemain de la présidentielle. Sans les militants, je n'aurais pas été majoritaire. Mais donc c'est avec les militants que je vais continuer à construire, et y compris avec celles et ceux qui me sont opposés.
0: J'essaie sans de majorité, comprendre, vous pouvez construire, Olivier Faure.
4: J'essaie de comprendre en fait ce que dit Boris Vallaud ce matin. Il dit « je veux réunir l'ensemble des forces de Ruffin et Glucksmann ». C'est exactement ce que je propose.
1: Boris Vallaud qui dénonce aussi un collectif défaillant, dit-il, à la tête du Parti Socialiste, qui lui veut organiser un certain nombre de rencontres au sein d'une nouvelle gauche plurielle, en quelque sorte avec l'ensemble des partenaires de la gauche, mais qui ne veut pas entendre parler de cette fameuse primaire. Olivier Faure, cette primaire, il est à la fois pour et contre, enfin il n'en est pas fanatique, dit-il, mais il ne l'a pas non plus enterré tout à l'heure. Donc est-ce que cette primaire de la gauche est définitivement enterrée? C'était en tout cas l'analyse de François Hollande, lui ancien président de la République, qui considérait hier que l'explosion de la direction du PS et le départ de Boris Vallaud enterraient cette hypothèse. Dès lors, comment est-ce que la gauche hors LFI

0: peut s'organiser d'ici la présidentielle.
1: Déjà, Étienne Girard, est-ce que Olivier Faure peut rester à son poste de premier secrétaire jusqu'en 2027, comme si de rien n'était ?
2: Oui, il peut rester comme si de rien n'était, parce que les énergies au sein du PS ne seront pas dirigées vers le fait de le faire chuter ou pas, mais vers le choix du candidat à la présidentielle. Et c'est comme ça qu'il faut comprendre d'ailleurs le retrait du courant de Boris Vallaud de la direction du PS. Évidemment, Olivier Faure est affaibli, mais sa tête ne va pas être demandée. Donc il restera. L'idée est de lui tordre un peu le bras pour qu'il ne fasse pas ce qu'il veut.
1: Stéphanie Despierres, vous êtes d'accord ?
3: Oui, je suis assez d'accord. En fait, a priori, Olivier Faure arrivera à surnager dans cet énième épisode de tension entre socialistes. On est sur la préparation de la présidentielle. Ça fait des semaines que les proches de Boris Vallaud disent ça ne va pas assez vite, il faudrait désigner un candidat. Ils espéraient qu'après les municipales, Olivier Faure lâche un peu cette idée de primaire. Finalement, ça n'a pas été aussi clair qu'il l'aurait souhaité. Et donc, du coup, là, ils remettent un coup de pression en disant il faut aller plus vite, il faut se préparer.
1: Et justement, Renaud ?
0: Oui, ça arrange tout le monde, en fait, qu'Olivier Faure reste en place. Alors lui, le premier, parce qu'évidemment, il n'a pas du tout envie de remettre en jeu son poste. Mais d'ailleurs, Boris Vallaud ne réclame pas sa démission.
1: Pourquoi ça arrange tout le monde qui reste ?
0: Parce que c'est un premier secrétaire sous tutelle. Le fait est qu'il n'a plus de majorité, donc il ne peut plus diriger le parti. En tout cas, il ne peut plus impulser d'initiative qui remporte la majorité du Conseil national, le fameux Parlement du parti, qu'il d'ailleurs rassemble, qu'il réunit assez rarement. Et même d'ailleurs du bureau national a priori. Donc de toute façon ça arrange tout le monde qu'il reste en place dès lors que le sujet c'est comme le disait Étienne Girard et Stéphanie Despierres à l'instant, la désignation du candidat et lui Boris Vallaud prône d'abord avant la désignation du candidat le fait d'aller vers un programme commun d'une gauche qui soit capable de s'entendre puisque le problème de la primaire telle qu'elle a été évoquée jusqu'à présent par certains, la primaire donc avec les écologistes, Marine Tondelier, François Ruffin, Clémentine Autain et d'autres, c'est qu'on ne voit pas se dessiner un périmètre commun qui permettrait que les perdants éventuels de cette primaire se rangent derrière un gagnant. Par exemple, un Raphaël Glucksmann qui ne veut pas en entendre parler ou un François Hollande. Donc le problème c'est qu'organiser une primaire, ça ne peut fonctionner que s'il y a un périmètre commun qui garantissent une discipline à l'issue de cette procédure. Pour l'instant, on n'en est pas là.
1: Sauf que Olivier Faure, ce matin, il dit « Moi, je propose exactement la même chose que Boris Vallaud. Moi aussi, je propose qu'on se rassemble derrière un candidat commun. »
2: En réalité, ils ne sont pas tant en désaccord que ça. Il y a trois types d'acteurs autour de cette histoire du candidat à la présidentielle. Il y a les poids lourds, putatifs candidats, Glucksmann, Hollande, qui eux rêvent d'être candidats sans primaire, de devenir le recours grâce au sondage. Il y a les outsiders qui, eux, évidemment, veulent une primaire pour s'imposer. Ils pensent à l'effet Benoît Hamon, c'est-à-dire partir, on ne pense pas à eux, et puis finalement, ils s'imposent et ils gagnent les suffrages des militants. Clémentine Autain, François Ruffin, par exemple, Marine Tondelier, on pourrait la citer. Et puis, il y a Olivier Faure, Boris Vallaud. Eux ne seront pas candidats, parce qu'ils ont fait l'analyse qu'ils n'étaient pas en situation de gagner une primaire. Mais ce qu'ils veulent, eux, c'est solidifier leur position et que leur camp fasse un gros score à la présidentielle et aux législatives. Et donc, ils sont, même s'ils se détestent parfois humainement ou ils ne s'apprécient pas tellement, les alliés objectifs du moment de François Hollande et Raphaël Glucksmann, c'est-à-dire qu'eux vont préférer que le candidat se décide ailleurs. Alors la différence, c'est que eux, leur objectif, c'est que le candidat, il a un projet tout ficelé, c'est-à-dire décidé avant, on se met d'accord, et puis le candidat, toi tu prends ce programme clé en main. La difficulté, là où je suis un peu dubitatif, c'est que ce n'est pas la logique de la Ve République et de l'élection présidentielle.
1: Un homme, un projet, une rencontre entre un homme et son peuple. Dans ces conditions, Stéphanie Despierres, la primaire, elle peut encore se tenir ? Elle peut encore être organisée ?
3: Ben on va voir, mais c'est vrai que ça apparaît de plus en plus compliqué. On voit que chez les écologistes, Marine Tondelier, qui était très pro-primaire, est aussi très contestée en interne. Et on a un peu l'impression que tous ceux qui sont partants pour la primaire ont des problèmes au sein de leur propre parti et n'arrivent pas à emporter tout le monde. Et puis, il n'y a pas de discussion pour l'instant sur le projet. Donc, vous avez des incarnations, ou des gens qui voudraient incarner cette gauche-là, mais il n'y a pas d'accord sur le programme. Donc, il n'y a pas de moteur, quoi. Il n'y a personne qui se dégage vraiment très fortement au sein de cette primaire de la gauche, et il n'y a pas, pour l'instant, de moteur programmatique qui pourrait permettre de mettre de l'essence dans la machine.
1: Elle aura lieu ou pas cette primaire ?
0: Non, c'est sûr qu'elle n'aura pas lieu maintenant. Enfin, il y avait déjà peu de doutes d'ailleurs, mais a priori, si le Parti Socialiste n'y participe pas, et en l'occurrence, Olivier Faure n'est pas en position simplement d'imposer la présence du Parti Socialiste dans cette primaire, puisqu'il n'a plus la majorité. Il avait d'ailleurs initialement, souvenez-vous, pris l'engagement de consulter les militants, de les faire voter sur la participation à cette primaire, il n'en parle plus. Le fait de cet engagement-là n'existe plus. Donc on voit bien que cette primaire n'aura pas lieu. En plus, on le sait depuis le début, hein, Raphaël Glucksmann, François Hollande, Bernard

0: Cazeneuve, d'autres n'entendent pas y participer. Dès lors, la logique de la Ve République que vous évoquiez va s'imposer de fait, elle aussi, à cette gauche hors LFI. Elle peut avoir deux effets. Soit va apparaître dans les sondages un candidat socialiste ou proche du Parti socialiste, de gauche réformiste, qui va se dégager et qui va s'imposer de fait comme celui qui pourrait conduire cette gauche-là. Pour l'instant, le mieux placé dans les sondages, c'est Raphaël Glucksmann, mais il ne s'impose pas très clairement à l'ensemble de ce camp-là. Soit l'autre hypothèse, c'est que Jean-Luc Mélenchon, qui lui est déjà en ordre de marche avec un parti, c'est le moins qu'on puisse dire, discipliné, bien rangé derrière lui, bien finalement récupère des morceaux de cette gauche en capilotade, peut-être un morceau des écologistes, peut-être d'anciens insoumis qui retourneraient vers leur ancien chef, et qu'il s'impose de fait comme le leader des gauches. Soit la troisième hypothèse, c'est que finalement tout se joue à droite. C'est ce que joue d'ailleurs, par exemple, Édouard Philippe, c'est-à-dire que la gauche serait dans un tel état d'émiettement qu'une fois de plus, elle serait obligée à un moment ou à un autre, en quelque sorte, de passer son tour. Il y aurait sûrement des candidats, mais avec des scores très modestes au premier tour, et que la menace de l'extrême droite conduirait un certain nombre d'électeurs de gauche à voter dès le premier tour au centre, voire au centre-droit, voire à droite, pour faire barrage au RN.
1: Ça, c'est l'hypothèse extrême, Étienne Gérard. Est-ce que vous pensez que c'est possible qu'il n'y ait pas de candidat qui représente le Parti socialiste, qu'il en soit issu ou non ?
2: Alors, qui représente le Parti socialiste ? Non, il y aura un candidat qui sera soit François Hollande, soit Raphaël Glucksmann, soit une tierce personne, mais quand même avantage aux deux premiers. Aujourd'hui, la question, c'est dans quelles conditions ? Et dans quelles conditions il mènera campagne ? Quand même, la logique de la Ve République, c'est, vous l'avez dit, alors c'est un peu pompeux, la rencontre d'un homme et du peuple, mais en tout cas, c'est la vision d'un homme. Mélenchon, on connaît sa vision, et la vision de son parti, elle est alignée sur sa vision à lui, on lui impose rien. Le candidat du Parti Socialiste qui sera soutenu par le Parti Socialiste, on lui demandera à la première interview si il est d'accord avec telle proposition qui figure dans le projet des socialistes. Et là, il faudra se mettre d'accord. Est-ce qu'il a le droit d'avoir son programme à lui, sa vision à lui, ou est-ce que dans l'accord, il doit prendre la vision des socialistes? Si c'est ça, il y a des vrais risques de cacophonie et d'échec, de fiasco au final.
1: C'est mal parti, Stéphanie Despierres.
3: C'est mal parti, on verra comment en effet ils arrivent à s'aligner, mais pour l'instant c'est extrêmement nébuleux en dehors de Raphaël Glucksmann. On sait que par exemple Boris Vallaud a cultivé ces dernières semaines beaucoup ses liens avec Raphaël Glucksmann, avec Yannick Jadot, pour essayer de faire une sorte de contre-primaire, enfin faire émerger quelque chose de ce côté-là, qui pourrait emporter l'adhésion du Parti Socialiste, même si, des militants, des adhérents, peut-être ce sera plus compliqué, sans avoir le soutien du parti. Mais une campagne présidentielle, aussi, il faut quand même un peu de soutien de parti, même si le parti n'est pas en très grande forme.
0: Et sûr, il faut bien comprendre que dans ce décor, stratégiquement, en fait, il y a deux gauches au sein de cette gauche réformiste, on va dire. Il y a ceux qui pensent que pour que cette gauche aurait les filles, fasse un score qui pèse au premier tour, voire soit en capacité d'atteindre le second tour,

0: L'annonce d'un premier meeting de campagne, ce sera début juillet. Et puis, on se souvient qu'il y a 15 jours, Marine Le Pen avait ciblé plus particulièrement Édouard Philippe en disant que si elle est candidate, elle souhaiterait l'affronter au second tour. Eh bien, Édouard Philippe lui a rendu en quelque sorte la monnaie de sa pièce hier en ciblant à son tour Marine Le Pen et le Rassemblement National lors de son discours.
1: Sur le droit à l'avortement, Madame Le Pen était contre et maintenant elle est pour. Sur les retraites, c'était le retour à 60 ans, plus maintenant. Sur l'OTAN, c'était le retrait, plus maintenant. Pourquoi? On ne sait pas. Notez bien qu'il y a quand même quelques sujets sur lesquels le RN ne change pas. Maréchal, nous voilà diffusés à Carpentras. Par erreur, dit la mairie. Ils avaient le disque à côté de celui de la Marseillaise. Ils se sont trompés, c'est ballot. Il y a le Rassemblement National Nouvelle Génération qui fait les yeux doux au CAC 40. Et il y a le RN Canal Historique, si j'ose dire. Le RN étatiste qui promet beaucoup sans rien financer d'ailleurs. Si j'osais, je vous dirais volontiers que le Rassemblement National, c'est un peu le nouveau en même temps.
0: Alors, le nouveau en même temps, ce qui n'est pas vraiment une fleur jetée au bilan du macronisme dans la bouche d'Édouard Philippe. Pour l'histoire de la diffusion de Maréchal Louvoila par la mairie RN de Carpentras, Marine Le Pen hier s'est dépêchée de répliquer en dénonçant, je la cite, un mensonge et une bassesse. Elle a diffusé le communiqué de la radio associative de Carpentras à l'origine de cette erreur et qui disculpe le maire RN de la commune. Il n'empêche qu'il y a quand même une enquête qui a été ouverte par le parquet de Carpentras pour provocation à la haine. Le parquet de Carpentras qui a d'ailleurs fait savoir qu'il n'avait pas reçu à ce stade d'autres plaintes et notamment pas de plainte du maire en question qui avait annoncé vouloir porter plainte. Bref, on le voit, Édouard Philippe cible tout particulièrement Marine Le Pen, qui le lui rend bien. Est-ce que finalement c'est le duel qui est en train de se mettre en place, peut-être pour les mois à venir, Édouard Philippe contre le RN, et est-ce que ça arrange finalement les deux protagonistes?
2: Édouard Philippe qui rentre bien en tête dans la campagne contre Marine Le Pen, quitte à reprendre une information selon lui qui a été démentie tout de suite par la radio associative. Alors c'est vrai qu'il y aura une enquête, donc on verra, mais sans avoir d'éléments probants mettant en cause le RN sur cette histoire de Maréchal, nous voilà. Étienne Gérard, est-ce que c'est la bonne stratégie selon vous ?
3: En tout cas, la façon dont il prend le sujet RN est, me semble-t-il, habile. Ça plaît à ses électeurs, ça correspond à une crainte des électeurs, c'est-à-dire de se tourner vers une aventure économique et un parti extrême. En plus, il met le doigt sur ce qui est vraiment une ambiguïté majeure du Rassemblement National, c'est-à-dire ce non-dit, cette impensée entre les deux lignes, la ligne Bardella et la ligne Le Pen. Donc sur cet aspect, très bien.
2: Mais en même temps, vous trouvez que c'est bien trouvé, justement?
3: C'est plutôt bien trouvé. Maintenant, il mène un peu une campagne d'entre-deux-tours. Et donc très bien sur le volet RN, mais il faudra déjà se qualifier. Et on n'y est pas. C'est-à-dire qu'il va y avoir une campagne assez longue où Édouard Philippe va être incité à ne pas seulement montrer qu'il est contre le RN et mettre en valeur les non-dits du programme du RN, mais à montrer quel est, lui, son projet pour la France et en quoi il est désirable pour les Français. C'est ça, à mon avis, le risque majeur pour Édouard Philippe. On sait qu'il est sérieux, il a déjà gouverné. Est-ce que les Français peuvent avoir envie de passer 5 ans avec lui ?
2: Pourquoi Édouard Philippe prend-il autant de temps, Stéphanie ? Ça fait depuis des mois qu'il nous a promis son programme massif. Pourquoi prend-il autant de temps quand on voit Gabriel Attal qui court, Bruno Retailleau qui court ?
4: Alors, il explique qu'il estime qu'après les municipales, et encore maintenant, les Français ne sont pas prêts à entendre un programme, qu'ils ne sont pas encore intéressés par la présidentielle. C'est vrai qu'il prend du retard, si on peut aller comme ça. Il y a eu des dissensions à horizon. Certains voulaient absolument accélérer. Il a essayé de calmer les ardeurs de ses partisans. D'autres disaient non, il a raison. De toute façon, on n'a pas l'oreille des Français. Il faut attendre, il faut séquencer. Et c'est une course, c'est un marathon, un peu une course d'usure. Donc, ses partisans se disent que s'il sort trop tôt des idées, il risque de se prendre une volée de bois vert. Plus on met des idées sur la table, plus on risque d'être contredit et d'être contredit sur le fond. Et ça, ils ne veulent pas le faire trop tôt parce qu'ils veulent pouvoir développer leurs arguments et ne pas faire baisser Édouard Philippe dans les sondages qui, pour l'instant, est plutôt bien placé.
2: Est-ce qu'il a raison de prendre son temps, Renaud ?
0: Alors, il a, ça c'est, on verra dans un an, il a deux atouts et un gros handicap. L'atout, c'est son positionnement, c'est-à-dire qu'au sein du bloc central et de la droite, puisqu'on voit très bien, vous le disiez, Bruno Retailleau à sa droite qui renchérit de propositions musclées contre le narcotrafic, contre l'immigration et qui chasse clairement sur les terres du RN. Il a, entre guillemets, à sa gauche, Gabriel Attal qui lui aussi sort des mesures choc pour le travail, le premier par exemple. Donc, son positionnement entre ces deux concurrents du bloc central et de la droite font que s'il demeure en tête dans les sondages, son calcul, c'est qu'à un moment ou à un autre, il apparaîtra comme le recours légitime pour faire barrage au RN et que les deux autres se rallieront à sa candidature.

0: Donc il faut pour ça qu'il conserve évidemment son leadership. Il avait un grand handicap qu'il a en grande partie effacé, c'est le bilan du macronisme. C'est-à-dire, il a tellement mis en scène sa rupture avec Emmanuel Macron qu'a priori, il essaye même de ressusciter le souvenir, il l'a fait hier dans son discours, d'un premier mandat et d'un premier ministre du premier mandat au cours duquel il y avait des réformes, des vraies réformes, etc., comme une nostalgie justement des années de 2017 à 2020.
1: Mais c'est dingue parce qu'il se permet d'attaquer le RN sur le en même temps, oui. C'est-à-dire points faibles du macronisme qu'il a incarné lui-même.
0: Parce qu'en fait, il essaye de se poser comme la succession, l'alternative à l'affiche qu'on a déjà vue les deux dernières fois, hein, en 2022 et 2017, c'est-à-dire Macron-Le Pen. Macron-Le Pen sont, j'interprète, hein, mais ce que veut dire, le sens de ce que veut dire Édouard Philippe, sont dans le même bateau, c'est le passé, voilà. Ce sont les deux affiches que vous avez déjà eues, donc c'est les deux versions du en même temps, voilà, on passe à autre chose. Et lui, il rappelle, d'ailleurs, il a toujours dit qu'il était de droite, il n'est pas ni droite ni gauche, Édouard Philippe. Son handicap, je rejoins Étienne Girard, c'est qu'il faut qu'il donne envie, jusqu'à présent c'est plutôt le sang et les larmes. Il a essayé aussi hier de dire que voilà, il fallait susciter un espoir, il faut qu'il donne envie, que pas simplement qu'il annonce des potions extrêmement douloureuses. Un dernier point, je trouve que le problème de ce face-à-face Édouard Philippe-Marine Le Pen, qui se met un peu en scène ces derniers jours, c'est quand même pour Jordan Bardella. Je pense que c'est un vrai souci pour lui, parce que si Édouard Philippe fait ça, c'est aussi pour éviter qu'un certain nombre d'électeurs de droite peut-être soient tentés par le RN lors de la présidentielle, donc il rappelle qu'il est de droite et que Marine Le Pen et le RN, c'est aussi un parti étatiste, etc., on l'a entendu. Mais de son côté, Jordan Bardella, lui, essaye de récupérer la droite, mais très clairement, Marine Le Pen, c'est pas la stratégie à laquelle elle adhère. Elle est toujours dans l'idée d'un RN ni de droite ni de gauche, qui chasse plutôt vers les classes populaires. Donc on voit bien que je pense qu'il y a vraiment un coin entre deux stratégies au RN, y compris dans la perspective de la présidentielle.
1: Et Édouard Philippe, c'est assez habile, appuie sur cette faille-là au sein du RN en ce moment. Quand Gabriel Attal, Étienne, il appuie sur le point faible de Philippe, c'est la question de l'envie. Et Gabriel Attal, il pense que lui, il pourra réussir à donner plus envie, c'est ça?
2: Disons que c'est là où il a peut-être aujourd'hui plus de potentiel par rapport à Édouard Philippe. Tout ça reste très théorique. Et pour l'instant, dans les sondages, c'est Édouard Philippe qui est un peu la valeur refuge face au RN, y compris au premier tour. Mais reste un an.
1: Vous avez la parole, Étienne Girard. Vous la gardez pour nous donner la une de l'Express ?
2: Oui, notre numéro double, Juliette Funès, une philosophe contre les conformismes et une enquête que je vous invite à aller suivre sur la succession du roi du Maroc.
1: Merci Étienne, merci Stéphanie Despierres, journaliste à LCP. Merci Renaud.
0: Merci Agathe.
1: Les informés reviennent ce soir à 20h avec Victor Mattey.

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6: Sophie Bria, de la pluie en ce premier jour des seins de glace.
7: Seins, ma mère, oui. Normalement, il gèle, mais là, il n'a pas gelé ce matin. Et actuellement, il fait de 6 à 22 degrés. 22, vous le savez, c'est en Méditerranée. Et vous avez 16 degrés à Bordeaux et Strasbourg, 14 degrés à Lyon, 11 à Brest et 9 degrés à Lille. Les températures baissent cet après-midi. Il fait de 12 à 18 sur la moitié nord et de 16 à 24 degrés sur le reste du pays. Et des pluies circulent actuellement des pays de la Loire à la Charente-Maritime jusqu'à la Lorraine, en passant par le centre et le bassin parisien. Pour trouver le soleil ce matin, il faut se trouver entre le Finistère et le Nord-Pas-de-Calais et au sud, entre les Landes et le pourtour méditerranéen. Cet après-midi, la perturbation pluvieuse se décale et s'étire du nord de la Nouvelle-Aquitaine à l'Alsace et le Jura, tandis que les averses sont beaucoup plus marquées, voire orageuses, sur la région Rhône-Alpes et sur le massif pyrénéen. Au nord, le temps est calme et une belle luminosité revient, s'étend de la Bretagne au Pays de la Loire jusqu'à la Lorraine et au sud de la Gironde aux Alpes du Sud et le soleil est plus généreux en Méditerranée.
6: Merci beaucoup Sophie Bria, merci d'écouter France Info jusqu'à midi. C'est Lucie Barbarin qui vous accompagne. Bonjour Lucie.
8: Bonjour Agathe, bonjour à tous et à toutes. Bienvenue effectivement sur France Info. Merci de votre fidélité et bonne matinée en notre compagnie. Il est 9h30. L'info avec Solène Cressan.
9: Une Française sur le sol français est donc positive à l'antivirus. Elle fait partie du groupe de 5 personnes rapatriées hier après-midi du navire MV Ondus, où un foyer d'antivirus est déclaré ces dernières semaines et a causé la mort de 3 personnes. Ces 5 Français sont à l'isolement pour au moins 2 semaines à l'hôpital Bichat à Paris. La ministre de la Santé a précisé que l'état de cette femme, qui a commencé à avoir des symptômes dans l'avion qui l'a ramenée en France hier, s'est dégradé en quelques heures à peine dans la nuit. Le professeur Arnaud Fontanet, directeur de l'unité épidémiologie des maladies émergentes à l'Institut Pasteur, note que ce virus a eu un effet très rapide, effectivement, sur cette patiente.
10: Alors, cette évolution est plus rapide que ce que l'on observe habituellement. Il y a généralement ce qu'on appelle des prodromes sur 3 jours à peu près, où les patients vont se plaindre d'une fièvre, de douleurs musculaires, ils vont avoir des troubles digestifs aussi. Et c'est effectivement après 3 jours que des symptômes pulmonaires apparaissent et signalent donc l'aggravation. Donc là, on est sur une évolution plutôt rapide.
9: Arnaud Fontanet, directeur de l'unité épidémiologie des maladies émergentes à l'Institut Pasteur. En dehors de ces 5 Français rapatriés, le ministère de la Santé compte 22 cas contacts à l'isolement actuellement en France. Le gouvernement assure suivre la situation de très près. Une réunion est prévue cet après-midi autour du Premier ministre Sébastien Lecornu. Par ailleurs, un Américain a aussi été testé positif sur le navire qui se trouve encore aux Canaries. Les dernières évacuations doivent avoir lieu dans la journée. Un accord Iran-États-Unis s'éloigne. Une fois de plus, le président américain juge inacceptable, il l'écrit en majuscule, la réponse de l'Iran au plan de paix envoyé par les États-Unis. Cette réaction de Donald Trump a une fois de plus fait bondir les prix du pétrole sur les marchés. L'Iran qui par ailleurs menace la France, comme le Royaume-Uni, en cas de déploiement militaire dans le détroit d'Ormuz. Depuis un sommet au Kenya, Emmanuel Macron a rappelé qu'il n'avait jamais envisagé un déploiement du Charles de Gaulle dans ce détroit. Paris et Londres coprésideront demain une réunion de ministres de la Défense sur la sécurisation du détroit d'Ormuz bloqué depuis plus de 2 mois. Emmanuel Macron qui poursuit donc sa visite au Kenya pour un sommet Afrique-France avec une trentaine de chefs d'État et de gouvernement africains. L'objectif, Julien Nenni, est bien de renouer des relations stratégiques sur le continent, loin des tumultes des dernières années avec les anciennes colonies françaises.
1: Parfois, ce sont des symboles qui racontent le mieux une volonté politique. Il y a d'abord le choix d'un pays anglophone, le Kenya, pour accueillir ce sommet, une première. Il y a aussi le nom de ce grand raout diplomatico-économique, Africa Forward, et surtout pas France-Afrique, bien trop connoté. Dès hier soir, en conférence de presse, Emmanuel Macron l'a redit clairement, pour lui, l'Afrique...
11: C'est un continent que je ne veux plus que la France regarde d'un côté comme étant un précaré, où les dirigeants d'entreprises auraient en quelque sorte... tous les droits ou tous les contrats qui leur seraient garantis parce que c'était l'Afrique francophone, c'est fini. Depuis 2017, c'est terminé cette époque.
1: En une décennie, la France a dû retirer ses troupes du Sahel, a fermé ses dernières bases permanentes dans ses ex-colonies et s'est donc tournée vers de nouveaux horizons africains, non plus militaires, mais commerciaux. Rien qu'au Kenya, le nombre d'entreprises françaises a quadruplé en 10 ans et les deux pays ont signé hier plus d'un milliard d'euros d'investissement, dont 700 millions pour l'armateur français CMA-CGM.
11: On crée un continent inédit dans ce qui était la relation de la France avec l'Afrique. Moi aussi, je regarde devant.
1: En 2002, pour son stage à l'ENA, Emmanuel Macron avait déjà choisi un pays africain anglophone, le Nigeria, un symbole. Un de plus.
9: Julien Nenni à Nairobi pour France Info. 16 familles déposent une plainte collective pour abus de faiblesse contre TikTok. Ils accusent la plateforme chinoise de faire la promotion du suicide chez les jeunes et les adolescents. Le parquet de Paris a déjà ouvert une enquête en octobre dernier pour les mêmes soupçons. Et puis avant-dernière journée de Ligue 1 hier soir, et ça se précise, le Paris Saint-Germain est quasiment assuré d'être champion de France. La bonne opération est signée Lille, qui remonte à la 3e place du classement au détriment de Lyon, 4e. Et pour l'instant, Lens est 2e.
8: Merci beaucoup Solène Cressant pour l'info. Un premier cas positif en France, des passagers à l'isolement et des cas contacts recherchés, un antivirus surveillé comme le lait sur le feu. Mais la situation est-elle sous contrôle? Vous entendrez la ministre de la Santé sur France Info dans moins d'un quart d'heure. À venir aussi le choix de France Info dans un mois tout juste. C'est le coup d'envoi du mondial de football dans un pays, les États-Unis, qui ne s'intéresse pas vraiment au soccer. Alors y a-t-il un effet Coupe du Monde? Avant le jour J, réponse avec Franck Madvon dans 20 minutes.
0: France Info, 9h30 midi, Lucie Barbara.
8: Mais d'abord, cette situation toujours dans l'impasse au Moyen-Orient. Les déclarations font monter la tension. Bonjour Nicolas Taillard.
12: Bonjour.

0: Mais les négociations n'avancent pas.
1: Oui, exemple encore avec cette dernière proposition iranienne jugée totalement inacceptable hier soir par Donald Trump. Le président américain n'a pas détaillé le contenu de la réponse formulée par Téhéran, transmise par l'intermédiaire du Pakistan. C'est dans le Wall Street Journal que l'on peut lire ce matin quelques éléments de la proposition iranienne, plutôt constante réouverture graduelle du détroit d'Ormuz contre une levée du blocus des ports iraniens par la marine américaine. Rien de bien nouveau et cette impression que tout cela tourne en rond, un peu à l'image de ces navires coincés dans le golfe Persique. D'ailleurs, depuis l'attaque d'un porte-conteneur affrété par la CMA-CGM la semaine dernière, seuls 4 bateaux ont franchi le détroit en 4 jours, trafic le plus bas depuis le début de la guerre.
0: Le blocage du détroit d'Ormuz qui paralyse la situation.
1: Et qui est un peu l'arbre qui cache la forêt des dossiers les plus importants de la négociation. Le programme nucléaire iranien, les capacités militaires du régime de Téhéran. C'est d'ailleurs ce qui fait dire à Benjamin Netanyahou, invité de la chaîne américaine CBS hier soir, que la guerre n'est pas finie.
2: It's not over because there's still nuclear material.
1: Ce n'est pas fini car il faut encore retirer d'Iran les stocks d'uranium enrichi. Il y a toujours des sites d'enrichissement à démanteler. L'Iran continue de soutenir des proxys, de produire des missiles. Donc le travail doit être fait, à écouter le Premier ministre israélien. Le bilan des opérations depuis fin février n'est donc pas forcément reluisant. Lui pousse pour prolonger les opérations militaires, mettre la pression sur Téhéran. D'ailleurs, quand on lui demande comment sortir l'uranium de l'Iran,
2: you go in and you take it out.
1: Il répond « On y va et on le sort ». Benjamin Netanyahou, lui aussi en campagne, il faut le rappeler, qui a promis à sa population que cette guerre serait la dernière, celle qui allait garantir la sécurité d'Israël. Est-ce de cela dont il a été question hier soir lors d'un long échange téléphonique avec Donald Trump? Est-ce que cela préfigure une reprise des hostilités? On ne peut pas l'exclure, mais le moment paraît peu propice pour Washington.
0: Parce que Trump est attendu en Chine.
1: Pékin confirme ce matin la visite d'État du président américain. Ce sera dans 48 heures, du 13 au 15 mai. Et si Trump assure qu'il entend mettre la pression sur la Chine, pas sûr que Xi Jinping l'entende de cette oreille. La Chine, où les prix de production sur fond de flambée des cours de pétrole ont bondi au mois d'avril pour atteindre leur plus haut niveau depuis 2022. Pas bon pour le commerce, sûrement pas de nature à rendre le président chinois très conciliant avec son visiteur, avec qui il a déjà un important différend autour de l'Iran.
0: Nicolas Théard, France Info Monde. Merci beaucoup Nicolas et bonjour Emmanuel Galichet.
3: Bonjour.
0: Vous êtes enseignante-chercheuse en physique nucléaire pour le CNAM, le Conservatoire National des Arts et Métiers. Benjamin Netanyahou, on l'entendait, qui affirme qu'il y a encore des sites d'enrichissement d'uranium à démanteler. Ça veut dire quoi? Aujourd'hui, l'Iran a vraiment encore la capacité d'enrichir de l'uranium?
3: Eh bien, effectivement, on n'en sait rien parce que depuis la guerre des 12 jours, évidemment, personne n'est allé sur place voir l'état des installations. Et il y a une installation qui avait été découverte au mois de juin qui s'appelle la Montagne de la Pioche, qui semble être un site d'enrichissement sur lequel nous n'avons aucune information. Et donc, effectivement, on a encore beaucoup de doutes sur les capacités d'enrichissement de l'Iran.
0: Donc, malgré peut-être les images satellites, malgré le maillage de renseignements de la part des Américains et des Israéliens, ils sont toujours finalement dans le flou.
3: Ils sont dans le flou, évidemment, parce qu'on ne peut pas aller sur place. Hein. On est bien d'accord qu'effectivement, des satellites, vous avez raison, donnent une image un peu globale de la surface du territoire iranien. Mais si vous avez des installations qui ont été construites bien en souterrain, les images satellites ne servent à rien et il faut alors aller sur place pour se rendre compte de l'état des installations.
0: On rappelle que l'uranium, une fois enrichi, peut devenir le cœur d'une bombe atomique. Est-ce que l'Iran disposerait encore d'un stock suffisant d'uranium hautement enrichi pour relancer un programme nucléaire?
3: Oui, il est probable que ce soit effectivement le cas. On parle de ces fameux 440 kilos d'uranium enrichi à 60%. Il ne faut jamais oublier qu'il y a d'autres stocks, à peu près 9 tonnes, hein, avec des enrichissements un peu différents. Mais sur ces stocks, encore une fois, c'est un comptage de l'AIEA avant les deux guerres. Donc aujourd'hui, nous ne savons pas exactement l'état de ces stocks non plus.
0: Donc on a un Benjamin Netanyahou qui dit « on y va, on le sort ». Donald Trump qui affirme aussi que « nous aurons l'uranium », hein, c'est ce que dit le président américain. Ouais. Peut-on imaginer vraiment une opération commando pour récupérer cet uranium ? Est-ce que ça, c'est réaliste ?
3: Alors, techniquement, c'est possible. Ça a déjà été fait. Les États-Unis ont un service qui s'appelle le Mobile Packaging Program. 150 personnes qui sont entraînées, qui s'entraînent régulièrement pour aller sécuriser des stocks dans des pays amis ou ennemis. Donc ça, ils savent le faire de manière technique. C'est pas très, très difficile. Il faut avoir quelques précautions, évidemment, d'emballage en particulier.
0: Oui, on imagine.
3: C'est pas difficile. C'est pas difficile techniquement. Par contre, évidemment, il faut sécuriser la zone de manière militaire. C'est-à-dire qu'il faut pas que les gens qui aillent sur zone se fassent bombarder et que les stocks soient bombardés, évidemment, là où il y aurait un risque, en particulier chimique, à cause du fluor.
0: Donc, on comprend qu'on ne peut pas imaginer de terme à cette guerre sans une solution, quelle qu'elle soit, autour du nucléaire aujourd'hui, sans un accord sur le nucléaire, éventuellement, à l'image finalement de l'accord de 2015 que Donald Trump a fait voler en éclats en 2018.
3: Oui, vous avez raison. Je pense que effectivement, il va falloir à un moment donné retourner autour d'une table de négociation et se mettre d'accord, mais cette fois-ci de manière technique, bien sûr, sur le programme nucléaire. Qu'est-ce qui est concevable pour l'Iran et qu'est-ce qui est concevable pour, je dirais, les États-Unis et Israël, qui sont aujourd'hui très très loin. On l'a vu, évidemment, les exigences de chacun des deux sont assez éloignées.
0: Donald Trump avait évoqué potentiellement, et l'Iran semblait peut-être encline à évoquer la question, de mettre en sommeil, par exemple, le programme nucléaire pendant 15 à 30 ans. Ça, c'est le genre aujourd'hui de fourchette qui pourrait convenir à chaque camp.
3: Alors, moi, il m'a semblé que ça convenait peut-être aux États-Unis, mais ça ne convient pas, il me semble, à l'Iran, qui proposait plutôt 5 ans. Donc, en fait, si vous regardez pour reconstruire une industrie de l'amont, par exemple, comme ce qui a été détruit en Iran, il faut à peu près entre 3 et 5 ans pour tout reconstruire, et il faut à peu près, je dirais, aller 3 à 5 milliards d'euros. Donc, vous voyez que 5 ans, ça vous permettrait à l'Iran de retrouver ses capacités d'avant les bombardements. Mm-hmm. Par contre, pour les États-Unis, à mon avis, après, c'est qu'un avis, pour les États-Unis et surtout Israël, ça, c'est pas concevable.
0: Oui. L'un des principaux négociateurs de l'administration Obama durant les pourparlers qui ont abouti à l'accord de 2015, il s'appelle Robert Malley. Il disait il y a deux jours, les négociations sur le nucléaire iranien sont encore plus difficiles que par le passé. C'est aujourd'hui le problème avec cette guerre enclenchée par Donald Trump.
3: Je suis pas sûre que ce soit le seul problème soit la guerre qui a été enclenchée. Je pense qu'il y a depuis plusieurs dizaines voire vingtaines d'années un manque de confiance entre les deux parties, et donc on est arrivé aujourd'hui à des installations et des stocks d'uranium enrichi bien plus importants qu'en 2015. Donc c'est ça le premier point en fait sur lequel c'est plus difficile aujourd'hui, parce qu'ils ont continué leur chemin vers l'arme. Et le problème, c'était également le secret qu'il y a autour de ces installations et le fait qu'il n'y a pas de confiance entre les deux parties.
0: Mais on peut imaginer que cet uranium iranien a été caché par les Mollahs. De quelle manière ?
3: Oui,
0: parce que c'est compliqué, j'imagine, à cacher quand même autant de stocks.
3: C'est pas si compliqué non plus. Vous avez, on a vu des images satellites avec des fûts, à peu près 18 fûts de bleu électrique. Vous avez sûrement vu ça aussi, ces images. Donc en fait, en gros, chaque bonbonne correspond à peu près 25 kilos d'uranium enrichi à 60%. Donc vous faites le compte, il en faut une petite vingtaine pour arriver à ces 400 kilos, et ça tient sur un semi-remorque ou même un jeep un peu allongé. Donc, vous voyez que c'est assez facile à transporter, même au niveau du volume. Donc, ça a pu être fait par les Iraniens avant, après. J'ai pas d'informations.
0: Merci beaucoup, Emmanuel Galichet, en tout cas pour votre éclairage. En direct sur France Info, enseignante chercheuse en physique nucléaire pour le CNAM, le Conservatoire National des Arts et Métiers.
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0: Et à 10h moins le quart, l'info avec Laurette Puot et une Française positive à l'antivirus.
6: Elle présentait des symptômes lors de son rapatriement hier. Son état de santé s'est dégradé dans la nuit, annonce la ministre de la Santé Stéphanie Rist, qui ajoute qu'il y a 22 cas contacts en France. Le Premier ministre tiendra une nouvelle réunion cet après-midi pour suivre au plus près l'évolution de la situation. Le prix du baril de pétrole repart à la hausse ce matin. La réponse iranienne aux propositions américaines de fin de conflit n'ont pas satisfait Donald Trump. Dans ce contexte, le gouvernement réfléchit à de nouvelles mesures d'aide. Il doit annoncer des aides ciblées pour les travailleurs cette semaine. Et puis c'est une information France Info. 16 familles portent plainte contre TikTok pour abus de faiblesse. Selon elles, la plateforme chinoise profite de la vulnérabilité des jeunes en les poussant parfois jusqu'au suicide.
0: Il y a donc un premier cas d'antivirus sur le sol français, un premier cas positif, c'est ce qu'annonce la ministre de la Santé ce matin. Vous allez l'entendre. Après la fin d'une croisière frappée par ce virus respiratoire qui a fait 3 morts, 5 passagers français qui étaient à bord ont atterri à l'aéroport du Bourget hier après-midi. Ils sont à l'isolement à l'hôpital Bichat à Paris et parmi eux donc une femme qui a vu son état rapidement se détériorer. Écoutez Stéphanie Rist chez nos confrères de France Inter.
7: Dans les 5 Français, une des personnes pendant le voyage en avion a eu des symptômes. Elle s'est malheureusement dégradée cette nuit et je peux dire ce matin que les tests sont revenus positifs à l'antivirus. Donc il s'agit d'une patiente avec un antivirus qui est dans un endroit, un hôpital spécialisé en maladies infectieuses avec toute une technique dans les chambres avec qui est très protectrice pour éviter évidemment que le virus se propage.
8: Est-ce que ça veut dire que son pronostic vital est engagé?
7: Ce qu'on sait, parce que c'est un virus qui est connu, c'est que quand on se dégrade avec ce virus, on peut avoir un pronostic vital engagé. C'est peut-être le cas de cette personne.
8: 5 Français qui ont donc été rapatriés. Qu'est-ce que vous pouvez nous dire des 4 autres Français qui sont à l'isolement? Est-ce que les concernant, il n'y a pas pour l'instant de symptômes?
7: Ils sont hospitalisés, je le redis, dans des chambres qui sont faites exprès avec des flux d'air qui permettent d'éviter la contamination et des professionnels soignants que je salue et qui sont formés à prendre en charge des malades contagieux. Donc, ils sont évidemment isolés dans cet hôpital et resteront jusqu'à nouvel ordre dans cet hôpital.
8: Ils ont été testés à l'antivirus ?
7: Ils sont évidemment testés à l'antivirus, négatifs aujourd'hui, mais avec des contrôles qui vont se refaire.
9: Est-ce qu'avec cette personne qui est malade parmi ces 5 Français, le protocole a changé, puisqu'au début il était question de les garder à l'hôpital pendant 72 heures, puis de les renvoyer chez eux où ils se seraient isolés eux-mêmes?
7: Ils sont à l'hôpital jusqu'à nouvel ordre, nous avons besoin d'avoir
9: jusqu'à nouvel ordre, ça veut dire potentiellement au-delà des 72 heures
7: au minimum
9: prévues au départ.
7: 15 jours je dirais, et nous réévaluerons. Le décret pris par le Premier ministre hier soir nous permet de durcir ces isolements.
8: Un mot aussi, Stéphanie Rist, sur les cas contacts. Combien précisément de cas contacts avez-vous identifié en France et les mesures qui sont prises, là encore, pour tenter de limiter au maximum le risque?
7: Oui, il y a eu un vol le 25 avril, dans lequel il y avait 8 Français, dans lequel la patiente a voyagé, qui est ensuite décédée après. Ces 8 Français sont en isolement. Il y a un deuxième vol.
9: Vous parlez d'un premier vol Sainte-Hélène-Johannesburg.
7: Exactement.
9: Puis d'un second vol Johannesburg. Amsterdam,
7: oui.
9: C'est ça?
7: Dans le deuxième vol, Johannesburg-Amsterdam, la patiente n'a pas fait le voyage. Et dans ce deuxième vol, il y a 14 Français qui ont été là aussi identifiés, qui ont reçu l'information et à qui, comme ce l'est écrit dans le décret, nous demandons de se rapprocher
8: donc,
7: aussi, parce que ce décret va nous permettre de renforcer l'isolement
8: donc, ça veut dire, Stéphanie
7: de Rist, ces personnes.
8: 14 plus 8, ça veut dire 22 cas contacts.
7: On a 22 cas contacts plus ou moins proches, mais cas contacts qui sont de ces vols.
0: Stéphanie Rist, ministre de la Santé, avec Benjamin Duhamel et Florence Paracuellos, interrogée ce matin sur France Inter. Et voici le choix de France Info. Dans un mois exactement, ce sera le coup d'envoi du mondial de football organisé par le Canada, le Mexique et surtout les États-Unis, où 3/4 des matchs auront lieu. Pas vraiment un pays de foot, les USA. Alors y a-t-il vraiment de l'engouement pour la Coupe du Monde? Pour le savoir, direction Philadelphia, où les Bleus viendront jouer notamment. Franck Madvon, vous voilà au stade de Philadelphia.
5: Oui, c'est là que se tiendront les 6 matchs du Mondial prévus dans la plus grande ville de Pennsylvanie. 5 matchs de poule, dont France-Irak le 22 juin et un 8e de finale. Frank Gumieni nous accueille dans le stade des Philadelphia Eagles, dont il est un des responsables. C'est le fief de l'équipe locale de football américain. Forcément, le foot, le soccer, c'est une autre histoire, mais il est ravi d'accueillir le Mondial.
10: C'est le plus grand événement au monde. On est comme un enfant dans un magasin de bonbons. Je pense que les Américains vont adorer le soccer. Là, ça va être le plus haut niveau possible. Ce sont les meilleurs des meilleurs représentant leur pays. La fierté pour son pays, la passion, tout ça associé aux joueurs les plus talentueux au monde, Philadelphie et les États-Unis vont tomber amoureux du soccer.
5: On arrive sur le terrain de ce stade de Philadelphie, un terrain qui est encore en travaux. Le stade n'est pas tout à fait prêt pour la Coupe du Monde, mais c'est bien ce terrain que fouleront les joueurs de l'équipe de France le 22 juin contre l'Irak, l'un de ces 3 matchs de poule. La visite passe ensuite par le tunnel d'accès au terrain des joueurs en musique à l'américaine. Magnifique stade. Philadelphie est une ville sportive, mais les Américains, plus attachés à leur football, au basket ou au baseball, sont-ils vraiment enthousiastes à l'idée d'accueillir le Mondial ? Rendez-vous avec la première adjointe au maire, Valérie Garrett-Harley, pour lui poser la question.
11: Je connais plein de gens super impatients de voir le monde du soccer arriver en ville. Ça devient de plus en plus populaire en Amérique. Surtout dans cette ville, il y a plein de fans. Nous avons une population d'origine très diverse. Beaucoup d'équipes qui jouent ici auront des spectateurs de leur pays pour les soutenir. On est ravis d'accueillir l'événement, en particulier le match éliminatoire du 4 juillet. Especially the
5: challenge match that will go on July 4th. Et ce sera un 8e de finale le 4 juillet qui pourrait être France-Allemagne, le jour donc du 250e anniversaire de la date d'indépendance des États-Unis, déclaration signée à Philadelphie. De nombreux événements sont prévus ce jour-là en ville.
0: Donc Philadelphie est motivée par ce mondial si l'on en croit les organisateurs, et qu'en pensent les habitants ?
5: Alors je me suis demandé où poser la question aux habitants de Philadelphie, puis l'idée s'est imposée. On arrive à un endroit emblématique de Philadelphie, l'immense escalier qui conduit au musée d'art de la ville. C'est cet escalier que gravit Rocky dans le film. Une statue se trouve en haut des marches. L'occasion de demander aux habitants ce qu'ils attendent de la Coupe du Monde.
12: Je trouve ça génial. C'est l'occasion pour notre ville, Philadelphie, de briller et d'être accueillante comme on sait le faire. C'est formidable.
13: Je suis impatient. C'est super d'avoir des fans du monde entier en ville. Et le foot va nous permettre de créer des liens. Ça commence à prendre de l'ampleur ici. Il est temps de rattraper le reste du monde et de profiter du foot. C'est sympa, j'ai hâte.
5: L'enthousiasme est sincèrement palpable à Philadelphie. Une controverse demeure, cela dit, le prix exorbitant des billets et du reste. Kenny, un fan de sport, est déçu.
14: Malheureusement, je pense que la FIFA tire les prix vers le haut. C'est trop cher pour l'Américain moyen. Déjà, les prix du kérosène n'arrêtent pas de grimper, donc tout est cher et ça décourage pas mal de spectateurs.
5: Anne Ryan, une des responsables du bureau du tourisme de Philadelphie, répond à cet habitant.
15: On n'a pas d'impact sur les prix des billets, mais on peut contrôler le reste. Et si on peut rendre gratuit ou au moins low cost des offres pour les fans grâce à nos financements, on le fait et on sait bien débrouiller pour ça.
5: Philadelphie est par exemple la seule ville à proposer un immense espace pour les fans ouvert gratuitement pendant toute la durée du Mondial. Naturellement, cela ne dit rien encore du succès populaire de l'événement aux États-Unis, mais Philly, comme on l'appelle, espère bien tirer profit de cette Coupe du Monde.
0: Franck Madvon pour le choix de France Info, retrouvé sur franceinfo.fr. Et c'est l'heure de bientôt chez vous. Bientôt chez vous en Corée du Sud, avec vous Yann Rousseau, la Corée du Sud qui, comme de nombreux pays, doit faire face à une crise de vocation religieuse, tellement que pour la première fois, un robot vient d'être officiellement ordonné dans un temple bouddhiste pour aider les moines humains débordés.
16: Oui, une cérémonie d'initiation très officielle a été organisée la semaine dernière dans un temple de Séoul. C'est un temple de l'ordre Jogye, qui est la plus grande école du bouddhisme en Corée du Sud. Mais au lieu d'ordonner donc un nouveau moine humain, l'ordre a officialisé l'arrivée dans ses rangs d'un petit robot humanoïde d'1m30 de haut. Dans le civil, c'est un robot en aluminium et en fibre de carbone, produit par la société chinoise Unitree. Il a une tête avec des caméras et des capteurs, et puis bien sûr deux pieds et deux mains très mobiles. Il se déplace tout seul. Il est équipé d'intelligence artificielle pour parler et répondre aux questions. On l'utilise habituellement dans les hôtels, hein, les restaurants ou les musées, mais au temple, eh bien, il a été habillé d'une robe traditionnelle blanche et orange, l'habit des moines bouddhistes, et il a officiellement prêté serment devant des prêtres humains. Il a dû promettre de dévouer sa vie à Bouddha et aux enseignements sacrés. Alors, il n'a pas pu promettre de ne jamais blesser d'autres humains, mais il a promis de ne pas faire de mal aux autres robots, et il n'a pas pu dire qu'il ne consommerait plus d'alcool. Par contre, il a promis d'économiser l'énergie en rechargeant ses batteries au minimum.
0: Mais c'est une cérémonie sérieuse ou simplement un coup marketing du temple pour faire parler de lui ?
16: Alors, un peu des deux. C'est vrai que l'idée des responsables de l'ordre, c'est d'essayer de moderniser leur image pour attirer des nouveaux fidèles, notamment parmi les jeunes du pays qui sont de moins en moins intéressés par la religion. Le petit robot moine qui a été baptisé Gabi est censé donner une aura plus technologique au bouddhisme zen en Corée. Mais les responsables de l'ordre disent aussi que Gabi va pouvoir assister les moines en les remplaçant sur des tâches simples, hein, pour guider les fidèles dans le temple ou alors pour échanger avec eux sur les enseignements du Bouddha, car il y a de moins en moins d'humains pour faire tout ce travail. Jusque dans les années 90, l'ordre Jogye ordonnait près de 500 nouveaux moines par an. Maintenant, c'est moins de 100 chaque année, hein, du fait de la crise des vocations.
0: Et d'autres temples vont ordonner des robots ?
16: Oui, c'est très probable. L'université coréenne de Dongguk vient d'ailleurs de développer un robot moine spécialisé dans les enseignements du bouddhisme. Il est lui monté sur des roues et il est conçu pour dialoguer avec les humains qui peuvent avoir des questions sur le sens de la vie. Alors lui, il a été baptisé Yehan, ce qui veut dire l'œil de la vérité.
0: Yann Rousseau, bientôt chez vous en Corée du Sud, à retrouver sur franceinfo.fr.
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0: Sophie Briat.
35: Du beau soleil sur les Pyrénées ce matin ainsi que le long des côtes de la Manche et les pluies s'étendent des Pays de la Loire à la Charente-Maritime jusqu'à la Moselle et les Ardennes en passant par l'Île-de-France. Et le ciel est bien nuageux accompagné de pluies parfois orageuses sur la région Rhône-Alpes comme sur les Pyrénées cet après-midi. Et la perturbation pluvieuse se décale à la mi-journée et s'étend du nord de la Nouvelle-Aquitaine à l'Alsace et le temps redevient beaucoup plus calme et lumineux entre la Bretagne et la Lorraine tandis que le ciel du Nord-Pas-de-Calais sans nuages et le soleil est toujours généreux en Méditerranée, tandis que l'ouest de la Corse est sous un ciel perturbé. Les températures maximales vont de 12 à 24 degrés, 12 degrés à Cambrai et Épinal, 14 à Brest, 16 degrés à Paris et Aurillac, 18 degrés à Mulhouse, 20 degrés à Biarritz, 21 degrés à Bordeaux et Toulouse et 24 degrés à Cannes et Bastia.
0: Et merci d'écouter France Info, il est bientôt 10h. L'info avec Laurette Puot.
1: Une Française testée positive à l'antivirus, rapatriée hier avec 4 autres compatriotes. Elle présentait des symptômes. Son état s'est détérioré cette nuit, annonce ce matin la ministre de la Santé, Stéphanie Rist. Les 5 passagers français et les 22 cas contacts restent donc isolés. Mais sur le bateau de croisière, toujours au large de Tenerife, il reste des voyageurs. Les allers-retours des navettes continuent donc aujourd'hui. Mais Caroline Félix, ces voyageurs vont devoir prendre leur mal en patience.
2: Oui, ils devront attendre cet après-midi avant de toucher terre, car la matinée est dédiée au ravitaillement en carburant, en eau, en vivres du MV Ondus. Cela prendra plusieurs heures pour le préparer à reprendre le large. Ces 24 personnes donc à évacuer débarqueront, comme le veut le protocole, par groupe de 4 ou 5. Ils monteront à bord d'un petit bateau pour rejoindre le quai, d'où ils seront transportés en bus jusqu'à l'aéroport sud de Tenerife. Il reste 2 vols, l'un affrété par les Pays-Bas, qui prendra en charge 18 personnes. Le dernier à décoller sera l'avion australien transportant 6 personnes. À ce moment-là, vers 20h, heure française, le MV Ondus pourra quitter le bassin avec la 30aine de membres de l'équipage restés à bord. Direction les Pays-Bas par l'océan Atlantique pour clore cette opération d'évacuation XXL.
1: Caroline Félix, envoyée spéciale de France Info à Tenerife, et une réunion est prévue à Matignon cet après-midi. Sébastien Lecornu veut suivre au plus près l'évolution de la situation. La réponse iranienne à la proposition américaine pour mettre fin au conflit n'a pas satisfait le président Donald Trump. Il fustige une réponse totalement inacceptable. Ce matin, le prix du baril de pétrole s'envole de nouveau. Dans ce contexte de crise, le gouvernement travaille à de nouvelles mesures d'aide ciblées pour les travailleurs, notamment avec l'élargissement de la prime Macron. Le Premier ministre Sébastien Lecornu doit annoncer de nouvelles mesures d'aide cette semaine. Les réquisitions débutent aujourd'hui dans le procès libyen en appel de Nicolas Sarkozy. Près de 2 mois après l'ouverture du procès en appel des soupçons de financement libyen de la campagne présidentielle de 2007, les 3 avocats généraux feront leur démonstration pendant 2 jours. En première instance, Nicolas Sarkozy avait été condamné à 5 ans de prison. Il porte plainte contre TikTok. Un collectif de 16 familles se réunit pour dénoncer un abus de faiblesse de la plateforme chinoise sur leurs enfants, les poussant parfois jusqu'au suicide. Le parquet de Paris a ouvert en octobre une enquête préliminaire, mais rien n'a été fait depuis, affirme l'avocate du collectif de parents. Et puis en football, le PSG est sur le chemin de son 14e titre de champion de France à l'issue de la 33e journée de Ligue 1 hier soir. Lille, de son côté, remonte à la 3e place du classement. Lyon est 4e et Lens 2e.
0: Laurette Puot pour l'info. 16 familles portent plainte contre TikTok pour abus de faiblesse. On vous explique tout dans un instant. Et puis, que font les pouvoirs publics? Comment éviter que la plateforme chinoise profite de la vulnérabilité des enfants? Posera la question à Laure Miller, députée macroniste et rapporteur d'un rapport alarmant, justement, sur TikTok. Le bras de fer entre Boris Vallot et Olivier Faure au Parti Socialiste. Le premier quitte la direction du PS, le second en appelle encore à la responsabilité et à l'unité. Vous les entendrez tous les deux dans les prochaines minutes. Et puis l'exécutif réfléchit à élargir la prime Macron. Est-ce une bonne nouvelle pour les petits patrons? Le décryptage éco de Fanny Guinochet dans une vingtaine de minutes.
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0: TikTok fait-il la promotion du suicide chez les jeunes? C'est une information France Info. 16 familles déposent ce matin une plainte collective pour abus de faiblesse contre le réseau social chinois. Cette plainte va être déposée au parquet de Paris, qui a déjà ouvert une enquête sur la plateforme chinoise en octobre dernier. Parmi les 16 familles qui déposent plainte aujourd'hui, 5 adolescentes ont mis fin à leur jour. Les autres mineurs souffrent d'anorexie, de dépression, d'idées suicidaires. David Di Giacomo, vous avez interrogé l'une des mères de famille qui a décidé de porter plainte.
4: C'est à l'âge de 12 ans que Léa installe TikTok sur son téléphone.
5: Au début, c'était vraiment récréatif.
4: Et Christelle, sa maman, ne se méfie pas.
5: Si vous voulez, les parents, nous avons été dupés. Je n'avais pas conscience de ces images morbides, de tous ces contenus.
4: Ces images que sa fille regarde pendant des heures, ce sont des adolescentes extrêmement maigres qui prônent l'anorexie. Et plus Léa consulte ces vidéos, plus l'algorithme de TikTok l'inonde de contenus de ce genre.
5: Et après, tout doucement, cette perte de poids, là, une anorexie sévère. Moi, en tant que maman, je voyais la mort planer au-dessus de ma fille. C'était insoutenable.
4: Âgée aujourd'hui de 15 ans, Léa est toujours corps très fragile, scarification, idées suicidaires. Sa maman enseignante se sent totalement démunie.
5: Elle n'est pas du tout lucide de la dangerosité de l'outil. En fait, l'arme était là, tout le temps dans ses mains. Bien sûr, je culpabilise assez. J'ai une grande responsabilité dans cette descente aux enfers de ma fille. Mais le piège s'est refermé. Qu'est-ce que je fais? Je lui retire tout. C'est comme si je lui proposais de lui retirer sa came, en fait. Maintenant, j'ai chantage au suicide. C'est une addiction terrible. Et c'est presque, si vous voulez, son meilleur ami, alors qu'on fait tout pour la sortir de là.
4: Si Christelle a décidé de déposer plainte avec 15 autres familles pour abus de faiblesse, c'est parce qu'elle est convaincue que TikTok exploite la fragilité de sa fille.
5: C'est de l'achat.

0: acharnement pour capter son attention et pour générer des bénéfices, en fait. Ma fille était un petit soleil, je veux dire, pas du tout de terrain dépressif. En tant que maman, je me sens dépassée. Et pourtant, je pensais être vigilante dans la communication. Mais là, c'est tel et TikTok. Ma propre fille qui maintenant se scarifie. J'ai retrouvé dans ses affaires des lames de rasoir. Qu'est-ce que c'est ? Il y a vraiment une volonté de nuire et qui pousse nos adolescents à commettre des actes préjudiciables envers eux-mêmes. Là, clairement, il y a abus de faiblesse.
1: De son côté, le géant chinois TikTok répète avoir pris des mesures pour protéger la santé des adolescents qui utilisent sa plateforme.
2: Des propos recueillis par David Di Giacomo du service police-justice de France Info. Laure Boutron-Marmion est l'avocate qui représente ces 16 familles plaignantes au sein du collectif Algos Victima. Elle nous donne à présent des exemples de contenus très récents auxquels ces familles ont été confrontées malgré l'ouverture de l'enquête préliminaire par le parquet de Paris.
3: On peut faire des ponts sur toutes les histoires des familles que j'évoque et que je vais du coup déposer au parquet de Paris. Ils ont beau être dans des villes différentes, avec des histoires de vie différentes, et pour autant, c'est toujours la même mécanique. Par exemple, on a tous les jeunes du recours qui ont déjà commis une tentative de suicide par ingestion massive de Doliprane.
4: Ça veut dire que ça, ils l'ont vu sur des vidéos.
3: Ils l'ont vu sur les vidéos TikTok, par exemple. Plus de la majorité des jeunes concernés par le recours ont découvert la pratique de l'automutilation par des contenus TikTok. Donc, ils découvrent la scarification par des contenus TikTok. Et donc, c'est toujours la même rengaine.
2: Voilà, Laure Boutron-Marmion, avocate qui représente les 16 familles plaignantes au sein du collectif Algos Victima. Elle s'exprimait sur France Info ce matin. Et bonjour, Laure Miller.
5: Bonjour.
2: Merci de nous rejoindre. Vous êtes députée EPR de la Marne. Vous étiez rapporteur de la commission TikTok, rapport alarmant sur l'impact de TikTok sur les jeunes. Vous êtes à l'origine de la loi visant à légiférer sur l'usage des réseaux sociaux. Le ministre de l'Éducation nationale, Édouard Geffray, a annoncé récemment avoir saisi la justice après avoir lui-même mené l'expérience sur TikTok. Il s'est fait passer pour un ado. Il assurait avoir effectué un test justement qui montre bien que des vidéos d'incitation au suicide arrivaient jusqu'à lui sur son fil vidéo. Donc tout le monde finalement fait le même constat aujourd'hui, Laure Miller.
5: Oui,
2: rien ne
5: sûr,
2: change.
5: Bien sûr. Alors, rien ne change. Ce constat que tout le monde fait, comme vous dites, il est très récent. Et en effet, on a pu voir que des actions en justice ont été couronnées d'effets favorables aux États-Unis. Récemment, vous savez, en mars dernier, Meta a été condamné par deux tribunaux aux États-Unis. Il y en a beaucoup d'autres qui arrivent derrière, beaucoup d'autres actions en justice. Aux Pays-Bas aussi, une action en justice a été couronnée de succès très récemment encore. Et donc, on voit que la justice commence à mettre son nez dans ces affaires et que ça va nous aider, nous, et gouvernant au sens large du terme, mais État, à prendre ensuite des décisions qui seront acceptées par tous, parce que récemment encore, et notamment lorsque cette proposition de loi que vous avez citée a été examinée à l'ordre du jour à l'Assemblée en début d'année, il y a encore des politiques qui opposent à l'idée de cette régulation, de cette interdiction pour les plus jeunes, l'idée d'une liberté individuelle, c'est-à-dire qu'on pourrait tous être libres d'utiliser ou pas les réseaux sociaux et que ça n'est pas à l'État de s'en mêler. Et je trouve que ces décisions de justice et cette action, notamment en justice, dont vous parlez, eh bien, elle nous permet et elle nous permettra, si à l'issue TikTok est condamné, eh bien, de pouvoir argumenter encore une fois dans l'idée que l'État doit agir, non pas pour empêcher les uns et les autres d'accéder aux réseaux sociaux, mais pour protéger.
2: Oui, la question du libre arbitre ou du libre choix, on voit que c'est compliqué. On l'entendait dans le témoignage de cette maman qui disait ma fille maintenant fait du chantage au suicide si on lui enlève son téléphone, si on lui enlève TikTok. Donc c'est beaucoup plus compliqué.
5: Bien sûr, mais ce que ça va nous permettre, en tout cas c'est très utile d'avoir ces actions en justice, on le voit avec les précédentes, c'est que ça va nous permettre quand même d'avoir des arguments supplémentaires et de cesser de prétendre, en tout cas pour les plateformes, qu'elles sont neutres. Elles ne sont pas neutres, elles sont un système qui est optimisé juste uniquement pour l'engagement et donc avec des contenus qui sont de favoriser les émotions négatives et qui ont des effets qui sont importants en effet sur les jeunes, mais de manière générale sur la polarisation des idées, sur la conflictualisation des relations. Et tout ça n'est pas anecdotique, c'est complètement structurel et c'est ce qui va nous permettre de pouvoir forcer ces plateformes à être enfin régulées.
2: Est-ce que TikTok a vraiment pris des mesures depuis ? C'est ce qu'elle dit aujourd'hui, hein, l'entreprise.
5: Oui, bien sûr. De toute évidence, non. Et c'est d'ailleurs ce que nous montraient les actions en justice aux États-Unis, c'est qu'il y a eu une tromperie. C'est-à-dire qu'on nous vend, et notamment TikTok, si vous allez sur la plateforme pour la première fois, on vous vend une plateforme sûre et un espace de protection pour les jeunes. C'est de toute évidence faux. Le ministre, vous l'avez dit,

0: l'éducation en a fait la preuve avec son propre compte. Je l'avais fait au début de l'enquête. Des ONG, notamment comme Amnesty International, ont fait cette démarche de montrer qu'en quelques instants, en quelques heures, vous arrivez sur des contenus qui sont complètement inappropriés et même très dangereux pour les jeunes et d'ailleurs pour tout le monde. Donc, on voit bien que non, aucune mesure sérieuse n'a été prise par les plateformes et notamment TikTok.
1: Oui, TikTok n'est pas interdit pour le grand public, mais son usage est restreint, vous le confirmez, pour les agents du service public, principalement pour des raisons de cybersécurité. Donc, depuis mars 2023, l'application est proscrite sur les téléphones professionnels des fonctionnaires. Pourquoi on ne peut pas imaginer d'élargir ce genre de mesures ?
0: Alors, c'est compliqué d'un point de vue constitutionnel. On l'a vu lorsque vous vous souvenez peut-être, TikTok avait été interdit lorsqu'il y a eu les émeutes en Nouvelle-Calédonie. A posteriori, le Conseil d'État nous avait expliqué que c'était disproportionné et que c'était aussi compliqué d'un point de vue commercial d'interdire une plateforme et de ne pas interdire les autres. Donc, on voit bien qu'on serait, si on voulait interdire chez nous, en tout cas en France, l'usage général de cette plateforme, on serait sans doute confronté à des enjeux constitutionnels. En revanche, il y a un vrai combat à mener déjà pour protéger les plus jeunes. C'est le combat qu'on mène et qui est, je l'espère, en passe d'être gagné si la loi elle est définitivement adoptée. Mais il y a aussi évidemment un combat qui est beaucoup plus large, qui est une question un peu de société et de ce qu'on veut pour l'avenir, pour nos enfants, mais pour nous aussi. C'est-à-dire, qui décide de l'environnement informationnel et mental dans lequel on va vivre ? Aujourd'hui, ça n'est pas nous qui décidons. On ne décide pas de ce qu'on voit. Les jeunes ne décident pas de ce qu'ils voient. Et donc, il faut de toute urgence réguler ces plateformes, les forcer à se réguler. Et donc, je pense que toutes ces actions, y compris l'action en justice, vont nous aider à forcer les plateformes à changer leur modèle.
1: Merci beaucoup, Laure Miller, pour
0: Merci à vous.
1: Votre intervention sur France Info, députée EPR de la Marne, rapporteur donc de la commission TikTok et à l'origine voulait également de la loi visant à légiférer sur l'usage des réseaux sociaux. On en vient au rififi au Parti Socialiste. Un départ qui a fait grand bruit ce week-end. Boris Vallaud, président du groupe PS à l'Assemblée, a en effet annoncé quitter la direction du PS sur fond de désaccord avec la ligne du premier secrétaire Olivier Faure. Il reste toutefois en faveur d'une union de la gauche pour 2027. Écoutez-le chez nos confrères de France Inter ce matin.
2: D'abord, je ne quitte pas le Parti Socialiste, je quitte la direction du Parti Socialiste. Quel est le sens de cette démission ? C'est que l'on prenne au sérieux mon inquiétude, que nous ne sommes pas prêts, que nous ne nous préparons pas à une élection présidentielle qui ne ressemblera à aucune autre. L'extrême droite, les bonimenteurs de l'extrême droite, les ennemis mortels de la démocratie sont aux portes du pouvoir. Tout le monde est en campagne, pas nous.
3: Donc ça, c'est la responsabilité d'Olivier Faure. Votre courant a des mots très durs contre le premier secrétaire du PS. Vous lui reprochez l'enlisement du parti, la brutalisation du fonctionnement des instances. Hein, c'est votre expression, le verrouillage aussi. En fait, vous trouvez quoi ? Que le PS fonctionne comme la France insoumise, c'est ça ?
2: J'ai le sentiment que nous avons un collectif qui est défaillant au moment où nous avons au contraire besoin de nous frotter les uns aux autres pour fabriquer du consensus, pour essayer de trouver un chemin qui soit un chemin partagé. Je ne crois pas à l'union de la gauche sans l'union des socialistes et nous n'y parvenons pas aujourd'hui.
3: Alors justement, sur le fond, votre principal point de désaccord avec la direction du PS, c'est le mode de désignation du candidat en vue de 2027. Olivier Faure, lui, continue de plaider pour une primaire de François Ruffin à Raphaël Glucksmann. Et vous n'en voulez pas, Boris Vallaud. Est-ce que votre départ de la direction du Parti Socialiste, ça veut dire, comme d'ailleurs ce qu'explique François Hollande, il dit, le départ de Boris Vallaud de la direction du PS, ça a une conséquence, c'est qu'il n'y aura pas de primaire, c'est acté. Est-ce qu'il n'y aura pas de primaire compte tenu de votre décision de quitter la direction du PS ?
2: Vous savez ce que j'ai demandé dans les derniers bureaux nationaux ? J'ai demandé à ce que nous nous déterminions sur un calendrier. J'ai demandé à ce que nous votions sur un programme, que nous votions sur le candidat socialiste comme il y a un candidat écologiste, comme il y a un candidat de l'après, comme il y a un candidat de debout, et que nous tranchions sur un processus, soit la primaire, soit un autre processus, qui est un processus de coalition. Mais quelle que soit la décision des militants, je suis la décision des militants dans un parti démocratique. C'est ce qui se passe. Moi, je veux l'union de la gauche de Glucksmann à Ruffin.
1: Voilà, Boris Vallaud, président du groupe PS à l'Assemblée, qui quitte la direction du Parti Socialiste. Il était interrogé sur France Inter ce matin, et voici la réponse d'Olivier Faure. Le patron du PS, invité lui du 8:30 France Info, quel est son message à Boris Vallaud ?
4: Nous sommes à un an d'une présidentielle dont chacun à gauche devrait avoir conscience du fait qu'elle est possiblement une élection où l'extrême droite peut l'emporter. Et donc notre responsabilité est immense et donc nous devons éviter à tout prix toute forme d'irresponsabilité. Qu'est-ce que je cherche à faire depuis des semaines, voire des mois, et je dirais même des années ? À rassembler l'ensemble de la gauche non mélenchoniste pour pouvoir avoir une candidature qui permette d'accéder au second tour, puis au second tour de rassembler les Françaises et les Français face à l'extrême droite et de l'emporter.
5: Il est irresponsable, donc, Boris Vallaud, si on vous écoute bien.
4: Ce que je dis, c'est que nous devons tous être responsables et que ce que je cherche à faire, c'est une entreprise qui est inédite, difficile, que nous avons réussi à mettre en œuvre au moment des municipales, mais que nous ne sommes pas sûrs de réussir au moment des présidentielles.
6: Et justement, et donc, Boris Vallaud parle de collectif défaillant, parce que là, vous dites, moi, je veux emmener avec moi. Lui, il vous
4: c'est
6: dit...
4: C'est tout l'inverse, Agathe Lambert.
6: Le collectif, il n'y en a pas au sein du Parti Socialiste. Alors, il dit, vous nous consultez pas, vous n'organisez pas assez de réunions.
4: Vous avez tous en tête le fait qu'il y a des bureaux nationaux, qu'il y a...
5: Pas assez, dit-il.
4: Parfois, oui, pas assez. Enfin, je pense que ceux que nous avons connus n'ont pas donné la meilleure image non plus de ce que nous étions. Et nous organisons semaine après semaine, des rencontres avec toute la gauche, de Ruffin à Glucksmann, pour prendre la formule consacrée. Et cette semaine encore, avec Boris, avec celles et ceux qui me sont opposés dans le Parti Socialiste, nous avons rencontré les écologistes. D'ailleurs, ils sont venus, y compris, dire eux-mêmes pourquoi ils tenaient à une primaire. Et Boris était présent, il a pu dire ce qu'il avait à dire. Il n'a pas rencontré l'assentiment des écologistes et il est parti au milieu de la réunion.
1: Olivier Faure, le patron du Parti Socialiste, invité du 8h30 France Info, avec Agathe Lambret et Paul Laroutourou. Redonner du pouvoir d'achat tout en incitant les gens à passer à l'électrique. C'est le pari de la mairie de Montigny en Arouaise, dans l'Aisne. Depuis plusieurs années, cette petite commune a mis en place des bornes pour recharger sa voiture électrique gratuitement. Un dispositif d'autant plus intéressant en ce moment, alors que le prix des carburants reste élevé en France. Reportage Boris Loumagne.
7: Il faut être un peu patient, mais après 2 heures d'attente...
8: Grosse économie, hein. Énorme.
7: Carole vient de recharger sa voiture électrique sans dépenser un centime.
8: Donc on ne charge que ici, c'est gratuit à 100%. Puis là je crois qu'avec le prix du carburant, c'est appréciable.
7: Et c'est environ 200 euros d'économie par mois pour Carole et son mari qui ont décidé récemment de passer au tout électrique.
9: J'ai vendu mon hybride pour acheter un 100% électrique. Parce qu'il y avait des bornes électriques.
7: Et ces bornes gratuites sont même victimes de leur succès. À Montigny, en Arouaise, il y a aujourd'hui 20 véhicules électriques pour 120 foyers. C'est beaucoup pour une commune rurale. Et puis, il faut savoir que les habitants des villages alentours ont également droit à une recharge gratuite par semaine. Résultat...
9: Il y a un moment, c'est pénible, on arrive, les places sont prises. Ça devient de plus en plus dur à charger.
10: On va en mettre une deuxième. Au niveau de l'aire de jeu.
7: Lui, c'est Christophe Parent, le maire écologiste de Montigny.
10: Je pense qu'on est en train de regarder avec Jean-Pierre, on va en mettre la même chose que ça.
7: Qui réfléchit donc à installer de nouveaux.

0: solaire. Le reste de l'énergie vient du réseau et c'est la mairie qui paye 6 000 euros par an, un coût que le maire assume.
1: Ça me paraît pas énorme. Hein. L'idée, c'est de permettre aux gens d'utiliser l'électrique facilement. Ça permet de franchir le pas. Et puis, on agit sur le pouvoir d'achat, la mobilité. Si on la paye prix fort aujourd'hui que le thermique, c'est se priver d'aller au restaurant, c'est se priver d'une piscine, de tous les loisirs qu'on a envie de pratiquer le week-end. Ici, on ne se pose pas cette question-là, même si le prix du carburant dépasse les 2 euros.
0: Oui, alors que les prix à la pompe sont toujours très élevés, ces bornes électriques gratuites ont sans doute de l'avenir. D'ailleurs, plusieurs communes en France ont contacté le maire de Montigny pour déployer à leur tour ce dispositif.
2: Reportage de Boris Loumagne pour France Info.
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2: Et bienvenue si vous nous rejoignez sur France Info, l'info à 10h19. Laurette Puyot et nouvelle réunion à Matignon aujourd'hui pour suivre l'antivirus.
4: Le Premier ministre veut suivre au plus près l'évolution de ce virus après l'annonce ce matin du premier cas positif français. Une Française rapatriée hier qui présentait déjà des symptômes. Son état s'est dégradé cette nuit. Les 4 autres Français resteront à l'isolement pendant 15 jours. L'Iran exige la fin de la guerre dans la région et le déblocage des avoirs gelés. Une réponse à la proposition américaine pour mettre fin au conflit, totalement inacceptable pour Donald Trump. La France et le Royaume-Uni présideront demain une réunion sur la sécurisation du détroit d'Ormuz avec leurs homologues des pays prêts à contribuer à une mission. Objectif, discuter des contributions militaires de chacun. Et puis les réquisitions débutent aujourd'hui dans le procès libyen en appel de Nicolas Sarkozy. 2 mois après l'ouverture des débats, les 3 avocats généraux dérouleront leurs arguments. En première instance, Nicolas Sarkozy avait été condamné à 5 ans de prison.
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5: Et bonjour Fanny Guinochet.
6: Bonjour.
5: Le prix du baril repart à la hausse pour aider les Français qui font face à l'envolée des prix des carburants. Sébastien Lecornu doit annoncer cette semaine de nouvelles mesures et selon vos informations, Fanny, il regarde comment relancer la prime Macron.
6: Avec cet objectif, aider les salariés à boucler leur fin de mois tant que le plein de carburant restera cher. Alors une des pistes que regarde le gouvernement, c'est donc de faciliter le versement de cette prime Macron, dite aussi prime de partage de la valeur, prime qui existe depuis 7 ans. Parce qu'elle avait été initiée pendant la crise des Gilets jaunes. Les employeurs comme les salariés l'aiment bien cette prime Macron parce qu'elle est, pour tout et partie, exonérée d'impôts et de cotisations sociales, d'où son succès pendant le Covid, mais aussi après, lors des années de forte inflation. En revanche, l'an dernier, on voit que cette prime a été délaissée. Il faut dire que le gouvernement a beaucoup durci ses conditions d'accès. Résultat, au global, cette prime a rapporté près de 3 milliards d'euros aux salariés l'an dernier, selon l'INSEE, contre plus de 5 milliards d'euros dans les années 2021-2023. Vous voyez, le repli est important.
5: Comment le gouvernement compte procéder ?
6: Il étudie la possibilité de revenir, par exemple, à une exonération totale d'impôts pour tous les salariés qui bénéficient de cette prime, parce que depuis 2 ans, en fait, l'exonération ne s'applique qu'aux employés des sociétés de moins de 50 salariés. Il regarde aussi comment simplifier, parce qu'aujourd'hui, les plafonds de la prime sont différents, alors entre 3 000 et 6 000 euros annuels par salarié, selon qu'il y a ou non des accords d'intéressement ou de participation dans l'entreprise.
5: Mais ces primes Macron, Fanny, ça coûte aussi de l'argent à l'État.
6: Évidemment, parce que ce sont des cotisations sociales et des impôts en moins pour les finances publiques. Mais ça reste toutefois nettement moins cher, moins coûteux qu'une mesure générale type plafonnement des prix à la pompe. L'avantage de cette prime, en plus, c'est que c'est une aide ciblée, réservée aux Français qui travaillent. Une aide temporaire également, contrairement à une augmentation de salaire pérenne. C'est dans la ligne donc de la politique affichée par Sébastien Lecornu ces derniers mois. En plus, c'est un dispositif assez facile, qui est très apprécié des employeurs. Cette prime, elle est à leurs mains. Ils peuvent décider à qui ils la versent. Et les petits patrons y ont souvent recours. D'ailleurs, l'an dernier, selon les calculs du groupe Alpha, spécialisé dans les ressources humaines, dans les entreprises de moins de 10 salariés, les travailleurs qui en ont bénéficié ont touché en moyenne autour de 1100 euros et près de 650 euros pour les salariés qui sont dans les grandes entreprises.
5: Merci beaucoup Fanny Guinochet. 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
5: Et c'est l'heure de l'édito politique de Renaud Dely. Bonjour Renaud.
8: Bonjour Lucie.
5: Édouard Philippe a réuni à Reims les cadres de son parti Horizon pour ce qui ressemble à l'amorce de sa campagne présidentielle.
8: Oui Lucie, alors attention, c'est pas encore le grand plongeon, c'est pas le genre de la maison, il y va doucement, tout doucement, comme quand on met un orteil et puis les autres pour tester la température de la piscine, mais c'est bien une phase nouvelle de sa campagne, reconnaît Édouard Philippe, avec l'installation d'une direction collégiale,

0: Annonce d'un premier meeting, ça se sera début juillet. Édouard Philippe bouge donc, et c'est un petit événement. Parce qu'il faut dire que sur sa droite, hein, le patron de LR, Bruno Retailleau, renchérit de propositions musclées contre l'immigration ou le narcotrafic pour chasser sur les terres du RN. Sur sa gauche, Gabriel Attal dégaine lui aussi quelques mesures chocs, comme sur le travail le 1er mai pour s'arroger le totem de la réforme. Bref, ses concurrents sont à l'offensive. Édouard Philippe devait donc reprendre l'initiative et il nous refait un peu le coup de la poutre. Vous vous souvenez ? La poutre travail, c'était son leitmotiv quand il dirigeait le gouvernement et que des élus de gauche comme de droite rejoignaient la majorité macroniste. Cette fois-ci, il parle de recomposition pour créer un espace politique inédit et construire une majorité nouvelle.
1: Et à quoi ressemblerait-elle ?
0: Eh bien, un barrage anti-RN, parce qu'à un an de l'échéance, le parti d'extrême droite est le favori du scrutin, et Marine Le Pen a choisi Édouard Philippe comme principal adversaire. Celui-ci a donc sauté hier sur l'occasion pour la cibler. Lors de son discours, l'ex-premier ministre a moqué ses nombreux revirements, notamment sur les retraites ou l'OTAN. Mais il a aussi souligné ce qu'il appelle les constantes de l'extrême droite, illustrées par le refus du maire RN de Vierzon de commémorer l'abolition de l'esclavage, ou dit-il par la diffusion de Maréchal Nous Voilà par la mairie RN de Carpentras. Marine Le Pen s'est dépêchée de dénoncer, je la cite, un mensonge et une bassesse. Elle a diffusé le communiqué de la radio associative à l'origine de cette erreur pour disculper le maire. Il n'empêche que le duel se met donc en place. Et ça, ça arrange bien Édouard Philippe.
1: Pourquoi ?
0: Mais parce qu'il veut s'imposer dans les sondages comme le meilleur rassembleur à droite et au centre pour battre l'extrême droite. Une position qui finirait par entraîner les ralliements à sa candidature de Bruno Retailleau et de Gabriel Attal. Au passage, Édouard Philippe a même accolé hier au RN, à la fois libéral et étatiste, dit-il, l'étiquette de nouveau en même temps, une façon de jeter une pelletée de terre supplémentaire sur le cercueil du macronisme, parce que c'est tout le défi auquel il se heurte. Faire oublier le passé pour incarner l'avenir, être un barrage demain à l'extrême droite après avoir été hier le Premier ministre d'Emmanuel Macron. Bref, Lucie, répondre à l'indépassable question « Peut-on être et avoir été ?»
1: Merci beaucoup. Renaud Dely pour l'édito politique. Et voici l'œil de Constance. Bonjour Constance Villanova.
2: Bonjour Lucie.
1: M6 a annoncé que Michou, l'un des youtubeurs les plus suivis de France, sera envoyé à la Coupe du Monde 2026 aux États-Unis. Et depuis, c'est la polémique. Ce matin, Constance, vous vous demandez si les influenceurs sont en train de devenir des journalistes comme les autres.
2: Oui Lucie, Michou, son vrai nom, c'est Miguel Maccioli, 24 ans, youtubeur depuis l'adolescence. 11 millions d'abonnés sur YouTube, connu pour ses directs sur Twitch et sa passion pour les jeux vidéo. Alors le foot, ce n'est pas vraiment son terrain habituel. Et pourtant, il sera l'un des envoyés de la chaîne M6 aux États-Unis en Amérique pour couvrir la Coupe du Monde. Il le raconte lui-même.
3: Je suis derrière les buts pour avant tout profiter des matchs. Quasiment tous les matchs se passent à New York pour l'équipe de France. Et du coup, je vais avoir un appartement à New York. Bah, déjà, je vais avoir tout cet aspect où moi, je vais faire ma vie à New York, etc. Et en même temps, dès qu'il y a les matchs de l'équipe de France, je pars sur le terrain en tant que reporter.
2: Et évidemment, ça n'a pas traîné sur les réseaux sociaux. Les commentaires négatifs pleuvent.
1: Parce que ce week-end, des experts ont effectivement contesté ce choix d'M6.
2: Oui, et les journalistes sportifs sifflent le hors-jeu. Le patron des antennes de beIN Sport a été très clair. On ne mélange pas les choses. Nos abonnés attendent des commentaires professionnels, dit-il. Cécile Grès, journaliste sportive, elle, est plus radicale.
4: Pour moi, derrière les buts, il prend la place d'un journaliste. Et moi, j'ai peur que ça finisse par un petit peu décourager les jeunes qui sont dans les écoles de voir qu'à leur place, aux places où avant il y avait des journalistes, aujourd'hui on met d'autres profils.
2: Alors, un peu nuance, hein. Michou ne va pas parler stratégie des Bleus, mais bien de sa vie de supporter. Il s'est défendu sur Instagram. Je ne prends la place de personne.
1: Mais cette affaire relance plus largement le débat sur la frontière entre influenceurs et journalistes.
2: Oui, c'est une ritournelle à chaque grand événement, aux César, aux Oscars. Canal+ et Disney+ ont fait appel à Léna Mafoufou, Léna Situation, influenceuse mode et lifestyle, pour animer le tapis rouge.
5: Bienvenue à la 51e cérémonie des Césars. Nous sommes actuellement sur le tapis rouge.
2: Tollé à chaque fois, un journaliste vérifie et contextualise, un influenceur fédère, fait cliquer, et c'est très bien faire de la promo. Ouais. À l'heure où la télévision subit une hémorragie de téléspectateurs pour convaincre les moins de 30 ans de regarder l'écran, autant aller chercher quelqu'un qu'ils suivent déjà. Mais ce choix tombe mal. Le Mondial 2026 accumule déjà les critiques. Des billets à plusieurs milliers d'euros, des trajets en avion pour les joueurs et aujourd'hui, Michou en commentateur.

0: I Will Survive, Gloria Gaynor. On espère que ça portera chance pour les Bleus dans ce mondial aux États-Unis. Merci beaucoup, l'œil de Constance.
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0: Sophie Briat. La semaine débute sous les nuages et la pluie au nord du Grand Est vers les Pays de la Loire et le Morbihan ce matin. Et la région Rhône-Alpes est sous un ciel également perturbé avec des pluies parfois orageuses. Tandis que du Finistère au Pas-de-Calais, le temps est calme et ensoleillé. Sur le reste du pays, le soleil est généreux. Des Landes aux Pyrénées jusqu'au pourtour méditerranéen et de la Charente-Maritime au Massif central, le ciel alterne entre nuages et quelques éclaircies. Cet après-midi, la perturbation se décale et s'étire du nord de la Nouvelle-Aquitaine jusqu'à l'Alsace et de la Bretagne à la Lorraine, le temps redevient calme et lumineux. Pour les températures, comptez de 12 à 24 degrés au thermomètre cet après-midi. 12 degrés à Arras, 16 à Paris et Rennes, 18 à Strasbourg, 21 à Bordeaux et 22 degrés à Marseille.
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0: Avec Antoine Geoffin.
7: Le prix du pétrole de nouveau en hausse depuis ce matin à près de 104 dollars le baril de Brent. Réaction des marchés à un accord de paix de plus en plus hypothétique entre les États-Unis et l'Iran. Pour l'instant, les deux pays campent sur leur position. Hier soir, l'Iran a adressé sa réponse à la proposition d'accord envoyée par Donald Trump quelques jours plus tôt et le président américain ne l'a pas du tout apprécié cette réponse, Gwenda Lavina.
8: Après 10 jours d'attente, Donald Trump écrit sur Truth Social avoir lu la réponse, je cite, des soi-disant représentants de l'Iran. Je ne l'aime pas, c'est totalement inacceptable. Cette dernière phrase publiée en lettres capitales. Officiellement, aucun des deux pays n'a détaillé le contenu de la réponse iranienne à la proposition formulée par les États-Unis. Contrairement à d'habitude, le président américain n'a pas non plus donné d'éléments sur ce qui provoque sa colère. La télévision publique iranienne affirme que Téhéran a insisté sur la fin de la guerre, sur tous les fronts, en particulier au Liban et sur la sécurité de la navigation maritime. Selon le Wall Street Journal, les autorités iraniennes prévoient la réouverture graduelle du détroit d'Ormuz sous leur contrôle et une levée simultanée du blocus des ports iraniens mis en œuvre par les États-Unis. Donald Trump ne veut pas en entendre parler tant que les Iraniens menacent la circulation dans le détroit. Sur ce point, personne ne semble céder. Téhéran réclame par ailleurs que la question du nucléaire vienne dans un second temps une fois la guerre terminée. Impensable il y a encore quelques semaines, les États-Unis pourraient finalement s'y résoudre aux grandes dames du Premier ministre israélien.
7: Gwendal Lavina, correspondant de France Info aux États-Unis. Une Française testée positive à l'antivirus. La ministre de la Santé l'annonce ce matin chez nos confrères de France Inter. Conséquence, les 4 autres Français rapatriés du navire de croisière touchés par l'épidémie de ce virus respiratoire vont rester 15 jours en observation à l'hôpital. C'est une information France Info. 16 familles déposent aujourd'hui une plainte collective pour abus de faiblesse contre TikTok qu'elles accusent de pousser via son algorithme les vidéos faisant la promotion du suicide. Ces familles ont été endeuillées, 5 de leurs enfants accros au réseau social chinois se sont suicidés et d'autres souffrent de dépression, d'anorexie ou ont tenté de mettre fin à leur jour.
0: Antoine Geoffin pour l'info. Un premier cas positif en France, des passagers à l'isolement, des cas contacts recherchés, un antivirus surveillé de près. Mais la situation est-elle vraiment sous contrôle ? Olivier Aymon nous explique tout et le virologue Bruno Lina, notre invité, dans un instant. À suivre également dans le 9-32, un homme heureux. Il s'appelle Alan D'Alfonso Peral. C'est le grand gagnant du concours Lépine cette année pour son robot qui aspire les nanoplastiques dans les fonds des mers. Comment en est-il arrivé là ? Il nous répond dans 20 minutes.
9: 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Lucie Barbarin.
0: Le Premier ministre va donc tenir une nouvelle réunion cet après-midi pour gérer la situation autour de l'antivirus. Bonjour Olivier Aymon.
10: Bonjour Lucie.
0: L'un des 5

0: Passagers français rapatriés hier du bateau de croisière stoppé aux Canaries a bien été testé positif. C'est ce qu'annonce donc ce matin la ministre de la Santé, Stéphanie Rist.
1: Oui, il s'agit d'une femme qui désire dans l'avion présenter des symptômes de la maladie. Son état s'est d'ailleurs dégradé dans la nuit, selon la ministre de la Santé, qui ajoute donc que le test pratiqué sur cette dame est revenu positif ce matin. Elle a donc été placée à l'isolement dans une chambre, sans doute à l'hôpital Bichat, où elle était arrivée en ambulance hier soir, en compagnie des quatre autres passagers rapatriés.
0: Passagers dont le protocole sanitaire et donc modifié.
1: Ben oui, du fait d'avoir été en contact avec cette femme qui a développé des symptômes, ce qui est selon la littérature scientifique le moment où la contagion est la plus probable, ces quatre autres personnes vont devoir rester sous surveillance hospitalière au moins une quinzaine de jours, dit ce matin Stéphanie Rist. Changement donc de protocole pour ces cas contacts qui devaient au départ rester simplement 48-72 heures à l'hôpital avant de pouvoir rentrer chez eux en prenant évidemment des mesures d'isolement pendant une quarantaine de jours.
0: Mesures d'isolement qui vont concerner les autres cas contacts identifié.
1: Il s'agit en fait d'autres passagers français du bateau MV Ondus qui avaient quitté la croisière plus tôt en empruntant des vols depuis l'île de Sainte-Hélène ou depuis Johannesburg. Ils sont 22 en tout, selon Stéphanie Rist. Les 8 qui ont fait le voyage depuis l'île de Sainte-Hélène dans l'Atlantique ont été placés à l'isolement. Mais pour les 14 qui ont voyagé entre l'Afrique du Sud et Amsterdam, le ministère leur demande de se faire connaître rapidement pour pouvoir mettre aussi en place pour eux un protocole d'isolement. Tout cela est évidemment mis en place pour éviter au virus de se propager, pour casser les chaînes de contamination.
0: Merci Olivier Aymon et bonjour Bruno Lina.
2: Bonjour.
0: Vous êtes chef du service de virologie à l'hôpital de la Croix-Rousse à Lyon. Est-ce que vous diriez que la situation est sous contrôle? On l'entend, on cherche encore des cas contacts. 14 personnes qu'on appelle à se manifester.
2: Alors, si ou dans le cadre de l'expression sous contrôle, est-ce que on sait où est-ce qu'on cherche, comment on cherche? La réponse est oui. C'est-à-dire qu'en fait, ce qu'il faut bien comprendre, c'est que les patients, lorsqu'ils sont déclarés malades, excrètent à ce moment-là du virus, et c'est effectivement au début des symptômes que l'excrétion est la plus importante. Or, le délai d'incubation, on sait que c'est dans les 14 premiers jours après l'exposition que le plus fréquemment les symptômes commencent, mais ce délai d'incubation peut durer jusqu'à 6 semaines. Donc en fait, c'est toute la difficulté, elle est là. C'est-à-dire qu'entre le moment où on est exposé à quelqu'un qui a été malade et le moment où on sait qu'on ne sera plus contagieux pour d'autres, il faut attendre 6 semaines. Donc aujourd'hui, ce qui est très important, c'est de chercher et d'identifier les personnes qui ont été au contact des malades de façon à ce qu'on puisse les surveiller de façon très étroite au moins pendant les 15 premiers jours et qu'ensuite, on les place dans une situation où ils n'ont pas de risque de transmission jusqu'à 6 semaines.
0: Oui, mais encore faut-il les retrouver.
2: On est capable de monter ça. Exactement. Et c'est tout le travail des épidémiologistes et des enquêtes qui sont en place, en sachant que aujourd'hui, on a pas mal d'informations qui expliquent que effectivement la traçabilité, en tout cas pour ce qui est des patients français, se fait dans de bonnes conditions. On est capable de les identifier. Il faut que cet effort soit fait à l'échelon international et bien évidemment le maillon faible sera celui qui fera le moins bien. Mmh. Et c'est là où il faut qu'on soit capable de surveiller. Après, la situation qui était dans le bateau était très particulière, hein. C'est-à-dire que là, on avait des épisodes de transmission qui ont été importants parce que c'était un espace clos, parce que c'est des gens qui étaient ensemble en permanence. À partir du moment où les gens sont dispersés, on n'a plus ce phénomène d'amplification aussi important, même si la transmission reste possible.
0: Mais avec leurs proches, j'imagine.
2: Exactement. Et en sachant que la plupart des personnes savent ou qu'ils ont été exposés ou sont identifiés comme étant exposés. Donc, dans ces conditions, on a des mesures qui permettent de freiner la transmission. Tout va reposer sur la capacité à mettre en place des mesures d'hygiène qui vont bloquer la chaîne de transmission. À partir du moment où on applique des mesures d'hygiène qui font que le R0, hein, ce fameux taux de réplication, taux de reproduction de l'infection, si ce R0 descend en dessous de 1 parce que les mesures d'hygiène sont bien appliquées, à ce moment-là, l'épidémie s'arrête.
0: Oui, mais pardon, je reviens aux 14 personnes qui étaient à bord du vol Johannesburg-Amsterdam et que la ministre de la Santé appelle à se manifester. Si ces 14 passagers sont rentrés chez eux, ils entendent ces messages pour se manifester, ça reste à leur bon vouloir aujourd'hui de le faire et puis de mettre en place des mesures barrières. Il n'y a rien qui va les obliger à se manifester.
2: Ah, on peut pas être coercitif, mais enfin, très objectivement, vous seriez-vous une de ces 14 personnes, vous resteriez tranquillement chez vous en disant ça risque rien, en sachant qu'il y a eu des personnes qui ont fait des formes graves. Donc je pense qu'il y a effectivement la
0: nécessité. Après, il y a des gens qui peuvent passer au travers de l'information aussi.
2: Bien sûr, ça c'est une réalité. Mais là encore, 14 cas contact ne signifie pas 14 personnes infectées. C'est 14 personnes qu'il faut qu'on surveille. Et de nouveau, le niveau de transmission n'est pas le même que celui qu'on avait au début de l'infection à coronavirus. Hein. J'entends toujours des gens qui font des analogies là-dessus, mais le coronavirus, au début de la transmission, c'était un R0 de 3. Ici, c'est pas du tout ces niveaux-là. Et en plus, les délais d'incubation, qui sont ceux qui posent problème, peuvent être aussi un atout pour mieux chercher, mieux trouver et mieux confiner les gens.
0: Mais Bruno Lina, cette souche des Andes est en plein séquençage. Qu'est-ce qu'on pourrait apprendre de ce séquençage ? À quoi cela va être utile ?
2: Alors, c'est utile à deux choses. Premièrement, c'est vérifier qu'on a bien un seul virus qui circule partout et que c'est pas plusieurs introductions et ça reste quelque chose qui est hautement probable mais qu'il faut qu'on confirme. La deuxième chose, il va falloir qu'on regarde quel était ce virus au départ, c'est-à-dire qu'à partir du moment de la séquence du virus, on peut trouver l'hôte d'où il vient et mettre en place des mesures pour éviter que ça se reproduise, hein, parce que vous savez que ces épidémies antivirus, en fait, on en a déjà eu qui se sont toutes arrêtées complètement, même s'il y a eu des cas humains, et là on va il y en a une plus importante et elle va s'arrêter aussi vraisemblablement. Et puis, le dernier point peut-être, ça va être de voir si le virus évolue chez l'homme. Et ça, c'est une information qui est importante à comprendre parce que ça pourrait éventuellement, si ce virus évolue, montrer des caractères d'adaptation du virus qui feraient que ce virus s'adapte mieux et donc peut-être se transmette mieux chez l'homme. Et à partir du moment où on a la séquence, on peut avoir des éléments de clé de décodage pour comprendre si c'est le cas ou si ça n'est pas le cas.
0: Est-ce qu'on peut exclure une pandémie à ce stade, vu les inconnus encore qu'il reste ?
2: Alors, on peut, si vous voulez... Dans l'absolu, moi, en tant que scientifique, c'est très difficile de vous dire que je suis certain à 100% qu'il n'y aura pas de pandémie. Maintenant, le risque pandémique, il est extrêmement faible. Il est extrêmement faible, mais il n'est pas nul. C'est pour ça qu'il faut qu'on... S'il était nul, on arrêterait de tout mettre en place et puis on laisserait les choses se faire. Si on met en place des mesures barrières, si on met en place une réponse sanitaire internationale dans de bonnes conditions, il n'y a aucune raison qu'une pandémie se déclare.
0: Olivier Mont.
1: Vous le dites, Bruno Lina, il faut mettre en place un protocole à l'échelle mondiale, mais on voit bien que les façons de faire et d'agir sont différentes. On voit notamment qu'aux États-Unis, le protocole est moins strict ou sévère que celui que met en place la France. On sait qu'il y avait beaucoup de coupes budgétaires dans les moyens donnés aux agences, notamment au CDC, ces centres qui surveillent notamment les épidémies. Est-ce que ça, c'est un facteur de risque ? Ou est-ce que vous dites, bon, bah, au pire, il y aura 3-4 plus et ça s'arrêtera là ?
2: Alors, j'aurais pas le risque d'avoir 3-4 personnes de plus, d'avoir un ou deux décès de plus, donc on peut pas penser comme ça. Il n'empêche que, non, pour vous dire qu'on peut pas le prendre à la légère et que la réponse telle qu'elle a été construite en France, pour moi, elle est très cohérente. Après, il n'est pas forcément nécessaire que tous les pays appliquent ces mesures-là, parce que finalement, même avec des mesures peut-être un petit peu moins fortes, on va être en capacité de contrôler la diffusion de ce virus. Donc, c'est très bien d'avoir des mesures extrêmement strictes, c'est très bien d'avoir mis en place cet isolement des 5 patients, c'est très bien d'aller chercher les cas contacts de façon à ce qu'on les identifie, qu'on puisse les suivre. Cette réponse très importante et maximaliste n'est pas forcément quelque chose qui est indispensable à développer à l'échelle planétaire pour arriver à contrôler malgré tout la diffusion de ce virus. C'est-à-dire que même avec un cran en dessous, on arrivera à contrôler ce virus.
0: Et juste sur le profil de ces personnes touchées, il y a eu 3 morts, hein, on le rappelle, par cet antivirus. Est-ce que forcément ce sont des personnes qui ont des comorbidités ? C'était un bateau avec beaucoup de retraités. Est-ce qu'il faut s'attendre à ce que ce virus frappe de la même manière des personnes âgées ou des personnes plus jeunes, etc. ?
2: Alors, la vie est très injuste. Hein. Plus vous êtes âgé, plus vous êtes à risque de faire des formes graves, quel que soit le pathogène que vous avez, tout simplement parce que votre système immunitaire marche moins bien. C'est pour ça qu'on vaccine les personnes âgées, c'est parce qu'ils ont besoin qu'on stimule leur système immunitaire pour mieux se protéger. Donc, il est clair qu'aujourd'hui, faire une projection de l'ensemble du taux de mortalité uniquement sur la tranche d'âge qu'il y avait dans ce voyage n'est pas raisonnable. C'est-à-dire qu'il y a, on parle aujourd'hui de 40% de mortalité. c'est probablement si on avait des adultes jeunes qui étaient infectés, s'il y avait une prise en charge médicale associée de bonne qualité, au-delà de ce qu'on peut faire sur un bateau, on serait avec des taux de mortalité

0: c'était beaucoup plus faible. Donc certainement, on ne sera pas avec ces niveaux-là. Il n'empêche que c'est un virus qui est dangereux, c'est un virus qui donne des décès, même chez les jeunes, et qu'il faut tout faire pour éviter d'être à la fois contaminé et bien évidemment contaminant.
1: Et on rappelle le bilan qui est à 7 cas d'antivirus confirmés par des tests, dont une française. Et parmi ces 7 tests positifs se trouvent donc les 3 personnes décédées après cette croisière. Merci beaucoup Bruno Lina pour vos explications, chef du service de virologie à l'hôpital de la Croix-Rousse à Lyon. Et merci à Olivier Aymon de France Info.
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1: À suivre le concours L'Épine et le grand gagnant de cette année, notre invité. Il est 10h44, Laurette Puot pour l'info et l'antivirus, donc au cœur d'une réunion à Matignon.
3: Le Premier ministre Sébastien Lecornu fera un point sur la situation à partir de 16h15. Une Française a été testée positive au virus. Les 4 autres rapatriés resteront à l'isolement pendant 15 jours. 2 personnes sont décédées ce matin après un incendie dans leur immeuble à Décines-Charpieu dans la banlieue de Lyon, a annoncé la préfecture sur le réseau social X. Le sinistre s'est déclaré vers 7h30 dans le bâtiment de 7 étages. Le prix du baril de pétrole reparti à la hausse ce matin. L'Iran exige la fin de la guerre dans la région et le déblocage des avoirs gelés. Une réponse aux propositions américaines de fin de conflit qui n'a pas satisfait Donald Trump. Dans ce contexte, le gouvernement français réfléchit à de nouvelles mesures d'aide, des aides ciblées pour les travailleurs qui pourraient être annoncées cette semaine. 16 familles portent plainte contre TikTok pour abus de faiblesse. C'est une information France Info. Selon elle, la plateforme chinoise profite de la vulnérabilité des jeunes en les poussant parfois jusqu'au suicide.
1: 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C'est lors de ce concours qu'ont été présentés pour la première fois le stylo bille, la tondeuse à gazon ou encore les lentilles de contact devenues des objets du quotidien. Le célèbre concours L'Épine, le 125e du nom, se terminait hier soir à la Foire de Paris et la question écologique est arrivée en tête du podium, Diane Ferschit.
4: Avec la médaille d'or décernée à Monsieur Turbineau, ce n'est pas le nom de l'inventeur mais celui d'un aspirateur pour nettoyer les fonds marins. Le robot, un gros tuyau blanc, agit soit tout seul, en autonomie, soit tenu par des plongeurs. Il aspire les déchets sur le sable ou les rochers, mais surtout les micro- et nanoplastiques. Et il fonctionne sans faire de bruit grâce à un système à basse pression pour ne pas perturber les crabes et les poissons. La deuxième place du classement, elle revient au fondateur de Squill, des skis électriques montés sur roulettes. Ils peuvent être utilisés sur tout type de terrain. Bien pratique face au manque de neige dû au réchauffement climatique, du ski sur roulettes qu'on pourrait aussi pratiquer toute l'année pour se déplacer au quotidien. Par exemple, près d'une invention sur 2 récompensée au concours L'Épine arrive ensuite dans nos magasins.
1: Et l'inventeur de Monsieur Turbine Bino est avec nous. Bonjour Alain d'Alfonso Peral.
5: Bonjour.
1: Toutes mes félicitations d'abord pour ce prix au concours L'Épine. Vous êtes un ancien rugbyman argentin, fan de plongée et impliqué depuis longtemps dans les questions écologiques. D'où vous est venue cette idée ?
5: Oui, merci à vous. Merci pour l'appel. Merci pour votre temps. Mais l'idée m'est venue, en fait, il faut savoir qu'on a gagné, j'ai gagné le premier prix, le concours L'Épine, le prix de président de la République, mais aussi j'ai gagné le prix de l'INPI pour l'engagement que j'ai fait pour la planète depuis plus de 10 ans, pour les 3 brevets que j'ai déposés.
1: L'Institut national de la propriété industrielle, l'INPI.
5: Oui, exactement, pardon.
1: Non, je vous en prie.
5: Et comment il m'a venu cette idée, en fait, on a collecté déjà les déchets en surface avec un robot autonome et je me suis plongé, depuis la vente de l'entreprise, je me suis plongé au fond pour collecter les déchets avant qu'ils s'effritent. Parce que c'est très complexe, les petits plastiques, quand on va les collecter en profondeur, ils deviennent très friables. Et ça se fragmente très facilement. C'est comme ça que j'ai eu l'idée, en faisant de la plongée avec un système qui est non électrique, non mécanique, il n'est pas mécanique, il est uniquement en fonction avec la poussée d'Archimède.
1: Donc, simplement avec la physique ?
5: Simplement avec la physique. On a fait un système très simple, facile pour tout le monde, facile à utiliser. Mon idée, c'est surtout de pouvoir trouver beaucoup d'activistes, de personnes qui puissent m'aider à nettoyer la planète le plus facilement possible.
1: Vous l'avez fait avec votre association, Recycle la Mer. Comment on met sur pied ce type de projet quand même ? Ça demande des financements, ça demande beaucoup de temps.
5: C'est vraiment, je pense que c'est la passion avant tout. Oui, j'ai fondé l'association Recycle la Mer en 2016 pour dépolluer les espaces aquatiques, sensibiliser et innover. Du coup, l'association, ça me sert des plateaux d'expérience, ça me permet d'ouvrir beaucoup de portes pour tester tous les systèmes. Et oui, on l'a développé avec l'asso et toutes les personnes qui travaillent avec les bénévoles aussi qui m'ont aidé beaucoup.
1: Vous êtes combien?

0: Combien de personnes au total avoir travaillé sur ce robot ?
1: Et il y a les designers, c'est Francisco Corbi. Et après, bon, il y a moi, surtout le chef de projet, l'inventeur. Et après, il y a tous les testeurs, tous les centres de plancher, tous les différents partenaires qui ont pu tester le système, comme la mairie de Metz, dans l'Hérault, ou à Gibraltar et tout ça.
0: Et ce robot, il est déjà breveté ?
1: Oui, pour participer au concours Lépine, les innovations doivent être protégées. Mm-hmm. Du coup, il est breveté, oui. Et on est déjà en phase de commercialisation. J'ai développé avec mon expérience que j'avais déjà pour les autres sociétés que j'avais montées. J'ai déjà préparé tout le système. Il est prêt à la commercialisation. On en a vendu 5 au concours Lépine. Et là, on a livré 8 les 3 derniers mois.
0: Ah oui, vous avez déjà vendu à la Foire de Paris, quoi. Et qu'est-ce que la médaille d'or du concours Lépine va vous apporter de plus ?
1: Déjà, c'est une reconnaissance à niveau à toutes les personnes. Je pense que c'est un prix qui s'est dédié pas uniquement à moi, sinon à toutes les personnes qui travaillent ou qui sont engagées pour la planète et pour les océans. C'est ça que c'est important de le dire, parce qu'il y a beaucoup de personnes qui sont engagées, qui dédient son temps et qui ne sont pas reconnues, sont dans l'ombre. C'est pour ça que c'est un prix très important. C'est le premier prix écologique de cette façon. Et là, aujourd'hui, j'espère pouvoir... j'attends aujourd'hui que les entreprises nous appellent pour pouvoir distribuer beaucoup de turbines dans toute la planète, pas uniquement en France. Hein.
0: Merci beaucoup, Alan D'Alfonso Peral, d'avoir réagi sur France Info, de nous avoir accordé quelques minutes dans votre quotidien très occupé d'inventeur. Je rappelle, médaille d'or décernée à votre robot Monsieur Turbino, donc, qui aspire les microplastiques dans les fonds des mers. Donc, vous avez été sacré hier soir à la Foire de Paris pour la 125e édition du concours Lépine. C'est une autre compétition dont on va parler à présent, le Festival de Cannes, J-1 avant l'ouverture officielle. 22 films en compétition pour cette 79e édition, avec dès demain plus de 40 000 festivaliers accrédités qui sont attendus du monde entier, plus d'un millier de projections de films pendant ces 12 jours de festival. Pour certains, cette édition est une première. D'autres ont vu déjà beaucoup de stars fouler le tapis rouge. Reportage sur la Croisette, Laurent Kramer.
2: Ça fait 25 ans.
3: Yvette est une habituée du festival.
2: Ah oui, ça fait 25 ans que je vois passer les stars. Bah oui, on est content de voir du beau monde.
3: Fauteuil pliant face à la mer, devant le Majestic, l'endroit idéal pour démarrer le festival.
2: Il y a les stars du monde entier. Il y a la Chine, il y a l'Amérique, il y a tout le monde qui vient. Voilà, toutes les années, c'est comme ça.
4: Moi, c'est mon premier festival.
3: Cannes, c'est aussi des milliers de cinéphiles. Esteban, 18 ans, et Mathieu sont étudiants en prépa cinéma.
4: Je voudrais être monteur ou réalisateur.
5: Je voudrais être chef déco ou scénariste. On a vraiment envie de voir tout ce qui est la quinzaine, les trucs qu'on verrait pas forcément à Paris.
4: C'est pour ça aussi qu'on vient, c'est pour voir des films du monde entier. Oui. On est accrédité par notre prof et nous a eu des accréditations professionnelles. Et c'est un rêve qui va se réaliser, du coup on va en profiter pendant 2 semaines.
3: Plus de 1500 projections pendant ce festival. C'est aussi un premier Cannes pour Lola, 25 ans. Elle est venue repérer des films pour les présenter ensuite dans une salle d'arrêt d'essai, l'American Cosmographe à Toulouse.
6: C'est le rêve, ça va être 5 films par jour. Donc sur 2 semaines, ça va faire beaucoup. Pas sûr de me souvenir de tout, mais je peux voir une cinquantaine de films en 10 jours.
3: Et donc pas vraiment de sommeil pendant ces 12 prochains jours pour les plus cinéphiles des festivaliers.
0: Laurent Kramer sur la Croisette et le Festival de Cannes du 12 au 23 mai sera bien sûr à suivre sur France Info, 10h52. Voici le monde d'Élodie.
7: Bonjour Joe Elliott.
8: Bonjour.
7: Vous êtes le chanteur de Def Leppard. Depuis la fin des années 70, votre groupe s'est imposé comme l'un des piliers du rock britannique, hein, participant activement à la vague de la New Wave of British Heavy Metal. Vous avez su rapprocher le hard rock d'un public beaucoup plus large, notamment grâce à des albums devenus cultes. Je pense à Pyromania ou encore à Hysteria. Plus de 110 millions d'albums vendus dans le monde, 2 prestigieux American Music Awards, une intronisation au Rock and Roll Hall of Fame et une influence durable, hein, sur des générations entières d'artistes. Votre retour à Paris est très marquant, très attendu. Votre dernière prestation dans la capitale remonte au 20 octobre 96 et votre dernier passage à l'Accor Arena alors Bercy datait de mars 88. Vous y serez justement le 8 juillet prochain. C'est un événement pour le public. Il y aura également d'ailleurs le groupe Extrême à vos côtés. C'est un concert qui s'annonce exceptionnel. Quel effet ça vous fait de revenir ici en France dans cette salle avec ce public qui vous attend depuis si longtemps?
9: We're very excited.
10: On est très excités de revenir. Parce que comme vous le dites, ça fait 30 ans.
9: It's too
7: C'est trop long, c'est beaucoup trop long. Mais on ne peut pas débouler comme ça avec une batterie et dire « Est-ce qu'on peut jouer, s'il vous plaît ?» Il faut être invité à le faire. Et les situations ont été ce qu'elles ont été. La popularité du groupe, ça monte, ça descend, vous savez, selon les territoires. Mais c'est vrai qu'on a joué en France, on a fait plusieurs fois le festival Hellfest. Mais c'est pas Paris, c'est vrai. Donc on est vraiment très heureux de terminer cette tournée européenne. Ce sera la dernière scène ici à Paris. Effectivement, depuis 30 ans.
8: Def Leppard, c'est à la fois des disques qui se sont vendus en des millions d'exemplaires. Je parlais de ce chiffre, hein, 110 millions, et ça ne cesse d'augmenter. Mais c'est surtout un groupe de scène. Vous vous êtes construit sur la scène. Ça représente quoi pour vous de monter sur scène dans tout ce parcours, dans toutes ces années que vous avez vécues à nos côtés ?
7: C'est vrai qu'être en live devant une scène, c'est la plupart des fois la raison pour laquelle les gens rentrent dans un groupe. Quand on est jeune, c'est ce qu'on a envie de faire. On se dit, moi, je veux faire ça plus tard. C'est cette connexion entre l'artiste et le public. Et c'est ce qui fait qu'on veut être musicien, d'ailleurs. Faire des disques, c'est aussi important. C'est pas aussi amusant. Après, quand on crée de la nouvelle musique, la meilleure partie, c'est l'inspiration. C'est quand on se réveille le matin et qu'on est excité parce qu'on court dans une pièce. Il faut qu'on écrive vite et ils voient l'excitation dans ton regard. Et si tout le monde est d'accord, avant même d'écrire la chanson, on sait qu'on a un titre. Ça, c'est vraiment le meilleur moment.
8: Comment vous avez géré cette notoriété, Joe ?
7: On n'a jamais vraiment été ce genre de groupe à être célèbre ou connu. En fait, vous pensez à des artistes comme Taylor Swift ou Shakira ou Ed Sheeran. Ces gens-là ne peuvent pas sortir de chez eux sans garde du corps. Moi, je peux. Moi, je mets une casquette, je mets des lunettes et personne ne sait qui je suis. Je peux prendre le métro, personne ne va m'embêter. Et c'est vrai que, heureusement, parce qu'en même temps, on est tous très axés sur notre famille. Moi, je suis chez moi à regarder des Disney, vous savez, je ne sors pas. Voilà ce que je fais. On fait des disques, on part en tournée et je regarde des films Disney avec ma famille. Donc, on n'a pas un problème avec cette célébrité ou cette notoriété, et encore moins avec nos égos.
8: Quand on écoute des titres comme Love Bites ou Animal, ça révèle autre chose, une autre facette de votre musique. Est-ce que le succès du groupe Def Leppard n'est pas justement d'avoir réussi à naviguer entre la puissance et l'émotion ?
7: Oui,
9: je pense que oui. Et aussi la variété. Def Leppard, ce sont des individus qui écoutent des genres musicaux tellement vastes et tellement différents que lorsqu'on se rassemble, il y a un petit peu de ça qui rentre dans le mix, si vous voulez. Moi-même, je suis extrêmement fan de musique des années 60-70, pop. J'aime bien Led Zeppelin, j'aime bien des choses de Sabbath, mais je préfère Small Faces ou The Who, par exemple, ou les Stones. C'est des chansons que j'ai grandi en écoutant, en fait, étant gamin. Et chacun apporte un petit élément différent, si vous voulez, à la table. Donc quand on fait un album comme Hysteria, c'est le meilleur exemple de style différent sur un album. Il y a la balade, il y a les chansons un peu plus pop, comme Animal ou Sugar. C'est vraiment un mélange de styles. Et ça, c'est quelque chose qu'on a vraiment essayé de faire avec chaque disque qu'on fait. On a toujours dit que le son Def Leppard parfait, c'est vraiment la puissance d'un groupe comme AC/DC, mais avec la variété d'un homme comme Queen. Ça fait partie de notre ADN aussi d'écrire comme ça. On se dirait pas, je peux pas faire ce genre de titre, il y a du piano, ou c'est une chanson d'amour. Au contraire, on se dit, pourquoi pas ? Nous, on veut le faire.
8: L'enthousiasme, il est aussi de notre côté, puisque vous serez le 8 juillet prochain à l'Accor Arena à Paris pour un concert exceptionnel avec Extrême. Merci Joe Elliott d'être passé dans le monde d'Élodie sur France Info.

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0: Sophie Bria. La semaine débute sous les nuages et la pluie au nord du Grand Est vers les Pays de la Loire et le Morbihan ce matin. Et la région Rhône-Alpes est sous un ciel également perturbé avec des pluies parfois orageuses. Tandis que du Finistère au Pas-de-Calais, le temps est calme et ensoleillé. Sur le reste du pays, le soleil est généreux. Des Landes aux Pyrénées jusqu'au pourtour méditerranéen et de la Charente-Maritime au Massif central, le ciel alterne entre nuages et quelques éclaircies. Cet après-midi, la perturbation se décale et s'étire du nord de la Nouvelle-Aquitaine jusqu'à l'Alsace et de la Bretagne à la Lorraine, le temps redevient calme et lumineux. Pour les températures, comptez de 12 à 24 degrés au thermomètre cet après-midi. 12 degrés à Arras, 16 à Paris et Rennes, 18 à Strasbourg, 21 à Bordeaux et 22 degrés à Marseille.
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0: L'info Antoine Geoffin.
12: Trois personnes sont mortes ce matin dans l'incendie de leur immeuble à Décines-Charpieu, banlieue est de Lyon, fait savoir la préfecture. La piste criminelle envisagée par les enquêteurs, selon une source policière à France Info. Le feu a pris vers 7h30 dans ce bâtiment de 7 étages et a été rapidement éteint. Deux habitants ont dû être hospitalisés, une cinquantaine de résidents évacués vers un gymnase de la commune. Le Premier ministre tient une nouvelle réunion cet après-midi à partir de 16h15 à Matignon et convoque plusieurs ministres intérieur, santé, mais également le directeur général de l'Agence régionale de santé d'Île-de-France. Après cette annonce ce matin chez nos confrères de France Inter de la ministre de la Santé, Stéphanie Rist, une Française testée positive à l'antivirus. Conséquence, les quatre autres passagers français du navire de croisière rapatriés hier vont rester 15 jours au moins en quarantaine à l'hôpital. L'Iran exige le respect de ses droits légitimes. Le ministre des Affaires étrangères en dit plus sur le contenu de la réponse adressée hier au plan de paix proposé par Donald Trump. Le Téhéran réclame la fin de la guerre dans la région, la levée du blocus américain sur les ports iraniens et le déblocage des avoirs iraniens à l'étranger. Totalement inacceptable, a réagi le président américain hier soir sur son réseau social. Comment mieux lutter contre les PFAS, ces polluants éternels présents dans nos sols, dans nos organismes? La loi votée l'an dernier prévoit que les industriels qui en rejettent dans l'eau doivent s'acquitter d'une redevance, 100 euros tous les 100 grammes de PFAS, sauf que les défenseurs de l'environnement alertent sur les modalités de cette redevance. Guillaume Fariol, les ONG dénoncent des règles trop permissives.
13: Des règles taillées sur mesure pour l'industrie, tacle Génération Future qui a épluché le décret et l'arrêté sur cette redevance PFAS. 28 polluants éternels rejetés dans l'eau pourront être taxés, mais d'autres sont exclus, critique François Veillerette, porte-parole de Génération Future.
14: En ne prenant qu'une liste de 28 PFAS, en ignorant certaines substances qui ont par ailleurs été mises en évidence lors des campagnes de surveillance, on sait qu'elles sont là, elles ne sont pas dans la liste des 28. On organise l'invisibilité d'autres substances dont on sait qu'elles sont rejetées par certaines entreprises.
13: Autre regret de l'ONG, certaines usines seront exemptées de redevances. Seuls les sites soumis à une autorisation environnementale, les plus gros, euros donc seront taxés.
14: Ce sont les plus grosses de ces entreprises qui seront concernées, mais de multiples sources plus faibles peuvent avoir des effets aussi importants que quelques sources plus importantes.
13: Ce qui fait dire à François Veyrette que les lobbies ont obtenu gain de cause.
14: Les industriels ont dû tout faire pour justement obtenir des décisions qui leur sont le plus favorables possible. Ce qu'on regrette, c'est qu'ils ont été beaucoup trop entendus.
13: Génération Future appelle donc à durcir ces règles. Ce n'est pas trop tard, le décret et l'arrêté sur la redevance PFAS ne sont pas encore publiés. Entrée en vigueur prévue en septembre.
12: Guillaume Fariol, spécialiste environnement de France Info. Enfin, le début des réquisitions cet après-midi au procès en appel des soupçons de financement libyen de la campagne présidentielle de 2007 de Nicolas Sarkozy. Les trois avocats généraux vont requérir pendant deux jours pour les 10 prévenus, dont l'ancien président de la République, condamné en première instance à 5 ans de prison ferme pour association de malfaiteurs. Nicolas Sarkozy accusé d'avoir noué un pacte de corruption avec le régime de l'ancien dictateur Muammar Kadhafi afin d'obtenir des fonds pour sa campagne.
11: Antoine Geoffin pour l'info. Israël veut récupérer à tout prix l'uranium iranien. Benjamin Netanyahou l'assure, la guerre n'est pas finie. Il y a des sites d'enrichissement à démanteler. Une opération commando israélienne et américaine est-elle possible? Élément de réponse dans un instant. Nous prendrons aussi des nouvelles de la prix Nobel Narges Mohammadi, libérée sous caution à Téhéran pour aller à l'hôpital. Pourquoi le régime des Mollahs la laisse-t-elle se faire soigner? La spécialiste Azadeh Kian avec nous dans les prochaines minutes. À venir aussi le choix de France Info. Dans un mois tout juste, c'est le coup d'envoi du mondial de football dans un pays, les États-Unis, qui ne s'intéresse pas vraiment au soccer. Y a-t-il tout de même un effet Coupe du Monde? Avant le jour J, reportage de Franck Madvon, juste avant 11h30.
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11: Et une situation toujours dans l'impasse au Moyen-Orient. Les déclarations font monter la tension, Nicolas Taillard, mais les négociations n'avancent pas.
16: Oui, exemple encore avec cette dernière proposition iranienne jugée totalement inacceptable hier soir par Donald Trump. Le président américain n'a pas détaillé le contenu de la réponse formulée par Téhéran, transmise par l'intermédiaire du Pakistan. C'est dans le Wall Street Journal que l'on peut lire ce matin quelques éléments de la proposition iranienne, plutôt constante réouverture graduelle du détroit d'Ormuz contre une levée du blocus des ports iraniens par la marine américaine. Rien de bien nouveau et cette impression que tout cela tourne en rond, un peu à l'image de ces navires coincés dans le golfe Persique. D'ailleurs, depuis l'attaque d'un porte-conteneur affrété par la CMA-CGM la semaine dernière, seuls 4 bateaux ont franchi le détroit en 4 jours, trafic le plus bas depuis le début de la guerre.
11: Le blocage du détroit d'Ormuz qui paralyse la situation.
16: Et qui est un peu l'arbre qui cache la forêt des dossiers les plus importants de la négociation. Le programme nucléaire iranien, les capacités militaires du régime de Téhéran. C'est d'ailleurs ce qui fait dire à Benjamin Netanyahou, invité de la chaîne américaine CBS hier soir, que la guerre n'est pas finie.
17: It's not over because there's still nuclear material.
16: Ce n'est pas fini car il faut encore retirer d'Iran les stocks d'uranium enrichi. Il y a toujours des sites d'enrichissement à démanteler. L'Iran continue de soutenir des proxys, de produire des missiles. Donc le travail doit être fait, à écouter le Premier ministre israélien. Le bilan des opérations depuis fin février n'est donc pas forcément reluisant. Lui pousse pour prolonger les opérations militaires, mettre la pression sur Téhéran. D'ailleurs, quand on lui demande comment sortir l'uranium de l'Iran,
17: you go in and you take it out.
16: Il répond « On y va et on le sort ». Benjamin Netanyahou, lui aussi en campagne, il faut le rappeler, qui a promis à sa population que cette guerre serait la dernière, celle qui allait garantir la sécurité d'Israël. Est-ce de cela dont il a été question hier soir lors d'un long échange téléphonique avec Donald Trump? Est-ce que cela préfigure une reprise des hostilités? On ne peut pas l'exclure, mais le moment paraît peu propice pour Washington.
11: Parce que Trump est attendu en Chine.
16: Pékin confirme ce matin la visite d'État du président américain. Ce sera dans 48 heures, du 13 au 15 mai. Et si Trump assure qu'il entend mettre la pression sur la Chine, pas sûr que Xi Jinping l'entende de cette oreille. La Chine, où les prix de production sur fond de flambée des cours de pétrole ont bondi au mois d'avril pour atteindre leur plus haut niveau depuis 2022. Pas bon pour le commerce, sûrement pas de nature à rendre le président chinois très conciliant avec son visiteur, avec qui il a déjà un important différend autour de l'Iran.
11: Nicolas Théard, France Info Monde. Merci beaucoup Nicolas et bonjour Emmanuel Galichet.
18: Bonjour.
11: Vous êtes enseignante-chercheuse en physique nucléaire pour le CNAM, le Conservatoire National des Arts et Métiers. Benjamin Netanyahou, on l'entendait, qui affirme qu'il y a encore des sites d'enrichissement d'uranium à démanteler. Ça veut dire quoi ? Aujourd'hui, l'Iran a vraiment encore la capacité d'enrichir de l'uranium ?
18: Eh bien, effectivement, on n'en sait rien parce que depuis la guerre des 12 jours, évidemment, personne n'est allé sur place voir l'état des installations. Et il y a une installation qui avait été découverte au mois de juin qui s'appelle la Montagne de la Pioche, qui semble être un site d'enrichissement sur lequel nous n'avons aucune information. Et donc, effectivement, on a encore beaucoup de doutes sur les capacités d'enrichissement de l'Iran.
11: Donc, malgré peut-être les images satellites, malgré le maillot,

0: pillages de renseignements de la part des Américains et des Israéliens, ils sont toujours finalement dans le flou.
1: Bah, ils sont dans le flou, évidemment, parce qu'on ne peut pas aller sur place. Hein. On est bien d'accord qu'effectivement, des satellites, vous avez raison, donnent une image un peu globale de la surface du territoire iranien. Mais si vous avez des installations qui ont été construites bien en souterrain, eh ben, les images satellites ne servent à rien et il faut alors aller sur place pour se rendre compte de l'état des installations.
0: On rappelle que l'uranium, une fois enrichi, peut devenir le cœur d'une bombe atomique. Est-ce que l'Iran disposerait encore d'un stock suffisant d'uranium hautement enrichi pour relancer un programme nucléaire ?
1: Oui, il est probable que ce soit effectivement le cas. On parle de ces fameux 440 kilos d'uranium enrichi à 60%. Il ne faut jamais oublier qu'il y a d'autres stocks, à peu près 9 tonnes, hein, avec des enrichissements un peu différents. Mais sur ces stocks, encore une fois, c'est un comptage de l'AIEA avant les deux guerres. Donc aujourd'hui, nous ne savons pas exactement l'état de ces stocks non plus.
0: Donc on a un Benjamin Netanyahou qui dit « on y va, on le sort ». Donald Trump qui affirme aussi que « nous aurons l'uranium », hein, c'est ce que dit le président américain. Ouais. Peut-on imaginer vraiment une opération commando pour récupérer cet uranium ? Est-ce que ça, c'est réaliste ?
1: Alors, techniquement, c'est possible. Ça a déjà été fait. Les États-Unis ont un service qui s'appelle le Mobile Packaging Program. 150 personnes qui sont entraînées, qui s'entraînent régulièrement pour aller sécuriser des stocks dans des pays amis ou ennemis. Donc ça, ils savent le faire de manière technique. C'est pas très, très difficile. Il faut avoir quelques précautions, évidemment, d'emballage en particulier.
0: Oui, on imagine. C'est pas très difficile. Oui, voilà. C'est pas difficile.
1: C'est pas difficile techniquement. Par contre, évidemment, il faut sécuriser la zone de manière militaire. C'est-à-dire qu'il faut pas que les gens qui aillent sur zone se fassent bombarder et que les stocks soient bombardés, évidemment, là où il y aurait un risque, en particulier chimique,
0: mais voilà,
1: à cause du fluor.
0: Donc, on comprend qu'on ne peut pas imaginer de terme à cette guerre sans une solution, quelle qu'elle soit, autour du nucléaire aujourd'hui, sans un accord sur le nucléaire, éventuellement, à l'image finalement de l'accord de 2015 que Donald Trump a fait voler en éclats en 2018.
1: Oui, vous avez raison. Je pense que effectivement, il va falloir à un moment donné retourner autour d'une table de négociation et se mettre d'accord, mais cette fois-ci de manière technique, hein, bien sûr, sur le programme nucléaire. Qu'est-ce qui est concevable pour l'Iran et qu'est-ce qui est concevable pour, je dirais, les États-Unis et Israël, qui sont aujourd'hui très très loin. Hein, on l'a vu, évidemment, les exigences de chacun des deux sont assez éloignées.
0: Donald Trump avait évoqué potentiellement, et l'Iran semblait peut-être encline à évoquer la question, de mettre en sommeil, par exemple, le programme nucléaire pendant 15 à 30 ans. Ça, c'est le genre aujourd'hui de fourchette qui pourrait convenir à chaque camp.
1: Alors, moi, il m'a semblé que ça convenait peut-être aux États-Unis, mais ça ne convient pas, il me semble, à l'Iran, qui proposait plutôt 5 ans. Donc, en fait, si vous regardez hein, pour reconstruire une industrie de l'amont, par exemple, comme ce qui a été détruit en Iran, il faut à peu près entre 3 et 5 ans pour tout reconstruire, et il faut à peu près, je dirais, aller 3 à 5 milliards d'euros. Donc, vous voyez que 5 ans, bah, ça vous permettrait à l'Iran de retrouver ses capacités d'avant les bombardements. Mm-hmm. Par contre, pour les États-Unis, à mon avis, hein, après, c'est qu'un avis, pour les États-Unis et surtout Israël, ça, c'est pas concevable.
0: Oui. L'un des principaux négociateurs de l'administration Obama durant les pourparlers qui ont abouti à l'accord de 2015, il s'appelle Robert Malley, il disait il y a deux jours « Les négociations sur le nucléaire iranien sont encore plus difficiles que par le passé ». C'est aujourd'hui le problème avec cette guerre enclenchée par Donald Trump.
1: Je suis pas sûre que ce soit le seul problème soit la guerre qui a été enclenchée. Je pense qu'il y a depuis plusieurs dizaines, voire vingtaines d'années, un manque de confiance entre les deux parties. Et donc, on est arrivé aujourd'hui à des installations et des stocks d'uranium enrichi bien plus importants qu'en 2015. Donc, c'est ça le premier point, en fait, sur lequel c'est plus difficile aujourd'hui parce qu'ils ont continué leur chemin vers l'arme. Et le problème, c'était également le secret qu'il y a autour de ces installations et le fait qu'il n'y a pas de confiance entre les deux parties.
0: Mais on peut imaginer que cet uranium iranien a été caché par les Mollahs. De quelle manière ?
1: Oui,
0: parce
1: tout
0: que c'est
1: à
0: compliqué,
1: fait.
0: J'imagine, à cacher quand même autant de stocks.
1: Ben, c'est pas si compliqué non plus. Hein. Vous avez, on a vu des images satellites avec des fûts, à peu près 18 fûts de bleu électrique que vous avez.

0: avez sûrement vu ça aussi, ces images. Donc en fait, en gros, chaque bonbonne correspond à peu près 25 kilos d'uranium enrichi à 60%. Donc vous faites le compte, il en faut une petite vingtaine pour arriver à ces 400 kilos. Et ça tient sur un semi-remorque ou même un jeep un peu allongé. Donc vous voyez que c'est assez facile à transporter même au niveau du volume. Donc ça a pu être fait par les Iraniens avant, après, j'ai pas d'informations.
1: Merci beaucoup Emmanuel Galichet pour vos explications. Enseignante chercheuse en physique nucléaire pour le CNAM, le Conservatoire National des Arts et Métiers. Prenons des nouvelles à présent de la prix Nobel de la paix iranienne Narges Mohammadi, emprisonnée depuis décembre. La militante des droits humains, très malade, a finalement été libérée sous caution pour être soignée par sa propre équipe de soignants. Bonjour Azadeh Kian.
2: Bonjour.
1: Vous êtes professeur de sociologie politique à l'Université de Paris Cité, spécialiste de l'Iran. On en sait peu sur son état de santé. Elle aurait connu deux crises cardiaques. Son comité de soutien dit que sa vie ne tient qu'à un fil. Libérée sous caution, ça veut dire quoi pour le régime des Mollahs, Azadeh Kian ?
2: Cela veut dire qu'un certain nombre de prisonniers, prisonnières politiques peuvent être libérés provisoirement en attendant leur procès, par exemple, en déposant une caution. Ça peut être, par exemple, en argent liquide, ça peut être aussi un logement, voire une voiture, etc. Cela dépendra, bien évidemment, des personnes en question et donc du montant de la caution. Et puis, si les personnes ne se présentent pas à leur procès ou sinon il et elle ne retournent pas en prison, la caution sera confisquée par le judiciaire. Or, par le passé, il y a eu un chef de judiciaire, M. Larijani, qui faisait des virements sur son compte personnel de ces cautions. Donc, c'est ainsi que cela fonctionne. Donc, Narges Mohammadi a été effectivement, pour l'instant, hospitalisé sous caution, alors que sa fondation demande à ce qu'elle ne retourne plus en prison, vu son état de santé très très fragile. Et donc pour l'instant, heureusement que, parce qu'elle était hospitalisée à Zanjan, qui est une ville de province là où elle avait été emprisonnée. Or, les hôpitaux là-bas ne sont pas aussi équipés que les hôpitaux à Téhéran. Et donc aujourd'hui, fort heureusement, elle est en surveillance dans un hôpital. L'hôpital Pars à Téhéran.
1: Avec donc, sa propre équipe médicale, nous dit-on, pourquoi le régime des Mollahs a-t-il accepté ?
2: Parce que elle est, n'oublions pas, elle est prix Nobel de la paix. Et si jamais il lui arrive quelque chose de grave, c'est pas une bonne chose pour le régime. Le régime islamique, vous le savez, a condamné à mort énormément de personnes, est en train de les exécuter tous les jours. Encore aujourd'hui, un jeune homme de 29 ans, un étudiant, a été exécuté, qualifié d'espion d'Israël, sans procès, souvent aussi des procès expéditifs, en visio même, sans avocat, etc. Mais prix Nobel de la paix, c'est autre chose. On a vu qu'il y a eu une mobilisation internationale pour Narges Mohammadi et c'est la raison pour laquelle le régime préfère qu'elle soit soignée autant que possible. Ne pas avoir à subir les conséquences de cette mobilisation internationale.
1: Oui, avec des médecins du régime aussi qui pourraient avoir des difficultés à la prendre en charge.
2: Oh, absolument, absolument, parce qu'on ne peut plus faire confiance, on n'a jamais fait confiance, mais encore moins aujourd'hui, faire confiance aux médecins du régime, raison pour laquelle la Fondation Narges Mohammadi a préféré effectivement avoir des médecins de confiance.
1: Est-ce qu'il y a aussi des mouvements au sein même des prisons, des prisonniers politiques de 56 prisons iraniennes ont entamé une grève de la faim coordonnée le 5 mai dernier? Cela marquait la 119e semaine consécutive de la campagne des mardis non aux exécutions en Iran. Au sein des prisons, il y a ce genre de mouvement tout de même qui arrive à se mettre en place et à perdurer.
2: Tout à fait. Tous les mardis, comme vous l'avez dit, ça continue. Et à chaque fois qu'il y a l'un des prisonniers ou l'une des prisonnières qui est emmenée dans la couloir de la mort, c'était comme si tout le monde était effectivement concerné. Il y a une solidarité entre les prisonniers et prisonnières politiques. Le mouvement continue. Mais malheureusement, c'est un moment très difficile pour

0: Et parfois, ce n'est pas du tout possible, mais même avec des VPN très chers. Hein, donc, cela dépend des jours. Et là, effectivement, vous savez, il y a 15% de la population active iranienne qui travaillait grâce aux réseaux sociaux qui se trouvent au chômage aujourd'hui, en plus de 4 millions autres qui sont au chômage. Donc, la situation économique est désastreuse. Donc, Internet, ce n'est pas seulement pour nous contacter, c'est aussi pour beaucoup d'Iraniens et Iraniennes, c'était un outil de travail pour gagner leur vie. Et effectivement, cette coupure et ce blackout Internet est vraiment nuisible à la vie des Iraniens.
1: Merci beaucoup Azadeh Khan pour votre témoignage, votre réaction en direct sur France Info, professeur de sociologie politique à l'Université de Paris-Cité, spécialiste de l'Iran.
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1: Et c'est l'heure de l'info en une minute à 11h20 avec Antoine Geoffin et trois morts ce matin dans l'incendie d'un immeuble près de Lyon.
3: La piste criminelle envisagée, dit une source policière à l'agence Radio France qui rappelle que ce quartier de Décines-Charpieu a connu plusieurs départs de feu ces dernières semaines. L'incendie rapidement éteint a pris vers 7h30 dans ce bâtiment de cet étage. Une Française touchée par l'antavirus, elle a contracté ce virus respiratoire, annonce ce matin sur France Inter la ministre de la Santé. Les quatre autres passagers français du navire de croisière rapatriés hier vont rester 15 jours en quarantaine à l'hôpital. 22 cas contacts identifiés par le ministère. Téhéran exige le déblocage de ses avoirs à l'étranger, la fin du blocus de ses ports et la fin de la guerre dans la région. Quelques-unes des requêtes du régime dans la réponse transmise hier au plan de paix de Donald Trump. Totalement inacceptable, fulmine le président américain sur son réseau social. France Info vous l'apprend ce matin, 16 familles portent plainte aujourd'hui contre TikTok pour abus de faiblesse. Elles accusent le réseau social chinois de pousser des jeunes au suicide via des vidéos relayées par l'algorithme. Les plaignants ont perdu 5 enfants accros à TikTok et qui se sont donné la mort.
1: À l'heure où Paris fait face au scandale du périscolaire, rappelons-le, hein, qu'entre janvier et mars de cette année, 78 animateurs ont été suspendus pour violence contre des enfants, dont 31 pour violence sexuelle. Eh bien, un spectacle est proposé pour sensibiliser les plus jeunes. Marie Boéda, vous avez assisté à ce spectacle de 40 minutes pour les maternelles dans une école publique du 12e arrondissement de Paris. Et le message passe chez les tout-petits.
4: Assise sur une chaise, la comédienne fouille dans son panier. Elle en sort des peluches, un lapin, un lion, un petit ours.
5: Mais sa patte dans la culotte d'oursinette et...
4: Chacun a vécu une agression sexuelle. La première dans la cour d'école avec un camarade.
5: Bisous sur la bouche d'oursinette avec son bec.
4: Puis dans la famille.
6: Oh, puis tu vas me montrer ton zizi.
4: Et enfin dans une institution.
7: Est-ce qu'il a le droit de faire ça, l'entraîneur de judo?
5: Non.
4: La trentaine d'enfants apprend très vite les paroles.
8: C'est mon intimité.
4: Résumé du spectacle par Solveig, 5 ans.
9: Eh ben, il fallait pas toucher les parties intimes des gens, les fesses, la vulve et la bouche. J'ai aussi compris que quand on avait un problème, il fallait le dire à un adulte de confiance.
4: À côté d'elle, Mena aux boucles brunes.
10: Pour maintenant, j'ai 4 ans. Et j'ai vu le petit lion avec son tonton qui le faisait un câlin et toussait sa zizi.
4: Qu'est-ce qu'il faut faire dans ces cas-là?
10: Il faut sentir la sensation. Pas douce, mais douce. C'est mon intimité.
4: David vient récupérer sa fille, ravi de cette initiative.
11: C'est bien qu'ils aillent sur ce domaine-là. Ça, il ne faut pas toucher. Ça, c'est à toi. Ça, personne n'a le droit de voir ou de regarder. Surtout avec tout ce qui s'est passé, on a un peu peur.
4: C'est pour ses propres enfants que Lucille Anglais-Vignon a écrit ses 3 histoires il y a 4 ans. Depuis la rentrée 2025, elle a joué dans une vingtaine d'écoles. Pas assez, selon elle.
12: Ce serait bien que le spectacle soit joué dans chaque maternelle de Paris une fois par an.
4: Une sensibilisation indispensable chez les tout-petits comme chez les plus grands.
12: Ce qui m'avait beaucoup marqué une fois, il y avait une petite fille qui m'avait dit qu'elle allait chanter la chanson à son papa. Et en fait, quand elle a dit ça, des animateurs animatrices qui étaient en charge d'elle ce jour-là ont éclaté de rire. Ces violences sexuelles sur les enfants, et quelque part, c'est comme si beaucoup de personnes n'étaient pas prêtes à les entendre.
4: Patouche Minouche pourrait bien être jouée à l'étranger. Lucille Anglais-Vignon a été démarchée par des écoles en Belgique, au Luxembourg et aux Pays-Bas.
13: Est-ce que tu connais cette chanson? On l'a pris pour ton spectacle. Patouche Minouche, c'est
2: Mon
1: reportage d'ici, signé Marie Boéda, retrouvé sur franceinfo.fr. Et voici le choix de France Info. Dans un mois exactement, ce sera le coup d'envoi du mondial de football organisé par le Canada, le Mexique et surtout les États-Unis, où trois quarts des matchs auront lieu. Pas vraiment un pays de foot, les USA. Alors, y a

0: a-t-il vraiment de l'engouement pour la Coupe du Monde? Pour le savoir, direction Philadelphie, où les Bleus viendront jouer notamment. Bonjour Franck Madvon.
1: Bonjour, bonjour à tous.
0: Vous êtes au stade de Philadelphie.
1: Oui, c'est là que se tiendront les 6 matchs du Mondial prévus dans la plus grande ville de Pennsylvanie. 5 matchs de poule, dont France-Irak le 22 juin et un 8e de finale.
2: My name is Frank Gumieni.
1: Frank Gumieni nous accueille dans le stade des Philadelphia Eagles, dont il est un des responsables. C'est le fief de l'équipe locale de football américain. Forcément, le foot, le soccer, c'est une autre histoire. Mais il est ravi d'accueillir le Mondial.
3: C'est le plus grand événement au monde. On est comme un enfant dans un magasin de bonbons. Je pense que les Américains vont adorer le soccer. Là, ça va être le plus haut niveau possible. Ce sont les meilleurs des meilleurs représentant leur pays. La fierté pour son pays, la passion, tout ça associé aux joueurs les plus talentueux au monde, Philadelphie et les États-Unis vont tomber amoureux du soccer.
1: On arrive sur le terrain de ce stade de Philadelphie, un terrain qui est encore en travaux. Le stade n'est pas tout à fait prêt pour la Coupe du Monde, mais c'est bien ce terrain que fouleront les joueurs de l'équipe de France le 22 juin contre l'Irak, l'un de ces 3 matchs de poule. La visite passe ensuite par le tunnel d'accès au terrain des joueurs en musique à l'américaine. Magnifique stade. Philadelphie est une ville sportive, mais les Américains, plus attachés à leur football, au basket ou au baseball, sont-ils vraiment enthousiastes à l'idée d'accueillir le Mondial ? Rendez-vous avec la première adjointe au maire, Valérie Garrett-Harley, pour lui poser la question.
4: Je connais plein de gens super impatients de voir le monde du soccer arriver en ville. Ça devient de plus en plus populaire en Amérique. Surtout dans cette ville, il y a plein de fans. Nous avons une population d'origine très diverse. Beaucoup d'équipes qui jouent ici auront des spectateurs de leur pays pour les soutenir. On est ravis d'accueillir l'événement, en particulier le match éliminatoire du 4 juillet.
1: Especially the challenge match that will go on July 4th. Et ce sera un 8e de finale le 4 juillet qui pourrait être France-Allemagne, le jour donc du 250e anniversaire de la date d'indépendance des États-Unis, déclaration signée à Philadelphie. De nombreux événements sont prévus ce jour-là en ville.
0: Donc Philadelphie motivée par ce mondial, si l'on en croit les organisateurs, et qu'en pensent les habitants ?
1: Alors, je me suis demandé où poser la question aux habitants de Philadelphie, puis l'idée s'est imposée. On arrive à un endroit emblématique de Philadelphie, l'immense escalier qui conduit au musée d'art de la ville. C'est cet escalier que gravit Rocky dans le film. Une statue se trouve en haut des marches. L'occasion de demander aux habitants ce qu'ils attendent de la Coupe du Monde.
5: Je trouve ça génial. C'est l'occasion pour notre ville, Philadelphie, de briller et d'être accueillante comme on sait le faire. C'est formidable.
6: Je suis impatient. C'est super d'avoir des fans du monde entier en ville. Et le foot va nous permettre de créer des liens. Ça commence à prendre de l'ampleur ici. Il est temps de rattraper le reste du monde et de profiter du foot. C'est sympa, j'ai hâte.
1: L'enthousiasme est sincèrement palpable à Philadelphie. Une controverse demeure, cela dit, le prix exorbitant des billets et du reste. Kenny, un fan de sport, est déçu.
7: Malheureusement, je pense que la FIFA tire les prix vers le haut. C'est trop cher pour l'Américain moyen. Déjà, les prix du kérosène n'arrêtent pas de grimper, donc tout est cher et ça décourage pas mal de spectateurs.
1: Anne Ryan, une des responsables du bureau du tourisme de Philadelphie, répond à cet habitant.
8: On n'a pas d'impact sur les prix des billets, mais on peut contrôler le reste. Et si on peut rendre gratuit ou au moins low cost des offres pour les fans grâce à nos financements, on le fait et on s'est bien débrouillé pour ça.
1: Philadelphie est par exemple la seule ville à proposer un immense espace pour les fans ouvert gratuitement pendant toute la durée du mondial. Naturellement, cela ne dit rien encore du succès populaire de l'événement aux États-Unis, mais Philly, comme on l'appelle, espère bien tirer profit de cette Coupe du Monde.
0: Franck Madvon, correspondant de France Info aux États-Unis, pour le choix de France Info, à retrouver sur franceinfo.fr.
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0: Sophie Briat. Du beau soleil sur les Pyrénées ce matin, ainsi que le long des côtes de la Manche, et les pluies s'étendent des Pays de la Loire à la Charente-Maritime jusqu'à la Moselle et les Ardennes en passant par l'Île-de-France. Et le ciel est bien nuageux, accompagné de pluies parfois orageuses sur la région Rhône-Alpes comme sur les Pyrénées cet après-midi. Et la perturbation pluvieuse se décale à la mi-journée et s'étend du nord de la Nouvelle-Aquitaine à l'Alsace. Et le temps redevient beaucoup plus calme et lumineux entre la Bretagne et la Lorraine, tandis que le ciel du Nord-Pas-de-Calais sans nuages et le soleil est toujours généreux en Méditerranée, tandis que l'ouest de la Corse est sous un ciel perturbé. Les températures maximales vont de 12 à 24 degrés, 12 degrés à Cambrai et Épinal, 14 à Brest, 16 degrés à Paris et Aurillac, 18 degrés à Mulhouse, 20 degrés à Biarritz, 21 degrés à Bordeaux et Toulouse et 24 degrés à Cannes et Bastia.
11: Et merci d'écouter France Info, merci beaucoup de votre fidélité. Bonne fin de matinée en notre compagnie. Il est 11h30. L'info avec Yasmina Adila.
12: La piste criminelle envisagée à Décines-Charpieu, c'est près de Lyon, où deux personnes sont mortes dans l'incendie de leur immeuble de 7 étages. Une cinquantaine de résidents évacués au total, dont 5 pris en charge pour avoir inhalé des fumées. L'Espagne dit avoir pris toutes les mesures nécessaires pour éviter la propagation de l'antivirus après l'annonce de 2 cas positifs, un Américain et une Française. Évacués hier d'un navire de croisière actuellement au large des Canaries, le MV Ondus, touché par une épidémie, est toujours en cours d'évacuation. Les 5 passagers français sont arrivés hier à Paris et hormis le cas positif, les 4 autres seront hospitalisés au moins 15 jours selon la ministre de la Santé, Stéphanie Rist, qui évoque ce matin 22 cas contacts placés à l'isolement. Après celle d'hier, une nouvelle réunion se tiendra cet après-midi en fin de journée autour du Premier ministre. Le gouvernement qui se prépare également à annoncer de nouvelles mesures face à la hausse des prix du carburant pour les secteurs les plus touchés. Parmi eux, les agriculteurs déjà concernés par des mesures d'aide, mais pas suffisants pour une dizaine d'entre eux qui manifestent depuis ce matin près de la raffinerie de Fessin dans le département du Rhône. Les prix du carburant hausse de 5% ce matin, conséquence de la guerre au Moyen-Orient. Les dernières négociations entre les États-Unis et l'Iran ont échoué. Téhéran qui exige la fin de la guerre dans la région et le déblocage des avoirs gelés. Hier soir, Donald Trump jugeait déjà inacceptable la réponse de l'Iran pour mettre fin à cette guerre. C'est une information France Info. 16 familles déposent une plainte collective ce matin auprès du parquet de Paris contre TikTok pour abus de faiblesse. La plateforme chinoise soupçonnée de faire la promotion du suicide chez les jeunes. TikTok fabrique des prisons mentales pour adolescents, estime ce matin sur France Info l'avocate des victimes. Une grève aujourd'hui des agents du périscolaire à Paris. Une grève pour 2 semaines avec des débrayages par fois d'une heure seulement. Les animateurs dénoncent un climat de suspicion généralisée. Après les révélations sur des agressions physiques et sexuelles sur des enfants, un plan à 20 millions d'euros a été lancé par le maire de Paris.
11: Yasmina Adila pour l'info. Un premier cas positif en France, des passagers à l'isolement, des cas contacts recherchés, un antivirus surveillé comme le lait sur le feu chez nous, mais des mesures sanitaires qui ne sont pas prises par tous les pays concernés, vous l'entendrez. 16 familles portent plainte donc contre TikTok pour abus de faiblesse. On vous explique tout dans un instant. Que font les pouvoirs publics? Comment éviter que la plateforme chinoise profite de la vulnérabilité des enfants? On posera la question à Laure Miller, députée macroniste et rapporteure d'un rapport alarmant sur TikTok.
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11: Il y a donc un premier cas d'antivirus sur le sol français, un premier cas positif, c'est ce qu'annonce ce matin la ministre de la Santé. Après la fin d'une croisière frappée par ce virus respiratoire qui a fait 3 morts, 5 passagers français qui étaient à bord ont atterri à l'aéroport du Bourget hier après-midi. Ils sont à l'isolement à l'hôpital Bichat à Paris et parmi eux donc une femme qui a vu son état rapidement se détériorer. La France met donc en place des mesures, sauf que tous les pays concernés n'appliquent pas les mêmes actions sanitaires, ce que regrette Anne Sénet qui est médecin, co-directrice de l'Observatoire de la Santé mondiale à l'Institut des Relations internationales et stratégiques.
14: Eh bien, parce qu'il y a ce qu'on appelle le concept de la souveraineté sanitaire nationale et que chaque pays va prendre ses propres décisions. Là où on peut malgré tout notifier une évolution depuis la Covid-19, c'est le rôle central de l'OMS. Et on a vu le DG de l'OMS, Dr Tedros Adhanom Ghebreyesus, qui s'est rendu à Tenerife pour justement coordonner avec son équipe véritablement en soutien avec les Espagnols, pour que chacun puisse être rapatrié dans son pays dans les meilleures conditions, et ça s'est plutôt bien passé. Maintenant, effectivement, se pose la question de ce qui va se passer aux États-Unis, parce qu'il y a des 17 ressortissants américains qui vont être rapatriés dans le Nebraska, et le CDC, qui est l'établissement, le contrôle des maladies, qui d'habitude donne le la véritablement dans cette recherche épidémique, eh bien là n'impose pas forcément de quarantaine hospitalière ou même à domicile, et n'impose pas non plus de tests pour les personnes asymptomatiques. Et c'est vrai que ça questionne, on a un petit peu l'impression dans cette crise que l'Olympe a changé d'adresse.
15: Pardon, mais vous êtes en train de nous dire que les États-Unis ont une politique, on va dire, un peu plus libérale que celle de la France. Les États-Unis n'appliquent pas les recommandations de l'Organisation mondiale de la santé ?
14: Il faut une évaluation au cas par cas, non ? Ils sont un peu plus... un peu moins strict que la totalité des pays européens.
15: Je vous posais la question parce qu'on le sait, les États-Unis sont sortis de l'OMS.
14: Alors oui, c'est vrai, mais malgré tout, ils ont communiqué avec l'OMS dans cette crise de l'antivirus, donc ils n'ont pas complètement non plus rompu les relations et la coordination, mais c'est vrai qu'ils ont été un petit peu lents au démarrage, et là, c'est vrai qu'ils ne sont pas à la hauteur de ce qui peut être fait, alors que d'habitude, c'est vraiment eux qui sont les plus stricts. Donc,
15: Mot, ça présente un risque, selon vous ? Il n'y a pas une forme de laxisme de la part des États-Unis ?
14: Si, là, on est clairement sur une problématique de laxisme, parce que les personnes asymptomatiques ne sont pas testées et la quarantaine n'est pas imposée et laissée finalement... au cas par cas. Après, je pense qu'il faut aussi relativiser les choses. On a vu dans les différentes crises qu'il y a une vérité à un instant T et que toute évolution de la situation peut faire changer les protocoles. Donc ça, c'est ce qui a été annoncé. On va voir arriver les personnes au Nebraska en ce moment même.
15: Dans les prochaines heures.
14: Voir si, du fait justement de l'étonnement international, si ça peut être amené à évoluer ou en fonction de la situation qui se passe sur le terrain aussi pour eux.
11: Anne Séné, qui est médecin co-directrice de l'Observatoire de la santé mondiale à l'Institut de relations internationales et stratégiques. Elle répondait à Jérôme Chapuis sur France Info. TikTok fait-il la promotion du suicide chez les jeunes ? C'est une information France Info. 16 familles déposent ce matin une plainte collective pour abus de faiblesse contre le réseau social chinois. Cette plainte va être déposée au parquet de Paris, qui a déjà ouvert une enquête sur la plateforme chinoise en octobre dernier. Parmi les 16 familles qui déposent plainte, aujourd'hui, 5 adolescentes ont mis fin à leur jour. Les autres mineurs souffrent d'anorexie, de dépression, d'idées suicidaires. David Di Giacomo, vous avez interrogé l'une des mères de famille qui a décidé de porter plainte.
16: C'est à l'âge de 12 ans que Léa installe TikTok sur son téléphone.
17: Au début, c'était vraiment récréatif.
16: Et Christelle, sa maman, ne se méfie pas.
17: Si vous voulez, les parents, nous avons été dupés. Je n'avais pas conscience de ces images morbides, de tous ces contenus.
16: Ces images que sa fille regarde pendant des heures, ce sont des adolescentes extrêmement maigres qui prônent l'anorexie. Et plus Léa consulte ces vidéos, plus l'algorithme de TikTok l'inonde de contenu de ce genre.
17: Et après, tout doucement, cette perte de poids, là, une anorexie sévère. Moi, en tant que maman, je voyais la mort planer au-dessus de ma fille, c'était insoutenable.
16: Âgée aujourd'hui de 15 ans, Léa est toujours très fragile, scarification, idées suicidaires. Sa maman enseignante se sent totalement démunie.
17: Elle n'est pas du tout lucide de la dangerosité de l'outil. En fait, l'arme était là, tout le temps dans ses mains. Bien sûr, je culpabilise assez. J'ai une grande responsabilité dans cette descente aux enfers de ma fille. Mais le piège s'est refermé. Qu'est-ce que je fais? Je lui retire tout. C'est comme si je lui proposais de lui retirer sa came, en fait. Hein. Maintenant, j'ai chantage au suicide. C'est une addiction terrible. Et c'est presque, si vous voulez, son meilleur ami, alors qu'on fait tout pour la sortir de là.
16: Si Christelle a décidé de déposer plainte avec 15 autres familles pour abus de faiblesse, c'est parce qu'elle est convaincue que TikTok exploite la fragilité de sa fille.
17: C'est de l'acharnement pour capter son attention et pour générer des bénéfices, en fait. Ma fille était un petit soleil, je veux dire, pas du tout de terrain dépressif. En tant que maman, je me sens dépassée. Et pourtant, je pensais être vigilante dans la communication. Mais là, c'est elle et TikTok. Ma propre fille qui maintenant se scarifie, j'ai retrouvé

0: dans ces affaires des lames de rasoir. Qu'est-ce que c'est? Il y a vraiment une volonté de nuire et qui pousse nos adolescents à commettre des actes préjudiciables envers eux-mêmes. Là, clairement, il y a abus de faiblesse.
1: De son côté, le géant chinois TikTok répète avoir pris des mesures pour protéger la santé des adolescents qui utilisent sa plateforme.
2: Des propos recueillis par David Di Giacomo du service police-justice de France Info. Laure Boutron-Marmion est l'avocate qui représente ces 16 familles plaignantes au sein du collectif Algos Victima. Elle nous donne à présent des exemples de contenus très récents auxquels ces familles ont été confrontées malgré l'ouverture de l'enquête préliminaire par le parquet de Paris.
3: On peut faire des ponts sur toutes les histoires des familles que j'évoque et que je vais du coup déposer au parquet de Paris. Ils ont beau être dans des villes différentes, avec des histoires de vie différentes, et pour autant, c'est toujours la même mécanique. Par exemple, on a tous les jeunes du recours qui ont déjà commis une tentative de suicide par ingestion massive de Doliprane.
1: Ça veut dire que ils l'ont vu sur des vidéos.
3: Ils l'ont vu sur les vidéos TikTok, par exemple. Plus de la majorité des jeunes concernés par le recours ont découvert la pratique de l'automutilation par des contenus TikTok. Donc, ils découvrent la scarification par des contenus TikTok. Et donc, c'est toujours la même rengaine.
2: Voilà, Laure Boutron-Marmion, avocate qui représente les 16 familles plaignantes au sein du collectif Algos Victima. Elle s'exprimait sur France Info ce matin. Et bonjour, Laure Miller.
4: Bonjour.
2: Merci de nous rejoindre. Vous êtes députée EPR de la Marne. Vous étiez rapporteur de la commission TikTok, rapport alarmant sur l'impact de TikTok sur les jeunes. Vous êtes à l'origine de la loi visant à légiférer sur l'usage des réseaux sociaux. Le ministre de l'Éducation nationale, Édouard Geffray, a annoncé récemment avoir saisi la justice après avoir lui-même mené l'expérience sur TikTok. Il s'est fait passer pour un ado. Il assurait avoir effectué un test justement qui montre, bien que des vidéos d'incitation au suicide arrivaient jusqu'à lui sur son fil vidéo. Donc tout le monde finalement fait le même constat aujourd'hui, Laure Miller.
4: Oui, rien ne change. Alors, rien ne change. Ce constat que tout le monde fait, comme vous dites, il est très récent. Et en effet, on a pu voir que des actions en justice ont été couronnées d'effets favorables aux États-Unis. Récemment, vous savez, en mars dernier, Meta a été condamné par deux tribunaux aux États-Unis. Il y en a beaucoup d'autres qui arrivent derrière, beaucoup d'autres actions en justice. Aux Pays-Bas aussi, une action en justice a été couronnée de succès très récemment encore. Et donc, on voit que la justice commence à mettre son nez dans ces affaires et que ça va nous aider, nous, et gouvernant au sens large du terme, mais État, à prendre ensuite des décisions qui seront acceptées par tous, parce que récemment encore, et notamment lorsque cette proposition de loi que vous avez citée a été examinée à l'ordre du jour à l'Assemblée en début d'année, il y a encore des politiques qui opposent à l'idée de cette régulation, de cette interdiction pour les plus jeunes, l'idée d'une liberté individuelle, c'est-à-dire qu'on pourrait tous être libres d'utiliser ou pas les réseaux sociaux et que ça n'est pas à l'État de s'en mêler. Et je trouve que ces décisions de justice et cette action, notamment en justice dont vous parlez, eh bien, elle nous permet et elle nous permettra, si à l'issue TikTok était condamné, eh bien, de pouvoir argumenter encore une fois dans l'idée que l'État doit agir, non pas pour empêcher les uns et les autres d'accéder aux réseaux sociaux, mais pour protéger.
2: Oui, la question du libre arbitre ou du libre choix, on voit que c'est compliqué. On l'entendait dans le témoignage de cette maman qui disait ma fille maintenant fait du chantage au suicide si on lui enlève son téléphone, si on lui enlève TikTok. Donc c'est beaucoup plus compliqué.
4: Bien sûr, mais ce que ça va nous permettre, en tout cas c'est très utile d'avoir ces actions en justice, on le voit avec les précédentes, c'est que ça va nous permettre quand même d'avoir des arguments supplémentaires et de cesser de prétendre, en tout cas pour les plateformes, qu'elles sont neutres. Elles ne sont pas neutres, elles sont un système qui est optimisé juste uniquement pour l'engagement et donc avec des contenus qui sont de favoriser les émotions négatives et qui ont des effets qui sont importants en effet sur les jeunes, mais de manière générale sur la polarisation des idées, sur la conflictualisation des relations. Et tout ça n'est pas anecdotique, c'est complètement structurel et c'est ce qui va nous permettre de pouvoir forcer ces plateformes à être enfin régulées.
2: Est-ce que TikTok a vraiment pris des mesures depuis? C'est ce qu'elle dit aujourd'hui, l'entreprise.
4: Oui, bien sûr. De toute évidence, non. Et c'est d'ailleurs ce que nous montraient les actions en justice aux États-Unis, c'est qu'il y a eu une tromperie. C'est-à-dire qu'on nous vend, et notamment TikTok, si vous allez sur la plateforme pour la première fois, on vous vend une plateforme sûre et un espace de protection pour les jeunes. C'est de toute évidence faux. Le ministre, vous l'avez dit, de l'éducation en a fait la preuve avec son propre compte. Je l'avais fait au début de l'enquête. Des ONG, notamment comme Amnesty International, ont fait cette démarche de montrer qu'en quelques instants, en quelques heures, vous arrivez sur des contenus qui sont complètement inappropriés et même très dangereux pour les jeunes et d'ailleurs pour tout le monde. Donc on voit bien que non, aucune mesure sérieuse n'a été prise

0: par les plateformes et notamment TikTok.
1: Oui, TikTok n'est pas interdit pour le grand public, mais son usage est restreint, vous le confirmez, pour les agents du service public, principalement pour des raisons de cybersécurité. Donc, depuis mars 2023, l'application est proscrite sur les téléphones professionnels des fonctionnaires. Pourquoi on ne peut pas imaginer d'élargir ce genre de mesures ?
0: Alors, c'est compliqué d'un point de vue constitutionnel. On l'a vu lorsque vous vous souvenez peut-être, TikTok avait été interdit lorsqu'il y a eu les émeutes en Nouvelle-Calédonie. A posteriori, le Conseil d'État nous avait expliqué que c'était disproportionné et que c'était aussi compliqué d'un point de vue commercial d'interdire une plateforme et de ne pas interdire les autres. Donc, on voit bien qu'on serait, si on voulait interdire chez nous, en tout cas en France, l'usage général de cette plateforme, on serait sans doute confronté à des enjeux constitutionnels. En revanche, il y a un vrai combat à mener déjà pour protéger les plus jeunes. C'est le combat qu'on mène et qui est, je l'espère, en passe d'être gagné si la loi elle est définitivement adoptée. Mais il y a aussi, évidemment, un combat qui est beaucoup plus large, qui est une question un peu de société et de ce qu'on veut pour l'avenir, pour nos enfants, mais pour nous aussi. C'est-à-dire, qui décide de l'environnement informationnel et mental dans lequel on va vivre ? Aujourd'hui, ça n'est pas nous qui décidons. On ne décide pas de ce qu'on voit. Les jeunes ne décident pas de ce qu'ils voient. Et donc, il faut de toute urgence réguler ces plateformes, les forcer à se réguler. Et donc, je pense que toutes ces actions, y compris l'action en justice, vont nous aider à forcer les plateformes à changer leur modèle.
1: Merci beaucoup. Laure Miller, députée EPR de la Marne, rapporteure de la commission TikTok. Et vous êtes à l'origine, je le rappelle, de la loi visant à légiférer sur l'usage des réseaux sociaux.
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1: Et à 11h46, l'info avec Yasmina Adila. L'Espagne assure avoir pris toutes les mesures nécessaires.
6: Oui, la réaction de Madrid ce matin après l'annonce de 2 cas positifs à l'antivirus, un Américain et une Française évacuée d'un bateau de croisière où s'est propagé ce virus. Un bateau toujours stationné au large des îles Canaries. Rapatrié hier, la Française est prise en charge à l'hôpital Bichat à Paris. 4 autres y seront hospitalisés pendant une quinzaine de jours, annonce aujourd'hui la ministre de la Santé. Stéphanie Rist qui évoque 22 cas contacts français aujourd'hui à l'isolement. Le Premier ministre Sébastien Lecornu réunira à nouveau aujourd'hui des membres du gouvernement en fin d'après-midi. L'Iran exige ce matin le déblocage de ses avoirs à l'étranger et la fin de la guerre dans la région du Moyen-Orient. Hier soir, Donald Trump jugeait déjà inacceptable la réponse de Téhéran pour mettre fin à cette guerre. Un nouvel échec des négociations entre les États-Unis et l'Iran qui fait bondir ce matin le prix du pétrole de 5%. 3 morts dans l'incendie d'un immeuble près de Lyon à Décines-Charpieu. Une cinquantaine de résidents au total est évacuée. La piste criminelle est envisagée.
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1: Et bonjour Emmanuel Cugny.
8: Bonjour.
1: On parle beaucoup des profits réalisés par Total Energy avec la hausse des prix du carburant. Mmh. D'autres géants pétroliers profitent des conséquences de la guerre au Moyen-Orient en raison de la flambée de l'or noir, à commencer par les groupes implantés dans le Golfe Persique.
8: Oui, le géant pétrolier Aramco, par exemple, en Arabie Saoudite, annonce une hausse de 25% de son bénéfice net au premier trimestre. Alors l'équation est simple, on la rappelle. La guerre contre l'Iran, lancée fin février, a entraîné en représailles le blocage du détroit d'Ormuz, par lequel transite près d'un cinquième de la consommation mondiale d'hydrocarbures, ce qui a provoqué logiquement une chute brutale de l'approvisionnement du monde en pétrole, et donc une flambée des prix.
1: Et en chiffres, Emmanuel, qu'est-ce que ça donne ?
8: Alors, sur le seul premier trimestre, c'est-à-dire 3 mois de janvier à mars, le bénéfice net d'Aramco s'est élevé à 32 milliards de dollars contre 25 milliards sur la même période de l'année dernière. 7 milliards de dollars de profit en plus sur un an. En euros, ça représente environ un gain de 6 milliards.
1: Autant dire que la fermeture du détroit d'Ormuz ne lui a pas porté préjudice.
8: Alors effectivement, malgré la quasi-fermeture du détroit, Aramco a pu livrer chaque jour des millions de barils de brut au marché grâce à un immense oléoduc, une structure fixe, un immense tuyau Est-Ouest, dans le désert, qui relie en fait les champs pétroliers du Golfe aux terminaux portuaires qui sont situés sur la mer Rouge. C'est une artère vitale pour garantir la continuité de l'approvisionnement.

0: paiement de l'étranger en pétrole sans devoir passer par ce fameux détroit d'Ormuz.
1: Et cela fait les affaires non seulement de ce géant pétrolier Aramco, mais aussi de l'Arabie Saoudite.
0: Et oui, Aramco est l'une des plus grandes entreprises au monde en termes de capitalisation boursière. Détenue en majorité par le gouvernement saoudien, l'entreprise constitue la principale source de financement du programme de réforme, un programme baptisé Vision 2030, qui avait été monté par le prince héritier Mohamed Ben Salman. Un plan destiné à préparer justement l'Arabie Saoudite à l'après-pétrole et à l'après-énergie fossile. Tout cela au nom de la transition énergétique. Autant dire, oui, froidement, que la guerre au Moyen-Orient n'est pas perdue pour tout le monde.
1: Le Brief Éco, merci beaucoup. Emmanuel Cuny. Les prix des carburants, on le disait donc, restent très élevés en France, mais certaines mairies ont senti le vent venir, ont anticipé, redonné du pouvoir d'achat tout en incitant les gens à passer à l'électrique. C'est le pari lancé à Montigny en Arouaise, dans l'Aisne. Depuis plusieurs années déjà, cette petite commune a mis en place des bornes pour recharger la voiture électrique gratuitement, un dispositif d'autant plus intéressant. En ce moment, Boris Loumagne.
2: Il faut être un peu patient, mais après 2 heures d'attente...
3: Grosse économie, hein. Énorme.
2: Carole vient de recharger sa voiture électrique sans dépenser un centime.
3: Donc on ne charge que ici, c'est gratuit à 100%. Puis là je crois qu'avec le prix du carburant, c'est appréciable.
2: Et c'est environ 200 euros d'économie par mois pour Carole et son mari qui ont décidé récemment de passer au tout électrique.
4: J'ai vendu mon hybride pour acheter un 100% électrique. Parce qu'il y avait des bornes électriques.
2: Et ces bornes gratuites sont même victimes de leur succès. À Montigny, en Arouaise, il y a aujourd'hui 20 véhicules électriques pour 120 foyers. C'est beaucoup pour une commune rurale. Et puis, il faut savoir que les habitants des villages alentours ont également droit à une recharge gratuite par semaine. Résultat...
4: Il y a un moment, c'est pénible, on arrive, les places sont prises. Ça devient de plus en plus dur à charger.
5: On va en mettre une deuxième. Au niveau de l'aire de jeu.
2: Lui, c'est Christophe Parent, le maire écologiste de Montigny.
5: Je pense qu'on est en train de regarder avec Jean-Pierre, on va en mettre la même chose que ça.
2: Qui réfléchit donc à installer 2 nouvelles bornes sur sa commune.
5: Là-bas.
4: Ah là-bas,
5: d'accord. Ouais, comme ça devrait aller.
4: Ouais, bonne fin de journée.
5: Bah, on peut aller faire un petit tour.
6: Oui, allons-y.
5: On va marcher. C'est qu'en fait, on peut se demander qui paye la facture de l'électricité.
2: Oui, effectivement, on se demande. Et la réponse se trouve en partie sur les toits des bâtiments communaux.
5: Donc là, les toitures photovoltaïques, on en voit une ici, c'est la poste. On en voit une ici, c'est la mairie. Ça permet d'envoyer toujours de l'énergie aux bornes.
2: Alors plus précisément, un tiers de l'électricité des bornes est fournie par les panneaux solaires. Le reste de l'énergie vient du réseau et c'est la mairie qui paye 6 000 euros par an, un coût que le maire assume.
5: Ça me paraît pas énorme. Hein. L'idée, c'est de permettre aux gens d'utiliser l'électrique facilement. Ça permet de franchir le pas. Et puis, on agit sur le pouvoir d'achat, la mobilité... Si on la paye prix fort aujourd'hui que le thermique, c'est se priver d'aller au restaurant, c'est se priver d'une piscine, de tous les loisirs qu'on a envie de pratiquer le week-end. Ici, on ne se pose pas cette question-là, même si le prix du carburant dépasse les 2 euros.
2: Oui, alors que les prix à la pompe sont toujours très élevés, ces bornes électriques gratuites ont sans doute de l'avenir. D'ailleurs, plusieurs communes en France ont contacté le maire de Montigny pour déployer à leur tour ce dispositif.
1: Reportage de Boris Loumagne pour France Info. On en vient au bras de fer qui bouleverse en ce moment le Parti Socialiste et à un départ qui fait grand bruit, celui de Boris Vallaud, président du groupe PS à l'Assemblée, qui a annoncé quitter la direction du parti sur fond de désaccord avec la ligne du premier secrétaire Olivier Faure. Il reste toutefois en faveur d'une union de la gauche pour 2027. Écoutez-le ce matin chez nos confrères de France Inter.
7: D'abord, je ne quitte pas le Parti Socialiste, je quitte la direction du Parti Socialiste. Quel est le sens de cette démission ? C'est que l'on prenne au sérieux mon inquiétude, que nous ne sommes pas prêts, que nous ne nous préparons pas à une élection présidentielle qui ne ressemblera à aucune autre. L'extrême droite, les bonimenteurs de l'extrême droite, les ennemis mortels de la démocratie sont aux portes du pouvoir. Tout le monde est en campagne, pas nous.
8: Donc ça, c'est la responsabilité d'Olivier Faure. Votre courant a des mots très durs contre le premier secrétaire du PS. Vous lui reprochez l'enlisement du parti, la brutalisation du fonctionnement des instances. Hein, c'est votre expression, le verrouillage aussi. En fait, vous trouvez quoi? Que le PS fonctionne comme la France insoumise, c'est ça?
7: J'ai le sentiment que nous avons un collectif qui est défaillant au moment où nous avons au contraire besoin de nous frotter les uns aux autres pour fabriquer du consensus, pour essayer de trouver un chemin qui soit un chemin partagé. Je ne crois pas à l'union de la gauche sans l'union des socialistes. Et nous n'y

0: parvenons pas aujourd'hui.
1: Alors justement, sur le fond, votre principal point de désaccord avec la direction du PS, c'est le mode de désignation du candidat en vue de 2027. Olivier Faure, lui, continue de plaider pour une primaire de François Ruffin à Raphaël Glucksmann. Et vous n'en voulez pas, Boris Vallaud. Est-ce que votre départ de la direction du Parti Socialiste, ça veut dire, comme d'ailleurs ce qu'explique François Hollande, il dit, le départ de Boris Vallaud de la direction du PS, ça a une conséquence, c'est qu'il n'y aura pas de primaire, c'est acté. Est-ce qu'il n'y aura pas de primaire compte tenu de votre décision de quitter la direction du PS?
0: Vous savez ce que j'ai demandé dans les derniers bureaux nationaux? J'ai demandé à ce que nous nous déterminions sur un calendrier. J'ai demandé à ce que nous votions sur un programme, que nous votions sur le candidat socialiste comme il y a un candidat écologiste, comme il y a un candidat de l'après, comme il y a un candidat de debout, et que nous tranchions sur un processus, soit la primaire, soit un autre processus, qui est un processus de coalition. Mais quelle que soit la décision des militants, je suis la décision des militants dans un parti démocratique. C'est ce qui se passe. Moi, je veux l'union de la gauche de Glucksmann à Ruffin.
2: Voilà, Boris Vallaud, président du groupe PS à l'Assemblée avec Benjamin Duhamel sur France Inter ce matin. Et voici la réponse d'Olivier Faure, le premier secrétaire du parti, invité lui du 8:30 France Info. Quel est son message à Boris Vallaud?
3: Nous sommes à un an d'une présidentielle dont chacun à gauche devrait avoir conscience du fait qu'elle est possiblement une élection où l'extrême droite peut l'emporter. Et donc notre responsabilité est immense et donc nous devons éviter à tout prix toute forme d'irresponsabilité. Qu'est-ce que je cherche à faire depuis des semaines, voire des mois, et je dirais même des années? À rassembler l'ensemble de la gauche non mélenchoniste pour pouvoir avoir une candidature qui permette d'accéder au second tour, puis au second tour de rassembler les Françaises et les Français face à l'extrême droite et de l'emporter.
4: Il est irresponsable, donc, Boris Vallaud, si on vous écoute bien?
3: Ce que je dis, c'est que nous devons tous être responsables et que ce que je cherche à faire, c'est une entreprise qui est inédite, difficile, que nous avons réussi à mettre en œuvre au moment des municipales, mais que nous ne sommes pas sûrs de réussir au moment des présidentielles.
5: Et justement, et donc, Boris Vallaud parle de collectif défaillant, parce que là, vous dites, moi, je veux emmener avec moi. Lui, il vous dit,
3: tout l'inverse, Agathe Lambert.
5: Le collectif, il n'y en a pas au sein du Parti Socialiste. Alors, il dit, vous nous consultez pas, vous n'organisez pas assez de réunions.
3: Vous avez tous en tête le fait qu'il y a des bureaux nationaux, qu'il y a
4: pas assez distillé.
3: Parfois, oui, pas assez. Enfin, je pense que ceux que nous avons connus n'ont pas donné la meilleure image non plus de ce que nous étions. Et nous organisons semaine après semaine, des rencontres avec toute la gauche, de Ruffin à Glucksmann, pour prendre la formule consacrée. Et cette semaine encore, avec Boris, avec celles et ceux qui me sont opposés dans le Parti Socialiste, nous avons rencontré les écologistes. D'ailleurs, ils sont venus, y compris, dire eux-mêmes pourquoi ils tenaient à une primaire. Et Boris était présent, il a pu dire ce qu'il avait à dire. Il n'a pas rencontré l'assentiment des écologistes et il est parti au milieu de la réunion.
2: Olivier Faure, premier secrétaire du Parti Socialiste, invité du 8:30 France Info avec Agathe Lambret et Paul Laroux-Tourou, donc à retrouver sur franceinfo.fr. Et voici le vrai ou faux avec Raphaël Ben Abdelmounem. Cette question ce matin, des imams sont-ils, Raphaël, recrutés sur France Travail?
6: C'est ce qui indigne Sarah Knafo, l'ancienne candidate à la mairie de Paris, eurodéputée Reconquête. Dans une publication sur le réseau social X, vue près d'un million de fois, elle partage une capture d'écran d'une annonce de France Travail pour un poste d'imam à Valence, dans la Drôme. Et elle commente « France Travail, financé par vos cotisations, publie des offres pour recruter des imams. Bienvenue dans le service public de l'emploi. »
2: Est-ce que c'est une vraie annonce ?
6: Oui, cette offre d'emploi est authentique. On la retrouve bien sur le site de France Travail. Il y en a d'ailleurs quatre autres, à Colmar ou encore Châlons-en-Champagne. Les fiches de poste précisent que le candidat retenu devra diriger la prière à la mosquée, dispenser des cours d'arabe et de lecture du Coran, mais aussi qu'il devra être force de proposition et à l'écoute. Ces annonces sont rattachées à la fiche métier ministre du culte, catégorie dans laquelle on retrouve des offres d'emploi d'aumôniers catholiques ou encore de pasteurs protestants.
2: Est-ce que France Travail peut proposer des emplois religieux?
6: C'est possible dans un certain cadre. D'abord, le service public doit respecter le principe de laïcité. C'est le cas ici, car France Travail ne fait que relayer ces annonces. Ce sont les employeurs, des associations cultuelles, qui les publient et organisent le processus de recrutement. Et puis, si on regarde le Code du travail, toute discrimination religieuse est interdite à l'embauche. Autrement dit, on ne peut pas vous demander votre religion lors d'un entretien. Mais il existe une exception pour ces emplois religieux, justement. Prêtres, rabbins, imams, etc.
2: En revanche, la reconnaissance du métier d'imam par France Travail, ça c'est nouveau?
6: Oui, pour en finir avec les imams détachés, ces imams payés par des pays étrangers qui venaient

0: exercer dans des mosquées en France. Le gouvernement a créé l'année dernière un statut d'imam, une manière de reconnaître officiellement la profession et de l'encadrer. Conséquence, sur France Travail aussi, ils ont droit à leur propre onglet, tout comme les autres cultes, alors qu'avant, ils étaient considérés comme des animateurs sociaux.
1: Raphaël Ben Abdel Moumen, pour le vrai ou faux ?
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1: Sophie Briat.
6: La semaine débute sous les nuages et la pluie au nord du Grand Est vers les Pays de la Loire et le Morbihan ce matin. Et la région Rhône-Alpes est sous un ciel également perturbé avec des pluies parfois orageuses. Tandis que du Finistère au Pas-de-Calais, le temps est calme et ensoleillé. Sur le reste du pays, le soleil est généreux. Des Landes aux Pyrénées jusqu'au pourtour méditerranéen et de la Charente-Maritime au Massif central, le ciel alterne entre nuages et quelques éclaircies. Cet après-midi, la perturbation se décale et s'étire du nord de la Nouvelle-Aquitaine jusqu'à l'Alsace et de la Bretagne à la Lorraine, le temps redevient calme et lumineux. Pour les températures, comptez de 12 à 24 degrés au thermomètre cet après-midi, 12 degrés à Arras, 16 à Paris et Rennes, 18 à Strasbourg, 21 à Bordeaux et 22 degrés à Marseille.
7: Et bonjour Marie Bernardo.
8: Et bonjour Lucie, bonjour à tous. Merci de nous rejoindre dans ces trois nouvelles heures d'info qui commencent, il est midi.
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8: Toute l'info avec Laurette Puyo. Bonjour Laurette.
10: Bonjour.
8: Et à la une, un premier cas français d'antivirus.
10: Une Française rapatriée du navire de croisière. Son état s'est dégradé cette nuit. Une réunion est prévue à Matignon pour suivre l'évolution du virus. En pleine négociation pour mettre fin au conflit au Moyen-Orient, l'Iran libère sous caution la prix Nobel de la paix, Narges Mohammadi. Son état de santé inquiète. Elle est hospitalisée dans un état critique à Téhéran. Et puis le plus gros événement sportif planétaire démarre dans un mois, le Mondial de football. Mais cette question, les Chinois pourront-ils le regarder ? Pour l'instant, aucun accord n'a été trouvé pour les droits télé et ça inquiète. Reportage à Pékin à la fin de ce journal. Un premier cas d'antivirus confirmé en France. Une femme rapatriée de Tenerife hier avec les quatre autres Français présents à bord du navire de croisière. C'est la ministre de la Santé, Stéphanie Rist, qui l'a annoncé ce matin.
11: Dans les cinq Français, une des personnes pendant le voyage en avion a eu des symptômes. Elle s'est malheureusement dégradée cette nuit et je peux dire ce matin que les tests sont revenus positifs à l'antivirus. Donc il s'agit d'une patiente avec un antivirus qui est dans un endroit, un hôpital spécialisé en maladies infectieuses avec toute une technique dans les chambres.
12: Donc la France compte ce matin son premier cas positif d'antivirus.
11: Oui, je dois le dire très clairement, cette personne était sur le bateau de croisière, elle est revenue hier, elle s'est dégradée dans la nuit et elle est positive à l'antivirus.
10: La ministre de la Santé, Stéphanie Rist, au micro de France Inter. Ce matin, la France se prépare donc à faire face à ce virus respiratoire. Une réunion est organisée à Matignon cet après-midi pour suivre l'évolution de ce virus. Bonjour Audrey Tison.
13: Bonjour.
10: Le gouvernement veut montrer qu'il suit le dossier de très près.
8: Oui, une première réunion hier à Matignon, une deuxième cet après-midi avec les ministres de la Santé, de l'Intérieur et les autorités sanitaires. On suit cette situation avec la plus grande vigilance, assure la porte-parole du gouvernement, Maude Bréjon. Notre seul objectif est de protéger la population, assure-t-elle, et de ne pas créer de panique, même si elle comprend la crainte que peuvent avoir certains Français après ce qu'on a connu il y a quelques années. Notre priorité est de briser les chaînes de transmission, insiste la ministre de la Santé, envoyée elle aussi dans un média ce matin pour faire de la pédagogie. Le Premier ministre a pris un décret qui permet de durcir les conditions d'isolement des passagers du bateau et des cas contacts qui sont identifiés. Stéphanie Rist, elle laisse déjà entendre que les 72 heures d'isolement à l'hôpital pourraient être transformées en 15 jours. Et elle l'assure, il y a suffisamment de stocks de masques FFP2 et de tests.
10: Précision d'Audrey Tison, service politique de France Info. Le gouvernement qui se prépare aussi à annoncer de nouvelles mesures d'aide face au prix du carburant.

0: rang, notamment l'élargissement de la prime Macron, le pétrole dont le prix du baril a de nouveau augmenté ce matin après les déclarations de Donald Trump. Le président américain juge la réponse iranienne de fin de conflit totalement inacceptable. L'Iran exige la fin de la guerre dans la région et le déblocage des avoirs gelés. Ces tensions internationales ont peut-être permis justement à l'Iran la libération sous caution de la lauréate du prix Nobel de la paix en 2023, Narges Mohammadi, libérée pour raisons médicales. Son état de santé est jugé critique par ses proches et ses soutiens et suscite l'inquiétude. Narges Mohammadi est placée en soins intensifs. Elle va pouvoir être suivie et traitée par sa propre équipe de santé, Nicolas Taillard.
1: C'est son avocate en France, Shirin Ardakhani, qui donne de ses nouvelles dans un message posté tard hier soir. Très affaiblie, dit-elle, Narges Mohammadi a perdu près de 20 kilos. Une photo illustre le propos. On y découvre la lauréate du prix Nobel de la paix sur un lit d'hôpital. Le visage émacié et bien pâle. L'avocate précise que son équipe médicale va maintenant pouvoir l'examiner après plus de 4 mois de refus de soins et d'emprisonnement dans des conditions inhumaines. Après avoir subi 2 accidents cardiaques en l'espace de quelques semaines, Narges Mohammadi avait été hospitalisée en urgence il y a 10 jours. Ses proches la disaient alors « entre la vie et la mort ». Figure de la défense des droits humains en Iran, Narges Mohammadi est une cible du régime depuis près de 30 ans, période durant laquelle elle a multiplié les emprisonnements. La suspension de sa peine pour raison médicale reste néanmoins temporaire.
0: Les précisions de Nicolas Taillard, de la rédaction internationale de Radio France. En France, près de Lyon, 3 personnes sont décédées dans l'incendie d'un immeuble à Décines-Charpieu dans la banlieue Est. 2 personnes ont été hospitalisées après avoir inhalé des fumées. Le feu a pris vers 7h30 ce matin dans cet immeuble de 7 étages. Selon une source policière, la piste criminelle est envisagée.
2: Les réquisitions débutent aujourd'hui dans le procès en appel de Nicolas Sarkozy.
0: Près de 2 mois après l'ouverture du procès en appel des soupçons de financement libyen de sa campagne présidentielle de 2007, les 3 avocats généraux feront leur démonstration pendant 2 jours. En première instance, Nicolas Sarkozy avait été condamné à 5 ans de prison. Quel avenir pour les salariés de Bouchara ? Le tribunal des activités économiques de Paris doit rendre sa décision aujourd'hui concernant les offres de reprise partielle de l'enseigne. Une dizaine d'offres a été déposée. 542 salariés attendent d'être fixés sur leur sort. Et puis, c'est une information France Info. Des parents portent plainte contre TikTok. Un collectif de 16 familles s'est réuni pour dénoncer un abus de faiblesse de la plateforme chinoise sur leurs enfants. Des contenus poussant parfois les jeunes dans l'anorexie et jusqu'au suicide. Le parquet de Paris a ouvert en octobre une enquête préliminaire, mais rien n'a été fait depuis, affirme l'avocate du collectif de parents.
2: Le mondial de football, c'est dans tout juste un mois.
0: Oui, la compétition qui se déroule aux États-Unis, au Mexique et au Canada, mais cette inquiétude plane. Les Chinois pourront-ils regarder les matchs ? La question se pose puisque la Chine n'a toujours pas les droits de diffusion. Les négociations sont bloquées à cause des prix très élevés réclamés par la FIFA. Les dizaines de millions de fans de foot en Chine risquent d'être privés du mondial. Reportage de Sébastien Berriot à Pékin.
3: Beijing face à Shanghai, c'est l'affiche ce soir au stade des travailleurs de Pékin. Grosse ambiance comme toujours dans les tribunes. Mais les supporters ont une préoccupation, le mondial approche et ils ne sont pas sûrs de pouvoir en profiter à la télévision chinoise. Je suis inquiète, explique cette pékinoise trentenaire. J'ai déjà prévu de regarder les rencontres avec mes amis. Il faut, ajoute-t-elle, une décision juste pour la Chine. Selon la presse chinoise, la FIFA a proposé des droits à hauteur de 250 millions de dollars, refusés net par la Chine, dur à encaisser pour les quelques 200 millions d'amateurs de foot que compte le pays et qui attendent l'événement avec grande impatience, même si l'équipe nationale n'est pas qualifiée. Ce supporter du club de Pékin nous explique que la Chine est un marché immense et que donc la FIFA doit appliquer une réduction. Inacceptable, ajoute ce jeune homme, il assure que dans tous les cas, il tentera lui de regarder les rencontres sur des applications parallèles. Les négociations entre la FIFA et la Chine se poursuivent. L'absence d'un accord reste possible, comme en 2024, lorsque la télévision chinoise avait refusé d'acquérir les droits lors des qualifications asiatiques pour la Coupe du Monde.
0: Un reportage à Pékin de Sébastien Berriot. Et en basket, soirée cauchemardesque pour le joueur français Victor Wembanyama lors de son premier match de play-off hier soir qui opposait son équipe, les Spurs de San Antonio contre les Wolves de Minnesota.

0: Minnesota. Le joueur de 2m24 a mis un coup de coude à un adversaire, une faute pour laquelle il a été exclu.
1: Laurette Puyot, merci.
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7: À suivre les derniers échanges houleux entre les États-Unis et l'Iran. Analyse dans 10 minutes tout de suite l'évolution de l'antivirus. Il est midi 10.
2: 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Marie Bernardo.
7: Nouvelle réunion donc cet après-midi à Matignon autour du Premier ministre pour suivre l'évolution de la situation sur l'antivirus. Bonjour Olivier Mon.
8: Bonjour Marie.
7: Chef du service Science Santé de France Info. Une Française est donc testée positive. Elle faisait partie des passagers du bateau de croisière et des 5 Français rapatriés et placés à l'isolement à Paris, à l'hôpital Bichat.
8: Oui, et dès hier dans l'avion, cette femme présentait des symptômes de la maladie. Son état s'est dégradé dans la nuit selon la ministre de la Santé, qui a donc ajouté ce matin que le test pratiqué sur cette femme est revenu positif. Elle a donc été placée à l'isolement dans une chambre où elle est arrivée en ambulance hier soir en compagnie des 4 autres passagers rapatriés.
7: Et le protocole pour les 4 autres est modifié, Olivier ?
8: Ben oui, du fait d'avoir été en contact avec cette femme qui a développé des symptômes, ce qui est, selon la littérature scientifique, le moment où la contagion est la plus forte, la plus probable. Ces 4 autres personnes vont devoir rester sous surveillance hospitalière au moins une quinzaine de jours, a dit ce matin Stéphanie Ris, la ministre. Changement donc de protocole pour ces cas contacts qui devaient au départ rester 72 heures à l'hôpital avant de pouvoir rentrer chez eux en prenant évidemment des mesures d'isolement pendant une quarantaine de jours.
7: 22 cas contacts donc identifiés. Qu'est-ce qui les attend eux alors ?
8: Alors 22 autres cas contacts qui ont été identifiés. Il s'agit de personnes qui avaient quitté la croisière avant ce début mai. Ils étaient sortis par avion depuis l'île de Sainte-Hélène et depuis Johannesburg. Durant ces vols, ils avaient été en contact avec une personne qui a été déclarée malade, l'une des personnes malheureusement décédée. Donc ce sont 22 cas contacts. 8 ont déjà été identifiés et placés en quarantaine. Pour les 14 autres personnes, le ministère les a contacté. Le ministère attend un retour de ces personnes pour pouvoir là aussi mettre en place pour elles un protocole d'isolement. Tout cela évidemment est fait pour éviter au virus de se propager, pour casser les chaînes de contamination.
7: Et j'accueille, vous restez avec nous Olivier, j'accueille notre invité. Bonjour Bruno Mégarban.
9: Bonjour.
7: Merci d'être avec nous professeur.
9: Merci à vous.
7: Chef du service de réanimation de l'hôpital Lariboisière à Paris. Est-ce que là le protocole mis en place vous paraît cohérent finalement avec ce qu'on connaît de l'antivirus ?
9: Oui, tout à fait. C'est un protocole sérieux et surtout adapté à la situation de chaque personne. Donc, vous avez la personne contaminée, qui est donc porteuse du virus, qui est placée très probablement en service de réanimation dans une chambre à pression négative. Vous avez les 4 personnes qui étaient contacts de cette personne et qui ont séjourné de façon prolongée sur le navire. Ils sont eux aussi probablement dans des chambres d'un service de médecine plus conventionnel de maladies infectieuses, également à l'isolement, pour au moins une quinzaine de jours, puisqu'ils ont contacté très nouvellement cette personne contaminée en France. Et enfin, vous avez des personnes avec un contact peut-être un peu moins proche de personnes à risque d'avoir été infectées ou infectées, ceux de l'avion, qui vont s'auto-isoler à domicile.
7: Que sont ces chambres à pression négative, professeur ?
9: Alors, ce sont des chambres dans lesquelles le flux d'air est unidirectionnel, c'est-à-dire en fait l'air que respire la personne va être filtré avant d'être éjecté à l'extérieur. Et donc, il n'y a pas d'air qui communique entre la chambre et les pièces avoisinantes, et notamment le service de réanimation ou de médecine, sans avoir été filtré par des filtres qui arrêtent toutes les particules, y compris les particules virales par des systèmes d'adsorption. Et donc, en fait, ainsi, on protège les personnes, le personnel soignant et les personnels de famille qui seraient dans les espaces avoisinants. Par ailleurs, ces chambres sont dotées de SAS, de sécurité, ce qui évite évidemment des entrées brutales, des sorties brutales, et surtout qui permet au personnel, avant d'entrer, de s'équiper des tenues de protection et notamment du masque FFP2.
7: Et tous nos hôpitaux en sont équipés ? Tous nos hôpitaux peuvent mettre en place ces chambres ?
9: Alors non, pas du tout, évidemment. Alors l'hôpital Bichat est l'hôpital

0: principalement équipé, mais c'est pas le seul en région Île-de-France, puisque c'est l'hôpital Bichat est l'établissement de santé de référence pour le risque biologique et notamment pour les virus émergents. Par exemple, l'hôpital La Ribosière ne dispose pas de ce type de chambre, même si le nouvel hôpital La Ribosière, qui va bientôt ouvrir ses portes, en disposera. Vous voyez, en fait, on adapte au fur et à mesure des nouvelles constructions d'hôpitaux les chambres aux risques épidémiques émergents.
1: L'hôpital Bichat, c'est bien l'hôpital idoine pour ça, alors, et de référence.
0: Oui, tout à fait, c'est l'hôpital de référence. Par ailleurs, très probablement les hôpitaux militaires et probablement l'hôpital de la Pitié pour les adultes et l'hôpital Necker enfants malades sont également équipés de ce type de chambre. Donc, il n'y a pas de risque, bien sûr, pour le moment, d'avoir de problèmes de saturation, car a priori, nous ne pensons pas que ces quelques cas d'infection puissent donner lieu à une pandémie beaucoup plus importante.
1: Alors à ce stade, professeur, pas de dispositif de votre côté à l'hôpital La Ribosière ou une veille peut-être en tout cas ?
0: Non, il n'y a pas. Nous ne serons pas appelés dans un premier temps à hospitaliser des personnes à risque pour les surveiller, puisque nous n'avons pas ce type de chambre. Évidemment, dans les conditions où les sujets contacts sont en petit nombre et bien connus. Maintenant, si des chaînes de contamination devaient s'élargir, nous jouerons un rôle comme nous l'avons fait évidemment pour la COVID-19. Mais à nouveau, aujourd'hui, les choses ont été prises très en amont. Nous connaissons le patient zéro, nous connaissons tous les patients en contact, donc les choses devraient être rapidement neutralisées, même si on ne peut pas écarter, comme ce premier cas sur le territoire français, puisqu'à nouveau, c'est la première fois dans l'histoire mondiale que ce virus existe en France, qu'il n'existait pas auparavant. Eh bien, on ne peut pas écarter qu'un deuxième cas puisse se manifester, mais évidemment, nous ne l'espérons pas.
1: Et c'est effectivement la rapidité de la mise en place du protocole, l'identification d'un premier cas qui vous fait dire qu'il n'y a pas de grand risque à ce stade, encore une fois, Bruno Mégarban.
0: Oui, c'est ça, plus bien sûr l'épidémiologie de ce virus dont la contagiosité n'a rien à voir avec celle de la Covid. Le fait aussi qu'il n'a pas de réservoir naturel connu en Europe. Malgré tout, évidemment, dans le domaine des virus, nous avons tous connu des modifications qui n'étaient pas prévues au départ et des adaptations de ces virus à de nouveaux hôtes. Donc, il faut quand même rester prudent, même si, pour le moment, nous sommes optimistes sur le contrôle rapide des chaînes de contamination.
1: Le Covid se transmet beaucoup plus rapidement, si ma mémoire est bonne. Il fallait 15 minutes, c'est ça, de face à face avec quelqu'un. Là, on n'est pas du tout là-dedans.
0: Alors, le Covid se transmet surtout pour des distances plus prolongées, plus importantes. Donc, il a été décrit que le Covid pouvait exister dans des microparticules de moins d'un micron portées par l'air sous forme d'aérosol, avec un risque de contamination à jusqu'à 20 mètres. D'où le fait que dans certains autobus, dans certains moyens de transport en commun, dans certaines salles, il y a pu y avoir des contaminations sans que les personnes ne se rencontrent à moins de 2 mètres de distance. Ici, ce mode de contamination n'est pas connu, mais à nouveau, c'est un virus qui a été beaucoup moins étudié, qui n'existait jusque-là que sur le continent américain du Sud. Mmh. Et donc, on voit qu'aujourd'hui, il est apparu en Europe, même si les cas d'infection sont pour le moment dans des hôpitaux, dans des chambres sécurisées.
1: Olivier ?
2: Oui, si on voit que les cas d'infection sont peu nombreux et que les contaminations sont plus compliquées, on va dire, qu'avec le Covid, on se rend compte quand même, professeur, que la dégradation physique peut être rapide. Cette femme a présenté les premiers symptômes dans l'avion hier, elle n'en avait pas la veille. Apparemment, son état s'est dégradé dans la nuit pour cette Française. Ça avait été le cas aussi, malheureusement, pour les 3 passagers décédés. C'est une maladie qui peut être assez grave et rapidement violente.
0: Alors, vous avez raison. En fait, il y a deux phénomènes importants qui n'ont pas de rapport a priori. Il y a la contagiosité dont on vient de parler, et il y a ensuite la dangerosité, la virulence du virus, qui est beaucoup plus virulent, évidemment, que les virus de la grippe ou le SARS-CoV-2, qui avoisine la virulence du virus de l'Ebola et d'autres fièvres hémorragiques. Effectivement, cette souche des Andes peut atteindre le poumon, le cœur, donc donner une augmentation de la perméabilité des vaisseaux avec un œdème pulmonaire lésionnel et atteindre le myocarde dans sa fonction avec une myocardite. Et tout ça peut dégénérer très brutalement en un arrêt cardiaque et un manque d'oxygène.

0: les patients infectés, car on va essentiellement soutenir l'activité des organes en défaillance. Donc avant toute chose, évidemment, l'oxygène, sous toutes ses modes, la ventilation mécanique, mais aussi les médicaments pour soutenir l'activité cardiaque, l'hémodialyse, les transfusions si besoin, les différents antibiotiques en cas de surinfection bactérienne. Donc en fait, on a un arsenal thérapeutique très solide, mais malgré ça, l'expérience de la COVID a montré que même prise en charge dans des très grands hôpitaux universitaires à Paris, à l'époque, un patient sur trois hospitalisé en réanimation décédé. Donc on ne peut pas écarter une évolution défavorable, mais tout sera fait évidemment pour permettre la survie de cette personne infectée et en tout cas sa prise en charge dans les meilleures conditions.
1: Est-ce qu'un taux de létalité plus grand amoindrit la transmissibilité ?
0: Alors, on va dire que ce sont deux phénomènes différents, mais la létalité plus importante, très probablement, contribue à réduire le risque d'une pandémie importante. Vous voyez, un peu comme Ebola, ça n'a jamais donné lieu à une pandémie mondiale. Vous voyez, donc ici, très probablement, puisque les personnes infectées sont très rapidement malades, donc hospitalisées, donc isolées, voire décèdent, évidemment, les chaînes de transmission sont rapidement cassées de ce fait. Mais ici, le point, on va dire, d'inquiétude, c'est que la période d'incubation est longue et nous ne savons pas exactement à quel moment a lieu la transmissibilité, même si l'on pense qu'elle se fait sur la fin, au moment des premiers symptômes, dans la phase prodromique de la maladie, on ne peut pas écarter à 100% encore, et l'expérience et le suivi des cas contacts actuels va le démontrer, si une personne encore asymptomatique est transmetteuse ou pas du virus.
1: Il y a encore des inconnus, on le comprend bien, professeur. Le séquençage du virus est en cours. Qu'est-ce qu'il peut nous apprendre ? Qu'est-ce qu'on
0: Alors,
1: en attend ?
0: Le séquençage va permettre d'identifier d'abord, bien sûr, de confirmer qu'il s'agit bien d'une souche endèse, mais c'est déjà quasiment acquis. Et puis surtout de voir est-ce qu'il y a eu des mutations qui sont apparues par rapport aux souches déjà connues en Argentine et séquencées. Mutations qui pourraient jouer sur plusieurs points. Premièrement, une modification de la transmissibilité qui deviendrait plus rapide. Deuxièmement, une modification de la virulence qui pourrait soit atténuer, soit au contraire aggraver le tableau clinique. Et enfin, troisièmement, des mutations qui pourraient favoriser l'adaptabilité de cette souche à d'autres hôtes qui ne sont pas les hôtes naturels, c'est-à-dire le rat pygmée à longue queue des rizières d'Argentine.
1: Séquençage dont on devrait avoir les résultats dans les heures ou les jours qui viennent. Merci beaucoup, professeur Bruno Mégarba, de nous avoir apporté votre éclairage en direct ce midi sur France Info, chef du service réanimation de l'hôpital Lariboisière à Paris. Merci à vous, Olivier Aymon.
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1: Le fil info, midi 23 avec vous, Laurette Puyot. Et à la une, trois personnes décédées dans un incendie près de Lyon.
7: Le feu a pris ce matin dans un immeuble de 7 étages. La piste criminelle est envisagée. Une enquête pour homicide volontaire en bande organisée est ouverte par le parquet de Lyon. Une réunion à Matignon cet après-midi pour un suivi de près de l'évolution de l'antivirus après un premier cas français positif annoncé ce matin par la ministre de la Santé Stéphanie Rist. Une Française rapatriée hier avec les quatre autres passagers français du navire MV Ondus. L'Iran exige la fin de la guerre dans la région et le déblocage des avoirs gelés. Une réponse à la proposition américaine pour mettre fin au conflit, totalement inacceptable pour Donald Trump. Et puis c'est une information France Info. 16 familles portent plainte contre TikTok pour abus de faiblesse. Selon elles, la plateforme chinoise profite de la vulnérabilité des jeunes en les poussant parfois jusqu'au suicide.
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1: Totalement inacceptable, voilà comment Donald Trump qualifie, comme son habitude en lettres majuscules, la réponse de l'Iran à la proposition américaine de sortie du conflit. La semaine débute donc de nouveau par des menaces réciproques. Bonjour Marie-Pierre Verbeau.

0: Bonjour à vous.
1: Le ministère des Affaires étrangères donne quelques détails sur la réponse apportée aux États-Unis.
0: Oui, l'on comprend qu'elle ne plaise guère à Washington. Fin de la guerre dans l'ensemble de la région, Liban y compris, dégel des avoirs iraniens, levée du blocus américain contre ses ports. Une réponse qui se heurte à plusieurs lignes rouges américaines et en l'occurrence pour le Liban israélienne. Selon la chaîne internationale Press TV, c'est la voix du régime à l'étranger. Téhéran insiste aussi sur une compensation pleine et entière des dommages de guerre, la levée de toutes les sanctions ou encore la reconnaissance de sa souveraineté sur le détroit d'Ormuz, souveraineté affirmée depuis le début de cette guerre et dont on sent bien que l'Iran ne se défera pas facilement tant c'est un atout majeur pour obtenir des concessions. Un conseiller du guide suprême a même qualifié cette capacité de peser sur l'économie mondiale en fermant le détroit de plus précieuse qu'une bombe atomique. Elle a montré en effet son efficacité à moindre coût. Des demandes raisonnables, responsables, assure la diplomatie iranienne dans sa lettre. Des propositions généreuses aussi pour défendre les intérêts de l'Iran et de la région quand le plan américain lui est rejeté comme une tentative d'obtenir la capitulation de l'Iran par la force, par des demandes qualifiées d'excessives. Le président iranien lui-même avait répété hier que négocier ne signifie pas se rendre. Et l'agence semi-officielle Tasnim cite une source selon laquelle si Donald Trump est mécontent, c'est encore mieux, car Marie, ce plan n'est pas là, dit-il, pour lui plaire, mais pour défendre les droits de la nation iranienne.
1: Les États-Unis, Marie-Pierre, particulièrement attaqués par la diplomatie iranienne.
0: Ah oui, son porte-parole Ismail Bakaï les accuse d'être la puissance déstabilisatrice, à l'inverse de son pays.
2: L'Iran a prouvé être une puissance responsable dans la région. Avons-nous envahi les États-Unis? Sommes-nous ceux qui intimidons Cuba, le Venezuela et d'autres pays? Sommes-nous ceux qui ont brisé le processus diplomatique à deux reprises en lançant la guerre? Il est clair pour tout le monde que leur rhétorique ne change rien au fait que les États-Unis sont devenus la plus grande menace contre la paix et la sécurité internationale.
0: Vous le voyez, nous ne sommes pas encore de part et d'autre, nous sommes toujours de part et d'autre dans une rhétorique guerrière et pas vraiment encore justement à parler de s'asseoir à la table des négociations.
1: Et ce alors que Donald Trump, Marie-Pierre, doit s'envoler bientôt pour Pékin.
0: Oui, et il aurait souhaité y arriver avec des avancées sur ce dossier iranien. L'Iran, il faut le dire, avait pris la précaution de se rendre en Chine en amont de la venue de Donald Trump et pense de son côté avoir obtenu le soutien de son allié chinois publiquement. Pékin a notamment fait savoir que l'Iran devait avoir le droit à un nucléaire civil et a appelé à une fin total de la guerre et bien sûr à la réouverture du détroit d'Ormuz, l'Iran qui poursuit encore cette semaine sa tournée diplomatique pour engranger des soutiens. Son chef de la diplomatie doit notamment aller en Inde.
1: Marie-Pierre Véro, correspondante de France Info dans la région, merci pour ces explications. À suivre, la météo et un nouveau journal.
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1: Des averses, Patricia Charbonnier, de la fraîcheur au programme de l'après-midi.
9: Météo encore très instable cet après-midi, toujours sous cette perturbation très active qui s'étend du Poitou-Charente et de la Nouvelle-Aquitaine jusqu'au centre-Val de Loire et jusqu'aux frontières de l'Est, avec des pluies localement soutenues et des pluies qui vont encore prendre un caractère orageux cet après-midi sur la Bourgogne, la Franche-Comté et le nord de la région Rhône-Alpes. On va retrouver quelques éclaircies progressivement sur la moitié nord, sauf au nord de la Seine, où là le temps reste nuageux.

0: avec des averses. Et dans le sud, c'est un petit peu plus calme, avec de belles éclaircies dans le sud-ouest, mais toujours de l'instabilité près des Pyrénées. C'est très ensoleillé près de la Méditerranée, mais avec des températures en baisse. Seulement 13 degrés cet après-midi à Nancy, 16 degrés à Paris. Et Météo France prévoit jusqu'à 24 degrés en Corse.
1: Et un temps moins instable demain.
0: Un léger mieux, encore quelques pluies résiduelles en matinée entre le centre-Val de Loire et le nord des Alpes. Quelques averses tout au long de la journée près des frontières du nord et toujours du côté des Pyrénées. Mais partout ailleurs, on va retrouver un temps calme, un temps sec, un petit peu plus de soleil, beaucoup de vent en Méditerranée. Mais attention, de la fraîcheur assez marquée demain matin avec quelques gelées blanches possibles sur le quart nord-est.
1: Merci Patricia, merci à vous tous d'écouter France Info. Il est midi et demi. Alors d'un nouveau point sur l'info, Yasmina Adila.
2: Trois morts dans l'incendie d'un immeuble ce matin, Décines-Charpieu, c'est près de Lyon. Où vous êtes, Mathilde Imberti? Mathilde, une enquête est ouverte notamment pour homicide volontaire en bande organisée.
3: Oui, homicide, car il y a trois morts, vous le disiez, dans cet incendie qui s'est déclaré vers 7h30 dans les gaines de l'immeuble, semble-t-il, nous disait un habitant qui a entendu les cris et est tout de suite sorti de chez lui et a essayé d'aider. C'est au 7e étage que l'incendie est parti, 7e et dernier étage de cet immeuble plutôt bien entretenu. D'autres voisins ont vu un homme être réanimé par les pompiers, un jeune homme, la vingtaine, qui a sauté du 7e étage pour fuir les flammes et n'a pas survécu. Mes enfants ont vu le corps par terre, déplore une jeune mère de famille, vous imaginez le traumatisme. Elle déplore des incendies à répétition dans son quartier, des fusillades aussi. Nous montre une vidéo prise en pleine nuit dans laquelle, en effet, on entend pétarader. Ses habitants ont prévu de manifester d'ailleurs devant la mairie de Décines cet après-midi pour demander de la protection. Pourtant, la police est présente, nationale et municipale, nous dit-on, du côté de la mairie. Mais depuis deux semaines, il y a eu plusieurs incendies, une escalade. La nuit dernière encore, les forces de l'ordre circulaient dans ce quartier, situé à deux pas du grand stade de Lyon. Cette fois-ci, l'incendie a donc été mortel. 3 décès et 14 autres blessés en urgence relative.
2: Merci beaucoup Mathilde Imberti. L'évacuation du MV Ondus se terminera dans la journée. Ce bateau de croisière touché par une épidémie d'antivirus, un premier cas en France. Une Française évacuée hier, prise en charge à l'hôpital Bichat à Paris, rapatriée avec 4 autres compatriotes. Eux seront hospitalisés au moins 15 jours. 22 cas contacts recensés actuellement placés à l'isolement. Une nouvelle réunion se tiendra cet après-midi autour du Premier ministre Sébastien Lecornu. Le gouvernement qui se prépare également à annoncer de nouvelles mesures face à la hausse des prix du carburant et pour les secteurs les plus touchés. Alors que le prix a augmenté ce matin de 5%, conséquence de la guerre au Moyen-Orient, les dernières négociations entre les États-Unis et l'Iran ont échoué. Téhéran exige la fin de la guerre dans la région et le déblocage des avoirs gelés. Hier soir, le président américain Donald Trump jugeait déjà inacceptable cette réponse de Téhéran. 16 familles déposent une plainte collective ce matin auprès du parquet de Paris contre TikTok pour abus de faiblesse. La plateforme chinoise soupçonnée de faire la promotion du suicide chez les jeunes. TikTok fabrique des prisons mentales pour adolescents, des prisons de mal-être, estime ce matin sur France Info l'avocate des familles. Et puis une grève aujourd'hui des agents du périscolaire à Paris. Elle doit durer 2 semaines avec des débrayages parfois d'une heure seulement. Les animateurs dénoncent un climat de suspicion généralisée après les révélations sur des agressions physiques et sexuelles sur des enfants. Un plan à 20 millions d'euros a été lancé par le maire de Paris.
1: Yasmina Dila, merci. Je vous donne le programme de la prochaine demi-heure. Nous serons aux États-Unis à Philadelphie, à un mois du début de la Coupe du Monde de football. Philadelphie, ville haute, ville enthousiaste malgré les prix exorbitants des billets. Reportage dans une dizaine de minutes. Avant 13h également, nous serons avec l'un des vainqueur du concours Lépine, l'homme qui a inventé des skis électriques à roulettes.
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1: Pour l'heure, nouveau point sur l'antivirus en France. Une passagère française parmi les 5 rapatriés du bateau de croisière MV Ondus est donc testée positive. Son état s'est dégradé cette nuit, dit la ministre de la Santé Stéphanie Rist, et ses 5 passagers sont placés à l'isolement dans des chambres spéciales à l'hôpital.
5: Ils sont hospitalisés, je le redis, dans des chambres qui sont faites exprès avec des flux d'air qui permettent d'éviter la contamination et des professionnels soignants que je salue et qui sont formés à prendre en charge des malades contagieux. Donc, ils sont évidemment isolés dans cet hôpital et resteront jusqu'à nouvel ordre dans cet hôpital.
6: Ils ont été testés à l'antivirus ?
5: Ils sont évidemment testés à l'antivirus, négatifs aujourd'hui, mais avec des contrôles qui vont se refaire.
6: Est-ce qu'avec cette personne qui est malade parmi ces 5 Français, le protocole a changé, puisqu'au début, il était question de les garder à l'hôpital pendant 72 heures, puis

0: puis de les renvoyer chez eux où ils se seraient isolés eux-mêmes.
1: Ils sont à l'hôpital jusqu'à nouvel ordre. Nous avons besoin d'avoir
0: jusqu'à nouvel ordre, ça veut dire potentiellement au-delà des 72 heures
1: au minimum
0: prévues au départ.
1: 15 jours, je dirais, et nous réévaluerons. Le décret pris par le Premier ministre hier soir nous permet de durcir ces isolements.
2: La ministre de la Santé, Stéphanie Rist, sur France Inter ce matin. 22 cas contacts identifiés, 8 parmi les passagers du vol entre Sainte-Hélène et Johannesburg ont été mis à l'isolement rapidement. 14 à bord du vol Johannesburg-Amsterdam qui, eux, doivent se faire connaître et s'isoler. Bonjour Renaud Piarou.
3: Bonjour.
2: Merci d'être avec nous, épidémiologiste. Vous êtes chercheur à l'Institut Pierre-Louis d'épidémiologie et de santé publique. On vous doit notamment le podcast Mécanique des épidémies. Si je reprends le titre justement de votre podcast, est-ce que vous voyez là la mécanique d'une nouvelle épidémie à l'œuvre ?
3: Il y a toujours une mécanique, mais si vous entendez par là une épidémie de grande ampleur, c'est pas ce que j'imagine comme évolution. La mécanique, là, c'est des personnes qui ont été dans des conditions particulières. Un bateau où sont arrivés un couple de personnes qui ont développé la maladie sur le bateau et dans les conditions de contact très proches, des contaminations, éventuellement aussi dans un avion, mais toujours en contact très proche. Mais ce sont des conditions très particulières qui ne présagent pas d'une transmission facile du virus d'une personne à une autre, si on prend un minimum de précautions.
2: Donc à ce stade, vous dites qu'en France, en tout cas, tout a été fait pour briser justement les chaînes de contamination ?
3: Ah oui, là, en France, tout particulièrement, puisque les personnes ont tout de suite été mises à l'hôpital en observation, dans des chambres qui sont prévues pour que l'air ne sorte pas. C'est que la pression de l'air dans la chambre est négative, ça empêche l'air de sortir, et avec du personnel qui est habitué à ce genre de procédure. Donc là, on est encore dans une condition encore plus stricte par précaution, mais on n'est pas du tout à risque d'avoir une transmission autour de ces malades-là, de la manière dont ils ont été transférés et pris en charge immédiatement.
2: Mais au regard de la période d'incubation, est-ce que de nouveaux cas sont susceptibles de se déclarer là ?
3: Oui, parce que la période d'incubation peut aller jusqu'à 6 semaines, et donc finalement la transmission au sein du bateau s'est faite dans le courant du mois d'avril, et donc on peut tout à fait imaginer encore d'autres contaminations. Et c'est là où il est recommandé quand même pour les personnes qui avaient été, mais alors en France le problème est réglé, hein, les 5 Français sur le bateau sont isolés, au minimum pour les autres personnes, les autres passagers du bateau ou d'autres personnes contacts, d'être en auto-isolement au minimum, voire en isolement à l'hôpital s'ils présentent le moindre signe.
2: Restez avec nous Renaud Piarou, je vous propose qu'on s'intéresse aux États-Unis. Vous venez d'évoquer la France et le protocole sanitaire en vigueur. Étienne Monin, rédaction internationale de France Info, nous a rejoint. Le directeur général de l'OMS a estimé hier que le protocole mis en place aux États-Unis présentait des risques. On va voir ça. Dites-nous d'abord, Étienne, comment les Américains qui étaient à bord du MV Andrews sont pris en charge.
4: 17 personnes ont été rapatriées, donc, et elles sont arrivées tôt ce matin au Nebraska. L'un de ces Américains a été testé positif, mais il ne présente aucun symptôme. Un autre passager présente, lui, de légers symptômes. Tous sont pris en charge par le centre médical de l'université du Nebraska. C'est un grand bâtiment carré avec de grandes façades vitrées. Il devrait y avoir alors 2 circuits. Le patient contaminé est transféré à l'unité de confinement biologique qui a déjà traité des patients touchés notamment par Ebola. Les autres sont conduits dans l'unité de quarantaine. Ils seront examinés pour tenter de détecter d'éventuels symptômes. Alors là, c'est la fièvre, les douleurs musculaires, la diarrhée. Ce protocole donc avait déjà été suivi en 2018 lors d'une précédente épidémie de souche liée à l'antivirus.
2: Et pourquoi cette inquiétude alors, Étienne, quant au sérieux des mesures américaines ?
4: Alors on peut dire pour 2 raisons. D'abord, les signaux ne sont pas aussi stricts que le voudrait l'Organisation mondiale de la santé. On ne se dirige pas vers une quarantaine à proprement parler pour les personnes à risque. Un responsable du centre de contrôle et de prévention cité par CNN aux États-Unis parle d'une brève visite pour surveiller l'état de santé des personnes. Les passagers pourront rentrer chez eux après cette évaluation si les tests sont négatifs, ils feront alors l'objet d'un suivi quotidien pendant 42 jours, la période d'incubation. L'autre facteur d'inquiétude est lié à la fragilisation du système de santé américain. Depuis le retour de Donald Trump aux affaires, le ministre de la Santé est un anti-vaccin. 20 000 postes ont été supprimés, les budgets de prévention ont été sabrés et les États-Unis ont coupé les ponts avec l'Organisation mondiale de la santé, même si dans cette affaire, ils ont accepté de coopérer.
2: On peut douter, effectivement, Renaud Piarou, vous êtes toujours avec nous, épidémiologiste, oui. On peut douter du sérieux des mesures prises aux États-Unis.
3: C'est relatif. Je crois que l'OMS ouais. veut prendre absolument aucun risque. Après, il faut se rappeler quand même que cette maladie, elle existe. Il y a chaque année des dizaines de personnes qui sont contaminées dans le sud de l'Amérique du Sud, en particulier en Argentine. On a, sur la dernière année, même une centaine de personnes qui ont été contaminées. Et ça donne très rarement lieu à des contaminations secondaires. Et quand elles sont découvertes, ces contaminations ont été faciles à juguler en demandant aux gens de s'auto-isoler et de surtout de ne pas participer à des réunions parce que les cas de contamination secondaire, c'était soit des cas familiaux, soit des personnes qui étaient allées par exemple à un anniversaire. Donc ça, c'est des choses qui sont pas raisonnables quand on est malade d'aller dans ces conditions-là. Sinon, finalement, il y a plein de gens des dizaines de personnes qui se contaminent auprès de la faune sauvage, qui développent la maladie. Elle peut être grave, hein, ça c'est tout le problème de cette maladie. Par contre, elle est relativement peu transmissible. Donc en dehors de circonstances particulières, et être sur un bateau, c'est quand même un micro-environnement tout à fait particulier, être à côté d'un passager qui est malade dans un avion, c'est un environnement particulier, mais en dehors de ces circonstances, des mesures de bon sens et même un isolement à domicile, je parle pour les personnes asymptomatiques, sont jugées suffisantes, par exemple, dans les protocoles en Argentine. Et ça a fonctionné. Donc, je serais moins inquiet, mais c'est vrai que je comprends la position de l'OMS qui veut que toute la rigueur soit appliquée à la prise en charge de ces cas.
2: C'est-à-dire que ça peut être dangereux pour le reste du monde, effectivement, si les mesures américaines ne sont pas à la hauteur.
3: Il faut vraiment faire n'importe quoi. Je pense que a priori, c'est vraiment pas un virus de transmission très facile. Il n'est pas différent de celui qui n'a jusqu'ici pas donné de grande transmission.
2: Renaud Piarou, que sait-on et que ne sait-on pas de cet antivirus à l'heure actuelle? J'ai l'impression. Oui, c'est bon, on vous entend mieux, pardonnez-moi.
3: Oui. Ce que j'en sais, mais il y a peut-être des personnes qui en savent beaucoup plus, les informations nous arrivent très progressivement. Oui. Donc, c'est une souche qui s'appelle la souche AND ou ANDES, et elle est liée à un réservoir animal très particulier, un rongeur, mais pas le rat qu'on a dans nos villes, un rongeur qui vit dans les zones forestières.
2: Est-ce que vous pouvez oui, voilà, là c'est mieux. Oui. J'ai l'impression que vous changez de position, c'est pour ça qu'on vous entend un petit peu moins bien.
3: De quelques centimètres. Donc, un rongeur qui vit dans des zones particulières, forestières essentiellement, et avec donc on en sait la gravité, hein, le fait que 10 à 30% des patients, selon les années, par exemple en Argentine, vont décéder de la maladie lorsqu'elle se déclare, donc c'est une maladie grave. Par contre, on sait que sa transmission est très limitée. Il peut y avoir des cas secondaires, mais dans des conditions particulières. Je ne sais pas s'il faut rajouter autre chose à ça. Pour l'instant, c'est ce que je connais.
2: Il a pu muter. Ça, c'est une inconnue aussi. Ça fait partie des inconnues à l'heure actuelle.
3: Il me semble qu'il a été séquencé et que, pour l'instant, on n'a pas repéré de telles mutations.
2: Quels sont les moyens aujourd'hui, Renaud Piarou, de s'en prémunir, finalement?
3: Si on va faire du tourisme, faut faire attention de pas aller dans les endroits où il y a ces rongeurs dans les zones rurales concernées. En dehors de ça, pour cette souche-là, qui a la particularité d'être à la fois donner des maladies graves et de pouvoir être transmissible dans certaines circonstances, il faut évidemment éviter les contacts non protégés quand on est avec les patients. Donc si on avait hospitalisé la personne positive sans qu'il y ait eu de mesures particulières, on aurait pris des risques. Mais pour la population générale, de toute façon, là, il y a qu'un seul cas en France. Il est dans une chambre à pression négative, dans un endroit où chacun sait ce qu'il faut faire pour prendre en charge ce type de patient. Et donc, on a rien à faire, nous, de particulier.
2: On a trouvé, si j'ose dire, le patient zéro. C'est aussi sain et c'est pareil dans chaque épidémie. C'est ça qui permet d'être optimiste aujourd'hui.
3: Alors, on a trouvé le patient zéro. Ça nous donne une indication très forte, puisqu'on sait où il s'est contaminé. Enfin, peut-être pas le lieu exact, mais on sait dans quelles circonstances il s'est contaminé. Il faisait des photos d'oiseaux, donc il avait besoin d'aller dans des environnements forestiers et ruraux. Donc, ça nous donne une information. Et on sait que c'est pas un nouveau virus, c'est un virus qui a été déjà identifié dans une épidémie à la fin des années 90, dans un petit patelin qui s'appelle Bolson, et on a retrouvé d'autres cas depuis. Donc on connaît quand même beaucoup de choses déjà sur ce virus, et le fait d'avoir fait l'investigation, d'avoir identifié le réservoir, d'avoir identifié le premier patient, permet effectivement d'avoir des bases pour la prise en charge. Ce qui n'est d'ailleurs pas le cas, qui n'était pas le cas pour le premier SARS-CoV, où on est toujours à la recherche du réservoir et d'identifier parce que les premiers patients, parce que finalement, ça n'a pas été si facile que ça de faire l'investigation.
2: Et vous connaissez tout ça par cœur. Je renvoie à votre podcast qui est d'ailleurs disponible sur l'appli Radio France Mécanique des épidémies. Merci beaucoup Renaud Pierroux d'avoir accepté l'invitation de France Info, épidémiologiste, chercheur à l'Institut Pierre-Louis d'épidémiologie et de santé publique. Le Fil Info tout de suite.
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2: Et à la une à midi 46, Yasmina Adila, une enquête ouverte près de Lyon.
6: Notamment pour homicide volontaire en bande organisée après l'incendie d'un immeuble très tôt ce matin à Décines-Charpieu. C'est dans la banlieue lyonnaise. 3 morts et 14 blessés, une cinquantaine de résidents également évacués. L'Espagne assure avoir pris toutes les mesures nécessaires après l'annonce de 2 cas positifs à l'antivirus, un Américain et une Française évacuée hier d'un bateau de croisière où s'est propagé ce virus. Le MV Ondus toujours en cours d'évacuation au large des îles Canaries. 4 autres Français sont eux pris en charge à l'hôpital parisien Bichat au minimum pour 15 jours, annonce aujourd'hui la ministre de la Santé, Stéphanie Rist, qui évoque 22 cas contacts français aujourd'hui à l'isolement. Le Premier ministre Sébastien Lecornu lui réunira à nouveau des membres de son gouvernement en fin d'après-midi. L'Iran exige le déblocage de ses avoirs à l'étranger et la fin de la guerre au Moyen-Orient. Hier soir, Donald Trump jugeait déjà inacceptable la réponse de Téhéran à la proposition américaine pour mettre fin à la guerre. Un nouvel échec des négociations qui a fait bondir ce matin le prix du pétrole de 5%.
2: France Info. Place au choix de France Info de ce lundi. Nous sommes un mois pile avant la Coupe du Monde de football organisée par les États-Unis, le Canada et le Mexique. Les 3/4 des matchs auront lieu en fait aux États-Unis, qui ne sont pas vraiment un pays de football, de soccer, comme on dit. Y a-t-il tout de même de l'enthousiasme, de l'impatience avant ce mondial ? Pour le savoir, direction Philadelphie, l'une des 11 villes hôtes américaines de la compétition, qui accueillera notamment un match des Bleus. Bonjour Franck Mathevon.
7: Bonjour à tous.
2: Vous nous emmenez d'abord au stade de Philadelphie.
7: Oui, c'est là que se tiendront les 6 matchs du mondial prévus dans la plus grande ville de Pennsylvanie. 5 matchs de poule, dont France-Irak le 22 juin et un 8e de finale.
8: My name is Frank Gumieni.
7: Frank Gumieni nous accueille dans le stade des Philadelphia Eagles, dont il est un des responsables. C'est le fief de l'équipe locale de football américain. Forcément, le foot, le soccer, c'est une autre histoire, mais il est ravi d'accueillir le mondial.
9: C'est le plus grand événement au monde. On est comme un enfant dans un magasin de bonbons. Je pense que les Américains vont adorer le soccer. Là, ça va être le plus haut niveau possible. Ce sont les meilleurs des meilleurs représentant leur pays. La fierté pour son pays, la passion, tout ça associé aux joueurs les plus talentueux au monde, Philadelphie et les États-Unis vont tomber amoureux du soccer.
7: On arrive sur le terrain de ce stade de Philadelphie, un terrain qui est encore en travaux. Le stade n'est pas tout à fait prêt pour la Coupe du Monde. Mais c'est bien ce terrain que fouleront les joueurs de l'équipe de France le 22 juin contre l'Irak, l'un de ces trois matchs de poule. La visite passe ensuite par le tunnel d'accès au terrain des joueurs en musique à l'américaine. Magnifique stade. Philadelphie est une ville sportive, mais les Américains, plus attachés à leur football, au basket ou au baseball, sont-ils vraiment enthousiastes à l'idée d'accueillir le mondial ? Rendez-vous avec la première adjointe au maire, Valérie Garrett-Harley, pour lui poser la question.
8: Je connais plein de gens super impatients de voir le monde du soccer arriver en ville. Ça devient de plus en plus populaire en Amérique. Surtout dans cette ville, il y a plein de fans. Nous avons une population d'origine très diverse. Beaucoup d'équipes qui jouent ici auront des spectateurs de leur pays pour les soutenir. On est ravis d'accueillir l'événement, en particulier le match éliminatoire du 4 juillet.
7: Especially the challenge match that will go on July 4th. Et ce sera un huitième de finale le 4 juillet qui pourrait être France-Allemagne, le jour donc du 250e anniversaire de la date d'indépendance des États-Unis, déclaration signée à Philadelphie. De nombreux événements sont prévus ce jour-là en ville.
2: Alors, si l'on en croit les organisateurs, Franck, Philadelphie plutôt motivé par ce mondial, mais qu'en pensent les habitants ?
7: Alors, je me suis demandé où poser la question aux habitants de Philadelphie, puis l'idée s'est imposée. On arrive à un endroit emblématique de Philadelphie, l'immense escalier qui conduit au musée d'art de la ville. C'est cet escalier que gravit Rocky dans le film. Une statue se trouve en haut des marches. L'occasion de demander aux habitants ce qu'ils attendent de la Coupe du Monde.
10: Je trouve ça génial. C'est l'occasion pour notre ville, Philadelphie, de briller et d'être accueillante comme on sait le faire. C'est formidable.
11: Je suis impatient. C'est super d'avoir des fans du monde entier en ville. Et le foot va nous permettre de créer des liens. Ça commence à prendre de l'ampleur ici. Il est temps de rattraper le reste du monde et de profiter du foot. C'est sympa, j'ai hâte.
7: L'enthousiasme est sincèrement palpable à Philadelphie. Une controverse demeure, cela dit, le prix exorbitant des billets et du reste. Kenny, un fan de sport, est déçu.
12: Malheureusement, je pense que la FIFA tire les prix vers le haut. C'est trop cher pour l'Américain moyen. Déjà, les prix du kérosène n'arrêtent pas de grimper, donc tout est cher et ça décourage pas mal de spectateurs.
7: Anne Ryan, une des responsables du bureau du tourisme de Philadelphie, répond à cet habitant.
13: On n'a pas d'impact sur les prix des billets, mais on peut contrôler le reste. Et si on peut rendre gratuit ou au moins low cost des offres pour les fans grâce à nos financements, on le fait et on s'est bien débrouillé pour ça.
7: Philadelphie est par exemple la seule ville à proposer un immense espace pour les fans ouvert gratuitement pendant toute la durée du mondial. Naturellement, cela ne dit rien encore du succès populaire de l'événement aux États-Unis, mais Philly, comme on l'appelle, espère bien tirer profit de cette Coupe du Monde.
2: Coupe du Monde que vous fera vivre, évidemment. France Info, merci Franck Madvon, correspondant de Radio France aux États-Unis. C'était le choix de France Info de ce lundi. À suivre et à réécouter sur franceinfo.fr. Le concours Lépine, c'était hier soir. Le prix prestigieux récompense les meilleures inventions. C'est là qu'ont été présentées pour la première fois. Par exemple, le stylo bille, la tondeuse à gazon ou encore les lentilles de contact. Les dernières éditions ont sacré des innovations pour améliorer le quotidien des personnes handicapées. Cette année, Diane Ferchit, la question écologique est en tête du podium.
14: Avec la médaille d'or décernée à Monsieur Turbineau, ce n'est pas le nom de l'inventeur, mais celui d'un aspirateur pour nettoyer les fonds marins. Le robot, un gros tuyau blanc, agit soit tout seul, en autonomie, soit tenu par des plongeurs. Il aspire les déchets sur le sable ou les rochers, mais surtout les micro- et nanoplastiques. Et il fonctionne sans faire de bruit grâce à un système à basse pression pour ne pas perturber les crabes et les poissons. La deuxième place du classement, elle revient au fondateur de Squill, des skis électriques montés sur roulettes. Ils peuvent être utilisés sur tout type de terrain. Bien pratique face au manque de neige dû au réchauffement climatique, du ski sur roulettes qu'on pourrait aussi pratiquer toute l'année pour se déplacer au quotidien. Par exemple, près d'une invention sur deux récompensée au concours Lépine arrive ensuite dans nos magasins.
2: Et l'inventeur de ces skis à roulette est avec nous. Bonjour Antoine Masbeuf.
15: Bonjour.
2: Et bravo à vous. Dites-nous, racontez-nous, comment est née cette idée ?
15: Alors cette idée, elle est née il y a 10 ans. 10 ans, en fait, moi j'étais passionné de ski et je trouvais ça tellement dommage de ne pas pouvoir y retourner aussi souvent que je le voulais. Et donc j'ai pris la décision un peu de lier mes deux passions, le ski et l'ingénierie, pour développer ce produit qui me permettrait de skier partout et tout le temps.
13: C'est-à-dire que vous vous êtes dit, on pourra peut-être bientôt plus skier en montagne, alors il va falloir trouver un moyen de skier autrement.
15: C'est ça, c'est aussi l'ambition, l'ambition principale qu'est née avec Squill, c'était de pouvoir permettre aux montagnes, surtout de basses et de moyennes altitudes, d'aller diversifier leurs activités. Et donc, on a la chance, là, dès le mois prochain, on va avoir des stations en France qui vont avoir des écoles de pilotage avec nos produits et donc avec des moniteurs qui vont pouvoir former des personnes sur notre produit.
13: Alors, racontez-nous comment ça marche, tout simplement. Alors,
15: tout simplement. Donc, le produit, au tout début, il est solidarisé. On vient monter dessus. On peut se sangler avec tout type de chaussures. C'est ça qui est pratique pour la vie du quotidien. Mmh. Une fois qu'on est sanglé, on retire notre poignée d'accélération qui désolidarise les deux skis. Et là, on se retrouve du coup avec vraiment un centre de gravité qui est très bas et donc on est très stable. Et avec cette poignée, on va pouvoir venir accélérer, freiner, activer les phares pour la visibilité. Et pour tourner, ça a vraiment été co-développé avec des skieurs professionnels. On va activer notre roue pivotante à l'avant grâce au mouvement du poids de corps.
13: Donc même de nuit, contrairement au ski.
15: Exactement, exactement.
13: Et on peut skier partout, toute surface ?
15: Oui, alors on dit pas on va pas aller sur des terrains de motocross, mais on peut effectivement aller skier sur la plage, le sable dur. On peut aller en forêt, on peut aller sur de l'herbe. Donc on a vraiment travaillé pour avoir une absorption des chocs, de la flexibilité et pour que ce soit agréable et confortable. Donc on dit qu'on est tout chemin.
13: Et ça permet de skier combien de temps ? Parce qu'il y a une certaine autonomie, j'imagine.
15: On a 55 km d'autonomie avec du coup notre nouvelle gamme là qu'on propose là et qui va être disponible le 26 mai. Donc 55 km d'autonomie pour le modèle tout-terrain et 35 km d'autonomie pour le modèle urbain.
13: Et c'est la même sensation qu'en ski, vous qui êtes un passionné de ski ?
15: Ça s'est pas fait en 6 mois, hein, il a fallu plusieurs années. Mais effectivement, on s'est rapproché de champions de ski qui nous ont aidés vraiment dans la précision à aller chercher au plus proche les sensations du ski.
13: Et que vous apporte alors ce concours Lépine, Antoine Masbeuf ?
15: Alors, pour être franc, ça apporte beaucoup de crédibilité au projet. Ça va nous permettre d'accélérer notre développement dans les montagnes. Voilà, le fait d'avoir eu la médaille d'or, d'avoir la deuxième place, c'est quelque chose de super important qui va nous permettre d'avoir de plus en plus de stations, notamment des stations de basse altitude. Et voilà, et c'est aussi une reconnaissance personnelle, faut le dire. C'est quand même la fierté avec toutes ces nuits blanches à travailler sur ce projet avec mes associés. Donc, on est super contents.
13: Et là, vous avez eu plus de coups de fil que d'habitude ? Vous avez des groupes intéressés
15: pour
13: vous
15: l'acheter ? Oui, on a beaucoup de précommandes. On a pas loin des 1000 précommandes là, sur la nouvelle gamme là, qui va être lancée le 26 mai. Donc ça, c'est une super nouvelle. Et on commence on a même des boutiques aux États-Unis qui nous ont contactés pour revendre nos produits. Squill, c'est que le début. Quoi.
13: Et ça coûte le même prix qu'une paire de skis ?
15: Alors non, on va être un peu plus cher. Après, ça dépend de quel type de ski on parle. Mais on va dire que ça démarre à partir de 1090 € pour le modèle urbain et 1590 € pour le modèle tout-terrain.
13: Et ça ne fait que commencer, donc c'est vous qui nous le dites. Merci beaucoup. Merci Antoine Masbeuf, encore félicitations. Donc inventeur de ces skis à roulettes, skis électriques montés sur roulettes. On part pour Cannes. Parce que nous sommes à la veille de l'ouverture du Festival de Cannes, 22 films en compétition officielle, avec dès demain plus de 40 000 festivaliers accrédités venus du monde entier, plus d'un millier de projections de films pendant cette quinzaine. Pour certains, cette nouvelle édition est une première. D'autres ont vu déjà beaucoup de stars fouler le tapis rouge. Reportage sur La Croisette, signé Laurent Kramer.
16: Ça fait 25 ans.
17: Yvette est une habituée du festival.
16: Ah oui, ça fait 25 ans que je vois passer les stars. Bah oui, on est content de voir du beau monde.
17: Fauteuil pliant face à la mer, devant le Majestic, l'endroit idéal pour démarrer le festival.
16: Il y a les stars du monde entier. Il y a la Chine, il y a l'Amérique, il y a tout le monde qui vient. Voilà, toutes les années, c'est comme ça.
18: Moi, c'est mon premier festival.
17: Cannes, c'est aussi des milliers de cinéphiles. Esteban, 18 ans, et Mathieu sont étudiants en prépa cinéma.
18: Je voudrais être monteur ou réalisateur.
19: Je voudrais être chef déco ou scénariste. On a vraiment envie de voir tout ce qui est la quinzaine, les trucs qu'on verrait pas forcément à Paris.
18: C'est pour ça aussi qu'on vient, c'est pour voir des films du monde entier. Oui. On est accrédité par notre prof et nous a eu des accréditations professionnelles. Et c'est un rêve qui va se réaliser, du coup on va en profiter pendant 2 semaines.
17: Plus de 1500 projections pendant ce festival. C'est aussi un premier Cannes pour Lola, 25 ans. Elle est venue repérer des films pour les présenter ensuite dans une salle d'arrêt d'essai, l'American Cosmographe à Toulouse.
20: C'est le rêve, ça va être 5 films par jour. Donc sur 2 semaines, ça va faire beaucoup. Pas sûr de me souvenir de tout, mais je peux voir une cinquantaine de films en 10 jours.
17: Et donc pas vraiment de sommeil pendant ces 12 prochains jours pour les plus cinéphiles des festivaliers.
2: reportage de Laurent Kramer. Le Festival de Cannes, ça commence donc demain. Clôture, remise des prix le 23 mai. À suivre évidemment sur France Info. La météo et un nouveau journal tout de suite.
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2: Et c'est un temps encore très instable cet après-midi, Patricia Charbonnier.
3: Avec encore des averses localement fortes, c'est toujours la même perturbation très active qui traverse le pays, qui s'étend cet après-midi du Poitou-Charentes et de la Nouvelle-Aquitaine au centre-Val de Loire jusqu'aux frontières de l'Est, avec des pluies soutenues sur le quart nord-est et qui vont prendre un caractère orageux cet après-midi sur la Bourgogne, la Franche-Comté et le nord de la région Rhône-Alpes. On va quand même retrouver quelques éclaircies dans l'après-midi sur la moitié nord, sauf au nord de la Seine, où le ciel reste instable, avec là aussi quelques averses. Et dans le sud, le temps est plus ensoleillé, en particulier près de la Méditerranée. On a toujours des averses à caractère orageux sur les Pyrénées.
2: Il ne fait pas chaud chaud, hein, les températures sont en baisse.
3: Et ce n'est que le début, hein, rafraîchissement encore plus marqué demain matin, seulement 13 degrés cet après-midi à Lille, 16 degrés à Paris, et Météo France prévoit 24 degrés à Cannes.
2: Merci Patricia, il est 13h, bienvenue. Antoine Geoffin, bonjour Antoine.
4: Bonjour Marie, bonjour à tous.
2: À la une Française touchée par l'antivirus.
4: Elle fait partie des 5 passagers rapatriés hier en région parisienne. La quarantaine des 4 autres Français est prolongée. On entendra la stupéfaction d'une spécialiste étonnée du protocole sanitaire bien plus léger aux États-Unis où un Américain est aussi malade. À suivre les exigences de l'Iran pour mettre fin à la guerre, dégel des avoirs iraniens à l'étranger, fin du blocus des ports. Inacceptable pour Donald Trump. 3 morts dans un incendie ce matin près de Lyon. Le parquet ouvre une enquête pour homicide volontaire en bande organisée. La politique, le Parti socialiste lave son linge sale à la radio publique. Premier secrétaire et patron des députés en profond désaccord. Et le basketball play-off de la NBA. Le géant français Victor Wembanyama exclu pour un coup de coude. Une Française a donc contracté l'antivirus, annonce aujourd'hui la ministre de la Santé, Stéphanie Rist, invitée de France Inter. Cette femme faisait partie des 5 Français rapatriés hier des îles Canaries, où le navire de croisière touché par la maladie avait jeté l'ancre, Olivier Aymon.
5: Il s'agit d'une femme qui présentait dès hier dans l'avion des symptômes de la maladie. Son état s'est dégradé dans la nuit, a expliqué la ministre, qui confirme que cette dame a bien été testée positive donc au hantavirus. Elle est soignée à l'hôpital et du coup les 4 autres passagers qui ont été rapatriés avec elle ce dimanche se voient contraints de rester plus longtemps sous surveillance directe, au moins une quinzaine de jours, avant de pouvoir envisager un retour à l'isolement chez eux. La ministre qui affirme que 22 autres personnes sont aussi concernées par ces mesures d'isolement sanitaire, toutes avec quitté la croisière en amont fin avril, à bord de 2 vols depuis l'île de Sainte-Hélène dans l'Atlantique et depuis Johannesburg, où elles ont côtoyé une passagère malade. Toutes ces personnes ont été identifiées, pour 8 d'entre elles déjà placées en quarantaine.
4: Olivier Aymon, spécialiste santé de France Info. Le Premier ministre tient une nouvelle réunion de crise cet après-midi à Matignon, réunit les ministres de la Santé, de l'Intérieur et les autorités sanitaires. Les États-Unis ont également déclaré un cas d'antivirus aujourd'hui chez un autre passager du MV Hondius, lui aussi à bord de cette croisière dans l'Atlantique Sud. Or, si les 5 passagers français ont été placés en quarantaine dans un hôpital parisien dès leur arrivée en France, hier après-midi aux États-Unis, le protocole est différent, moins strict, s'étonne la docteure Anne Sénéquier, co-directrice de l'Observatoire de la Santé mondiale à l'Institut des Relations internationales et stratégiques.
6: Se pose la question de ce qui va se passer aux États-Unis parce qu'il y a des 17 ressortissants américains qui vont être rapatriés dans le Nebraska et le CDC, qui est l'établissement, le contrôle des maladies, qui d'habitude donne le la véritablement dans cette recherche épidémique, eh bien là n'impose pas forcément de quarantaine hospitalière ou même à domicile et n'impose pas non plus de tests pour les personnes asymptomatiques. Là, on est clairement sur une problématique de laxisme parce que les personnes asymptomatiques ne sont pas testées et la quarantaine n'est pas imposée et laissée finalement au cas par cas. Après, je pense qu'il faut aussi relativiser les choses. On a vu dans les différentes crises qu'il y a une vérité à un instant T et que toute évolution de la situation peut faire changer les protocoles.
4: La docteure Anne Sénéqui, invitée ce matin de Jérôme Chapuis sur France Info.
2: Le parquet de Lyon ouvre une enquête pour homicide volontaire en bande organisée.
4: Après l'incendie qui a fait 3 morts ce matin dans la banlieue est de la ville, à Dessines-Charpieux, un immeuble d'habitation de 7 étages a pris feu vers 7h30. Les flammes rapidement éteintes, 14 personnes hospitalisées en urgence relative. Une source policière confie à l'agence Radio France que d'autres départs de feu volontaires avaient eu lieu ces dernières semaines dans ce même quartier. 16 familles portent plainte contre TikTok pour abus de faiblesse. France Info vous le révèle aujourd'hui. Ces familles pleurent le suicide de 5 de leurs enfants, des adolescentes accros aux vidéos du réseau social chinois. Les plaignants accusent TikTok de favoriser les contenus incitant à se donner la mort. Le réseau fabrique des prisons mentales pour adolescents, des prisons de mal-être, dénonce leur avocate sur France Info.
2: La perspective d'un accord de paix rapide s'éloigne encore au Moyen-Orient.
4: Donald Trump a attendu tout le week-end une réponse de Téhéran à sa proposition pour sortir de la guerre. Elle est arrivée hier soir et le président américain a écrit sa déception sur son réseau social. Totalement inacceptable, a-t-il tapé en majuscule. Aujourd'hui, la diplomatie iranienne dévoile la teneur de la réponse iranienne. Marie-Pierre Véraud, vous êtes la correspondante de France Info au Moyen-Orient. Visiblement, pour Téhéran, l'heure, Marie-Pierre, n'est pas venue de se plier aux injonctions américaines.
7: En effet, une réponse qui est pourtant qualifiée de raisonnable, responsable, truffée de propositions généreuses pour la stabilité de la région. Voilà ce qu'en dit la diplomatie iranienne. Mais on comprend qu'elle irrite fort Washington. L'Iran y demande en effet la fin de la guerre dans l'ensemble de la région, Liban compris, le dégel de ses avoirs, la levée du blocus américain contre ses ports. Il y a déjà là un certain nombre de lignes rouges pour les États-Unis et pour Israël. Mais ce n'est pas tout. Téhéran insiste aussi sur une compensation pleine et entière des dommages de guerre, la levée de toutes les sanctions ou encore la reconnaissance de sa souveraineté sur le détroit d'Ormuz, un atout majeur que cette capacité a pesé à moindre coût sur l'économie mondiale afin d'obtenir des concessions. L'Iran n'entend guère s'en défaire pour l'instant et balaie le plan américain qualifié de tentative d'obtenir sa capitulation par la force et par des demandes excessives. Bref, le médiateur pakistanais a encore un peu de pain sur la planche.
4: Marie-Pierre Véraud, correspondante de France Info au Moyen-Orient.
2: À un an de l'élection présidentielle, le Parti socialiste toujours plus divisé.
4: Comment se mettre d'accord sur le nom d'un candidat pour la gauche? Olivier Faure, le premier secrétaire du PS, et le patron des députés, Boris Vallaud, ne sont pas du tout d'accord. Selon le député des Landes, Olivier Faure n'a même pas de cap. Et ce matin, Ilia Bergel, les deux cadres se sont répondus par radio interposée.
8: Oui, le PS est depuis longtemps maître dans l'art de se déchirer en public. Ce matin, sur France Inter, Boris Vallaud explique sa décision de quitter la direction de son parti.
9: J'appartenais à une direction qui ne donnait pas une direction et comme beaucoup, je ne savais plus où nous allions. Nous ne préparons pas à une élection présidentielle qui ne ressemblera à aucune autre. J'ai le sentiment que nous avons un collectif qui est défaillant.
8: Boris Vallaud, en désaccord sur la stratégie du PS pour la présidentielle 2027, le chef des députés socialistes ne veut pas de primaire. Il souhaite que son parti désigne d'abord un candidat avant de discuter avec les autres forces de la gauche non mélenchoniste. Réponse d'Olivier Faure quelques minutes plus tard sur France Info qui défend une approche plus unitaire.
10: Nous devons éviter à tout prix toute forme d'irresponsabilité.
8: Selon lui, le PS n'a pas les moyens de s'imposer naturellement.
10: Ce que je regrette, c'est que nous soyons aujourd'hui dans une situation où, au fond, on laisse penser qu'un seul parti, le Parti Socialiste, pourrait à lui seul gagner une élection présidentielle.
8: Le PS, paralysé par sa cacophonie interne, un cadre socialiste dépité dénonce des gesticulations pas à la hauteur du moment.
4: Élie Abergel, service politique de France Info. Le Parlement doit voter définitivement aujourd'hui le projet de loi contre les fraudes sociales et fiscales. Ce texte contient une panoplie de mesures, nouveaux moyens de détection, meilleur partage d'informations entre les services de l'administration fiscale, mais aussi des sanctions renforcées comme la suspension possible des allocations chômage en cas d'indice sérieux de fraude. Grâce à ce nouvel arsenal, le gouvernement espère rapporter 1,5 milliard d'euros dans les caisses de l'État. Les 542 salariés de Bouchara, l'enseigne connue pour son linge de lit, sa décoration, suspendue à la décision du tribunal des affaires économiques de Paris. La justice doit se prononcer aujourd'hui sur l'offre de reprise de la marque placée en redressement judiciaire. Chiffre d'affaires en baisse de plus de 8 millions d'euros l'an dernier. Une dizaine d'offres déposées, une retenue, celle d'une société hongkongaise qui prévoit de garder la moitié des magasins et seulement un salarié sur trois.
2: Le basket, Antoine, et ce faux pas du géant français Victor Wembanyama.
4: Le pivot des Spurs. Lakers exclus la nuit dernière lors du match 4 des playoffs de NBA contre les Timberwolves de Minnesota pour un geste violent. Vincent Pellegrini, c'est le premier accroc dans la carrière américaine du prodige français.
11: Nous sommes dans le deuxième quart-temps de ce quatrième match de phase finale entre San Antonio et Minnesota. Victor Wembanyama est pris en tenaille entre deux joueurs adverses après avoir pris un rebond offensif. L'un d'eux lui retient le bras. Wemby, énervé, assène un coup de coude au menton de Naz Reid, un geste incontestablement volontaire qui lui vaut l'exclusion définitive du match. Comme tous les joueurs majeurs de la NBA, Victor Wembanyama est l'objet d'une défense agressive de ses adversaires. Et après cette exclusion, son entraîneur, Mitch Johnson, a pris sa défense.
12: Il s'est fait balancer, il s'est fait pousser au sol en transition alors qu'il courait vers le panier. Il ne se plaint pas une seule fois, on ne se plaint pas parce qu'on veut juste jouer, mais à un moment donné, il devrait être protégé, et si ce n'est pas le cas, il va devoir se protéger lui-même, et malheureusement, c'est là que ce genre de choses arrive.
11: La commission de discipline de la NBA annoncera dans la journée une éventuelle suspension de Victor Wembanyama. Selon toute vraisemblance, ce dernier devrait écoper d'une suspension d'au moins un match, alors que les deux équipes, San Antonio et Minnesota, sont à égalité de victoires partout et que le cinquième match est programmé à San Antonio dans la nuit de mardi à mercredi.
4: Vincent Pellegrini, rédaction des sports de France Info. La première équipe à 4 victoires dans la série se qualifie pour la suite des playoffs.
2: Antoine Geoffin, merci.
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2: La guerre au Moyen-Orient à suivre face à la hausse des prix des carburants en France. Quelles sont les nouvelles pistes du gouvernement ? Peut-il élargir la prime Macron ? On en parle dans 10 minutes après les dernières informations sur l'antivirus.
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2: Un premier cas d'antivirus est donc officiellement confirmé en France. C'est une femme, elle fait partie de ces 5 personnes rapatriées hier depuis les îles Canaries. Annonce et détails ce matin de la ministre de la Santé, Stéphanie Rist.
15: Dans les 5 Français, une des personnes pendant le voyage en avion a eu des symptômes. Elle s'est malheureusement dégradée cette nuit et je peux dire ce matin que les tests sont revenus positifs à l'antivirus. Donc il s'agit d'une patiente avec un antivirus qui est dans un endroit, un hôpital spécialisé en maladies infectieuses avec toute une technique dans les chambres.
16: Donc la France compte ce matin son premier cas positif d'antivirus.
15: Oui, je dois le dire très clairement. Cette personne était sur le bateau de croisière. Elle est revenue hier. Elle s'est dégradée dans la nuit et elle est positive à l'antivirus.
2: La ministre de la Santé, Stéphanie Rist, sur France Inter ce matin, qui participe cet après-midi à la nouvelle réunion organisée par le Premier ministre à Matignon sur le sujet. Bonjour Mircea Sofonea.
17: Bonjour.
2: Merci d'être avec nous, épidémiologiste au CHU de Nîmes. Vous êtes maître de conférence à l'Université de Montpellier. Est-ce que ce protocole mis en place là en ce moment et ces dernières heures vous paraît cohérent finalement avec ce qu'on connaît de l'antivirus aujourd'hui ?
17: Donc, j'ai entendu les déclarations de Madame la Ministre ce matin. Alors, il manque peut-être certains détails concrètement et l'application du décret et on va dire les éléments plus précis, en particulier sur les cas contacts doivent être précisés. Mais a priori, c'est effectivement cette approche d'isolement et quarantaine sur le temps long, donc en particulier 2 semaines pour les cas contacts et une quarantaine pour les cas positifs qui permettra normalement, si tout se passe comme on le sait pour le moment, pour ce virus qui, il faut que je le précise néanmoins, est relativement peu étudié, avec seulement quelques épidémies documentées de courte durée, de faible amplitude, c'est une technique qui permettrait normalement d'endiguer cette transmission.
2: Et au regard de la période d'incubation, on peut se dire que de nouveaux cas pourront être détectés ?
17: Oui, il faut être tout à fait clair sur ça aussi, c'est-à-dire qu'il faut s'attendre, compte tenu de la longue période d'incubation, de 7 à 40 jours, une médiane autour de 2 semaines, eh bien, qu'il y ait effectivement, de 2 semaines à 3 semaines, qu'il y ait effectivement des nouveaux cas qui soit notifié dans les semaines suivantes et que cette augmentation se poursuive et qu'on parle encore malheureusement de cet épisode d'antivirus Andes pendant encore plusieurs semaines, voire mois. Cela ne veut pas dire que l'épidémie n'est pas sous contrôle. En fait, c'est tout simplement parce que, comme vous l'avez dit, la période d'incubation étant longue, presque trois fois plus longue clairement que le SARS-CoV-2 COVID-19, eh bien, c'est un peu une épidémie au ralenti. Et donc, cela a pour conséquence que tout ce que l'on va voir dans les prochains jours, prochaines semaines, c'est en fait tout ce qui s'est passé de croisière et des éventuelles transmissions au moment des vols. Et donc, toutes les mesures qui sont mises en place pour endiguer la transmission ne se verront que bien plus tard.
2: Merci à Sophonéa. On ne peut s'empêcher, nous, chacun d'entre nous, commun des mortels, si j'ose dire, de penser au début du Covid. Est-ce que vous, épidémiologiste, y pensez aussi ?
17: Non, c'est le travail des épidémiologistes est de faire le parallèle avec les historiques et en particulier le SARS-CoV-2, mais pas seulement, parce que c'est vrai que la pandémie de COVID-19 a été particulièrement importante et quelque part inédite en bien des points, mais il y a eu bien d'autres épidémies qui n'ont pas donné qui ne se sont pas transformés en pandémie, ou alors de façon limitée. On peut aussi parler du cousin le plus proche du SARS-CoV-2 chez l'humain, qui est le SARS-CoV-1, qui a donné l'épisode du SRAS en 2002-2004 et qui a fait moins de 1000 décès dans plusieurs pays. On peut aussi penser à Ebola. Ce qu'il y a de rassurant par rapport au Covid, toutefois, c'est que dans ce cas précis, le virus Andes n'est pas nouveau. On le connaît depuis la fin des années 90. Il n'a vraisemblablement pas muté. La première séquence a été déterminée. Il n'y a pas de mutation importante et il semble donc être directement lié à un événement dit de zoonose, c'est-à-dire de transmission depuis réservoir animal. Cette épidémie démarre dans un bateau de croisière, pas dans une ville de 12 millions d'habitants comme Wuhan. Mmh. De plus, il n'y a priori, d'après ce que l'on sait, mais encore une fois avec précaution, puisque c'est un virus qui est beaucoup moins étudié, pour lequel les données commencent à arriver, la transmission, elle se fait au moment des premiers symptômes, qui peuvent être légers et non spécifiques, mais des symptômes quand même, contrairement au SARS-CoV-2, où il y avait près de la moitié des événements de transmission qui avaient lieu en absence de symptômes. Puis j'ajouterais que pour le moment, l'épidémie dans ce bateau de croisière, l'MV Ondus, est limitée. Un taux d'attaque, une proportion de personnes infectées à 5%. Dans le cas similaire, le Diamond Princess, en février 2020, janvier-février 2020, c'était plus de 15% avec des mesures. Cette période d'incubation, et comme les symptômes sont liés à la contagiosité, fait que c'est une épidémie qui est au ralenti comparée au Covid-19, et donc pour lesquelles les autorités qui sont mieux préparés, ainsi que le système de santé et le système scientifique, eh bien, cela permettra d'être, on va dire, d'avoir plus de temps pour aller trouver les contacts et les isoler.
2: Alors justement, merci à Sophonéa à rester avec nous. Je m'adresse à présent à Raphaël Benabdel Moumen de la cellule décryptage de France Info, parce que la France assure prendre, je cite, les mesures les plus strictes de la zone européenne. Qu'en est-il, Raphaël, des autres pays ?
14: Eh bien, de quelques jours de confinement à plusieurs semaines, les protocoles sanitaires varient. Les 5 passagers français du bateau, on l'a dit, vont rester à l'hôpital au moins 15 jours et non pas 72 heures, comme prévu initialement. Mais c'est la Grèce qui semble avoir adopté la réponse la plus stricte. Le seul passager grec du bateau sera soumis, selon les autorités, à une quarantaine de 45 jours dans un hôpital, alors même qu'il ne présente pas de symptômes. En Espagne aussi, quarantaine obligatoire à l'hôpital, chambre individuelle sans visite pour tous les passagers. Les autorités espagnoles imposent aussi un premier test PCR à l'arrivée, puis 7 jours plus tard. On est plus proche des protocoles sanitaires pour le Covid-19 que des pratiques européennes habituelles pour les antivirus. La plupart des pays de l'UE calquent en fait leurs mesures sur les recommandations de l'OMS, l'Organisation mondiale de la santé. Et si on sort de l'Union européenne, l'Australie est un peu sur la même ligne. 6 croisiéristes asymptomatiques vont être placés en quarantaine pendant au moins 3 semaines dans un centre qui accueille habituellement des malades d'Ebola.
2: D'autres pays, en revanche, semblent un peu plus laxistes, on va dire.
14: Oui, cas surprenant avec les États-Unis, qui sont d'habitude très stricts en la matière. Les 17 ressortissants américains rapatriés sont conduits vers un centre spécialisé dans le Nebraska, mais les passagers asymptomatiques ne seront pas nécessairement placés en quarantaine, alors même que l'un d'entre eux a été diagnostiqué positif à l'antivirus et qu'un autre présente des symptômes légers. Et puis, il y a ceux qui sont déjà rentrés aux États-Unis depuis plusieurs jours. Ils sont chez eux, en auto-isolation. auto-isolement. Quarantaine uniquement à domicile aussi aux Pays-Bas. Le pays européen fait figure d'exception. Pas de séjour obligatoire à l'hôpital, donc pour les Néerlandais qui étaient à bord du bateau. C'est aussi aux Pays-Bas que les 38 membres d'équipage philippin et les deux Indiens se confineront avant de rentrer dans leur pays respectif.
2: Merci à Sophonia. Pour réussir à briser les chaînes de contamination, il faudrait que tout le monde soit sur la même longueur d'onde, ce serait mieux ?
17: Effectivement, plus on est. Alors, malheureusement pour les personnes qui sont concernées par ces mesures, effectivement, des mesures qui sont plus strictes permettront de limiter la propagation. Le fait qu'il n'y ait pas un suivi rapproché en particulier, c'est ça qui est la crainte. Hein. C'est si jamais des symptômes arrivent, évidemment, en cas de test positif, et si jamais des symptômes arrivent

0: à grande échelle.
1: Il y a une inquiétude ou tout le moins une attente chez vous, professionnel épidémiologiste Mircea Sofonea, aujourd'hui ?
0: Alors, nous suivons de très très près cette situation. Nous avons une réunion de recherche cet après-midi au niveau national. Ce qui est important de voir, c'est que les données circulent. Il y a ce point-là que la littérature a été balayée. Je vous dis, c'est pas une littérature qui est très importante pour ce virus endès qu'on ne connaissait pas tant que ça. Et maintenant, il s'agit effectivement de s'assurer. C'est plus une question logistique, une question scientifique, parce que je vous dis, scientifiquement, ce qui est montré dans la littérature et ce que nous confirmons via les premières données, qu'elles soient génomiques ou épidémiologiques, que si les mesures sont bien appliquées, cette épidémie peut être contenue. Mais maintenant, ce sera un enjeu logistique, effectivement, dans l'ensemble des pays concernés.
1: Une surveillance toute particulière donc pour cet antivirus. Merci beaucoup, Mircea Sofonea, d'avoir pris ces quelques minutes pour répondre à France Info cet après-midi. Épidémiologiste au CHU de Nîmes, maître de conférence à l'Université de Montpellier.
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1: 13h21, l'heure du fil info avec vous, Antoine Geoffin. Le parquet de Lyon ouvre une enquête pour homicide volontaire en bande organisée.
3: Après l'incendie de cet immeuble de 7 étages ce matin à Décines-Charpieu, dans la banlieue est de Lyon, 3 personnes sont mortes, 14 blessées, hospitalisées après avoir inhalé des fumées. Le quartier a connu récemment plusieurs départs de feu volontaires, dit une source policière à l'agence Radio France. L'antivirus et le Premier ministre réunissent cet après-midi les ministres de la Santé et de l'Intérieur, ainsi que le directeur de l'Agence régionale de la santé d'Île-de-France. Une Française rapatriée hier a contracté ce virus respiratoire, dit la ministre de la Santé sur France Inter. Les 4 autres Français revenus à Paris resteront au moins 15 jours à l'hôpital en observation. Information France Info, le gouvernement réfléchit à faciliter le versement de la prime Macron en faisant en sorte qu'elle ne soit plus soumise à des accords d'entreprise. Le Premier ministre prévoit aussi de dévoiler cette semaine de nouvelles mesures d'aide pour lutter contre l'augmentation du prix des carburants. Les prix du pétrole qui augmentent encore depuis ce matin, réaction des marchés alors que l'Iran et les États-Unis campent sur leur position en vue d'un possible accord de paix. L'Iran exige la fin du blocus américain et le dégel de ses avoirs à l'étranger. Totalement inacceptable, réagit Donald Trump.
1: France Info. Le Premier ministre Sébastien Lecornu doit annoncer cette semaine de nouvelles mesures pour faire face à la flambée des prix des carburants, conséquence de la guerre au Moyen-Orient. Et d'après vos informations, Fanny Guinochet, l'élargissement de la prime Macron fait partie des pistes.
4: Avec cet objectif, aider les salariés à boucler leur fin de mois tant que le plein de carburant restera cher. Alors une des pistes que regarde le gouvernement, c'est donc de faciliter le versement de cette prime Macron, dite aussi prime de partage de la valeur, prime qui existe depuis 7 ans parce qu'elle avait été initiée pendant la crise des Gilets jaunes. Les employeurs comme les salariés l'aiment bien cette prime Macron parce qu'elle est, pour toutes et parties, exonérée d'impôts et de cotisations sociales, d'où son succès pendant le Covid, mais aussi après, lors des années de forte inflation. En revanche, l'an dernier, on voit que cette prime a été délaissée. Il faut dire que le gouvernement a beaucoup durci ses conditions d'accès. Résultat, au global, cette prime a rapporté près de 3 milliards d'euros aux salariés l'an dernier, selon l'INSEE, contre plus de 5 milliards d'euros dans les années 2021-2023. Vous voyez, le repli est important.
1: Mais ces primes Macron, Fanny, ça coûte aussi de l'argent à l'État.
4: Évidemment, parce que ce sont des cotisations sociales et des impôts en moins pour les finances publiques, mais ça reste toutefois nettement moins cher, moins coûteux qu'une mesure générale type plafonnement des prix à la pompe. L'avantage de cette prime en plus, c'est que c'est une aide ciblée, réservée aux Français qui travaillent, une aide temporaire également, contrairement à une augmentation de salaire pérenne. C'est dans la ligne donc de la politique affichée par Sébastien Lecornu ces derniers mois. En plus, c'est un dispositif assez facile, qui est très apprécié des employeurs. Cette prime, elle est à leur main. Ils peuvent décider à qui ils la versent. Et les petits patrons y ont souvent recours. D'ailleurs, l'an dernier, selon les calculs du groupe Alpha, spécialisé dans les ressources humaines, dans les entreprises de moins de 10 salariés, les travailleurs qui en ont bénéficié ont touché en moyenne autour de 1100 euros et près de 650 euros pour les salariés qui sont dans les grandes entreprises.
1: Et nouvelle mesure attendue donc cette semaine. Merci Fanny Guinochet. Les industriels sont eux aussi confrontés à des coûts croissants liés à la guerre au Moyen-Orient. pour la première fois. Distributeurs et industriels se retrouvent cet après-midi à l'invitation du gouvernement pour justement voir si des prix peuvent être renégociés à la hausse. C'est ce que va demander en tout cas Jean-François Loiseau, le président de l'ANIA, c'est l'Association nationale des industries alimentaires qui représente

0: représente 23 000 entreprises du secteur, des fabricants qui demandent aux grandes surfaces d'accepter certaines hausses très ciblées.
1: Depuis le début de la guerre en Iran, il y a certains produits, certains coûts, dans certaines filières qui ont fortement augmenté. Donc le sujet n'est pas de réouvrir, je dirais, le grand banc des négociations commerciales. Les négociations commerciales, elles commencent au mois de décembre, elles terminent au mois de février. Elles sont longues, elles portent sur tous les produits, sur les sujets de logistique, d'organisation dans les grands magasins, entre les industriels et les magasins. Mais là, c'est vraiment un sujet spécifique. Il y a eu des hausses à cause de la hausse du pétrole, de la hausse du gaz.
2: Donnez-nous des exemples.
1: Par exemple, le plastique. On utilise beaucoup le plastique dans l'alimentaire pour protéger les aliments. Le plastique, c'est un aliment, c'est une matière qui protège quand même pour des questions de conservation. Eh bien, le plastique, c'est issu des produits pétroliers. Donc, les produits à base de plastique ont énormément augmenté. Alors, nous n'avons pas voulu réagir tout de suite dès le début de la guerre en Iran. Et donc, ça aura des impacts de plusieurs centimes. Hein. Je crois qu'il faut aussi modérer ce qui va se passer sur le prix d'une barquette de fraises, d'un produit issu de la charcuterie ou d'un produit laitier.
2: Oui, mais ça, plus ça, à la fin, ça fait quand même une augmentation assez importante,
1: certes,
2: sur le panier.
1: Mais j'en profite pour le dire. Le bilan des négociations commerciales, l'ensemble des industries que je représente demandaient autour de 3 à 3,2% d'augmentation pour couvrir des frais. Taxes, salaires, impôts et Dieu sait si des taxes en France, il y en a. Nous avons obtenu zéro. L'industrie agroalimentaire, les 23 000 entreprises, y compris les toutes petites, ont obtenu zéro en moyenne. Donc je pense que si nous voulons maintenir un tissu d'entreprise viable sur le territoire, vous l'avez dit, 23 000 entreprises, il y a plein de petites boîtes, il faut qu'elles puissent passer des hausses quand elles arrivent de façon très ciblée, très ponctuelle.
2: Mais vous allez vous trouver en face de gens, Michel-Édouard Leclerc par exemple, qui était la semaine dernière sur France Info, écoutez ce qu'il disait.
3: Les produits agricoles, on n'y touchera pas. Ils sont protégés par une loi. La matière première agricole, on n'a pas le droit de la renégocier, d'accord ? Et puis, il y a des clauses de révision automatique. Mais tout le reste, à chaque fois que quelqu'un va venir nous voir en nous disant « mon emballage va augmenter, le transport va augmenter », on dira aux industriels « d'abord, négociez avec vos propres fournisseurs et avec vous, grandes multinationales, on va voir comment on va étaler tout ça pour que les consommateurs ne soient pas impactés d'ici l'été. »
2: Voilà, les industriels, c'est vous, Jean-François Loiseau, l'Association nationale des industries alimentaires, vous n'êtes pas d'accord. Hein.
1: Non mais Michel-Édouard Leclerc, je connais très bien son discours et il dit des choses totalement vraies, mais quand il parle des multinationales, il faut qu'il réduise un peu la voilure. Sur les 23 000 entreprises, il y a 400 grandes entreprises, internationales et françaises. Le reste, ce sont que des petites entreprises. Et donc, ces hausses de produits uniquement issus de la guerre, nous demandons qu'elles soient répercutées. Et quand le conflit sera terminé, que les produits pétroliers baisseront, eh bien nous baisserons les prix.
2: Mais vous l'avez bien entendu, en gros c'est débrouillez-vous avec vos fournisseurs,
1: les fournisseurs ils ont déjà passé les hausses. Donc nous ce qu'on nous demandons, mais d'ailleurs les distributeurs ils sont aussi responsables comme nous, ils ont des hausses comme nous. Il faut que le consommateur soit, je dirais, c'est une responsabilité collective. Donc ce sont des hausses partielles, ponctuelles, les emballages, le gaz, le pétrole pour les carburants, mais je prends le sujet du gaz, le gaz carbonique, c'est un produit qu'on utilise dans l'industrie alimentaire pour conserver les aliments, pour faire le froid, la chaîne du froid. Eh bien, si nous voulons avoir une alimentation en France qui soit toujours aussi sûre et sécuritaire, si je puis dire, entre guillemets, eh bien, il faut que les produits soient bien conservés.
0: Jean-François Loiseau, président de l'Association nationale des industries alimentaires, l'ANIA, invité de Jérôme Chapuis ce matin sur France Info.
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0: Quel temps fait-il, Patricia Charbonnier ?
5: Le temps reste très instable, humide et frais au passage d'une perturbation encore très active cet après-midi qui va donner de la pluie entre le Poitou-Charentes, la Nouvelle-Aquitaine, le centre-Val de Loire et les frontières de l'Est. Des pluies localement soutenues sur le quart nord-est qui prendront un caractère orageux cet après-midi sur la Bourgogne, la Franche-Comté et la région Rhône-Alpes. On retrouve quelques éclaircies sur la moitié nord, mais le ciel reste nuageux au nord de la Seine avec de fréquentes averses. Et dans le sud, le ciel est variable avec encore des averses à caractère orageux près des Pyrénées, mais le temps est plus ensoleillé près de la Méditerranée avec des températures qui sont en baisse cet après-midi. Météo France prévoit seulement 13 degrés à Nancy et Lille, 15 degrés à Orléans, 16 à Strasbourg et Paris, 19 à Biarritz, 21 à Toulouse et un maximum de 24 degrés cet après-midi à Nice et Bastia.
0: Vous êtes sur France Info, bon après-midi, il est 13h30. Yasmina Adila pour l'info.
6: Le Premier ministre Sébastien Lecornu tiendra cet après-midi une nouvelle réunion après l'annonce d'un premier cas français d'hantavirus. Une femme évacuée hier du MV Ondus, un bateau de croisière toujours en cours d'évacuation au large des Canaries, touché par cette épidémie. Quatre autres Français rapatriés seront, eux, hospitalisés au moins 15 jours, annonce ce matin la ministre de la Santé, Stéphanie Rist, qui évoque 22 cas contacts, également placés à l'isolement. Un incendie criminel fait 3 morts près de Lyon, à Décines-Charpieux. Le feu a pris très tôt ce matin dans un immeuble résidentiel d'un quartier exposé au narcotrafic. Une enquête est ouverte notamment pour homicide volontaire en bande organisée. Une cinquantaine de personnes ont dû être évacuées. Une enquête ouverte après l'agression de Matteo pendant un tournoi de football. C'était vendredi dernier à Vendin-le-Vieil dans le Pas-de-Calais. Le garçon de 9 ans a été frappé par 5 joueurs de l'équipe adverse. C'est Lauriane Delanoë. Matteo et ses parents doivent être entendus aujourd'hui.
7: Le jeune footballeur et ses parents vont raconter cette agression. Tout s'est passé très vite, vendredi, en une trentaine de secondes. D'après le président du club de Matteo, l'AS Auchy-les-Mines, son équipe vient de perdre la finale face au club de Creil, dans l'Oise. Les joueurs se saluent et 5 footballeurs de l'équipe gagnante font tomber le garçon à terre et le frappent jusqu'à ce que leur entraîneur intervienne. Matteo est ensuite transporté à l'hôpital par les pompiers. Son club a d'ailleurs posté la vidéo de lui dans une civière, applaudie en soutien par ses camarades au bord du terrain. L'enfant de 9 ans s'en sort avec des contusions au visage et au corps. Son équipe demande des sanctions. Le préfet du Pas-de-Calais dénonce des violences inacceptables. Il comptait signaler les faits à la justice. Le parquet de Béthune n'a pas attendu. Il a ouvert une enquête dès hier pour violence en réunion lors d'une manifestation sportive.
6: Et cette enquête doit notamment permettre d'identifier les auteurs des coups et d'éclaircir les circonstances. Le club de Creil, de son côté, a présenté ses excuses. 16 familles déposent une plainte collective ce matin auprès du parquet de Paris contre TikTok pour abus de faiblesse. La plateforme chinoise soupçonnée de faire la promotion du suicide chez les jeunes. 5 enfants de ces familles se sont d'ailleurs donné la mort des utilisateurs de ce réseau social. Le prix du pétrole est en hausse ce matin de 5% après un nouvel échec des négociations pour mettre un terme à la guerre au Moyen-Orient. L'Iran exige la fin du conflit dans la région et le déblocage de ses avoirs gelés. Hier soir, Donald Trump jugeait déjà inacceptable la réponse de Téhéran aux dernières propositions américaines. L'Iran, l'Irlande, l'Espagne et la Slovénie ne diffuseront pas l'Eurovision. C'est les chaînes de public de ces pays boycottent le concours de musique à cause de la participation d'Israël. Cette 70e édition du Télécrochet se tiendra cette année à Vienne, en Autriche.
0: Yasmina Adila, merci. À suivre, cette plainte collective déposée en France contre TikTok pour abus de faiblesse. Pourquoi ? Qu'est-ce que ça implique ? Explication dans une dizaine de minutes. Pour l'heure, 13h33, nous retournons dans le Rhône.
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0: À Décines, près de Lyon, où 3 personnes sont mortes ce matin dans un incendie et où nous rejoignons Mathilde Imberti. Bonjour Mathilde.
9: Bonjour à tous.
0: Le feu a pris dans un immeuble de 7 étages, donc ce matin, une enquête est ouverte pour homicide volontaire en bande organisée. Vous avez pu recueillir, Mathilde, quelques témoignages sur place?
9: Oui, notamment Daniel et son voisin qui habitent en face de l'immeuble incendié, un immeuble bien entretenu de 7 étages dans un ensemble de logements sociaux rénovés avec espace vert, parc de jeux. Mais ce matin, 7h30, pour eux, l'urgence soudain et le secours sur place qui interviennent sur un incendie.
10: Et moi, quand je suis passé, en fait, les pompiers en train de réanimer. On m'a dit non, il a sauté du 7e.
11: Les gens l'ont entendu, oui, il y en a qui l'ont vu tout tomber. Ouais. C'est très choquant, tout à fait. À 7h30, ça criait de partout. Donc, je suis vite descendu pour aider, mais on m'a empêché d'aider. Mais voilà, j'ai dit aux gens au balcon de mettre un torchon mouillé sur la bouche. Et puis voilà. Ah ouais, non, il y avait des flammes qui sortaient du 7e là-haut, du toit, du 4e. Apparemment, c'est tout ce qu'on m'a dit, c'est qu'ils ont foutu le feu dans les gaines, où il y a les compteurs électriques, apparemment.
9: Les constatations sont en cours, détermineront d'où est parti le feu et surtout son origine. Une centaine de pompiers ont été mobilisés. La police judiciaire est chargée de l'enquête. Une enquête ouverte pour homicide volontaire en bande organisée, effectivement.
0: Parce que le parquet de Lyon, effectivement, n'écarte pas l'hypothèse d'une origine criminelle, Mathilde.
9: Oui, et la situation s'est tellement dégradée dans le quartier qu'une origine criminelle n'étonnerait personne ici. Exemple, cette mère de famille très remontée.
12: Je sais pas, je sais juste que ça dure, ça fait déjà plusieurs jours, plusieurs temps, qu'on a tous des enfants et que nos enfants, eh ben, ils voient des choses qui sont quand même assez graves. Il y a plein de choses, tout le temps, le feu, l'odeur du feu, tout. Mais là, c'est la première fois qu'il se passe ça. C'est la première fois, donc c'est quand même très grave. J'ai ramené mes enfants à l'école et mes enfants, bah, en marchant, ils ont vu un corps

0: allongés par terre. Ils ont 10 ans. Vous imaginez? C'est traumatisant pour eux.
1: On peut pas, moi, mes gosses, ils sont remis à faire pipi au lit. Par peur. Je vous fais montrer, je vous fais juste ne serait-ce qu'entendre. Des vidéos. Des bruits comme ça à 4h30 du matin. C'est normal?
2: Et les habitants du quartier se sont donné le mot pour aller manifester cet après-midi devant la mairie de Décines. La ville nous confirme des incendies à répétition depuis 2 semaines dans le quartier. Les rondes de la police la nuit dernière encore, sans cette fois pouvoir empêcher le pire. 3 morts donc et 14 blessés en urgence relative.
3: Mathilde Imberti en direct de Décines, près de Lyon. Donc merci Mathilde. En Iran à présent et en marge des discussions concernant la guerre avec les États-Unis et Israël, la pression internationale a peut-être permis la libération sous caution de la lauréate du prix Nobel de la paix 2023. Narges Mohammadi, libérée pour raison médicale alors que son état de santé suscite la profonde inquiétude de ses proches, de ses soutiens, placée en soins intensifs ces derniers jours, elle va pouvoir être suivie et traitée par sa propre équipe de santé, Nicolas Teillard.
4: C'est son avocate en France, Shirin Ardakhani, qui donne de ces nouvelles dans un message posté tard hier soir. Très affaiblie, dit-elle, Narges Mohammadi a perdu près de 20 kilos. Une photo illustre le propos. On y découvre la lauréate du prix Nobel de la paix sur un lit d'hôpital. Le visage émacié est bien pâle. L'avocate précise que son équipe médicale va maintenant pouvoir l'examiner après plus de 4 mois de refus de soins et d'emprisonnement dans des conditions inhumaines. Après avoir subi 2 accidents cardiaques en l'espace de quelques semaines, Narges Mohammadi avait été hospitalisée en urgence il y a 10 jours. Ses proches la disaient alors « entre la vie et la mort ». Figure de la défense des droits humains en Iran, Narges Mohammadi est une cible du régime depuis près de 30 ans, période durant laquelle elle a multiplié les emprisonnements. La suspension de sa peine pour raison médicale reste néanmoins temporaire.
3: Et je vous propose d'écouter à ce sujet Azadeh Khan, qui est professeur de sociologie politique à l'université de Paris Cité. Pour elle, le régime n'avait pas d'autre choix vu l'état de santé et la notoriété de Narges Mohammadi.
5: N'oublions pas, elle est prix Nobel de la paix. Et si jamais il lui arrive quelque chose de grave, c'est pas une bonne chose pour le régime. Le régime islamique, vous le savez, a condamné à mort énormément de personnes, est en train de les exécuter tous les jours. Encore aujourd'hui, un jeune homme de 29 ans, un étudiant, a été exécuté, qualifié d'espion d'Israël, sans procès, souvent aussi des procès expéditifs en visio même, sans avocat, etc. Mais prix Nobel de la paix, c'est autre chose. On a vu qu'il y a eu une mobilisation internationale pour Narges Mohammadi et c'est la raison pour laquelle le régime préfère qu'elle soit soignée autant que possible. Donc, pour ne pas avoir à subir les conséquences de cette mobilisation internationale.
6: Oui, avec des médecins du régime aussi qui pourraient avoir des difficultés à la prendre en charge.
5: Oh, absolument, absolument, parce qu'on ne peut plus faire confiance, on n'a jamais fait confiance, mais encore moins aujourd'hui, faire confiance aux médecins du régime, raison pour laquelle la Fondation Narges Mohammadi a préféré effectivement avoir des médecins de confiance.
6: Est-ce qu'il y a aussi des mouvements au sein même des prisons, des prisonniers politiques de 56 prisons iraniennes ont entamé une grève de la faim coordonnée le 5 mai dernier? Cela marquait la 119e semaine consécutive de la campagne des mardis non aux exécutions en Iran. Au sein des prisons, il y a ce genre de mouvement tout de même qui arrive à se mettre en place et à perdurer.
5: Tout à fait, tous les mardis, comme vous l'avez dit, ça continue. Et à chaque fois qu'il y a l'un des prisonniers ou l'une des prisonnières qui est emmenée dans la couloir de la mort, eh bien, c'était comme si tout le monde était effectivement concerné. Il y a une solidarité entre les prisonniers et prisonnières politiques. Et donc, le mouvement continue. Mais malheureusement, c'est un moment très difficile pour l'ensemble des Iraniens et Iraniennes et encore plus ici pour les prisonniers politiques puisque c'est la guerre et par exemple pendant les bombardements on sait que plus personne ne s'occupait des prisonniers et prisonnières politiques qui n'avaient pas à boire, qui n'avaient pas à manger, etc. Et donc là, ce sont des familles qui se sont mobilisées. Donc effectivement, on est pendant au moment de guerre, bien évidemment, la vie des prisonniers et prisonnières politiques est encore plus difficile.
6: Est-ce que vous, Azadeh Khan, depuis la France, vous arrivez à avoir des contacts avec votre famille, vos proches en Iran aujourd'hui ?
5: Cela dépend des jours. Hein. Parfois, à l'aide de VPN qu'ils achètent à des prix très forts, ils peuvent effectivement nous contacter. Et parfois, ce n'est pas du tout possible, mais même avec des VPN très chers. Hein. Mmh. Donc, cela dépend des jours. Et là, effectivement, c'est, vous savez, il y a 15% de la population active iranienne qui travaillait grâce aux réseaux sociaux qui se trouvent au chômage aujourd'hui, en plus de 4 millions autres qui sont au chômage. Donc, la situation économique désastreuse. Donc, Internet, ce n'est pas seulement pour nous contacter, c'est aussi pour beaucoup d'Iraniens et Iraniennes. C'était un outil de travail pour gagner leur vie. Et effectivement, cette coupure et ce blackout Internet est vraiment nuisible à la vie des Iraniens.
3: Azadeh Kian, professeure de sociologie politique à l'Université de Paris-Cité. Elle répondait à Lucie Barbarin. La guerre au Moyen-Orient qui, depuis plus de 2 mois, fait flamber les prix des carburants en France. Le gouvernement a engagé un plan pour accélérer le passage à l'électrique, ce qui nous amène à cette idée, à ce dispositif à Montigny, en Arouaise, dans l'Inde. Depuis plusieurs années, cette petite commune a mis en place des bornes pour recharger sa voiture électrique gratuitement. Reportage de Boris Loumagne.
7: Il faut être un peu patient, mais après 2 heures d'attente...
8: Grosse économie, hein, énorme.
7: Carole vient de recharger sa voiture électrique sans dépenser un centime.
8: Donc on ne charge que ici, c'est gratuit à 100%. Puis là, je crois que le prix du carburant, c'est appréciable.
7: Et c'est environ 200 euros d'économie par mois pour Carole et son mari qui ont décidé récemment de passer au tout électrique.
9: J'ai vendu mon hybride pour acheter un 100% électrique parce qu'il y avait des bornes électriques.
7: Et ces bornes gratuites sont même victimes de leur succès. À Montigny, en Arouaise, il y a aujourd'hui 20 véhicules électriques pour 120 foyers. C'est beaucoup pour une commune rurale. Et puis, il faut savoir que les habitants des villages alentours ont également droit à une recharge gratuite par semaine. Résultat...
9: Il y a un moment, c'est pénible, on arrive, les places sont prises. Ça devient de plus en plus dur à charger.
10: On va en mettre une deuxième. Au niveau de l'air de jeu.
7: Lui, c'est Christophe Parent, le maire écologiste de Montigny.
10: Je pense qu'on est en train de regarder avec Jean-Pierre, on va en mettre la même chose que ça.
7: Qui réfléchit donc à installer 2 nouvelles bornes sur sa commune.
10: Là-bas.
9: Ah là-bas,
10: d'accord. Ouais, comme ça devrait aller.
9: Ouais, bonne fin de journée.
10: Bah, on peut aller faire un petit tour.
11: Oui, allons-y.
10: C'est qu'en fait, on peut se demander qui paye la facture de l'électricité.
7: Oui, effectivement, on se demande. Et la réponse se trouve en partie sur les toits des bâtiments communaux.
10: Donc là, les toitures photovoltaïques, on en voit une ici, c'est la poste. On en voit une ici, c'est la mairie. Ça permet d'envoyer toujours de l'énergie aux bornes.
7: Alors plus précisément, 1/3 de l'électricité des bornes est fournie par les panneaux solaires. Le reste de l'énergie vient du réseau et c'est la mairie qui paye 6 000 euros par an, un coût que le maire assume.
10: Ça me paraît pas énorme. Hein. L'idée, c'est de permettre aux gens d'utiliser l'électrique facilement. Ça permet de franchir le pas. Et puis, on agit sur le pouvoir d'achat, la mobilité. Si on la paye prix fort aujourd'hui que le thermique, c'est se priver d'aller au restaurant, c'est se priver d'une piscine, de tous les loisirs qu'on a envie de pratiquer le week-end. Ici, on ne se pose pas cette question-là, même si le prix du carburant dépasse les 2 euros.
7: Oui, alors que les prix à la pompe sont toujours très élevés, ces bornes électriques gratuites ont sans doute de l'avenir. D'ailleurs, plusieurs communes en France ont contacté le maire de Montigny pour déployer à leur tour ce dispositif.
3: Reportage de Boris Loumagne à Montigny en Arouaise, dans l'Aisne. Le fil info dans une minute.
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3: Les prochaines minutes, nous les consacrons à cette plainte collective en France contre TikTok. Le Fil Info à 13h45. À la une, Yasmina Adila, l'évacuation du MV Ondius qui touche à sa fin.
11: Le bateau de croisière touché par une épidémie d'antivirus est toujours au large des îles Canaries. L'Espagne a assuré ce matin avoir pris toutes les mesures nécessaires après l'annonce de 2 cas positifs. Un Américain et une Française hospitalisés à Paris. 4 autres Français sont eux pris en charge au moins pour 15 jours, annonce aujourd'hui la ministre de la Santé, Stéphanie Rist, qui évoque 22 cas contacts français aujourd'hui à l'isolement. Le Premier ministre Sébastien Lecornu lui tiendra une nouvelle réunion sur le sujet en fin de journée. 3 morts très tôt ce matin dans l'incendie d'un immeuble à Décines-Charpieu près de Lyon. Une enquête est ouverte pour homicide volontaire en bande organisée. La piste du règlement de compte entre narcotrafiquants est à l'étude. Début des réquisitions dans le procès en appel de Nicolas Sarkozy, soupçonné de financement libyen de sa campagne présidentielle de 2007. Les peines requises sont attendues mercredi. En première instance, l'ancien président de la République a été condamné à 5 ans de prison ferme.
3: France Info. 16 familles déposent aujourd'hui une plainte collective pour abus de faiblesse contre TikTok. C'est une information France Info. Cette plainte est déposée au parquet de Paris, qui a déjà ouvert une enquête sur la plateforme chinoise en octobre dernier. TikTok étant soupçonné de faire la promotion du suicide chez les jeunes. Parmi les 16 familles qui déposent plainte aujourd'hui, 5 adolescentes ont mis fin à leur jour. Les autres mineurs souffrent d'anorexie, de dépression, d'idées suicidaires. David Di Giacomo, vous avez interrogé l'une des mères de famille qui a décidé de porter plainte face à la détresse de sa fille.
17: C'est à l'âge de 12 ans que Léa installe TikTok sur son téléphone.
18: Au début, c'était vraiment récréatif.
17: Et Christelle, sa maman, ne se méfie pas.
18: Si vous voulez, les parents, nous avons été dupés. Je n'avais pas conscience de ces images morbides, de tous ces contenus.
17: Ces images que sa fille regarde pendant des heures, ce sont des adolescentes extrêmement maigres qui prônent l'anorexie. Et plus Léa consulte ces vidéos, plus l'algorithme de TikTok l'inonde de contenus de ce genre.
18: Et après, tout doucement, cette perte de poids, là, une anorexie sévère. Moi, en tant que maman, je voyais la mort planer au-dessus de ma fille. C'était insoutenable.
17: Âgée aujourd'hui de 15 ans, Léa est toujours très fragile. Scarification, idées suicidaires. Sa maman enseignante se sent totalement démunie.
18: Elle n'est pas du tout lucide de la dangerosité de l'outil. En fait, l'arme était là, tout le temps dans ses mains. Bien sûr, je culpabilise assez. J'ai une grande responsabilité dans cette descente aux enfers de ma fille. Mais le piège s'est refermé. Qu'est-ce que je fais? Je lui retire tout. C'est comme si je lui proposais de lui retirer sa cam, en fait. Maintenant, j'ai le chantage au suicide. C'est une addiction terrible. Et c'est presque, si vous voulez, son meilleur ami, alors qu'on fait tout pour la sortir de là.
17: Si Christelle a décidé de déposer plainte avec 15 autres familles pour abus de faiblesse, c'est parce qu'elle est convaincue que TikTok exploite la fragilité de sa fille.
18: C'est de l'acharnement pour capter son attention et pour générer des bénéfices, en fait. Ma fille était un petit soleil, je veux dire, pas du tout de terrain dépressif. En tant que maman, je me sens dépassée. Et pourtant, je pensais être vigilante dans la communication. Mais là, c'est tel et TikTok. Ma propre fille qui maintenant se scarifie. J'ai retrouvé dans ses affaires des lames de rasoir. Qu'est-ce que c'est? Il y a vraiment une volonté de nuire et qui pousse nos adolescents à commettre des actes préjudiciables envers eux-mêmes. Là, clairement, il y a abus de faiblesse.
17: De son côté, le géant chinois TikTok répète avoir pris des mesures pour protéger la santé des adolescents qui utilisent sa plateforme.
3: Voilà pour le témoignage de cette famille qui fait partie des 16 familles donc à porter plainte aujourd'hui contre TikTok. Elles sont représentées, ces familles, par Maître Laure Boutron-Marmion. Pour elles, TikTok agit comme une drogue dure.
19: Oui, c'est évidemment ce qu'on pourrait appeler du crack digital, tout simplement. Aujourd'hui, l'initiative de ces familles, alors elle s'inscrit dans un contexte déjà démarré il y a 2 ans, parce que n'oublions pas que TikTok est déjà inquiété par une action collective.
20: J'allais vous poser la question, qu'est-ce que ça apporte de plus ?
19: Eh bien, c'est-à-dire que c'est tout à fait complémentaire. C'est-à-dire qu'aujourd'hui, encore plus qu'hier, nous avons tous les rapports qui établissent à quel point il y a une stratégie assumée de la part de la plateforme à exploiter la vulnérabilité de ces adolescents.
20: Pardon, mais une enquête préliminaire vise déjà TikTok. Elle est ouverte par le parquet de Paris. TikTok a peut-être pris des mesures déjà.
19: Eh bien, malheureusement, pas du tout. Rien n'a été fait. Et justement, c'est parce qu'une enquête a été ouverte à l'automne dernier contre les dérives de TikTok que, tout naturellement, les familles d'Algos Victima s'inscrivent et veulent s'associer à cette enquête en déposant plainte pour abus de faiblesse.
20: Donnez-nous quelques exemples. Quand on parle d'incitation au suicide, est-ce qu'il y a des exemples explicites ?
19: On peut faire des ponts sur toutes les histoires des familles que j'évoque et que je vais du coup déposer au parquet de Paris. Ils ont beau être dans des villes différentes, avec des histoires de vie différentes, et pour autant, c'est toujours, toujours la même mécanique. Par exemple, on a tous les jeunes du recours qui ont déjà commis une tentative de suicide par ingestion massive de Doliprane.
0: Ça veut dire que ils l'ont vu sur des vidéos.
19: Ils l'ont vu sur les vidéos TikTok, par exemple. Plus de la majorité des jeunes concernés par le recours ont découvert la pratique de l'automutilation par des contenus TikTok. Donc, ils découvrent la scarification par des contenus TikTok. Et donc, c'est toujours la même rengaine.
20: Vous ciblez les représentants de TikTok en France, les dirigeants dans le monde. On sait, par exemple, qu'Elon Musk, aujourd'hui, le patron et actionnaire de X, est visé nommément par une information judiciaire en France pour d'autres délits.
19: Alors, les dirigeants de TikTok, que ce soit en France ou à l'international, ont eu des prises de parole tout à fait officielles qui reconnaissent le fait qu'ils ont parfaitement conscience et connaissance du fonctionnement de leurs produits. Et c'est là que ça pose question. Ils le savent, ils savent très bien que ce système de recommandation hautement personnalisé, ce défilement en continu, génère une très forte addiction et exploite la vulnérabilité de ces adolescents, et pour autant, ils n'en font rien. Donc oui, il y a une parfaite conscience de la part des dirigeants.
0: Les familles que vous représentez, donc, elles espèrent un procès après cette plainte. J'imagine qu'elles ne veulent pas s'arrêter à une
19: bien
0: simple
19: sûr.
0: Plainte.
19: L'attente des victimes, c'est d'avoir TikTok qui comparaît devant un tribunal pénal français, au-delà également et en complément du tribunal de Créteil, qui comparaît devant un tribunal pénal français pour abus de faiblesse.
3: Maître Laure Boutron-Marmillon, elle répondait à Jérôme Chapuis ce matin sur France Info. Le scandale du périscolaire à Paris. Les animateurs de la ville sont appelés à faire grève à partir d'aujourd'hui et pour 2 semaines avec une manifestation prévue le 19 mai. En plein scandale de violences sexuelles, les syndicats à l'unisson ne sont pas convaincus par le plan à 20 millions d'euros du maire de Paris, Emmanuel Grégoire. Ils dénoncent aussi un climat de suspicion généralisé qui accable les agents parisiens. Alexis Morel.
21: Le nouveau maire a prévenu. Tolérance zéro, suspension dès le premier signalement de violence. Si les syndicats approuvent pour les cas de soupçons de violence sexuelle, ils réclament beaucoup plus de discernement pour le reste.
22: Le moindre mail d'un papa ou d'une maman mécontent va entraîner une suspension.
21: Et l'opprobre est jeté sur toute la profession, selon Éric Leclerc, directeur d'accueil périscolaire, syndiqué FSU. Il parle d'animateurs devenus très fébriles.
22: Un exemple, 2 enfants qui vont se battre dans la cour de récréation. L'animateur, il va être sur un dilemme. Est-ce que je sépare les enfants au risque peut-être de saisir l'épaule, le bras d'un enfant et d'être accusé de violence ? Un enfant de maternelle qui va avoir un accident, un pipi, est-ce que je le change ? Les agences sont en plein craquage.
21: Déjà 78 suspensions cette année. Anne-Claire Boux, adjointe au maire en charge des affaires scolaires, assume de ne prendre aucun risque.
23: C'est un principe de précaution puisque derrière, il peut y avoir une plainte qui est déposée et donc on suspend le temps d'éclaircir la situation. Il faut que ça permette de pouvoir rétablir cette confiance.
21: Mais l'élu se dit prête à plus de discernement quand il s'agit de gestes brusques plus que de violences physiques. Elle promet aussi des annonces en juillet sur les conditions de travail, la réduction de la précarité, autre revendication syndicale. Les 2/3 des 16 000 agents du périscolaire parisien sont des vacataires.
3: Et à l'heure où le périscolaire est éclaboussé par ce scandale, découvrons ce spectacle qui sensibilise les enfants de 2 à 8 ans aux violences sexuelles, un spectacle de 40 minutes, ici pour les maternelles dans une école publique du 12e arrondissement de la capitale, Marie Boéda.
24: Assise sur une chaise, la comédienne fouille dans son panier. Elle en sort des peluches, un lapin, un lion, un petit ours.
25: Mais sa patte dans la culotte d'oursinette et...
24: Chacun a vécu une agression sexuelle. La première dans la cour d'école avec un camarade.
25: Bisous sur la bouche d'oursinette avec son bec.
24: Puis dans la famille.
25: Oh, puis tu vas me montrer ton fusil.
24: Et enfin dans une institution.
25: Est-ce qu'il a le droit de faire ça, l'entraîneur de judo ? Non.
24: La trentaine d'enfants apprend très vite les paroles.
25: C'est mon parti.
24: Résumé du spectacle par Solveig, 5 ans.
26: Il fallait pas toucher
1: les parties intimes des gens, les fesses, la vulve et la bouche. J'ai aussi compris que quand on avait un problème, il fallait le dire à un adulte de confiance.
2: À côté d'elle, Mena aux boucles brunes.
4: Pour maintenant, j'ai 4 ans. Et j'ai vu le petit lion avec son tonton qui le faisait un câlin et il toussait sans cesser.
2: Qu'est-ce qu'il faut faire dans ces cas-là?
4: Il faut sentir la sensation. Pas douce, mais douce. C'est mon intimité.
2: David vient récupérer sa fille, ravi de cette initiative.
5: C'est bien qu'ils aillent sur ce domaine-là. Ça, il ne faut pas toucher. Ça, c'est à toi. Ça, personne n'a le droit de voir ou de regarder. Surtout avec tout ce qui s'est passé, on a un peu peur.
2: C'est pour ses propres enfants que Lucille Anglais-Vignon a écrit ses 3 histoires il y a 4 ans. Depuis la rentrée 2025, elle a joué dans une vingtaine d'écoles. Pas assez, selon elle.
6: Ce serait bien que le spectacle soit joué dans chaque maternelle de Paris une fois par an.
2: Une sensibilisation indispensable chez les tout-petits comme chez les plus grands.
6: Ce qui m'avait beaucoup marqué une fois, c'était une petite fille qui m'avait dit qu'elle allait chanter la chanson à son papa. Et en fait, quand elle a dit ça, des animateurs, animatrices qui étaient en charge d'elle ce jour-là ont éclaté de rire. Ces violences sexuelles sur les enfants, et quelque part, c'est comme si beaucoup de personnes n'étaient pas prêtes à les entendre.
2: Patouche Minouche pourrait bien être jouée à l'étranger. Lucille Anglais-Vignon a été démarchée par des écoles en Belgique, au Luxembourg et aux Pays-Bas.
3: Reportage de Marie Boéda, ici Paris, avant la météo et le journal de 14h, je vous emmène en Corée du Sud, qui, comme de nombreux pays, doit faire face à une crise des vocations religieuses, tellement que pour la première fois, Yann Rousseau, un robot vient d'être officiellement ordonné dans un temple bouddhiste pour aider les moines humains débordés.
8: Oui, une cérémonie d'initiation très officielle a été organisée la semaine dernière dans un temple de Séoul. C'est un temple de l'ordre Jogye, qui est la plus grande école du bouddhisme en Corée du Sud. Mais au lieu d'ordonner donc un nouveau moine humain, l'ordre a officialisé l'arrivée dans ses rangs d'un petit robot humanoïde d'1m30 de haut. Dans le civil, c'est un robot en aluminium et en fibre de carbone, produit par la société chinoise Unitree. Il a une tête avec des caméras et des capteurs, et puis bien sûr 2 pieds et 2 mains, très mobile, il se déplace tout seul. Il est équipé d'intelligence artificielle pour parler et répondre aux questions. On l'utilise habituellement dans les hôtels, les restaurants ou les musées, mais au temple, eh bien, il a été habillé d'une robe traditionnelle blanche et orange, l'habit des moines bouddhistes, et il a officiellement prêté serment devant des prêtres humains. Il a dû promettre de dévouer sa vie à Bouddha et aux enseignements sacrés. Alors, il n'a pas pu promettre de ne jamais blesser d'autres humains, mais il a promis de ne pas faire de mal aux autres robots, et il n'a pas pu dire qu'il ne consommerait plus d'alcool. Par contre, il a promis d'économiser l'énergie en rechargeant ses batteries au minimum.
3: Mais c'est sérieux, Yann, ou c'est un coup marketing du temple?
8: Alors, un peu des deux. C'est vrai que l'idée des responsables de l'ordre, c'est d'essayer de moderniser leur image pour attirer des nouveaux fidèles, notamment parmi les jeunes du pays qui sont de moins en moins intéressés par la religion. Le petit robot moine qui a été baptisé Gabi est censé donner une aura plus technologique au bouddhisme zen en Corée. Mais les responsables de l'ordre disent aussi que Gabi va pouvoir assister les moines en les remplaçant sur des tâches simples, pour guider les fidèles dans le temple ou alors pour échanger avec eux sur les enseignements du Bouddha, car il y a de moins en moins d'humains pour faire tout ce travail. Jusque dans les années 90, l'ordre Jogye ordonnait près de 500 nouveaux moines par an. Maintenant, c'est moins de 100 chaque année, du fait de la crise des vocations.
3: Et est-ce que d'autres temples alors vont ordonner des robots ?
8: Oui, c'est très probable. L'université coréenne de Dongguk vient d'ailleurs de développer un robot moine spécialisé dans les enseignements du bouddhisme. Il est lui monté sur des roues et il est conçu pour dialoguer avec les humains qui peuvent avoir des questions sur le sens de la vie. Alors lui, il a été baptisé Yehan, ce qui veut dire l'œil de la vérité.
3: Yann Rousseau, merci. À suivre la météo en chair et en os.
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3: Que de réjouissance, Patricia Charbonnier. Il fait humide, il fait frais.
29: Les températures sont en baisse et le temps est encore instable, avec de la pluie cet après-midi entre le Poitou-Charentes, la Nouvelle-Aquitaine, le centre Val-de-Loire et surtout près des frontières de l'Est. Et là, les pluies sont localement soutenues et elles vont prendre un caractère orageux cet après-midi sur la Bourgogne, la Franche-Comté, le nord de la région Rhône-Alpes. Sur la moitié nord, c'est quand même plus calme cet après-midi. On retrouve un ciel lumineux lumineux. Ça reste assez nuageux au nord de la Seine avec encore quelques averses. Et dans le sud, le soleil s'impose près de la Méditerranée. C'est un petit peu plus nuageux dans le sud-ouest et toujours très instable près de la Méditerranée avec des températures comprises cet après-midi entre 13 et 24 degrés. Météo France prévoit 22 à Marseille, 16 à Paris et 13 à Lille.
3: Et demain, moins agité mais frais.
29: Et encore plus frais avec un risque de petite gelée. Demain matin, les saintes glaces portent bien leur nom. Petite gelée sans doute entre le nord et le nord-est. Encore quelques pluies résiduelles le matin sur le centre-val de Loire et sur le nord des Alpes. Mais partout ailleurs, on retrouvera un temps sec avec des éclaircies.
3: Fallait pas ranger les affaires d'hiver tout de suite. Merci Patricia, il est 14h.

0: Alors un nouveau point sur l'info, Antoine Geoffin.
1: Nouvelle réunion de crise à Matignon cet après-midi à propos de l'antivirus. Le Premier ministre réunit les autorités sanitaires, le ministre de l'Intérieur et la ministre de la Santé. C'est cette dernière, Stéphanie Rist, qui a annoncé ce matin sur France Inter le premier cas positif de cette maladie respiratoire en France. Chez cette Française rapatriée hier des îles Canaries aux côtés des quatre autres passagers de la croisière dans l'Atlantique Sud. Des passagers français qui vont rester à l'hôpital en observation pendant au moins 15 jours. Le ministère français de la Santé a compté 22 cas contacts déjà à l'isolement. Pour 8 d'entre eux, les 14 autres priaient de se rapprocher des autorités sanitaires. Nos voisins italiens, eux, prennent les plus grandes précautions. Rome compte 4 cas contacts qui devront s'isoler pendant un peu plus d'un mois. À Rome pour France Info, Bruno Duvic.
2: Les quatre personnes se sont trouvées brièvement dans le même avion Johannesburg-Amsterdam que la femme d'origine hollandaise évacuée du MV Ondius à Sainte-Hélène le 24 avril après avoir été contaminée par son mari décédé lui-même à bord du navire. La passagère n'était restée que quelques minutes dans l'avion avant d'en être débarquée et de mourir en Afrique du Sud. Ces quatre cas contacts sont à l'isolement chez eux ou à l'hôtel dans les régions de Naples, Florence, Padoue et Reggio de Calabre. Deux ne sont pas italiens, ils ne présentent aucun symptôme. Matteo Bassetti, infectiologue sur la RAI.
3: Nous ne pourrons être tout à fait rassurés que dans 4 ou 5 semaines, mi-juin. Pour l'instant, il n'y a aucun risque de pandémie, mais nous devons être extrêmement vigilants.
2: Les personnes à l'isolement devraient subir des prélèvements sanguins dans les jours à venir. La situation n'est pas comparable à celle du Covid. Ce virus est certes plus mortel, mais beaucoup moins contagieux, précise le ministère de la Santé. Il n'y avait pas de passagers italiens à bord du MV Ondius, le pape Léon XIV doit se rendre sur l'île de Tenerife dans un peu plus d'un mois.
1: Bruno Duvic, correspondant de France Info en Italie. Depuis le début de la guerre au Liban en mars, la France a envoyé sur place près de 100 tonnes d'aide humanitaire à destination des civils déplacés dans le pays. Fait savoir aujourd'hui le ministère de l'Europe et des Affaires étrangères. Le montant de cette aide s'élève à 17 millions d'euros. La fin de la guerre au Liban est une des revendications que l'Iran a inscrites dans sa réponse. Adressé hier soir au plan de paix de Donald Trump, Téhéran exige aussi la fin du blocus de ses ports, le dégel de ses avoirs à l'étranger, ce qu'il nomme ses droits légitimes. Donald Trump a qualifié cette réponse de totalement inacceptable. En Iran toujours, c'est peut-être la pression internationale qui a permis la libération hier de la prix Nobel de la paix 2023, Narges Mohammadi. L'opposante à Téhéran a été libérée sous caution pour raisons médicales. Elle a été placée en soins intensifs. 3 morts, 14 blessés dans l'incendie d'un immeuble de 7 étages ce matin à Décines-Charpieu dans la banlieue lyonnaise. Le parquet de Lyon ouvre une enquête pour homicide volontaire en bande organisée. Une source policière confie à l'agence Radio France que ce quartier a connu plusieurs départs de feu volontaires ces dernières semaines. Le parquet de Béthune indique à France Info et à Ici Nord qu'une enquête est ouverte pour violence en réunion lors d'une manifestation sportive après l'agression d'un jeune footballeur. C'était dimanche lors d'un tournoi à Vendin-le-Vieil au nord de Lens. Matteo, 9 ans, s'est fait tabasser par plusieurs adversaires d'un club de Creil dans l'Oise. Le garçon et ses parents seront entendus aujourd'hui par les enquêteurs. Enfin, la finale de l'Eurovision, c'est dimanche, mais ni l'Espagne, ni l'Irlande, ni la Slovénie ne la diffuseront sur leur groupe audiovisuel public parce qu'Israël participe au concours. À la place, le groupe slovène, par exemple, programme une émission consacrée aux Palestiniens.
0: Antoine Geoffin, merci.
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0: Nouvelle réunion cet après-midi à Matignon autour du Premier ministre pour suivre l'évolution de la situation sur l'antivirus. Olivier Aymon avec nous, chef du service Sciences Santé de France Info. Une Française est donc testée positive. Elle faisait partie des passagers du bateau de croisière MV Ondius et des 5 Français rapatriés et placés à l'isolement à l'hôpital Bichat à Paris.
5: Oui, et dès hier dans l'avion, cette femme présentait des symptômes de la maladie. Son état s'est dégradé dans la nuit, selon la ministre de la Santé, qui a donc ajouté ce matin que le test pratiqué sur cette femme est revenu positif. Elle a donc été placée à l'isolement dans une chambre où elle est arrivée en ambulance hier soir en compagnie des 4 autres passagers rapatriés.
0: Et le protocole pour les 4 autres est modifié, Olivier ?
5: Ben oui, du fait d'avoir été en contact avec cette femme qui a développé des symptômes, ce qui est, selon la littérature scientifique, le moment où la contagion est la plus forte, la plus probable. Ces 4 autres personnes personnes vont devoir rester sous surveillance hospitalière au moins une quinzaine de jours, a dit ce matin Stéphanie Rist, la ministre. Changement donc de protocole pour ces cas contacts qui devaient au départ rester 72 heures à l'hôpital avant de pouvoir rentrer chez eux, en prenant évidemment des mesures d'isolement pendant une quarantaine de jours.
0: 22 cas contacts donc identifiés. Qu'est-ce qui les attend eux alors ?
5: Alors 22 autres cas contacts qui ont été identifiés. Il s'agit de personnes qui avaient quitté la croisière avant ce début mai. Ils étaient sortis par avion depuis l'île de Sainte-Hélène et depuis Johannesburg. Durant ces vols, ils avaient été en contact avec une personne qui a été déclarée malade, l'une des personnes malheureusement décédée. Donc ce sont 22 cas contacts. 8 ont déjà été identifiés et placés en quarantaine. Pour les 14 autres personnes, le ministère les a contactés. Le ministère attend un retour de ces personnes pour pouvoir là aussi mettre en place pour elles un protocole d'isolement. Tout cela évidemment est fait pour éviter au virus de se propager, pour casser les chaînes de contamination.
0: Et j'accueille, vous restez avec nous Olivier, j'accueille notre invité. Bonjour Bruno Mégarban.
6: Bonjour.
0: Merci d'être avec nous professeur.
6: Merci à vous.
0: Chef du service de réanimation de l'hôpital Lariboisière à Paris. Est-ce que là le protocole mis en place vous paraît cohérent finalement avec ce qu'on connaît de l'antivirus ?
6: Oui, tout à fait. C'est un protocole sérieux et surtout adapté à la situation de chaque personne. Donc, vous avez la personne contaminée, qui est donc porteuse du virus, qui est placée très probablement en service de réanimation dans une chambre à pression négative. Vous avez les quatre personnes qui étaient contact de cette personne et qui ont séjourné de façon prolongée sur le navire. Ils sont eux aussi probablement dans des chambres d'un service de médecine plus conventionnel de maladies infectieuses, également à l'isolement, pour au moins une quinzaine de jours, puisqu'ils ont contacté très nouvellement cette personne contaminée en France. Et enfin, vous avez des personnes avec un contact peut-être un peu moins proche de personnes à risque d'avoir été infectées ou infectées, ceux de l'avion, qui vont s'auto-isoler à domicile.
0: Que sont ces chambres à pression négative, professeur ?
6: Alors, ce sont des chambres dans lesquelles le flux d'air est unidirectionnel, c'est-à-dire en fait l'air que respire la personne va être filtré avant d'être éjecté à l'extérieur. Et donc, il n'y a pas d'air qui communique entre la chambre et les pièces avoisinantes, et notamment le service de réanimation ou de médecine, sans avoir été filtré par des filtres qui arrêtent toutes les particules, y compris les particules virales, par des systèmes d'adsorption. Et donc, en fait, ainsi, on protège les personnes, le personnel soignant et les personnels de famille qui seraient dans les espaces avoisinants. Par ailleurs, ces chambres sont dotées de sas, de sécurité, ce qui évite évidemment des entrées brutales, des sorties brutales, et surtout qui permet au personnel, avant d'entrer, de s'équiper des tenues de protection et notamment du masque FFP2.
0: Et tous nos hôpitaux en sont équipés ? Tous nos hôpitaux peuvent mettre en place ces chambres ?
6: Alors non, pas du tout, évidemment. Alors l'hôpital Bichat est l'hôpital principalement équipé, mais ce n'est pas le seul en région Île-de-France, puisque c'est l'hôpital Bichat est l'établissement de santé de référence pour le risque biologique et notamment pour les virus émergents. Par exemple, l'hôpital Lariboisière ne dispose pas de ce type de chambre, même si le nouvel hôpital Lariboisière, qui va bientôt ouvrir ses portes, en disposera. Vous voyez, en fait, on adapte au fur et à mesure des nouvelles constructions d'hôpitaux les chambres aux risques épidémiques émergents.
0: L'hôpital Bichat, c'est bien l'hôpital idoine pour ça, alors ? Et de référence ?
6: Oui, tout à fait, c'est l'hôpital de référence. Par ailleurs, très probablement les hôpitaux militaires et probablement l'hôpital de la Pitié pour les adultes et l'hôpital Necker enfants malades sont également équipés de ce type de chambre. Donc, il n'y a pas de risque, bien sûr, pour le moment, d'avoir de problèmes de saturation, car a priori, nous ne pensons pas que ces quelques cas d'infection puissent donner lieu à une pandémie beaucoup plus importante.
0: Alors à ce stade, professeur, pas de dispositif de votre côté à l'hôpital Lariboisière ou une veille peut-être en tout cas ?
6: Non, il n'y a pas. Nous ne serons pas appelés dans un premier temps à hospitaliser des personnes à risque pour les surveiller, puisque nous n'avons pas ce type de chambre. Évidemment, dans les conditions où les sujets contacts sont en petit nombre et bien connus. Maintenant, si des chaînes de contamination devaient s'élargir, nous jouerons un rôle, comme nous l'avons fait évidemment pour la Covid-19. Mais à nouveau, aujourd'hui, les choses ont été prises très en amont. Nous connaissons le patient zéro, nous connaissons tous les patients en contact. Donc les choses devraient être rapidement neutralisées, même si on ne peut pas écarter, comme ce premier cas

0: sur le territoire français, puisqu'à nouveau, c'est la première fois dans l'histoire mondiale que ce virus existe en France, qu'il n'existait pas auparavant. Eh bien, on ne peut pas écarter qu'un deuxième cas puisse se manifester, mais évidemment, nous ne l'espérons pas.
1: Et c'est effectivement la rapidité de la mise en place du protocole, l'identification d'un premier cas qui vous fait dire qu'il n'y a pas de grand risque à ce stade, encore une fois, Bruno Mégarban.
0: Oui, c'est ça, plus bien sûr l'épidémiologie de ce virus dont la contagiosité n'a rien à voir avec celle de la Covid. Le fait aussi qu'il n'a pas de réservoir naturel connu en Europe. Malgré tout, évidemment, dans le domaine des virus, nous avons tous connu des modifications qui n'étaient pas prévues au départ et des adaptations de ces virus à de nouveaux hôtes. Donc, il faut quand même rester prudent, même si, pour le moment, nous sommes optimistes sur le contrôle rapide des chaînes de contamination.
1: Le Covid se transmet beaucoup plus rapidement, si ma mémoire est bonne. Il fallait 15 minutes, c'est ça, de face à face avec quelqu'un. Là, on n'est pas du tout là-dedans.
0: Alors, le Covid se transmet surtout pour des distances plus prolongées, plus importantes. Donc, il a été décrit que le Covid pouvait exister dans des microparticules de moins d'un micron portées par l'air sous forme d'aérosol, avec un risque de contamination à jusqu'à 20 mètres. D'où le fait que dans certains autobus, dans certains moyens de transport en commun, dans certaines salles, il y a pu y avoir des contaminations sans que les personnes ne se rencontrent à moins de 2 mètres de distance. Ici, ce mode de contamination n'est pas connu, mais à nouveau, c'est un virus qui a été beaucoup moins étudié, qui n'existait jusque-là que sur le continent américain du Sud. Mmh. Et donc, on voit qu'aujourd'hui, il est apparu en Europe, même si les cas d'infection sont pour le moment dans des hôpitaux, dans des chambres sécurisées.
1: Olivier ?
2: Oui, si on voit que les cas d'infection sont peu nombreux et que les contaminations sont plus compliquées, on va dire, qu'avec le Covid, on se rend compte quand même, professeur, que la dégradation physique peut être rapide. Cette femme a présenté les premiers symptômes dans l'avion hier, elle n'en avait pas la veille. Apparemment, son état s'est dégradé dans la nuit pour cette Française. Ça avait été le cas aussi, malheureusement, pour les trois passagers décédés. C'est une maladie qui peut être assez grave et rapidement violente.
0: Alors, vous avez raison. En fait, il y a deux phénomènes importants qui n'ont pas de rapport a priori. Il y a la contagiosité dont on vient de parler, et il y a ensuite la dangerosité, la virulence du virus, qui est beaucoup plus virulent, évidemment, que les virus de la grippe ou le SARS-CoV-2, qui avoisine la virulence du virus de l'Ebola et d'autres fièvres hémorragiques. Effectivement, cette souche des Andes peut atteindre le poumon, le cœur, donc donner une augmentation de la perméabilité des vaisseaux avec un œdème pulmonaire lésionnel et atteindre le myocarde dans sa fonction avec une myocardite. Et tout ça peut dégénérer très brutalement en un arrêt cardiaque et un manque d'oxygène qui fait qu'effectivement la situation clinique du patient peut se dégrader brutalement et la létalité décrite en Argentine, est de l'ordre de 40%. Donc évidemment, ici, la patiente a été probablement transférée en réanimation et des moyens adaptés à sa situation sont mis en place.
1: Quels sont les traitements? Il n'y a pas de traitement à proprement dit contre cet antivirus-là, professeur?
0: Alors en fait, c'est comme l'ensemble ou la quasi-totalité des infections virales, il n'existe pas de traitement antiviral spécifique. Par contre, évidemment, nous disposons de tas de moyens médicaux pour soigner les patients infectés, car on va essentiellement soutenir l'activité des organes en défaillance. Donc avant toute chose, évidemment, l'oxygène, sous toutes ses modes, la ventilation mécanique, mais aussi les médicaments pour soutenir l'activité cardiaque, l'hémodialyse, les transfusions si besoin, les différents antibiotiques en cas de surinfection bactérienne. Donc en fait, on a un arsenal thérapeutique très solide, mais malgré ça, l'expérience de la Covid a montré que même prise en charge dans des très grands hôpitaux universitaires à Paris, à l'époque, un patient sur trois hospitalisé en réanimation décédé. Donc on ne peut pas écarter une évolution défavorable, mais tout sera fait évidemment pour permettre la survie de cette personne infectée et en tout cas sa prise en charge dans les meilleures conditions.
1: Est-ce qu'un taux de létalité plus grand amoindrit la transmissibilité ?
0: Alors, on va dire que ce sont deux phénomènes différents, mais la létalité plus importante, très probablement, contribue à réduire le risque d'une pandémie importante. Vous voyez, un peu comme Ebola, ça n'a jamais donné lieu à une pandémie mondiale. Vous voyez, donc ici, très probablement, puisque

0: que les personnes infectées sont très rapidement malades, donc hospitalisées, donc isolées, voire décèdent, évidemment, les chaînes de transmission sont rapidement cassées de ce fait. Mais ici, le point, on va dire, d'inquiétude, c'est que la période d'incubation est longue et nous ne savons pas exactement à quel moment a lieu la transmissibilité, même si l'on pense qu'elle se fait sur la fin, au moment des premiers symptômes, dans la phase prodromique de la maladie. On ne peut pas écarter à 100% encore, et l'expérience et le suivi des cas contacts actuels va le démontrer, si une personne encore asymptomatique est transmetteuse ou pas du virus.
1: Il y a encore des inconnus, on le comprend bien, professeur. Le séquençage du virus est en cours. Qu'est-ce qu'il peut nous apprendre? Qu'est-ce qu'on en attend?
0: Le séquençage va permettre d'identifier d'abord, bien sûr, de confirmer qu'il s'agit bien d'une souche en death, mais c'est déjà quasiment acquis. Et puis surtout de voir est-ce qu'il y a eu des mutations qui sont apparues par rapport aux souches déjà connues en Argentine et séquencées. Mutations qui pourraient jouer sur plusieurs points. Premièrement, une modification de la transmissibilité qui deviendrait plus rapide. Deuxièmement, une modification de la virulence qui pourrait soit atténuer, soit au contraire aggraver le tableau clinique. Et enfin, troisièmement, des mutations qui pourraient favoriser l'adaptabilité de cette souche à d'autres hôtes qui ne sont pas les hôtes naturels, c'est-à-dire le rat pygmée à longue queue des rizières d'Argentine.
1: L'antivirus, qui fait donc l'objet d'une nouvelle réunion cet après-midi autour du Premier ministre Sébastien Lecornu. Merci beaucoup Bruno Mégarban d'avoir accepté l'invitation de France Info cet après-midi, professeur chef du service de réanimation de l'hôpital Lariboisière à Paris.
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1: Le fil info à 14h18 avec vous Antoine Geoffin. Le Premier ministre tient donc une nouvelle réunion cet après-midi sur l'antivirus.
10: Autour de Sébastien Lecornu, les autorités sanitaires, les ministres de l'Intérieur et de la Santé. C'est cette dernière, Stéphanie Rist, qui a annoncé ce matin le premier cas positif de ce virus respiratoire en France. Une Française rapatriée hier depuis le navire de croisière MV Ondus. L'Iran dévoile les contours de sa réponse au plan de paix proposé par les États-Unis. Téhéran exige le respect de ses droits légitimes. Dégel de ses avoirs à l'étranger, arrêt du blocus de ses ports, fin de la guerre dans la région et notamment au Liban. Totalement inacceptable, réagit Donald Trump. 3 morts, 14 blessés ce matin dans l'incendie d'un immeuble de 7 étages à Décines-Charpieux, en banlieue de Lyon. Le parquet ouvre une enquête pour homicide volontaire en bande organisée. Début des réquisitions cet après-midi au procès en appel des soupçons de financement libyen de la campagne présidentielle de 2007 de Nicolas Sarkozy. L'ancien président accusé d'avoir noué un pacte de corruption avec le régime de Muammar Kadhafi. Il avait été condamné en première instance à 5 ans de prison ferme pour association de malfaiteurs.
1: 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Totalement inacceptable, voilà comment Donald Trump qualifie, comme son habitude en lettres majuscules, la réponse de l'Iran à la proposition américaine de sortie du conflit. La semaine débute donc de nouveau par des menaces réciproques. Bonjour Marie-Pierre Vermeaux.
11: Bonjour à vous.
1: Le ministère des Affaires étrangères donne quelques détails sur la réponse apportée aux États-Unis.
11: Oui, l'on comprend qu'elle ne plaise guère à Washington. Fin de la guerre dans l'ensemble de la région, Liban y compris, dégel des avoirs iraniens, levée du blocus américain contre ses ports. Une réponse qui se heurte à plusieurs lignes rouges américaines et en l'occurrence pour le Liban, israélienne. Selon la chaîne internationale Press TV, c'est la voix du régime à l'étranger. Téhéran insiste aussi sur une compensation pleine et entière des dommages de guerre, la levée de toutes les sanctions ou encore la reconnaissance de sa souveraineté sur le détroit d'Ormuz, souveraineté affirmée depuis le début.

0: Le plan américain lui est rejeté comme une tentative d'obtenir la capitulation de l'Iran par la force, par des demandes qualifiées d'excessives. Le président iranien lui-même avait répété hier que négocier ne signifie pas se rendre. Et l'agence semi-officielle Tasnim cite une source selon laquelle, si Donald Trump est mécontent, c'est encore mieux. Car Marie, ce plan n'est pas là, dit-il, pour lui plaire, mais pour défendre les droits de la nation iranienne.
1: Les États-Unis, Marie-Pierre, particulièrement attaqués par la diplomatie iranienne.
0: Ah oui, son porte-parole Ismail Bakaï les accuse d'être la puissance déstabilisatrice à l'inverse de son pays.
2: L'Iran a prouvé être une puissance responsable dans la région. Avons-nous envahi les États-Unis? Sommes-nous ceux qui intimidons Cuba, le Venezuela et d'autres pays? Sommes-nous ceux qui ont brisé le processus diplomatique à deux reprises en lançant la guerre? Il est clair pour tout le monde que leur rhétorique ne change rien au fait que les États-Unis sont devenus la plus grande menace contre la paix et la sécurité internationale.
0: Vous le voyez, hein, nous ne sommes pas encore de part et d'autre, nous sommes toujours hein, de part et d'autre dans une rhétorique guerrière et pas vraiment encore justement à parler de s'asseoir à la table des négociations.
1: Et ce alors que Donald Trump, Marie-Pierre, doit s'envoler bientôt pour Pékin.
0: Oui, et il aurait souhaité y arriver avec des avancées sur ce dossier iranien. L'Iran, il faut le dire, avait pris la précaution de se rendre en Chine en amont de la venue de Donald Trump et pense de son côté avoir obtenu le soutien de son allié chinois publiquement. Pékin a notamment fait savoir que l'Iran devait avoir le droit à un nucléaire civil et a appelé à une fin total de la guerre et bien sûr à la réouverture du détroit d'Ormuz, l'Iran qui poursuit encore cette semaine sa tournée diplomatique pour engranger des soutiens. Son chef de la diplomatie doit notamment aller en Inde.
1: Marie-Pierre Véro, merci. Le Monde d'Élodie tout de suite. Élodie Suigo est son invitée.
3: Bonjour Joe Elliott.
4: Bonjour.
3: Vous êtes le chanteur de Def Leppard depuis la fin des années 70. Votre groupe s'est imposé comme l'un des piliers du rock britannique, hein, participant activement à la vague de la New Wave of British Heavy Metal. Vous avez su rapprocher le hard rock d'un public beaucoup plus large, notamment grâce à des albums devenus cultes. Je pense à Pyromania ou encore à Hysteria. Plus de 110 millions d'albums vendus dans le monde, deux prestigieux American Music Awards, une intronisation au Rock and Roll Hall of Fame et une influence durable, hein, sur des générations entières d'artistes. Votre retour à Paris est très marquant, très attendu. Votre dernière prestation dans la capitale remonte au 20 octobre 96 et votre dernier passage à l'Accor Arena alors Bercy datait de mars 88. Vous y serez justement le 8 juillet prochain. C'est un événement pour le public. Il y aura également d'ailleurs le groupe Extrême à vos côtés. C'est un concert qui s'annonce exceptionnel. Quel effet ça vous fait de revenir ici en France dans cette salle avec ce public qui vous attend depuis si longtemps?
5: We're very excited.
6: On est très excités to be coming back de revenir. Parce que comme vous le dites, ça fait 30 ans. C'est trop long, c'est beaucoup trop long. Mais on ne peut pas débouler comme ça avec une batterie et dire « est-ce qu'on peut jouer s'il vous plaît ?» Il faut être invité à le faire. Et les situations ont été ce qu'elles ont été. La popularité du groupe, ça monte, ça descend, vous savez, selon les territoires. Mais c'est vrai qu'on a joué en France, on a fait plusieurs fois le festival Hellfest. Mais ce n'est pas Paris, c'est vrai. Donc on est vraiment très heureux de terminer cette tournée européenne. Ce sera la dernière scène ici à Paris. Effectivement, depuis 30 ans.
3: Def Leppard, c'est à la fois des disques qui se sont vendus en des millions d'exemplaires. Je parlais de ce chiffre, hein, 110 millions, et ça ne cesse d'augmenter. Mais c'est surtout un groupe de scène. Vous vous êtes construit sur la scène. Ça représente quoi pour vous de monter sur scène dans tout ce parcours, dans toutes ces années que vous avez vécues à nos côtés?
6: C'est vrai qu'être en live devant une scène, c'est la plupart des fois la raison pour laquelle les gens rentrent dans un groupe. Quand on est jeune, c'est ce qu'on a envie de faire. On se dit, moi, je veux faire ça plus tard. C'est cette connexion entre l'artiste et le public. Et c'est ce qui fait qu'on veut être musicien, d'ailleurs. Faire des disques, c'est aussi important. C'est pas aussi amusant. Après, quand on crée de la nouvelle musique, la meilleure partie, c'est l'inspiration. C'est quand on se réveille le matin et qu'on est excité parce qu'on court dans une pièce. Il faut qu'on écrive vite et ils voient l'excitation dans ton regard. Et si tout le monde est d'accord, avant même d'écrire la chanson, on sait qu'on a un titre. Ça, c'est vraiment le meilleur moment.
3: Comment vous avez géré cette notoriété, Joe?
6: On n'a jamais vraiment était ce genre de groupe à être célèbre ou connu? En fait, vous pensez à des artistes comme Taylor Swift ou Shakira ou Ed Sheeran. Ces gens-là ne peuvent pas sortir de

0: chez eux, sans garde du corps.
1: I can.
0: Moi, je peux.
1: I put on a baseball cap.
0: Moi, je mets une casquette, je mets des lunettes et personne ne sait qui je suis. Je peux prendre le métro, personne ne va m'embêter. Et c'est vrai que, heureusement, parce qu'en même temps, on est tous très axés sur notre famille. Moi, je suis chez moi à regarder des Disney, vous savez, je ne sors pas. Voilà ce que je fais. On fait des disques, on part en tournée et je regarde des films Disney avec ma famille. Donc, on n'a pas un problème avec cette célébrité ou cette notoriété, et encore moins avec nos égos.
2: Quand on écoute des titres comme Love Bites ou Animal, ça révèle autre chose, une autre facette de votre musique. Est-ce que le succès du groupe Def Leppard n'est pas justement d'avoir réussi à naviguer entre la puissance et l'émotion ?
0: Oui, je pense que oui. Et aussi la variété. Def Leppard, ce sont des individus qui écoutent des genres musicaux tellement vastes et tellement différents que lorsqu'on se rassemble, il y a un petit peu de ça qui rentre dans le mix, si vous voulez. Moi-même, je suis extrêmement fan de musique des années 60-70, pop. J'aime bien Led Zeppelin, j'aime bien des choses de Sabbath, mais je préfère Small Faces ou The Who, par exemple, ou les Stones. C'est des chansons que j'ai grandi en écoutant, en fait, étant gamin. Et chacun apporte un petit élément différent, si vous voulez, à la table. Donc quand on fait un album comme Hysteria, c'est le meilleur exemple de style différent sur un album. Il y a la balade, il y a les chansons un peu plus pop, comme Animal ou Sugar. C'est vraiment un mélange de styles. Et ça, c'est quelque chose qu'on a vraiment essayé de faire avec chaque disque qu'on fait. On a toujours dit que le son Def Leppard parfait, c'est vraiment la puissance d'un groupe comme AC/DC, mais avec la variété d'un homme comme Queen. Ça fait partie de notre ADN aussi d'écrire comme ça. On se dirait pas, je peux pas faire ce genre de titre, il y a du piano, ou c'est une chanson d'amour. Au contraire, on se dit, pourquoi pas ? Nous, on veut le faire.
2: L'enthousiasme, il est aussi de notre côté, puisque vous serez le 8 juillet prochain à l'Accor Arena à Paris pour un concert exceptionnel avec Extrême. Merci Joe Elliott d'être passé dans le monde d'Élodie sur France Info.

0: Yo Elliot avec Elodie Suigo, c'était le monde d'Elodie à réécouter sur franceinfo.fr. La météo et un nouveau journal à suivre.
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0: Qu'est-ce qui nous attend, Patricia Charbonnier ?
7: Le temps reste très instable, humide et frais au passage d'une perturbation encore très active cet après-midi qui va donner de la pluie entre le Poitou-Charentes, la Nouvelle-Aquitaine, le centre-Val de Loire et les frontières de l'Est. Des pluies localement soutenues sur le quart nord-est qui prendront un caractère orageux cet après-midi sur la Bourgogne, la Franche-Comté et la région Rhône-Alpes. On retrouve quelques éclaircies sur la moitié nord mais le ciel reste nuageux au nord de la Seine avec de fréquentes averses. Et dans le sud, le ciel est variable avec encore des averses à caractère orageux près des Pyrénées mais le temps est plus ensoleillé près de la Méditerranée avec des températures qui sont en baisse cet après-midi. Météo France prévoit seulement 13 degrés à Nancy et Lille, 15 degrés à Orléans, 16 à Strasbourg et Paris, 19 à Biarritz, 21 à Toulouse et un maximum de 24 degrés cet après-midi à Nice et Bastia.
0: Vous êtes sur France Info, il est 14h30. Laurette Puyot pour l'info.
8: Après ce premier cas français confirmé d'antivirus, la France se prépare. Une réunion de suivi de l'évolution est prévue cet après-midi à Matignon. Audrey Tison, le gouvernement veut montrer qu'il suit le dossier de très près.
9: Oui, une première réunion hier à Matignon, une deuxième cet après-midi avec les ministres de la Santé, de l'Intérieur et les autorités sanitaires. On suit cette situation avec la plus grande vigilance, assure la porte-parole du gouvernement, Maude Bréjon. Notre seul objectif est de protéger la population, assure-t-elle, et de ne pas créer de panique, même si elle comprend la crainte que peuvent avoir certains Français après ce qu'on a connu il y a quelques années. Notre priorité est de briser les chaînes de transmission, insiste la ministre de la Santé. Envoyée elle aussi dans un média ce matin pour faire de la pédagogie. Le Premier ministre a pris un décret qui permet de durcir les conditions d'isolement des passagers du bateau et des cas contacts qui sont identifiés. Stéphanie Rist laisse déjà entendre que les 72 heures d'isolement à l'hôpital pourraient être transformées en 15 jours. Et elle l'assure, il y a suffisamment de stocks de masques FFP2 et de tests.
8: Audrey Tison, service politique de France Info. La passagère positive et les 4 autres Français rapatriés du navire de croisière resteront à l'isolement au moins 15 jours. La réponse iranienne à la proposition américaine pour mettre fin au conflit n'a pas satisfait le président Donald Trump. Il fustige une réponse totalement inacceptable. Après ces déclarations, le prix du baril de pétrole s'est de nouveau envolé ce matin. Dans ce contexte de crise, le gouvernement travaille à de nouvelles mesures d'aide ciblée pour les travailleurs, notamment avec l'élargissement de la prime Macron. Le Premier ministre Sébastien Lecornu doit faire des annonces cette semaine. La piste criminelle envisagée après la mort de 3 personnes dans l'incendie d'un immeuble, ça s'est passé tôt ce matin dans la banlieue de Lyon. Le parquet annonce l'ouverture d'une enquête pour homicide volontaire en bande organisée. Plusieurs départs d'incendie volontaire ont été signalés ces dernières semaines dans ce quartier, selon une source policière à l'agence Radio France. Les L'acquisition du procès en appel de Nicolas Sarkozy débute à la cour d'appel de Paris. Près de 2 mois après l'ouverture de ce procès sur les soupçons de financement libyen de la campagne présidentielle de 2007, l'ancien président avait été condamné à 5 ans de prison en première instance. L'acteur et humoriste Michael Youn, victime d'un homejacking ce matin, des voleurs armés se sont introduits dans sa résidence d'Aiguilles, près de Aix-en-Provence. Comme nous l'indiquent nos confrères d'ici Provence, les malfaiteurs ont volé des bijoux et de l'argent avant de prendre la fuite à moto. Une enquête a été ouverte par le parquet d'Aix-en-Provence. Et puis, autre enquête ouverte, cette fois après l'agression d'un petit garçon de 9 ans dans le Pas-de-Calais. Vendredi dernier, après un tournoi de football, l'enfant licencié à l'AS Auchy-les-Mines a été violemment frappé par plusieurs enfants de l'autre club, l'AFP Creil. Le parquet de Béthune ouvre ouvre une enquête.
0: Laurette Puau, merci. Au programme de la prochaine demi-heure, les nouvelles règles pour les industriels qui rejettent des PFAS, les polluants éternels. Règles trop permissives, disent les ONG de défense de l'environnement. Quelles sont-elles? On en parle en détail dans une dizaine de minutes. Avant 15h également, nous serons avec l'un des vainqueurs du concours Lépine, l'homme qui a inventé des skis électriques à roulettes. Pour l'heure, on vous dit tout ce que l'on sait de l'antivirus.
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0: Après qu'une passagère française parmi les 5 rapatriés du bateau de croisière MV Ondius a été testée positive, son état s'est dégradé cette nuit, nous dit la ministre de la Santé Stéphanie Rist. Ces 5 passagers sont placés à l'isolement dans des chambres spéciales de l'hôpital.
10: Ils sont hospitalisés, je le redis, dans des chambres qui sont faites exprès avec des flux d'air qui permettent d'éviter la contamination et des professionnels soignants que je salue et qui sont formés à prendre en charge des malades contagieux. Donc, ils sont évidemment isolés dans cet hôpital et resteront jusqu'à nouvel ordre dans cet hôpital.
11: Ils ont été testés à l'antivirus ?
10: Ils sont évidemment testés à l'antivirus, négatifs aujourd'hui, mais avec des contrôles qui vont se refaire.
12: Est-ce qu'avec cette personne qui est malade parmi ces 5 Français, le protocole a changé, puisqu'au début il était question de les garder à l'hôpital pendant 72 heures, puis de les renvoyer chez eux où ils se seraient isolés eux-mêmes?
10: Ils sont à l'hôpital jusqu'à nouvel ordre, nous avons besoin d'avoir
12: jusqu'à
10: l'évolution.
12: Jusqu'à nouvel ordre, ça veut dire potentiellement au-delà des 72 heures prévues au départ.
10: Au minimum 15 jours, je dirais, et nous réévaluerons. Le décret pris par le Premier ministre hier soir nous permet de durcir ces isolements.
0: La ministre de la Santé Stéphanie Rist sur France Inter ce matin. 22 cas contacts identifiés, 8 parmi les passagers du vol entre Sainte-Hélène et Johannesburg ont été mis à l'isolement rapidement. 14 à bord du vol Johannesburg-Amsterdam qui, eux, doivent se faire connaître et s'isoler. Bonjour Renaud Piaroux.
13: Bonjour.
0: Merci d'être avec nous, épidémiologiste. Vous êtes chercheur à l'Institut Pierre-Louis d'épidémiologie et de santé publique. On vous doit notamment le podcast Mécanique des épidémies. Si je reprends le titre justement de votre podcast, est-ce que vous voyez là la mécanique d'une nouvelle épidémie à l'œuvre ?
13: Il y a toujours une mécanique, mais si vous entendez par là une épidémie de grande ampleur, c'est pas ce que j'imagine comme évolution. La mécanique, là, c'est des personnes qui ont été dans des conditions particulières, un bateau où sont arrivés un couple de personnes qui ont développé la maladie sur le bateau et dans les conditions de contact très proches, des contaminations, éventuellement aussi dans un avion, mais toujours en contact très proche. Mais ce sont des conditions très particulières qui ne présagent pas d'une transmission facile du virus d'une personne à une autre, si on prend un minimum de précautions.
0: Donc à ce stade, vous dites qu'en France, en tout cas, tout a été fait pour briser justement les chaînes de contamination ?
13: Ah oui, là, en France, tout particulièrement, puisque les personnes ont tout de suite été mises à l'hôpital en observation, dans des chambres qui sont prévues pour que l'air ne sorte pas. C'est que la pression de l'air dans la chambre est négative, ça empêche l'air de sortir, et avec du personnel qui est habitué à ce genre de procédure. Donc là, on est encore dans des conditions encore plus strictes par précaution, mais on n'est pas du tout à risque d'avoir une transmission autour de ces malades-là, de la manière dont ils ont été transférés et pris en charge immédiatement.
0: Mais au regard de la période d'incubation, est-ce que de nouveaux cas sont susceptibles de se déclarer là ?
13: Oui, parce que la période d'incubation peut aller jusqu'à 6 semaines, et donc finalement la transmission au sein du bateau s'est faite dans le courant du mois d'avril, et donc on peut tout à fait imaginer encore d'autres contaminations. Et c'est là où il est recommandé quand même pour les personnes qui avaient été, mais alors en France le problème est réglé, hein, les 5 Français sur le bateau sont isolés, au minimum pour les autres personnes, les autres passagers du bateau ou d'autres personnes contact, d'être en auto-isolement au minimum, voire en isolement à l'hôpital s'ils présentent le moindre signe.
0: Restez avec nous Renaud Piaroux, je vous propose qu'on s'intéresse aux États-Unis. Vous venez d'évoquer la France et le protocole sanitaire en vigueur. Étienne Monin, rédaction internationale de
7: de France Info nous a rejoint. Le directeur général de l'OMS a estimé hier que le protocole mis en place aux États-Unis présentait des risques. On va voir ça. Dites-nous d'abord, Étienne, comment les Américains qui étaient à bord du MV Andius sont pris en charge.
11: 17 personnes ont été rapatriées donc et elles sont arrivées tôt ce matin au Nebraska. L'un de ces Américains a été testé positif, mais il ne présente aucun symptôme. Un autre passager présente, lui, de légers symptômes. Tous sont pris en charge par le centre médical de l'Université du Nebraska. C'est un grand bâtiment carré avec de grandes façades vitrées. Il devrait y avoir alors deux circuits. Le patient contaminé est transféré à l'unité de confinement biologique qui a déjà traité des patients touchés notamment par Ebola. Les autres sont conduits dans l'unité de quarantaine. Ils seront examinés pour tenter de détecter d'éventuels symptômes. Alors là, c'est la fièvre, les douleurs musculaires, la diarrhée. Ce protocole donc avait déjà été suivi en 2018 lors d'une précédente épidémie de souche liée à l'antivirus.
7: Et pourquoi cette inquiétude alors, Étienne, quant au sérieux des mesures américaines?
11: Alors on peut dire pour deux raisons. D'abord, les signaux ne sont pas aussi stricts que le voudrait l'Organisation mondiale de la santé. On ne se dirige pas vers une quarantaine à proprement parler pour les personnes à risque. Un responsable du centre de contrôle et de prévention cité par CNN aux États-Unis parle d'une brève visite pour surveiller l'état de santé des personnes. Les passagers pourront rentrer chez eux après cette évaluation si les tests sont négatifs. Ils feront alors l'objet d'un suivi quotidien pendant 42 jours, la période d'incubation. L'autre facteur d'inquiétude est lié à la fragilisation du système de santé américain. Depuis le retour de Donald Trump aux affaires, le ministre de la Santé est un anti-vaccin. 20 000 postes ont été supprimés. Les budgets de prévention ont été sabrés et les États-Unis ont coupé les ponts avec l'Organisation mondiale de la santé, même si dans cette affaire, ils ont accepté de coopérer.
7: On peut douter, effectivement, Renaud Pierroux, vous êtes toujours avec nous, épidémiologiste, oui. On peut douter du sérieux des mesures prises aux États-Unis.
13: C'est relatif. Je crois que l'OMS veut prendre absolument aucun risque. Après, il faut se rappeler quand même que cette maladie, elle existe. Il y a chaque année des dizaines de personnes qui sont contaminées dans le sud de l'Amérique du Sud, en particulier en Argentine. On a, sur la dernière année, même une centaine de personnes qui ont été contaminées. Et ça donne très rarement lieu à des contaminations secondaires. Et quand elles sont découvertes, ces contaminations ont été faciles à juguler en demandant aux gens de s'auto-isoler et surtout de ne pas participer à des réunions parce que les cas de contamination secondaire, c'est

0: c'est soit des cadres familiaux, soit des personnes qui étaient allées, par exemple, à un anniversaire. Donc ça, c'est des choses qui sont pas raisonnables quand on est malade d'aller dans ces conditions-là. Sinon, finalement, il y a plein de gens qui se sont, des dizaines de personnes qui se contaminent auprès de la faune sauvage, qui développent la maladie. Elle peut être grave, hein, ça c'est tout le problème de cette maladie. Par contre, elle est relativement peu transmissible. Donc, en dehors de circonstances particulières, et être sur un bateau, c'est quand même un micro-environnement tout à fait particulier. Être à côté d'un passager qui est malade dans un avion, c'est un environnement particulier. Mais en dehors de ces circonstances, des mesures de bon sens et même un isolement à domicile, je parle pour les personnes asymptomatiques, sont jugées suffisantes, par exemple, dans les protocoles en Argentine. Et ça a fonctionné. Donc, je serais moins inquiet, mais c'est vrai que je comprends la position de l'OMS qui veut que toute la rigueur soit appliquée à la prise en charge de ces cas.
1: Renaud Pienhou, que sait-on et que ne sait-on pas de cet antivirus à l'heure actuelle ?
0: Ce que j'en sais, mais il y a peut-être des personnes qui en savent beaucoup plus, les informations nous arrivent très progressivement. Donc c'est une souche qui s'appelle la souche AND ou ANDES, et elle est liée à un réservoir animal très particulier, un rongeur qui vit dans des zones particulières, forestières essentiellement, et avec donc on en sait la gravité, hein, le fait que 10 à 30% des patients, selon les années, par exemple en Argentine, vont décéder de la maladie lorsqu'elle se déclare, donc c'est une maladie grave. Par contre, on sait que sa transmission est très limitée. Il peut y avoir des cas secondaires, mais dans des conditions particulières. Je ne sais pas s'il faut rajouter autre chose à ça. Pour l'instant, c'est ce que je connais.
1: Il a pu muter. Ça, c'est une inconnue aussi. Ça fait partie des inconnues à l'heure actuelle.
0: Il me semble qu'il a été séquencé et que, pour l'instant, on n'a pas repéré de telles mutations.
1: Quels sont les moyens aujourd'hui, Renaud Pierrot, de s'en prémunir finalement?
0: Si on va faire du tourisme, faut faire attention de pas aller dans les endroits où il y a ces rongeurs dans les zones rurales concernées. En dehors de ça, pour cette souche-là, qui a la particularité d'être à la fois donner des maladies graves et de pouvoir être transmissible dans certaines circonstances, il faut évidemment éviter les contacts non protégés quand on est avec les patients. Donc si on avait hospitalisé la personne positive sans qu'il y ait eu de mesures particulières, on aurait pris des risques. Mais pour la population générale, de toute façon, là, il y a qu'un seul cas en France. Il est dans une chambre à pression négative, dans un endroit où chacun sait ce qu'il faut faire pour prendre en charge ce type de patient. Et donc, on a rien à faire, nous, de particulier.
1: On a trouvé, si j'ose dire, le patient zéro. C'est aussi sain et c'est pareil dans chaque épidémie. C'est ça qui permet d'être optimiste aujourd'hui.
0: Alors, on a trouvé le patient zéro. Ça nous donne une indication très forte, puisqu'on sait où il s'est contaminé. Enfin, peut-être pas le lieu exact, mais on sait dans quelles circonstances il s'est contaminé. Il faisait des photos d'oiseaux, donc il avait besoin d'aller dans des environnements forestiers et ruraux. Donc, ça nous donne une information et on sait que c'est pas un nouveau virus. C'est un virus qui a été déjà identifié dans une épidémie à la fin des années 90 dans un petit patelin qui s'appelle Bolson, et on a retrouvé d'autres cas depuis. Donc, on connaît quand même beaucoup de choses déjà sur ce virus, et le fait d'avoir fait l'investigation, d'avoir identifié le réservoir, d'avoir identifié le premier patient permet effectivement d'avoir des bases pour la prise en charge. Ce qui n'est d'ailleurs pas le cas, qui n'était pas le cas pour le premier SARS-CoV, où on est toujours à la recherche du réservoir et d'identifier les premiers patients, parce que finalement, ça n'a pas été si facile que ça de faire l'investigation.
1: Et pour comprendre comment tous les virus fonctionnent, je renvoie à votre podcast Les mécaniques des épidémies. Merci beaucoup Renaud Pierrot, épidémiologiste, chercheur à l'Institut Pierre-Louis d'épidémiologie et de santé publique. La guerre en Ukraine à présent, et ce chiffre terrible depuis le début de la guerre. Près de 20 000 enfants ukrainiens ont été transférés de force en Russie, séparés de leur famille, parfois placés dans des foyers.

0: et ou adoptés illégalement. À Bruxelles, l'Union européenne, l'Ukraine et le Canada réunissent aujourd'hui la coalition internationale pour le retour des enfants ukrainiens avec un objectif, retrouver chaque enfant, demander des comptes aux responsables. À Kiev, Claude Guibal a rencontré l'avocate Katerina Rachevska. À 29 ans, elle est devenue l'un des visages du combat mené par l'Ukraine pour retrouver ces milliers d'enfants. Reportage.
1: Début 2022, juste avant l'invasion russe de l'Ukraine, Katerina Rachevska doute. La jeune juriste documente les violations des droits humains en Crimée et dans le Donbass avec le sentiment de parler dans le vide. À 25 ans, elle envisage de tout plaquer pour une école d'art. Puis la guerre éclate. Katerina comprend que son arme à elle, ce sera le droit, son combat, enquêter sur les dizaines de milliers de cas de disparition, transfert forcé, adoption illégale et endoctrinement des enfants ukrainiens en Russie.
2: Le sentiment d'identité, y compris l'identité nationale, se construit dès la maternelle. C'est pour cela que les Russes placent ces enfants dans des familles d'accueil ou des internats pour contrôler leur développement.
1: Dans certains cas, les identités sont modifiées, les papiers réémis et les liens familiaux quasi impossibles à reconstituer. Un système de russification forcée est massive.
2: Au départ, l'objectif de la Russie était de déplacer physiquement ces enfants, de les russifier, de les rendre loyaux envers la Russie et de les transformer en ennemis de l'Ukraine. Mais après l'occupation de près de 20% du territoire ukrainien, ces déplacements forcés ne sont même plus nécessaires.
1: Assemblée générale de l'ONU, Conseil de sécurité, Parlement européen, partout, Katerina Rachevska porte la voix des enfants ukrainiens.
2: Aujourd'hui, il n'existe aucun mécanisme juridique qui permette de ramener les enfants ukrainiens enlevés. Ce sont donc les Russes qui décident qui peut revenir ou pas. J'essaie d'expliquer que si le système international n'est pas capable de protéger les enfants au cœur de l'Europe, alors il ne pourra protéger personne, ni vous, ni vos enfants.
3: To protect yourselves and your kids.
1: Alors que le retour de ces enfants devrait être une condition préalable aux négociations de paix, ce n'est plus aujourd'hui, relève-t-elle avec amertume, qu'un point parmi tant d'autres dans les discussions.
0: Reportage de Claude Guibal, envoyé spécial de France Info en Ukraine. Le fil info tout de suite.
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0: Et à la une à 14h48, Laurette Puyot, le début des réquisitions au procès en appel de Nicolas Sarkozy.
5: Les trois avocats généraux ont débuté les réquisitions qui dureront deux jours, près de deux mois après l'ouverture du procès en appel de l'ancien président dans le financement libyen de sa campagne présidentielle de 2007. Il avait été condamné à 5 ans de prison en première instance. Réunion à Matignon cet après-midi pour suivre l'évolution du virus respiratoire lentavirus après l'annonce ce matin d'un premier cas positif en France, une femme rapatriée avec les quatre autres Français du bateau de croisière. Il y a 22 cas contacts selon la ministre de la Santé. Enquête ouverte après l'incendie d'un immeuble qui a fait 3 morts dans la banlieue de Lyon ce matin. La piste criminelle est privilégiée. L'enquête est ouverte notamment pour homicide volontaire en bande organisée. Donald Trump trouve totalement inacceptable la réponse de l'Iran pour mettre fin au conflit. Téhéran exige la fin de la guerre dans la région, y compris au Liban.
0: France Info. C'est l'une des mesures phares de la loi contre les PFAS votée l'an dernier. Une redevance pour les industriels qui rejettent des polluants éternels dans l'eau, fixée à 100 euros pour 100 grammes de PFAS. Sauf que les défenseurs de l'environnement alertent sur les modalités de cette redevance, dont nous avons les détails, et les ONG, Guillaume Fariol, dénoncent des règles trop permissives.
6: Oui, des règles taillées sur mesure pour l'industrie, tacle Génération Future. L'ONG en pointe dans la lutte contre les PFAS a épluché les textes d'application de cette redevance. 28 PFAS rejetés dans l'eau pourront être taxés, mais d'autres sont exclus sans justification, critique François Veyrette, porte-parole de Génération Future.
7: En ne prenant qu'une liste de 28 PFAS, en ignorant certaines substances par ailleurs, étaient mises en évidence lors des campagnes réglementaires de surveillance. On sait qu'elles sont là. Elles ne sont pas dans la liste des 28. Alors ça, on ne comprend pas non plus, puisque ça veut dire que là, on organise l'invisibilité d'autres substances dont on sait qu'elles sont rejetées par certaines entreprises.
6: Autre regret de l'ONG, certaines usines seront exemptées de redevances. Seuls les plus gros sites seront taxés, un peu plus de 200 en France.
7: Ce sont les plus grosses de ces entreprises qui seront concernées. Mais vous savez, de multiples sources plus faibles peuvent avoir des effets aussi importants que quelques sources plus importantes. Donc si on veut vraiment lutter contre la pollution des eaux par les PFAS, il faut prendre en compte toutes les entreprises qui en rejettent et pas seulement la fraction la plus importante.
6: Quant aux industriels qui émettent leurs rejets dans des stations d'épuration, ils pourront sous certaines conditions bénéficier d'un abattement de 80% sur leurs redevances. Si les stations

0: sont équipés de certains filtres type charbon actif. Et ça, pour Génération Future, ce n'est absolument pas justifié non plus. L'ONG rappelle que la filtration ne détruit pas les PFAS, hein. Elle ne fait que retenir la pollution.
1: Le texte semble donc plutôt favorable aux industriels, Guillaume.
0: C'est en tout cas ce qu'assure François Veyrette. Il y voit la main des lobbies.
2: Ah, c'est pas qui a tenu le stylo. En tout cas, ce qui est clair dans ces textes aujourd'hui, ceux qui sont proposés, c'est que ces mesures, toutes dans le même sens, c'est-à-dire on organise l'affaiblissement de la loi au profit de l'industrie qui rejette des PFAS, qui va voir finalement le montant de ses contributions à travers cette redevance diminuer très fortement.
0: D'autant plus que l'entrée en vigueur de cette redevance a été reportée, c'est ce que vous révélez il y a un mois la cellule investigation de Radio France. D'abord prévue au 1er mars, Matignon est intervenu pour repousser son application, ce sera en septembre, ce qui représente des millions d'euros d'économies pour les industriels. Génération Future menace de saisir la justice pour obtenir des règles plus strictes pour cette redevance PFAS.
1: Guillaume Fariol, spécialiste environnement de France Info. L'environnement, justement. Le concours Lépine a livré ses lauréats hier soir en clôture de la foire de Paris. C'est là qu'ont été présentés pour la première fois, par exemple, le stylo bille, la tondeuse à gazon ou encore les lentilles de contact. Les dernières éditions ont sacré des innovations pour améliorer le quotidien des personnes handicapées. Cette année, Diane Ferchit, la question écologique donc est en tête du podium.
3: Avec la médaille d'or décernée à Monsieur Turbineau, ce n'est pas le nom de l'inventeur, mais celui d'un aspirateur pour nettoyer les fonds marins. Le robot, un gros tuyau blanc, agit soit tout seul, en autonomie, soit tenu par des plongeurs. Il aspire les déchets sur le sable ou les rochers, mais surtout les micro- et nanoplastiques. Et il fonctionne sans faire de bruit grâce à un système à basse pression pour ne pas perturber les crabes et les poissons. La deuxième place du classement, elle revient au fondateur de Squill, des skis électriques montés sur roulettes. Ils peuvent être utilisés sur tout type de terrain. Bien pratique face au manque de neige dû au réchauffement climatique, du ski sur roulettes qu'on pourrait aussi pratiquer toute l'année pour se déplacer au quotidien. Par exemple, près d'une invention sur deux récompensée au concours Lépine arrive ensuite dans nos magasins.
1: Et l'inventeur de ces skis à roulette est avec nous. Bonjour Antoine Masbeuf.
4: Bonjour.
1: Et bravo à vous. Dites-nous, racontez-nous, comment est née cette idée ?
4: Alors cette idée, elle est née il y a 10 ans. 10 ans, en fait, moi j'étais passionné de ski et je trouvais ça tellement dommage de ne pas pouvoir y retourner aussi souvent que je le voulais. Et donc, j'ai pris la décision un peu de lier mes deux passions, le ski et l'ingénierie, pour développer ce produit qui me permettrait de skier partout et tout le temps.
1: C'est-à-dire que vous vous êtes dit, on pourra peut-être bientôt plus skier en montagne, alors il va falloir trouver un moyen de skier autrement.
4: C'est ça, c'est aussi l'ambition, l'ambition principale qui est née avec Squill, c'était de pouvoir permettre aux montagnes, surtout de basses et de moyennes altitudes, d'aller diversifier leurs activités. Et donc, on a la chance, là, dès le mois prochain, on va avoir des stations en France qui vont avoir des écoles de pilotage avec nos produits et donc avec des moniteurs qui vont pouvoir former des personnes sur notre produit.
1: Alors, racontez-nous comment ça marche, tout simplement.
4: Alors, tout simplement. Donc, le produit, au tout début, il est solidarisé. On vient monter dessus. On peut se sangler avec tout type de chaussures. C'est ça qui est pratique pour la vie du quotidien. Mmh. Une fois qu'on est sanglé, on retire notre poignée d'accélération qui désolidarise les deux skis. Et là, on se retrouve du coup avec vraiment un centre de gravité qui est très bas et donc on est très stable. Et avec cette poignée, on va pouvoir venir accélérer, freiner, activer les phares pour la visibilité. Et pour tourner, ça a vraiment été co-développé avec des skieurs professionnels. On va activer notre roue pivotante à l'avant grâce au mouvement du poids de corps.
1: Donc même de nuit, contrairement au ski.
4: Exactement, exactement.
1: Et on peut skier partout, toute surface ?
4: Oui, alors nous, on ne dit pas on ne va pas aller sur des terrains de motocross, mais on peut effectivement aller skier sur la plage, le sable dur. On peut aller en forêt, on peut aller sur de l'herbe. Donc, on a vraiment travaillé pour avoir une absorption des chocs, de la flexibilité et pour que ce soit agréable et confortable. Donc, on dit qu'on est tout chemin.
1: Et ça permet de skier combien de temps ? Parce qu'il y a une certaine autonomie, j'imagine.
4: On a 55 km d'autonomie avec du coup notre nouvelle gamme là qu'on propose là et qui va être disponible le 26 mai. Donc, 55 km d'autonomie pour le modèle tout-terrain et 35 km d'autonomie pour le modèle urbain.
1: Et c'est la même sensation qu'en ski, vous qui êtes un passionné de ski ?
4: Ça s'est pas fait en 6 mois, hein, il a fallu plusieurs années. Mais effectivement, on s'est rapproché de champions de ski qui nous ont aidés vraiment dans la précision à aller chercher au plus proche les sensations du ski.
1: Et que vous apporte alors ce concours Lépine, Antoine Masbeuf ?
4: Alors, pour être franc, ça apporte beaucoup de crédibilité au projet. Ça va nous permettre d'accélérer notre développement dans les montagnes. voilà, le fait d'avoir eu la médaille d'or, d'avoir la deuxième place, c'est quelque chose de super important qui va nous permettre d'avoir de plus en plus de stations, notamment des stations de basse altitude. Et voilà, et

0: t'es aussi une reconnaissance personnelle, hein, faut le dire. C'est quand même la fierté avec toutes ces nuits blanches à travailler sur ce projet avec mes associés. Donc, on est super contents.
1: Et là, vous avez eu plus de coups de fil que d'habitude. Vous avez des groupes intéressés
0: pour
1: vous
0: l'acheter. Oui, on a beaucoup de précommandes. On a pas loin des 1000 précommandes là sur la nouvelle gamme là qui va être lancée le 26 mai. Donc ça, c'est une super nouvelle. Et on commence. Bah là, on a même des boutiques aux États-Unis qui nous ont contactés pour revendre nos produits. Donc, Squeal, c'est que le début, quoi.
1: Et ça coûte le même prix qu'une paire de skis ?
0: Alors non, on va être un peu plus cher. Ça dépend de quel type de ski on parle. Mais on va dire que ça démarre à partir de 1090 € pour le modèle urbain et 1590 € pour le modèle tout-terrain.
1: Antoine Masbeuf, merci beaucoup, inventeur de ces skis électriques à roulettes, récompensé donc au concours L'Épine. Le basket avant la météo et un nouveau journal et cette soirée cauchemar, ce faux pas de Victor Wembanyama la nuit dernière. Le basketteur français était exclu du match qui opposait son équipe, les Spurs, à Minnesota. C'est le premier gros accro pour Victor Wembanyama depuis le début de sa carrière en NBA. Vincent Pellegrini.
2: Nous sommes dans le deuxième carton de ce quatrième match de phase finale entre San Antonio et Minnesota. Victor Wembanyama est pris en tenaille entre deux joueurs adverses après avoir pris un rebond offensif. L'un d'eux lui retient le bras. Wemby, énervé, assène un coup de coude au menton de Naz Reid, un geste incontestablement volontaire qui lui vaut l'exclusion définitive du match. Comme tous les joueurs majeurs de la NBA, Victor Wembanyama est l'objet d'une défense agressive de ses adversaires. Et après cette exclusion, son entraîneur, Mitch Johnson, a pris sa défense.
3: Il s'est fait balancer, il s'est fait pousser au sol en transition alors qu'il courait vers le panier. Il ne se plaint pas une seule fois, on ne se plaint pas parce qu'on veut juste jouer, mais à un moment donné, il devrait être protégé, et si ce n'est pas le cas, il va devoir se protéger lui-même, et malheureusement, c'est là que ce genre de choses arrive.
2: La commission de discipline de la NBA annoncera dans la journée une éventuelle suspension de Victor Wembanyama. Selon toute vraisemblance, ce dernier devrait écoper d'une suspension d'au moins un match, alors que les deux équipes, San Antonio et Minnesota, sont à égalité, deux victoires partout, et que le cinquième match est programmé à San Antonio dans la nuit de mardi à mercredi.
1: Vincent Pellegrini.
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1: Et avec Patricia Charbonnier.
5: Le temps reste très instable, humide et frais au passage d'une perturbation encore très active cet après-midi qui va donner de la pluie entre le Poitou-Charentes, la Nouvelle-Aquitaine, le centre-Val de Loire et les frontières de l'Est. Des pluies localement soutenues sur le quart nord-est qui prendront un caractère orageux cet après-midi sur la Bourgogne, la Franche-Comté et la région Rhône-Alpes. On retrouve quelques éclaircies sur la moitié nord, mais le ciel reste nuageux au nord de la Seine avec de fréquentes averses. Et dans le sud, le ciel est variable avec encore des averses à caractère orageux près des Pyrénées, mais le temps est plus ensoleillé près de la Méditerranée avec des températures qui sont en baisse cet après-midi. Météo France prévoit seulement 13 degrés à Nancy et Lille, 15 degrés à Orléans, 16 à Strasbourg et Paris, 19 à Biarritz, 21 à Toulouse et un maximum de 24 degrés cet après-midi à Nice et Bastia.
1: Et l'après-midi, l'info continue avec Jules De Kiss. Bonjour Jules.
6: Bonjour Marie-Bernardo, je vous dis à demain. Passez une belle après-midi. On s'informe ensemble et on passe les deux prochaines heures sur France Info. Il est 15h.
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6: L'info Yasmina Adila.
8: Une nouvelle réunion prévue en fin de journée à Matignon autour du Premier ministre Sébastien Lecornu. Après l'annonce d'un premier cas français d'antivirus, une femme évacuée hier du MV Ondus. Bateau de croisière toujours en cours d'évacuation au large des îles Canaries, touché par cette épidémie. 4 autres Français rapatriés seront eux hospitalisés au moins 15 jours selon la ministre de la Santé. Stéphanie Rist qui évoque 22 cas contacts également placés à l'isolement. 3 morts dans un incendie à Décines, près de Lyon. Le feu a pris tôt ce matin dans un immeuble résidentiel de 7 étages. Et Mathilde Imberti, une enquête est ouverte pour homicide volontaire en bande organisée.
9: 3 morts dans cet incendie qui s'est déclaré vers 7h30 ce matin. Témoin, ce voisin qui vit dans l'immeuble en face.
10: À 7h30, ça criait de partout, donc je suis vite descendu pour aider, mais on m'a empêché d'aider. Mais voilà, j'ai dit aux gens au balcon de mettre un torchon mouillé sur la bouche. Et puis voilà, une personne qui a sauté, des gens qui sont morts dans les appartements à cause des fumées ou des flammes, je sais pas trop. Ce qu'on m'a dit, c'est qu'ils ont foutu le feu dans les gaines, où il y a les compteurs électriques. Apparemment.
9: Les constatations sont en cours. Une centaine de pompiers ont été mobilisés. L'enquête est ouverte pour homicide volontaire en bande organisée. La situation s'est tellement dégradée qu'une origine criminelle n'est

0: étonnerait personne ici.
1: Il y a plein de choses tout le temps, le feu, l'odeur du feu, tout. Mais là, c'est la première fois qu'il se passe ça. Donc c'est quand même très grave. J'ai ramené mes enfants à l'école et mes enfants, bah, en marchant, ils ont vu un corps allongé par terre. Ils ont 10 ans. Vous imaginez? C'est traumatisant pour eux. On peut pas, moi, mes gosses, ils sont remis à faire pipi au lit, par peur. Je vous fais montrer, je vous fais juste, ne serait-ce qu'entendre, des vidéos. Des bruits comme ça à 4h30 du matin. C'est normal?
0: La mairie de Décines nous confirme des incendies à répétition depuis 2 semaines, les rondes de la police la nuit dernière encore, sans pouvoir cette fois éviter le pire.
2: Mathilde Imberti, les prix du pétrole grimpent, plus 5% ce matin à l'ouverture des bourses, après un nouvel échec des négociations entre l'Iran et les États-Unis pour mettre un terme à la guerre au Moyen-Orient. Téhéran exige encore ce matin la fin du conflit dans la région et le déblocage des avoirs gelés. Hier soir, Donald Trump jugeait déjà inacceptable la réponse de l'Iran aux dernières propositions américaines. L'Eurovision ne sera pas diffusée dans 5 pays, l'Irlande, l'Espagne, la Slovénie, l'Islande et les Pays-Bas, ces pays qui boycotte le concours de musique européen à cause de la participation d'Israël. Il reproche au gouvernement israélien sa conduite de la guerre à Gaza après l'attaque du 7 octobre 2023. Cette 70e édition du Télécrochet se tient cette année à Vienne, en Autriche. La finale est prévue samedi prochain. L'acteur Michael Young et sa famille, victimes d'un homejacking ce matin dans sa résidence d'Equy, près d'Aix-en-Provence, des bijoux et de l'argent ont été volés. Des voleurs qui ont pris la fuite à moto. Une enquête est ouverte. À une semaine du départ de la solidaire du Figaro à Perros-Guirec en Bretagne, le skipper Johan Richaume déclare forfait. Le double vainqueur de l'épreuve souffre de 3 côtes cassées après un choc. Il est remplacé à la barre de Paprec par Martin Lepape.
3: Merci beaucoup Yasmina Adila. Il est 15h03 à suivre jusqu'à 15h30. D'abord l'antivirus, 5 Français placés en quarantaine en France avec un cas confirmé. Comment le gouvernement s'organise-t-il pour gérer au mieux la situation et pour rassurer? On va vous le détailler dans un instant. À suivre aussi le dernier rapport d'SOS Homophobie sur les agressions contre des personnes LGBT. Il souligne en particulier la recrudescence des guet-apens, des victimes attirées grâce à des applications de rencontres. Et puis nous irons à Cannes dans une vingtaine de minutes, à la veille du début du festival de cinéma. Début d'effervescence alors que les stars arrivent et la police est sur le qui-vive. Vous comprendrez pourquoi.
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3: L'évacuation du MV Ondius touche à sa fin au large des Canaries, cet archipel espagnol. Les 22 derniers occupants du bateau de croisière vont prendre un vol à destination des Pays-Bas et c'est maintenant une prise en charge pays par pays qui commence avec le même objectif, éviter de nouvelles contaminations à l'antivirus. Nous en sommes à 9 cas en tout aujourd'hui, dont 7 sont officiellement confirmés. Le dernier en date, c'est une Française testée positive ce matin. Elle était cas contact, passager du navire. Elle a présenté des symptômes dans le vol d'évacuation vers la France hier. Bonjour Audrey Tison.
5: Bonjour.
3: Service politique de France Info. Le Premier ministre Sébastien Lecornu convoque une nouvelle réunion cet après-midi à Matignon. Le gouvernement veut montrer qu'il suit de près le dossier.
5: Oui, une première réunion avait déjà eu lieu hier à Matignon avec les ministres de la Santé, de l'Intérieur et les autorités sanitaires. La deuxième, c'est donc cet après-midi sur le même format. On suit cette situation avec la plus grande vigilance, assure la porte-parole du gouvernement, Maud Bréjon. Elle confirme la mobilisation de l'exécutif ce matin sur BFM.
6: On prend des mesures drastiques, de manière assumée, des mesures les plus dures de l'Union européenne, avec un seul objectif. Et c'est le seul objectif de la ministre de la Santé, c'est le seul objectif du Premier ministre, c'est de protéger les Français.
5: Et la porte-parole appelle chacun à garder la tête froide. Ce virus-là, on le connaît.
6: Ne pas créer de panique, même si je comprends la crainte que l'on peut toutes et tous avoir au regard de ce qu'on a vécu ces dernières années. Nous n'en sommes absolument pas à avoir ces discussions-là.
5: Références sont le citer hein, au confinement lié au Covid-19.
3: Et pour défendre l'action du gouvernement, Audrey, la ministre de la Santé, est particulièrement à la manœuvre.
5: Oui, Stéphanie Rist, elle aussi, envoyée dans une matinale, c'était sur France Inter, c'est là qu'elle a annoncé qu'une Française a donc été testée positive, mais la ministre cherche à rassurer.
4: Ce qui est important, c'est d'agir tout au début, c'est-à-dire de briser les chaînes de transmission du virus. C'est toute l'énergie et le travail qu'on fait avec le Premier ministre, et notamment avec ce décret qui est sorti aujourd'hui, qui va nous permettre de renforcer pour mettre les gens en quarantaine, les cas contacts en quarantaine.
5: Elle laisse entendre que les 72 heures d'isolement à l'hôpital pourraient être transformées en 15 jours. C'est l'un des sujets au menu de cette réunion à Matignon cet après-midi. La ministre de la Santé assure par ailleurs qu'il y a suffisamment de stocks de masques FFP2 ainsi que de tests. Enfin, je vous signale que l'entourage d'Emmanuel Macron fait savoir que le président suit attentivement la question lui aussi, malgré son déplacement en Afrique. Il reste en contact étroit avec le Premier ministre.
3: Voilà, Premier ministre qui convoque donc cette réunion d'ici une petite heure et demie à Matignon sur l'antivirus. Merci beaucoup Audrey Tison, service politique de France Info. Il y a un objectif commun dans tous les pays en ce moment, c'est éviter une épidémie. Les 5 croisiéristes français, dont la femme testée positive, sont en ce moment mis à l'isolement, ce qui doit permettre d'éviter une propagation. C'est ce qu'assure l'épidémiologiste Mircea Sofonea.
7: A priori, c'est effectivement cette approche d'isolement et quarantaine sur le temps long, donc en particulier 2 semaines pour les cas contacts et une quarantaine pour les cas positifs qui permettra normalement, si tout se passe comme on le sait pour le moment, pour ce virus qui, il faut que je le précise néanmoins, est relativement peu étudié, avec seulement quelques épidémies documentées de courte durée, de faible amplitude, c'est une technique qui permettrait normalement d'endiguer cette transmission.
0: Et au regard de la période d'incubation, on peut se dire que de nouveaux cas pourront être détectés ?
7: Oui, il faut être tout à fait clair sur ça aussi, c'est-à-dire qu'il faut s'attendre, compte tenu de la longue période d'incubation, de 7 à 40 jours, une médiane autour de 2 semaines, eh bien qu'il y ait effectivement, de 2 semaines à 3 semaines, qu'il y ait effectivement des nouveaux cas qui soient notifiés dans les semaines suivantes et que cette augmentation se poursuive et qu'on parle encore malheureusement de cet épisode d'antivirus Andes pendant encore plusieurs semaines, voire mois. C'est un peu une épidémie au ralenti. Et donc, toutes les mesures qui sont mises en place pour endiguer la transmission ne se verront que bien plus tard.
0: Merci à Sofonea. On ne peut s'empêcher, chacun d'entre nous, commun des mortels, si j'ose dire, de penser au début du Covid. Est-ce que vous, épidémiologiste, y pensez aussi ?
7: Le travail des épidémiologistes est de faire le parallèle avec les historiques, et en particulier le SARS-CoV-2, mais pas seulement, parce que c'est vrai que la pandémie de Covid-19 a été particulièrement importante et quelque part inédite en bien des points, mais il y a eu bien d'autres épidémies qui n'ont pas donné qui ne se sont pas transformés en pandémie, ou alors de façon limitée. On peut aussi parler du cousin le plus proche du SARS-CoV-2 chez l'humain, qui est le SARS-CoV-1, qui a donné l'épisode du SRAS en 2002-2004 et qui a fait moins de 1000 décès dans plusieurs pays. On peut aussi penser à Ebola. Ce qu'il y a de rassurant par rapport au Covid, toutefois, c'est que dans ce cas précis, le virus Andes n'est pas nouveau. On le connaît depuis la fin des années 90. Il n'a vraisemblablement pas muté. La première séquence a été déterminée. Il n'y a pas de mutation importante et il semble donc être directement lié à un événement dit de zoonose, c'est-à-dire de transmission depuis réservoir animal. Cette épidémie démarre dans un bateau de croisière, pas dans une ville de 12 millions d'habitants comme Wuhan. De plus, a priori, la transmission, elle se fait au moment des premiers symptômes, qui peuvent être légers et non spécifiques, mais des symptômes quand même, contrairement au SARS-CoV-2, où il y avait près de la moitié des événements de transmission qui avaient lieu en absence de symptômes. Puis j'ajouterais que pour le moment, l'épidémie dans ce bateau de croisière, l'MV Ondus, est limitée, avec une proportion de personnes infectées à moins de 5%. Dans le cas similaire, le Diamond Princess, en janvier-février 2020, c'était plus de 15% avec des mesures. C'est une épidémie qui est au ralenti comparée au Covid-19 et donc pour lesquelles les autorités qui sont mieux préparées, ainsi que le système de santé et le système scientifique, eh bien, cela permettra d'avoir plus de temps pour aller trouver les contacts et les isoler.
3: Mircea Sofonea, épidémiologiste au CHU de Nîmes. Il est aussi maître de conférence à l'Université de Montpellier. Il répondait aux questions France Info de Marie Bernardeau. Il est 15h10. On en vient maintenant à ce nouveau rapport de l'association SOS Homophobie. L'homophobie en France reste un mal endémique. Elle ne disparaît pas, tout comme les agressions en tout genre contre les personnes trans et plus globalement toute la communauté LGBTQI+. Elle est toujours exposée à de nombreuses discriminations et le dernier rapport d'SOS Homophobie en témoigne donc. Bonjour Marc Bertrand.
8: Bonjour.
3: Ce rapport, il vient tout juste de paraître. Vous l'avez consulté pour France Info. L'association recense notamment de plus en plus de récits de ce qu'elle appelle des traquenards ou des guet-apens homophobes.
8: Ah oui, le témoignage de Yacine, par exemple. Il discute avec un homme sur une appli de rencontre. Yacine lui donne rendez-vous chez lui et quand il ouvre la porte, trois personnes s'introduisent chez lui, le plaquent au mur, l'insulte de pédophile. « T'as cru qu'on était comme toi ?» Il le cambriole. « Mon salon, mon espace où je me sentais en sécurité, » dit Yacine, « est devenu une cage où j'étais leur proie. » Des témoignages comme celui-là de guet-apens homophobes, ça représente 4% des 1771 signalements à SOS Homophobie l'an dernier. Environ 70 témoignages d'agression. Et ça prend de l'ampleur, selon Julia Torlet, la coprésidente de l'association.
9: Le guet-apens n'est pas du tout un phénomène nouveau. Hein. Ça fait une quarantaine d'années que la pratique du guet-apens homophobe existe. Néanmoins, il y a une véritable augmentation en ceci que les outils qui permettent le guet-apens sont aujourd'hui très accessibles. Évidemment, les plateformes en ligne, les applications de rencontres, les sites de rencontres sont accessibles par toutes et tous. Et surtout, ils ont tendance à protéger l'anonymat. Et c'est cet anonymat et cet accès facilité qui crée une sorte d'impunité qui rend plus fréquent les guet-apens.
8: Le chiffre qu'elle met en avant, c'est un guet-apens qu'ont LGBTI-phobe tous les 4 jours en France. C'est une estimation qui est tirée des cas recensés par l'ensemble des associations en 2025.
3: Et ce chiffre, Marc, SOS Homophobie, dit qu'il est très probablement sous-estimé.
8: Oui, d'abord parce qu'il y a des victimes qui ont honte d'en parler ou de porter plainte, mais surtout, Julia Torlet estime que la justice ne reconnaît pas toujours la caractéristique homophobe de ces agressions.
9: Parfois, elle est prise en compte. Parfois, elle ne l'est pas ou elle l'est de manière transitoire, c'est-à-dire qu'on va la prendre en compte au moment du dépôt de plainte et puis ensuite, au fil du chemin juridique, on laisse tomber cette caractérisation. Et ça, c'est problématique, évidemment, parce que ça nous empêche de tenir des comptes des guet-apens homophobes qui ont réellement lieu et ça empêche de voir l'ampleur du phénomène et donc de le traiter plus efficacement.
8: SOS Homophobie appelle aussi à sécuriser les applis de rencontre. 4 d'entre elles, Grindr, Tinder, Bumble ou encore Happn, ont signé il y a un mois la première charte d'engagement pour la sécurité des personnes LGBTI. Elles s'engagent à aider les forces de l'ordre pour identifier les agresseurs. Elles vont aussi encourager chaque utilisateur à prouver son identité avec un selfie ou une pièce d'identité. Son profil public sur l'appli restera anonyme, mais il sera marqué comme vérifié et donc plus rassurant pour les autres utilisateurs.
3: Au-delà du cas de ces guet-apens, Marc, SOS Homophobie décrit aussi des violences plus sournoises qui perdurent au quotidien.
8: Ah oui, hein, sur l'ensemble des 1771 signalements, l'an dernier, 42% concernent du rejet ou de l'ignorance, 36% des insultes LGBTI-phobes, 17% du harcèlement. SOS Homophobie alerte aussi contre ce qu'elle appelle une régression dans les discours, dans l'espace public, c'est-à-dire en politique ou dans les médias, sans vouloir pointer du doigt tel ou tel parti, puisque l'association se dit apolitique. En 30 ans, depuis sa création, SOS Homophobie dit qu'on est passé d'une société qui condamnait les personnes LGBTI à une société où l'on condamne l'homophobie, mais, dit sa présidente, on n'a toujours pas passé le cap où la visibilité est sereine.
3: Et condensé de ce dernier rapport d'SOS Homophobie avec vous, Marc Bertrand, j'accueille notre invité. Bonjour Paco Mrupin.
10: Bonjour.
3: Ancien député de Paris, aujourd'hui vous dirigez la fondation Le Refuge qui propose notamment des hébergements et un accompagnement social aux personnes LGBT+ en difficulté ou qui peuvent être en rupture familiale ou victimes justement de discrimination. Aujourd'hui en France, il n'est toujours pas anodin pour les personnes LGBT+ de vivre comme on veut, comme on est en public ?
10: Non, malheureusement, c'est loin d'être anodin pour encore un grand nombre de personnes. Nous, on a toujours autant de demandes d'hébergement, un peu plus d'un millier donc de jeunes entre 18 et 25 ans qui sont victimes de discrimination, parfois, voire même très souvent pour notre cas, de discrimination qui viennent de leurs propres parents. Voilà, donc la violence vis-à-vis des personnes LGBT reste encore très forte dans notre société.
3: Et les choses ne s'améliorent pas au sein des familles, dans les foyers ?
10: Alors, il faut toujours être mesuré par rapport à ça. Il y a eu évidemment des améliorations ces 20 dernières années, notamment sur l'acceptation de l'orientation sexuelle. Aujourd'hui, ce qu'on perçoit, c'est que il y a par contre un rejet très fort des jeunes personnes transgenres et non binaires. Mmh. Et donc, en fait, dans les personnes qui nous appellent, on a de plus en plus de personnes transgenres ou non binaires.
3: Il y a ce phénomène des guet-apens que souligne SOS Homophobie. On attire une victime dans un lieu isolé en la contactant sur une application de rencontre ou alors on se rend chez elle. Est-ce qu'il y a vraiment une recrudescence et est-ce que, surtout face à cela, on peut agir et mieux prévenir, comme ce qu'essayent de faire les applications de rencontre justement ?
10: Oui, alors on peut toujours prévenir, malheureusement c'est un fait, hein. C'est-à-dire que les personnes LGBT, que ce soit via les guet-apens ou dans l'espace public, à partir du moment où elles croisent des personnes homophobes ou transphobes qui sont convaincues de leur idéologie de haine, eh bien elles sont directement en risque si ces personnes deviennent violentes. Violentes d'ailleurs déjà principalement verbalement, ça reste tout à fait désagréable de se faire insulter de son orientation sexuelle ou par son identité de genre, mais aussi parfois elle passe à l'acte. Donc et en effet, ma collègue de SOS Homophobie le rappelait très bien, c'est malheureusement très ancien comme pratique que d'essayer de coincer des personnes en raison de leur orientation sexuelle ou leur identité de genre pour les frapper.
3: Au refuge, Paco Rupin, vous accompagnez, j'imagine, parfois des victimes d'agression au moment de porter plainte. Parfois, la dimension homophobe disparaît au cours de la procédure ou alors, au commissariat, elle n'est pas forcément très bien prise en compte, ce que soulignait SOS Homophobie. Est-ce que ça reste encore un problème ou est-ce qu'on a fait beaucoup de progrès, un peu à l'instar des violences conjugales ?
10: Il y a eu des progrès dans le fait qu'il y a de plus en plus de personnes au niveau de la police ou de la gendarmerie qui sont référentes sur ces sujets de discrimination. Il y a aussi, je pense, un maillage associatif plus important, des avocats qui défendent les droits de ces personnes. Après, sur le caractère homophobe de ces agressions, il y a parfois une partie technique, purement juridique, qui demanderait un changement de loi qui fait que le caractère n'est pas retenu par parfois manque de preuves et qui pourrait donc techniquement poser problème par rapport à la suite judiciaire.
3: Dans les cas comme celui qu'évoquait SOS Homophobie et que nous détaillait Marc Bertrand, par exemple, un cambriolage, où on prend prétexte d'une rencontre sur une plateforme de rencontre pour les homosexuels notamment, là, dans ces cas-là, ça peut être plus compliqué justement, parce qu'il y a des preuves pour le cambriolage, mais pas des propos tenus.
10: Voilà, exactement. Ça peut D'accord. être pour qualifier, ça peut être parfois un peu compliqué. Donc, c'est souvent les avocats qui vont aussi, lors de la plainte, essayer de défendre le fait que le caractère homophobe doit être retenu. Il n'est pas toujours retenu pour ces raisons-là par le parquet.
3: Et vous dites qu'il y a peut-être besoin de changer la loi, vous qui avez été député, parce qu'il y a déjà un arsenal législatif en vigueur, on pourrait le compléter.
10: Oui, parce que sur ce type de petit sujet technique qui est un peu un angle mort, il suffit en effet d'un texte de loi peut-être réécrit pour que on règle ce problème.
3: SOS Homophobie s'inquiète du climat général dans le débat public. 15 ans ont passé depuis le mariage pour tous. On est à un an de la présidentielle et ce rapport dit qu'on est peut-être un peu sur une ligne de crête avec une montée, notamment des discours conservateurs. Est-ce que c'est une vraie menace, vous, que vous sentez ça pour la communauté LGBTQI+ ?
10: Oui, c'est une vraie menace, parce que déjà, ce n'est pas une menace franco-française, c'est une menace internationale. On voit dans tous les pays qu'il y a une régression sur l'acceptation des personnes LGBT+, voire même parfois une attaque de leurs droits, comme ça a été le cas ces dernières années en Hongrie. Et donc, il y a aussi des pays, notamment en Afrique, qui n'étaient pas LGBT friendly, loin de là, mais qui maintenant votent des lois extrêmement dures, comme dernièrement au Sénégal. Donc on voit qu'il y a une régression après 20 belles années d'avancée des droits. Et donc évidemment, que ce soit dans les discours, que ce soit dans les actes politiques, cette tendance très négative, on s'en méfie. Et c'est à nous aussi de nous défendre et de nous organiser face à ça.
3: Merci beaucoup, Pacôme Rupin, directeur de la Fondation Le Refuge, ancien député de Paris, d'avoir réagi sur France Info à ce dernier rapport d'SOS Homophobie, que vous pouvez d'ailleurs retrouver en détail sur franceinfo.fr.
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3: Il est 15h20, c'est l'heure du Fil Info avec vous, Yasmina Adila. Les évacuations se poursuivent au large des Canaries.
2: Celle du bateau de croisière touché par une épidémie d'antavirus. Sur les 5 Français rapatriés hier, une femme est contaminée. Les 4 autres sont

0: majeur est toujours perturbé à cause de la guerre au Moyen-Orient. Les dernières négociations entre les États-Unis et l'Iran ont à nouveau échoué. 3 morts très tôt ce matin dans l'incendie d'un immeuble de 7 étages à Décines-Charpieu, c'est près de Lyon. Une enquête est ouverte pour homicide volontaire en bande organisée. La piste du règlement de compte entre narcotrafiquants est à l'étude.
1: C'est le début du Festival de Cannes demain. 22 films en compétition officielle, plus de 1500 projections en un peu moins de 2 semaines. Des stars, en veux-tu, en voilà, sur la croisette. Et Laurent Kramer, des Cannois qui ont hâte de les voir arriver.
2: Ça fait 25 ans.
3: Yvette est une habituée du festival.
2: Ah oui, ça fait 25 ans que je vois passer les stars. Bah oui, on est content de voir du beau monde.
3: Fauteuil pliant face à la mer, devant le Majestic, l'endroit idéal pour démarrer le festival.
2: Il y a les stars du monde entier. Il y a la Chine, il y a l'Amérique, il y a tout le monde qui vient. Voilà, toutes les années, c'est comme ça.
4: Moi, c'est mon premier festival.
3: Cannes, c'est aussi des milliers de cinéphiles. Esteban, 18 ans, et Mathieu sont étudiants en prépa cinéma.
4: Je voudrais être monteur ou réalisateur.
5: Je voudrais être chef déco ou scénariste. On a vraiment envie de voir tout ce qui est la quinzaine, les trucs qu'on verrait pas forcément à Paris.
4: C'est pour ça aussi qu'on vient, c'est pour voir des films du monde entier. Oui. On est accrédité par notre prof et nous a eu des accréditations professionnelles. Et c'est un rêve qui va se réaliser, du coup on va en profiter pendant 2 semaines.
3: Plus de 1500 projections pendant ce festival. C'est aussi un premier Cannes pour Lola, 25 ans. Elle est venue repérer des films pour les présenter ensuite dans une salle d'arrêt d'essai, l'American Cosmographe à Toulouse.
6: C'est le rêve, ça va être 5 films par jour. Donc sur 2 semaines, ça va faire beaucoup. Pas sûr de me souvenir de tout, mais je peux voir une cinquantaine de films en 10 jours.
3: Et donc pas vraiment de sommeil pendant ces 12 prochains jours pour les plus cinéphiles des festivaliers.
1: France Info reportage Laurent Kramer à Cannes. 40 000 festivaliers donc attendus pour ces 12 jours de festival. Des stars et beaucoup de bijoux. Cannes, c'est une vitrine pour les marques qui prêtent le temps d'une soirée des bijoux aux célébrités. Des célébrités qui ont leurs propres joyaux, tout comme les festivaliers les plus riches. Et bien sûr, cela crée des convoitises. Et justement, les autorités ont monté un dispositif de lutte contre les vols de montres de luxe. Bonjour Laurent Martin de Frémont.
7: Bonjour.
1: Vous êtes secrétaire départemental du syndicat de police Unité pour les Alpes-Maritimes. D'abord, ce dispositif, est-ce que c'est spécial Festival de Cannes ou est-ce que ça a vocation à durer face à un phénomène qui prend de l'ampleur ?
7: Non, alors écoutez, on parle effectivement de dispositif. J'ai presque envie de vous dire que le terme est peut-être un peu galvaudé. En réalité, nos collègues, qu'ils soient enquêteurs ou nos collègues de voie publique, travaillent précisément sur ce phénomène, notamment parce que je pense que vous faites allusion, entre autres, au vol de montres de luxe. On travaille quand même dessus depuis maintenant 2 ans. Et que c'est vrai que si on a été surpris par le phénomène, qui était un phénomène d'ampleur, je crois pouvoir dire qu'aujourd'hui, il existe une véritable coopération entre les différentes polices, qu'elles soient municipales, nationales, et qu'aujourd'hui on arrive à travailler ensemble et à obtenir un maximum de renseignements. Donc on est désormais aguerri sur ce phénomène.
1: Bah oui, parce qu'une réunion sur le sujet est annoncée pour aujourd'hui à Cannes, donc à la veille du Festival de Cannes, qui forcément, vu l'ampleur de l'événement, concentre un peu la menace ou les tentations de la part de voleurs.
7: Oui, c'est vrai que tout à l'heure, vous le disiez, j'écoutais une de vos auditrices, en tous les cas dans le reportage, qui disait qu'il y allait avoir évidemment du monde. Qui dit du monde, dit forcément le luxe, c'est ce qui attire notamment pendant cette période et pendant cette quinzaine, et qui dit luxe, dit forcément montre de luxe. Donc on peut imaginer, vous avez raison, effectivement, des équipes chevronnées, encore une fois, qui pourraient évidemment être attirées. Nous, notre but, c'est précisément d'éviter que ces bandes organisées passent à l'acte. J'ai envie de vous dire, on ne réussira pas aujourd'hui ni demain forcément à éradiquer totalement ce fléau. Je crois que ce serait raconter des inepties. Par contre, il faut absolument, et c'est ce vers quoi tendent précisément nos collègues enquêteurs à Cannes, il faut qu'on tende vers cet état de fait. C'est-à-dire que ces individus se disent, on est pisté, on ne peut pas ou on ne va pas passer à l'acte.
1: Il y a des précédents déjà connus à Cannes de vols de bijoux ou de montres qui peuvent atteindre des sommets exorbitantes.
7: Oui, vous avez eu pour mémoire un membre de la famille de l'émir du roi du Qatar dont la montre avait été dérobée l'année dernière. Je crois que c'est une montre qui avoisinait les 500-550 000 euros, donc c'est très conséquent. Et on a aujourd'hui mis en place différents réseaux qui nous permettent d'obtenir un maximum de renseignements, qu'il s'agisse des polices municipales et nationales sur la région, donc sur la Côte d'Azur. Ça remonte jusqu'à Paris. Aujourd'hui, il y a une véritable coopération entre les différentes polices. Et j'ai envie de vous dire que nos collègues enquêteurs, je crois qu'il faut rester humble par rapport à ça. On doit rester conserver notre humilité. Mais on a réussi à regagner du terrain. C'est pas terminé. Il y a beaucoup de travail. Mais je peux vous dire que nos collègues enquêteurs, notamment du commissariat de Cannes et les BAC de Cannes, ainsi que la DRI, la PJ, travaillent énormément dessus.
1: Comment s'y prennent généralement les voleurs pour

0: dérober les montres. Est-ce que ça se passe dans les chambres d'hôtel ou même parfois quand elles sont portées, un peu à la manière d'un Arsène Lupin?
1: C'est une véritable entreprise, en fait. En réalité, ce sont des gars qui sont extrêmement aguerris. Ce sont des bandes organisées qui s'entraînent avec un guetteur. Vous allez avoir également celui ou ceux qui vont se trouver sur des scooters prêts à redémarrer une fois que les gars partent à pied. Vous avez des guetteurs, vous avez des arracheurs. Tout ça est extrêmement bien ficelé. C'est déterminé bien avant le passage à l'acte. Et on a notamment des bandes qui viennent d'Italie, qui connaissent parfaitement bien ce type d'exaction. Écoutez, on est à l'affût. Voilà, et je peux vous dire que pour le festival, on est à l'affût.
0: Alors, pour ce festival, il y a ce sujet des vols de bijoux. Il y a aussi celui de la drogue, et ça nous vient du maire de Cannes, David Lisnard, qui a demandé il y a bientôt 3 semaines la mise en place d'une action d'envergure de lutte contre les stupéfiants à Cannes, y compris, dit-il, dans le secteur de la Croisette et auprès des festivaliers. Est-ce que vous savez si quelque chose est mis en place et quelle forme ça va prendre ?
1: J'ai envie de vous dire qu'en matière de lutte contre le trafic de stupes, on travaille sur le temps long. Alors je sais que le temps de l'enquête n'est pas nécessairement le temps médiatique. En réalité,
0: là c'était aussi, de la communication, selon vous.
1: Non, je vous dis pas que c'est de la communication. David Lisnard a raison de dire qu'il faut éradiquer. C'est un véritable fléau. Ça, c'est une certitude. Mais pour nous, policiers nationaux, évidemment, vous l'aurez compris, je m'exprime au nom de mes collègues policiers nationaux. Oui. Pour éradiquer ce phénomène, il nous faut des effectifs et sur le terrain et des enquêteurs. Aujourd'hui, c'est terrible. On est confronté à un manque de vocation en matière de services d'enquête, et on est vraiment exsangue en matière d'effectifs. Donc moi, je vais vous répondre, je ne vais pas vous faire la langue de bois. On pourra commencer à travailler sérieusement sur ces dossiers quand il y aura des effectifs dans les services de police. Pour le moment, c'est terrible. Nos collègues font avec les moyens du bord. C'est extrêmement difficile, mais il faut leur rendre hommage.
0: Mais ça veut dire qu'il n'est pas question pour l'instant, faute de moyens, que des policiers s'invitent discrètement dans les soirées de la Jet Set pour vérifier que la drogue circule ou pas au Festival de Cannes?
1: Non, c'est pas tout à fait ce que je vous ai dit. Ce que je veux dire, c'est que on a besoin de monde. Alors, il y aura des renforts. Je ne peux pas encore vous dire à cet instant à quelle hauteur sont fixés les renforts. Si on a suffisamment d'effectifs sur le terrain, évidemment, ça se fera. Et c'est ce vers quoi également on doit tendre. Mais encore faut-il qu'on ait les effectifs pour le faire. Parce que je vous rappelle qu'il y a le Festival de Cannes, mais nous sommes également assujettis aux missions police-secours. C'est toute la journée que les concitoyens sont en difficulté et que nous intervenons.
0: Mais les soirées cannoises pendant le festival, c'est pas une zone de non-droit, donc?
1: C'est pas une zone de non-droit, non. Les policiers s'invitent discrètement et que si des exactions et des infractions sont constatées, évidemment, elles seront relevées.
0: Merci beaucoup, Laurent Martin de Frémont, secrétaire départemental du syndicat policier Unité pour les Alpes-Maritimes. Merci d'avoir répondu à l'invitation de France Info.
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0: Patricia Charbonnier.
3: Le temps reste très instable, humide et frais au passage d'une perturbation encore très active cet après-midi qui va donner de la pluie entre le Poitou-Charentes, la Nouvelle-Aquitaine, le centre-Val de Loire et les frontières de l'Est. Des pluies localement soutenues sur le quart nord-est qui prendront un caractère orageux cet après-midi sur la Bourgogne, la Franche-Comté et la région Rhône-Alpes. On retrouve quelques éclaircies sur la moitié nord, mais le ciel reste nuageux au nord de la Seine avec de fréquentes averses. Et dans le sud, le ciel est variable avec encore des averses à caractère orageux près des Pyrénées, mais le temps est plus ensoleillé près de la Méditerranée avec des températures qui sont en baisse cet après-midi. Météo France prévoit seulement 13 degrés à Nancy et Lille, 15 degrés à Orléans, 16 à Strasbourg et Paris, 19 à Biarritz, 21 à Toulouse et un maximum de 24 degrés cet après-midi à Nice et Bastia.
0: Merci beaucoup Patricia Charbonnier, il est 15h30. L'info, c'est avec vous, Laurette Puot.
4: Les dernières évacuations du MV Ondius, navire foyer de l'antivirus, se poursuivent. 22 Néerlandais et Australiens doivent à leur tour être évacués. Sur les 5 Français rapatriés hier, une a été testée positive à ce virus respiratoire. Tous les 5 restent donc en isolement à l'hôpital Bichat pendant 15 jours. Tous étaient sur le bateau des 2 premières victimes de cet antivirus. Un couple de retraités ornithologues originaires des Pays-Bas. Ils ont embarqué à Ushuaïa et depuis Valérie Crova, on peut retracer leurs dernières heures à terre, là où la contamination a eu lieu.
5: En fait, le couple de retraités était en Amérique du Sud depuis 5 mois. Il avait alterné des séjours en Argentine, au Chili, en Uruguay, avant de retourner en Argentine fin mars. Léo Schilperhord et sa femme décident alors de visiter une décharge située tout près de la ville d'Ushuaia en Patagonie. Pourquoi se rendre dans une décharge que les locaux disent éviter comme la peste? En fait, elle est connue pour attirer des ornithologues du monde entier qui espèrent y voir une espèce rare, le caracara à gorge blanche, également appelée le caracara de Darwin. Cette espèce n'est présente qu'au Chili et en Argentine. C'est dans cette décharge donc que les autorités argentines soupçonnent le couple de Néerlandais d'avoir contracté l'antivirus après avoir respiré des particules provenant d'excréments de rats porteurs de la redoutable souche andine de l'antivirus qui se transmet d'homme à homme. Il ne s'agit pour l'heure que d'une hypothèse. Toujours est-il que 4 jours après leur excursion, le couple embarquait à bord du bateau de croisière avec 112 autres passagers, la plupart des ornithologues amateurs. Le 6 avril, Léo est pris d'une forte fièvre, de maux de tête et de douleurs abdominales. Il décédera 5 jours plus tard.
4: Les précisions de Valérie Crova. Et dans moins d'une heure, une réunion est prévue à Matignon pour faire un point sur la situation et l'évolution de ce virus. Emmanuel Macron, lui, en tournée africaine, dit suivre attentivement la situation. Enquête pour homicide volontaire en bande organisée ouverte par le parquet de Lyon après la mort de 3 personnes ce matin dans l'incendie d'un immeuble de 7 étages. Ces dernières semaines, plusieurs départs d'incendie volontaires avaient été signalés dans ce quartier, selon une source policière à l'agence Radio France. Les réquisitions du procès en appel de Nicolas Sarkozy ont débuté et vont durer jusqu'à demain. L'ancien président comparé depuis près de 2 mois pour son procès en appel du financement libyen de sa campagne présidentielle de 2007. En première instance, il a été condamné à 5 ans de prison. Les télévisions publiques espagnoles, irlandaises et slovènes annoncent ne pas diffuser la finale de l'Eurovision samedi soir. Décision en opposition à la participation d'Israël. Le groupe slovène RTV a annoncé qu'il allait diffuser à la place un programme consacré aux Palestiniens.
0: Merci beaucoup Laurette Puot. Il est 15h33 dans un instant. Nous allons à Lyon, là où un incendie a ravagé tout un immeuble ce matin. Incendie meurtrier, vraisemblablement criminel. C'est en tout cas la piste étudiée à cette heure par la justice. Ensuite, pourquoi la réponse iranienne à la proposition des États-Unis pour mettre fin à la guerre est-elle jugée totalement inacceptable par Donald Trump? On va vous dire ce qu'elle contient dans un instant. Les États-Unis, nous y serons, nous y resterons. Mais pour parler football, c'est dans un mois, jour pour jour, le début de la Coupe du Monde. Et France Info est allée prendre la température à Philadelphie, une des villes hautes.
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0: Le feu a pris dans un immeuble de 7 étages. Ce matin, 3 morts dans cet incendie à Décines, près de Lyon. Une enquête est ouverte pour homicide volontaire en bande organisée. Mathilde Imberti, vous êtes sur place pour France Info et vous avez pu recueillir de premiers témoignages.
7: Oui, notamment Daniel et son voisin qui habitent en face de l'immeuble incendié, un immeuble bien entretenu de 7 étages dans un ensemble de logements sociaux rénovés avec espace vert, parc de jeux. Mais ce matin, à 7h30, pour eux, l'urgence soudain et le secours sur place qui interviennent sur un incendie.
8: Et moi, quand je suis passé, en fait, les pompiers en train de me réanimer. Lui, on m'a dit non, il a sauté du 7e.
9: Les gens l'ont entendu, il y en a qui l'ont vu et tout tomber. Ouais. C'est très chaud quand, tout à fait. À 7h30, ça criait de partout. Donc, je suis vite descendu pour aider, mais on m'a empêché d'aider. Mais voilà, j'ai dit aux gens au balcon de mettre un torchon mouillé sur la bouche. Et puis voilà. Ah, ouais, non, il y avait des flammes qui sortaient du 7e là-haut, du toit, du 4e. Apparemment, c'est tout ce qu'on m'a dit, c'est qu'ils ont foutu le feu dans les gaines où il y a les compteurs électriques, apparemment.
7: Les constatations sont en cours, détermineront d'où est parti le feu et surtout son origine. Une 100aine de pompiers ont été mobilisés. La police judiciaire est chargée de l'enquête. Une enquête ouverte pour homicide volontaire en bande organisée.
0: Parce que le parquet de Lyon étudie donc la piste de l'incendie criminel.
7: Oui, et la situation s'est tellement dégradée dans le quartier qu'une origine criminelle n'étonnerait personne ici. Exemple, cette mère de famille très remontée.
10: Je ne sais pas, je sais juste que 7 jours, ça fait déjà plusieurs temps qu'on a tous des enfants. Et que nos enfants, ils voient des choses qui sont quand même assez graves. Il y a plein de choses, tout le temps, le feu, l'odeur du feu, tout. Mais là, c'est la première fois qu'il se passe ça. C'est la première fois, donc c'est quand même très grave. J'ai ramené mes enfants à l'école et mes enfants, en marchant, ils ont vu un corps allongé par terre. Ils ont 10 ans. Vous imaginez? C'est traumatisant pour eux. On peut pas, moi, mes gosses, ils sont remis à faire pipi au lit, par peur. Je vous fais montrer, je vous fais juste ne serait-ce qu'entendre. des vidéos. Des bruits comme ça à 4h30 du matin. C'est normal ?
7: Et les habitants du quartier se sont donné le mot pour aller manifester cet après-midi devant la mairie de Décines. La ville nous confirme des incendies à répétition depuis 2 semaines dans le quartier. Les rondes de la police la nuit dernière encore, sans cette fois pouvoir empêcher le pire. 3 morts donc et 14 blessés en urgence relative.
0: Mathilde.

0: Mathilde Imberti à Lyon pour France Info. 15h36, l'actualité internationale maintenant. La guerre au Moyen-Orient, c'est toujours le statu quo le plus total aujourd'hui. Toujours un cessez-le-feu, toujours le blocage du détroit d'Ormuz, toujours le blocus des États-Unis, mais toujours pas de solution diplomatique en vue, puisqu'après plusieurs jours d'attente, Washington a reçu la réponse de l'Iran à sa liste de propositions pour trouver une issue, et Donald Trump la juge totalement inacceptable. Revoilà donc des menaces réciproques. Marie-Pierre Véro, on a quelques détails sur cette réponse iranienne et les exigences de Téhéran.
1: Oui, l'on comprend qu'elle ne plaise guère à Washington. Fin de la guerre dans l'ensemble de la région, Liban y compris, dégel des avoirs iraniens, levée du blocus américain contre ses ports. Une réponse qui se heurte à plusieurs lignes rouges américaines et en l'occurrence pour le Liban israélienne. Selon la chaîne internationale Press TV, la voix du régime à l'étranger, Téhéran insiste aussi sur une compensation pleine et entière des dommages de guerre, la levée de toutes les sanctions ou encore la reconnaissance de sa souveraineté sur le détroit d'Ormuz, souveraineté affirmée depuis le début de cette guerre et dont on sent bien que l'Iran ne se défera pas facilement, tant c'est un atout majeur pour obtenir des concessions. Un conseiller du guide suprême a même qualifié cette capacité de peser sur l'économie mondiale en fermant le détroit de plus précieuse qu'une bombe atomique. Elle a montré en effet son efficacité à moindre coût. Des demandes raisonnables, responsables, assure la diplomatie iranienne dans sa lettre. Des propositions généreuses aussi pour défendre les intérêts de l'Iran et de la région quand le plan américain lui est rejeté comme une tentative d'obtenir la capitulation de l'Iran par la force, par des demandes qualifiées d'excessives. Le président iranien lui-même avait répété hier que négocier ne signifie pas se rendre. Et l'agence semi-officielle Tasnim cite une source selon laquelle si Donald Trump est mécontent, c'est encore mieux, car ce plan n'est pas là, dit-il, pour lui plaire, mais pour défendre les droits de la nation iranienne.
0: Et Marie-Pierre, l'Iran, la diplomatie iranienne en tout cas, s'attaque frontalement aux États-Unis aussi.
1: Ah oui, son porte-parole Ismail Bakaï les accuse d'être la puissance déstabilisatrice à l'inverse de son pays.
2: L'Iran a prouvé être une puissance responsable dans la région. Avons-nous envahi les États-Unis? Sommes-nous ceux qui intimidons Cuba, le Venezuela et d'autres pays? Sommes-nous ceux qui ont brisé le processus diplomatique à deux reprises en lançant la guerre? Il est clair pour tout le monde que leur rhétorique ne change rien au fait que les États-Unis sont devenus la plus grande menace contre la paix et la sécurité internationale.
1: Nous sommes toujours, de part et d'autre, dans une rhétorique guerrière et pas vraiment encore justement à parler de s'asseoir à la table des négociations.
0: Et ce, alors que Donald Trump doit s'envoler bientôt pour Pékin.
1: Oui, et il aurait souhaité y arriver avec des avancées sur ce dossier iranien. L'Iran, il faut le dire, avait pris la précaution de se rendre en Chine en amont de la venue de Donald Trump et pense de son côté avoir obtenu le soutien de son allié chinois publiquement. Pékin a notamment fait savoir que l'Iran devait avoir le droit à un nucléaire civil et a appelé à une fin total de la guerre et bien sûr à la réouverture du détroit d'Ormuz, l'Iran qui poursuit encore cette semaine sa tournée diplomatique pour engranger des soutiens. Son chef de la diplomatie doit notamment aller en Inde.
0: Marie-Pierre Véro, correspondante de France Info au Moyen-Orient, l'Iran, les États-Unis face à face, dos à dos, un statu quo et donc des cours du pétrole qui restent désespérément hauts. Cela veut dire par exemple partout sur la planète des coûts de transport, des coûts d'emballage qui augmentent et il est temps de répercuter ces hausses sur les prix dans les rayons, alerte Jean-François Loire. Il est à la tête de l'Association nationale des industries alimentaires, alors qu'une réunion entre industriels et distributeurs a lieu cet après-midi.
3: Depuis le début de la guerre en Iran, il y a certains produits, certains coûts, dans certaines filières qui ont fortement augmenté. Il y a eu des hausses à cause de la hausse du pétrole, de la hausse du gaz.
4: Donnez-nous des exemples.
3: Par exemple, le plastique. On utilise beaucoup le plastique dans l'alimentaire pour protéger les aliments. Le plastique, c'est une matière qui protège quand même, pour des questions de conservation. Eh bien, le plastique, c'est issu des produits pétroliers. Donc, les produits à base de plastique ont énormément augmenté. Donc, ça aura des impacts de plusieurs centimes. Je crois qu'il faut aussi modérer ce qui va se passer sur le prix d'une barquette de fraises, d'un produit issu de la charcuterie ou d'un produit laitier.
4: Oui, mais ça, plus ça, à la fin, ça fait quand même une augmentation assez importante,
3: certes,
4: sur le panier.
3: Mais j'en profite pour le dire. Le bilan des négociations commerciales, l'ensemble des industries que je représente, demandait autour de 3 à 3,2% d'augmentation. Pour

0: couvrir des frais, taxes, salaires, impôts et Dieu sait si des taxes en France il y en a. Nous avons obtenu zéro. L'industrie agroalimentaire, les 23 000 entreprises, y compris les toutes petites, ont obtenu zéro en moyenne. Donc je pense que si nous voulons maintenir un tissu d'entreprise viable sur le territoire, vous l'avez dit, 23 000 entreprises, hein, y a plein de petites boîtes, il faut qu'elles puissent passer des hausses quand elles arrivent de façon très ciblée, très ponctuelle. Et donc ces hausses de produits uniquement issus de la guerre, nous nous demandons qu'elles soient répercutées. Et quand le conflit sera terminé, que les produits pétroliers baisseront, eh bien nous baisserons les prix.
1: Mais vous l'avez bien entendu, en gros c'est débrouillez-vous avec vos fournisseurs,
0: les fournisseurs ils ont déjà passé les hausses. Donc nous ce qu'on nous demandons, mais d'ailleurs les distributeurs ils sont aussi responsables comme nous, ils ont des hausses comme nous. Il faut que le consommateur soit, je dirais, c'est une responsabilité collective. Donc ce sont des hausses partielles, ponctuelles, hein, les emballages, le gaz, le pétrole pour les carburants, mais je prends le sujet du gaz, le gaz carbonique, c'est un produit qu'on utilise dans l'industrie alimentaire pour conserver les aliments, pour faire le froid, la chaîne du froid. Eh bien, si nous voulons avoir une alimentation en France qui soit toujours aussi sûre et sécuritaire, si je puis dire, entre guillemets, eh bien, il faut que les produits soient bien conservés. Et
1: j'aimerais bien
0: savoir... Moi, je ne voudrais pas que les entreprises, si vous voulez, ferment leurs portes parce qu'elles n'ont pas pu passer les hausses sur uniquement ces produits-là.
1: Juste une question. Là, vous nous dites qu'il y a des entreprises qui peuvent fermer portes aujourd'hui. Vous représentez encore une fois à peu près 20 000 entreprises. Vous disiez 23 000. Vous avez déjà aujourd'hui des risques de faillite ?
0: Mais bien sûr, il y en a plusieurs dizaines, de toute façon, tous les mois. Les petites entreprises, elles sont acculées. Quand vous avez des marges aujourd'hui, en moyenne, des marges, je dis bien, qui tournent autour de 3%, alors que l'industrie française, sur l'ensemble des produits manufacturiers, a des marges autour de 7,5%, nous ne pouvons pas sans arrêt être, je dirais, la dernière roue du carrosse.
1: Vous ne pouvez pas aujourd'hui réduire vos marges ?
0: Non, c'est impossible, elles sont réduites au plus bas. Et d'ailleurs, j'en profite pour le préciser, l'alimentation dans le panier du consommateur, c'est à peu près 12%, 12-13%. Ça a été très longtemps autour de 20-25%. Et donc l'alimentation, c'était important pour juguler l'inflation. Et d'ailleurs, c'est ce qui a été demandé aux distributeurs il y a 15 ans, avec la fameuse LME en 2009. Eh bien aujourd'hui, c'est terminé. Il n'y a pas que l'alimentation qui doit faire varier le prix, l'inflation d'une manière générale.
1: Alors, sur les tarifs, encore une fois, je vous repose la question qu'on se posait au tout début. Il y a les distributeurs, il y a les industriels, les agriculteurs. À la fin, je vous écoute depuis tout à l'heure, j'ai l'impression que c'est nous, les consommateurs, qui allons payer.
0: Mais écoutez, de toute façon, d'une manière ou d'une autre, le consommateur, le citoyen, s'il veut une agriculture, et je dirais une filière agroalimentaire responsable, issue du territoire, avec des entreprises issues du territoire, ben je pense qu'il faut en payer la qualité. Alors pas le prix excessif, mais le prix juste, comme nous le demandons de façon très régulière au niveau des industries et des entreprises agroalimentaires.
1: Mais très concrètement, par exemple, si on prend une barquette de yaourt ou un paquet de jambon, là on est en plein dans des produits qui sont emballés dans du plastique, ça va augmenter de combien ?
0: De quelques centimes, il faut aussi se calmer, si je puis dire. De quelques centimes. Il n'y a pas eu les hausses demandées pour des raisons tout à fait justes à la fin du mois de février. Là, c'est très ponctuel et si le pétrole baisse, eh bien ça baissera. D'ailleurs, quand le prix du pétrole, il augmente ou il baisse en temps normal, bah, à la pompe, il y a des hausses et des baisses, mais personne ne s'en soucie. Personne n'en parle, bah, moi je demande la même chose.
2: Jean-François Loiseau, patron de l'ANIA avec Jérôme Chapuis, dès que la réunion du jour se terminera d'ailleurs, on vous dira sur France Info aussi, des hausses de tarifs dans les supermarchés notamment ont été décidées ou pas. 15h45, à suivre Paris et Philadelphie, Paris où un spectacle est donné dans des écoles maternelles pour prévenir les violences sexuelles, et Philadelphie aux États-Unis, c'est une des villes qui s'apprête à accueillir le mondial de football, ça commence dans un mois tout pile.
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2: Avant cela, l'info en une minute, c'est avec vous Laurette Puot et à la une, cette réunion à Matignon sur la question de l'antivirus. À
4: 16h15, le Premier ministre Sébastien Lecornu souhaite faire un point de situation sur ce virus respiratoire après l'annonce ce matin du premier cas français. Une femme rapatriée hier a été testée positive. L'évacuation du navire de croisière s'achève aujourd'hui. Enquête ouverte pour homicide volontaire en bande organisée, ouverte par le parquet de Lyon après la mort de 3 personnes ce matin dans l'incendie d'un immeuble de 7 étages. Les réquisitions du procès en appel de Nicolas Sarkozy ont débuté durant 2 jours, près de 2 mois après l'ouverture du procès en appel de l'ancien président dans le financement libyen de sa campagne de 2007. Il avait été condamné à 5 ans de prison en première instance. L'Iran exige la fin de la guerre dans la région et le déblocage des avoirs gelés. Une réponse à la proposition américaine pour mettre fin au conflit, totalement inacceptable pour Donald Trump. Et puis, pas de finale de l'Eurovision sur les télévisions espagnoles, irlandaises et slovènes, décision en opposition à la participation d'Israël.
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2: Patouche Minouche, c'est le titre d'un spectacle d'une quarantaine de minutes seulement donné à Paris à un public bien particulier, les tout-petits, les 2-8 ans. Il a un objectif, que les enfants soient en capacité de réagir en cas d'agression sexuelle. Cela fait bien sûr écho au scandale du périscolaire dans l'actualité de la capitale. Marie Boéda, vous avez assisté à ce spectacle dans une école maternelle du 12e arrondissement.
5: Assise sur une chaise, la comédienne fouille dans son panier. Elle en sort des peluches, un lapin, un lion, un petit ours.
6: Mais sa patte dans la culotte d'oursinette et...
5: Chacun a vécu une agression sexuelle. La première dans la cour d'école avec un camarade.
6: Bisous sur la bouche d'oursinette avec son bec.
5: Puis dans la famille.
7: Oh, puis tu vas me montrer ton zizi.
5: Et enfin dans une institution.
8: Est-ce qu'il a le droit de faire ça, l'entraîneur de judo?
6: Non.
5: La trentaine d'enfants apprend très vite les paroles.
9: C'est mon parti.
5: Résumé du spectacle par Solveig, 5 ans.
10: Eh ben, il fallait pas toucher les parties intimes des gens, les fesses, la vulve et la bouche. J'ai aussi compris que quand on avait un problème, il fallait le dire à un adulte de confiance.
5: À côté d'elle, Mena aux boucles brunes.
11: Pour maintenant, j'ai 4 ans. Et j'ai vu le petit lion avec son tonton qui me faisait un câlin et toussait son zizi.
5: Qu'est-ce qu'il faut faire dans ces cas-là?
11: Il faut sentir la sensation. Pas douce, mais douce. C'est mon intimité.
5: David vient récupérer sa fille, ravi de cette initiative.
12: C'est bien qu'ils aillent sur ce domaine-là. Ça, il ne faut pas toucher. Ça, c'est à toi. Ça, personne n'a le droit de voir ou de regarder. Surtout avec tout ce qui s'est passé, on a un peu peur.
5: C'est pour ses propres enfants que Lucille Anglais-Vignon a écrit ses 3 histoires il y a 4 ans. Depuis la rentrée 2025, elle a joué dans une vingtaine d'écoles. Pas assez, selon elle.
13: Ce serait bien que le spectacle soit joué dans chaque maternelle de Paris une fois par an.
5: Une sensibilisation indispensable chez les tout-petits comme chez les plus grands.
13: Ce qui m'avait beaucoup marqué une fois, j'avais une petite fille qui m'avait dit qu'elle allait chanter la chanson à son papa. Et en fait, quand elle a dit ça, des animateurs, animatrices qui étaient en charge d'elle ce jour-là ont éclaté de rire. Ces violences sexuelles sur les enfants, et quelque part, c'est comme si beaucoup de personnes n'étaient pas prêtes à les entendre.
5: Patouche Minouche pourrait bien être jouée à l'étranger. Lucille Anglais-Vignon a été démarchée par des écoles en Belgique, au Luxembourg et aux Pays-Bas.
14: Est-ce que tu connais cette chanson? On l'a prévue dans le spectacle. Patouche Minouche.
2: Reportage ici pour France Info de Marie Boéda. Direction maintenant le pays du soccer. Le soccer, c'est le nom du foot, bien sûr, aux États-Unis. Début dans un mois tout pile de la Coupe du Monde, organisée aussi au Canada et au Mexique. Les 3/4 des matchs, quand même, auront lieu aux États-Unis. Mais l'enthousiasme est déjà là, à quelques semaines des premiers matchs, même si ce n'est pas totalement un pays de football, les USA. Bonjour Franck Madvon.
15: Bonjour, bonjour à tous.
2: Exemple de cet enthousiasme à Philadelphie, une des villes hautes. Vous nous emmenez d'abord dans le stade de la ville.
15: Oui, c'est là que se tiendront les 6 matchs du Mondial prévus dans la plus grande ville de Pennsylvanie. 5 matchs de poule, dont France-Irak le 22 juin et un 8e de finale.
16: Frank
15: Gumieni nous accueille dans le stade des Philadelphia Eagles, dont il est un des responsables. C'est le fief de l'équipe locale de football américain. Forcément, le foot, le soccer, c'est une autre histoire, mais il est ravi d'accueillir le Mondial.
17: C'est le plus grand événement au monde. On est comme un enfant dans un magasin de bonbons. Je pense que les Américains vont adorer le soccer. Là, ça va être le plus haut niveau possible. Ce sont les meilleurs des meilleurs représentants leur pays. La fierté pour son pays, la passion, tout ça associé aux joueurs les plus talentueux au monde, Philadelphie et les États-Unis vont tomber amoureux du soccer.
15: On arrive sur le terrain de ce stade de Philadelphie, un terrain qui est encore en travaux. Le stade n'est pas tout à fait prêt pour la Coupe du Monde, mais c'est bien ce terrain que fouleront les joueurs de l'équipe de France le 22 juin contre l'Irak, l'un de ces 3 matchs de poule. La visite passe ensuite par le tunnel d'accès au terrain des joueurs en musique à l'américaine. Magnifique stade. Philadelphie est une ville sportive, mais les Américains, plus attachés à leur football, au basket ou au baseball, sont-ils vraiment enthousiastes à l'idée d'accueillir le Mondial ? Rendez-vous avec la première adjointe au maire, Valérie Garrett-Harley, pour lui poser la question.
18: Je connais plein de gens super impatients de voir le monde du soccer arriver en ville. Ça devient de plus en plus populaire en Amérique. Surtout dans cette ville, il y a plein de fans. Nous avons une population d'origine très diverse. Beaucoup d'équipes qui jouent ici. auront des spectateurs de leur pays pour les soutenir. On est ravis d'accueillir l'événement, en particulier le match éliminatoire du 4 juillet.
15: Et ce sera un 8e de finale le 4 juillet qui pourrait être France-Allemagne, le jour donc du 250e anniversaire de la date d'indépendance des États-Unis, déclaration signée à Philadelphie. De nombreux événements sont prévus ce jour-là en ville.
2: Donc Philadelphie est motivée par ce mondial si l'on en croit les organisateurs, mais Franck, qu'en est-il des habitants ?
15: Alors je me suis demandé où poser la question aux habitants de Philadelphie, puis l'idée s'est imposée. On arrive à un endroit emblématique de Philadelphie, l'immense escalier qui conduit au musée d'art de la ville. C'est cet escalier que gravit Rocky dans le film. Une statue se trouve en haut des marches. L'occasion de demander aux habitants ce qu'ils attendent de la Coupe du Monde.
7: Je trouve ça génial. C'est l'occasion pour notre ville, Philadelphie, de briller et d'être accueillante comme on sait le faire. C'est formidable.
16: Je suis impatient. C'est super d'avoir des fans du monde entier en ville. Et le foot va nous permettre de créer des liens. Ça commence à prendre de l'ampleur ici. Il est temps de rattraper le reste du monde et de profiter du foot. C'est sympa, j'ai hâte.
15: L'enthousiasme est sincèrement palpable à Philadelphie. Une controverse demeure, cela dit, le prix exorbitant des billets et du reste. Kenny, un fan de sport, est déçu.
19: Malheureusement, je pense que la FIFA tire les prix vers le haut. C'est trop cher pour l'Américain moyen. Déjà, les prix du kérosène n'arrêtent pas de grimper, donc tout est cher et ça décourage pas mal de spectateurs.
15: Anne Ryan, une des responsables du bureau du tourisme de Philadelphie, répond à cet habitant.
20: On n'a pas d'impact sur les prix des billets, mais on peut contrôler le reste. Et si on peut rendre gratuit ou au moins low cost des offres pour les fans grâce à nos financements, on le fait et on s'est bien débrouillé pour ça.
15: Philadelphie est par exemple la seule ville à proposer un immense espace pour les fans ouvert gratuitement pendant toute la durée du mondial. Naturellement, cela ne dit rien encore du succès populaire de l'événement aux États-Unis, mais Philly, comme on l'appelle, espère bien tirer profit de cette Coupe du Monde.
2: Franck Mathevon, correspondant de France Info aux États-Unis, rendez-vous dans un mois donc pour le début du mondial. Le monde d'Élodie maintenant, Élodie Suigo et son invité.
21: Bonjour Joe Elliott.
22: Bonjour.
21: Vous êtes le chanteur de Def Leppard depuis la fin des années 70. Votre groupe s'est imposé comme l'un des piliers du rock britannique, hein, participant activement à la vague de la New Wave of British Heavy Metal. Vous avez su rapprocher le hard rock d'un public beaucoup plus large, notamment grâce à des albums devenus cultes. Je pense à Pyromania ou encore à Hysteria. Plus de 110 millions d'albums vendus dans le monde, deux prestigieux American Music Awards, une intronisation au Rock and Roll Hall of Fame et une influence durable, hein, sur des générations entières d'artistes. Votre retour à Paris est très marquant, très attendu. Votre dernière prestation dans la capitale remonte au 20 octobre 96 et votre dernier passage à l'Accor Arena, alors Bercy, datait de mars 88. Vous y serez justement le 8 juillet prochain. C'est un événement pour le public. Il y aura également d'ailleurs le groupe Extrême à vos côtés. C'est un concert qui s'annonce exceptionnel. Quel effet ça vous fait de revenir ici en France, dans cette salle, avec ce public qui vous attend depuis si longtemps?
23: We're very excited.
24: On est très excités to be coming back de revenir. Parce que comme vous le dites, ça fait 30 ans. C'est trop long. C'est beaucoup trop long. Mais on ne peut pas débouler comme ça avec une batterie et dire « Est-ce qu'on peut jouer, s'il vous plaît ?» Il faut être invité à le faire. Et les situations ont été ce qu'elles ont été. La popularité du groupe, ça monte, ça descend, vous savez, selon les territoires. Mais c'est vrai qu'on a joué en France, on a fait plusieurs fois le festival Hellfest. Mais ce n'est pas Paris, c'est vrai. Donc on est vraiment très heureux de terminer cette tournée européenne. Ce sera la dernière scène ici à Paris. Effectivement, depuis 30 ans.
21: Def Leppard, c'est à la fois des disques qui se sont vendus en des millions d'exemplaires. Je parlais de ce chiffre, hein, 110 millions, et ça ne cesse d'augmenter. Mais c'est surtout un groupe de scène. Vous vous êtes construit sur la scène. Ça représente quoi pour vous de monter sur scène dans tout ce parcours, dans toutes ces années que vous avez vécues à nos côtés?
24: C'est vrai qu'être en live devant une scène, c'est la plupart des fois la raison pour laquelle les gens rentrent dans un groupe. Quand on est jeune, c'est ce qu'on a envie de faire. On se dit, moi, je veux faire ça plus tard. C'est cette connexion entre l'artiste et le public. Et c'est ce qui fait qu'on veut être musicien, d'ailleurs. Faire des disques, c'est aussi important. C'est pas aussi amusant. Après, quand on crée de la nouvelle musique, la meilleure partie, c'est l'inspiration. C'est quand on se réveille le matin et qu'on est excité parce qu'on court dans une pièce. Il faut qu'on écrive vite. Et ils voient l'excitation dans ton regard. Et si tout le monde est d'accord, avant même d'écrire la chanson, on sait qu'on a un titre. Ça, c'est vraiment le meilleur moment.
21: Comment vous avez géré cette notoriété, Joe ?
0: We've never been that kind of band.
24: On n'a jamais vraiment été ce genre de groupe à être célèbre ou connu. En fait, vous pensez à des artistes comme Taylor Swift ou Shakira ou Ed Sheeran. Ces gens-là ne peuvent pas sortir de chez eux sans garde du corps. Moi, je peux. Moi, je mets une casquette, je mets des lunettes et personne ne sait qui je suis. Je peux prendre le métro, personne ne va m'embêter. Et c'est vrai que, heureusement, parce qu'en même temps, on est tous très axés sur notre famille. Moi, je suis chez moi à regarder des Disney, vous savez, je ne sors pas. Voilà ce que je fais. On fait des disques, on part en tournée et je regarde des films Disney avec ma famille. Donc, on n'a pas un problème avec cette célébrité ou cette notoriété, et encore moins avec nos égos.
21: Quand on écoute des titres comme Love Bites ou Animal, ça révèle autre chose, une autre facette de votre musique. Est-ce que le succès du groupe Def Leppard n'est pas justement d'avoir réussi à naviguer entre la puissance et l'émotion ?
24: Oui, je pense que oui. Et aussi la variété. Def Leppard, ce sont des individus qui écoutent des genres musicaux tellement vastes et tellement différents que lorsqu'on se rassemble, il y a un petit peu de ça qui rentre dans le mix, si vous voulez. Moi-même, je suis extrêmement fan de musique des années 60-70, pop. J'aime bien Led Zeppelin, j'aime bien des choses de Sabbath, mais je préfère Small Faces ou The Who, par exemple, ou les Stones. C'est des chansons que j'ai grandi en écoutant, en fait, étant gamin. Et chacun apporte un petit élément différent, si vous voulez, à la table. Donc quand on fait un album comme Hysteria, c'est le meilleur exemple de style différent sur un album. Il y a la balade, il y a les chansons un peu plus pop, comme Animal ou Sugar. C'est vraiment un mélange de styles. Et ça, c'est quelque chose qu'on a vraiment essayer de faire avec chaque disque qu'on fait. On a toujours dit que le son Def Leppard parfait, c'est vraiment la puissance d'un groupe comme AC/DC, mais avec la variété d'un homme comme Queen. Ça fait partie de notre ADN aussi d'écrire comme ça. On se dirait pas, je peux pas faire ce genre de titre, il y a du piano, ou c'est une chanson d'amour. Au contraire, on se dit, pourquoi pas ? Nous, on veut le faire.
21: L'enthousiasme, il est aussi de notre côté, puisque vous serez le 8 juillet prochain à l'Accor Arena à Paris pour un concert exceptionnel avec Extrême. Merci Joe Elliott d'être passé dans le monde des Lodis sur France Info.
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2: Patricia Charbonnier.
4: Le temps reste très instable, humide et frais au passage d'une perturbation encore très active cet après-midi qui va donner de la pluie entre le Poitou-Charente, la Nouvelle-Aquitaine, le centre-Val de Loire et les frontières de l'Est. Des pluies localement soutenues sur le quart nord-est qui prendront un caractère orageux cet après-midi sur la Bourgogne, la Franche-Comté et la région Rhône-Alpes. On retrouve quelques éclaircies sur la moitié nord, mais le ciel reste nuageux au nord de la Seine avec de fréquentes averses. Et dans le sud, le ciel est variable avec encore des averses à caractère orageux près des Pyrénées, mais le temps est plus ensoleillé près de la Méditerranée avec des températures qui sont en baisse cet après-midi. Météo France prévoit seulement 13 degrés à Nancy et Lille, 15 degrés à Orléans, 16 à Strasbourg et Paris, 19 à Biarritz, 21 à Toulouse et un maximum de 24 degrés cet après-midi à Nice et Bastia.
2: Merci beaucoup Patricia Charbonnier et merci à vous d'être fidèle à France Info. Bon après-midi, il est 16h. L'info avec Antoine Geoffin.
22: D'ici un quart d'heure, début d'une nouvelle réunion à Matignon, point sur l'antivirus autour du Premier ministre qui sera entouré du ministre de l'Intérieur, de celle de la Santé, mais aussi des autorités sanitaires. Le président de la République dit suivre attentivement la situation en contact étroit avec Sébastien Lecornu, alors que la ministre de la Santé a annoncé ce matin qu'une femme parmi les 5 touristes rapatriés hier était positive à ce virus respiratoire. Ces patients français sont tous hospitalisés à l'isolement. Dans un hôpital parisien, le ministère a identifié 22 cas contacts en France. En Italie, ces cas contacts sont au nombre de 4, des personnes qui vont devoir s'isoler pendant un peu plus d'un mois. Rome prend les plus grandes précautions, Bruno Duvic.
3: Les quatre personnes se sont trouvées brièvement dans le même avion Johannesburg-Amsterdam que la femme d'origine hollandaise évacuée du MV Ondius à Sainte-Hélène le 24 avril après avoir été contaminée par son mari décédé lui-même à bord du navire. La passagère n'était restée que quelques minutes dans l'avion avant d'en être débarquée et de mourir en Afrique du Sud. Ces quatre cas contacts sont à l'isolement chez eux ou à l'hôtel dans les régions de Naples, Florence, Padoue et Reggio de Calabre. Deux ne sont pas italiens, ils ne présentent aucun symptôme. Matteo Bassetti, infectiologue sur la RAI.
6: Nous ne pourrons être tout à fait rassurés que

0: dans 4 ou 5 semaines, mi-juin. Pour l'instant, il n'y a aucun risque de pandémie, mais nous devons être extrêmement vigilants.
1: Les personnes à l'isolement devraient subir des prélèvements sanguins dans les jours à venir. La situation n'est pas comparable à celle du Covid. Ce virus est certes plus mortel, mais beaucoup moins contagieux, précise le ministère de la Santé. Il n'y avait pas de passagers italiens à bord du MV Ondius. Le pape Léon XIV doit se rendre sur l'île de Tenerife dans un peu plus d'un mois.
2: Bruno Duvy, correspondant de France Info en Italie. L'Union européenne va sanctionner les colons extrémistes israéliens qui soutiennent la colonisation de la Cisjordanie. Les 27 ont trouvé un accord politique, fait savoir aujourd'hui le ministre français des Affaires étrangères. Sur son compte X, Jean-Noël Barrot affirme que, je cite, « ces actes gravissimes et intolérables doivent cesser sans délai ». Ces sanctions à venir donc étaient bloquées depuis le veto de la Hongrie, alors dirigée par Viktor Orban, mais remplacées il y a un mois à Budapest par le conservateur Peter Magyar. Au procès en appel des soupçons de financement libyen de la campagne présidentielle de 2007 de Nicolas Sarkozy, le parquet général regrette cet après-midi une affaire politico-financière qui a dégradé, dit-il, le pacte social. Début des réquisitions il y a un peu plus d'une heure. Les trois avocats généraux doivent plaider jusqu'à mercredi. 10 prévenus sont jugés, dont l'ancien président de la République, condamné en première instance à 5 ans de prison ferme pour association de malfaiteurs. Le choc a dessiné Charpieux dans la banlieue est de Lyon après l'incendie d'un immeuble de 7 étages ce matin qui a fait 3 morts et 14 blessés en urgence relative. Le parquet de Lyon a ouvert une enquête pour homicide volontaire en bande organisée.
3: L'info signée Antoine Geoffin. Il est 16h03. Dans un instant, état des lieux complet sur les cas d'antivirus et leur prise en charge, notamment en France avec le service Sciences Santé de France Info. Nous verrons aussi comment on s'organise aux États-Unis de Donald Trump après le fiasco vécu là-bas au temps du Covid. À suivre aussi la défiance toujours très forte entre l'Iran et les États-Unis, la diplomatie dans l'impasse et une question de fond loin d'être résolue, celle du nucléaire iranien. Et puis dans 20 minutes, l'un des vainqueurs du concours Lépine est sur France Info. Il va nous présenter ses skis à roulettes.
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3: Une nouvelle réunion sur l'antivirus commence d'ici une demi-heure à Matignon. Une seconde ce soir aura lieu avec des épidémiologistes autour du Premier ministre. Le gouvernement se montre donc attentif et à l'action. Alors que les 5 passagers français du navire de croisière, foyer de la maladie, sont arrivés à Paris, l'évacuation du MV Ondus, elle, se termine aux Canaries avec des rapatriements pays par pays. Bonjour Anne-Laure Danier.
5: Bonjour.
3: Service Sciences Santé de France Info. Les 5 Français débarqués du navire sont en ce moment à l'hôpital, à l'isolement.
5: Oui, ils sont à l'hôpital Bichat, au nord de Paris. L'établissement est spécialisé dans les maladies infectieuses et tropicales. Alors la patiente qui a eu les premiers symptômes du virus dans l'avion qui l'a rapatrié des Canaries est soignée par une équipe spécialisée, même s'il n'existe pas de traitement spécifique contre l'antivirus. Son état, vous le disiez, s'est dégradé cette nuit. Les personnes frappées par cette souche du virus, l'antivirus des Andes, qui peut se transmettre d'homme à homme, souffrent de complications pulmonaires et cardiaques. Pour l'instant, les 4 autres Français rapatriés ne sont pas positifs à l'antivirus, au premier test réalisé à leur arrivée. Eux aussi sont placés dans des chambres spéciales pour éviter tout contact. Ils vont rester à l'isolement dans cet hôpital pendant au moins 15 jours, le temps d'évaluer leur état de santé et de contagiosité. Le Premier ministre a pris un décret ce matin pour durcir justement les conditions d'isolement des passagers et des cas contacts français.
3: Un durcissement qui s'applique à 22 autres cas contacts français qui ont pris un avion en présence d'une passagère du navire qui est morte juste après.
5: Oui, cela concerne 2 vols entre l'île Sainte-Hélène dans l'Atlantique Sud et Johannesburg en Afrique du Sud, puis entre Johannesburg et Amsterdam aux Pays-Bas, 2 vols dans lesquelles est montée cette néerlandaise le 25 avril dernier, juste avant de mourir du virus. Alors, 8 Français présents sur la première liaison ont été identifiés par le ministère de la Santé français, contactés et placés à l'isolement strict il y a une semaine. Mais il reste 14 autres Français cas contact, ceux du vol Johannesburg-Amsterdam, qui, d'après la ministre de la Santé, ont bien été identifiés. Ils ont reçu l'information selon laquelle ils devaient s'auto-isoler. Sauf que depuis ce premier cas français d'antivirus, le protocole a été renforcé par ce décret et ils sont censés recontacter les autorités françaises pour être placés en quarantaine. Vous le disiez, Le Premier ministre fera un point sur la situation dans quelques minutes maintenant à Matignon, où il doit ensuite recevoir des épidémiologistes.
3: Voilà donc pour la France et les Français. Les autres passagers du navire, eux, vont aussi être débarqués. C'est la fin de l'évacuation aux Canaries.
5: Effectivement, les 22 derniers occupants du MV Andus doivent tous prendre le même avion en direction des Pays-Bas d'ici à 19h, heure française. Les 32 membres d'équipage vont, eux, rester à bord du navire et regagner leur port d'attache aux Pays-Bas également d'ici quelques jours. Tous vont être mis sous surveillance selon le protocole choisi par leur pays. Alors, l'Organisation mondiale de la santé recommande une quarantaine de 42 jours. C'est en général suivi, sauf aux États-Unis, où un haut responsable a affirmé que les passagers américains évacués ne seraient pas nécessairement placés en quarantaine.
3: Eh bien, justement, Anne-Laure Danier, voyons comment les choses s'organisent aux États-Unis. Parce qu'hier, le directeur général de l'Organisation mondiale de la santé a précisément douté du sérieux des mesures prises par l'administration américaine. Des mesures qui présentent des risques, selon lui, et on le comprend avec ce que vous venez de nous dire. Il faut le rappeler aussi, les États-Unis ont quitté l'OMS il y a un an. C'est ce qu'avait annoncé Donald Trump à son retour à la Maison-Blanche. Étienne Monin, comment les passagers américains donc, du MV Andus sont-ils pris en charge ?
6: 17 personnes ont été rapatriées donc et elles sont arrivées tôt ce matin au Nebraska. L'un de ces Américains a été testé positif, mais il ne présente aucun symptôme. Un autre passager présente, lui, de légers symptômes. Tous sont pris en charge par le centre médical de l'Université du Nebraska. C'est un grand bâtiment carré avec de grandes façades vitrées. Il devrait y avoir alors deux circuits. Le patient contaminé est transféré à l'unité de confinement biologique qui a déjà traité des patients touchés notamment par Ebola. Les autres sont conduits dans l'unité de quarantaine. Ils seront examinés pour tenter de détecter d'éventuels symptômes. Alors là, c'est la fièvre, les douleurs musculaires, la diarrhée. Ce protocole donc avait déjà été suivi en 2018 lors d'une précédente épidémie de souche liée à l'hantavirus.
3: Étienne Monin, pourquoi il y a cette inquiétude quant au sérieux des mesures américaines ?
6: Pour deux raisons. D'abord, les signaux ne sont pas aussi stricts que le voudrait l'Organisation mondiale de la santé. On ne se dirige pas vers une quarantaine à proprement parler pour les personnes à risque. Un responsable du centre de contrôle et de prévention cité par CNN aux États-Unis parle d'une brève visite pour surveiller l'état de santé des personnes. Les passagers pourront rentrer chez eux après cette évaluation si les tests sont négatifs. Ils feront alors l'objet d'un suivi quotidien pendant 42 jours, la période d'incubation. L'autre facteur d'inquiétude est lié à la fragilisation du système de santé américain. Depuis le retour de Donald Trump aux affaires, le ministre de la Santé est un anti-vaccin. 20 000 postes ont été supprimés, les budgets de prévention ont été sabrés et les États-Unis ont coupé les ponts avec l'Organisation mondiale de la santé, même si dans cette affaire, ils ont accepté de coopérer.
3: Étienne Monin, rédaction internationale de France Info. Il y a peut-être donc le cas particulier des États-Unis, mais de toute façon, ce virus est quand même différent du Covid, moins contagieux et la prise en charge, là, est très précoce. Donc, il n'y a pas lieu de trop s'inquiéter, selon Renaud Piaroux, chercheur en épidémiologie à l'Institut Pierre-Louis.
7: Il y a toujours une mécanique, mais si vous entendez par là une épidémie de grande ampleur, c'est pas ce que j'imagine comme évolution. La mécanique, là, c'est des personnes qui ont été dans des conditions particulières. Un bateau où sont arrivés un couple de personnes qui ont développé la maladie sur le bateau et dans les conditions de contact très proches, des contaminations, éventuellement aussi dans un avion, mais toujours en contact très proche. Mais ce sont des conditions très particulières qui ne présagent pas d'une transmission facile du virus d'une personne à une autre, si on prend un minimum de précautions.
8: Donc à ce stade, vous dites qu'en France, en tout cas, tout a été fait pour briser justement les chaînes de contamination ?
7: Ah oui, là, en France, tout particulièrement, puisque les personnes ont tout de suite été mises à l'hôpital en observation, dans des chambres qui sont prévues pour que l'air ne sorte pas. C'est que la pression de l'air dans la chambre est négative, ça empêche l'air de sortir, et avec du personnel qui est habitué à ce genre de procédure. Donc là, on est encore dans des conditions encore plus strictes par précaution, mais on n'est pas du tout à risque d'avoir une transmission autour de ces malades-là, de la manière dont ils ont été transférés et pris en charge immédiatement.
8: Mais au regard de la période d'incubation, est-ce que de nouveaux cas sont susceptibles de se déclarer là ?
7: Oui, parce que la période d'incubation peut aller jusqu'à 6 semaines, et donc finalement la transmission au sein du bateau s'est faite dans le courant du mois d'avril, et donc on peut tout à fait imaginer encore d'autres contaminations. Et c'est là où il est recommandé quand même pour les personnes qui avaient été... Mais alors, en France, le problème est réglé. Hein, les 5 Français sur le bateau sont isolés. Au minimum, pour les autres personnes, les autres passagers du bateau ou d'autres personnes contact, d'être en auto-isolement au minimum, voire en isolement à l'hôpital s'ils présentent le moindre signe. Je crois que l'OMS ouais. veut prendre absolument aucun risque. Après, il faut se rappeler quand même que cette maladie, elle existe. Il y a chaque année des dizaines de personnes qui sont contaminées dans le sud de l'Amérique du Sud, en particulier en Argentine. On a, sur la dernière année, même une centaine de personnes qui ont été contaminées. Et ça donne très rarement lieu à des contaminations secondaires. Et quand elles sont découvertes, ces contaminations ont été faciles à juguler en demandant aux gens de s'auto-isoler et de surtout de ne pas participer à des réunions parce que les cas de contamination secondaire, c'était soit des cas familiaux, soit des personnes qui étaient allées par exemple à un anniversaire. Donc ça, c'est des choses qui ne sont pas raisonnables quand on est malade d'aller dans ces conditions-là. Sinon, finalement, il y a plein de gens qui se sont, des dizaines de personnes qui se contaminent auprès de la faune sauvage, qui développent la maladie. Elle peut être grave, hein, ça c'est tout le problème de cette maladie. Par contre, elle est relativement peu transmissible. Donc en dehors de circonstances particulières, et être sur un bateau, c'est quand même un micro-environnement tout à fait particulier. Être à côté d'un passager qui est malade dans un avion, c'est un environnement particulier. Mais en dehors de ces circonstances, des mesures de bon sens et même un isolement à domicile, je parle pour les personnes asymptomatiques, sont jugées suffisantes, par exemple, dans les protocoles en Argentine. Et ça a fonctionné. Donc, je serais moins inquiet, mais c'est vrai que je comprends la position de l'OMS qui veut que toute la rigueur soit appliquée à la prise en charge de ces cas.
3: Renaud Piarou, chercheur en épidémiologie à l'Institut Pierre-Louis, un peu plus tôt sur France Info avec Marie Bernardeau. Il est 16h13, la guerre au Moyen-Orient à présent, et à ce stade des négociations toujours au point mort. L'Iran refuse la proposition des États-Unis formulée la semaine dernière, en tout cas Donald Trump la juge totalement inacceptable. L'un des points bloquants de ces négociations, c'est toujours le programme nucléaire iranien, c'est d'ailleurs l'une des raisons de l'intervention des États-Unis. Après de nombreux bombardements sur des sites nucléaires, Washington veut à minima un moratoire de 15 à 30 ans sur l'enrichissement d'uranium, alors qu'on ne sait pas vraiment dans quel état sont les installations iraniennes. C'est ce que souligne Emmanuelle Galichet, qui est enseignante chercheuse en physique nucléaire au Conservatoire national des arts et métiers.
9: On n'en sait rien parce que depuis la guerre des 12 jours, évidemment, personne n'est allé sur place voir l'état des installations. Et il y a une installation qui avait été découverte au mois de juin, qui s'appelle la Montagne de la Pioche, qui semble être un site d'enrichissement sur lequel nous n'avons aucune information. Et donc, effectivement, on a encore beaucoup de doutes sur les capacités d'enrichissement de l'Iran.
10: Donc, malgré peut-être les images satellites, malgré le maillage de renseignements de la part des Américains et des Israéliens, ils sont toujours finalement dans le flou.
9: Ils sont dans le flou, évidemment, parce qu'on ne peut pas aller sur place. Hein. On est bien d'accord qu'effectivement, des satellites, vous avez raison, donnent une image un peu globale de la surface du territoire iranien. Mais si vous avez des installations qui ont été construites bien en souterrain, les images satellites ne servent à rien et il faut alors aller sur place pour se rendre compte de l'état des installations.
10: On rappelle que l'uranium, une fois enrichi, peut devenir le cœur d'une bombe atomique. Est-ce que l'Iran disposerait encore d'un stock suffisant d'uranium hautement enrichi pour relancer un programme nucléaire ?
9: Oui, il est probable que ce soit effectivement le cas. On parle de ces fameux 440 kilos d'uranium enrichi à 60%. Il ne faut jamais oublier qu'il y a d'autres stocks, à peu près 9 tonnes, hein, avec des enrichissements un peu différents. Mais sur ces stocks, encore une fois, c'est un comptage de l'AIEA avant les deux guerres. Donc aujourd'hui, nous ne savons pas exactement l'état de ces stocks non plus.
10: Donc on a un Benjamin Netanyahou qui dit « on y va, on le sort ». Donald Trump qui affirme aussi que « nous aurons l'uranium », hein, c'est ce que dit le président américain. Ouais. Peut-on imaginer vraiment une opération commando pour récupérer cet uranium ? Est-ce que ça, c'est réaliste ?
9: Alors, techniquement, c'est possible. Ça a déjà été fait. Les États-Unis ont un service qui s'appelle le Mobile Packaging Program. 150 personnes qui sont entraînées, qui s'entraînent régulièrement pour aller sécuriser des stocks dans des pays amis ou ennemis. Donc ça, ils savent le faire de manière technique. C'est pas très, très difficile. Il faut avoir quelques précautions, évidemment, d'emballage en particulier.
10: Oui, on imagine bien. C'est pas très difficile. Voilà. Oui, c'est pas difficile.
9: C'est pas difficile techniquement. Par contre, évidemment, il faut sécuriser la zone.

0: manière militaire, c'est-à-dire qu'il ne faut pas que les gens qui aillent sur zone se fassent bombarder et que les stocks soient bombardés, évidemment, là où il y aurait un risque, en particulier chimique,
1: mais voilà,
0: à cause du fluor.
1: On comprend qu'on ne peut pas imaginer de terme à cette guerre sans une solution, quelle qu'elle soit, autour du nucléaire.
0: Oui, vous avez raison. Je pense qu'il va falloir, à un moment donné, retourner autour d'une table de négociation et se mettre d'accord, mais cette fois-ci de manière technique, hein, bien sûr, sur le programme nucléaire. Qu'est-ce qui est concevable pour l'Iran et qu'est-ce qui est concevable pour, je dirais, les États-Unis et Israël, qui sont aujourd'hui très très loin. Hein, on l'a vu, évidemment, les exigences de chacun des deux sont assez éloignées.
1: Donald Trump avait évoqué potentiellement de mettre en sommeil, par exemple, le programme nucléaire pendant 15 à 30 ans. Ça, c'est le genre aujourd'hui de fourchette qui pourrait convenir à chaque camp.
0: Moi, il m'a semblé que ça convenait peut-être aux États-Unis, mais ça ne convient pas, il me semble, à l'Iran, qui proposait plutôt 5 ans. Donc, en fait, si vous regardez, hein, pour reconstruire une industrie comme ce qui a été détruit en Iran, il faut à peu près entre 3 et 5 ans pour tout reconstruire, et il faut à peu près, je dirais, aller 3 à 5 milliards d'euros. Donc, vous voyez que 5 ans, ça vous permettrait à l'Iran de retrouver ses capacités d'avant les bombardements. Mm-hmm. Par contre, pour les États-Unis et surtout Israël, ça, c'est pas concevable.
2: Oui. Emmanuel Galichet, spécialiste du nucléaire, qui répondait un peu plus tôt sur France Info à Lucie Barbarin sur l'état des installations nucléaires iraniennes après notamment les bombardements américains. Et alors que ce sujet, hein, reste un des points d'achoppement des potentielles discussions diplomatiques pour essayer de trouver une issue à cette guerre.
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2: Et bientôt 16h20, le Fil Info avec vous, Antoine Geoffin. À la une, cette déclaration: la guerre au Moyen-Orient a provoqué le plus grand choc énergétique jamais vu.
9: C'est le géant pétrolier Aramco qui l'indique. Cet après-midi, la compagnie d'État saoudienne craint que les marchés ne retrouvent un fonctionnement normal qu'en 2027, même si le détroit d'Ormuz rouvrait aujourd'hui. L'homme accusé d'avoir tenté d'assassiner Donald Trump plaide non coupable. D'après son avocate, le 25 avril, Cole Allen, 31 ans, avait essayé de forcer un contrôle de sécurité pour accéder à cette salle de la Maison Blanche où le président américain accueillait le gala annuel des correspondants. Le projet de loi de lutte contre les fraudes sociales et fiscales, définitivement adopté à l'instant par le Parlement, il comprend une centaine d'articles pour mieux les détecter. L'administration fiscale aura davantage de moyens de recouvrement et les sanctions sont renforcées. Le gouvernement espère 1,5 milliard d'euros de rentrées supplémentaires avec cette loi. À Lyon, le parquet ouvre une enquête pour homicide volontaire en bande organisée après cet incendie mortel d'un immeuble de 7 étages ce matin dans la banlieue est de la ville à Décines-Charpieu. 3 morts, 14 blessés en urgence relative.
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2: À Bruxelles aujourd'hui, l'Union européenne, l'Ukraine et le Canada réunissent la coalition internationale pour le retour des enfants ukrainiens. Depuis le début de la guerre, il y a 4 ans, près de 20 000 enfants ont été transférés de force en Russie. Ils ont donc été séparés de leur famille, parfois placés dans des foyers ou adoptés illégalement par des Russes. Les Nations Unies parlent de possibles crimes contre l'humanité. L'objectif de cette coalition à Bruxelles, c'est bien sûr de retrouver ces enfants, de demander des comptes aux responsables. Claude Guibal, vous avez rencontré à Kiev celle qui est devenue l'un des visages de ce combat, c'est Katerina Rachevska.
1: Début 2022, juste avant l'invasion russe de l'Ukraine, Katerina Rachevska doute. La jeune juriste documente les violations des droits humains en Crimée et dans le Donbass avec le sentiment de parler dans le vide. À 25 ans, elle envisage de tout plaquer pour une école d'art. Puis la guerre éclate. Katerina comprend que son arme à elle, ce sera le droit, son combat, enquêter sur les dizaines de milliers de cas de disparition, transfert forcé, adoption illégale et endoctrinement des enfants ukrainiens en Russie.
4: Le sentiment d'identité, y compris l'identité nationale, se construit dès la maternelle. C'est pour cela que les Russes placent ces enfants dans des familles d'accueil ou des internats

0: Assemblée générale de l'ONU, Conseil de sécurité, Parlement européen, partout, Katerina Rachevska porte la voix des enfants ukrainiens.
1: Aujourd'hui, il n'existe aucun mécanisme juridique qui permette de ramener les enfants ukrainiens enlevés. Ce sont donc les Russes qui décident qui peut revenir ou pas. J'essaie d'expliquer que si le système international n'est pas capable de protéger les enfants au cœur de l'Europe, alors il ne pourra protéger personne, ni vous, ni vos enfants.
2: To protect yourselves and your kids.
0: Alors que le retour de ces enfants devrait être une condition préalable aux négociations de paix, ce n'est plus aujourd'hui, relève-t-elle avec amertume, qu'un point parmi tant d'autres dans les discussions.
3: France Info Reportage, Claude Guibat à la rédaction internationale de Radio France. On en vient maintenant à ce qui est une des mesures phares de la loi contre les PFAS votée l'an dernier. Une redevance pour les industriels qui rejettent des polluants éternels dans l'environnement, dans l'eau en particulier. Elle est fixée à 100 euros pour 100 grammes de PFAS, sauf que les défenseurs de l'environnement alertent sur les modalités de cette redevance, dont nous avons désormais les détails, et les ONG, Guillaume Fariol, dénoncent des règles finalement trop permissives.
4: Oui, des règles taillées sur mesure pour l'industrie, tacle Génération Future. L'ONG en pointe dans la lutte contre les PFAS a épluché les textes d'application de cette redevance. 28 PFAS rejetés dans l'eau pourront être taxés, mais d'autres sont exclus sans justification, critique François Veyrette, porte-parole de Génération Future.
5: En ne prenant qu'une liste de 28 PFAS, en ignorant certaines substances par ailleurs étaient mises en évidence lors des campagnes réglementaires de surveillance. On sait qu'elles sont là. Elles ne sont pas dans la liste des 28. Alors ça, on ne comprend pas non plus, puisque ça veut dire que là, on organise l'invisibilité d'autres substances dont on sait qu'elles sont rejetées par certaines entreprises.
4: Autre regret de l'ONG, certaines usines seront exemptées de redevances. Seuls les plus gros sites seront taxés, un peu plus de 200 en France.
5: Ce sont les plus grosses de ces entreprises qui seront concernées. Mais vous savez, de multiples sources plus faibles peuvent avoir des effets aussi importants que quelques sources plus importantes. Donc, si on veut vraiment lutter contre la pollution des eaux par les PFAS, il faut prendre en compte toutes les entreprises qui en rejettent et pas seulement la fraction la plus importante.
4: Quant aux industriels qui émettent leurs rejets dans des stations d'épuration, ils pourront, sous certaines conditions, bénéficier d'un abattement de 80% sur leurs redevances si les stations sont équipées de certains filtres type charbon actif. Et ça, pour Génération Future, ce n'est absolument pas justifié non plus. L'ONG rappelle que la filtration ne détruit pas les PFAS. Elle ne fait que retenir la pollution.
3: Le texte donc semble plutôt favorable aux industriels ?
4: C'est en tout cas ce qu'assure François Veyrette. Il y voit la main des lobbies.
5: C'est pas qui a tenu le stylo, mais en tout cas, ce qui est clair dans ces textes aujourd'hui, ceux qui sont proposés, c'est que ces mesures ont toutes dans le même sens, c'est-à-dire on organise l'affaiblissement de la loi au profit de l'industrie qui rejette des PFAS, qui va voir finalement le montant de ses contributions à travers cette redevance diminuer très fortement.
4: D'autant plus que l'entrée en vigueur de cette redevance a été reportée, c'est ce que vous révélez il y a un mois la cellule investigation de Radio France. D'abord prévue au 1er mars, Matignon est intervenu pour repousser son application, ce sera en septembre, ce qui représente des millions d'euros d'économies pour les industriels. Génération Future menace de saisir la justice pour obtenir des règles plus strictes pour cette redevance PFAS.
3: Et Guillaume Fariol, spécialiste environnement de France Info. Ça y est, puisqu'il vient de s'achever, on a le palmarès du concours Lépine avec le sacre cette année pour un aspirateur prêt à nettoyer les fonds marins. Et puis, il y a la deuxième place qui revient à l'inventeur de Ski Wheel. Ce sont des skis électriques sur roulettes. Antoine Masbeuf est le fondateur de cette entreprise et il nous explique comment il a eu cette idée.
6: Alors, cette idée, elle est née il y a 10 ans. En fait, moi, j'étais passionné de ski et je trouvais ça tellement dommage de ne pas pouvoir y retourner aussi souvent que je le voulais. Et donc, j'ai pris la décision un peu de lier mes deux passions, le ski et l'ingénierie, pour développer ce produit qui me permettrait de skier partout et tout le temps.
7: C'est-à-dire que vous vous êtes dit, on pourra peut-être bientôt plus skier en montagne, alors il va falloir trouver un moyen de skier autrement.
6: C'est ça, c'est aussi l'ambition, l'ambition principale qui est née avec Squill, c'était de pouvoir permettre aux montagnes, surtout de basses et de moyennes altitudes, d'aller diversifier leurs activités. Et donc, on a la chance, là, dès le mois prochain, on va avoir des stations en France qui vont avoir des écoles de pilotage avec nos produits et donc avec des moniteurs qui vont pouvoir former des personnes sur notre produit.
7: Alors, racontez-nous comment ça marche.
6: Donc, le produit, au tout début, il est solidarisé. On vient monter dessus. On peut se sangler avec tout type de chaussures. C'est ça qui est pratique pour la vie du quotidien. Mmh. Une fois qu'on est sanglé, on retire notre poignée d'accélération qui désolidarise les deux skis. Et là, on se retrouve du coup avec vraiment un centre de gravité qui est très bas et donc on est très stable. Et avec cette poignée, on va pouvoir venir accélérer, freiner, activer les phares pour la visibilité. Et pour tourner, ça va

0: vraiment été co-développé avec des skieurs professionnels. On va activer notre roue pivotante à l'avant grâce au mouvement du poids de corps.
1: Donc même de nuit, contrairement au ski.
0: Exactement, exactement.
1: Et on peut skier partout, toute surface ?
0: Nous, on ne dit pas qu'on est... Voilà, on ne va pas aller sur des terrains de motocross, mais on peut effectivement aller skier sur la plage, le sable dur. On peut aller en forêt, on peut aller sur de l'herbe. Donc, on a vraiment travaillé pour avoir une absorption des chocs, de la flexibilité, et pour que ce soit agréable et confortable. Donc, on dit qu'on est tout chemin.
1: Et ça permet de skier combien de temps ? Parce qu'il y a une certaine autonomie, j'imagine.
0: On a 55 km d'autonomie avec du coup notre nouvelle gamme là qu'on propose là et qui va être disponible le 26 mai. Donc 55 km d'autonomie pour le modèle tout terrain et 35 km d'autonomie pour le modèle urbain.
1: Et c'est la même sensation qu'en ski, vous qui êtes un passionné de ski ?
0: Ça s'est pas fait en 6 mois. Hein, il a fallu plusieurs années. Mais effectivement, on s'est rapproché de champions de ski qui nous ont aidés vraiment dans la précision à aller chercher au plus proche les sensations du ski.
1: Et que vous apporte alors ce concours Lépine, Antoine Masbeuf ?
0: Alors, pour être franc, ça apporte beaucoup de crédibilité au projet. Ça va nous permettre d'accélérer notre développement dans les montagnes. Voilà, le fait d'avoir eu la médaille d'or, d'avoir la deuxième place, c'est quelque chose de super important qui va nous permettre d'avoir de plus en plus de stations, notamment des stations de basse altitude. Et voilà, et c'est aussi une reconnaissance personnelle, faut le dire. C'est quand même la fierté avec toutes ces nuits blanches à travailler sur ce projet avec mes associés. Donc, on est super contents.
2: Antoine Masbeuf, le fondateur de SkiWheel, numéro 2 au classement du concours Lépine des inventeurs. Cette année, il répondait à Marie Bernardo.
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2: Patricia Charbonnier.
7: Le temps reste très instable, humide et frais au passage d'une perturbation encore très active cet après-midi, qui va donner de la pluie entre le Poitou-Charentes, la Nouvelle-Aquitaine, le centre-Val de Loire et les frontières de l'Est, des pluies localement soutenues sur le quart nord-est qui prendront un caractère orageux cet après-midi sur la Bourgogne, la Franche-Comté et la région Rhône-Alpes. On retrouve quelques éclaircies sur la moitié nord, mais le ciel reste nuageux au nord de la Seine avec de fréquentes averses. Et dans le sud, le ciel est variable avec encore des averses à caractère orageux près des Pyrénées, mais le temps est plus ensoleillé près de la Méditerranée avec des températures qui sont en baisse cet après-midi. Météo France prévoit seulement 13 degrés à Nancy et Lille, 15 degrés à Orléans, 16 à Strasbourg et Paris, 19 à Biarritz, 21 à Toulouse et un maximum de 24 degrés cet après-midi à Nice et Bastia.
2: Merci beaucoup Patricia Charbonnier, vous êtes sur France Info. Il est 16h30. L'info avec vous, Laurette Puyo.
8: Une enquête pour homicide volontaire en bande organisée ouverte par le parquet de Lyon après la mort de 3 personnes ce matin dans l'incendie d'un immeuble de 7 étages à Décines-Charpieu, près de Lyon. Sur place, l'émotion est vive, Mathilde Imberti.
9: 3 morts dans cet incendie qui s'est déclaré vers 7h30 ce matin. Témoin, ce voisin qui vit dans l'immeuble en face.
10: À 7h30, ça criait de partout, donc je suis vite descendu pour aider, mais on m'a empêché d'aider. Mais voilà, j'ai dit aux gens au balcon de mettre un torchon mouillé sur la bouche. Et puis voilà, une personne qui a sauté, des gens qui sont morts dans les appartements à cause des fumées ou des flammes, je sais pas trop. Ce qu'on m'a dit, c'est qu'ils ont foutu le feu dans les gaines, où il y a les compteurs électriques. Apparemment.
9: Les constatations sont en cours. Une centaine de pompiers ont été mobilisés. L'enquête est ouverte pour homicide volontaire en bande organisée. La situation s'est tellement dégradée qu'une origine criminelle n'étonnerait personne ici.
11: Il y a plein de choses tout le temps, le feu, l'odeur du feu, tout. Mais là, c'est la première fois qu'il se passe ça. Donc c'est quand même très grave. J'ai ramené mes enfants à l'école et mes enfants, en marchant, ils ont vu un corps allongé par terre. Ils ont 10 ans. Vous imaginez ? C'est traumatisant pour eux. On peut pas, mes gosses, ils sont remis à faire pipi au lit. Par peur. Je vous fais montrer, je vous fais juste ne serait-ce qu'entendre des vidéos. Des bruits comme ça à 4h30 du matin. C'est normal ?
9: La mairie de Décines nous confirme des incendies à répétition depuis 2 semaines, les rondes de la police la nuit dernière encore, sans pouvoir cette fois éviter le pire.
8: Reportage de Mathilde Imberti. On l'apprend à Nice, des tirs dans le quartier des Moulins ont fait 2 morts et 3 blessés selon le parquet de Nice. Après une réunion à Matignon, le Premier ministre Sébastien Lecornu recevra plusieurs épidémiologistes à 19h30 pour faire un point sur la situation. Une Française rapatriée hier depuis le navire de croisière a été testée positive avec les 4 autres évacués. Ils seront à l'isolement pendant 15 jours. Et cet après-midi ont eu lieu les dernières évacuations du bateau de croisière au large de Tenerife. La réponse iranienne à la proposition américaine pour mettre fin au conflit n'a pas satisfait le président américain Donald Trump. Il fustige une réponse totalement inacceptable. Après cet échec de négociation, le prix du baril de pétrole a de nouveau augmenté. L'Union européenne sanctionne les colons extrémistes israéliens, écrit ce lundi sur le réseau social X le ministre des Affaires étrangères Jean-Noël Barrot. Un accord politique a été trouvé pour sanctionner les organisations coupables de violences contre les Palestiniens en Cisjordanie. Décision permise grâce à la Hongrie depuis l'élection du pro-européen Peter Magyar. Il n'y a plus de veto de la Hongrie sur ce sujet. Et puis le Parlement adopte définitivement le projet de loi de lutte contre les fraudes sociales et fiscales après un ultime vote au Sénat. Le texte a comme ambition de faire rentrer 1,5 milliard d'euros dans les caisses de l'État.
2: L'info signée Laurette Puot, merci beaucoup. Il est 16h33. À suivre jusqu'à 17h. D'abord, l'antivirus avec ces 5 Français placés en quarantaine en France. Un cas confirmé. Comment est-ce que le gouvernement s'organise pour à la fois gérer au mieux la situation et puis rassurer aussi la population? On va vous le détailler avec le service politique de France Info. Vous détaillez aussi le dernier rapport d'SOS Homophobie sur les agressions contre les personnes LGBT. Ce rapport souligne la recrudescence notamment de guet-apens, des victimes attirées grâce à des applications de rencontres. Et puis enfin, nous irons à Cannes. C'est le début du festival de cinéma demain, début de l'effervescence alors que les stars arrivent. Et la police est sur le qui-vive, vous allez comprendre pourquoi.
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2: L'évacuation du MV Ondius touche à sa fin en ce moment au large des Canaries. Les 22 derniers occupants du bateau de croisière vont prendre un vol à destination des Pays-Bas. Et c'est maintenant une prise en charge pays par pays qui commence avec le même objectif partout. Éviter de nouvelles contaminations à l'antivirus. Nous en sommes à 9 cas en tout, dont 7 sont officiellement confirmés. Le dernier en date, c'est cette Française testée positive ce matin. Elle était cas contact passagère du navire. Elle a présenté des symptômes hier dans le vol d'évacuation vers la France et depuis son état de santé s'est dégradé. Elle, comme les 4 autres croisiéristes français, sont désormais prises en charge à l'hôpital Bichat à Paris. Tous resteront à l'hôpital jusqu'à nouvel ordre pour à minima 15 jours, dit la ministre de la Santé. Bonjour Audrey Tison.
13: Bonjour.
2: Service politique de France Info, le Premier ministre Sébastien Lecornu convoque une nouvelle réunion cet après-midi à Matignon. Le gouvernement veut montrer qu'il suit de près le dossier.
13: Oui, une première réunion avait déjà eu lieu hier à Matignon avec les ministres de la Santé, de l'Intérieur et les autorités sanitaires. La deuxième, c'est donc cet après-midi sur le même format. On suit cette situation avec la plus grande vigilance, assure la porte-parole du gouvernement, Maud Bréjon. Elle confirme la mobilisation de l'exécutif ce matin sur BFM.
14: On prend des mesures drastiques, de manière assumée, des mesures les plus dures de l'Union européenne, avec un seul objectif. Et c'est le seul objectif de la ministre de la Santé, c'est le seul objectif du Premier ministre, c'est de protéger les Français.
13: Et la porte-parole appelle chacun à garder la tête froide. Ce virus-là, on le connaît.
14: Ne pas créer de panique, même si je comprends la crainte que l'on peut toutes et tous avoir au regard de ce qu'on a vécu ces dernières années. Nous n'en sommes absolument pas à avoir ces discussions-là.
13: Références sont le citer hein, au confinement lié au Covid-19.
2: Et pour défendre l'action du gouvernement, Audrey, la ministre de la Santé, est particulièrement à la manœuvre.
13: Oui, Stéphanie Rist, elle aussi, envoyée dans une matinale, c'était sur France Inter, c'est là qu'elle a annoncé qu'une Française a donc été testée positive, mais la ministre cherche à rassurer.
12: ce qui est important, c'est d'agir tout au début, c'est-à-dire de briser les chaînes de transmission du virus. C'est toute l'énergie et le travail qu'on fait avec le Premier ministre, et notamment avec ce décret qui est sorti aujourd'hui, qui va nous permettre de renforcer pour mettre les gens en quarantaine, les cas contacts en quarantaine.
13: Elle laisse entendre que les 72 heures d'isolement à l'hôpital pourraient être transformées en 15 jours. C'est l'un des sujets au menu de cette réunion à Matignon cet après-midi. La ministre de la Santé assure par ailleurs qu'il y a suffisamment de stocks de masques FFP2 ainsi que de tests. Enfin, je vous signale que l'entourage d'Emmanuel Macron fait savoir que le président suit attentivement la question lui aussi, malgré son déplacement en Afrique. Il reste en contact étroit avec le Premier ministre.
2: Et il y aura d'ailleurs une autre réunion à Matignon, après celle qui vient de commencer autour de Sébastien Lecornu, entouré de différents épidémiologistes. Un médecin, en voici un sur France Info, c'est le professeur Bruno Mégarban, chef du service de réanimation à l'hôpital Lariboisière à Paris. Et il se veut rassurant pour lui, le protocole qui est mis en place autour de la patiente positive à l'hôpital Bichat est particulièrement sérieux.
15: C'est un protocole sérieux et surtout adapté à la situation de chaque personne. Donc vous avez la personne contaminée, qui est donc porteuse du virus, qui est placée très probablement en service de réanimation dans une chambre à pression négative. Vous avez les quatre personnes qui étaient contacts de cette personne et qui ont séjourné de façon prolongée sur le navire. Ils sont eux aussi probablement dans des chambres d'un service de médecine plus conventionnel de maladies infectieuses, également à l'isolement, pour au moins une quinzaine de jours, puisqu'ils ont contacté très nouvellement cette personne contaminée en France. Et enfin, vous avez des personnes avec un contact peut-être un peu moins proche de personnes à risque d'avoir été infectées ou infectées, ceux de l'avion qui vont s'auto-isoler à domicile.
12: Que sont ces chambres à pression négative, professeur ?
15: Alors, ce sont des chambres dans lesquelles le flux d'air est unidirectionnel, c'est-à-dire en fait l'air que respire la personne va être filtré avant d'être éjecté à l'extérieur. Et donc, il n'y a pas d'air qui communique entre la chambre et les pièces avoisinantes, et notamment le service de réanimation ou de médecine, sans avoir été filtré par des filtres qui arrêtent toutes les particules, y compris les particules virales, par des systèmes d'adsorption. Et donc, en fait, ainsi, on protège les personnes, le personnel soignant et les personnels de famille qui seraient dans les espaces avoisinants. Par ailleurs, ces chambres sont dotées de sas, de sécurité, ce qui évite évidemment des entrées brutales et des sorties brutales, et surtout qui permet au personnel, avant d'entrer, de s'équiper des tenues de protection et notamment du masque FFP2.
12: Et tous nos hôpitaux en sont équipés ? Tous nos hôpitaux peuvent mettre en place ces chambres ?
15: Alors non, pas du tout, évidemment. Alors l'hôpital Bichat est l'hôpital principalement équipé, mais ce n'est pas le seul en région Île-de-France, puisque c'est l'hôpital Bichat est l'établissement de santé de référence pour le risque biologique et notamment pour les virus émergents. Par exemple, l'hôpital Lariboisière ne dispose pas de ce type de chambre, même si le nouvel hôpital Lariboisière, qui va bientôt ouvrir ses portes, en disposera. Vous voyez, en fait, on adapte au fur et à mesure des nouvelles constructions d'hôpitaux les chambres aux risques épidémiques émergents. Aujourd'hui, les choses ont été prises très en amont. Nous connaissons le patient zéro, nous connaissons tous les patients en contact, donc les choses devraient être rapidement neutralisées, même si on ne peut pas écarter, comme ce premier cas sur le territoire français, puisqu'à nouveau, c'est la première fois dans l'histoire mondiale que ce virus existe en France, qu'il n'existait pas auparavant, eh bien on ne peut pas écarter qu'un deuxième cas puisse se manifester, mais évidemment, nous ne l'espérons pas.
12: Et c'est effectivement la rapidité de la mise en place du protocole, l'identification d'un premier cas qui vous fait dire qu'il n'y a pas de grand risque à ce stade, encore une fois, Bruno Mégarban.
15: Oui, c'est ça, plus bien sûr l'épidémiologie de ce virus dont la contagiosité n'a rien à voir avec celle de la Covid. Malgré tout, évidemment, dans le domaine des virus, nous avons tous connu des modifications qui n'étaient pas prévues au départ et des adaptations de ces virus à de nouveaux hôtes. Donc il faut quand même rester prudent.
12: Quels sont les traitements, il n'y a pas de traitement à proprement dit contre cet antivirus-là, professeur ?
15: Alors en fait, c'est comme l'ensemble ou la quasi-totalité des infections virales, il n'existe pas de traitement antiviral spécifique. Par contre, évidemment, nous disposons de tas de moyens médicaux pour soigner les patients infectés. Donc avant toute chose, évidemment, l'oxygène, sous toutes ses modes, la ventilation mécanique, mais aussi les médicaments pour soutenir l'activité cardiaque, l'hémodialyse, les transfusions si besoin, les différents antibiotiques en cas de surinfection bactérienne. Donc en fait, on a un arsenal thérapeutique très solide. Tout sera fait évidemment pour permettre la survie de cette personne infectée et en tout cas sa prise en charge dans les meilleures conditions.
2: Le professeur Bruno Mégarban au micro, France Info de Marie Bernardeau. On en vient maintenant à 16h41 à ce nouveau rapport de l'association SOS Homophobie. L'homophobie en France reste un mal endémique. Elle ne disparaît pas, tout comme les agressions en tout genre contre les personnes LGBT. Toute cette communauté est toujours exposée à de nombreuses discriminations et le rapport d'SOS Homophobie en témoigne donc. Bonjour Marc Bertrand.
16: Bonjour.
2: Ce rapport, il vient tout juste de paraître. Vous l'avez consulté pour France Info. L'association recense notamment de plus en plus de récits de ce qu'elle appelle des traquenards ou des guet-apens homophobes.
16: Ah oui, le témoignage de Yacine, par exemple, il discute avec un homme sur une appli de rencontre. Yacine lui donne rendez-vous chez lui et quand il ouvre la porte, trois personnes s'introduisent chez lui, le plaque au mur, l'insulte de pédophile. « T'as cru qu'on était comme toi ?» Il le cambriole. « Mon salon, mon espace où je me sentais en sécurité, » dit Yacine, « est devenu une cage où j'étais leur proie. » Des témoignages comme celui-là de guet-apens homophobes, ça représente 4% des 1771 signalements à SOS Homophobie l'an dernier. Environ 70 témoignages d'agression. Et ça prend de l'ampleur, selon Julia Torlet, la coprésidente de l'association.
17: Le guet-apens n'est pas du tout un phénomène nouveau. Hein. Ça fait une quarantaine d'années que la pratique du guet-apens homophobe existe. Néanmoins, il y a une véritable augmentation en ceci que les outils qui permettent le guet-apens sont aujourd'hui très accessibles. Évidemment, les plateformes en ligne, les applications de rencontres, les sites de rencontres sont accessibles par toutes et tous. Et surtout, ils ont tendance à protéger l'anonymat. Et c'est cet anonymat et cet accès facilité qui crée une sorte d'impunité qui rend plus fréquent les guet-apens.
16: Le chiffre qu'elle met en avant, c'est un guet-apens qu'ont LGBTI-phobe tous les 4 jours en France. C'est une estimation qui est tirée des cas recensés par l'ensemble des associations en 2025.
2: Et ce chiffre, Marc, SOS Homophobie dit qu'il est très probablement sous-estimé.
16: Oui, d'abord parce qu'il y a des victimes qui ont honte d'en parler ou de porter plainte, mais surtout, Julia Torlet estime que la justice ne reconnaît pas toujours la caractéristique homophobe de ces agressions.
17: Parfois, elle est prise en compte. Parfois, elle ne l'est pas ou elle l'est de manière transitoire, c'est-à-dire qu'on va la prendre en compte au moment du dépôt de plainte et puis ensuite, au fil du chemin juridique, on laisse tomber cette caractérisation. Et ça, c'est problématique, évidemment, parce que ça nous empêche de tenir des comptes des guet-apens homophobes qui ont réellement lieu et ça empêche de voir l'ampleur du phénomène et donc de le traiter plus efficacement.
16: SOS Homophobie appelle aussi à sécuriser les applis de rencontre. 4 d'entre elles, Grindr, Tinder, Bumble, ou encore Happn, ont signé il y a un mois la première charte d'engagement pour la sécurité des personnes LGBTI. Elles s'engagent à aider les forces de l'ordre pour identifier les agresseurs. Elles vont aussi encourager chaque utilisateur à prouver son identité avec un selfie ou une pièce d'identité. Son profil public sur l'appli restera anonyme, mais il sera marqué comme vérifié et donc plus rassurant pour les autres utilisateurs.
2: Au-delà du cas de ces guet-apens, Marc, SOS Homophobie décrit aussi des violences plus sournoises qui perdurent au quotidien.
16: Ah oui, hein, sur l'ensemble des 1771 signalements l'an dernier, 42% concernent du rejet ou de l'ignorance, 36% des insultes LGBTI-phobes, 17% du harcèlement. SOS Homophobie alerte aussi contre ce qu'elle appelle une régression dans les discours, dans l'espace public, c'est-à-dire en politique ou dans les médias, sans vouloir pointer du doigt tel ou tel parti, puisque l'association se dit apolitique. En 30 ans, depuis sa création, SOS Homophobie dit qu'on est passé d'une société qui condamnait les personnes LGBTI à une société où l'on condamne l'homophobie, mais, dit sa présidente, on n'a toujours pas passé le cap où la visibilité est sereine.
2: Et condensé de ce dernier rapport d'SOS Homophobie avec vous, Marc Bertrand, j'accueille notre invité. Bonjour Paco Rupin.
18: Bonjour.
2: Ancien député de Paris, aujourd'hui vous dirigez la fondation Le Refuge qui propose notamment des hébergements et un accompagnement social aux personnes LGBT+ en difficulté ou qui peuvent être en rupture familiale ou victimes justement de discrimination. Aujourd'hui en France, il n'est toujours pas anodin pour les personnes LGBT+ de vivre comme on veut, comme on est, en public.
18: Non, malheureusement, c'est loin d'être anodin pour encore un grand nombre de personnes. Nous, on a toujours autant de demandes d'hébergement, un peu plus d'un millier donc de jeunes entre 18 et 25 ans qui sont victimes de discrimination, parfois, voire même très souvent pour notre cas, de discrimination qui viennent de leurs propres parents. Voilà, donc la violence vis-à-vis des personnes LGBT reste encore très forte dans notre société.
2: Et les choses ne s'améliorent pas au sein des familles, dans les foyers ?
18: Alors, il faut toujours être mesuré par rapport à ça. Il y a eu évidemment des améliorations ces 20 dernières années, notamment sur l'acceptation de l'orientation sexuelle. Aujourd'hui, ce qu'on perçoit, c'est que il y a par contre un rejet très fort des jeunes personnes transgenres et non-binaires. Mmh. Et donc, en fait, dans les personnes qui nous appellent, on a de plus en plus de personnes transgenres ou non-binaires.

0: ordinaire.
1: Il y a ce phénomène des guet-apens que souligne SOS Homophobie. On attire une victime dans un lieu isolé en la contactant sur une application de rencontre ou alors on se rend chez elle. Est-ce qu'il y a vraiment une recrudescence et est-ce que, surtout face à cela, on peut agir et mieux prévenir, comme ce qu'essayent de faire les applications de rencontre justement ?
0: Oui, alors on peut toujours prévenir, malheureusement c'est un fait, hein. C'est-à-dire que les personnes LGBT, que ce soit via les guet-apens ou dans l'espace public, à partir du moment où elles croisent des personnes homophobes ou transphobes qui sont convaincues de leur idéologie de haine, eh bien elles sont directement en risque si ces personnes deviennent violentes. Violentes d'ailleurs déjà principalement verbalement, ça reste tout à fait désagréable de se faire insulter de son orientation sexuelle ou par son identité de genre, mais aussi parfois elle passe à l'acte. Donc et en effet, ma collègue de SOS Homophobie le rappelait très bien, c'est malheureusement très ancien comme pratique que d'essayer de coincer des personnes en raison de leur orientation sexuelle ou leur identité de genre pour les frapper.
1: Au refuge, Paco Rupin, vous accompagnez, j'imagine, parfois des victimes d'agressions au moment de porter plainte. Parfois, la dimension homophobe disparaît au cours de la procédure ou alors au commissariat, elle n'est pas forcément très bien prise en compte, ce que soulignait SOS Homophobie. Est-ce que ça reste encore un problème ou est-ce qu'on a fait beaucoup de progrès, un peu à l'instar des violences conjugales ?
0: Il y a eu des progrès dans le fait qu'il y a de plus en plus de personnes au niveau de la police ou de la gendarmerie qui sont référentes sur ces sujets de discrimination. Il y a aussi, je pense, un maillage associatif plus important, des avocats qui défendent les droits de ces personnes. Après, sur le caractère homophobe de ces agressions, il y a parfois une partie technique, purement juridique, qui demanderait un changement de loi qui fait que le caractère n'est pas retenu par parfois manque de preuves et qui pourrait donc un peu poser problème par rapport à la suite judiciaire.
1: Dans les cas comme celui qu'évoquait SOS Homophobie et que nous détaillait Marc Bertrand, par exemple, un cambriolage, où on prend prétexte d'une rencontre sur une plateforme de rencontre pour les homosexuels notamment, là, dans ces cas-là, ça peut être plus compliqué justement, parce qu'il y a des preuves pour le cambriolage, mais pas des propos tenus.
0: Voilà, exactement. Ça peut D'accord. être pour qualifier, ça peut être parfois un peu compliqué. Donc, c'est souvent les avocats qui vont aussi, lors de la plainte, essayer de défendre le fait que le caractère homophobe doit être retenu. Il n'est pas toujours retenu pour ces raisons-là par le parquet.
1: Merci à vous, Paco Rupin, directeur de la Fondation Le Refuge, ancien député de Paris. Réaction sur France Info à ce dernier rapport d'SOS Racisme, d'SOS Homophobie, pardon, qu'on retrouve sur franceinfo.fr.
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1: 16h50, voici le fil info avec vous, Laurette Puot, à la une, cette fusillade qui a fait deux morts cet après-midi à Nice.
3: Oui, deux personnes tuées, trois blessées dans le quartier des Moulins, annonce du procureur de la République. Ces derniers jours déjà, des tirs avaient été rapportés. Des épidémiologistes reçus par Sébastien Lecornu ce soir, une première réunion a eu lieu cet après-midi pour suivre de près l'évolution de l'antivirus après l'annonce ce matin d'un premier cas positif en France. Il s'agit d'une Française rapatriée hier. Le texte de lutte contre les fraudes fiscales officiellement adopté par le Parlement, il a pour objectif de faire entrer 1,5 milliard d'euros dans les caisses de l'État, notamment en détectant mieux les fraudes. Dans le procès en appel de Nicolas Sarkozy sur le financement libyen de sa campagne de 2007, le parquet général a requis la condamnation de l'ancien président. Nicolas Sarkozy avait déjà été condamné à 5 ans de prison en première instance.
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1: C'est le début du festival de Cannes.
4: Ça fait
1: demain,
4: 25 ans.
5: Yvette est une habitude.
1: 22 films en compétition officielle, plus de 1500 projections en un peu moins de deux semaines. Des stars en veux-tu, en voilà sur la croisette et donc des Cannois qui ont hâte de les voir arriver, Laurent Kramer.
4: Oh, ça fait 25 ans.
5: Yvette est une habituée du festival.
4: Ah oui, ça fait 25 ans que je vois passer les stars. Bah oui, on est content de voir du beau monde.
5: Fauteuil pliant face à la mer, devant le Majestic, l'endroit idéal pour démarrer le festival.
4: Il y a les stars du monde entier. Il y a la Chine, il y a l'Amérique, il y a tout le monde qui vient. Voilà, toutes les années, c'est comme ça.
6: Moi, c'est mon premier festival.
5: Cannes, c'est aussi des milliers de cinéphiles. Esteban, 18 ans, et Mathieu sont étudiants en prépa cinéma.
6: Je voudrais être monteur ou réalisateur.
7: Je voudrais être chef d'éco ou scénariste.
6: touristes.
7: On a vraiment envie de voir tout ce qui est la quinzaine, les trucs qu'on verrait pas forcément à Paris.
8: Et c'est pour ça aussi qu'on vient, c'est pour voir des films du monde entier.
9: Oui. On est accrédité par notre prof et nous a eu des accréditations professionnelles. Et c'est un rêve qui va se réaliser, du coup on va en profiter pendant 2 semaines.
5: Plus de 1500 projections pendant ce festival. C'est aussi un premier Cannes pour Lola, 25 ans. Elle est venue repérer des films pour les présenter ensuite dans une salle d'arrêt d'essai, l'American Cosmographe à Toulouse.
10: C'est le rêve, ça va être 5 films par jour. Donc sur 2 semaines, ça va faire beaucoup. Pas sûr de me souvenir de tout, mais je peux voir une cinquantaine de films en 10 jours.
5: Et donc pas vraiment de sommeil pendant ces 12 prochains jours pour les plus cinéphiles des festivaliers.
1: France Info reportage Laurent Kramer à Cannes. 40 000 festivaliers donc attendus pour ces 12 jours de festival. Des stars et beaucoup de bijoux. Cannes, c'est une vitrine pour les marques qui prêtent le temps d'une soirée des bijoux aux célébrités. Des célébrités qui ont leurs propres joyaux, tout comme les festivaliers les plus riches. Et bien sûr, cela crée des convoitises. Et justement, les autorités ont monté un dispositif de lutte contre les vols de montres de luxe. Bonjour Laurent Martin de Frémont.
11: Bonjour.
1: Vous êtes secrétaire départemental du syndicat de police Unité pour les Alpes-Maritimes. D'abord, ce dispositif, est-ce que c'est spécial Festival de Cannes ou est-ce que ça a vocation à durer face à un phénomène qui prend de l'ampleur ?
11: Non, alors écoutez, on parle effectivement de dispositif. J'ai presque envie de vous dire que le terme est peut-être un peu galvaudé. En réalité, nos collègues, qu'ils soient enquêteurs ou nos collègues de voie publique, travaillent précisément sur ce phénomène, notamment parce que je pense que vous faites allusion, entre autres, au vol de montres de luxe. On travaille quand même dessus depuis maintenant 2 ans. Et que c'est vrai que si on a été surpris par le phénomène, qui était un phénomène d'ampleur, je crois pouvoir dire qu'aujourd'hui, il existe une véritable coopération entre les différentes polices, qu'elles soient municipales, nationales, et qu'aujourd'hui on arrive à travailler ensemble et à obtenir un maximum de renseignements. Donc on est désormais aguerri hein, sur ce phénomène.
1: Bah oui, parce qu'une réunion sur le sujet est annoncée pour aujourd'hui à Cannes, donc à la veille du Festival de Cannes, qui forcément, vu l'ampleur de l'événement, concentre un peu la menace ou les tentations de la part de voleurs.
11: Oui, c'est vrai que tout à l'heure, vous le disiez, j'écoutais une de vos auditrices, en tous les cas dans le reportage, qui disait qu'il y allait avoir évidemment du monde. Qui dit du monde, dit forcément le luxe, hein, c'est ce qui attire notamment pendant cette période et pendant cette quinzaine, et qui dit luxe, dit forcément montre de luxe. Donc on peut imaginer, vous avez raison, effectivement, des équipes chevronnées, encore une fois, qui pourraient évidemment être attirées. Nous, notre but, c'est précisément d'éviter que ces bandes organisées passe à l'acte. J'ai envie de vous dire, on ne réussira pas aujourd'hui ni demain forcément à éradiquer totalement ce fléau. Je crois que ce serait raconter des inepties. Par contre, il faut absolument, et c'est ce vers quoi tendent précisément nos collègues enquêteurs à Cannes, il faut qu'on tende vers cet état de fait. C'est-à-dire que ces individus se disent, on est pisté, on ne peut pas ou on ne va pas passer à l'acte.
1: Il y a des précédents déjà connus à Cannes de vols de bijoux ou de montres qui peuvent atteindre des sommets exorbitants.
11: Oui, vous avez eu pour mémoire un membre de la famille de l'émir du roi pardon du Qatar dont la montre avait été dérobée l'année dernière. Je crois que c'est une montre qui avoisinait les 500-550 000 euros. Donc c'est très conséquent et on a aujourd'hui mis en place différents réseaux qui nous permettent d'obtenir un maximum de renseignements, qu'il s'agisse des polices municipales et nationales sur la région, donc sur la Côte d'Azur. Ça remonte jusqu'à Paris. Aujourd'hui, il y a une véritable coopération entre les différentes polices. Et j'ai envie de vous dire que nos collègues enquêteurs, je crois qu'il faut rester humble hein, par rapport à ça. On doit rester conserver notre humilité. Mais on a réussi à regagner du terrain. C'est pas terminé. Il y a beaucoup de travail. Mais je peux vous dire que nos collègues enquêteurs, notamment du commissariat de Cannes et les BAC de Cannes, oui, ainsi que la BRI, la PJ, travaillent énormément dessus.
1: Comment s'y prennent généralement les voleurs pour dérober les montres ? Est-ce que ça se passe dans les chambres d'hôtel ou même parfois quand elles sont portées, un peu à la manière d'un Arsène Lupin ?
11: C'est une véritable entreprise en fait. En réalité, ce sont des gars qui sont extrêmement aguerris. Ce sont des bandes organisées qui s'entraînent avec un guetteur. Hein, vous allez avoir également celui ou ceux qui vont se trouver sur des scooters prêts à redémarrer une fois que les gars partent à pied. Vous avez des guetteurs, vous avez des arracheurs. Tout ça est extrêmement bien ficelé. C'est déterminé bien avant le passage à l'acte. Et on a notamment des bandes qui viennent d'Italie, qui connaissent parfaitement bien ce type d'exaction. Écoutez, on est à l'affût. Voilà, je peux vous dire que pour le festival, on est à l'affût.
1: Alors, pour ce festival, bon, il y a ce sujet des vols de bijoux. Il y a aussi celui de la drogue, et ça nous vient du maire de Cannes, David Lisnard, qui a demandé, il y a bientôt 3 semaines, la mise en place d'une action d'envergure de lutte contre les stupéfiants à Cannes, y compris, dit-il, dans le secteur de la Croisette et auprès des festivaliers. Est-ce que vous savez si quelque chose est mis en place et quelle forme ça va prendre ?
11: J'ai envie de vous dire qu'en matière de lutte contre le trafic de stupes, on travaille sur le temps long. Alors je sais que le temps de l'enquête n'est pas nécessairement le temps médiatique. En réalité,
1: là c'était aussi, de la communication selon vous.
11: Non, je vous dis pas que c'est de la communication. On doit

0: Blistard a raison de dire qu'il faut éradiquer. C'est un véritable fléau. Ça, c'est une certitude. Mais pour nous, policiers nationaux, évidemment, vous l'aurez compris, je m'exprime au nom de mes collègues policiers nationaux, pour éradiquer ce phénomène, il nous faut des effectifs et sur le terrain et des enquêteurs. Aujourd'hui, c'est terrible. On est confronté à un manque de vocation en matière de services d'enquête, et on est vraiment exsangue en matière d'effectifs. Donc moi, je vais vous répondre, je vais pas vous faire la langue de bois. On pourra commencer à travailler sérieusement sur ces dossiers quand il y aura des effectifs dans les services de police. Pour le moment, c'est terrible. Nos collègues font avec les moyens du bord. C'est extrêmement difficile, mais il faut leur rendre hommage.
1: Mais ça veut dire qu'il n'est pas question pour l'instant, faute de moyens, que des policiers s'invitent discrètement dans les soirées de la Jet Set pour vérifier que la drogue circule ou pas au Festival de Cannes?
0: Non, c'est pas tout à fait ce que je vous ai dit. Ce que je veux dire, c'est que on a besoin de monde. Alors, il y aura des renforts. Je ne peux pas encore vous dire à cet instant à quelle hauteur sont fixés les renforts. Si on a suffisamment d'effectifs sur le terrain, évidemment, ça se fera. Et c'est ce vers quoi également on doit tendre. Mais encore faut-il qu'on ait les effectifs pour le faire. Parce que je vous rappelle qu'il y a le Festival de Cannes, mais nous sommes également assujettis aux missions police-secours.
1: Bien sûr.
0: C'est toute la journée que les concitoyens sont en difficulté et que nous intervenons.
1: Merci à vous, Laurent Martin de Frémont, secrétaire départemental du syndicat de police Unité pour les Alpes-Maritimes, mobilisée donc alors que commence demain le Festival de Cannes.
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1: Patricia Charbonnier.
5: Le temps reste très instable, humide et frais au passage d'une perturbation encore très active cet après-midi, qui va donner de la pluie entre le Poitou-Charentes, la Nouvelle-Aquitaine, le centre-Val de Loire et les frontières de l'Est. Des pluies localement soutenues sur le quart nord-est qui prendront un caractère orageux cet après-midi sur la Bourgogne, la Franche-Comté et la région Rhône-Alpes. On retrouve quelques éclaircies sur la moitié nord, mais le ciel reste nuageux au nord de la Seine avec de fréquentes averses. Et dans le sud, le ciel est variable avec encore des averses à caractère orageux près des Pyrénées, mais le temps est plus ensoleillé près de la Méditerranée avec des températures qui sont en baisse cet après-midi. Météo France prévoit seulement 13 degrés à Nancy et Lille, 15 degrés à Orléans, 16 à Strasbourg et Paris, 19 à Biarritz, 21 à Toulouse et un maximum de 24 degrés cet après-midi à Nice et Bastia.
1: 17h sur France Info, c'est le début du 17-20. Avec vous, Céline Baydarcourt, bonsoir.
6: Bonsoir Jules, bonsoir à tous. Je suis très heureuse de passer ces 3 nouvelles heures d'infos avec vous. Toute l'actualité de la journée expliquée, décryptée par la rédaction de France Info et nos invités. Merci de nous rejoindre, il est 17h.
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6: Et voici d'abord le journal de Yasmina Adila. Bonsoir Yasmina.
8: Bonsoir Céline, bonsoir à tous.
6: À la une, une fusillade à Nice.
8: Au moins 2 morts dans le quartier des Moulins, les derniers éléments dès le début de ce journal. Nous reviendrons aussi sur cet incendie criminel près de Lyon. 3 morts dans un immeuble résidentiel. L'enquête se dirige vers un lien avec le narcotrafic, vous l'entendrez. À la une également, le premier cas d'antivirus en France. Une femme rapatriée hier avec 4 autres Français du MV Ondius. Bateau de croisière touché par cette épidémie, l'évacuation du navire touche à sa fin au large des Canaries. Retour sur le patient zéro, on vous raconte l'origine de la contamination. Nous serons également à la cour d'appel de Paris pour le début des réquisitions aujourd'hui au procès de Nicolas Sarkozy dans l'affaire du financement présumé de sa campagne de 2007. Et puis nous prendrons la direction de Bruxelles où les 27 viennent de s'entendre sur des sanctions à l'encontre de certains colons israéliens. Une fusillade fait au moins 2 morts et 3 blessés à Nice. C'était il y a un peu plus d'une heure dans le quartier des Moulins. Bonsoir Margot Steve.
9: Bonsoir.
8: Du service police-justice de France Info. Et Margot, que sait-on pour l'instant?
9: Eh bien, ça s'est passé aux alentours de 15h30. Des tirs qui sont partis d'une voiture sur la place des Amaryllis en plein cœur du quartier sensible des Moulins. À ce stade, le préfet des Alpes-Maritimes évoque 2 morts, 3 blessés graves et 3 autres plus légers. Les auteurs de la fusillade sont en fuite. Le préfet, le procureur et le maire de Nice sont tous sur place dans ce quartier connu pour le trafic de stupéfiants et où la situation est particulièrement tendue depuis plusieurs jours. Hier, le préfet demandait d'ailleurs un renforcement des effectifs de police et des opérations de sécurisation après 2 autres fusillades.

0: fusillades vendredi et samedi soir, dont l'une dans ce même quartier des Moulins. Un quartier où une autre fusillade avait déjà fait 2 morts en octobre dernier. 2 victimes collatérales qui n'avaient rien à voir avec le trafic de drogue.
1: Merci Margot. Steve du service police-justice de France Info. 3 morts. À Décines-Charpieu, là c'est près de Lyon, dans un incendie très tôt ce matin, un jeune homme d'une 20aine d'années s'est défenestré pour échapper aux flammes. Le feu est très vraisemblablement d'origine criminelle, selon l'adjoint à la tranquillité publique de Décines, Jean-Emmanuel Alloin.
2: La police était présente, elle a quitté le secteur le temps de la relève, et ça s'est passé à ce moment-là, parce que les individus qui réalisent ces actes-là sont très bien renseignés. Bah, tout porte à dire qu'il est criminel, du moins ce que j'en sais. Après, les enquêteurs feront leur travail. Mais en tout cas, le mode opératoire est le même que les autres, mais là, on est puissance 10, quoi. Je sais pas si c'est de l'intimidation ou c'est de la bêtise totale, puisque quand vous mettez le feu à une cage d'escalier, c'est plus de l'intimidation, c'est de la tentative de meurtre. Du moins ce que j'en sais pour l'instant, les victimes n'avaient strictement rien à voir avec le trafic. Ça fait plusieurs semaines que ce quartier, plutôt paisible, est confronté à des grosses problématiques de délinquance en lien avec le narcotrafic. On en est au 7e ou 8e fait. Départ de feu, on a eu une maman de famille qui rentrait du cinéma et qui a pris une balle perdue dans un règlement de compte. C'est 2500 habitants qui vivent depuis des semaines dans la terreur.
1: Jean-Emmanuel Alloin au micro France Info de Mathilde Imberti. L'acteur Michael Youn et sa famille victimes d'un homejacking, un cambriolage à main armée à leur domicile des Bouches-du-Rhône. Des bijoux et de l'argent ont été volés. Les voleurs qui ont pris la fuite à moto. Une enquête est ouverte.
3: Sébastien Lecornu recevra ce soir des épidémiologistes.
1: Le Premier ministre veut faire le point sur la situation en lien avec l'antivirus, alors qu'il préside en ce moment une réunion à Matignon avec des membres de son gouvernement, dont la ministre de la Santé, Stéphanie Rist, qui a annoncé ce matin 22 cas contacts à l'isolement et une Française contaminée hospitalisée à Paris. 4 autres sont pris en charge au moins pour 15 jours, selon la ministre. Ces 5 Français ont été rapatriés hier d'un bateau de croisière où s'est propagé le virus. Valérie Crova, tout part d'un couple d'ornithologues originaires des Pays-Bas.
4: En fait, le couple de retraités était en Amérique du Sud depuis 5 mois. Il avait alterné des séjours en Argentine, au Chili, en Uruguay, avant de retourner en Argentine fin mars. Léo Schilperhord et sa femme décident alors de visiter une décharge située tout près de la ville d'Ushuaia en Patagonie. Pourquoi se rendre dans une décharge que les locaux disent éviter comme la peste? En fait, elle est connue pour attirer des ornithologues du monde entier qui espèrent y voir une espèce rare, le caracara à gorge blanche, également appelée le caracara de Darwin. Cette espèce n'est présente qu'au Chili et en Argentine. C'est dans cette décharge donc que les autorités argentines soupçonnent le couple de Néerlandais d'avoir contracté l'antivirus après avoir respiré des particules provenant d'excréments de rats porteurs de la redoutable souche andine de l'antivirus qui se transmet d'homme à homme. Il ne s'agit pour l'heure que d'une hypothèse. Toujours est-il que 4 jours après leur excursion, le couple embarquaient à bord du bateau de croisière avec 112 autres passagers, la plupart des ornithologues amateurs. Le 6 avril, Léo est pris d'une forte fièvre, de maux de tête et de douleurs abdominales. Il décédera 5 jours plus tard.
1: Les précisions de Valérie Crova. 16 familles déposent une plainte collective ce matin auprès du parquet de Paris contre TikTok pour abus de faiblesse. La plateforme chinoise soupçonnée de faire la promotion du suicide chez les jeunes. 5 enfants de ces familles se sont d'ailleurs donné la mort des utilisateurs de ce réseau social.
3: Le début des réquisitions aujourd'hui dans le procès en appel de Nicolas Sarkozy.
1: Soupçonné de financement libyen de sa campagne présidentielle de 2007. Yannick Falt, vous suivez le procès pour France Info, en direct de la Cour d'appel de Paris. Des réquisitions jusqu'à mercredi, Yannick, qui ont démarré par l'infraction au cœur du dossier, l'association de malfaiteurs.
5: Oui, le délit qui a valu à Nicolas Sarkozy sa condamnation à 5 ans de prison lors du premier procès et ses 20 jours d'incarcération à la prison de la santé. L'association de malfaiteurs, tout sauf une infraction balai, comme certains veulent le faire croire, prévient l'un des avocats généraux, mais un délit dans les plus hauts niveaux de gravité que la République puisse connaître. Damien Brunet réclame donc une nouvelle condamnation de Nicolas Sarkozy pour association de malfaiteurs, car il n'a pas seulement laissé agir ses collaborateurs, comme l'avait dit le tribunal correctionnel dans son jugement, mais mais il est pour l'avocat général l'instigateur des rencontres entre ses proches et le régime libyen, à commencer par le terroriste Abdallah Senoussi. Ces rendez-vous où le pacte de corruption pour financer la campagne aurait été noué par Claude Guéant et Brice Hortefeux notamment, pour qui le parquet général demande également une nouvelle condamnation, mais les peines demandées, elles, ne seront connues que mercredi.

0: mercredi. Un coup d'envoi des réquisitions qui a duré 2h30 cet après-midi. Réquisition attentivement écoutée par Nicolas Sarkozy dans une salle comble. L'ancien chef de l'État, main sur le menton, souvent le regard droit devant ou vers le plafond, sans se tourner vers les avocats généraux.
1: Merci Yannick Falt en direct de la Cour d'appel de Paris avec Céline Guéribi pour les moyens techniques. Les prix du pétrole ont encore grimpé, plus 5% ce matin, l'ouverture des bourses. Après un nouvel échec des négociations entre l'Iran et les États-Unis pour mettre un terme à cette guerre au Moyen-Orient, Téhéran exige la fin du conflit dans la région et le déblocage des avoirs gelés. Hier, Donald Trump jugeait déjà inacceptable la réponse de Téhéran aux dernières propositions américaines, l'Iran qui avait refusé. L'Eurovision ne sera pas diffusé dans 5 pays, l'Irlande, l'Espagne, la Slovénie, l'Islande et les Pays-Bas. Ils boycottent le concours de musique européen à cause de la participation d'Israël. Ils reprochent au gouvernement israélien sa conduite de la guerre à Gaza après l'attaque du 7 octobre. Cette 70e édition du Télécrochet se tient cette année à Vienne, en Autriche. Une finale prévue samedi prochain. Israël qui dénonce aujourd'hui cette entente de l'Union européenne. Les 27 qui trouvent un accord sur des sanctions à l'encontre de certains colons israéliens. Elles surviennent à un moment où les actes de violence se multiplient en Cisjordanie. Et Pierre Benazet, ces sanctions étaient en préparation depuis des mois.
2: Oui, ces sanctions vont frapper 7 colons et extrémistes et leurs organisations. Elles s'accompagnent d'ailleurs de sanctions à l'encontre de 12 responsables du Hamas. Ce sont les sanctions classiques de l'Union européenne, à savoir le gel des avoirs détenus dans l'Union européenne et l'interdiction de pénétrer sur le territoire européen. Dès 2024, les Européens avaient d'abord émis des sanctions contre le Hamas, puis contre les colons violents en Cisjordanie. Mais ce deuxième train de sanctions était bloqué depuis plus d'un an par la Hongrie de Viktor Orban. Maintenant que le nouveau Premier ministre, Péter Matyar, est en fonction, le veto hongrois a pu être levé afin de décider ces sanctions ce lundi. Plusieurs pays veulent aller désormais plus loin. Ils demandent le gel de tout commerce avec des produits en provenance des colonies israéliennes en Cisjordanie.
1: Merci Pierre Benazet, correspondant France Info à Bruxelles. Attention, si vous avez prévu de prendre la route, mercredi veille d'un potentiel long week-end pour les plus chanceux. D'importantes difficultés de circulation sont prévues sur l'ensemble des grands axes. La quasi-totalité de la France est concernée puisque la journée est classée rouge au niveau national et orange en Auvergne-Rhône-Alpes.
3: Merci, c'était Yasmina Adila pour le journal. Le 17-20 commence dans un instant.
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3: Bienvenue dans le 17-20 de France Info. Nous serons à Décines dans les prochaines minutes. C'est à côté de Lyon. Il y a eu 3 morts ce matin dans l'incendie d'un immeuble. La piste criminelle est envisagée. Peut-être un règlement de compte entre trafiquants de drogue. Avant cela, les mesures de la France face à l'antivirus.
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3: L'antivirus, dont la souche des Andes est la plus virulente, mortelle et surtout la seule transmissible entre humains, c'est elle qui a été détectée sur les 3 passagers décédés du bateau de croisière MV Ondius. Les 5 Français à bord sont hospitalisés, parmi lesquels une femme testée positive. Une réunion se tient en ce moment à Matignon pour suivre l'évolution de la situation. Bonsoir Anne-Laure Danier.
8: Bonsoir.
3: Spécialiste santé de France Info. Où en est-on à l'heure actuelle des cas d'antivirus sur le territoire français? Les 5 Français présents sur le navire sont à l'isolement?
8: Oui, ils sont à l'hôpital Bichat, au nord de Paris. L'établissement est spécialisé dans les maladies infectieuses et tropicales. Alors, la patiente qui a eu les premiers symptômes du virus dans l'avion, qui l'a rapatrié des Canaries et soignée par une équipe spécialisée, son état s'est dégradé cette nuit. Les personnes frappées par cette souche du virus, l'antivirus des Andes, qui peut se transmettre d'homme à homme, souffrent de complications pulmonaires et cardiaques. Il faut savoir qu'il n'existe pas de traitement spécifique contre ce virus. On soigne uniquement les symptômes. Pour l'instant, les quatre autres Français rapatriés ne sont pas positifs, ils vont subir d'autres tests. Eux aussi sont placés dans des chambres spéciales pour éviter tout contact. Ils vont rester à l'isolement pendant au moins 15 jours dans cet hôpital, le temps d'évaluer leur état de santé et de contagiosité. Le Premier ministre a pris un décret ce matin pour durcir justement les conditions d'isolement des passagers et des cas contacts français.
3: Oui, un durcissement qui s'applique à 22 autres cas contacts français qui ont pris un avion en présence d'une passagère du navire qui est morte juste après.
8: Oui, cela concerne deux vols. Le premier entre l'île Sainte-Hélène, c'est dans l'Atlantique Sud, et Johannesburg en Afrique du Sud. Le second entre Johannesburg et Amsterdam aux Pays-Bas. Deux avions dans lesquels est montée cette néerlandaise le 25 avril dernier, juste avant de mourir de ce virus. Alors, 8 Français présents sur la première liaison ont été identifiés, contactés et placés à l'isolement strict il y a une semaine. Mais il reste 14 autres Français cas contact, ceux du vol Johannesburg-Amsterdam, qui, d'après la ministre de la Santé, ont bien été identifiés. Ils ont reçu l'information selon laquelle ils devaient s'auto-isoler. Sauf que depuis ce premier cas français d'antivirus, le protocole a été renforcé par ce décret et ils sont censés recontacter les autorités françaises pour être placés en quarantaine stricte. L'Organisation mondiale de la santé recommande une quarantaine de 42 jours, ce qui correspond aux 6 semaines d'incubation du virus. Au-delà, une personne n'est plus censée déclencher la maladie ou bien être contagieuse. Vous le disiez, une réunion se tient en ce moment à Matignon pour faire un point sur la situation. Le Premier ministre recevra ensuite dans la soirée des épidémiologistes.
3: Et on ira à Matignon dans une heure pour voir si cette réunion est terminée et ce qu'il en est sorti. Merci beaucoup Anne-Laure Dagny. Alors, pour connaître cet antivirus et la façon d'éteindre sa propagation, les autorités peuvent se baser sur quelques études scientifiques, il n'y en a pas beaucoup, mais une particulièrement fait référence. Bonsoir Valentin Dunat.
9: Bonsoir.
3: C'est le décryptage de France Info. Cette étude, elle a été publiée en 2020 dans The New England Journal of Medicine et elle est très riche en enseignements.
9: Oui, elle a été réalisée par des chercheurs et des cliniciens argentins et américains qui ont étudié un foyer épidémique apparu en novembre 2018 dans un village en Argentine. Ces chercheurs sont parvenus à retracer la chaîne de contamination et à identifier le premier patient infecté, un adolescent de 14 ans qui s'est rendu à une fête d'anniversaire pendant une heure et demie alors qu'il avait de la fièvre. Ça, c'est donc le premier événement qui a favorisé la propagation du virus avec beaucoup de monde proche les uns des autres. Un autre rassemblement va accélérer la contamination, les obsèques de l'une des personnes qui était à cette fête d'anniversaire. Puis ensuite, d'autres personnes seront contaminées, toujours dans l'entourage hein, ou à l'hôpital. Cette épidémie s'étend sur environ 3 mois, avec au total 34 cas confirmés et 11 décès, donc une létalité de 32%, une personne sur 3 qui a contracté le virus est décédée. Arnaud Fontanet, directeur de l'unité d'épidémiologie des maladies émergentes à l'Institut Pasteur, invité de France Inter ce matin, résume les deux premiers enseignements de cette étude.
10: Ce sont des personnes qui étaient assises à côté qui ont été infectées, ce sont les conjoints, ce sont les personnels soignants. Donc on voit quand même qu'on est sur des contacts qu'on appelle proches et répétés. Et ça, c'est un premier élément qui est important. Le deuxième élément qui est important, c'est que les personnes qui ont transmis la maladie étaient symptomatiques au moment où elles étaient contagieuses.
9: Et ce point est décisif. Dans la moitié des cas, les chercheurs ont pu déterminer avec certitude qu'à chaque fois qu'une personne en a contaminé une autre, elle présentait des symptômes. En revanche, il y a des limites à cette étude, puisque dans d'autres cas, la transmission n'a pas pu être déterminée avec précision. Donc, il est difficile d'affirmer que seules les personnes symptomatiques transmettent cet antivirus.
3: Alors, cette étude argentine, qui, je le rappelle, a été publiée en 2020, permet donc de mieux comprendre la transmission de ce virus, mais également l'importance d'une réaction rapide pour gérer la crise.
9: En effet, car lors de ces événements en Argentine en 2018, les autorités imposent un mois après le début des transmissions l'isolement aux personnes malades et aux cas contacts. Les chercheurs observent, et c'est l'un des principaux résultats de l'article scientifique, que le nombre de personnes infectées par un malade diminue drastiquement. Avant les mesures, chaque malade infecte en moyenne plus de 2 personnes, donc l'épidémie croît rapidement. Après la réaction des autorités, ce chiffre tombe en dessous de 1, donc la chaîne finit progressivement par s'éteindre. Conclusion, selon les scientifiques, ces mesures ont très probablement limité la propagation supplémentaire. Ce qui fait dire ce matin à la ministre de la Santé, Stéphanie Rist.
11: On est vraiment au moment où il faut briser cette chaîne de transmission. Ce virus connu, comme cela a été dit, on sait aussi que si on arrive à mettre les gens en quarantaine, en isolement, on peut briser cette chaîne de transmission.
9: Dernier point, et non des moindres, est-ce que certaines personnes sont plus susceptibles que d'autres de contracter ou de transmettre ce virus ? L'étude ne montre aucun facteur médical qui peut accélérer la transmission ou la mortalité. L'âge non plus n'a pas d'incidence. En tout cas, les auteurs ne démontrent pas que l'âge augmente le risque de décès ou de transmission.
3: Merci pour toutes ces précisions, Valentin Dunat, cellule décryptage de France Info. Et on vient d'apprendre qu'un cas contact a été identifié à Concarneau, c'est dans le Finistère. Il est en cours de transfert vers le CHU de Rennes. Renaud Piarou est chercheur en épidémiologie à l'Institut Pierre-Louis d'épidémiologie et de santé publique à Paris. Lui, il estime que les conditions ne sont pas réunies pour envisager une épidémie mondiale.
12: Une épidémie de grande ampleur, c'est pas ce que j'imagine comme évolution. La mécanique, là, c'est des personnes qui ont été dans des conditions particulières, un bateau où sont arrivés un couple de personnes qui ont développé la maladie sur le bateau, et dans les conditions de contact très proches, des contaminations, éventuellement aussi dans un avion, mais toujours en contact très proche. Mais ce sont des conditions très particulières qui ne présagent pas d'une transmission facile du virus d'une personne à une autre si on prend un minimum de précautions.
13: Donc à ce stade, vous dites qu'en France, en tout cas, tout a été fait pour briser justement les chaînes de contamination ?
12: Alors oui, là, en France, tout particulièrement, puisque les personnes ont tout de suite été mises à l'hôpital en observation, dans des chambres qui sont prévues pour que l'air ne sorte pas. C'est que la pression de l'air dans la chambre est négative, ça empêche l'air de sortir, et avec du personnel qui est habitué à ce genre de procédure. Donc là, on est encore dans des conditions encore plus strictes par précaution, mais on n'est pas du tout à risque d'avoir une transmission autour de ces malades-là, de la manière dont ils ont été transférés et pris en charge immédiatement.
13: Mais au regard de la période d'incubation, est-ce que de nouveaux cas sont susceptibles de se déclarer là ?
12: Oui, parce que la période d'incubation peut aller jusqu'à 6 semaines, et donc finalement la transmission au sein du bateau s'est faite dans le courant du mois d'avril, et donc on peut tout à fait imaginer encore d'autres contaminations. Et c'est là où il est recommandé quand même pour les personnes qui avaient été, mais alors en France le problème est réglé, hein, les 5 Français sur le bateau sont isolés, au minimum pour les autres personnes, les autres passagers du bateau ou d'autres personnes contact, d'être en auto-isolement au minimum, voire en isolement à l'hôpital s'ils présentent le moindre signe. Cette maladie, elle existe, il y a chaque année des dizaines de personnes qui sont contaminées dans le sud de l'Amérique du Sud, en particulier en Argentine. On a, sur la dernière année, même une centaine de personnes qui ont été contaminées. Et ça donne très rarement lieu à des contaminations secondaires. Et quand elles sont découvertes, ces contaminations ont été faciles à juguler, en demandant aux gens de s'auto-isoler et surtout de ne pas participer à des réunions, parce que les cas de contamination secondaire, c'était soit des cas familiaux, soit des personnes qui étaient allées par exemple à un anniversaire. Donc ça, c'est des choses qui sont pas raisonnables quand on est malade d'aller dans ces conditions-là. Sinon, finalement, il y a plein de gens des dizaines de personnes qui se contaminent auprès de la faune sauvage, qui développent la maladie. Elle peut être grave, hein, ça c'est tout le problème de cette maladie. Par contre, elle est relativement peu transmissible. Donc en dehors de circonstances particulières, et être sur un bateau, c'est quand même un micro-environnement tout à fait particulier, être à côté d'un passager qui est malade dans un avion, c'est un environnement particulier, mais en dehors de ces circonstances, des mesures de bon sens et même un isolement à domicile, je parle pour les personnes asymptomatiques, sont jugées suffisantes, par exemple, dans les protocoles en Argentine. Et ça a fonctionné.
3: L'épidémiologiste Renaud Piarou, qui était l'invité de Marie Bernardo sur France Info. Partons maintenant sur l'île de Tenerife, où le navire MV Ondus a accosté. Les derniers occupants sont en passe d'être évacués. Et une polémique monte, puisque deux personnes ont déclaré la maladie après avoir débarqué. Les îles Canaries accusent le gouvernement central espagnol de manque de respect et d'information. Caroline Félix.
14: Comment expliquer ces cas positifs quelques heures après le débarquement, dont le protocole prévoyait une visite médicale ? Réponse de la ministre de la Santé, Monica Garcia.
15: Des tests PCR ont été effectués lorsque le bateau s'est arrêté au Cap-Vert la semaine dernière, sur des cas contacts et sur des personnes dont certaines présentaient des symptômes. Le reste du protocole indiquait qu'une fois qu'elles seraient prises en charge dans leur pays, les tests appropriés devraient être réalisés conformément à leur propre protocole.
14: Il n'y a donc pas eu de tests PCR immédiatement avant la descente du bateau pour les passagers. Le ministère évoque

0: L'infection est très individuelle.
1: Monica Garcia le répète, nous avons pris toutes les précautions nécessaires.
2: Caroline Félix sur l'île de Tenerife aux Canaries, avec les moyens techniques de Julien Girard.
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2: Il est 17h23 et c'est le fil info de Stéphane Milhomme. Les précautions de la France pour éviter la propagation de l'antivirus.
4: Un cas contact identifié à Concarneau dans le Finistère est en cours de transfert vers l'hôpital de Rennes. C'est une source proche du dossier qui l'annonce à ICI Brézizel, ex-France Bleu. Une Française a été testée positive dès hier, prise en charge depuis avec les quatre autres passagers qui, comme elle, se trouvaient sur le navire de croisière Ondus. Les suites de la fusillade mortelle dans le quartier des Moulins à Nice. Le parquet ouvre une enquête pour assassinat en bande organisée. Le premier bilan est de 2 morts et 3 blessés après ces tirs cet après-midi dans ce quartier sensible. Les tensions sont fortes depuis quelques jours et dans plusieurs secteurs de Nice en lien avec le trafic de stupéfiants. Et puis l'heure au réquisitoire dans le procès en appel du financement libyen présumé de la campagne de Nicolas Sarkozy en 2007. L'accusation requiert déjà la condamnation de l'ancien président pour association de malfaiteurs. Les peines pour la dizaine de prévenus au total seront précisées après-demain.
2: Info. Aucune hypothèse n'est écartée après l'incendie qui s'est déclaré tôt ce matin dans un immeuble de Décines-Charpieux en banlieue de Lyon. 3 personnes sont mortes. La piste criminelle des violences entre trafiquants de drogue est à l'étude. D'ailleurs, une enquête pour homicide volontaire en bande organisée est ouverte. Toute la ville est sous le choc. Alors que le quartier concerné est visé par des actes violents depuis plusieurs semaines, des habitants du quartier se sont rendus à la mairie dans l'après-midi pour exprimer leur colère. C'est un reportage de Mathilde Imberti.
5: Ils sont 10 réunis devant la mairie. Ils vivent dans des immeubles voisins à celui incendié ce matin. Tous témoins du drame et choqués.
6: C'est horrible. C'était pas dans mon bâtiment, mais ça m'a trop choqué. Franchement, c'était le pire. Là, aujourd'hui, à voir ces gens, moi, le jeune homme, je l'ai vu par terre, qu'ils étaient en train de le réanimer. C'était horrible. J'ai vu des personnes, les pompiers les évacuer. C'est très difficile.
7: Il faut des moyens. Vos moyens ne servent à rien. Les gens, ils sont décédés. Les gens sont morts.
5: Sur le parvis, l'adjoint à la tranquillité publique vient à la rencontre du petit groupe.
7: C'est trop tard.
5: Un dialogue compliqué tant les habitants voient leur quartier se dégrader.
6: Et je vous dis, c'était pas comme ça, quoi. C'est de pire en pire, en fait. On était bien à un moment, et puis ça empire d'année en année, de fait en fait. Fusillade, ces portes qui brûlent, ces bidons d'essence qui se baladent, ces trottinettes, il y a tout. Et puis après, t'as beau faire attention et avoir les yeux partout, mais on n'est jamais à l'abri de rien.
5: La police patrouille depuis 3 semaines et cette nuit encore était présente, relate l'élu. Et l'incendie de ce matin est probablement criminel d'après lui. Jean-Emmanuel Alloin.
8: La police était présente, elle a quitté le secteur le temps de la relève et ça s'est passé à ce moment-là parce que les individus qui réalisent ces actes-là sont très bien renseignés. Tout porte à dire qu'il est criminel. Après, les enquêteurs font leur travail. En tout cas, le mode opératoire est le même que les autres, mais là, on est puissance 10, quoi. Du moins, ce que j'en sais pour l'instant, les victimes n'avaient strictement rien à voir avec le trafic. Ça fait plusieurs semaines que ce quartier, plutôt paisible, est confronté à des grosses problématiques de délinquance en lien avec le narcotrafic. On en est au 7e ou 8e fait. On a eu une maman de famille qui rentrait du cinéma et qui a pris une balle perdue dans un règlement de compte. C'est 2500 habitants qui vivent depuis des semaines dans la terreur.
5: Le préfet annonce des renforts de CRS dans le quartier. La maire de Décines a interpellé le ministre de l'Intérieur. Après l'incendie, 80 personnes environ n'ont plus accès à leur logement, estime la ville. Tous seront hébergés ce soir dans leur famille ou chez des proches.
2: Un reportage à Décines de Mathilde Imberti pour France Info. Le stylo à billes, le jeu du mille-bornes, le mouchoir en papier, les lentilles de contact, autant d'inventions récompensées depuis plus d'un siècle au concours Lépine. Eh bien, souhaitons le même succès au lauréat de cette année, couronné hier à l'issue de la Foire de Paris. Il s'appelle Alan Alfonso Peral et il a créé le robot Monsieur Turbino. C'est un aspirateur qui nettoie les microplastiques des fonds marins.
9: L'idée m'est venue en fait, on a collecté déjà les déchets en surface avec un robot autonome, et je me suis plongé, depuis la vente de l'entreprise, je me suis plongé au fond pour collecter les déchets avant qu'ils s'effritent. Parce que c'est très complexe, les petits plastiques, quand on va les collecter en profondeur, ils deviennent très friables, et ça se fragmente très facilement. C'est comme ça que j'ai eu l'idée, en faisant de la plongée, avec un système qui est non électrique, non mécanique, il n'est pas mécanique, il est uniquement en fonction avec la poussée d'Archimède. on a fait un système.

0: très simple, facile pour tout le monde, facile à utiliser. Mon idée, c'est surtout de pouvoir trouver beaucoup d'activistes, de personnes qui puissent m'aider à nettoyer la planète le plus facilement possible.
1: Mmh. Vous l'avez fait avec votre association, Recycle la mer. Comment on met sur pied ce type de projet quand même? Ça demande des financements, ça demande beaucoup de temps.
0: C'est vraiment, je pense que c'est la passion avant tout. Oui, j'ai fondé l'association Recycle la mer en 2016 pour dépolluer les espaces aquatiques, sensibiliser et innover. Du coup, l'association, ça me sert de plateau d'expérience, ça me permet d'ouvrir beaucoup de portes pour tester tous les systèmes. Oui, on l'a développé avec l'asso et toutes les personnes qui travaillent avec les bénévoles aussi qui m'ont aidé beaucoup.
1: Et ce robot, il est déjà breveté?
0: Oui, pour participer au concours Lépine, les innovations doivent être protégées. Mm-hmm. Du coup, il est breveté, oui. Et on est déjà en phase de commercialisation. J'ai développé avec mon expérience que j'avais déjà pour les autres sociétés que j'avais montées. J'ai déjà préparé tout le système. Il est prêt à la commercialisation. On en a vendu 5 au concours Lépine. Et là, on a livré 8 les 3 derniers mois.
1: Ah oui, vous avez déjà vendu à la Foire de Paris, quoi. Et qu'est-ce que la médaille d'or du concours Lépine va vous apporter de plus?
0: Déjà, c'est une reconnaissance à niveau... à toutes les personnes. Je pense que c'est un prix qui s'est dédié pas uniquement à moi, sinon à toutes les personnes qui travaillent ou qui sont engagées pour la planète et pour les océans. C'est ça que c'est important de le dire, parce qu'il y a beaucoup de personnes qui sont engagées, qui dédient son temps et qui ne sont pas reconnues, sont dans l'ombre. C'est pour ça que c'est un prix très important. C'est le premier prix écologique de cette façon. Et là, aujourd'hui, j'espère pouvoir... J'attends aujourd'hui que les entreprises nous appellent pour pouvoir distribuer beaucoup de tourbillons dans toute la planète, pas uniquement en France.
2: Alan Alfonso Peral, vainqueur du concours Lépine 2026. Il était l'invité de Lucie Barbarin ce matin sur France Info.
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2: Bonsoir Patricia Charbonnier.
4: Bonsoir Céline.
2: Allez, un peu de positif, on a un peu plus de soleil demain.
4: Oui, on a encore de bonnes averses ce soir entre le sud-ouest, le massif central et surtout vers les frontières de l'Est. Mais la tendance sera à l'amélioration demain. Encore quelques averses résiduelles en matinée entre le centre-Val de Loire et le nord des Alpes. Des averses tout au long de la journée, mais très localisées le long des frontières du Nord. Encore de l'instabilité dans l'après-midi près des Pyrénées, avec là des averses fortes et orageuses. Mais partout ailleurs, après dissipation de quelques brouillards, on va profiter de quelques éclaircies. Ce sera même très ensoleillé demain dans le sud-est, mais sous de très fortes rafale de vent.
2: Et les températures seront encore en baisse.
4: C'est là où ça pique un petit peu, avec quelques gelées demain matin, quelques gelées blanches entre le nord et le nord-est, notamment.
2: Nous serons le 12 mai.
4: Hein. Oui, c'est bien de le préciser, entre les Ardennes et la Lorraine, des valeurs proches de 0 degré. 0 degré demain matin à Reims, 6 degrés à Paris et Quimper. Et dans l'après-midi, température comprise entre 13 et 24. Météo France prévoit 20 degrés à Marseille, 16 à Quimper et 13 à Nancy.
2: Mais vous avez oublié le 1 devant le 6 pour Paris, c'est pas possible. 6 degrés
4: c'est bien
2: le matin
4: 6,
2: à Paris, on est
4: 6,
2: d'accord.
4: Oui.
2: C'est normal
4: vous
2: ça
4: êtes...
2: pour cette saison.
4: C'est déjà arrivé, rien d'exceptionnel, mais bon. Je préfère vous préciser que ça va durer toute la semaine quand
2: merci
4: même, comme ça.
2: De la précision, elle est importante, elle nous démoralise. À tout à l'heure, merci Patricia Charbonnier. 17h31 sur France Info. L'info avec Stéphane Milhomme.
5: Et la France ne veut prendre aucun risque et éviter la propagation de l'hantavirus. Un cas contact a été identifié à Concarneau dans le Finistère. La personne est en cours de transfert vers l'hôpital de Rennes. C'est une source proche du dossier qu'il annonce à ici Brézizel, ex-France Bleu. À ce stade, 22 Français ont été identifiés comme étant des cas contacts. Une Française, elle, a bien été testée positive au virus et dès hier, prise en charge maintenant à l'hôpital Paris-Bichat avec les 4 autres touristes qui, comme elle, se trouvaient sur le navire de croisière Ondus. Aux États-Unis maintenant, il y a quelques semaines du mondial de foot et la venue de millions de supporters, la gestion des personnes qui ont été rapatriées dès ce week-end depuis les Canaries inquiète. Certains responsables de la santé, Étienne Monin, le directeur général de l'Organisation mondiale de la santé, estime par exemple que le protocole américain présente des risques.
6: Tous les passagers ont été rapatriés au Nebraska. Ils sont arrivés ce matin. Il y en a 17. L'un de ces Américains a été testé positif, mais il ne présente aucun symptôme. Un autre passager présente, lui, de légers symptômes. Ils sont pris en charge par le centre médical de l'Université du Nebraska. Le patient contaminé est transféré à l'unité de confinement biologique. Les autres sont conduits dans l'unité de quarantaine. Ils seront examinés pour tenter de détecter d'éventuels symptômes, parmi lesquels la fièvre, les douleurs douleurs musculaires ou la diarrhée. Mais on ne se dirige pas vers une quarantaine à proprement parler. Un responsable du centre de contrôle et de prévention parle d'une brève visite pour surveiller l'état de santé des personnes. Les passagers pourront rentrer chez eux après cette évaluation si les tests sont négatifs. Ils feront alors l'objet d'un suivi quotidien pendant 42 jours, la période d'incubation.
5: Étienne Monin sur France Info. 2 morts et 3 blessés dans une fusillade, quartier des Moulins à Nice. Ça s'est passé cet après-midi dans ce secteur sensible. Le procureur de la République annonce l'ouverture d'une enquête, notamment pour assassinat en bande organisée. Les tensions sont fortes depuis quelques jours sur fond de trafic de stupéfiants. À Lyon, c'est la piste criminelle qui est avancée par la justice. Après cet incendie au lever du jour, dans un quartier populaire de Décines, 3 personnes ont péri dans les flammes. Une quinzaine incommodées par la fumée, d'autres sont à reloger. La justice redoute là aussi un lien avec le narcotrafic. Et puis bilan du sommet de Nairobi au Kenya. Emmanuel Macron annonce 23 milliards d'euros d'investissements français et africains en Afrique, dont 14 milliards d'euros de la France apportés par des partenaires, publics ou privés, et cela pour des entreprises, des fondations, mais également faciliter l'aide au développement sur le continent africain.
2: C'était Stéphane Milhomme. Dans cette nouvelle demi-heure du 17-20, nous serons au tribunal correctionnel de Paris pour le début des réquisitions des avocats généraux au procès en appel de Nicolas Sarkozy. Nous verrons aussi comment le pont neuf, le plus vieux de la capitale, démarre aujourd'hui sa transformation en caverne, œuvre signée JR et fabriquée par un atelier breton dont le directeur sera notre invité vers 17h50. Et d'abord, une nouvelle conséquence mondiale du blocage du détroit d'Ormuz.
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2: C'est une crainte, en tout cas, de l'Organisation des Nations Unies. 45 millions de personnes sont menacées par la faim si les livraisons d'engrais restent paralysées. Un tiers des engrais transportés par voie maritime transitaient auparavant par cette route. Bonsoir Isabelle Labéry.
8: Bonsoir.
2: Une crise humanitaire majeure se profile.
8: Et nous n'avons que quelques semaines pour l'éviter, car vous le savez, c'est dès le début du mois de juin que les cultures vont avoir besoin d'engrais. Sans eux, les rendements vont s'effondrer, d'autant qu'il n'existe pas de stock. On parle beaucoup du choc énergétique, mais le choc agricole et humanitaire s'annonce lui aussi majeur. C'est ce que dit le chef du groupe de travail de l'ONU, mis en place fin mars sur le sujet. Jorge Moreira da Silva s'exprime devant la caméra de l'AFP.
9: Quand la crise a éclaté, nous savions que quelques pays seraient touchés, notamment en Afrique et en Asie du Sud-Est. Aujourd'hui, la situation est bien pire, car c'est l'ensemble du marché des engrais qui est perturbé. Donc, si nous ne mettons pas rapidement fin à l'origine de la crise, nous devrons en gérer les conséquences par de l'aide humanitaire.
8: Sauf qu'une opération d'aide alimentaire à grande échelle coûterait sans doute plusieurs milliards de dollars. Le plus simple, finalement, c'est de laisser passer les bateaux chargés d'engrais, d'ammoniac, de soufre et d'urée. Et il n'en faut pas des centaines, précise Jorge Moreira da Silva.
10: On average, we would need
9: Il nous faudrait en moyenne 5 navires par jour. C'est un mécanisme simple d'un point de vue logistique et nous avons l'expérience. En 7 jours, on peut le mettre en œuvre. Donc, on est prêt. Ce qui manque, c'est la volonté politique.
8: L'ONU dit avoir pleinement conscience du bras de fer qui se joue entre l'Iran et les États-Unis, conscience aussi que toutes les marchandises doivent pouvoir circuler librement dans le détroit, pas seulement les engrais, bien sûr. Mais si l'on veut éviter une crise alimentaire massive, il y a urgence, vous le disiez. 45 millions de personnes supplémentaires dans le monde seraient alors concernées par une insécurité alimentaire aiguë.
2: On parle de l'Asie, Isabelle, mais l'Afrique est-elle aussi particulièrement concernée?
8: Oui, parce que dans les pays les plus pauvres du Sahel et de la Corne de l'Afrique, les semis débutent en juin, donc la fenêtre d'action est très courte. En gros, le 15 mai, dans 3 jours, c'est la date butoir à laquelle des engrais peuvent être chargés sur un bateau pour espérer arriver à temps. Au-delà, les conséquences pour les récoltes de cette année seront irréversibles. Maïs, riz, arachides ou sorgho, selon la FAO, qui est l'Organisation des Nations Unies pour l'alimentation, certains rendements seront divisés par 2 dès cet été. Et pour ne rien arranger, les scientifiques craignent aussi un super phénomène El Niño, avec chaleur et sécheresse extrême, qui risque de porter un coût supplémentaire aux récoltes.
2: Les précisions d'Isabelle Labéry, rédaction internationale. matinale de Radio France. Sachez qu'en ce moment, Donald Trump s'exprime depuis la Maison-Blanche. Il n'a pas encore dit un mot sur la situation au Moyen-Orient. Nous suivons cette intervention et nous vous tiendrons informés si jamais il évoque le sujet. Les dernières informations sur cette crise, c'est que l'Iran exige la fin de la guerre sur tous les fronts, donc y compris entre Israël et le Hezbollah, exige aussi la levée du blocus américain sur ses ports, le déblocage de ses avoirs gelés, et Donald Trump a déjà répondu que c'était totalement inacceptable. Bonsoir David Rigoulet-Rose.
11: Bonsoir.
2: Chercheur à l'Institut français d'analyse stratégique, rédacteur en chef de la revue Orient Stratégique. Peut-on vraiment imaginer un jour un accord entre le président américain et les gardiens de la Révolution? Quand on voit à tel point leurs propositions sont éloignées les unes des autres.
11: Ah oui, elles sont même rigoureusement inverses. Quand on regarde effectivement la réponse iranienne à la demande américaine, vous évoquez la question effectivement des points qui ont été mentionnés par les Iraniens. Il y a la fin du blocus, du contre-blocus américain notamment. Il y a la levée des sanctions et concernant le nucléaire, c'est reporté sine die pour une négociation postérieure.
2: Là, on est toujours au stade des menaces. Hein. Le cessez-le-feu tient, malgré tout, hein, entre les États-Unis et l'Iran. Ça va rester comme ça jusqu'à la visite de Donald Trump en Chine à partir de mercredi. Rien ne va vraiment bouger.
11: C'est difficile à dire, parce qu'effectivement, c'est une visite très importante, dans la mesure où les Chinois sont un acteur majeur au niveau de l'économie mondiale. Et que les Chinois entretiennent des relations privilégiées avec Téhéran. Donc il y a une espèce d'ambiguïté de la situation, et Donald Trump a l'intention de faire pression sur Pékin. Il l'a déjà fait en sanctionnant des entreprises, notamment dans la pétrochimie, et de son côté, Pékin a fait œuvre de prudence, même s'il y a des rumeurs, évidemment, de soutien marqué de la part de la Chine auprès de Téhéran, notamment par le transfert d'un certain nombre de produits duals qui servent justement dans le cadre du conflit en cours. Mais en tout cas, il y a possiblement, de toute façon, il y a une logique d'escalade qui est latente. Le statu quo ne pourra pas demeurer. La question, c'est savoir si le risque d'une nouvelle séquence à caractère militaire interviendra avant ou après la visite.
2: Vous dites que Donald Trump veut faire pression sur la Chine, mais il est en position de le faire ?
11: Alors, à un certain niveau. Pas pour tout, évidemment, parce que lui-même est pris par un certain nombre de contraintes, notamment sur les terres rares, qui sont un élément central, notamment pour les outils militaires dont il se sert précisément dans le Golfe. Mais la Chine aussi a des problèmes vis-à-vis de sa propre économie. La croissance a diminué considérablement. Et l'idée que le détroit puisse être fermé durablement est un problème majeur pour la Chine.
2: La Chine peut-elle être la clé de ce conflit ?
11: Elle sera incontestablement un élément, en tout cas, d'une sortie de crise éventuelle, même si pour l'instant il est difficile de présager de la suite.
2: Il y a quand même, donc, on comprend que Donald Trump, pour l'instant, fait jouer la diplomatie plutôt que la guerre. Mais quelle diplomatie peut-on faire avec des gardiens de la Révolution qui baladent le monde entier depuis 47 ans ?
11: Oui, c'est le problème, effectivement, dans la mesure où il y a eu, d'une certaine manière, un changement de régime, mais pas forcément avec des interlocuteurs plus enclins à la négociation. C'est le problème avec les gardiens de la Révolution, dont effectivement la marque est évidente dans le blocage du processus en cours.
2: Je disais que Donald Trump était en train de s'exprimer depuis la Maison-Blanche. Il vient de redire qu'il y avait, de la part des États-Unis, une victoire totale sur l'Iran. Je ne sais pas si vous avez compté le nombre de fois, David Rigoulet-Rose, où il a dit ça depuis le début du conflit. Mais voilà, oui. C'est son mantra.
11: Oui, c'est son mantra. Mais en même temps, il est, pour l'instant, il est au pied du mur. Il est un peu piégé. Parce qu'effectivement, il pensait que la seule puissance militaire serait à même de contraindre le régime iranien à plier, ce qui n'est pas le cas. Donc, c'est pour ça qu'aujourd'hui, potentiellement, il y a une nouvelle séquence militaire qui est envisageable et dont les attendus sont très incertains, même si elle serait vraisemblablement axée sur la problématique spécifique du détroit d'Hormuz.
2: Donald Trump vient aussi de dire qu'il voulait aller récupérer les stocks d'uranium enrichi qui se trouvent en Iran. C'est aussi ce qu'a dit le Premier ministre israélien Benjamin Netanyahou. On y va et on le sort, a-t-il dit. C'est aussi simple que ça, on y va et on le sort.
11: Non, malheureusement, c'est pas aussi simple que ça, c'est le problème. Même si, évidemment, c'est un des objectifs prioritaires. Ces fameux 440 kilos enrichis à 60%, qui, d'après les dires même du directeur de l'Agence internationale de l'énergie atomique, est susceptible de fournir un matériau à une dizaine de bombes. À terme, évidemment, pas immédiatement. Donc, c'est un enjeu stratégique central. Le problème, c'est que pour les récupérer, c'est très, très difficile d'envisager une opération extérieure. C'est tout l'enjeu de négociation. Il faudrait qu'il y a une acceptation des Iraniens qui envisagent une dilution éventuelle avec un transfert potentiel dans un pays tiers, mais pour l'instant ça reste encore très très indéterminé. Et évidemment, c'est une carte maîtresse pour les Iraniens.
2: Merci beaucoup pour votre analyse, David Rigoulet-Rose, chercheur à l'Institut français d'analyse stratégique et auteur, je le cite, de L'Iran pluriel, regard politique aux éditions L'Armaton. L'Armatan, pardonnez-moi. On écoute tout de suite un extrait de la conférence de presse qui est en train de donner Donald Trump à la Maison Blanche.
12: Il y a deux jours, l'Iran a changé d'avis. Ils nous ont envoyé ce document. D'ailleurs, ils nous ont bien trop longtemps fait attendre. C'était très, très simple, notre proposition. On leur interdisait de développer une arme nucléaire, mais l'Iran n'a pas voulu. Enfin, ils ont d'abord dit oui dans un premier temps avant de faire marche arrière. Mais les capacités iraniennes, elles sont tellement éradiquées qu'il ne peut pas y avoir d'avenir. Enfin, repenser à ce que nous avons fait. Malgré tout ce que disent les fake news, c'est une réalité. Nous avons la plus grande armée du monde. Nous l'avons. Je l'ai reconstruite lors de mon premier mandat. Je ne pensais pas avoir à l'utiliser autant lors de mon second mandat, mais c'est le cas. Et donc, quand tous ces gens me demandent « Est-ce que Trump a un plan ?» Oui, mon plan, il est extrêmement simple. Il faut être souple, il faut avoir beaucoup de sous-plans, de différents plans, de différentes thèses aussi. Mais le plan originel, c'est que l'Iran ne peut devenir une puissance dotée.
2: Donald Trump qui évoque une nouvelle fois une victoire américaine totale sur l'Iran. Cette conférence de presse du président américain continue. Notre correspondant à Washington la suit. On le retrouvera justement un peu plus tard dans le 17-20 pour faire un résumé de cette allocution qui dure depuis une bonne heure maintenant. Il est 17h45.
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2: Et c'est l'heure de votre fil info, Stéphane Milhomme, avec Donald Trump, qui redit donc que le plan de paix proposé par l'Iran est inacceptable.
5: Depuis son bureau ovale, le chef de la Maison Blanche estime à l'instant que l'Iran ne peut pas disposer d'armes nucléaires. Le président américain promet déjà une victoire complète contre les Iraniens. Un nouvel épisode de violence à Nice. Une fusillade cet après-midi a fait 2 morts et 3 blessés dans le quartier des Moulins. Et selon le parquet, c'est en lien avec le narcotrafic. Après de récents incidents dans plusieurs secteurs, une enquête est maintenant ouverte notamment pour assassinat en bande organisée. Sébastien Lecornu va recevoir ce soir des épidémiologistes pour faire le point sur la situation en lien avec l'antavirus, alors qu'une Française est positive à ce virus après avoir séjourné dans le navire Ondus avec 4 autres ex-passagers qui sont, comme elle, hospitalisés par précaution à l'hôpital de Paris-Bichat.
2: 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Bientôt un mois de procès, c'est l'heure des réquisitions. Le parquet général a commencé à prendre la parole face à Nicolas Sarkozy, jugé en appel pour le présumé financement de sa campagne 2007 par le régime libyen de Muammar Kadhafi. L'ancien président a déjà passé 20 jours en prison après sa condamnation à 5 ans ferme en première instance. Vous suivez ce procès pour France Info, Yannick Falt, et l'infraction d'association de malfaiteurs est au cœur des réquisitions.
13: Oui, c'est le délit qui a valu à Nicolas Sarkozy sa condamnation à 5 ans de prison lors du premier procès et ses 20 jours d'incarcération à la prison de la santé. L'association de malfaiteurs, tout sauf une infraction balai, comme certains veulent le faire croire, prévient l'un des avocats généraux, mais un délit dans les plus hauts niveaux de gravité que la République puisse connaître. Damien Brunet réclame donc une nouvelle condamnation de Nicolas Sarkozy pour association de malfaiteurs, car il n'a pas seulement laissé agir ses collaborateurs, comme l'avait dit le tribunal correctionnel dans son jugement, mais mais il est, pour l'avocat général, l'instigateur des rencontres entre ses proches et le régime libyen, à commencer par le terroriste Abdallah Senoussi. Ces rendez-vous où le pacte de corruption pour financer la campagne aurait été noué par Claude Guéant et Brice Hortefeux notamment, pour qui le parquet général demande également une nouvelle condamnation, mais les peines demandées, elles, ne seront connues que mercredi. Un coup d'envoi des réquisitions qui a duré 2h30 cet après-midi, réquisition attentivement écoutée par Nicolas Sarkozy dans une salle comble. L'ancien chef de l'État, main sur le menton souvent, le regard droit devant ou vers le plafond, sans se tourner vers les avocats généraux.
2: Et auparavant, Yannick, un autre avocat général a tenu un propos introductif à ces réquisitions pour souligner la gravité des faits reprochés.
13: Oui, c'est le plus âgé des avocats généraux qui a d'abord pris la parole, comme le veut la tradition, pour évoquer un feuilleton judiciaire entre vaudeville et tragédie, une affaire surtout qui a largement contribué à dégrader le pacte social. Conclusion de Rodolphe Juy-Birman, aucune course à l'élection ne justifie une compromission. L'avocat général prévient par ailleurs, les courriers de Claude Guéant qui incriminent Nicolas Sarkozy ne sont pas le seul élément de preuve sur lequel repose l'accusation, ces lettres. Ce sont les attestations écrites par l'ancien secrétaire général de l'Élysée en plein procès en appel, des courriers transmis à la cour car Claude Guéant est dispensé d'audience en raison de son état de santé. Un coup de tonnerre pour l'ancien chef de l'État après un premier procès à l'unisson entre Nicolas Sarkozy et ses anciens collaborateurs.
2: Yannick Falt en direct de la cour d'appel de Paris au procès en appel de Nicolas Sarkozy pour France Info. Il y a 40 ans, 41 pour être exact, Christo enveloppait le Pont Neuf d'un tissu doré. Et bien c'est dans son hommage que l'artiste urbain J.R. s'apprête à transformer le plus vieux pont de Paris en caverne. L'installation a démarré aujourd'hui. Voilà à quoi ça va ressembler, J.R. l'expliquait il y a quelques mois à l'agence France Presse.
14: Avec cette formation de roches, on va recréer une caverne, mais cette formation va dépasser comme ça le pont de manière spectaculaire et on pourra rentrer dans la caverne par les deux côtés du pont. Pour moi, ce projet-là sera mon plus grand projet. Ça sera une caverne immersive de 120 mètres de long sur le Pont Neuf, ouvert et gratuit pour tous, dans laquelle on pourra marcher comme on traverse le pont à l'habitude, sauf qu'on sera plongé, on sera dans une perte de sens et de repères par rapport à l'extérieur. Ça va être un projet monumental, mais c'est une ville qui sait accueillir le monumental. On l'a vu avec les Jeux Olympiques, on l'a vu avec l'emballage de l'Arc de Triomphe, on l'a vu avec beaucoup d'autres projets. Et donc, s'il y avait une ville pour réaliser un tel projet, c'est bien Paris.
2: Voilà, un projet pharaonique et immersif qu'il sera donc possible de visiter à partir du 6 juin. Mais je vous le disais, les travaux d'installation viennent de commencer et vous êtes sur place, sur ce pont neuf. Bonsoir Renan Julia.
15: Oui, bonsoir.
2: Alors, on vous connaît moins que JR, et pourtant, sans votre entreprise, bien cette œuvre ne pourrait pas exister. Vous dirigez l'atelier d'artisans ATC pour Air Toile Concept. Vous êtes basé dans le Morbihan. Et ce sont vos salariés qui ont conçu, qui ont fabriqué le dispositif technique qui va permettre de transformer le Pont Neuf en caverne. Racontez-nous d'abord ce qui se passe depuis ce matin. Là, le montage a commencé ?
15: Oui, tout à fait. Bon, on est arrivé ce matin sur site à 7h, donc on a beaucoup de camions, beaucoup de gens effectivement qui arrivent. Et c'est à ce moment-là qu'on prend la pleine mesure de ce qu'on va réaliser, effectivement, de ce qu'on a vu en plan, dessiné, essayé, prototypé, etc. Donc voilà, c'est le premier jour pour 3 semaines de montage pour nous.
2: Oui, parce qu'avant vous aviez juste visualisé ça à un autre endroit et en plus petit volume, c'est ça ?
15: Oui, effectivement, on avait fait un prototype qui était à peu près 1/10 de la longueur de l'œuvre, mais sur une échelle 1, donc avec quand même 17 mètres de haut, dans un hangar à Orly au début janvier pour étudier un peu les solutions techniques, ce qu'on avait pu proposer.
2: Alors, vous êtes une entreprise spécialisée dans la fabrication de décors et structures gonflables géants, XXL. C'est pas votre première œuvre gigantesque et ultra médiatique, vous avez travaillé avec plein d'artistes très connus.
15: Oui, effectivement, on a la chance de pouvoir travailler avec des artistes connus, des scénographes pour des spectacles, des théâtres, des tournées pour des artistes ou simplement des œuvres d'art.
2: Et des trophées gonflables aussi, je crois que c'est vous qui faites ces fameux trophées pour la Ligue des Champions ou pour la Coupe du Monde de foot.
15: Oui, on fait effectivement beaucoup de cérémonies d'ouverture ou de pré-match cérémonie pour la Coupe du Monde, comme on a fait au Qatar. On avait fait 64 matchs d'ouverture et peut-être qu'on nous retrouvera également aux États-Unis.
2: Et donc c'est vous, l'atelier ATC que JR a choisi pour son trompe-l'œil du Pont-Neuf. Comment avez-vous réagi quand il vous a contacté ?
15: Eh ben, ça a été une vraie surprise et puis un réel plaisir d'être contacté par un tel artiste, et surtout pour un projet absolument monumental. Je pense à toutes les qualités pour y répondre.
2: Lui, JR, il vous a donné sa vision du Pont-Neuf transformé en caverne et c'était à vous de lui proposer comment la réaliser, c'est ça ?
15: Non, il avait déjà été aiguillé sur le gonflable parce que Christo avait beaucoup pratiqué également de la structure gonflable au cours de sa carrière. Donc, ouais. Il y a eu un petit parallèle là-dessus. Et ensuite, nous, on s'est adapté effectivement sur une demande, sur un visuel global et on a pu mettre les compétences.

0: d'ATC pour proposer un support à JR et ses équipes pour faire cet homme.
1: Alors, en quoi est-il fait ce dispositif? Qu'est-ce qui va constituer cette caverne?
0: Alors, on va avoir une structure gonflable autoportante de 120 mètres de long, avec une toile d'impression qui va recouvrir l'extérieur. On va également habiller les piliers du pont, comme l'avait fait Christo à l'époque. Mmh. Et au-delà de ça, on va avoir un tunnel, un véritable tunnel, une grotte, une caverne à l'intérieur, avec une toile qui va être en aspiration. Donc, ça sera comme un gonflable inversé. Il faudra venir le voir pour comprendre, mais ce qui permet beaucoup de largesse artistique également.
1: Et nous, on pourra se balader dans la structure gonflable.
0: Tout à fait. Alors, vous ne verrez aucunement la technique. On a pris soin de masquer. Vous pourrez déambuler à l'intérieur et suivre ce parcours.
1: Vous avez eu besoin de combien de petites mains pour faire ce travail titanesque?
0: Alors, j'ai eu la chance d'avoir 35 personnes à mes côtés chez ATC pour nous aider à coudre, parce qu'on fait, on est des vrais artisans, on fait un véritable travail de couture et d'impression. Ouais, on était 35 sur ce projet.
1: Ça fait combien d'heures de travail à peu près?
0: Oula, je préfère pas calculer, ça a été très rapide, hein, mais ça a été plutôt condensé, mais quelques milliers d'heures. Ouais.
1: C'est le plus grand projet que vous ayez fait?
0: Oui, effectivement. C'est en termes de taille, de dimension et de rayonnement, je pense que c'est le plus grand projet à ce jour.
1: Je reviens au côté immersif de cette caverne. Donc, il y aura de la musique à l'intérieur, je crois, qui a été composée par l'un des Daft Punk, c'est ça?
0: Oui, bah ça s'apparente plus à une expérience sonore, il me semble, qu'à une véritable musique.
1: Voilà, c'est pas musical.
0: Il faudra le découvrir, effectivement.
1: Ouais. Et on n'entendra vraiment pas ce qui se passe à l'extérieur. Les embouteillages parisiens, on les entendra pas dans la caverne.
0: Non, je pense qu'on sera complètement coupé de ce qui se passe à l'extérieur. Ça risque d'être une véritable expérience immersive.
1: Dans quel état vous vous sentez, là, Renan, Julia? Ça doit être une pression incroyable.
0: Ouais, c'est effectivement une grosse pression, mais en même temps, ça fait du bien d'arriver là, aujourd'hui, sur ce projet, premier jour de montage, pour mettre en œuvre tout ce qu'on a pensé et construit ces derniers mois.
1: Donc ça va commencer le 6 juin, si je ne dis pas de bêtises, mais vous resterez présent. Et ça va durer combien de temps d'ailleurs?
0: Alors ça va être du 6 juin jusqu'au 28 juin. Et effectivement, on va rester présent autour de ce dispositif pour en assurer la bonne tenue.
1: La bonne tenue et la sécurité aussi, parce qu'il a fallu, j'imagine, des normes très strictes.
0: Effectivement, il faut savoir s'accorder avec les normes de sécurité. Et ensuite, il y a un véritable sujet parce qu'on fait une œuvre monumentale de plein air, d'extérieur. Donc, on va devoir surveiller la météo de très près, que ce soit le vent ou la pluie.
1: Parce que ça, voilà. ça peut dégrader la structure gonflable?
0: Non, mais après, il y a certaines mesures préventives où, effectivement, il pourrait y avoir quelques coupures au public si, en cas de vent trop fort, il va falloir être très vigilant. C'est un projet unique, c'est un projet nouveau, donc à cette échelle, il faudra suivre tout ça avec attention.
1: On pourrait être combien en même temps à l'intérieur de cette caverne?
0: J'avoue que je ne me souviens plus exactement de la jauge, mais c'est plusieurs centaines.
1: Oui,
0: il y a une jauge, effectivement.
1: Et c'est absolument gratuit, ou pas?
0: C'est gratuit.
1: Oui.
0: C'est cette chance de cette œuvre, c'est que tout le monde pourra venir gratuitement et la contempler de l'extérieur et en suivre la proposition à l'intérieur.
1: Mais j'imagine que c'est vous, votre entreprise ATC, qui aura l'honneur et le privilège de rentrer dans cette caverne en premier, avec JR.
0: Après, je ne vais pas vous cacher qu'il y a tellement de personnes autour de ce projet, que ce soit son directeur artistique ou tout un tas d'autres personnes. Moi, je pense que c'est un peu comme l'iceberg, et que nous, on fait la partie émergée, mais il y a tellement de choses qui ont dû bouger en dessous que ça a demandé énormément de résilience à beaucoup de gens, et je pense qu'on le fera tous ensemble.
1: Un très grand travail d'équipe, en tout cas bravo, on a hâte de voir le résultat. Bon courage pour l'installation de cette structure qui s'annonce vraiment grandiose. Merci beaucoup Renan, Julia, vous êtes donc l'un des dirigeants de l'atelier d'artisans ATC Air Toile Concept, qui a fabriqué cet empaquetage, cette caverne imaginée par l'artiste urbain JR.
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9: On va avoir un petit répit pour demain, si je puis dire, Patricia Charbonnier, avec le retour des éclaircies.
10: Oui, après les fortes pluies de ces dernières heures, on a encore des averses ce soir qui peuvent se déclencher sur la moitié nord et surtout entre le massif central et les frontières de l'Est. Mais pour demain, retour au calme pour quelques heures, avec encore quelques pluies résiduelles en matinée sur le centre-Val de Loire jusqu'au nord des Alpes. Quelques averses tout au long de la journée, le long des frontières du Nord, mais là elles seront vraiment très localisées. Toujours de l'instabilité dans l'après-midi du côté des Pyrénées, avec là des averses et des orages encore une fois localement forts, avec de la grêle partout ailleurs. On va retrouver un temps sec, un ciel lumineux, quelques brouillards demain matin très vite dissipés, et du plein soleil pour demain dans le sud-est, mais avec de très fortes rafales de vent, notamment sur la Corse, qu'on pourrait dépasser les 100 km/h sur le Cap Corse.
9: Donc un temps plus calme mais pour la peine plus frais.
10: Oui, il y a un mai avec des températures en baisse pour demain matin, avec quelques gelées possibles, notamment entre les Hauts-de-France et le Nord-Est, entre les Ardennes et la Lorraine, des valeurs proches de 0 degré. 0 degré par exemple demain matin à Reims, 1 degré à Nancy, 5 à Besançon, 6 à Paris comme à Brest, et dans l'après-midi, température 3 à 4 degrés en dessous des normales de saison, seulement 13 à Nancy, 14 à Lille, 16 à Orléans, 17 à Paris, et Météo France prévoit jusqu'à 20 degrés à Marseille.
9: Et ça va durer comme ça toute la semaine. Merci. Je retiens souvent les mauvaises nouvelles. Patricia Charbonnier, merci beaucoup. Vous êtes sur France Info, soyez les bienvenus, il est 18h. Le journal de Thomas Bénèche. Bonsoir Thomas.
11: Bonsoir Céline, bonsoir à tous.
9: Et à la une, la France adopte des mesures strictes face à l'antivirus.
11: Oui, après qu'une Française a été testée positif à ce virus, deux réunions programmées aujourd'hui à Matignon sont consacrées à la gestion de ce dossier, dont une programmée à 19h30. Quelles sont les dernières informations sur ce virus et ses conséquences en France? Réponse à suivre dans quelques instants. Le cessez-le-feu, États-Unis, Iran, tiens, mais il est sous assistance respiratoire. Les mots de Donald Trump ce soir depuis Washington, au lendemain de la réponse iranienne aux propositions de paix formulées par les États-Unis. Dans les prochaines minutes, nous reviendrons également sur ces coups de feu tirés cet après-midi à Nice, dans un quartier sensible, celui des Moulins. Au moins 2 personnes sont mortes. Des réunions donc aujourd'hui à l'agenda du Premier ministre Sébastien Lecornu pour faire le point sur la situation après un premier cas d'antivirus détecté dans notre pays parmi les 5 croisiéristes rapatriés sur le territoire français. La France a annoncé prendre des mesures très strictes pour casser les chaînes de transmission de cet antivirus, Anne-Laure Danier.
9: Oui, les 5 Français rapatriés sont à l'hôpital Bichat, spécialisé dans les maladies infectieuses, au nord de Paris. Ils sont placés à l'isolement pendant au moins 15 jours. La patiente qui a eu les premiers symptômes du virus dans l'avion qu'il a rapatrié des Canaries est en soins intensifs. Son état s'est dégradé cette nuit. Il faut savoir que les personnes frappées par cette souche du virus, l'antivirus des Andes, qui peut se transmettre d'homme à homme, souffrent de complications pulmonaires et cardiaques, et qu'il n'existe pas de traitement spécifique contre l'antivirus. Pour l'instant, les 4 autres passagers du navire ne sont pas positifs. Et puis, il y a les 22 Français cas contact qui ont pris un avion en présence de la croisiériste néerlandaise le 25 avril dernier. Elle est morte juste après. 8 d'entre eux ont été identifiés et placés à l'isolement strict il y a une semaine. Mais il reste 14 Français cas contact qui ont eu pour consigne de s'auto-isoler, ce qu'a fait l'un de ces cas contacts, un Breton qui s'est confiné chez lui, mais qui doit maintenant être transféré au CHU de Rennes. Car depuis ce premier cas français d'antivirus, le protocole a été renforcé et tous les cas contacts doivent être placés en quarantaine stricte.
11: On sait tout grâce à vous, Anne-Laure Danier, Service Sciences Santé Environnement de France Info. Un grand merci à vous. Les 22 derniers occupants du MV Ondus

0: évacués aujourd'hui partiront dans un seul avion avant 20h heure de Paris vers les Pays-Bas. Information de la ministre espagnole de la Santé. C'est depuis les Canaries, on le rappelle, hein, que les opérations d'évacuation du MV Ondus sont menées. Bateau à bord duquel un foyer d'antivirus a été décelé. 32 membres d'équipage du MV Ondus resteront sur le navire qui va faire route vers les Pays-Bas. Les experts le soulignent, hein, depuis le début de cette crise de l'antivirus. L'antivirus est connu et il ne s'agit pas d'un nouveau Covid. Il n'empêche qu'en Italie, pays durement frappé par le Covid, les plus grandes précautions sont prises. À ce jour, 4 cas contacts ont été identifiés. 4 cas contacts placés à l'isolement pendant un peu plus d'un mois, Bruno Duvic.
1: Les 4 personnes se sont trouvées brièvement dans le même avion Johannesburg-Amsterdam que la femme d'origine hollandaise évacuée du MV Ondius à Sainte-Hélène le 24 avril après avoir été contaminée par son mari décédé lui-même à bord du navire. La passagère n'était restée que quelques minutes dans l'avion avant d'en être débarquée et de mourir en Afrique du Sud. Ces 4 cas contacts sont à l'isolement chez eux ou à l'hôtel dans les régions de Naples, Florence, Padoue et Reggio de Calabre. 2 ne sont pas italiens, ils ne présentent aucun symptôme. Matteo Bassetti, infectiologue sur la RAI.
2: Nous ne pourrons être tout à fait rassurés que dans 4 ou 5 semaines, mi-juin. Pour l'instant, il n'y a aucun risque de pandémie, mais nous devons être extrêmement vigilants.
1: Les personnes à l'isolement devraient subir des prélèvements sanguins dans les jours à venir. La situation n'est pas comparable à celle du Covid. Ce virus est certes plus mortel, mais beaucoup moins contagieux, précise le ministère de la Santé. Il n'y avait pas de passagers italiens à bord du MV Ondius. Le pape Léon XIV doit se rendre sur l'île de Tenerife dans un peu plus d'un mois.
0: Bruno Duvic, France Info en Italie, voilà ce que l'on pouvait dire sur ce dossier de l'antivirus qui n'est pas une crise, un dossier donc de l'antivirus sur lequel nous reviendrons bien évidemment au cours de la soirée sur France Info. À la une également ce soir, cette prise de parole de Donald Trump depuis Washington. Il a réaffirmé que la réponse iranienne aux propositions de paix des États-Unis était inacceptable et a promis une victoire complète sur l'Iran. Il a déclaré également que le cessez-le-feu avec l'Iran tient, mais qu'il est sous assistance respiratoire. Donald Trump d'insister sur les divisions au sein du pouvoir iranien.
3: Oui, alors bien sûr, il y a les modérés et puis il y a les fous. Les modérés, ils sont très respectés. Les fous, ils veulent combattre jusqu'au dernier instant. C'est comme dans notre pays, d'ailleurs, il y a des fous, et je les appelle des fous, ce sont des idiots. Et c'est pareil, en Iran, il y a les modérés veulent faire cet accord, et pas les malades. Le niveau de férocité de ces gens est très fort, hein. Ils n'ont pas hésité à tuer des manifestants qui manifestaient pacifiquement dans les rues. Le cessez-le-feu est-il encore en place? Il est très très très faible. On m'a présenté des documents, j'ai même pas pris la peine de les lire. Mais je dirais qu'en ce moment, il est sous assistance respiratoire presque. Hein. Et nous sommes entourés de médecins. Et quand on dit qu'on est sous assistance respiratoire, c'est pas une bonne chose. Non. En effet.
0: Le président des États-Unis, Donald Trump, ce soir depuis Washington.
4: Il est 18h06 sur France Info. Cette scène de violence cet après-midi à Nice.
0: Oui, où des coups de feu ont été tirés en plein cœur du quartier sensible des Moulins. Margot Steve, le bilan est lourd. On compte au moins 2 personnes tuées, 3 blessés graves.
5: Oui, une scène d'une grande violence en plein milieu d'après-midi sur la place des Amaryllis dans ce quartier très animé. Un tireur a ouvert le feu à l'arme de poing. Le procureur Damien Martinelli s'est rendu sur place tout à l'heure.
6: Un individu qui arrive en trottinette, qui va traverser la place des Amaryllis en trottinette, qui va ouvrir le feu à plusieurs reprises, on a plus d'une dizaine d'étuis de calibre 9 mm, qui va repartir en trottinette et qui va être pris en charge par un véhicule dans lequel il va prendre la fuite.
5: Le tireur et ses potentiels complices sont tous en fuite. Les victimes décédées ou blessées ont entre 23 et 57 ans, avec la crainte, précise le procureur à France Info, qu'il ne s'agisse de victimes collatérales sans aucun lien avec le trafic de stupéfiants. Une fusillade que le procureur met en lien avec 2 autres épisodes survenus ce week-end à Nice. C'était vendredi et samedi soir, l'une dans ce même quartier des Moulins, l'autre à Saint-Roch, une autre zone connue pour le trafic de drogue. Dès hier, le préfet des Alpes-Maritimes victime avait d'ailleurs demandé des renforts de police dans ses quartiers, renforts qui seront déployés dans les prochaines heures. Cet après-midi, plusieurs établissements scolaires ont dû être confinés après les tirs. 3 écoles et 1 collège, précise le rectorat. Une cellule de soutien psychologique va être mise en place.
0: Margot Steve, service police-justice de France Info, vous étiez en direct sur France Info dans le Rhône. Une enquête est ouverte, entre autres, pour homicide volontaire en bande organisée. Après cet incendie mortel survenu ce matin vers 7h30 à Décines-Charpieu, dans la banlieue de Lyon et dans un quartier soumis à la violence et des incendies sur fond de narcotrafic. Le sinistre de ce matin a fait 3 morts, 14 blessés, des blessés en urgence relative qui ont inhalé des fumées. Le parquet de Lyon évoque la possibilité d'un incendie criminel, ce qui suscite la colère d'habitants du quartier, colère qu'ils sont allés exprimer sous les fenêtres de la mairie, Mathilde Imberti.
7: Ils sont une dizaine réunis devant la mairie. Ils vivent dans des immeubles voisins à celui incendié ce matin, tous témoins du drame et choqués.
8: À voir ces gens, moi le jeune homme, je l'ai vu par terre, qu'ils étaient en train de le réanimer, c'était horrible. J'ai vu des personnes, les pompiers les évacuer, c'est très difficile.
9: Il faut des moyens,
10: la nuit.
9: Vos moyens ne servent à rien, les gens ils sont décédés.
7: Sur le parvis, l'adjoint à la tranquillité publique vient à la rencontre du petit groupe.
9: C'est trop tard.
7: Un dialogue compliqué. Tant les habitants voient leur quartier se dégrader.
8: Fusillade, ces portes qui brûlent, ces bidons d'essence qui se baladent, ces trottinettes, il y a tout.
7: La police patrouille depuis 3 semaines et cette nuit encore était présente, relate l'élu Jean-Emmanuel Alloin.
11: La police a quitté le secteur le temps de la relève et ça s'est passé à ce moment-là parce que les individus qui réalisent ces actes-là sont très bien renseignés. On en est au 7e ou 8e fait. On a eu une maman de famille qui rentrait du cinéma et qui a pris une balle perdue dans un règlement de compte.
7: Après l'incendie, 80 personnes environ n'ont plus accès à leur logement, estime la ville. Tous seront hébergés ce soir dans leur famille ou chez des proches.
0: France Info reportage signé Mathilde Imberti. L'indignation dans le Pas-de-Calais après l'agression de Mathéo, un enfant de 9 ans, lors d'un tournoi de football à Vendin-le-Vieil. Des faits survenus vendredi dernier lors d'un match qui opposait l'équipe d'Auchy-les-Mines où joue Mathéo à l'équipe de Creil, club de l'Oise. Dans ce dossier, une enquête est lancée pour violence en réunion lors d'une manifestation sportive. La victime et ses parents devaient être auditionnés aujourd'hui. La ministre des Sports appelle à des sanctions. Les réquisitions ont débuté au procès en appel du financement présumé libyen de la campagne présidentielle de Nicolas Sarkozy en 2007. Le parquet général réclame dans ce dossier la condamnation de l'ancien chef de l'État pour association de malfaiteurs. Le réquisitoire est prévu jusqu'à mercredi. Dans l'actualité également, ce vote au Parlement. Il adopte aujourd'hui définitivement le projet de loi de lutte contre les fraudes sociales et fiscales. Ce texte pourrait rapporter 1,5 milliard d'euros aux caisses de l'État et de la Sécurité sociale selon le chef du gouvernement. 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
4: Merci beaucoup, on se retrouve à 18h20 pour le Fil Info, Thomas Bénèche.
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4: La suite du 17-20, ce sont les derniers préparatifs à Cannes. Nous sommes à la veille de l'ouverture du plus grand festival de cinéma au monde et nous irons sur place. Nous serons aussi à Vienne, où va se tenir samedi la finale de l'Eurovision, que l'Espagne, l'Irlande et la Slovénie ne diffuseront pas pour protester contre la participation d'Israël à ce concours de chant. Voyons d'abord ce qui ressort de la réunion de crise à Matignon sur l'antivirus.
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4: Sébastien Lecornu veut suivre de près l'évolution de la situation alors que les 5 passagers français du navire MV Ondius, foyer d'infection, sont désormais pris en charge à l'hôpital Bichat à Paris. Une femme est infectée. Les 4 autres personnes ne présentent pas de symptômes pour l'instant. Tous vont rester au moins 15 jours à l'isolement dans l'établissement. On rejoint Audrey Tison à Matignon où la réunion autour du Premier ministre a duré près de 2 heures. Audrey, elle vient de se terminer.
14: Oui, tout à fait. On vient de voir sortir les ministres de la Santé et de l'Intérieur du bureau de Sébastien Lecornu. Ils sont sortis de Matignon sans un mot. Pas de déclaration non plus de la part du directeur général de la Santé, Didier Lepelletier, qui était venu ce jour pour faire un point de situation. C'est la 2e réunion de ce type en 2 jours ici à Matignon. Point de situation après la confirmation d'un cas d'antivirus chez une Française. française, à peine rapatriée du navire de croisière MV Mondius. Au centre des discussions aujourd'hui, il y avait notamment les mesures à prendre pour l'isolement des quatre autres croisiéristes et des cas contacts qui ont été identifiés en France. Le gouvernement envisage de durcir les conditions de l'isolement. C'est désormais possible grâce à un décret pris par Sébastien Lecornu. Mais je vous le dis, nous n'avons pas encore d'indication sur l'issue de la réunion pour le moment.
4: Merci pour ces précisions, Audrey Tison. Et vous nous rappelez évidemment, dès que vous en savez un petit peu plus, sur ce qui a été dit lors de cette réunion à Matignon. Bonsoir Pierre Tadevin.

0: Bonsoir.
1: Vous êtes professeur en maladies infectieuses au Centre hospitalier universitaire de Rennes. La France a recensé pour l'instant 22 cas contacts, dont un qui serait en cours de transfert vers votre CHU. Est-ce que vous le confirmez ?
0: Alors, il y a 27 contacts, puisqu'il y a aussi les 5 qui sont à Bichat. Les 22, c'est des contacts moins exposés, c'est-à-dire qui n'étaient pas dans la croisière et qui donc ont pris l'avion en même temps qu'un des patients qui a été rapatrié entre Sainte-Hélène et l'Afrique du Sud. Donc, c'est des contacts beaucoup moins exposés qui n'ont pas participé à la croisière, les 22 dont on parle.
1: Oui.
0: Et on est en attente, donc ils sont tous repérés, ils sont tous identifiés, ils ont tous été informés du contact. Et on est en attente des recommandations. On bascule entre soit la possibilité de les hospitaliser, hein, il est possible que ce soit ce qui soit décidé, ou simplement de maintenir une surveillance attentive en les laissant dans un lieu qui ne sera pas forcément un hôpital, mais prendre de leurs nouvelles et s'assurer que s'ils développaient des symptômes, ils soient immédiatement isolés et soignés.
1: Et donc s'il y a hospitalisation, il y aura au moins une de ces personnes qui sera dans votre CHU à Rennes ?
0: Ben, ce qui est prévu après, c'est de comme ils sont identifiés, on leur demandera où est-ce qu'est l'hôpital le plus proche capable de les hospitaliser, et donc on pourrait intervenir effectivement en centre de référence pour la Bretagne, donc on le fera et il n'y a pas de souci, on se tient à disposition. Pour l'instant, c'est pas finalisé, hein, je pense qu'on va avoir les informations, mais on garantit quand même qu'ils sont tous identifiés, informés, et qu'au moindre symptôme, ils seront hospitalisés, ça c'est sûr.
1: Oui.
0: En attendant ce qui sera décidé.
1: Alors, les 5 passagers français resteront, eux, à l'hôpital au moins 15 jours pour des tests, et quand ils rentreront chez eux, ils devront y rester, porter un masque pendant plusieurs semaines. Est-ce que le protocole sanitaire décidé est suffisant, selon vous ?
0: En tout cas, il est gradué, comme on dit, c'est-à-dire que les personnes les plus exposées, les 5 en question, sont hospitalisées et donc là avec un isolement maximal. Et d'ailleurs, un des 5 a développé des symptômes, donc maintenant il est plus contact, il est patient. Et ceux qui ont été avec un risque de transmission vraiment beaucoup plus faible, hein, ceux qui ont juste pris l'avion sur les 22, il y en a 14 qui n'ont même pas été dans l'avion en même temps que la patiente. En fait, ils ont pris l'avion qui venait de débarquer la patiente en Afrique du Sud. Ceux-là sont beaucoup, beaucoup moins à risque. Et donc, l'attitude actuelle qui consiste à les surveiller, mais pour l'instant, ils sont chez eux, paraît aussi raisonnée. Si ça change, bien sûr, on suivra, mais ils ont été beaucoup moins exposés. Pour l'instant, il n'y a personne qui a attrapé ce virus-là sans avoir participé à la croisière.
1: À quel virus, Pierre Tadevin, peut-on comparer cette souche des Andes de l'antavirus ? Puisque l'OMS nous dit ce n'est pas le nouveau Covid.
0: Non, pas du tout, parce que c'est un virus qui est connu depuis longtemps, qui est très agressif, c'est-à-dire qu'une fois qu'on est infecté, on a un risque environ de 30-40% de décéder, même si on n'est pas particulièrement fragile. Mais par contre, la transmission interhumaine est très peu efficace. En général, c'est un cas isolé qui s'est contaminé dans la nature, et de temps en temps, il y a une transmission dans des conditions de proximité très étroites. Souvent, c'est le compagnon ou la compagne d'une personne qui s'est infectée dans la nature qui peut s'infecter.
1: Donc rien de comparable avec le Covid. On a entendu un ou des infectiologues, en revanche, faire un parallèle avec le virus Ebola. Ça, est-ce que vous le faites vous aussi ?
0: Ce n'est pas les mêmes formes cliniques et ce n'est pas tout à fait les mêmes modalités de transmission. L'Ebola, on se contamine beaucoup quand on est en contact avec des produits contaminés par du sang. Là, c'est vraiment une transmission respiratoire. La transmission interhumaine de l'antivirus qui nous préoccupe là est beaucoup plus faible que Ebola. Et normalement, on est dans une situation particulière parce qu'une croisière, ça veut dire être ensemble du matin au soir dans un espace limité. Et c'est ça qui explique qu'il y a eu autant de cas. Mais en dehors de ces conditions très particulières, la transmission interhumaine de l'antivirus est très très faible, voire absente dans beaucoup de situations.
1: Mais donc, on connaît déjà extrêmement bien les antivirus. Il n'y a pas de choses qui sont encore méconnues, en tout cas sur cette souche des Andes.
0: Bon, il y a toujours des choses méconnues, mais là, par exemple, dans les données rassurantes, donc c'est un virus qui existe depuis longtemps et qui a été bien étudié, et ils ont pu typer la souche, ils ont pu faire un génotype de la souche responsable de l'épidémie actuelle, et ils n'ont retrouvé aucune mutation qui pourrait faire craindre qu'il a changé de comportement et qu'il devienne beaucoup plus contagieux. Donc on a vraiment l'impression que si on applique les règles basiques telles qu'elles sont appliquées actuellement, et qui vont peut-être être renforcées avec l'hospitalisation des contacts asymptomatiques, on devrait normalement considérer dans quelques semaines que ça aura été un exercice et un moment stressant, mais pas du tout un démarrage d'épidémie.
1: Donc pour vous, professeur, nous...

0: nous sommes, nous, la France, totalement prêts à faire face à ce virus? Aucune inquiétude?
1: Totalement. Totalement prêt, c'est faux. On a toujours des choses à apprendre et aucune inquiétude, c'est faux aussi. On est très attentif, mais c'est pas moi seulement. Par exemple, l'OMS considère que le risque que ça amène à un démarrage d'épidémie en dehors de cette croisière est vraiment proche de zéro. Si on fait attention, on va soigner les patients qui vont s'être infectés pendant la croisière, éventuellement, ce compris le premier trajet de l'avion qui est où la patiente était vraiment malade et peut-être contagieuse massivement. Mais au-delà de ça, si on fait bien, on n'en parlera plus dans quelques semaines.
0: Donc je vais peut-être donner le bâton pour me faire battre, professeur Tadevin. Est-ce que les médias en font trop sur cet antivirus ?
1: Oh bah les médias, vous êtes très hétérogènes, vous-même comme les docteurs d'ailleurs. Je pense qu'il y en a qui en font trop et il y en a qui sont bien raisonnables. Et je crois que c'est important de... On a la suspicion de vouloir cacher des choses, donc c'est important de communiquer, c'est important de donner les informations. Mais une information très importante, c'est que c'est un virus qui se transmet très très mal d'homme à homme. Et donc là, maintenant que les personnes sont identifiées et surveillées, on n'a pas de raison de penser que ça va faire démarrer une épidémie sur notre territoire.
0: Voilà les propos rassurants du professeur Pierre Tadevin. Merci beaucoup d'avoir été en direct dans le 17-20 de France Info. Professeur en maladies infectieuses au Centre hospitalier universitaire de Rennes. Et on en sait plus sur le patient zéro de cet antivirus. Et aussi sur la patiente 2, hein, puisqu'il s'agit d'un couple originaire des Pays-Bas. Deux ornithologues à la retraite qui sont donc morts en pleine croisière. Valérie Crovin, on peut désormais retracer leurs dernières heures à terre, car c'est là qu'ils se seraient contaminés.
2: En fait, le couple de retraités était en Amérique du Sud depuis 5 mois. Il avait alterné des séjours en Argentine, au Chili, en Uruguay, avant de retourner en Argentine fin mars. Léo Schilperhorde et sa femme décident alors de visiter une décharge située tout près de la ville d'Ushuaia en Patagonie. Pourquoi se rendre dans une décharge que les locaux disent éviter comme la peste? En fait, elle est connue pour attirer des ornithologues du monde entier qui espèrent y voir une espèce rare, le caracara à gorge blanche, également appelée le caracara de Darwin. Cette espèce n'est présente qu'au Chili et en Argentine. C'est dans cette décharge donc que les autorités argentines soupçonnent le couple de Néerlandais d'avoir contracté l'antivirus après avoir respiré des particules provenant d'excréments de rats porteurs de la redoutable souche andine de l'antivirus qui se transmet d'homme à homme. Il ne s'agit pour l'heure que d'une hypothèse. Toujours est-il que 4 jours après leur excursion, le couple embarquait à bord du bateau de croisière avec 112 autres passagers, la plupart des ornithologues amateurs. Le 6 avril, Léo est pris d'une forte fièvre, de maux de tête et de douleurs abdominales. Il décédera 5 jours plus tard.
0: Les précisions de Valérie Crova.
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0: Allez, on part sous le soleil de Cannes dans un instant. Ce sera juste après votre fil info de 18h20. Thomas Bénèche et ses coups de feu tirés cet après-midi à Nice.
4: Dans le quartier sensible des Moulins, connu pour le trafic de stupéfiants, 2 personnes tuées, 3 autres gravement blessées. 3 dernières personnes sont plus légèrement touchées. Les tirs sont partis d'une voiture qui a pris la fuite. Une enquête est ouverte, notamment pour assassinat en bande organisée. Une enquête lancée dans le Rhône, entre autres pour homicide volontaire en bande organisée après cet incendie ce matin à Décines-Charpieu dans la banlieue de Lyon. Il a fait 3 morts, 14 blessés. Dans ce dossier, aucune hypothèse n'est écartée, notamment la piste criminelle, fait savoir le parquet de Lyon. Dans l'actualité également ce soir, c'est 2 réunions aujourd'hui à Matignon autour de l'antivirus. L'une est programmée tout à l'heure à 19h30 avec des spécialistes de l'épidémiologie. L'autre vient de se terminer et a duré près de 2 heures. Ces rendez-vous interviennent après qu'une Française a été testée positive à l'antivirus. La chef de la diplomatie européenne juge que la dynamique de la guerre en Ukraine est en train de changer en faveur de Kiev. L'Ukraine dans une bien meilleure position qu'il y a un an, estime Kaya Kallas. Cette dernière d'évoquer entre autres les frappes profondes menées par Kiev en territoire russe.
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0: Cannes qui s'apprête à devenir le centre mondial du cinéma. C'est demain soir que s'ouvrira la 79e édition du Festival international du film, sous le soleil. A priori, vous nous le confirmez d'ailleurs, Patricia Charbonnier.
6: Je vous le confirme, ce sera du plein soleil, mais du vent.
0: Même le soir, hein. Pour
6: oui,
0: l'ouverture, c'est 19h.
6: Pas de pluie pour demain.
0: Voilà, vous êtes rassurés. Bonsoir Matteo Maestrachi.
7: Bonsoir Céline, bonsoir à tous.
0: C'est vous qui nous ferez vivre cette quinzaine sur France Info, donc a priori sans parapluie. Bon, là, c'est l'heure des derniers préparatifs. Est-ce que tout est prêt ?
7: Oui, alors il y a du vent. On est en train de mettre la dernière main au décor cannois habituel. Alors pour l'instant, on n'est pas encore vraiment dans le glamour. On est plus dans les perceuses et les transpalettes, même si le bricolage peut être glamour aussi. Hein. Figurez-vous que quand on dit à nos auditeurs, pour donner une image à voir, que le tapis rouge est en train d'être installé, c'est la stricte vérité. Pour l'instant, ce fameux tapis rouge

0: moi, qui ont pourtant l'habitude, mais qui semblent découvrir en rouspétant que le festival revient tous les ans. Bah oui, il sera là pour 12 jours.
1: 79e donc, édition de ce festival de Cannes qui débutera officiellement demain, Mathéo.
0: Oui, à 19h, pardon, très précisément, avec la traditionnelle cérémonie d'ouverture précédée de la non moins traditionnelle montée des marches, suivie cette cérémonie de la projection du film d'ouverture, La Vénus électrique, comédie de Pierre Salvadori, film qui se passe dans le Paris des années 20 avec Anaïs Demoustier, Pio Marmaille et Gilles Lellouche. Pendant cette même cérémonie, une palme d'or d'honneur sera remise au réalisateur néo-zélandais Peter Jackson, qui avait commencé avec des films gore dans les années 80, avant de réaliser notamment la fameuse trilogie du Seigneur des Anneaux. C'est la comédienne française Eye Haidara qui va animer tout ça, un rôle de maîtresse de cérémonie qu'elle a accueilli avec une vraie fierté.
2: Quand on nous propose ça, on se dit forcément, on se dit waouh, moi. Et puis ça nous renvoie un petit peu à notre parcours. Si on pense à me proposer ça, c'est peut-être que je commence à m'inscrire tout doucement dans le paysage du cinéma. Ouais, on en est fiers, c'est extrêmement gratifiant. On se pose pas la question de est-ce que les gens, est-ce que dans le métier, est-ce que ceci, cela. Non, on avance. Et puis ces petits moments-là, ils nous font nous dire tiens, à cet endroit-là, on peut penser à toi aussi. Et ça touche.
0: Donc début des festivités demain soir, et puis à partir de mercredi, les choses sérieuses commencent vraiment, début des projections officielles, présentation de films dans tous les sens, avec évidemment la catégorie reine, la compétition, 22 films en lice cette année pour une palme d'or, et pour ainsi succéder, souvenez-vous, au film Un simple accident de l'Iranien Jafar Panahi qui avait été sacré l'an passé.
1: Merci Matteo Maestrachi, prenez des forces, hein, parce que ça va durer 15 jours et on va vous retrouver tous les jours sur France Info et notamment dans le 17-20 hein, pour faire un récapitulatif de la journée sur la croisette. Vous êtes à Cannes avec Olivia Branger pour les moyens techniques. Direction Vienne à présent, la capitale autrichienne qui accueillera samedi la finale de l'Eurovision, et oui c'est le générique, Eurovision qui va se tenir dans un contexte à nouveau tendu hein, puisque la présence d'Israël à ce concours est dénoncée par de nombreux artistes. 5 pays avaient déjà décidé de ne pas y participer et on vient d'apprendre que 3 d'entre eux ne diffuseraient même pas le programme. Bonsoir Fabien Randane.
3: Bonsoir Céline.
1: Grand spécialiste de l'Eurovision que vous couvrez chaque année pour le journal 20 minutes et vous aimez tellement ça que vous êtes déjà hein, sur place à Vienne. Alors ce sont l'Espagne, l'Irlande et la Slovénie qui annoncent que l'Eurovision ne sera pas retransmise dans leur pays. Est-ce une première ce genre de boycott ?
3: Alors, les boycotts à l'Eurovision, c'est pas une première. Il y a eu, par exemple, en 1969, une édition qui a été organisée en Espagne, c'était sous Franco, et pour protester contre la dictature à l'époque, c'était l'Autriche qui avait boycotté. Donc là, on se retrouve un petit peu dans le sens inverse. C'est l'Espagne qui boycotte l'édition autrichienne. Il y a souvent eu des boycotts, mais un boycott aussi massif avec 5 pays, dont l'un, l'Espagne du Big Five, c'est-à-dire un des principaux financeurs du concours, c'est du jamais vu, c'est inédit.
1: Quel impact justement la non-participation et la non-diffusion en Espagne peut avoir sur l'Eurovision ?
3: Alors, la non-diffusion, ça sera simplement, on va dire, un impact sur les statistiques et les chiffres finaux.
1: D'audience, vous voulez dire ?
3: Voilà, les audiences, quand les audiences seront révélées, par exemple l'édition de l'an passé a été suivie par 166 millions de personnes à travers le monde, donc voilà, on peut imaginer qu'il y aura des millions en moins, et sur le côté financier en fait, qu'un pays comme l'Espagne ou même comme les Pays-Bas qui donnent quand même pas mal d'argent chaque année, ça permet un petit peu de d'équilibrer les coûts pour tous les pays participants, et que des pays avec moins de budget, je pense notamment à Saint-Marin, à la Moldavie, peuvent avoir des tickets d'entrée moins élevés. Donc ça va quand même peser dans l'économie du concours, et effectivement il faudrait pas que ça dure encore une autre année.
1: On a aussi l'Islande et les Pays-Bas qui n'enverront pas de candidats, mais qui diffuseront le concours. Est-ce qu'on peut s'attendre à d'autres annonces similaires ? Et je rajoute une autre question, quelle est la position de la France dans tout ça ?
3: Alors, là, je pense que par rapport aux programmations il n'y aura pas forcément d'autres annonces. Effectivement, les pays qui boycottent sont libres de diffuser ou non le concours. Les spectateurs des pays en question pourront quand même toujours se tourner vers la chaîne YouTube de l'Eurovision pour suivre les choses en direct s'ils le souhaitent. Et en revanche, effectivement, pour la France, la position, Delphine Ernotte est la présidente de l'UER. Donc

0: Donc, même s'il n'y a pas eu de position officielle de la France sur le sujet au nom de France Télévisions, on peut supposer que la position de la France est semblable à la position majoritaire, en tout cas à l'UER en ce moment, qui est en faveur donc de la participation d'Israël.
1: C'est censé, l'Eurovision, Fabien Randan, être un événement apolitique, sauf qu'on voit bien que ça l'est de moins en moins. Il y a d'ailleurs une manifestation pro-palestinienne qui est prévue à Vienne en fin de semaine.
0: Oui, alors c'est un événement de moins en moins apolitique. Je dirais même qu'il n'a jamais été apolitique, puisque ça a raison d'être. Hein, en 1956, quand il a été créé, l'idée c'était d'utiliser cette technologie Eurovision qui permet de faire des retransmissions en direct dans plein de pays, d'utiliser cette technique pour un événement fédérateur et pourquoi pas un concours de musique pour unifier, fédérer des pays qui, pour certains, une dizaine d'années plus tôt, se faisaient la guerre. Donc déjà, il y avait dès le début quelque chose de politique. Et effectivement, l'Eurovision, ça a toujours été d'une certaine manière le reflet, la chambre d'écho de tout ce qui traverse la géopolitique européenne et même au-delà tous les ans. Donc on le voit notamment avec Israël. Et effectivement, il y aura des manifestations en soutien à la Palestine. Il y en a une qui effectivement se tiendra samedi à Vienne, comme il y en a eu les années précédentes à Bâle et également à Malmö.
1: Oui, ça fait deux éditions en effet que le cas israélien est évoqué et pose question et pose problème à certains participants à l'Eurovision. Merci beaucoup d'avoir pris quelques minutes pour nous répondre en direct de Vienne, Fabien Randan. On suivra vos comptes rendus de l'Eurovision dans le journal 20 minutes. Puis nous aussi, à France Info, on aura notre grand spécialiste, Benjamin Hilly, qui va partir sur place dans les prochains jours. La finale, c'est samedi.
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1: Alors on résume, Patricia Charbonnier, retour des éclaircies demain, mais de la fraîcheur.
3: Oui, un temps plus calme, encore quelques averses résiduelles en matinée entre le centre-Val de Loire et le nord des Alpes. Quelques averses dans la journée, mais très localisées près des frontières du Nord et toujours une activité orageuse près des Pyrénées. Beaucoup de soleil demain dans le sud-est, mais sous de fortes rafales de vent, mais avec un petit coup de froid pour demain matin, risque de geler entre le nord et le nord-est, avec par exemple 1 degré à Nancy, 0 degré à Reims, 6 degrés à Paris dans l'après-midi. Température en dessous des normales de saison, 17 à Paris et Montélimar et 14 à Strasbourg.
1: Fraîcheur pour toute la semaine. Merci Patricia Charbonnier, France Info, 18h30. Un nouveau tour de l'info avec Stéphane Milhomme.
4: Et d'abord, le Parlement adopte définitivement le projet de loi renforçant l'accès aux soins palliatifs en France. Après un ultime vote du Sénat il y a quelques minutes, c'est encore la partie qui trouve le plus large consensus entre députés et sénateurs, alors que l'autre volet du texte sur l'aide à mourir divise toujours. Et les sénateurs doivent là aussi se prononcer pour cet examen en seconde lecture et jusqu'à mercredi. La France bien décidée à prendre toutes les précautions pour éviter la propagation de l'entamation. Virus, un cas contact identifié à Concarneau dans le Finistère, est désormais en cours de transfert vers l'hôpital de Rennes. Une information ici, Brézizel, ex-France Bleu. Cette personne fait partie de l'un des 22 cas contacts identifiés par les autorités. Alors c'est confirmé et depuis ce matin, une Française a, elle, été testée positive dès son arrivée hier en France. Prise en charge depuis avec les 4 autres passagers qui, comme elle, se trouvaient sur le navire de croisière Ondius. Et parmi ces personnes à l'isolement à l'hôpital Paris-Bichat, il y a un couple originaire de la Touraine, Virginie Vandeville. Ils sont originaires du village de Marais, au nord de Tours, et les habitants s'inquiètent pour eux.
5: Chaque jour, Davy observe ce petit portail blanc clos de ses voisins.
6: C'est un peu improbable de savoir que c'est nos voisins d'en face qui font partie de cette croisière dont tout le monde parle.
5: Voilà 30 ans que le couple séjourne régulièrement à Marais, un couple très apprécié selon Sandrine.
7: Ah bah ils sont très gentils, oui. Toujours là pour les autres quand il y a besoin. J'espère pour eux que tout va bien se passer puis que voilà, ils n'auront pas de soucis de santé étant donné que ça reste quand même quelque chose d'assez grave apparemment.
5: Les dernières nouvelles des deux sexagénaires sont rassurantes, ils n'ont aucun symptôme. De quoi rassurer Marie-Laure qui attend leur retour.
8: Ils rentrent chez eux parce qu'ils doivent en avoir marre d'être confinés dans leur cabine. Puis maintenant confinés dans un hôpital. Faut pas polémiquer non plus. Hein. Pas de bise de retrouvailles, non, ça c'est sûr. Non. Par contre, on leur portera de la nourriture parce qu'ils vont pas rester 40 jours enfermés sans manger.
5: Mais un confinement à Marais paraît pour l'instant compromis depuis la détection d'un cas positif parmi les Français de retour, selon le maire Philippe Capon.
9: Si jamais cette possibilité était ouverte, il faudrait qu'on ait toutes les garanties sanitaires. Par écrit. écrit et des garanties administratives et par écrit. Après, moi, j'ai ma population qui est très inquiète. Je ne voudrais pas qu'il y ait une psychose qui s'installe sur notre petite commune de 503 habitants.
5: L'élu appelle l'État à la mise en place d'un principe de précaution clair, histoire de ne pas revivre un scénario type Covid.
4: À Virginie Vandeville, ici Touraine, avec ce France Bleu, et on fait un point sur cette gestion de l'antivirus en France et dans le monde dans un instant sur France Info. Le parquet de Nice ouvre une enquête pour assassinat en bande organisée après la fusillade qui a coûté la vie à 2 personnes et blessé 6 autres personnes, dont 3 gravement dans le quartier sensible des Moulins, en lien avec le trafic de drogue et après plusieurs incidents récents dans plusieurs secteurs de cette ville des Alpes-Maritimes. Et puis le cessez-le-feu entre les États-Unis et l'Iran ne tient qu'à un fil, c'est Donald Trump qui l'assure. Il redit que le plan de paix proposé par l'Iran est inacceptable. Depuis son bureau ovale, le chef de la Maison-Blanche considère que l'Iran ne peut pas disposer d'armes nucléaires et il promet déjà une victoire complète contre les Iraniens.
1: Merci beaucoup Stéphane Milhomme. À suivre dans le 17-20 de France Info, la hausse des signalements pour homophobie l'an dernier, plus de 1700, et les victimes tombent de plus en plus souvent dans des guet-apens. L'Union européenne qui adopte des sanctions contre des responsables du Hamas et des colons extrémistes israéliens. Et d'abord un coup d'œil au protocole dans le monde pour éviter une pandémie d'antivirus.
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1: L'antivirus, qui n'est pas un nouveau Covid, répète l'Organisation mondiale de la santé. La planète panique après la découverte d'un foyer d'infection sur un bateau de croisière dont les 5 passagers français sont maintenant pris en charge à l'hôpital Bichat à Paris. Ils y resteront au moins 15 jours. Parmi eux, une femme est positive à la souche des Andes du virus la plus létale. La France a su prendre les mesures les plus strictes de la zone européenne. Raphaël Ben Abdelmoumen nous a rejoint. Qu'en est-il des autres pays, Raphaël ?
11: De quelques jours de confinement à plusieurs semaines, les protocoles sanitaires varient. Les 5 passagers français du bateau vont rester à l'hôpital au moins 15 jours et non pas 72 heures comme prévu initialement. Mais c'est la Grèce qui semble avoir adopté la réponse la plus stricte. Le seul passager grec du bateau sera soumis selon les autorités à une quarantaine de 45 jours dans un hôpital, alors même qu'il ne présente pas de symptômes. En Espagne aussi, quarantaine obligatoire à l'hôpital, chambre individuelle sans visite pour tous les passagers. Les autorités espagnole impose aussi un premier test PCR à l'arrivée, puis 7 jours plus tard. On est plus proche des protocoles sanitaires pour le Covid-19 que des pratiques européennes habituelles pour les antivirus. La plupart des pays de l'UE calquent en fait leurs mesures sur les recommandations de l'OMS, l'Organisation mondiale de la santé. Et si on sort de l'Union européenne, l'Australie est un peu sur la même ligne. 6 croisiéristes asymptomatiques vont être placés en quarantaine pendant au moins 3 semaines dans un centre qui accueille habituellement des malades d'Ebola.
1: D'autres pays, en revanche, sont, disons, plus laxistes.
11: Oui, les Pays-Bas font figure d'exception en Europe. Les Néerlandais qui étaient à bord du bateau devront aussi se confiner, mais chez eux, pas de séjour obligatoire à l'hôpital. Donc, c'est aussi aux Pays-Bas que les 38 membres d'équipage philippins et les 2 Indiens resteront en quarantaine avant de rentrer dans leurs pays respectifs.
1: Raphaël Ben Abdelmoumen, merci beaucoup pour ces précisions. Voyons maintenant ce qui est mis en place aux États-Unis. Alors que la Coupe du monde de foot va démarrer dans un mois, l'Organisation mondiale de la santé estime que le protocole mis en place là-bas présente des risques. Étienne Monin, comment les Américains qui étaient à bord du MV Hondius, ce navire de croisière, sont pris en charge ?
12: 17 personnes ont été rapatriées donc et elles sont arrivées tôt ce matin au Nebraska. L'un de ces Américains a été testé positif, mais il ne présente aucun symptôme. Un autre passager présente, lui, de légers symptômes. Tous sont pris en charge par le centre médical de l'Université du Nebraska. C'est un grand bâtiment carré avec de grandes façades vitrées. Il devrait y avoir alors 2 circuits. Le patient contaminé est transféré à l'unité de confinement biologique qui a déjà traité des patients touchés notamment par Ebola. Les autres sont conduits dans l'unité de quarantaine. Ils seront examinés pour tenter de détecter d'éventuels symptômes. Alors là, c'est la fièvre, les douleurs musculaires, la diarrhée. Ce protocole donc avait déjà été suivi en 2018 lors d'une précédente épidémie de souche liée à l'antivirus.
1: Pourquoi cette inquiétude quant au sérieux des mesures américaines ?
12: Pour 2 raisons. D'abord, les signaux ne sont pas aussi stricts que le voudrait l'Organisation mondiale de la santé. On ne se dirige pas vers une quarantaine à proprement parler pour les personnes à risque. Un responsable du centre de contrôle et de prévention cité par CNN aux États-Unis parle d'une brève visite pour surveiller l'état de santé des personnes. Les passagers pourront rentrer chez eux après cette évaluation si les tests sont négatifs. Ils feront alors l'objet d'un suivi suivi quotidien pendant 42 jours la période d'incubation. L'autre facteur d'inquiétude est lié à la fragilisation du système de santé américain. Depuis le retour de Donald Trump aux affaires, le ministre de la Santé est un anti-vaccin. 20 000 postes ont été supprimés. Les budgets de prévention ont été sabrés. Et les États-Unis ont coupé les ponts avec l'Organisation mondiale de la santé, même si dans cette affaire, ils ont accepté de coopérer.

0: Merci pour ces précisions, Étienne Monard, rédaction internationale de Radio France. La Française qui a contracté le virus est en réanimation dans un état stable. C'est ce que vient d'annoncer Sébastien Lecornu. Elle est à l'hôpital Bichat à Paris. Le Premier ministre explique aussi que tous les cas contacts vont être placés en quarantaine renforcée en milieu hospitalier. Et il annonce enfin que deux réunions de coordination interministérielle auront lieu désormais chaque jour à Matignon. 1700 témoignages signalés en 2025 à SOS Homophobie. L'association vient de publier son rapport annuel qui révèle qu'en France, il y a un guet-apens homophobe tous les 4 jours. Marc Bertrand, ces traquenards seraient de plus en plus fréquents.
1: Oui, le témoignage de Yacine, par exemple. Il discute avec un homme sur une appli de rencontre. Yacine lui donne rendez-vous chez lui et quand il ouvre la porte, 3 personnes s'introduisent dans son appartement. Le plaque au mur, l'insulte de pédophile, t'as cru qu'on était comme toi. Il le cambriole. Mon salon, mon espace où je me sentais en sécurité, dit Yacine, est devenu une cage où j'étais leur proie. Des témoignages comme celui-là, de guet-apens homophobes, représentent 4% des 1771 signalements à SOS Homophobie l'an dernier, environ 70 témoignages, et ça prend de l'ampleur, selon Julia Torlet, la coprésidente de l'association.
2: Le guet-apens n'est pas du tout un phénomène nouveau. Hein. Ça fait une quarantaine d'années que la pratique du guet-apens homophobe existe. Néanmoins, il y a une véritable augmentation en ceci que les outils qui permettent le guet-apens sont aujourd'hui très accessibles. Évidemment, les plateformes en ligne, les applications de rencontres sont accessibles par toutes et tous. Et surtout, ils ont tendance à protéger l'anonymat. Et c'est cet anonymat qui crée une sorte d'impunité qui rend plus fréquent les guet-apens.
1: Le chiffre qu'elle met en avant, c'est un guet-apens LGBTI-phobe tous les 4 jours en France. Une estimation tirée des cas recensés par l'ensemble des associations en 2025.
0: Et ce chiffre, SOS Homophobie, dit qu'il est très probablement sous-estimé.
1: Oui, d'abord parce qu'il y a des victimes qui ont honte de parler ou de porter plainte. Mais surtout, Julia Torlet estime que la justice ne reconnaît pas toujours la caractéristique homophobe de ces agressions.
2: Parfois, elle est prise en compte. Parfois, elle ne l'est pas ou elle l'est de manière transitoire, c'est-à-dire qu'on va la prendre en compte au moment du dépôt de plainte. Et puis ensuite, au fil du chemin juridique, on laisse tomber cette caractérisation. Et ça, c'est problématique, évidemment, parce que ça nous empêche de tenir des comptes des guet-apens homophobes qui ont réellement lieu. Et ça empêche de voir l'ampleur du phénomène et donc de le traiter plus efficacement.
1: SOS Homophobie appelle aussi à sécuriser les applis de rencontre. 4 d'entre elles, Grindr, Tinder, Bumble ou encore Happn, ont signé il y a un mois la première charte d'engagement pour la sécurité des personnes LGBTI. Elles s'engagent à aider les forces de l'ordre pour identifier les agresseurs et elles vont encourager chaque utilisateur à prouver son identité avec un selfie ou une pièce d'identité. Son profil public sur l'appli restera anonyme, mais il sera marqué comme « vérifié » et donc plus rassurant pour les autres utilisateurs.
0: Et au-delà du cas des guet-apens, Marc, SOS Homophobie décrit aussi des violences plus sournoises qui perdurent au quotidien.
1: Oui, sur l'ensemble des 1771 signalements l'an dernier, 42% concernent du rejet ou de l'ignorance, 36% des insultes LGBTI-phobes, 17% du harcèlement. SOS Homophobie alerte aussi contre une régression des discours dans l'espace public, c'est-à-dire en politique ou dans les médias, sans vouloir pointer du doigt tel ou tel parti, puisque l'association se dit apolitique. En 30 ans depuis sa création, SOS Homophobie dit qu'on est passé d'une société qui condamnait les personnes LGBTI à une société où l'on condamne aujourd'hui l'homophobie, mais, selon sa présidente, on n'a toujours pas passé le cap où la visibilité et sereine.
0: Marc Bertrand pour France Info. Alors tous ces chiffres, ces témoignages ne sont pas du tout une surprise pour Paco Morupin. C'est le directeur général de la fondation Le Refuge qui soutient les jeunes LGBT victimes de discrimination. Il était sur France Info cet après-midi.
3: Nous, on a toujours autant de demandes d'hébergement, un peu plus d'un millier donc de jeunes entre 18 et 25 ans qui sont victimes de discrimination, parfois, voire même très souvent pour notre cas, de discrimination qui viennent de leurs propres parents. Voilà, donc la violence vis-à-vis des personnes LGBT reste encore très forte dans notre société.
4: Et les choses ne s'améliorent pas au sein des familles, dans les foyers ?
3: Alors, il faut toujours être mesuré par rapport à ça. Il y a eu évidemment des améliorations ces 20 dernières années, notamment sur l'acceptation de l'orientation sexuelle. Aujourd'hui, ce qu'on perçoit, c'est qu'il y a par contre un rejet très fort des

0: jeunes personnes transgenres et non binaires. Mmh. Et donc, en fait, dans les personnes qui nous appellent, on a de plus en plus de personnes transgenres ou non binaires.
1: Il y a ce phénomène des guet-apens que souligne SOS Homophobie. On attire une victime dans un lieu isolé en la contactant sur une application de rencontre ou alors on se rend chez elle. Est-ce qu'il y a vraiment une recrudescence et est-ce que, surtout face à cela, on peut agir et mieux prévenir, comme ce qu'essayent de faire les applications de rencontre justement ?
0: Oui, alors on peut toujours prévenir, malheureusement c'est un fait, hein. C'est-à-dire que les personnes LGBT, que ce soit via les guet-apens ou dans l'espace public, à partir du moment où elles croisent des personnes homophobes ou transphobes qui sont convaincues de leur idéologie de haine, eh bien elles sont directement en risque si ces personnes deviennent violentes. Violentes d'ailleurs déjà principalement verbalement, ça reste tout à fait désagréable de se faire insulter de son orientation sexuelle ou par son identité de genre, mais aussi parfois elle passe à l'acte. Donc et en effet, ma collègue de SOS Homophobie le rappelait très bien, c'est malheureusement très ancien comme pratique que d'essayer de coincer des personnes en raison de leur orientation sexuelle ou leur identité de genre pour les frapper.
1: Au refuge, Paco Rupin, vous accompagnez, j'imagine, parfois des victimes d'agression au moment de porter plainte. Parfois, la dimension homophobe disparaît au cours de la procédure. Ou alors, au commissariat, elle n'est pas forcément très bien prise en compte, ce que soulignait SOS Homophobie. Est-ce que ça reste encore un problème ou est-ce qu'on a fait beaucoup de progrès, un peu à l'instar des violences conjugales ?
0: Il y a eu des progrès dans le fait qu'il y a de plus en plus de personnes au niveau de la police ou de la gendarmerie qui sont référentes sur ces sujets de discrimination. Il y a aussi, je pense, un maillage associatif plus important, des avocats qui défendent les droits de ces personnes. Après, sur le caractère homophobe de ces agressions, il y a parfois une partie technique, purement juridique, qui demanderait un changement de loi qui fait que le caractère n'est pas retenu par parfois manque de preuves et qui pourrait donc un peu poser problème par rapport à la suite judiciaire.
1: Dans les cas comme celui qu'évoquait SOS Homophobie et que nous détaillait Marc Bertrand, par exemple, un cambriolage où on prend prétexte d'une rencontre sur une plateforme de rencontre pour les homosexuels notamment, là dans ces cas-là ça peut être plus compliqué justement parce qu'il y a des preuves pour le cambriolage mais pas des propos tenus.
0: Voilà, exactement. Ça peut D'accord. être pour qualifier, ça peut être parfois un peu compliqué. Donc, c'est souvent les avocats qui vont aussi, lors de la plainte, essayer de défendre le fait que le caractère homophobe doit être retenu. Il n'est pas toujours retenu pour ces raisons-là par le parquet.
1: Et vous dites qu'il y a peut-être besoin de changer la loi, vous qui avez été député, parce qu'il y a déjà un arsenal législatif en vigueur, on pourrait le compléter.
0: Oui, parce que sur ce type de petit sujet technique qui est un peu un angle mort, il suffit en effet d'un texte de loi peut-être réécrit pour que on règle ce problème.
1: SOS Homophobie s'inquiète du climat général dans le débat public. 15 ans ont passé depuis le mariage pour tous. On est à un an de la présidentielle et ce rapport dit qu'on est peut-être un peu sur une ligne de crête avec une montée, notamment des discours conservateurs. Est-ce que c'est une vraie menace, vous, que vous sentez ça pour la communauté LGBTQI+ ?
0: Oui, c'est une vraie menace, parce que déjà, c'est pas une menace franco-française, c'est une menace internationale. On voit dans tous les pays qu'il y a une régression sur l'acceptation des personnes LGBT+, voire même parfois une attaque de leurs droits, comme ça a été le cas ces dernières années en Hongrie. Et donc, il y a aussi des pays, notamment en Afrique, qui n'étaient pas LGBT friendly, loin de là, mais qui maintenant votent des lois extrêmement dures, comme dernièrement au Sénégal. Donc voilà, on voit qu'il y a une régression après 20 belles années d'avancée des droits. Et donc évidemment, que ce soit dans les discours, que ce soit dans les actes politiques, cette tendance très négative, on s'en méfie et c'est à nous aussi de nous défendre et de nous organiser face à ça.
2: Paco Rupin, qui est le directeur général de la fondation Le Refuge, invité du 15-17 de France Info.
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2: Et le fil info, il est 18h48, Stéphane Milhomme, la Française qui a contracté l'antivirus est en réanimation dans un état stable.
3: C'est le Premier ministre Sébastien Lecornu qui l'assure, 24 heures après l'arrivée de cette ex-touriste du navire Ondus.

0: 24 autres Français à l'hôpital Paris-Bichat. Tous les cas contacts, ils sont déjà 22 identifiés, vont être placés en quarantaine renforcée en milieu hospitalier pour éviter toute contamination. Et le chef du gouvernement assure d'autre part que deux réunions interministérielles auront lieu chaque jour à Matignon et pour faire le point sur la situation. Le Sénat adopte en seconde lecture le projet de loi renforçant l'accès aux soins palliatifs en France, 325 voix contre 18. L'autre volet du texte sur l'aide à mourir divise toujours les élus. Les sénateurs doivent là aussi se prononcer pour cet examen en seconde lecture et d'ici mercredi.
1: Info. La grande distribution, les industriels de l'agroalimentaire, les coopératives agricoles, ils étaient tous réunis cet après-midi au ministère de l'Agriculture autour d'une question. Doit-on rouvrir les négociations commerciales qui se sont terminées le 1er mars? Et Sophie Ovine, mais la réponse n'est pas très claire.
2: En apparence, tous les professionnels semblent d'accord avec la guerre en Iran qui a commencé exactement au moment où les négociations commerciales se sont terminées. Les coûts de production augmentent. Mais c'est ensuite que les avis divergent. Pour les coopératives agricoles, l'une des voix des agriculteurs, c'est une évidence. Il faut revoir les tarifs arrêtés au 1er mars. Obsolète, selon Jean-Luc Duval, vice-président de la coopération agricole.
3: Quand je parle d'ajustement, c'est quelques centimes, mais dans nos entreprises qui ont des marges assez faibles, quelques centimes par les quantités, ça finit par faire des équilibres qui permettent de continuer à vivre. Vous avez le transport du lait. Tous les jours, vous avez le camion laitier qui vient chercher votre lait chez vous et la charge de transport du lait est à la charge de l'entreprise. Donc déjà là, vous avez toute la flotte. Quand on est en agroalimentaire, on est des transporteurs de tonnes de blé, de tonnes de viande, donc il y a un gros effet transport. Vous avez l'énergie dans nos entreprises, tout ne peut pas être électrifié. Et puis après, quand on constate là des augmentations de prix de l'ordre de 50% du prix des emballages, il faut absolument qu'on rediscute de ça avec nos clients de la grande distribution.
1: Et quand pourraient-ce conclure ces ajustements, Sophie ?
2: Pour les agriculteurs, il y a urgence, c'est ce que dit la filière du lait, par exemple. Les augmentations demandées pourraient aller en moyenne d'1,5 à 3 %. On est très loin des 15-20 % qui étaient réclamés en 2022 après le déclenchement de la guerre en Ukraine. Et surtout, il n'y a pas de demandes généralisées. Elles sont très ponctuelles, à tel point que la grande distribution dit les chercher encore.
1: On arrive probablement là, Sophie, au point de divergence que vous évoquiez.
2: Mais oui, pour la grande distribution, certes, il y a sans doute quelques entreprises en difficulté, étant donné les hausses du prix du pétrole, par exemple. Mais en nombre négligeable, 20 grandes entreprises sur 23 000, pas plus selon la FCD, la Fédération du commerce et de la distribution. Et semble-t-il, ces demandes de révision de tarifs ne sont pas vraiment étayées, donc elles ont peu de chances, pour l'heure, d'être acceptées. Alors vous voyez, on a un peu le sentiment, comme toujours, que les camps s'opposent et ont bien du mal à avancer dans le même sens.
1: Sophie Ovine, spécialiste conso de France Info. C'est la conséquence de la défaite de Viktor Orban aux récentes législatives en Hongrie. Depuis des années, le Premier ministre bloquait plusieurs décisions européennes, notamment des sanctions contre des extrémistes israéliens et palestiniens. Maintenant qu'il n'est plus au pouvoir, Bruxelles a pu adopter cet après-midi des mesures. Pierre Benazet, vous êtes en direct de Bruxelles. Des mesures contre des colons israéliens coupables de violences contre les Palestiniens en Cisjordanie et aussi contre des responsables du Hamas.
4: Oui, ces sanctions de l'Union européenne contre les colons violents surviennent à un moment où les actes de violence se multiplient en Cisjordanie. Des sanctions qui tombent donc en quelque sorte en pleine actualité malgré la lenteur de leur adoption. Ces sanctions européennes, vous l'avez dit, elles vont frapper des colons extrémistes au nombre de 7, ainsi que leurs organisations. Elles s'accompagnent de sanctions à l'encontre de 12 responsables du Hamas. Ce sont les sanctions classiques de l'Union européenne, à savoir le gel des avoirs détenus dans l'Union et l'interdiction de pénétrer sur le territoire européen.
1: On le sait, les Européens ont mis du temps à accoucher de ces sanctions. Les obstacles ont donc fini par être levés, Pierre, mais des dissensions persistent.
4: Alors oui, dès 2024, les Européens avaient d'abord émis des sanctions contre le Hamas, puis contre les colons violents en Cisjordanie. Mais le deuxième train de sanctions était bloqué depuis plus d'un an, vous l'avez dit, par la Hongrie de Viktor Orban. Maintenant que le nouveau Premier ministre Péter Motyar est en fonction, le veto hongrois a pu être levé afin de décider ces sanctions aujourd'hui. Plusieurs pays veulent aller maintenant plus loin. On a entendu des appels répétés, Espagne, Irlande, Belgique et Slovénie, pour tenter de contraindre Israël à renoncer à son soutien aux colons. Surtout, une initiative commune de la France et de la Suède est sur la table pour demander le gel du commerce avec les colonies israéliennes de Cisjordanie. Un moyen, je cite, d'accroître la pression pour mettre un terme aux pratiques de colonisation. Le premier ministre italien, le ministre italien des Affaires étrangères a réclamé une proposition de la Commission en ce sens, mais celle-ci traîne des pieds. C'est une situation qui rappelle et met en lumière la difficulté des 27 à trouver un consensus sur une suspension éventuelle du volet commercial de son accord d'association en vigueur depuis 25 ans entre l'UE et Israël.
1: Et Israël dénonce un projet arbitraire après cette décision de sanction de l'Union européenne. Merci beaucoup Pierre Benazet, en direct de Bruxelles pour France Info. Et pour illustrer la violence des colons extrémistes, écoutez ce récit d'Amira Souilem pour France Info. En pleine funéraille, des Palestiniens de Cisjordanie ont dû exhumer un cadavre pour l'enterrer plus loin.
5: Trop proche de la colonie à leur goût. Vendredi, alors que les funérailles d'un homme de 80 ans se déroulent dans les environs de Jenin, des colons israéliens font irruption. Le fils raconte la scène au micro de Reuters.
6: Ils ont demandé à ce que le cadavre soit déterré. Ils ont dit qu'ils ne voulaient rien entendre et qu'il fallait exhumer le mort parce que le terrain appartient selon eux à la colonie et qu'il était interdit d'y procéder à des enterrements. Ça fait des décennies qu'on enterre nos morts dans ce cimetière qui appartient au village.
5: Face au danger, et comme en attestent des vidéos tournées ce jour-là, les proches du défunt n'ont eu d'autre choix que de déterrer le mort, puis de le porter sur leurs épaules, jusqu'à un autre cimetière plus éloigné de la colonie. Le tout sous le regard de l'armée israélienne, qui a dit depuis condamner tout acte qui porterait atteinte à la dignité d'une personne. Pas de quoi calmer le choc des Palestiniens. Même les morts ne sont pas tranquilles. Cette phrase revient fréquemment dans les discussions ces jours-ci en Cisjordanie occupée. En Israël, quelques voix s'élèvent. Dans un éditorial aussi nerveux que désespéré, le journaliste phare de Haaretz, Gideon Levy, tente de secouer ses compatriotes. Imaginez un peu si des Palestiniens avaient fait la même chose à un Israélien, écrit-il.
1: Voilà pour ce reportage tourné en Cisjordanie pour France Info. Alors, ce n'est pas la cérémonie du Ballon d'Or, mais ça reste une soirée importante pour le football français. Les trophées de l'UNFP, Union Nationale des Footballeurs Professionnels, seront remis à partir de 20h45 au Palais Brongniart à Paris. On connaîtra le meilleur joueur de Ligue 1, le meilleur entraîneur, le meilleur gardien. En bref, ce sont les Césars du championnat français. Bonsoir Nicolas Perronnet.
7: Bonsoir Céline.
1: Vous
7: n'avez
1: pas besoin de mettre votre nœud papillon quand même pour cette soirée que vous allez nous proposer sur France Info.
7: Exactement.
1: On verra les résultats au fur à mesure avec vous. Bon, on peut dire sans trop s'avancer que le PSG devrait faire une petite razzia.
7: Alors un peu comme tous les ans, en tout cas ces dernières années, et comme l'an dernier, notamment c'est vrai, où le sacre d'Ousmane Dembélé avait un petit peu préfiguré, puisque vous en parliez, celui de l'attaquant parisien au Ballon d'Or, mais il y a un peu plus de suspense quand même ce soir, parce que c'est un peu moins évident, on va dire, pour Dembélé. Il a d'abord été pas mal absent en enchaînant ses deux saisons, vraiment pas épargné par les blessures. Et puis il a été souvent, Ousmane Dembélé, préservé tout simplement par son entraîneur Luis Enrique pour enchaîner justement avec la Ligue des Champions. Ça lui a plutôt souri puisque le Paris Saint-Germain est à nouveau en finale, mais il a été préservé à tel point qu'il n'a au compteur que 9 titularisations cette saison en Ligue 1. C'est très peu et on rappelle que ces trophées UNFP ne concerne que la Ligue 1. Ousmane Dembélé a donc moins marqué de buts, moins marqué les esprits, forcément aussi en championnat, même si le PSG évidemment va être champion. Mais il a deux coéquipiers, quand même, parmi les 5 nommés pour ce trophée de meilleur joueur, les Portugais Vitinha et Nuno Mendes, 3 Parisiens sur 5. Donc les deux autres sont Florian Thauvin, le maillon essentiel de la très belle saison lensoise qui va retrouver la Ligue des Champions et terminer deuxième de Ligue 1. Et puis l'Anglais Mason Greenwood, l'attaquant de l'OM avec 15 buts inscrits en championnat, mais qui pourrait pâtir de la fin de saison assez catastrophique de Marseille.
1: Voilà, ça récompense la Ligue 1, mais ça peut être des joueurs étrangers, on le précise,
7: pas seulement des
1: joueurs français. Il y a d'autres récompenses attendues.
7: Alors, celle de meilleur entraîneur de la saison, Luis Enrique pourrait de nouveau évidemment soulever le trophée, mais Pierre Sage, l'entraîneur de Lens, est
1: Enrique,
7: un sérieux candidat.
1: Enrique, le PSG,
7: il
1: faut
7: candidat.
1: Le préciser quand même, tout le monde ne le sait pas, Nicolas.
7: Oui, il a déjà été élu l'an dernier, mais c'est vrai qu'il a tellement marqué les esprits. et que bah, il est quand même le grand favori. Alors Pierre Sage, attention, hein, parce qu'on parlait de Lens, la saison de Lens, elle est ultra costaud et Pierre Sage est un sérieux candidat. On va regarder de près aussi le trophée de meilleur espoir. Là aussi, les questions de Parisiens, Désiré Doué, c'est le tenant du titre d'ailleurs de ces jeunes, Warren Zaïre-Emery, Joe Neves, tout ça, ce sont des Parisiens. Il y a un trophée qui va échapper au Paris Saint-Germain, c'est une certitude, c'est celui de meilleur gardien,
1: ah bon,
7: puisque ni Matvei Safonov ni Lucas Chevalier sont dans la liste. Et puis, ce serait intéressant de regarder le duel pour le meilleur joueur français de l'étranger. Ça aussi, c'est une catégorie de ces trophées UNFP entre Kylian Mbappé, ses 41 buts, mais sa saison blanche au Real Madrid, et puis Michael Olise, hein, qui a été étincelant avec le Bayern Munich. Intéressant aussi de voir qui de la buteuse de Lyon, Tabitha Shawinga, ou de Paris, Romé Leuchter, sera sacrée meilleure joueuse. Et puis on rappelle, hein, Céline, que tous les lauréats sont désignés par leur père. Ça veut dire que les joueurs de Ligue 1 votent pour le meilleur joueur, les entraîneurs pour le meilleur entraîneur, etc.
1: On peut voter pour soi-même ?
7: Non, on ne peut pas voter pour soi-même et on ne peut pas voter pour un joueur ou un entraîneur de son propre club.
1: Ah oui, quand même, ça exclut pas mal de possibilités.
7: Et on rappelle aussi que tout ce petit monde est attendu donc sur le tapis rouge, comme pour les Oscars et comme pour les Césars du Palais Brongniart.
1: C'est à 20h45 et vous y serez, hein, pour suivre cette cérémonie et nous la faire vivre en direct sur France Info. Merci Nicolas Perronnet.
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1: Patricia Charbonnier.
10: Le temps sera moins instable demain avec le retour des éclaircies, mais la fraîcheur matinale sera très marquée avec un risque de gelée entre le nord et le nord-est, en particulier entre les Ardennes et la Lorraine, avec des températures proches de 0 degré. 0 degré à Reims, 3 à Lille, 6 degrés à Paris. Encore quelques averses résiduelles demain matin entre le centre-Val de Loire et le nord de la région Rhône-Alpes. Des averses mais plus localisées tout au long de la journée près des frontières du nord et partout ailleurs. Le temps sera plus calme avec de belles éclaircies. Ce sera très ensoleillé près de la Méditerranée, mais avec de fortes rafales de vent, et le temps sera plus instable sur l'est de la chaîne pyrénéenne avec des averses et des orages qui pourront même s'accompagner de grêle. Les températures pour demain après-midi seront encore en baisse. Météo France prévoit 24 à Bastia, mais seulement 18 à La Rochelle, 17 à Paris, 14 degrés à Strasbourg et Lille.
1: Très bon début de soirée, merci d'être avec nous. C'est le 17-20 de France Info, il est 19h. L'heure du journal de Jules, de Kiss. Bonsoir Jules.
11: Bonsoir Céline, bonsoir tout le monde.
1: À la une, Donald Trump qui juge stupide la proposition de paix de l'Iran.
11: La trêve ne tient plus qu'à un fil selon lui, mais au-delà de ces mots, c'est le statu quo. Le cessez-le-feu et le blocage d'Hormuz sont toujours en vigueur. Moins de pétrole dans le monde, moins d'engrais aussi. Des dizaines de millions de personnes sont menacées par la faim si le blocage dure. Ça alarme les Nations Unies. Dans ce contexte, la facture de gaz des Français va un petit peu baisser en juin, figurez-vous. Moins 5%, mais cela restera quand même bien plus qu'avant le début de la guerre. À la une également, les mesures du gouvernement face à l'antivirus en France, un incendie mortel à Lyon sur fond de narcotrafic et les réquisitions au procès de l'affaire libyenne de Nicolas Sarkozy. L'accusation réclame la condamnation pour association de malfaiteurs. Deux mois et demi après le déclenchement de la guerre contre l'Iran, après plus d'un mois de cessez-le-feu, Donald Trump continue de s'impatienter face à un régime qui semble jouer la montre. Le président des États-Unis juge stupide le plan de paix proposé par Téhéran ces dernières heures. Et pour lui, Franck Mathevon, la trêve en vigueur ne tient plus qu'à un fil.
12: Le fossé est donc toujours béant entre l'Iran et les États-Unis. Là où Téhéran parle d'une réponse raisonnable et généreuse, Donald Trump continue à employer l'adjectif « inacceptable ». Dans leur lettre, les Iraniens auraient demandé des réparations aux États-Unis, la fin des sanctions, et ils ne renoncent ni au contrôle du détroit d'Hormuz, ni à une partie au moins de leur programme nucléaire. Voici la réponse de Donald Trump à la question « Le cessez-le-feu tient-il encore ?» Je dirais qu'il est incroyablement fragile, le plus fragile qui soit. Après avoir lu ce torchon que l'Iran a envoyé, j'ai même pas fini de le lire, je me suis dit que j'allais perdre mon temps. Je dirais du cessez-le-feu qu'il est sous assistance respiratoire sérieuse. Quand le médecin arrive et dit « Monsieur, votre bien-aimé a environ 1% de chance de survivre. » Donald Trump n'exclut pas de relancer le projet Liberté pour débloquer les navires coincés dans le détroit d'Ormuz. Les Iraniens, dit-il, pensent que je suis sous pression, que je vais m'ennuyer. Il affirme au contraire avoir du temps, alors que cette instabilité au Moyen-Orient fragilise les économies du monde entier et frappe directement les Américains.
11: Franck Matovan en direct de Washington pour France Info. Justement, à propos des prix de l'énergie, cette guerre déclenchée par les États-Unis et Israël a déclenché le plus grand choc énergétique jamais connu, selon le PDG d'Aramco, entreprise pétrolière d'Arabie Saoudite. Crise des engrais aussi. Un tiers de l'ensemble des engrais transportés par voie maritime passait par Hormuz. Donc si le blocage du détroit se poursuit, 45 millions de personnes sont menacées par la faim. Isabelle Labéry, c'est le cri d'alarme d'un des chefs des Nations Unies.

0: Les cultures vont avoir besoin d'engrais d'ici 15 jours maximum. Or, sans eux, les rendements vont s'effondrer. Riz, maïs, arachides ou sorgho, certaines récoltes risquent d'être divisées par deux. Un choc majeur, dit le chef du groupe de travail de l'ONU sur le sujet. Jorge Moreira da Silva est interrogé par nos confrères de l'AFP.
1: Quand la crise a éclaté, nous savions que quelques pays seraient touchés, notamment en Afrique et en Asie du Sud-Est. Aujourd'hui, la situation est bien pire car c'est l'ensemble du marché des engrais qui est perturbé. Donc si nous ne mettons pas rapidement fin à l'origine de la crise, nous devrons en gérer les conséquences par de l'aide humanitaire.
0: Or, pour éviter de précipiter des millions de personnes dans l'insécurité alimentaire, il suffit de laisser passer quelques bateaux chargés de soufre, d'urée, d'ammoniac et d'engrais.
1: Il nous faudrait en moyenne 5 navires par jour. C'est un mécanisme simple d'un point de vue logistique. En 7 jours, on peut le mettre en œuvre. Donc, on est prêt. Ce qui manque, c'est la volonté politique.
0: Le message de l'ONU est sans appel. Pour des raisons humanitaires, on ne peut plus repousser la réouverture du détroit d'Ormuz.
2: Isabelle Labéry, rédaction internationale de France Info. Et dans ce contexte du blocage du détroit d'Ormuz qui se poursuit, il y a une information qu'on n'avait pas vraiment vu venir. La Commission de régulation de l'énergie annonce une baisse de 5% de la facture de gaz pour le mois de juin prochain pour les 6 millions de ménages dont l'offre est indexée sur le prix repère. Petite baisse avant l'été après une grosse hausse au printemps, Raphaël Ebenstein.
3: Cela semble un peu difficile de s'y retrouver alors que les factures établies à la fin du mois vont augmenter de 6,20 € en moyenne pour les abonnés aux offres à prix variable indexées sur le prix repère du gaz. Elle devrait ensuite rebaisser partiellement en juin de l'ordre d'1,26 € précisément. Conséquence de la volatilité sur les marchés de gros du gaz, répercutée avec un décalage de 2 mois sur le prix repère. Après une flambée en mars liée aux attaques de l'Iran sur des champs gaziers et notamment sur le complexe de Ras Laffan au Qatar qui produit 20% du GNL mondial, les tensions sont quelque peu retombées. Et l'indice TTF néerlandais, qui fait référence en Europe, se situe autour de 45 € le mégawattheure, l'unité de mesure, là où il avait brièvement dépassé les 70 €.
2: Raphaël Ebenstein, service éco de France Info.
4: L'évacuation du MV Honduras touche à sa fin aux Canaries.
2: Le navire va pouvoir quitter l'archipel espagnol et prendre la direction des Pays-Bas avec une trentaine de membres d'équipage. Départ prévu initialement vers 20h. Après le débarquement des 28 derniers passagers, les 5 Français qui étaient à bord, eux, sont tous arrivés à Paris déjà, tous hospitalisés, dont la femme avec des symptômes sévères qui a été testée positive à l'antivirus. Et le gouvernement affiche sa mobilisation. 2 réunions en cette fin de journée à Matignon, vous vous trouvez Audrey Tison. Le Premier ministre vient de donner des précisions sur les cas contacts français.
5: Oui, quarantaine renforcée en milieu hospitalier pour tous les cas contacts sans exception. C'est la principale clarification du Premier ministre après plusieurs heures de flottement sur ce sujet. Par ailleurs, le processus d'isolement est renforcé pour 8 Français considérés comme cas contacts à haut risque. Ce sont ceux qui ont partagé le vol d'une personne malade il y a 15 jours. Sébastien Lecornu donne également des nouvelles de la Française testée positive à l'antivirus. Elle est en réanimation, mais son état est stable. Les 4 autres Français rapatriés du navire MV Honduras sont toujours testés négatifs, placés à l'isolement strict à l'hôpital Bichat. Ces informations elles viennent d'être diffusées par écrit à l'issue d'une réunion à Matignon cet après-midi avec les ministres de la Santé et de l'Intérieur, mais aussi le directeur général de la Santé. 2 réunions de ce type auront désormais lieu chaque jour, promet le Premier ministre, qui veut afficher son volontarisme dans ce dossier. D'ailleurs, il reçoit plusieurs épidémiologistes dans une demi-heure.
2: Audrey Tison, service politique de France Info.
4: Que s'est-il passé ce matin à Décines, près de Lyon?
2: Là où un immeuble a pris feu, 3 personnes sont mortes et vu le contexte local, Pierre de Cossette, les enquêteurs suivent la piste criminelle.
6: Oui, les qualifications retenues par la justice en disent long sur les soupçons homicide volontaire en bande organisée. Voilà le chef de l'enquête ouverte par le procureur de Lyon après cet incendie qui a pris vers 7h30 ce matin et qui a donc coûté la vie à 3 personnes, dont l'une, selon les premiers éléments, un homme de 28 ans, s'est jeté du 7e étage. Les 2 autres victimes ne sont pas encore identifiées. Décines, à l'est de Lyon, et sa rue Sully, devenue le théâtre ces dernières semaines de plusieurs incendies, avec aussi des tirs d'armes à feu dans le secteur. Une femme avait d'ailleurs été touchée au mollet par une balle perdue il y a 3 semaines. Un contexte général de guerre de territoire dans la région lyonnaise ces derniers jours, avec des rivalités entre bandes de narcotrafiquants, rappelait le préfet délégué à la

0: sécurité aujourd'hui. Et donc, cette piste d'un incendie criminel qui a largement dépassé le cadre de l'intimidation cette fois, les enquêteurs passent au peigne fin le profil des habitants avec l'hypothèse que l'un des résidents de l'immeuble puisse être la cible d'autres délinquants.
1: Pierre de Cossette, service police-justice de France Info. À Nice, après deux fusillades déjà dans le week-end dernier, des tirs ont résonné dans le quartier des Moulins cet après-midi. Deux morts et six blessés, dont trois graves. Le procureur craint qu'il y ait parmi les victimes des personnes sans lien avec le trafic de stupéfiants. L'accusation demande une nouvelle condamnation de Nicolas Sarkozy à son procès en appel dans l'affaire libyenne. Les soupçons de financement de sa campagne présidentielle de 2007 par le régime de Muammar Kadhafi. Yannick Falt, vous suivez le procès pour France Info. C'est donc l'heure des réquisitions et les avocats généraux réclament la condamnation de l'ancien président de la République pour association de malfaiteurs.
2: Oui, le délit qui a valu à Nicolas Sarkozy sa condamnation à 5 ans de prison lors du premier procès et ses 20 jours d'incarcération à la prison de la santé. L'association de malfaiteurs, tout sauf une infraction balai, comme certains veulent le faire croire, prévient l'un des avocats généraux, mais un délit dans les plus hauts niveaux de gravité que la République puisse connaître. Damien Brunet réclame donc une nouvelle condamnation de Nicolas Sarkozy pour association de malfaiteurs, car il n'a pas seulement laissé agir ses collaborateurs, comme l'avait dit le tribunal correctionnel dans son jugement, mais il est pour l'avocat général l'instigateur des rencontres entre ses proches et le régime libyen, à commencer par le terroriste Abdallah Senoussi, ces rendez-vous où le pacte de corruption pour financer la campagne aurait été noué par Claude Guéant et Brice Hortefeux notamment, pour qui le parquet général demande également une nouvelle condamnation, mais les peines demandées, elles, ne seront connues que mercredi. Un coup d'envoi des réquisitions qui a duré 2h30 cet après-midi, réquisition attentivement écoutée par Nicolas Sarkozy dans une salle comble, l'ancien chef de l'État, main sur le menton, souvent le regard droit devant ou vers le plafond, sans se tourner vers les avocats généraux.
1: Yannick Falt à la Cour d'appel de Paris pour France Info. Ce procès doit s'achever le 27 mai prochain.
3: Et puis il est celui qui remettra la Palme d'Or dans 2 semaines.
1: Le réalisateur coréen Park Chan-wook, le président du jury cette année, et il a beaucoup d'ambition pour le festival qui commence demain. Voilà ce qu'il dit: je pense que les récompenses doivent être décernées à des œuvres qui perdureront 50 ou 100 ans.
3: Oui, carrément.
1: Je vais regarder les films de 1976, du coup, il y a 50 ans. Taxi Driver, Rocky, ou L'aile ou la cuisse.
3: Ah bah,
1: qui aurait pu avoir la Palme d'Or.
3: Ouais, donc il a pas tort.
1: Mais non,
3: parce
1: il a pas
3: ce
1: tort.
3: Sont
1: c'est
3: des
1: vrai
3: films
1: qu'on s'en souvient finalement.
3: Exactement. Dans l'histoire avec un grand H du cinéma. Et c'est Matteo Maestrachi hein, qui va nous
1: exactement.
3: Faire vivre cette quinzaine à Cannes à partir de demain soir. La cérémonie d'ouverture, la montée des marches. Vous ne manquerez rien de cet événement.
1: En costard, mais ça se voit pas. Il a son smoking, mais à la radio,
3: hein.
1: Ça se voit pas.
3: Pas encore. Là, il est encore parce que c'est le chantier. Il nous disait tout à l'heure. il nous a pas dit comment il était habillé, mais enfin, c'est encore l'heure du bricolage. Donc le smoking, c'est pour demain. À demain justement, Jules de Kiss, passez une très bonne soirée. Il est 19h11.
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3: Et nous serons à Décines dans les prochaines minutes. C'est à côté de Lyon. Il y a eu 3 morts ce matin dans l'incendie d'un immeuble. La piste criminelle est envisagée, peut-être un règlement de compte entre trafiquants de drogue. Nous verrons aussi comment le pont neuf, le plus vieux de la capitale, démarre aujourd'hui sa transformation en caverne. Une œuvre signée JR et fabriquée par un atelier breton, dont le directeur sera notre invité tout à l'heure. Et avant cela, les mesures de la France face à l'antivirus.
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3: L'antivirus, dont la souche des Andes est la plus virulente, la plus mortelle et surtout la seule transmissible entre humains. C'est elle qui a été détectée sur les 3 passagers décédés du bateau de croisière MV Ondus. Les 5 Français à bord sont hospitalisés, parmi lesquels une femme testée positive. Tous les cas contacts vont être placés en quarantaine renforcée en milieu hospitalier. C'est ce que vient de décider Sébastien Lecornu à l'issue d'une réunion à Matignon. Anne-Laure Danier, la France a décidé de prendre des mesures très strictes pour casser les chaînes de transmission. Ils sont à l'hôpital Bichat, au nord de Paris. L'établissement est spécialisé dans les maladies infectieuses. Alors, la patiente qui a eu les premiers symptômes du virus dans l'avion qui l'a rapatrié des Canaries est en réanimation. Son état est stable, d'après le Premier ministre. Il faut savoir que les personnes frappées par cette souche du virus, l'antivirus des Andes, qui peut se transmettre d'homme à homme, souffrent souvent de complications pulmonaires et cardiaques et qu'il n'y a pas de traitement contre ce virus. Pour l'instant, les quatre autres Français rapatriés ne sont pas positifs. Eux aussi sont placés dans des chambres spéciales pour éviter tout contact. Ils vont rester à l'isolement dans cet hôpital pendant au moins 15 jours, le temps d'évaluer leur état de santé et de contagiosité. Ce matin, le Premier ministre a pris un décret pour durcir les conditions d'isolement des passagers et des cas contacts français.
8: Un durcissement qui s'applique à 22 autres cas contacts français qui ont pris un avion en présence d'une passagère du navire qui est morte juste après.
3: Oui, cela concerne deux vols dans lesquels est montée cette Néerlandaise le 25 avril dernier. 8 Français présents sur la première liaison entre l'île Sainte-Hélène en Atlantique Sud et Johannesburg en Afrique du Sud ont été identifiés, contactés et placés à l'isolement strict il y a une semaine. Mais il reste 14 Français cas contact, ceux du vol Johannesburg-Amsterdam, qui d'après la ministre de la Santé ont bien été identifiés. Ils ont reçu l'information selon laquelle ils devaient s'auto-isoler, ce qu'a fait l'un de ces cas contact, un Breton qui s'est confiné chez lui, mais qui doit maintenant être transféré au CHU de Rennes, car depuis ce premier cas français d'antivirus, le protocole a été renforcé et tous les cas contacts doivent être placés en quarantaine stricte, comme l'a annoncé le Premier ministre Sébastien Lecornu, qui a précisé qu'aucun cas contact n'avait pour l'instant de symptômes.
8: Et le chef du gouvernement qui ajoute que désormais deux réunions interministérielles auront lieu chaque jour à Matignon. Alors pour connaître cet antivirus et la façon d'éteindre sa propagation, les autorités peuvent se baser sur quelques études scientifiques, il n'y en a pas beaucoup, mais une particulièrement fait référence. Valentin Dunat, cette étude, elle a été publiée en 2020 dans The New England Journal of Medicine et elle est très riche en enseignements.
9: Elle a été réalisée par des chercheurs et des cliniciens argentins et américains qui ont étudié un foyer épidémique apparu en novembre 2018 dans un village en Argentine. Ces chercheurs sont parvenus à retracer la chaîne de contamination et à identifier le premier patient infecté, un adolescent de 14 ans qui s'est rendu à une fête d'anniversaire pendant une heure et demie alors qu'il avait de la fièvre. Ça, c'est le premier événement qui a favorisé la propagation du virus avec beaucoup de monde proches les uns des autres. Un autre rassemblement va accélérer la contamination, les obsèques de l'une des personnes qui était à cette fête d'anniversaire, puis ensuite d'autres personnes seront contaminées, toujours dans l'entourage ou à l'hôpital. Cette épidémie s'étend sur environ 3 mois, avec au total 34 cas confirmés et 11 décès, donc une létalité de 32%. Une personne sur 3 qui a contracté le virus est décédée. Arnaud Fontanet, directeur de l'unité d'épidémiologie des maladies émergentes à l'Institut Pasteur, invité de France Inter ce matin, résume les deux premiers enseignements de cette étude.
10: Ce sont des personnes qui étaient assises à côté qui ont été infectées, ce sont les conjoints, ce sont les personnels soignants. Donc on voit quand même qu'on est sur des contacts qu'on appelle proches et répétés. Et ça, c'est un premier élément qui est important. Le deuxième élément qui est important, c'est que les personnes qui ont transmis la maladie étaient symptomatiques au moment où elles étaient contagieuses.
9: Et ce point est décisif. Dans la moitié des cas, les chercheurs ont pu déterminer avec certitude qu'à chaque fois qu'une personne en a contaminé une autre, elle présentait des symptômes. En revanche, il y a des limites à cette étude parce que dans d'autres cas, la transmission n'a pas pu être déterminée avec certitude. Donc, on ne peut pas affirmer que seules les personnes symptomatiques transmettent cet antivirus.
8: Cette étude argentine, qui, je le rappelle, Valentin, a été publiée en 2020, permet donc de mieux comprendre la transmission de ce virus, mais aussi l'importance d'une réaction rapide pour gérer la crise.
9: En effet, car lors de ces événements en Argentine en 2018, les autorités imposent, un mois après le début des transmissions, l'isolement aux personnes malades et aux cas contacts. Les chercheurs observent, et c'est l'un des principaux résultats de l'article, que le nombre de personnes infectées par un malade diminue drastiquement. Avant les mesures, chaque malade infecte en moyenne plus de 2 personnes, donc l'épidémie croît rapidement. Après la réaction des autorités, ce chiffre tombe en dessous de 1, donc la chaîne finit progressivement par s'éteindre. conclusion. Selon les scientifiques, ces mesures ont, je cite, très probablement limité la propagation supplémentaire. Ce qui fait dire ce matin à la ministre de la Santé, Stéphanie Rist.
11: On est vraiment au moment où il faut briser cette chaîne de transmission. Ce virus connu, comme cela a été dit, on sait aussi que si on arrive à mettre les gens en quarantaine, en isolement, on peut briser cette chaîne de transmission.
9: Dernier point, et non des moindres, est-ce que certaines personnes sont plus susceptibles que d'autres de contracter ou de transmettre ce virus? Eh bien, l'étude ne montre aucun facteur médical qui peut accélérer la transmission ou la mortalité, l'âge non plus.

0: n'a pas d'incidence. En tout cas, les auteurs ne démontrent pas que l'âge augmente le risque de décès ou de transmission.
1: Valentin Dunat, cellule décryptage de France Info. Alors, y a-t-il un risque d'épidémie mondiale? Eh bien non, d'après Renaud Pierroux, qui est chercheur en épidémiologie à l'Institut Pierre-Louis d'épidémiologie et de santé publique à Paris. Il estime que les conditions ne sont pas réunies.
2: Une épidémie de grande ampleur, c'est pas ce que j'imagine comme évolution. La mécanique, là, c'est des personnes qui ont été dans des conditions particulières. Un bateau où sont arrivés un couple de personnes qui ont développé la maladie sur le bateau et dans les conditions de contact très proches, des contaminations, éventuellement aussi dans un avion, mais toujours en contact très proche. Mais ce sont des conditions très particulières qui ne présagent pas d'une transmission facile du virus d'une personne à une autre si on prend un minimum de précautions.
3: Donc à ce stade, vous dites qu'en France, en tout cas, tout a été fait pour briser justement les chaînes de contamination?
2: Ah oui, là, en France, tout particulièrement, puisque les personnes ont tout de suite été mises à l'hôpital en observation, dans des chambres qui sont prévues pour que l'air ne sorte pas. C'est que la pression de l'air dans la chambre est négative, ça empêche l'air de sortir, et avec du personnel qui est habitué à ce genre de procédure. Donc là, on est encore dans des conditions encore plus strictes par précaution, mais on n'est pas du tout à risque d'avoir une transmission autour de ces malades-là, de la manière dont ils ont été transférés et pris en charge immédiatement.
3: Mais au regard de la période d'incubation, est-ce que de nouveaux cas sont susceptibles de se déclarer là ?
2: Oui, parce que la période d'incubation peut aller jusqu'à 6 semaines, et donc finalement la transmission au sein du bateau s'est faite dans le courant du mois d'avril, et donc on peut tout à fait imaginer encore d'autres contaminations. Et c'est là où il est recommandé quand même pour les personnes qui avaient été, mais alors en France le problème est réglé, hein, les 5 Français sur le bateau sont isolés, au minimum pour les autres personnes, les autres passagers du bateau ou d'autres personnes contacts, d'être en auto-isolement au minimum, voire en isolement à l'hôpital s'ils présentent le moindre signe.
1: L'épidémiologiste Renaud Pierroux qui répondait à Marie Bernardeau dans le 12-15 de France Info.
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1: Et on retrouve Thomas Bénèche pour le Fil Info à 19h21 avec une nouvelle réunion sur l'antivirus qui doit débuter dans une dizaine de minutes à Matignon.
5: Oui, en présence de spécialistes de l'épidémiologie, une première réunion s'est tenue plus tôt dans l'après-midi en présence du ministre de l'Intérieur, du directeur général de la Santé, entre autres. Elle a duré près de 2 heures, ces rendez-vous. Sont la conséquence de la détection d'un cas positif à l'antivirus chez une Française rapatriée hier de l'Espagne avec 4 de nos compatriotes qui, eux, pour l'instant, ne sont pas positifs à l'antivirus. Le Premier ministre s'exprime ce soir sur X sur cet antivirus. Il annonce que la Française testée positive est en réanimation dans un état stable, que tous les cas contacts vont être placés en quarantaine renforcée en milieu hospitalier. Il précise que les cas contacts à haut risque ne présentent pas de symptômes. Il fait enfin savoir que 2 réunions de coordination interministérielle auront lieu chaque jour à Matignon, consacré à ce dossier de l'antivirus. À la une également ce soir, ce lourd bilan à Nice. Des coups de feu ont été tirés en plein cœur du quartier sensible des Moulins. On compte pour l'instant 2 morts, 3 blessés graves. Le tireur est arrivé en trottinette, a fait feu avant de repartir à bord d'une voiture qui a pris la fuite.
1: Info. Aucune hypothèse n'est écartée après l'incendie qui s'est déclaré tôt ce matin dans un immeuble de Décines en banlieue de Lyon. 3 personnes sont mortes. La piste criminelle des violences entre trafiquants de drogue est à l'étude. D'ailleurs, une enquête pour homicide volontaire en bande organisée est ouverte. Toute la ville est sous le choc alors que le quartier concerné est visé par des actes violents depuis plusieurs semaines. Des habitants se sont rendus à la mairie cet après-midi pour exprimer leur colère. C'est un reportage pour France Info de Mathilde Imberti.
6: Ils sont 10 réunis devant la mairie. Ils vivent dans des immeubles voisins à celui incendié ce matin. Tous témoins du drame et choqués.
7: C'est horrible. C'était pas dans mon bâtiment, mais ça m'a trop choqué. Franchement, c'était le pire. Là, aujourd'hui, à voir ces gens, moi, le jeune homme, je l'ai vu par terre, qu'ils étaient en train de le réanimer. C'était horrible. J'ai vu des personnes, les pompiers les évacuer. C'est très difficile.
8: Il faut des moyens. Les moyens, ça ne va rien. Les gens, ils sont décédés. Les gens sont morts.
6: Sur le parvis, l'adjoint à la

0: tout. Et puis après, t'as beau faire attention et avoir les yeux partout, mais on n'est jamais à l'abri de rien.
1: La police patrouille depuis 3 semaines et cette nuit encore était présente, relate l'élu. Et l'incendie de ce matin est probablement criminel d'après lui. Jean-Emmanuel Alloin.
2: La police était présente, elle a quitté le secteur le temps de la relève et ça s'est passé à ce moment-là parce que les individus qui réalisent ces actes-là sont très bien renseignés. Tout porte à dire qu'il est criminel. Après, les enquêteurs font leur travail. En tout cas, le mode opératoire est le même que les autres, mais là, on est puissance 10, quoi. Du moins, ce que j'en sais pour l'instant, les victimes n'avaient strictement rien à voir avec le trafic. Ça fait plusieurs semaines que ce quartier, plutôt paisible, est confronté à des grosses problématiques de délinquance en lien avec le narcotrafic. On en est au 7e ou 8e fait. On a eu une maman de famille qui rentrait du cinéma et qui a pris une balle perdue dans un règlement de compte. C'est 2500 habitants qui vivent depuis des semaines dans la terreur.
1: Le préfet annonce des renforts de CRS dans le quartier. La maire de Décines a interpellé le ministre de l'Intérieur. Après l'incendie, 80 personnes environ n'ont plus accès à leur logement, estime la ville. Tous seront hébergés ce soir dans leur famille ou chez des proches.
3: Un reportage à Décines, signé Mathilde Imberti pour France Info. Il y a 40 ans, 41 ans pour être exact, Christo enveloppait le Pont Neuf d'un tissu doré. Eh bien, c'est dans son hommage que l'artiste urbain J.R. s'apprête à transformer le plus vieux pont de Paris en caverne. L'installation a démarré ce matin. Voilà à quoi ça va ressembler. J.R. l'expliquait il y a quelques mois à l'agence France Presse.
4: Avec cette formation de roche, on va recréer une caverne. Mais cette formation va dépasser comme ça le pont de manière spectaculaire. Et on pourra rentrer dans la caverne par les deux côtés du pont. Pour moi, ce projet-là sera mon plus grand projet. Ça sera une caverne immersive de 120 mètres de long sur le Pont Neuf, ouvert et gratuit pour tous, dans laquelle on pourra marcher comme on traverse le pont à l'habitude, sauf qu'on sera plongé, on sera dans une perte de sens et de repères par rapport à l'extérieur. Ça va être un projet monumental, mais c'est une ville qui sait accueillir le monumental. On l'a vu avec les Jeux Olympiques, on l'a vu avec l'emballage de l'Arc de Triomphe, on l'a vu avec beaucoup d'autres projets. Et donc, s'il y avait une ville pour réaliser un tel projet, c'est bien Paris.
3: Voilà, un projet pharaonique et immersif qu'il sera donc possible de visiter à partir du 6 juin. Mais je vous le disais, les travaux d'installation viennent de commencer et vous êtes sur place, sur ce pont neuf. Bonsoir Renan Julia.
5: Oui, bonsoir.
3: Alors, on vous connaît moins que J.R. Et pourtant, sans votre entreprise, bien cette œuvre ne pourrait pas exister. Vous dirigez l'atelier d'artisans ATC pour Air Toile Concept. Vous êtes basé dans le Morbihan. Et ce sont vos salariés qui ont conçu, qui ont fabriqué le dispositif technique qui va permettre de transformer le Pont Neuf en caverne. Racontez-nous d'abord ce qui se passe depuis ce matin. Là, le montage a commencé ?
5: Oui, tout à fait. Bon, on est arrivé ce matin sur site à 7h, donc on a beaucoup de camions, beaucoup de gens effectivement qui arrivent. Et ben, c'est à ce moment-là qu'on prend la pleine mesure de ce qu'on va réaliser, effectivement, de ce qu'on a vu en plan, dessiné, essayé, prototypé, etc. Donc voilà, c'est le premier jour pour 3 semaines de montage pour nous.
3: Oui, parce qu'avant, vous aviez juste visualisé ça à un autre endroit et en plus petit volume, c'est ça ?
5: Oui, effectivement, on avait fait un prototype qui était à peu près 1/10 de la longueur de l'œuvre, mais sur une échelle 1, donc avec quand même 17 mètres de haut, dans un hangar à Orly au début janvier pour étudier un peu les solutions techniques, ce qu'on avait pu proposer.
3: Alors, vous êtes une entreprise spécialisée dans la fabrication de décors et structures gonflables géants, XXL. C'est pas votre première œuvre gigantesque et ultra médiatique, hein. Vous avez travaillé avec plein d'artistes très connus.
5: Oui, effectivement, on a la chance de pouvoir travailler avec des artistes connus, des scénographes pour des spectacles, des théâtres, des tournées pour des artistes ou simplement des œuvres d'art.
3: Et des trophées gonflables aussi, je crois que c'est vous qui faites ces fameux trophées pour la Ligue des Champions ou pour la Coupe du Monde de foot.
5: Oui, on fait effectivement beaucoup de cérémonies d'ouverture ou de pré-match cérémonies pour la Coupe du Monde, comme on a fait au Qatar. On avait fait 64 matchs d'ouverture et peut-être qu'on en trouvera également aux États-Unis.
3: Et donc c'est vous, l'atelier ATC que J.R. a choisi pour son trompe-l'œil du Pont Neuf. Comment avez-vous réagi quand il vous a contacté ?
5: Eh ben, ça a été une vraie surprise et puis un réel plaisir d'être contacté par un tel artiste, et surtout pour un projet absolument monumental. Où je pense que ATC a toutes les qualités pour y répondre.
3: Lui, J.R., il vous a donné sa vision.

0: du pont neuf transformé en caverne, et c'était à vous de lui proposer comment la réaliser, c'est ça ?
1: Et non, il avait déjà été aiguillé sur le gonflable, parce que Christo avait beaucoup pratiqué également de la structure gonflable au cours de sa carrière, donc ouais. il y a eu un petit parallèle là-dessus. Et ensuite, nous, on s'est adapté effectivement sur une demande, sur un visuel global, et on a pu mettre les compétences d'ATC pour proposer un support à JR et ses équipes pour faire cette œuvre.
0: Alors, en quoi est-il fait ce dispositif ? Qu'est-ce qui va constituer cette caverne ?
1: Alors, on va avoir une structure gonflable autoportante de 120 mètres de long, avec une toile d'impression qui va recouvrir l'extérieur. On va également habiller les piliers du pont, comme l'avait fait Christo à l'époque. Mmh. Et au-delà de ça, on va avoir un tunnel, un véritable tunnel, une grotte, une caverne à l'intérieur, avec une toile qui va être en aspiration. Donc ça sera comme un gonflable inversé. Il faudra venir le voir pour comprendre, mais ce qui permet beaucoup de largesse artistique également.
0: Et nous, on pourra se balader dans la structure gonflable.
1: Tout à fait. Alors vous verrez aucunement la technique. On a pris soin de masquer. Vous pourrez déambuler à l'intérieur sur ce parcours.
0: Vous avez eu besoin de combien de petites mains pour faire ce travail titanesque ?
1: Alors, j'ai eu la chance d'avoir 35 personnes à mes côtés chez ATC pour nous aider à coudre. Parce qu'on fait, on est des vrais artisans, donc on fait un véritable travail de couture et d'impression. On était 35 sur ce projet.
0: Ça fait combien d'heures de travail à peu près ?
1: Oula, je ne préfère pas. Calculé, ça a été très rapide, hein, mais ça a été plutôt condensé, mais quelques milliers d'heures. Oui.
0: C'est le plus grand projet que vous ayez fait ?
1: Oui, effectivement. C'est en termes de taille, de dimension et de rayonnement, je pense que c'est le plus grand projet à ce jour.
0: Je reviens au côté immersif de cette caverne. Donc, il y aura de la musique à l'intérieur, je crois, qui a été composée par l'un des Daft Punk, c'est ça ?
1: Oui, bah, ça s'apparente plus à une expérience sonore, il me semble, qu'à une véritable musique.
0: Voilà, c'est pas musical.
1: Il faudra le découvrir, effectivement.
0: Ouais. Et on n'entendra vraiment pas ce qui se passe à l'extérieur. Les embouteillages parisiens, on les entendra pas dans la caverne.
1: Non, je pense qu'on sera complètement coupé de ce qui se passe à l'extérieur. Ça risque d'être une véritable expérience immersive.
0: Dans quel état vous vous sentez, Renan, Julia ? Ça doit être une pression incroyable.
1: Oui, effectivement, c'est une grosse pression, mais en même temps, ça fait du bien d'arriver là, aujourd'hui, sur ce projet, premier jour de montage, pour mettre en œuvre tout ce qu'on a pensé et construit ces derniers mois.
0: Merci beaucoup, Renan, Julia. Donc, vous êtes l'un des dirigeants de cette entreprise d'artisans ATC, Air Toile Concept, qui a conçu, fabriqué ce trompe-l'œil hein, à la place de JR. C'est JR, l'artiste, qui vous l'a demandé. Vous venez de le concevoir. L'installation a commencé ce matin sur le Pont Neuf à Paris. Et donc, ce sera un projet immersif. On pourra se balader à l'intérieur de cette caverne géante entre le 6 et le 28 juin. Et ce sera une attraction gratuite.
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0: Patricia Charbonnier.
3: Le temps sera moins instable demain avec le retour des éclaircies, mais la fraîcheur matinale sera très marquée avec un risque de gelée entre le nord et le nord-est, en particulier entre les Ardennes et la Lorraine, avec des températures proches de 0 degré. 0 degré à Reims, 3 à Lille, 6 degrés à Paris. Encore quelques averses résiduelles demain matin entre le centre-Val de Loire et le nord de la région Rhône-Alpes. Des averses mais plus localisées tout au long de la journée près des frontières du nord et partout ailleurs. Le temps sera plus calme avec de belles éclaircies. Ce sera très ensoleillé près de la Méditerranée, mais avec de fortes rafales de vent et le temps sera plus instable sur l'est de la chaîne pyrénéenne avec des averses et des orages qui pourront même s'accompagner de grêle. Les températures pour demain après-midi seront encore en baisse. Météo France prévoit 24 à Bastia mais seulement 18 à La Rochelle, 17 à Paris, 14 degrés à Strasbourg et Lille.
0: Il est 19h33 sur France Info. De retard pour votre tour de l'info. Pardon Thomas Bénèche.
4: Je vous en prie Céline. Comme il l'a déjà fait hier, Sébastien Lecornu choisit le réseau X ce soir pour s'exprimer sur l'antivirus. Le Premier ministre donne des nouvelles ce soir de la patiente testée positive. Elle est en réanimation dans un état stable, dit-il. Le chef du gouvernement annonce ce soir également que tous les cas contacts vont être placés en quarantaine renforcée en milieu hospitalier. Il précise que les cas contacts à haut risque ne présentent pas de symptômes de l'antivirus. Il fait enfin savoir que deux réunions de coordination interministérielle auront lieu chaque jour à Matignon. Elles

0: seront bien sûr consacrés à ce dossier de l'antivirus. Matignon qui a accueilli cet après-midi une nouvelle réunion sur ce virus rare en présence entre autres du directeur général de la santé. Une autre réunion se tient ce soir en présence de spécialistes de l'épidémiologie. Scène de violence cet après-midi à Nice dans le quartier sensible des Moulins, connu pour le trafic de stupéfiants. Des coups de feu ont été tirés faisant à ce stade 2 morts et 3 blessés graves. Une enquête est ouverte notamment pour assassinat en bande organisée. Une enquête lancée cette fois dans le Rhône, entre autres pour homicide volontaire en bande organisée après cet incendie survenu ce matin à Décines-Charpieu dans la banlieue de Lyon. Il a fait 3 morts. Le Parlement français adopte définitivement et après un ultime vote au Sénat la proposition de loi visant à renforcer l'accès aux soins palliatifs en France. C'est l'un des 2 textes composant la réforme de la fin de vie dans notre pays. Le président des États-Unis enfonce le clou ce soir depuis la Maison-Blanche à Washington. Donald Trump redit que la réponse iranienne aux propositions de paix faites par les États-Unis est inacceptable. Donald Trump de mettre en cause les divisions au sein du pouvoir iranien. On l'écoute.
1: Oui, alors bien sûr, il y a les modérés et puis il y a les fous. Les modérés, ils sont très respectés. Les fous, ils veulent combattre jusqu'au dernier instant. C'est comme dans notre pays, d'ailleurs, il y a des fous et je les appelle des fous, ce sont des idiots. Et c'est pareil, en Iran, il y a les modérés veulent faire cet accord et pas les malades. Le niveau de férocité de ces gens est très fort. Hein. Ils n'ont pas hésité à tuer des manifestants qui manifestaient pacifiquement dans les rues. Le cessez-le-feu est-il encore en place ? Il est très très très faible. On m'a présenté des documents, j'ai même pas pris la peine de les lire. Mais je dirais qu'en ce moment, il est sous assistance respiratoire presque. Hein. Et nous sommes entourés de médecins. Et quand on dit qu'on est sous assistance respiratoire, c'est pas une bonne chose. Non, non, non. En effet.
0: Le président des États-Unis Donald Trump ce soir depuis le bureau ovale de la Maison-Blanche. L'assaillant du gala de la presse à Washington plaide non coupable de tentative d'assassinat sur Donald Trump. Ce gala remonte au 25 avril dernier. Le suspect Cole Allen, 31 ans, est inculpé de 4 chefs, dont agression d'un agent fédéral et tentative d'assassinat du président des États-Unis. Enfin, les groupes audiovisuels publics de l'Espagne, de l'Irlande, de la Slovénie ont tranché. Ils ne diffuseront pas l'Eurovision. Ils ont décidé de boycotter l'événement en raison de la participation d'Israël. La finale du concours de chant aura lieu samedi prochain, le 16 mai, à Vienne. On va revenir sur ce dossier dans les prochaines minutes sur France Info. Céline Baydarcourt.
2: Exactement. Nous serons en direct de Vienne, où va se tenir donc cette édition de l'Eurovision. Ce sera tout à l'heure. Avant cela, les dernières infos sur l'antivirus. Il y a une réunion de crise à Matignon. Nous irons aussi à Cannes pour les derniers préparatifs à la veille de l'ouverture du plus grand festival de cinéma du monde. Et d'abord, une nouvelle conséquence mondiale du blocage du détroit d'Ormuz.
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2: C'est une crainte en tout cas de l'Organisation des Nations Unies. 45 millions de personnes sont menacées par la faim si les livraisons d'engrais restent paralysées. Un tiers des engrais transportés par voie maritime transitaient auparavant par cette route. Bonsoir Isabelle Labéry.
4: Bonsoir.
2: Une crise humanitaire majeure se profile.
4: Et nous n'avons que quelques semaines pour l'éviter car vous le savez, c'est dès le début du mois de juin que les cultures vont avoir besoin d'engrais. Sans eux, les rendements vont s'effondrer, d'autant qu'il n'existe pas de stock. On parle beaucoup du choc énergétique, mais le choc agricole et humanitaire s'annonce lui aussi majeur. C'est ce que dit le chef du groupe de travail de l'ONU mis en place fin mars sur le sujet. Jorge Moreira da Silva s'exprime devant la caméra de l'AFP.
5: Quand la crise a éclaté, nous savions que quelques pays seraient touchés, notamment en Afrique et en Asie du Sud-Est. Aujourd'hui, la situation est bien pire, car c'est l'ensemble du marché des engrais qui est perturbé. Donc, si nous ne mettons pas rapidement fin à l'origine de la crise, nous devrons en gérer les conséquences par de l'aide humanitaire.
4: Sauf qu'une opération d'aide alimentaire à grande échelle coûterait sans doute plusieurs milliards de dollars. Le plus simple, finalement, c'est de laisser passer les bateaux chargés d'engrais, d'ammoniac, de soufre et d'urée. Et il n'en faut pas des centaines, précise Jorge Moreira da Silva.
5: Il nous faudrait en moyenne 5 navires par jour. C'est un mécanisme simple d'un point de vue logistique et nous avons l'expérience. En 7 jours, on peut le mettre en œuvre. Donc, on est prêt. Ce qui manque, c'est la volonté politique.
4: L'ONU dit avoir pleinement conscience du bras de fer qui se joue entre l'Iran et les États-Unis, conscience aussi que toutes les marchandises doivent pouvoir circuler librement dans le détroit, pas seulement les engrais bien sûr, mais si l'on veut éviter une crise alimentaire massive, il y a urgence, vous le disiez, 45 millions de personnes supplémentaires dans le monde seraient alors concernées par une insécurité alimentaire aiguë.
2: On parle de l'Asie, Isabelle, mais l'Afrique est-elle aussi particulièrement concernée?
4: Oui, parce que dans les pays les plus pauvres du Sahel et de la Corne de l'Afrique, les semis débutent en juin, donc la fenêtre d'action est très courte. En gros, le 15 mai, dans 3 jours, c'est la date butoir à laquelle des engrais peuvent être chargés sur un bateau pour espérer arriver à temps. Au-delà, les conséquences pour les récoltes de cette année seront irréversibles. Maïs, riz, arachide ou sorgho, selon la FAO, qui est l'Organisation des Nations Unies pour l'alimentation, certains rendements seront divisés par 2 dès cet été. Et pour ne rien arranger, les scientifiques craignent aussi un super phénomène El Niño avec chaleur et sécheresse extrême qui risque de porter un coût supplémentaire aux récoltes.
2: Merci Isabelle Labéry. Rédaction internationale de Radio France. Donald Trump s'est exprimé en fin de journée depuis le bureau ovale de la Maison Blanche. Il estime que le cessez-le-feu avec Téhéran ne tient qu'à un fil et il redit que les exigences iraniennes sont inacceptables. Téhéran veut en effet la fin de la guerre sur tous les fronts, donc y compris entre Israël et le Hezbollah. Il veut aussi la levée du blocus américain sur ses ports et le déblocage de ses avoirs gelés. Bonsoir David Rigoulet-Rose.
6: Bonsoir.
2: Chercheur à l'Institut français d'analyse stratégique, rédacteur en chef de la revue Orient Stratégique. Peut-on vraiment imaginer un jour un accord entre le président américain et les gardiens de la Révolution? Quand on voit à tel point leurs propositions sont éloignées les unes des autres.
6: Ah oui, elles sont même rigoureusement inverses. Quand on regarde effectivement la réponse iranienne à la demande américaine, vous évoquez la question effectivement des points qui ont été mentionnés par les Iraniens. Il y a la fin du blocus, du contre-blocus américain notamment. Il y a la levée des sanctions et concernant le nucléaire, c'est reporté sine die pour une négociation postérieure.
2: Là, on est toujours au stade des menaces. Le cessez-le-feu tient malgré tout entre les États-Unis et l'Iran. Ça va rester comme ça jusqu'à la visite de Donald Trump en Chine à partir de mercredi. Rien ne va vraiment bouger.
6: C'est difficile à dire parce qu'effectivement, c'est une visite très importante dans la mesure où les Chinois sont un acteur majeur au niveau de l'économie mondiale. Et que les Chinois entretiennent des relations privilégiées avec Téhéran. Donc il y a une espèce d'ambiguïté de la situation et Donald Trump a l'intention de faire pression sur Pékin. Il l'a déjà fait en sanctionnant des entreprises, notamment dans la pétrochimie. Et de son côté, Pékin a fait œuvre de prudence, même s'il y a des rumeurs évidemment de soutien marqué de la part de la Chine auprès de Téhéran, notamment par le transfert d'un certain nombre de produits dual qui servent justement dans le cadre du conflit en cours. Mais en tout cas, il y a possiblement, de toute façon, il y a une logique d'escalade qui est latente. Le statu quo ne pourra pas demeurer. La question, c'est savoir si le risque d'une nouvelle séquence à caractère militaire interviendra avant ou après la visite.
2: Vous dites que Donald Trump veut faire pression sur la Chine, mais il est en position de le faire ?
6: Alors, un certain niveau. Pas pour tout, évidemment, parce que lui-même est pris par un certain nombre de contraintes, notamment sur les terres rares, qui sont un élément central, notamment pour les outils militaires dont il se sert précisément dans le Golfe. Mais la Chine aussi a des problèmes vis-à-vis de sa propre économie. La croissance a diminué considérablement. Et l'idée que le détroit puisse être fermé durablement est un problème majeur pour la Chine.
2: La Chine peut-elle être la clé de ce conflit ?
6: Elle sera incontestablement un élément, en tout cas, d'une sortie de crise éventuelle, même si pour l'instant, il est difficile de présager de la suite.
2: Il y a quand même, donc, on comprend que Donald Trump, pour l'instant, fait jouer la diplomatie plutôt que la guerre. Mais quelle diplomatie peut-on faire avec des gardiens de la Révolution qui baladent le monde entier depuis 47 ans ?
6: Oui, c'est le problème, effectivement, dans la mesure où il y a eu, d'une certaine manière, un changement de régime, mais pas forcément avec des interlocuteurs plus enclins à la négociation, c'est le problème, avec les gardiens de la Révolution, dont effectivement la marque est évidente dans le blocage du processus en cours.
2: Je disais que Donald Trump était en train de s'exprimer depuis la Maison Blanche, il vient de redire qu'il y avait de la part des États-Unis une victoire totale sur l'Iran. Je ne sais pas si vous avez compté le nombre de fois, David Rigouleros, où il a dit

0: ça depuis le début du conflit. Mais voilà, oui, c'est son mantra.
1: Oui, c'est son mantra. Mais en même temps, il est, pour l'instant, il est au pied du mur. Il est un peu piégé. Parce qu'effectivement, il pensait que la seule puissance militaire serait à même de contraindre le régime iranien à plier, ce qui n'est pas le cas. Donc, c'est pour ça qu'aujourd'hui, potentiellement, il y a une nouvelle séquence militaire qui est envisageable et dont les attendus sont très incertains, même si elle serait vraisemblablement axée sur la problématique spécifique du détroit d'Hormuz.
0: Donald Trump vient aussi de dire qu'il voulait aller récupérer les stocks d'uranium enrichi hein, qui se trouvent en Iran. C'est aussi ce qu'a dit le Premier ministre israélien Benjamin Netanyahou. On y va et on le sort, a-t-il dit. C'est aussi simple que ça, on y va et on le sort.
1: Non, malheureusement, c'est pas aussi simple que ça, c'est le problème. Même si, évidemment, c'est un des objectifs prioritaire, ces fameux 440 kilos enrichis à 60%, qui, d'après les dires même du directeur de l'Agence internationale de l'énergie atomique, est susceptible de fournir un matériau à une dizaine de bombes, à terme, évidemment, pas immédiatement. Donc c'est un enjeu stratégique central. Le problème, c'est que pour les récupérer, c'est très très difficile d'envisager une opération extérieure. C'est tout l'enjeu de négociation. Il y a une acceptation des Iraniens qui envisagent une dilution éventuelle avec un transfert potentiel dans un pays tiers, mais pour l'instant ça reste encore très très indéterminé. Et évidemment, c'est une carte maîtresse pour les Iraniens.
0: Merci beaucoup pour votre analyse, David Rigoulet-Rose. Je cite votre dernier livre, L'Iran pluriel, regard géopolitique, paru aux éditions L'Harmattan.
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0: 19h45 sur France Info, c'est votre fil info, Thomas Bénèche. Deux réunions de coordination interministérielle auront lieu chaque jour à Matignon.
3: Et elles seront consacrées à la gestion du dossier Antavirus, annonce faite ce soir par le Premier ministre Sébastien Lecornu sur son réseau X. Sébastien Lecornu qui donne des nouvelles ce soir de la française testée positif à ce virus rare, elle est en réanimation dans un état stable. Sébastien Lecornu s'exprime aussi ce soir, toujours sur X, sur les mesures strictes mises en place pour casser les chaînes de transmission de l'antivirus. Il fait ainsi savoir que tous les cas contacts vont être placés en quarantaine renforcée en milieu hospitalier. Il précise que les cas contacts à haut risque ne présentent pas de symptômes. Dans le Rhône, une enquête est en cours, entre autres pour homicide volontaire en bande organisée après cet incendie mortel survenu ce matin vers 7h30 à Décines-Charpieu dans la banlieue de Lyon et dans un quartier soumis à la violence et à des incendies sur fond de narcotrafic. L'incendie a fait 3 morts. C'est une annonce du ministre français des Affaires étrangères. L'Union européenne a trouvé aujourd'hui un accord politique pour sanctionner des colons extrémistes israéliens coupables de violences contre les Palestiniens en Cisjordanie. Ces sanctions ont été bloquées par un veto de la Hongrie de Viktor Orban, pays qui a changé de Premier ministre, ce qui a changé la donne. Israël dénonce une décision arbitraire et politique.
0: Et vous le disiez, Thomas, il y aura désormais 2 réunions interministérielles sur l'antivirus chaque jour à Matignon. C'est la principale annonce de Sébastien Lecornu après un entretien avec les autorités sanitaires. Le Premier ministre reçoit actuellement plusieurs épidémiologistes. Il donne également des nouvelles de la Française testée positive. Elle est en réanimation dans un état stable. Elle est comme 4 autres anciens passagers du MV Ondus, passagers français hospitalisés à Bichat, à Paris. Bonsoir Pierre Tadevin.
4: Bonsoir.
0: Vous êtes professeur en maladies infectieuses au Centre hospitalier universitaire de Rennes. La France a recensé pour l'instant 22 cas contacts, dont un qui serait en cours de transfert vers votre CHU. Est-ce que vous le confirmez ?
4: Alors, il y a 27 hein, contacts, puisqu'il y a aussi les 5 qui sont à Bichat. Les 22, c'est des contacts moins exposés, c'est-à-dire qui n'étaient pas dans la croisière et qui donc ont pris l'avion en même temps qu'un des patients qui a été rapatrié entre Sainte-Hélène et l'Afrique du Sud. Donc, c'est des contacts beaucoup moins exposés qui n'ont pas participé à la croisière, les 22 dont on parle.
0: Oui.
4: Et on est en attente. Donc, ils sont tous repérés, ils sont tous identifiés, ils ont tous été informés du contact. Et on est en attente des recommandations. On bascule entre soit la possibilité de les hospitaliser, hein, il est possible que ce soit ce qui soit décidé, ou simplement de maintenir une surveillance attentive en les laissant dans un lieu qui ne sera pas forcément un hôpital, mais prendre de leurs nouvelles et s'assurer que s'ils développaient des symptômes, ils soient immédiatement isolés et soignés.
0: Et donc s'il y a hospitalisation, il y aura au moins une de ces personnes qui sera dans votre CHU à Rennes ?
4: Ben, ce qui est prévu après, c'est de comme ils sont identifiés, on leur demandera où est-ce qu'est l'hôpital le plus proche capable de les hospitaliser, et donc on pourrait intervenir. Effectivement, on est centre de référence pour la Bretagne, donc on le fera et il n'y a pas de souci, on se tient à disposition. Pour l'instant, c'est pas finalisé, hein. Je pense qu'on va avoir les informations, mais on garantit quand même qu'ils sont tous identifiés, informés, et qu'au moindre symptôme, ils seront hospitalisés, ça c'est sûr.
0: Oui.
4: En attendant ce qui sera décidé.
0: Alors, les 5 passagers français resteront, eux, à l'hôpital au moins 15 jours pour des tests, et quand ils rentreront chez eux, ils devront y rester, porter un masque pendant plusieurs semaines. Est-ce que le protocole sanitaire décidé est suffisant, selon vous ?
4: En tout cas, il est gradué, comme on dit, c'est-à-dire que les personnes les plus exposées, les 5 en question, sont hospitalisées et donc là, avec un isolement maximal. Et d'ailleurs, un des 5 a développé des symptômes, donc maintenant, il n'est plus contact, il est patient. Et ceux qui ont été avec un risque de transmission vraiment beaucoup plus faible, hein, ceux qui ont juste pris l'avion sur les 22, il y en a 14 qui n'ont même pas été dans l'avion en même temps que la patiente. En fait, ils ont pris l'avion qui venait de débarquer la patiente en Afrique du Sud. Ceux-là sont beaucoup, beaucoup moins à risque. Et donc, l'attitude actuelle qui consiste à les surveiller, mais pour l'instant, ils sont chez eux, paraît aussi raisonnée. Mmh. Si ça change, bien sûr, on suivra, mais ils ont été beaucoup moins exposés. Pour l'instant, il n'y a personne qui a attrapé ce virus-là sans avoir participé à la croisière.
0: À quel virus, Pierre Tadevin, peut-on comparer cette souche des Andes de l'antivirus ? Puisque l'OMS nous dit ce n'est pas le nouveau Covid.
4: Non, pas du tout, parce que c'est un virus qui est connu depuis longtemps, qui est très agressif, c'est-à-dire qu'une fois qu'on est infecté, on a un risque environ de 30-40% de décéder, même si on n'est pas particulièrement fragile. Mais par contre, la transmission interhumaine est très peu efficace. En général, c'est un cas isolé qui s'est contaminé dans la nature, et de temps en temps, il y a une transmission dans des conditions de proximité très étroites. Souvent, c'est le compagnon ou la compagne d'une personne qui s'est infectée dans la nature qui peut s'infecter.
0: Mais donc, on connaît déjà extrêmement bien les antivirus. Il n'y a pas de choses qui sont encore méconnues, en tout cas sur cette souche des Andes.
4: Bon, il y a toujours des choses méconnues, mais là, par exemple, dans les données rassurantes, donc c'est un virus qui existe depuis longtemps et qui a été bien étudié, et ils ont pu typer la souche, ils ont pu faire un génotype de la souche responsable de l'épidémie actuelle, et ils n'ont retrouvé aucune mutation qui pourrait faire craindre qu'il a changé de comportement et qu'il devienne beaucoup plus contagieux. Donc on a vraiment l'impression que si on applique les règles basiques telles qu'elles sont appliquées actuellement et qui vont peut-être être renforcées avec l'hospitalisation des contacts asymptomatiques, on devrait normalement considérer dans quelques semaines que ça aura été un exercice et un moment stressant, mais pas du tout un démarrage d'épidémie.
0: Donc pour vous, professeur, nous sommes, nous la France, totalement prêts à faire face à ce virus. Aucune inquiétude.
4: Totalement. Totalement prêt, c'est faux. On a toujours des choses à apprendre et aucune inquiétude, c'est faux aussi. On est très attentif, mais c'est pas moi seulement. Par exemple, l'OMS considère que le risque que ça amène à un démarrage d'épidémie en dehors de cette croisière est vraiment proche de zéro. Si on fait attention, on va soigner les patients qui vont s'être infectés pendant la croisière, éventuellement, ce compris le premier trajet de l'avion où la patiente était vraiment malade et peut-être contagieuse massivement. Mais au-delà de ça, si on fait bien, on en parlera plus dans quelques semaines.
0: Pierre Tadevin, en tout cas, on l'espère. Merci beaucoup d'avoir été avec nous dans le 17-20 de France Info. Je rappelle que vous êtes professeur en maladies infectieuses au Centre hospitalier universitaire de Rennes.
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0: Cannes qui s'apprête à devenir le centre mondial du cinéma. C'est demain soir que s'ouvrira la 79e édition du Festival international du film, sous le soleil a priori. C'est l'heure des derniers préparatifs. Matteo Maestrachi, vous nous ferez vivre cette quinzaine sur France Info. Est-ce que tout est prêt ?
7: Oui, alors il y a du vent, on est en train de mettre la dernière main au décor cannois habituel. Alors pour l'instant, on n'est pas encore vraiment dans le glamour, on est plus dans les perceuses et les transpalettes, même si le bricolage peut être glamour aussi. Hein. Figurez-vous que quand on dit à nos auditeurs, pour donner une image à voir, que le tapis rouge est en train d'être installé, c'est la stricte vérité. Pour l'instant, ce fameux tapis rouge, il n'est pas encore posé. Autour du palais des festivals, on installe les barrières pour contenir la foule dès demain soir, on installe les panneaux, les publicités, publicité, les projecteurs, le tapis rouge va être posé, inspecté, nettoyé. Il sera impeccable, ça je vous le garantis, dans 24 heures. Et pour orner ces fameuses 24 marches qui mènent au Grand Théâtre Lumière, la plus grande salle du festival, tous les escabeaux des photographes, ça c'est assez impressionnant, sont déjà positionnés pour demain. Et sur la croisette, on s'active aussi pour installer le cinéma de la plage, tous les chapiteaux qui vont accueillir les repas, les soirées. Et dans la ville, la circulation a été modifiée, ça devient compliqué pour les automobilistes. Et d'ailleurs, chaque année, on s'amuse de croiser des canoas qui ont pourtant

0: habitude, mais qui semble découvrir en rouspétant que le festival revient tous les ans. Bah oui, il sera là pour 12 jours.
1: 79e donc, édition de ce Festival de Cannes qui débutera officiellement demain, Mathéo.
0: Oui, à 19h, pardon, très précisément, avec la traditionnelle cérémonie d'ouverture précédée de la non moins traditionnelle montée des marches, suivie cette cérémonie de la projection du film d'ouverture, La Vénus électrique, comédie de Pierre Salvadori, film qui se passe dans le Paris des années 20 avec Anaïs de Moustier, Pio Marmaille et Gilles Lelouch. Pendant cette même cérémonie, une palme d'or d'honneur sera remise au réalisateur néo-zélandais Peter Jackson, qui avait commencé avec des films gore dans les années 80, avant de réaliser notamment la fameuse trilogie du Seigneur des Anneaux. C'est la comédienne française Eye Haidara qui va animer tout ça, un rôle de maîtresse de cérémonie qu'elle a accueilli avec une vraie fierté.
2: Quand on nous propose ça, on se dit forcément, on se dit waouh, moi. Et puis ça nous renvoie un petit peu à notre parcours. Si on pense à me proposer ça, c'est peut-être que je commence à m'inscrire tout doucement dans le paysage du cinéma. Ouais, on en est fiers, c'est extrêmement gratifiant. On se pose pas la question de est-ce que les gens, est-ce que dans le métier, est-ce que ceci, cela. Non, on avance. Et puis ces petits moments-là, ils nous font nous dire tiens, à cet endroit-là, on peut penser à toi aussi. Et ça touche.
0: Donc début des festivités demain soir, et puis à partir de mercredi, les choses sérieuses commencent vraiment, début des projections officielles, présentation de films dans tous les sens, avec évidemment la catégorie reine, la compétition, 22 films en lice cette année pour une palme d'or, et pour ainsi succéder, souvenez-vous, au film Un simple accident de l'Iranien Jafar Panahi qui avait été sacré l'an passé.
1: Merci Matteo Maestrachi, prenez des forces, hein, parce que ça va durer 15 jours et on va vous retrouver tous les jours sur France Info et notamment dans le 17-20 pour faire un récapitulatif de la journée sur la croisette. Vous êtes à Cannes avec Olivia Branger pour les moyens techniques. Direction Vienne à présent, la capitale autrichienne qui accueillera samedi la finale de l'Eurovision. Et oui, c'est le générique. Eurovision qui va se tenir dans un contexte à nouveau tendu, hein, puisque la présence d'Israël à ce concours est dénoncée par de nombreux artistes. 5 pays avaient déjà décidé de ne pas y participer et on vient d'apprendre que 3 d'entre eux ne diffuseraient même pas le programme. Bonsoir Fabien Randane.
3: Bonsoir Céline.
1: Grand spécialiste de l'Eurovision que vous couvrez chaque année pour le journal 20 minutes et vous aimez tellement ça que vous êtes déjà sur place à Vienne. Alors ce sont l'Espagne, l'Irlande et la Slovénie qui annoncent que l'Eurovision ne sera pas retransmise dans leur pays. Est-ce une première ce genre de boycott ?
3: Alors, les boycotts à l'Eurovision, c'est pas une première. Il y a eu, par exemple, en 1969, une édition qui a été organisée en Espagne, c'était sous Franco, et pour protester contre la dictature à l'époque, c'était l'Autriche qui avait boycotté. Donc là, on se retrouve un petit peu dans le sens inverse. C'est l'Espagne qui boycotte l'édition autrichienne. Il y a souvent eu des boycotts, mais un boycott aussi massif avec 5 pays, dont l'un, l'Espagne du Big Five, c'est-à-dire un des principaux financeurs du concours, c'est du jamais vu, c'est inédit.
1: Quel impact justement la non-participation et la non-diffusion en Espagne peut avoir sur l'Eurovision ?
3: Alors, la non-diffusion, ça sera simplement, on va dire, un impact sur les statistiques et les chiffres finaux.
1: D'audience, vous voulez dire ?
3: Voilà, les audiences, quand les audiences seront révélées, par exemple l'édition de l'an passé a été suivie par 166 millions de personnes à travers le monde, donc voilà, on peut imaginer qu'il y aura des millions en moins, et sur le côté financier en fait, qu'un pays comme l'Espagne ou même comme les Pays-Bas qui donnent quand même pas mal d'argent chaque année, ça permet un petit peu de d'équilibrer les coûts pour tous les pays participants, et que des pays avec moins de budget, je pense notamment à Saint-Marin, à la Moldavie, peuvent avoir des tickets d'entrée moins élevés. Donc ça va quand même peser dans l'économie du concours, et effectivement il faudrait pas que ça dure encore une autre année.
1: On a aussi l'Islande et les Pays-Bas qui n'enverront pas de candidats, mais qui diffuseront le concours. Est-ce qu'on peut s'attendre à d'autres annonces similaires ? Et je rajoute une autre question, quelle est la position de la France dans tout ça ?
3: Alors, là, je pense que par rapport aux programmations il n'y aura pas forcément d'autres annonces. Effectivement, les pays qui boycottent sont libres de diffuser ou non le concours. Les spectateurs des pays en question pourront quand même toujours se tourner vers la chaîne YouTube de l'Eurovision pour suivre les choses en direct s'ils le souhaitent. Et en revanche, effectivement, pour la France, la position Delphine Ernotte est la présidente de l'UER. Donc,

0: même s'il n'y a pas eu de position officielle de la France sur le sujet au nom de France Télévisions, on peut supposer que la position de la France est semblable à la position majoritaire, en tout cas à l'UER en ce moment, qui est en faveur donc de la participation d'Israël.
1: Bon, on vous souhaite malgré tout une bonne Eurovision, Fabien Randan. Merci d'avoir été en direct dans le 17-20 de France Info. Vous couvrirez cet événement pour le journal 20 minutes et nous aurons à France Info Benjamin Illy qui vous fera vivre cette Eurovision, cette finale samedi prochain.
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1: Patricia Charbonnier.
3: Le temps sera moins instable demain avec le retour des éclaircies, mais la fraîcheur matinale sera très marquée avec un risque de gelée entre le nord et le nord-est, en particulier entre les Ardennes et la Lorraine, avec des températures proches de 0 degré. 0 degré à Reims, 3 à Lille, 6 degrés à Paris. Encore quelques averses résiduelles demain matin entre le centre-Val de Loire et le nord de la région Rhône-Alpes. Des averses mais plus localisées tout au long de la journée près des frontières du nord et partout ailleurs. Le temps sera plus calme avec de belles éclaircies. Ce sera très ensoleillé près de la Méditerranée, mais avec de fortes rafales de vent et le temps sera plus instable sur l'est de la chaîne pyrénéenne avec des averses et des orages qui pourront même s'accompagner de grêle. Les températures pour demain après-midi seront encore en baisse. Météo France prévoit 24 à Bastia mais seulement 18 à La Rochelle, 17 à Paris, 14 degrés à Strasbourg et Lille.
1: À demain pour le 17-20 de France Info. Passez une très belle soirée, il est 20h. Et vous êtes avec Stéphane Milhomme pour l'info.
4: Et la Française qui a contracté l'antavirus est en réanimation dans un état stable. C'est le Premier ministre Sébastien Lecornu qui l'assure 24 heures après l'admission de cet ex-touriste du navire Ondus et 4 autres Français à l'hôpital Paris-Bichat. Tous les cas contacts, ils sont déjà 22 identifiés, vont être placés en quarantaine renforcée en milieu hospitalier pour éviter toute contamination. Et toujours, selon le chef du gouvernement, le point de départ de toutes ces précautions, c'est donc cette croisière. Avec la mort de 3 passagers, le patient zéro a été identifié. C'est un Néerlandais passionné d'ornithologie. Il était parti depuis 5 mois pour un périple à travers l'Amérique du Sud avec sa femme Valérie Crova et jusqu'à l'Argentine.
5: Les deux retraités avaient alterné des séjours en Argentine, au Chili et en Uruguay, avant de revenir en Argentine à la fin du mois de mars. Léo Schilperhold et sa femme décident d'aller voir de près une décharge située à côté de la ville d'Ushuaïa. Pourquoi se rendre dans une décharge que les locaux disent éviter comme la peste? Les ornithologues du monde entier la connaissent. On peut y observer une espèce rare, le caracara à gorge blanche. Cette espèce n'est présente qu'au Chili et en Argentine. C'est dans cette décharge que le couple de Néerlandais pourrait avoir contracté l'antivirus après avoir respiré des particules provenant d'excréments de rats porteurs de la redoutable souche andine qui se transmet d'homme à homme. Il ne s'agit pour l'heure que d'une hypothèse. Toujours est-il que 4 jours après leur excursion, le couple embarquait à bord du MV Ondus avec une centaine d'autres passagers. Le 6 avril, Léo Schilperhold, âgé de 70 ans, est pris d'une forte fièvre. Il décédera 5 jours plus tard. Sa femme, également infectée, ne survivra pas.
4: Que Valérie Crova sur France Info. Couvre-feu pour les mineurs et renfort de police cette nuit à Décines, près de Lyon, après l'incendie qui a coûté la vie à 3 habitants d'un immeuble. C'était tôt ce matin dans le quartier populaire du Prenet. La justice avance l'hypothèse d'un incendie criminel sur fond de guerre de territoire au cours du narcotrafic. L'adjoint à la tranquillité publique de Décines, Jean-Emmanuel Allouin, revient sur les moments qui ont précédé ce drame.
6: La police était présente. Elle a quitté le secteur le temps de la relève. Et ça s'est passé à ce moment-là parce que les individus qui réalisent ces actes-là sont très bien renseignés. Bah, tout porte à dire qu'il est criminel, du moins ce que j'en sais. Après, les enquêteurs feront leur travail. Mais en tout cas, le mode opératoire est le même que les autres, mais là, on est puissance 10, quoi. Je ne sais pas si c'est de l'intimidation ou c'est de la bêtise totale, puisque quand vous mettez le feu, une cage d'escalier, c'est plus de l'intimidation, c'est de la tentative de meurtre. Du moins ce que j'en sais pour l'instant... Les victimes n'avaient strictement rien à voir avec le trafic. Ça fait plusieurs semaines que ce quartier, plutôt paisible, est confronté à des grosses problématiques de délinquance en lien avec le narcotrafic. On en est au 7e ou 8e fait. Départ de feu, on a eu une maman de famille qui rentrait du cinéma et qui a pris une balle perdue dans un règlement de compte. C'est 2500 habitants qui vivent depuis des semaines dans la terreur.
4: L'adjoint à la tranquillité publique de Décines sur France Info. Et puis c'est confirmé pour la finale de Ligue des Champions le 30 mai prochain, PSG face à Arsenal. Il n'y aura pas de fan zone à Paris et cela pour des raisons de sécurité. 20h04, les

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1: Bonsoir et bienvenue sur France Info, à la radio mais aussi à la télé, sur le canal 16 de la TNT. À la une, ce soir, une patiente en réanimation et des cas contacts en quarantaine. Quelle stratégie en France face à cet antivirus? Le chef du gouvernement annonce des réunions quotidiennes désormais avec ses ministres. Sébastien Lecornu qui reçoit en ce moment des médecins spécialistes des épidémies. Au Moyen-Orient, le cessez-le-feu avec l'Iran ne tient qu'à un fil, dit ce soir Donald Trump. En France, le gouvernement prépare toujours de nouvelles mesures d'aide face à la hausse des prix des carburants. Les dangers du réseau social chinois TikTok chez les jeunes, pensées suicidaires, avec parfois des passages à l'acte. 16 familles portent plainte. Information France Info, qu'est-ce que cela peut ou doit changer? On en débat dans les informés avec ce soir Valérie Gaz. Bonsoir Valérie.
2: Bonsoir.
1: Chef du service politique de RFI. Bonsoir Stéphane Vernet.
3: Bonsoir.
1: Rédacteur en chef délégué de Ouest France à Paris. Patricia Lémonière est avec nous. Bonsoir. Bonsoir. Grand reporter spécialiste des questions internationales. Et Paul Quignot. Bonsoir. Bonsoir, directeur délégué de la rédaction de Libération. Le Premier ministre Sébastien Lecornu reçoit donc en ce moment à Matignon plusieurs épidémiologistes. Ils sont quatre pour faire le point sur la situation liée à l'antivirus. Un premier cas a été détecté en France, une femme qui se trouvait à bord du bateau de croisière où a été localisé le virus, qui a fait 3 morts parmi les passagers. Cette femme a été placée en réanimation dans un état stable à Paris. La France qui a annoncé prendre des mesures pour casser les chaînes de transmission. 2 réunions avec les ministres concernés, dont celle de la Santé, ont eu lieu hier et aujourd'hui toujours à Matignon. Bonsoir Denis Malvy.
4: Bonsoir.
1: Infectiologue au CHU de Bordeaux, spécialiste des maladies émergentes. Vous faites partie des professionnels de santé qui participent directement à la stratégie face à cet antivirus. L'idée, c'est d'isoler au maximum les patients et les cas contacts. C'est un protocole en France que l'on peut qualifier de très strict?
4: C'est le protocole qui est le plus convenable possible et qui est faisable, qui n'impose pas de contraintes vis-à-vis de la population générale et qui consiste en effet à s'assurer que l'on interrompt les chaînes de transmission. Et pour les interrompre, eh bien, il faut repérer les personnes contacts des cas probables ou confirmés, ce qui a été le cas, et de leur proposer d'être isolés pendant un peu plus que 40 jours pour être sûr qu'ils ne connaîtront pas la maladie. L'idée, et dans ces conditions, il n'y a pas de transmission.
1: L'idée, c'est de s'inspirer de ce qui a été fait pendant la pandémie de Covid.
4: Alors, nous ne sommes pas dans la même configuration, parce que l'agent viral du Covid, il se transmet par gouttelette, avec une distance suffisante de près de 6 mètres. Là, nous sommes dans la situation d'un virus qui se transmet par contact au niveau interhumain. Donc, il faut être très, très proche d'une personne porteuse du virus pour être malheureusement infectée. Donc les contraintes, elles sont peut-être apparentes et robustes, mais elles sont circonstanciées, elles sont restreintes pourvu qu'elles soient bien repérées et appliquées aux personnes concernées, c'est-à-dire seulement des contacts. Ça, on ne pouvait pas le faire à l'époque de la Covid.
1: Quel regard vous portez justement, vous qui êtes spécialiste des maladies émergentes, quel regard est-ce que vous portez sur cet antivirus, sur sa contagiosité, sur sa dangerosité aussi?
4: Alors, il est bien plus dangereux que le Covid, si on peut dire, puisqu'il est associé à une propension de forme sévère, très élevée, voire une létalité qui est entre 30 et 48%, c'est quand même pas rien. Mais on est dans des situations, là aussi, de transmission qui sont réglées, qui ne sont pas extensives. C'est pour ça, d'ailleurs, que de par le monde, jusqu'alors, il n'y a eu que 100 cas qui ont été confirmés, principalement en Argentine. Là, nous avons affaire à une situation inédite qui est celle des changements globaux, qui est celle de l'espèce humaine qui voyage, et avec des cas probables importés, un cas confirmé importé, et des cas contacts que nous surveillons. Ce n'est pas la même configuration que la Covid, mais c'est le monde nouveau, le monde des déplacements inédits, dans lesquels quelque chose qui se passe dans son coin de la planète peut avoir des répercussions ailleurs. Et le fondement de tout cela, c'est ce qu'on appelle une seule santé. Il a fallu qu'un humain réalise une effraction, une entrée dans l'habitat d'une espèce sauvage porteuse du virus, d'un rongeur, pour être infecté et ensuite démarrer une possibilité de transmission entre les humains. Ça, c'est le monde nouveau.
1: Ce que vous nous dites, Denis Malvy, c'est finalement que c'est un virus plus dangereux, mais qui est beaucoup moins répandu. Ça, c'est pour le côté rassurant.

0: Exactement. La population générale n'a pas de contraintes à envisager. Les autorités nationales, européennes, internationales s'attachent à repérer les cas contacts qui sont éventuellement donc transmetteurs pour les surveiller, leur apporter du soin, de l'attention. Si jamais ils devenaient symptomatiques, les prendre en charge et les soigner. Et voilà, à la fois on soigne les personnes si elles en ont besoin et en même temps on casse la transmission.
1: Est-ce que c'est une des difficultés justement que ces cas contacts, ces personnes qui étaient sur cette croisière, ce bateau, soient réparties aujourd'hui dans différents pays, cette propagation justement, est-ce que c'est l'une des principales difficultés?
0: Ce n'est pas une difficulté, c'est là aussi les caractères du monde nouveau, du monde globalisé dans lesquels l'espèce humaine se voyage aux quatre coins de la planète. Et là, nous avons des systèmes de surveillance, de réactivité et même d'anticipation désormais, qui permettent de les repérer et de casser les chaînes de transmission. Et nous l'espérons très rapidement d'avoir la fin de l'événement.
1: Encore un mot, Denis Malvy, est-ce qu'on est sûr aujourd'hui que ce virus ne se transmet pas via des porteurs asymptomatiques?
0: Alors, il y a beaucoup de choses que l'on ne sait pas encore, c'est pour cela que nous continuons à apprendre. Ce que nous savons, c'est que la transmission se réalise essentiellement, ça c'est l'expérience, c'est ce que nous avons appris jusqu'alors, à partir de personnes qui démarrent la maladie, c'est-à-dire qui peuvent avoir des signes extrêmement frustes, extrêmement... quelquefois négligeables, du style une fièvre, des signes respiratoires mineurs. Et chez quelqu'un qui a été en contact avec un cas probable ou qui a séjourné dans des zones où le virus circule, ça doit attirer notre attention pour dire que la personne, même post-symptomatique, peut être transmettrice. Nous savons aussi que peut-être que le virus peut se transmettre dans les jours qui précèdent l'apparition des premiers cycles. C'est pour cela que les personnes contacts sont malheureusement invitées à être confinées, à s'auto-isoler, pour que dans cette période où elles portent des masques, où elles vivent une sorte de réclusion, certes un peu pénible, eh bien, aucune transmission, soit au décours du début des symptômes, soit juste avant, ne puisse s'opérer.
1: En rappelant que la période d'incubation peut aller jusqu'à 6 semaines. Merci Denis Malvy d'avoir été avec nous sur France Info dans Les Informés, infectiologue au CHU de Bordeaux et spécialiste des maladies émergentes. Nous parlions de toutes ces réunions à Matignon avec des médecins ce soir, avec des ministres encore cet après-midi et dans les jours qui vont suivre. Le gouvernement veut rassurer Valérie Gasse, expliquer, et pour cela il faut communiquer le plus possible.
2: Oui, il veut montrer qu'il est conscient de la situation et qu'il gère. Il ne faut pas oublier qu'au début du Covid, il y avait eu un petit moment d'hésitation pour le moins et des messages contradictoires et on s'était rendu compte qu'on n'avait pas de masque, qu'on n'avait pas de vaccin, qu'on n'avait pas grand-chose. Donc là, il s'agit de dire qu'on est opérationnel, qu'on fait ce qu'il faut, que tout est pris en charge. Donc oui, le gouvernement doit jouer la sérénité et en même temps le principe de précaution au maximum et de dire que voilà, les patients... Il y a une personne qui a été testée positive et 4 autres qui étaient sur le bateau qui sont pris en charge.
1: Et pour l'instant testés négatifs.
2: Voilà, et qui pour l'instant sont négatifs.
1: Donc, mais oui, sont quand même isolés effectivement à l'hôpital.
2: Ils sont quand même, donc surtout précaution au maximum, gestion de la situation. Il y avait la ministre de la Santé qui était hier diligentée pour rassurer les populations et faire passer les bons messages. Ça continue aujourd'hui avec ce cycle de réunions autour du Premier ministre Sébastien Lecornu. La tête de l'exécutif est sur le coup et donc les Français doivent être rassurés grâce à ça.
1: Avec l'entourage d'Emmanuel Macron qui fait savoir aussi que lui suit cela depuis son déplacement en Afrique de manière très étroite. Sébastien Lecornu sur le réseau social X explique ce soir que des réunions de coordination avec les ministres auront lieu désormais tous les jours. Stéphane Vernet, il y a cette volonté, on le disait, de rassurer les Français sans affoler ni minimiser. Il faut trouver le bon ton et le bon équilibre.
3: Oui, c'est ça. C'est-à-dire que l'enseignement qui a été tiré du Covid, c'est qu'il s'agit de ne pas minimiser et de ne pas être pris au dépourvu. Donc tout est fait tout de suite pour montrer que, un, c'est pris très au sérieux, deux, qu'on a tout ce qu'il faut, les masques, les tests PCR, enfin voilà. Je vous rappelle que, enfin, moi, ce que je comprends dans cette histoire, c'est qu'on a affaire à un virus qui est potentiellement beaucoup, beaucoup, beaucoup plus mortel que n'était le Covid, mais qui est beaucoup, beaucoup, beaucoup plus difficile à transmettre. En tout cas, enfin,
1: pas... disait le professeur de Denis Malvy.
3: Exactement. Donc en fait, si vous voulez, à partir du moment où toutes les règles d'isolement, de quarantaine en fait sont respectées, de détection des cas contacts, il n'y a pas de problème. Le fait aussi de surmédiatiser, ou en tout cas de mettre les moyens d'emblée, de communiquer beaucoup sur le sujet, c'est aussi une façon de dire, attendez...

0: Vous êtes cas contact, on vous renvoie chez vous, observez une vraie quarantaine, restez chez vous vraiment le temps. Parce que le risque, c'est ça, c'est qu'il y ait un manque de discipline, que les gens se disent « bon, moi ça va, j'étais en contact avec un malade, j'ai pas de symptômes, j'ai rien, au bout de 3 jours, je retourne faire mes courses ». L'idée aussi, c'est d'être dans l'accompagnement et de faire prendre conscience à tout le monde que quand même, cette maladie, c'est pas rien. Elle est beaucoup, beaucoup, beaucoup moins contagieuse et beaucoup, beaucoup moins propice, enfin, sujette à développement et à se disséminer dans la population. Donc, on n'est pas dans le cadre d'une pandémie et même pas d'une épidémie. Hein. On en est très loin, mais il ne faut pas la prendre à la légère.
1: Avec une sorte de responsabilisation collective, c'est ça finalement, Paul Quignot ?
2: Oui, et puis j'ai l'impression que le gouvernement... un des enseignements qui a été tiré, je pense, par rapport à la crise du Covid, c'est que la nécessité de la transparence. Moi, j'étais frappé ce matin par la rapidité avec laquelle on a appris que la dame qui était à bord de l'avion avait été très rapidement tombée dans un état critique. Et je pense que ça fait partie des choses que...
1: Elle est en réanimation dans un état stable, dit ce soir le Premier ministre.
2: Il y a un côté transparence qui est plutôt bienvenu, parce que ça fait aussi partie maintenant des choses dont les Français ont besoin justement pour être rassurés. Et c'est vrai que la ligne de crête, elle est pas facile. On n'est pas du tout encore dans une situation de pandémie. Donc il n'y a pas d'affolement à avoir. Mais il y a aussi besoin de rassurer. Et voilà, moi je trouve qu'on assiste là à une maîtrise, en tout cas en termes de communication, et qui est encore une fois, je trouve, très liée à la transparence. Et ça, je trouve que c'est une bonne chose.
1: Patricia Lemonnière.
3: Oui, alors moi je trouve qu'effectivement, il y a cette double aspect dans la communication qui est faite. C'est-à-dire, c'est de dire, on vous rassure, ce n'est pas effectivement une pandémie parce que ça ne se propage que dans un lieu fermé comme un bateau. Voire un avion. On a effectivement tout de suite dit, on a repéré les passagers parce qu'il y a eu les passagers du bateau, puis il y a les passagers de l'avion et de l'avion qui a fait le transit. Donc on a repéré tout de suite, on annonce, on a repéré les passagers du premier avion. On cherche les passagers de ceux qui ont embarqué sur le second, mais le second, la femme effectivement qui a été contaminée, est ressortie tout de suite. Donc la contamination est probablement très légère. Mais il y a cette annonce et ce souci et puis tout de suite aussi l'affirmation que c'est très létal, et le fait que cette affirmation, c'est pour sensibiliser les gens à respecter effectivement leur période de confinement. Et on voit bien que le confinement en France, et la France avec l'Espagne, fait partie des pays qui ont les mesures les plus dures, suivi aussi par le Royaume-Uni, qui fait des confinements aussi avec des tests répétitifs, suivi par les Allemands et même les Pays-Bas. En revanche, pour l'instant, je dis bien pour l'instant, les Belges, les Suisses et les Italiens, qui sont concernés par des passagers et des gens sur les avions, sont un peu plus relax, n'ont pas annoncé de mesures précises, mais ils vont sûrement les annoncer un jour. Quant aux Américains,
1: paraître surprenant, je vous coupe, Patricia Lemonnière, qu'au niveau européen, il n'y a pas une sorte de consensus mais ou de règles communes.
3: C'est le grand problème de l'Europe. Regardez même sur le Covid, comment on a agi au début en ordre dispersé, avant finalement, face à la pandémie, alors là pour le coup, la pandémie, de se ressaisir. Et puis il y a les États-Unis qui ont effectivement exfiltré leurs passagers cas contact à haut risque en avion sanitaire, et qu'ils disent, ils ne savent pas s'ils vont faire une quarantaine.
1: Voilà, et à ce propos d'ailleurs, la médecin Anne Sénéquier, qui est co-directrice aussi de l'Observatoire de la Santé Mondiale à l'Institut des Relations Internationales et Stratégiques, elle dénonce carrément un laxisme de la part des États-Unis. Elle dénonce ce protocole, 17 ressortissants américains rapatriés conduits vers un centre spécialisé dans le Nebraska. Elle critique donc la principale agence sanitaire des États-Unis. On l'écoute.
4: Le CDC, qui est l'établissement, le contrôle des maladies, qui d'habitude donne le la véritablement dans cette recherche épidémique, là n'impose pas forcément de quarantaine hospitalière ou même à domicile, et n'impose pas non plus de test pour les personnes asymptomatiques. Là, on est clairement sur une problématique de laxisme, parce que les personnes asymptomatiques ne sont pas testées et la quarantaine n'est pas imposée et laissée au cas par cas. Après, je pense qu'il faut aussi relativiser les choses. On a vu dans les différentes crises qu'il y a une vérité à un instant T et que toute évolution de la situation peut faire changer les protocoles.
1: Voilà, Anne Sénéquier qui relativise, mais dénonce tout de même le laxisme du protocole américain. Comment vous expliquez, Paul Quignot, que cette attitude soit moins stricte que d'ordinaire chez les Américains ?
2: Il n'y a absolument rien. Malheureusement, il n'y a rien de surprenant. On sait tous depuis des années maintenant que le Trumpisme est de cette nature-là et est capable de ce genre de choses. Le Trumpisme, c'est être anti-science, anti-vaccin, etc., etc. Donc c'est logique. C'est tout politiquement, c'est complètement cohérent en fait, malheureusement. Et après, en termes de, c'est vrai que c'est aussi le résultat de décisions politiques qui ont été prises, de couper les têtes des agences sanitaires, des agences de recherche, et donc c'est même pas du, je pense pas que ça soit du laxisme en fait, c'est que ces gens-là n'ont plus le pouvoir. Il y a des gens au-dessus qui pensent que c'est pas nécessaire de prendre toutes ces décisions parce que ils sont anti-vax, anti, enfin voilà quoi.
1: Avec qui plus est, Patricia, la sortie des États-Unis de l'OMS. Même s'il y a des contacts hein, toujours entre les États-Unis et l'Organisation mondiale de la santé.
3: D'ailleurs, le patron de l'OMS était aussi, lui aussi, sévère hein, par rapport à cette position américaine. D'autant que on parle, parce que vous savez, des antivirus, comme vous le savez, il y en a beaucoup, il y a beaucoup de souches. Et d'autant que les États-Unis.
1: Celle dont on parle, c'est la souche dite
3: des
1: Andes.
3: C'est la souche des Andes. Mais les États-Unis ont la souche de l'antivirus, on peut dire endo-américain, et dans leur souche à eux ne se transmet pas effectivement. D'homme à homme, elle se transmet que de rongeur à homme, mais ils ont eu déjà des vagues d'épidémies, ils en ont eu dès 93, après ils en ont eu 2012, et chaque fois, effectivement, ça a été létal, chaque fois il y a eu des morts aux États-Unis, mais par le seul rongeur, c'est un peu comme nous, si la rage pouvait nous tuer si on n'avait pas les vaccins. Mais, comme vous le dites, les vaccins aux États-Unis sont à la poubelle.
1: Paul Quignot évoquait les antivax aux États-Unis. Stéphane Vernet, on voit la réactivation déjà aussi de mouvements, alors je ne sais pas si on peut les appeler complotistes, mais effectivement anti-vaccins qui remettent en question sur les réseaux sociaux en France. On voit déjà ce retour-là qu'on avait connu largement pendant le Covid.
0: Oui, bah écoutez, moi j'ai vu la réaction d'un monsieur qui avait été, que je ne vais pas citer en fait, qui avait été magnifié, mis en avant au moment du Covid, avant qu'il dérape complètement, et là qui nous explique que si tout ça arrive, c'est peut-être probablement parce que l'Argentine veut sortir de l'OMS et que donc ils sont punis et que, enfin, on va assister malheureusement à un retour de choses complètement délirantes en fait. Qui n'aide pas, ça c'est sûr. Et donc voilà, et encore une fois, je pense qu'on est face à on est quand même face à une maladie qui est connue, hein. ça a été dit. Là, cette fameuse souche des Andes, moi si j'ai bien compris, elle est endémique en Argentine depuis 96, donc elle existe en Patagonie.
1: Elle était localisée jusque-là.
0: Oui, oui. Et mais alors, ce qu'il faut avoir en tête, c'est que moi, si j'ai bien compris, encore une fois, je suis pas médecin, c'est pas mon métier, mais il y a eu une épidémie comme ça mortelle en 2018 en Patagonie qui fait 11 morts. Donc en fait, si vous voulez, il faut remettre les choses à l'échelle. Si cette souche ne mute pas et ne se transforme pas et ne devient pas contagieuse comme le pourrait l'être une grippe, c'est quelque chose qui est très facile, entre guillemets, à contenir dans un périmètre donné. Donc il n'y a pas d'inquiétude à avoir, et je ne pense pas non plus qu'on ait besoin de mettre en place des campagnes de vaccination massives contre une menace qui pour l'instant en est une sans en être une, quoi. Enfin, il faut garder la tête froide. Je trouve très bien que les autorités françaises prennent ça très au sérieux, s'organisent et montrent qu'elles sont en transparence, en capacité de gérer l'affaire. Mais oui, on va voir arriver tout le discours complotiste, etc., habituel, qui est complètement con, quoi.
1: Enfin, pour revenir, Valérie Gasse, au gouvernement, ça fait un dossier de plus encore pour Sébastien Lecornu, arrivé en septembre à Matignon. Il a eu à gérer le budget, période, bien sûr, la crise des agriculteurs, les carburants, et maintenant...
5: Une période de fin de gestion, c'est une période de crise multiple. En même temps, une crise cache un peu l'autre. C'est vrai qu'au moment où on était sur la crise du carburant, toutes les difficultés du pouvoir d'achat, des Français qui se plaignent, des mesures qui doivent être prises ou pas prises, à quel niveau eh bien là, finalement, il y a une autre crise qui prend le dessus en ce début de semaine. On ne sait pas ce que ce sera à la fin de la semaine, mais c'est vrai que Sébastien Lecornu, qui devait avoir une année un petit peu de gestion des affaires courantes, se retrouve en une année de gestion de crise. En tout cas, il lui en arrive beaucoup. Mais en Premier ministre très politique, il s'adapte et il essaye d'envoyer les bons messages. l'entourage et de gérer ça au mieux. Peut-être que finalement, ça lui rend un peu service d'être ce Premier ministre avec des crises pour pouvoir donner un petit peu d'élan, enfin pas d'élan, mais en tout cas de lustre, d'intérêt à cette fin de mandat.
1: En disant, voilà, finalement, je fais comme je peux.
5: Je suis là et j'ai une utilité puisque je protège les Français contre les hausses du prix du carburant, tant bien que mal, et contre une potentielle épidémie.
1: Patricia.
3: En attendant, on ne fait pas de réforme, mais ça, je ferme ma parenthèse là-dessus. Mais ce qui

0: marqué partout, etc. Et donc, de plus en plus, on va avoir affaire à ces maladies auxquelles nos sociétés européennes n'étaient pas préparées. Et donc, celle-ci n'est pas... Elle peut être endiguée facilement, je pense, comme vous l'avez dit. Ce n'est pas du tout quelque chose. Mais c'est une maladie qui est grave en étant très localisée et très circonscrite.
1: Allez, nous parlions des États-Unis il y a quelques minutes. Donald Trump qui a pris la parole cet après-midi depuis la Maison-Blanche sur un autre sujet, bien sûr, celui du Moyen-Orient. Le président américain qui avait jugé hier totalement inacceptable la réponse de l'Iran pour mettre fin à la guerre. Donald Trump qui a fait à nouveau planer la menace d'une reprise des frappes militaires.
2: Le cessez-le-feu est-il encore en place? Il est très très très faible. En ce moment, je dirais qu'il est très faible. On m'a présenté des documents, je n'ai même pas pris la peine de les lire. Mais je dirais qu'en ce moment, il est sous assistance respiratoire presque. Hein.
1: Voilà, cessez-le-feu, Stéphane Vernet, sous assistance respiratoire. Voilà ce que dit Donald Trump. C'est du Donald Trump tout craché qui, en même temps, dit qu'il n'a pas pris la peine de vraiment lire cette contre-proposition des Iraniens.
3: Oui, c'est ça. Il est très mécontent de l'attitude des Iraniens, mais en fait, on ne sait pas précisément et complètement ce qu'il y a dans la contre-proposition. Moi, ce que j'en comprends, c'est que les Iraniens demandent qu'il y ait un cessez-le-feu, enfin un arrêt des combats partout, y compris au Liban, notamment, et que la zone, que le golfe arabo-persique et notamment le détroit d'Ormuz soit sécurisé pour la navigation en même temps.
1: Qui est l'arrêt du blocus américain et un dégel aussi des avoirs effectivement iraniens.
3: Alors, en fait, ce qui est assez incompréhensible dans l'attitude de Donald Trump, c'est qu'en fait, finalement, moi, ce que je vois, ce que j'observe, c'est que les cartes restent dans les mains des Iraniens. C'est eux qui dictent leurs conditions de sortie de la crise, et je pense que c'est ce que Donald Trump ne peut pas accepter. Et il a besoin de pouvoir afficher une victoire des éléments qui pourraient faire valoir pour montrer que c'est lui qui maîtrise la situation et qui sort et qu'il a une... Personne ne lui offre de porte de sortie honorable. Et en réalité, on peut rester coincé comme ça pendant encore très longtemps, en fait.
1: C'est ce que j'allais vous demander, Paul Quignot, dans ces conditions, comment espérer voir l'Iran et les États-Unis retourner à la table des négociations? On sait qu'en plus, Donald Trump sera en Chine dans deux jours.
4: Alors, la Chine peut évidemment avoir un rôle, et puisqu'on sait qu'ils sont plutôt proches des Iraniens, donc ça peut être éventuellement une porte de sortie, une pression sur le régime iranien, mais c'est vrai que pour l'instant, on la voit pas. Et on la voit pas parce que, de toute façon, Trump est rentré dans cette guerre sans avoir d'objectif clair. Donc c'était un peu déjà le grand n'importe quoi, et on voit bien là, depuis 15 jours, pardon, que ça continue, puisque le lundi, il dit que le cessez-le-feu est hyper consolidé et qu'on est proche d'un accord, et deux jours plus tard, il dit exactement l'inverse, et deux jours encore plus tard, il dit encore l'inverse. Donc c'est la preuve qu'il ne maîtrise pas la situation, et que c'est les Iraniens qui ont la main. On le disait déjà il y a un petit moment, mais ils continuent d'avoir la main, et ils ont la main parce qu'ils ont ils rythment, c'est eux qui maîtrisent le temps, et ils en ont plus que Donald Trump. C'est souvent la même histoire, hein, dans ce type de négociation, la maîtrise du temps. Et là, c'est les Iraniens qui l'ont.
1: Patricia Lemonnier, est-ce que Donald Trump peut arriver à Pékin après-demain sans qu'il n'y ait eu d'avancée d'ici là sur ces négociations?
0: Il aurait préféré arriver avec quelque chose, un accord pour engager des négociations, enfin ce qu'on appelait un mémorandum. Mmh. Bon, il n'y arrivera pas, c'est même à peu près certain. Mais il ne peut pas y arriver, parce qu'il demande une reddition à l'Iran. On ne cesse de lui dire, j'imagine que son entourage, c'est les militaires, l'Iran ne fera pas, n'acceptera pas une reddition. Ce n'est pas dans la mentalité des Iraniens, et d'autant qu'en plus ils détiennent ce qu'ils ont dit, leur bombe nucléaire à eux, qui est le détroit d'Ormuz, et sur lequel ils ne sont pas prêts de revenir. Donc l'un s'arc-boute en disant « je veux une reddition complète », et les autres disent « bah non, parce que... » Et même si, et je pose aujourd'hui la question, même si on arrivait finalement à quelque chose, à une bribe de mémorandum qui ouvre la porte à des négociations, resterait toujours la menace, et je ne sais pas comment nous allons, nous les Occidentaux, les petits Européens et les Asiatiques, nous allons nous en remettre, mais restera toujours la menace qui plane de fermeture du détroit d'Ormuz. Même s'ils enlèvent s'ils laissent passer tous les bateaux, demain, ils peuvent totalement remettre le blocus.

0: Et jusqu'à présent, l'ayatollah Khamenei feu, celui qui était qui est mort au début de la guerre, eh bien, avait s'était opposé à deux choses, à la fermeture du détroit d'Ormuz et à l'acquisition de la bombe. Il n'est plus là. Eh bien, la marche pour la bombe, pour l'instant, elle est un peu arrêtée, mais le détroit d'Ormuz est bien pris. Et ça, les Pasdarans en ont conscience et je pense qu'ils sauront l'utiliser à terme encore longtemps. Donc, la nécessité de repenser le Golfe.
1: Et on va reparler du nucléaire, justement, dans un instant, la seconde partie. Désinformés, restez bien avec nous, il est 20h30 sur France Info. Poste avec Stéphane Milhomme.
2: Et les magasins de tissus et décorations Bouchara ne fermeront pas. C'est en tout cas le repreneur hongkongais qui l'annonce ce soir après cette décision du tribunal des affaires économiques de Paris. Mais ce rachat n'est pas sans conséquences. Moins de la moitié des emplois sont sauvegardés, 184, et il ne restera que 25 sur les 50 magasins existants en France. Notre réponse est claire. Pour tous les cas contacts, c'est quarantaine renforcée en milieu hospitalier. C'est Sébastien Lecornu qui l'assure. Alors que 22 personnes ont déjà été identifiées, dont une qui se trouvait à Concarneau en Bretagne et qui doit se rendre par précaution à l'hôpital de Rennes. Le gouvernement entend donc prendre dès le départ les mesures de précaution face à l'antivirus. Il a déjà coûté la vie à 3 passagers d'une croisière. Une Française a été testée positive. Elle est depuis en réanimation à l'hôpital de Paris-Bichat, comme 4 autres touristes français qui, eux, sont restés à l'isolement et par précaution. Le parquet de Nice ouvre une enquête pour assassinat en bande organisée après la fusillade qui a coûté la vie à 2 personnes, blessé 6 autres, dont 3 gravement. C'était cet après-midi dans le quartier sensible des Moulins. La justice envisage une affaire en lien avec le trafic de drogue et après déjà plusieurs incidents récents dans plusieurs secteurs de Nice. Donald Trump, lui, ne veut toujours pas du plan de paix iranien. Le chef de la Maison-Blanche estime toujours qu'il est inacceptable et que le cessez-le-feu entre les deux belligérants ne tient qu'à un fil. Et puis, pour faciliter l'accueil des stagiaires de seconde en entreprise, le ministère de l'Éducation nationale promet près de 10 000 lits en internat au mois de juin. C'est une facilité pour que les jeunes ne soient pas bridés dans le choix de leur entreprise, qui peut se trouver loin de la maison, une place en internat pour éviter de faire des kilomètres pendant les 2 semaines de ce stage obligatoire.
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1: Avec ce soir Valérie Gasse, chef du service politique de RFI, Stéphane Werner, rédacteur en chef délégué de Ouest France, le bureau parisien, Patricia Alémonière, grand reporter et spécialiste des questions internationales, et Paul Quignot, directeur délégué de la rédaction de Libération. Poursuivons notre discussion à propos de Donald Trump qui juge inacceptables les contre-propositions iraniennes, l'Iran qui ne souhaite pas pour l'instant s'exprimer sur la question nucléaire. Le Wall Street Journal fait état de possibles discussions dans les 30 prochains jours à ce sujet. L'une des questions clés, c'est donc l'avenir de ce programme nucléaire iranien. Les États-Unis veulent un moratoire de 15 à 30 ans. Certainement pas, répond l'Iran, qui a subi de nombreux bombardements sur ses installations nucléaires. Écoutez, Emmanuel Galichet, enseignante chercheur en physique nucléaire au Conservatoire national des arts et métiers.
5: Moi, il m'a semblé que ça convenait peut-être aux États-Unis, mais ça ne convient pas, il me semble, à l'Iran, qui proposait plutôt 5 ans. Donc, en fait, si vous regardez, hein, pour reconstruire une industrie comme ce qui a été détruit en Iran, il faut à peu près entre 3 et 5 ans, et il faut à peu près, je dirais, aller 3 à 5 milliards d'euros. Vous voyez que 5 ans, bah, ça vous permettrait à l'Iran de retrouver ses capacités d'avant les bombardements. Par contre, pour les États-Unis et surtout Israël, c'est pas concevable.
1: On a un peu de mal, Patricia Alémonière, à voir comment Américains et Iraniens vont se mettre d'accord sur cette question du nucléaire.
0: Moi, je pense qu'à terme, il y a un accord qui pourra presque se faire presque plus facilement sur le nucléaire, mais on n'en est pas là pour l'instant. Mais il y a deux choses. Il y a effectivement l'enrichissement pour l'acquisition de la bombe, hein, donc c'est ces fameux délais. Les Américains, les Iraniens veulent 5 ans, ben on comprend pourquoi, ça a été très bien expliqué. Les Américains veulent plus de 10, on le sait aussi pourquoi, parce que c'était l'ancien traité signé par Barack Obama, qui était 5 plus 5, qui faisait 10, et donc ils veulent un petit plus. Alors est-ce qu'ils se contenteront de 12 ans ? Peut-être les Iraniens peuvent accepter 12 ans. Ils veulent 20 ans. Pourquoi ils veulent 20 ans ? Parce que c'est une génération d'ingénieurs. Donc, c'est la perte du savoir, 20 ans, en quelque sorte. Donc, les Américains maximalisent leur demande. Et puis, quant aux 460 kilos, hein, alors les Iraniens ont fait quelques...
1: D'uranium enrichi
0: à 60%. Les Iraniens ont fait des petits pas, ils le laissent savoir. Ils étaient même d'accord avant le déclenchement de la guerre pour diluer cet uranium et le mettre à moins de 3%. Donc, si vous voulez, je pense que sur ces kilos-là, on pourra trouver probablement aussi un accord, peut-être à l'étranger. On parle de la Russie qui s'est proposée pour prendre cet uranium. On parle moins du Pakistan, mais le Pakistan pourrait, et la Chine aussi. Et là, on revient à la Chine. La Chine qui peut effectivement jouer, comme les épaules quignons, jouer un rôle là-dedans. Et c'est bien ce qu'espère, je pense, Donald Trump. C'est-à-dire, si là, il dit, il tient un fil, mon cessez-le-feu, il espère bien que le tuyau va s'élargir pour la respiration une fois arrivé à Pékin.
1: Les conséquences économiques en France à présent de cette crise au Moyen-Orient, une réunion des filières agricoles et agroalimentaires sur les conséquences de cette crise dans le détroit d'Ormuz avait lieu cet après-midi. Il faut s'attendre à une augmentation finalement de tout ce qui est emballé avec du plastique, augmentation de quelques centimes. Valérie Gasse, on peut se dire que c'est le début d'une longue série parce qu'il y a du plastique partout aujourd'hui.
3: Oui, ça devient un véritable problème. Alors à chaque fois, on explique que c'est quelques centimes, mais quelques centimes plus quelques centimes, ça commence à faire pas mal d'argent. Et donc, c'est vrai que c'est encore un des domaines sur lesquels le gouvernement doit trouver des solutions. Le carburant, les plastiques, les engrais, tout ça, ça se cumule et ça donne l'impression aux Français qu'ils sont assaillis de toutes parts et que ça ne fait qu'augmenter. Et on ne voit pas le bout du tunnel. Et le gouvernement, lui, doit trouver comment ajuster les aides pour rassurer les Français, aider les Français et en même temps ne pas ouvrir les vannes d'un budget qui est contraint, restreint et qui même plus que ça. Donc c'est encore un exercice assez difficile pour toujours le même Sébastien Lecornu qui est à la manœuvre là aussi.
1: Est-ce que la gestion, on va dire le début de crise avec l'antivirus, lui donne du temps sur cet autre dossier des carburants ?
3: Comme ça, dans un premier temps, ça en donne l'impression, mais il n'est pas sûr du tout qu'il va devoir mener en fait les deux dossiers de front. Et ce que vivent au quotidien les Français actuellement, c'est bien les conséquences de la guerre avec l'Iran, plus qu'en effet les conséquences d'une épidémie qui n'existe pas. Donc de quelques cas de contamination, certes, c'est inquiétant, certes, Sébastien Lecornu prend en charge et gère, mais la vie quotidienne, le pouvoir d'achat, ça reste quand même, je pense, à ce stade, la priorité.
1: Sébastien Lecornu, qui la semaine dernière annonçait de nouvelles mesures pour cette semaine. On ne sait pas quand elles seront annoncées. Les trois syndicats représentatifs des infirmières libérales aujourd'hui, qui sont exclus à ce stade des dispositifs d'aide, réclament un crédit d'impôt carburant qui pourrait être intégré au prochain budget de la sécurité sociale. C'est en tout cas ce que souhaitent les syndicats. On voit que pour l'instant, Paul Quignot, le gouvernement continue de temporiser, d'attendre, de ne pas élargir pour l'instant ces dispositifs.
6: Oui, je suis complètement d'accord avec l'expression temporisée. Le gouvernement cherche à gagner du temps parce qu'il n'a pas d'argent. Donc du coup, plus il peut attendre avant de lâcher un petit peu plus, ou en tout cas aux professions qui jusqu'ici n'étaient pas concernées par les aides, mais qui souffrent. Le gouvernement est un peu comme nous dans notre conversation tout à l'heure sur la possibilité d'un accord entre les États-Unis et l'Iran. Un jour, on l'espère, puisqu'il y a des déclarations qui vont dans ce sens-là. Deux jours après, on bascule dans l'autre sens parce qu'il y a des déclarations très alarmantes. Le gouvernement est pareil, en fait. Il ne sait pas ce qui va se passer. Et comme il n'est pas un acteur majeur de cette crise, il est plutôt spectateur. Et bien, du coup, il gère ça un petit peu au fil de l'eau, en espérant ne pas avoir à trop lâcher d'argent, parce qu'encore une fois, les caisses sont vides.
1: Et on voit qu'il tâtonne un peu, Stéphane Vernet, information France Info de notre consoeur Fanny Guinochet. Il est question d'élargir désormais la fameuse prime Macron, pardon.
7: Oui, alors le problème, si vous voulez, c'est que on est vraiment dans cette logique de gagner du temps, parce que l'espoir en fait du gouvernement, c'était que la crise, cette crise internationale, ne dure pas. Voilà. Donc
1: c'était le pari qui avait été fait dès le début.
7: Mais oui, et puis il y avait une espèce d'espérance en la raison, etc. Mais raison qui n'existe pas en face. Voilà. Et le problème, c'est que ça, c'est toujours pas réglé. Et pour le moment, cette crise, c'est d'abord et c'est toujours uniquement une crise du carburant, de l'essence chère. Mais il y a un moment qui va arriver assez vite, je pense, où il va y avoir toutes sortes de répercussions sur des produits de première nécessité, etc. Vous parliez des emballages plastiques, mais bon, là, on a toute la saison on va avoir toute la problématique des engrais qui sont coincés au niveau du détroit d'Hormuz, parce qu'on va arriver à la... Voilà, il y a tous les travaux des champs, etc., qui vont démarrer et compagnie, et qui vont nécessiter beaucoup de carburant. Donc tout ça va se répercuter sur...

0: sur les coûts de production. Donc ça veut dire aussi qu'à terme, assez vite, je pense qu'on va commencer à avoir des effets sur les prix des denrées alimentaires, etc., d'un certain nombre de produits de la vie quotidienne qu'on ne voyait pas jusqu'à maintenant. Donc l'équation, elle va devenir beaucoup plus compliquée et les besoins ou les demandes de coups de main ou d'aide, ils vont se multiplier alors qu'effectivement, comme l'a très bien dit Paul, on est face à un État qui n'a plus d'argent et qui, pour le moment, cherche en fait toutes sortes de solutions pour aider des gens de manière très ciblée sans que ça n'ait d'effet sur les finances publiques. Alors ça, c'est possible, c'est une espèce d'exercice de haute voltige, mais ça ne tiendra pas dans la durée. Pour le moment, ça marche, mais à un moment, ça, voilà, je veux dire, il y a un moment, on ne sera plus dans une rhétorique qui consiste à demander à Total de plafonner ses propres prix à la pompe, etc. Le risque, c'est qu'on arrive à un moment où l'impact sur l'économie française, il soit direct, massif, et qu'on soit pas en capacité de l'endiguer, comme on a pu le faire à l'époque du quoi qu'il en coûte. On n'a plus les moyens. Du quoi qu'il en coûte, on n'a plus les ressources pour ça.
1: Et vous parlez des engrais, le blocage d'engrais dans l'étroit d'Ormuz, dit l'ONU aujourd'hui, risque de provoquer, Patricia, une crise humanitaire majeure. C'est l'un des grands risques aussi.
2: Oui, mais Stéphane Vernet a raison. Le mot essentiel aujourd'hui, c'est on n'a pas anticipé la durée. C'est-à-dire qu'on a cru que finalement tout ça finalement arriverait très vite et qu'on arriverait à se régler. D'ailleurs, les bourses américaines le prouvent. Hein. Elles sont encore, ils parient sur la résolution rapide du conflit. Et alors que le conflit, même s'il devait entamer une résolution et pas se résoudre, entamer une résolution, on serait loin d'une remise en ordre de la circulation mondiale. C'est-à-dire que, par exemple, tout ce qui est gaz liquéfié, on dit de 5 ans, ce qui est pétrole, les raffineries, tout ça, ça prend du temps. Et quant aux engrais auxquels vous faites allusion, qui impactent aujourd'hui, qui vont nous impacter à terme pour les prochaines, parce que nos agriculteurs avaient déjà fait leurs réserves, mais c'est les prochaines réserves qu'ils ne pourront pas faire. Mais ça impacte déjà directement les pays africains et asiatiques, et les organisations internationales estiment qu'il y a 40 millions de personnes qui vont basculer dans un état de pauvreté et de famine. Donc, nous, on se plaint effectivement de notre prix qui est dramatique pour les gens à la pompe, mais on ne se rend pas compte à quel point l'Inde, par exemple, le président d'Inde, Modi, enfin le Premier ministre, va faire le tour du monde, il passe par les Émirats, puis il arrive chez nous pour essayer de juguler la crise, parce que chez eux, ils appellent à ne plus rouler, à ne plus voyager, aux gens qui achètent beaucoup d'or pour les cadeaux, les bijoux, etc., à ne plus acheter d'or. Enfin, ils ont mis en place des restrictions. Et ce que reprochent certaines grandes organisations internationales, j'en finirai par là, comme le FMI, la Banque mondiale, c'est qu'on n'envisage pas qu'on pourrait rentrer dans une période, on ne parle pas de récession, mais peut-être de décroissance assez dramatique. Et il faut se préparer à des mesures pas cosmétiques pour ça. Il faut se préparer à des mesures à plus long terme, voire européennes, des plans. Que fait-on si le commerce mondial est amputé et menacé sur le plus long terme.
1: Paul Quignot.
3: Il y a un élément qui est important, c'est que les Iraniens l'ont très bien compris, c'est que dans des pays comme le nôtre, ou comme les États-Unis, il y a des opinions publiques dont les responsables, à un moment, sont obligés de tenir compte. Et c'est pour ça que les Iraniens...
1: Aux États-Unis, les fameuses
3: mid-term. Et puis chez nous, voilà, toute la pression qui va commencer à s'exercer ou pas en fonction de l'évolution de la situation, du prix de l'essence
1: La présidentielle dans un an aussi.
3: Et la présidentielle dans un an. Sauf que les Iraniens, ils n'ont pas d'opinion publique d'une certaine manière. C'est une dictature. Donc ils s'en fichent de leur opinion publique. Et en plus...
1: Ce qui revient à ce que vous disiez tout à l'heure sur la gestion du temps.
3: Ce qui revient à ce que je disais effectivement tout à l'heure sur la maîtrise du temps, c'est plus facile pour une dictature que pour une démocratie.
1: Valérie Gasse, pour revenir à cette prime Macron que j'évoquais tout à l'heure, avec la possibilité de l'élargir selon les informations de France Info, on va dire que le principe reste le même, on reste sur la même ligne, il s'agit d'aider les travailleurs mais sans mesure générale pour la population.
4: Oui, et puis c'est à la main des entreprises. Donc,
1: On peut rappeler la prime Macron.
4: Alors la prime Macron, ça défiscalise des primes qui sont données aux salariés d'une entreprise. Alors après, il y a plus ou moins de 50 salariés.
1: C'est ça, au-dessus de 50 salariés.
4: Et voilà. Et donc oui, bah, ça revient à ce qu'on disait, c'est-à-dire que le gouvernement cherche par quels moyens donner des perspectives ou rajouter un petit peu de salaire, de pouvoir d'achat aux salariés sans faire des aides massives, généralisées. Et qui dure. Donc la prime Macron, elle a aussi cet avantage-là, c'est qu'elle peut être donnée, puis ne plus être donnée. D'ailleurs, ça avait été le cas après les premières mises en œuvre. Donc on voit que vraiment, là, tous les cerveaux sont en train de phosphorer depuis un certain temps

0: essayer de trouver comment boucher les trous de la raquette, mais sans que ça coûte des milliards que l'on n'a pas. On en revient toujours à la même chose, à la même perspective et à la même contrainte.
1: Avec des inégalités, pardon.
2: Ce n'est pas le cas en Espagne ou au Portugal, où il y a des marges de croissance que nous n'avons pas en France, donc des marges de gains.
1: Avec des difficultés aussi, j'allais dire, des différences selon la taille des entreprises et leurs moyens, du coup, Stéphane Vernet.
3: C'est-à-dire
1: sur cette prime Macron.
3: Oui, bah bien sûr, parce qu'encore
1: tout
3: une fois,
1: tout le monde ne pourra pas aider de la même manière.
3: Alors tout le monde ne pourra pas aider de la même manière. Et puis encore une fois, c'est un dispositif en fait qui repose sur une aide qui est versée par les entreprises, même si il y a le système des exonérations de charges, etc. Mais on est dans cette logique-là, c'est-à-dire l'État puissance publique, n'ayant plus les moyens, cherche, en fait, elle intervient dans certains secteurs, mais soit en faisant des économies par ailleurs, en réduisant les budgets de certains ministères pour compenser, soit en prenant dans les recettes supplémentaires qui sont induites par le fait que les prix des carburants ont augmenté, donc il y a aussi des recettes supplémentaires de TVA, etc. Mais regardez toutes les autres actions qui sont mises en place, on est sur des avances de trésorerie, on est sur des prêts et garanties d'État, etc. Mais ce sont des choses qui seront remboursées ensuite. On n'est plus dans une logique d'aide directe parce que, encore une fois, l'argent n'est pas disponible.
1: Voilà, on attend.
0: Et puis j'ai peut-être un petit peu mauvais esprit, mais bon, c'est quand même la prime Macron. On est quand même à l'heure du bilan. Ça rappelle que Emmanuel Macron avait mis en place un système qui peut être utilisé à cette occasion-là.
1: Paul Quignot.
4: Après, moi, je fais quand même le pari que si la crise dure, le gouvernement sera obligé à un moment ou à un autre de faire des gestes, parce que la pression sera trop forte sur un certain nombre de professions et il sera obligé de faire un certain nombre de gestes. Par rapport au manque de moyens, une petite remarque quand même, c'est que le gouvernement se prive aussi, ou s'est privé depuis des années de moyens, en ayant une politique fiscale, qui est la sienne depuis des années, et qui quand même a eu pour conséquence de le priver de ressources qui pourraient être utiles en ce moment.
1: L'idée aussi, Valérie Gasse, c'est de ne pas lâcher justement trop vite, entre guillemets, même si ça fait déjà plus de deux mois que ça dure, parce que si ça se complique vraiment et vraiment et que ça dure, ne pas être obligé de lâcher encore
0: là,
1: plus.
0: Là, c'est de la vraie communication politique, c'est-à-dire que c'est au fur et à mesure, et on se laisse toujours une petite porte de sortie en plus, et en échelonnant comme ça, eh bien, ça entretient l'idée que le gouvernement travaille, que le gouvernement avance et que de plus en plus de Français pourront être impactés. Donc oui, il ne faut pas lâcher d'un coup parce qu'on en revient toujours à la même question, parce que sinon, après, c'est fini.
3: Stéphane. Je rappelle que dans le courrier qu'il est adressé au MEDEF au mois d'avril, le Premier ministre rappelait que son intention, c'était de respecter la trajectoire de redressement des comptes publics et d'arriver à un déficit maîtrisé à 3% en 2029, si je me souviens bien. Donc en fait, c'est ça aussi l'enjeu, s'il ne veut pas lâcher là-dessus. Et à un moment, effectivement, si la pression est trop forte, il sera obligé de craquer. Mais craquer, ça veut dire en fait, ça veut dire laisser, ne plus être en capacité de tenir cette promesse qui est faite à nos partenaires européens et qui est aussi une mesure de mise en ordre de nos finances. Si vous voulez être souverain, si on n'arrête pas de parler de souveraineté, c'est un des cinq piliers de la souveraineté. Si on ne maîtrise pas notre budget, si on ne maîtrise pas nos comptes, on ne peut pas prétendre à être souverain, en fait. Donc voilà.
0: Et puis Sébastien Lecornu prépare le prochain budget aussi. Donc, il est en ce moment en train de...
3: Et il va être content, le prochain budget.
0: Ouais, d'aligner tous les comptes.
1: Un dernier mot sur le sujet, Patricia.
2: Effectivement, on parle beaucoup du gouvernement. Moi, j'ai envie de dire aussi, les Français sont conscients aussi de tout ça. C'est-à-dire que, comme on avait vu durant la crise énergétique avec l'Ukraine, la baisse de la consommation d'électricité, les gens qui éteignaient plus, les Français, même sur la consommation d'essence, il n'y a pas que ceux qui ne peuvent pas rouler, qui ne roulent pas. Il y a ceux aussi qui mettent leur voiture en suspens momentanément. Donc, il y a une adaptation aussi quand même. Il faut pas, faut aussi appeler à l'adaptabilité en fait des citoyens en période de crise, hein, parce qu'on a souvent été des enfants gâtés malgré tout.
1: Voilà, en attendant donc de nouvelles mesures de la part du gouvernement. Dernier sujet ce soir, dans les informés, 16 familles ont déposé plainte ce matin, une plainte collective pour abus de faiblesse contre le réseau social TikTok. C'est une information là aussi, France Info. Le parquet de Paris avait déjà ouvert une enquête contre la plateforme chinoise en octobre dernier. TikTok étant soupçonné de faire la promotion du suicide chez les jeunes. Parmi les 16 familles qui déposent plainte aujourd'hui, 5 adolescentes ont mis fin à leur jour. Les autres mineurs souffrent souvent d'anorexie, de dépression ou d'idées suicidaires. Écoutez sur France Info, Maître Laure Boutron-Marmion, l'avocate qui représente ces 16 familles plaignantes.
5: on peut faire des ponts sur toutes les histoires des familles que j'évoque et que je vais du coup déposer au parquet de Paris. Ils ont beau être dans des...

0: villes différentes, avec des histoires de vie différentes, et pour autant, c'est toujours, toujours la même mécanique. Par exemple, on a tous les jeunes du recours qui ont déjà commis une tentative de suicide par ingestion de doliprane, par ingestion massive de doliprane.
1: Ça veut dire que ils l'ont vu sur des vidéos.
0: Ils l'ont vu sur les vidéos TikTok, par exemple. Plus de la majorité des jeunes concernés par le recours ont découvert la pratique de l'automutilation par des contenus TikTok. Donc, ils découvrent la scarification par des contenus TikTok. Et donc, c'est toujours la même rengaine.
2: Maître Boutron-Marmion avec Jérôme Chapuis sur France Info, Stéphane Vernet. Ce sont des témoignages qui, à chaque fois, sont absolument édifiants.
3: Oui, c'est glaçant. Alors moi, je vous rappelle ça vous a peut-être échappé, mais on avait sorti une enquête. On avait mis en place des robots chez nous qui tournaient en fait qui simulaient des consultations de comptes TikTok. Et en fait, les résultats étaient cataclysmiques, c'est-à-dire qu'en fait, c'est la démonstration que les algorithmes de TikTok en fait mènent naturellement à des contenus. Qui prônent le suicide, l'automutilation, etc., des contenus violents. Enfin, il y a un vrai problème de fond sur les algorithmes de cette plateforme. Donc, en fait, on arrive à un moment où il va falloir intervenir, clairement. C'est-à-dire que ne pas réguler ce type de pratique et de contenu, en fait, c'est clairement nocif.
2: Voit la difficulté, Patricia Lemonnière, de combattre justement ces géants des réseaux sociaux à l'image de TikTok.
4: Oui, parce que chaque fois, il essaye de s'en sortir et il l'a expliqué il y a une enquête qui est déjà en cours, une autre enquête, et ses familles se joignent à cette enquête en cours. TikTok, lors des premières investigations, a expliqué qu'il avait modifié ses algorithmes. Mais c'est mondial, c'est pas que TikTok, c'est aussi toutes les autres plateformes. Et je n'insisterai, il y a des procès actuellement dans le monde entier. Alors les Australiens ont interdit l'usage des réseaux aux enfants.
2: Au moins de 16 ans.
4: Au moins de 16 ans. Les Européens s'interroge, la communauté, l'Union européenne s'interroge, mais on voit qu'il y a des procès partout, et Meta aux États-Unis fait face à des procès incroyables où effectivement...
2: La maison mère de Facebook.
4: La maison mère de Facebook et autres, puisque c'est Instagram, et Snapchat, etc., fait face à de très gros procès. Il y a un procès en cours actuellement aux États-Unis où dans la première phase, ils ont déjà dû payer près de 400 millions de dommages et intérêts, justement, pour avoir exposé des jeunes à des prédateurs et autres. Et là, il y a un autre procès qui demande carrément qu'il pourrait avoir à payer quelques dizaines de milliards de dollars pour mettre en place toute une étude sur la dangerosité de la plateforme et de soins qui pourraient être produits à tous ces adolescents qui sont exposés. Et Meta a dit, mais si ça continue, moi je vais fermer mes plateformes. Donc on va bien voir, le rapport de force est engagé, en tout cas aux États-Unis, mais les Américains sont très... Les familles américaines sont très remontées contre les plateformes aujourd'hui.
2: Paul Quignot, on peut se demander comment on en est arrivé là, finalement.
5: En laissant les GAFAM faire et en étant dans un système totalement dérégulé, en fait. Je trouve que ce sujet-là, il est très révélateur d'une inversion de puissance entre les États et ces multinationales et ces GAFAM. Elles sont aujourd'hui plus puissantes qu'un État comme la France. Et c'est évidemment regrettable. Donc, c'est compliqué de légiférer parce qu'une législation nationale a un poids assez relatif par rapport évidemment au côté très, très, très mondialisé des réseaux, etc. Donc, mais les choses avancent. Donc, faut pas désespérer non plus. C'est-à-dire qu'on voit bien que c'était dit à l'instant aux États-Unis, la pression commence à s'accentuer. En France, on est aussi dans ce type de discussion. Il y a une loi qui est en train d'être examinée pour interdire les réseaux sociaux au moins de 15 ans, je crois. Voilà. Ça prend du temps. Et c'est vrai que ça prend trop de temps. Et c'est vrai que c'est aussi un sujet, moi c'est ça qui me chagrine, c'est que j'aimerais que la politique puisse s'emparer de sujets comme ça qui sont hyper concernants pour les Français et hyper, enfin pour les gens, voilà, les drames dont on parle c'est juste insupportable en fait. Et je trouve que la politique a souvent du mal à s'emparer de ces sujets comme ça qui sont en fait très importants.
2: Elle s'en empare effectivement avec cette loi adoptée à l'Assemblée puis au Sénat, mais avec des versions différentes, ce qui va compliquer largement l'adoption du texte. De toutes les façons, Valérie.

0: efficace si ce texte est adopté. Est-ce qu'il aura vocation à tout régler, j'ai envie de dire ?
1: Certainement pas. Comme l'expliquait Paul, ce qui se passe en France, c'est ce qui se passe aussi. Il faut avoir l'échelle européenne et l'échelle mondiale. Ce qui est intéressant, en effet, c'est qu'il y a une prise de conscience de tous les dangers et de toutes les dérives de ce qui se passe sur les réseaux sociaux, sur les plateformes, et qu'il y a vraisemblablement des avancées qui vont être faites. Alors, dans quel calendrier, dans quel délai, et avec quelle génération sacrifiée ? Parce que là, on se dit que les adolescents, les 10-18 ans actuels sont complètement impactés, et on voit bien les affaires qui ont eu lieu en France sur des jeunes d'une dizaine d'années, douzaine d'années, 13 ans. Voilà. Et donc, en fait, les dégâts vont tellement vite qu'il va falloir rattraper, mais il y a quand même, malgré tout, je pense, une volonté d'avancer.
0: Avec une forme d'impuissance, Stéphane, aussi, on parlait des États, de la part de l'école, de la part des parents.
2: Oui, non, mais alors, une forme d'impuissance, non, moi, je suis désolé. Alors, déjà, deux choses. La première chose, c'est que TikTok, c'est un réseau social chinois, mais le TikTok que les Chinois, auquel les jeunes Chinois ont accès, n'a absolument rien à voir avec le TikTok que fréquentent nos enfants à nous, quoi. En Chine, c'est ultra régulé, c'est très éducatif, etc. C'est une super plateforme, il n'y a aucun débordement, il n'y a pas de dérive, il n'y a pas de contenu problématique. Nous, si. Pourquoi ? Je veux dire, voilà, si eux sont capables de réguler leur propre plateforme pour leurs enfants, pourquoi est-ce qu'ils ne le feraient pas ? Pourquoi est-ce qu'on ne régule pas cette plateforme et ses contenus pour nos enfants à nous ? Je pense déjà, première question. Deuxième chose, je vous signale qu'en fait, on dispose au niveau européen d'un Digital Service Act, c'est-à-dire des textes qui permettent en fait d'agir et de responsabiliser les plateformes sur les contenus diffusés. Il faut les appliquer. Il faut les appliquer. Pour l'instant, on a beaucoup de mal à faire appliquer ces textes, qu'en fait, qui sont des textes qui permettraient d'engager un bras de fer avec les plateformes, avec l'ensemble de ces plateformes, qu'elles soient américaines ou pas, hein, je veux dire, et pour leur imposer, en fait, de respecter, enfin, de revenir à la décence. On peut le faire, c'est un problème de volonté politique aussi.
0: Et on aura l'occasion d'en reparler dans Les Informés. Stéphane Vernet à la une de Ouest-France demain.
2: Ah non, on est sur l'antivirus demain.
0: L'antivirus avec une, le titre, vous l'avez ?
2: Non, j'ai pas le titre.
0: Vous ne l'avez pas, on le découvrira ensemble demain à la une de Ouest-France, à la une de Libération, Paul Quignot.
3: Nous, on s'intéresse au Festival de Cannes où, ce qui s'est passé avec Grasset et Beauvoir commence à quand même à inquiéter pas mal de monde dans le monde du cinéma.
0: Le Festival de Cannes avec la cérémonie d'ouverture qui a lieu demain, à suivre d'ailleurs sur France Info. Patricia Lémonière, je donne le titre de votre dernier livre géopolitique du Sahel. Merci Valérie Gasse. Aux éditions PUF, c'est important. Oublié. Les presses universitaires de France, très chic. Valérie Gasse, chef du service politique de RFI, merci d'avoir été avec nous. Les Informés reviennent évidemment demain matin à 9h sur France Info. Très bonne soirée à tous.
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0: Le temps, Patricia Charbonnier.
12: Le temps sera moins instable demain avec le retour des éclaircies, mais la fraîcheur matinale sera très marquée avec un risque de gelée entre le nord et le nord-est, en particulier entre les Ardennes et la Lorraine, avec des températures proches de 0 degré. 0 degré à Reims, 3 à Lille, 6 degrés à Paris. Encore quelques averses résiduelles demain matin entre le centre Val-de-Loire et le nord de la région Rhône-Alpes. Des

0: averses, mais plus localisées tout au long de la journée près des frontières du Nord et partout ailleurs. Le temps sera plus calme avec de belles éclaircies. Ce sera très ensoleillé près de la Méditerranée, mais avec de fortes rafales de vent. Et le temps sera plus instable sur l'est de la chaîne pyrénéenne avec des averses et des orages qui pourront même s'accompagner de grêle. Les températures pour demain après-midi seront encore en baisse. Météo France prévoit 24 à Bastia, mais seulement 18 à La Rochelle, 17 à Paris, 14 degrés à Strasbourg et Lille.
1: Merci Patricia Charbonnier. 21h sur France Info, c'est l'heure de retrouver Julien Langlais. Bonsoir Julien.
2: Bonsoir Victor Maté, très bonne soirée à vous et à tous les informés de France Info. Bien sûr, nous sommes en effet ensemble jusqu'à minuit, 3 heures d'info. Soyez les bienvenus, il est désormais 21h.
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2: Et on retrouve Thomas Bénèche.
4: Une Française est ce soir en réanimation dans un état stable, dit ce soir sur X le Premier ministre Sébastien Lecornu. Il s'agit de cette Française testée positive à l'antivirus, une Française rapatriée. Hier, avec quatre autres de nos compatriotes depuis l'Espagne et le paquebot MV Ondus, à bord duquel un foyer d'antivirus a été détecté, ces cinq Français sont actuellement pris en charge à l'hôpital Bichat à Paris. Pour gérer le dossier antivirus, le Premier ministre avait aujourd'hui à son agenda deux réunions. Il fait savoir sur X qu'il en organisera d'autres. Deux réunions de coordination interministérielle auront lieu chaque jour à Matignon sur l'antivirus, c'est ce que souligne ce soir Sébastien Lecornu. Les faits ont eu lieu en plein jour dans le quartier sensible des Moulins à Nice. Deux personnes ont été tuées et trois autres gravement blessées par des coups de feu. Le procureur s'est rendu sur les lieux. Il explique qu'un individu est arrivé en trottinette, a ouvert le feu à plusieurs reprises avant de repartir sur cette trottinette et d'être pris en charge par une voiture qui a pris la fuite. Une enquête est ouverte dans ce dossier, notamment pour assassinat en bande organisée. On apprend ce soir que les deux personnes tuées n'avaient pas d'antécédents liés aux stupéfiants. Les magasins de décoration Bouchara, partiellement repris par une société hongkongaise. Cette dernière fait savoir qu'elle conserve 184 salariés et 25 boutiques. Bouchara comptait 541 salariés en CDI jusqu'à présent. L'enseigne avait demandé son placement en redressement judiciaire compte tenu d'une baisse des dépenses des ménages et d'une intensification de la concurrence. Le président ukrainien affirme que les combats avec la Russie se poursuivent. Nous avons tout relevé, souligne Volodymyr Zelensky. Ces hostilités interviennent malgré un cessez-le-feu de trois jours négocié par les États-Unis entre la Russie et l'Ukraine. Le chef d'État ukrainien accuse Moscou de ne pas vouloir mettre fin à la guerre. Le conflit au Moyen-Orient et Donald Trump qui enfonce le clou. Ce lundi, il n'a pas du tout apprécié la réponse de l'Iran aux propositions de paix formulées par les États-Unis. Le président américain l'a évoqué ce lundi face à la presse et depuis le bureau ovale de la Maison-Blanche. Franck Mathevon.
5: Le fossé est donc toujours béant entre l'Iran et les États-Unis. Là où Téhéran parle d'une réponse raisonnable et généreuse, Donald Trump continue à employer l'adjectif « inacceptable ». Dans leur lettre, les Iraniens auraient demandé des réparations aux États-Unis, la fin des sanctions, et ils ne renoncent ni au contrôle du détroit d'Ormuz, ni à une partie au moins de leur programme nucléaire. Voici la réponse de Donald Trump à la question « Le cessez-le-feu tient-il encore ?» Je dirais qu'il est incroyablement fragile, le plus fragile qui soit. Après avoir lu ce torchon que l'Iran a envoyé, j'ai même pas fini de le lire, je me suis dit que j'allais perdre mon temps. Je dirais du cessez-le-feu qu'il est sous assistance respiratoire sérieuse. Quand le médecin arrive et dit « Monsieur, votre bien-aimé a environ 1% de chance de survivre. » Donald Trump n'exclut pas de relancer le projet Liberté pour débloquer les navires coincés dans le détroit d'Ormuz. Les Iraniens, dit-il, pensent que je suis sous pression, que je vais m'ennuyer. Il affirme au contraire avoir du temps, alors que cette instabilité au Moyen-Orient fragilise les économies du monde entier et frappe directement les Américains.
4: Franck Mathevon, France Info, aux États-Unis, puis J-1 avant l'ouverture du Festival de Cannes. Et le président du jury, le cinéaste sud-coréen Park Chan-wook, affiche la couleur. Il veut, dit-il, récompenser cette année des films qui perdureront 50 ou 100 ans. Voilà les réalisateurs en compétition. Prévenu Julien Langlais.
2: Merci beaucoup Thomas Bénèche. Dans quelques instants, le professeur Jean-Michel Molina, chef du service des maladies infectieuses de l'hôpital Saint-Louis et de l'hôpital Lariboisière, sera avec nous. Il est également directeur médical à l'Institut Pasteur. Nous reviendrons avec lui, bien sûr, sur les mesures sanitaires annoncées par le Premier ministre. Aujourd'hui, tous les cas contacts vont être placés en quarantaine renforcée en milieu hospitalier. Nous parlons, bien sûr, de l'antivirus, où le navire d'ailleurs a quitté Tenerife après le débarquement des derniers passagers évacués, pour certains donc contaminés par ce virus. Faut-il s'inquiéter? Nous poserons évidemment la question à notre invité. Puis les conséquences de cette

0: guerre en Iran. Elle pourrait provoquer une famine d'ampleur mondiale. C'est ce que nous expliquera Isabelle Labéry dans une quinzaine de minutes.
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0: Tous les cas contacts vont être placés en quarantaine renforcée en milieu hospitalier, annonce aujourd'hui du Premier ministre à l'issue d'une réunion sur l'antivirus. C'était cet après-midi à Matignon. Un premier cas a été détecté parmi les 5 croisiéristes français rapatriés. La France qui a donc décidé, Anne Lordanier, de prendre des mesures très strictes pour casser les chaînes de transmission.
2: Ils sont à l'hôpital Bichat au nord de Paris. L'établissement est spécialisé dans les maladies infectieuses. Alors la patiente qui a eu les premiers symptômes du virus dans l'avion qui l'a rapatrié des Canaries est en réanimation. Son état est stable, d'après le Premier ministre. Il faut savoir que les personnes frappées par cette souche du virus, l'antivirus des Andes, qui peut se transmettre d'homme à homme, souffrent souvent de complications pulmonaires et cardiaques et qu'il n'y a pas de traitement contre ce virus. Pour l'instant, les 4 autres Français rapatriés ne sont pas positifs. Eux aussi sont placés dans des chambres spéciales pour éviter tout contact. Ils vont rester à l'isolement dans cet hôpital pendant au moins 15 jours, le temps d'évaluer leur état de santé et de contagiosité. Ce matin, le Premier ministre a pris un décret pour durcir les conditions d'isolement des passagers et des cas contacts français.
0: Un durcissement qui s'applique à 22 autres cas contacts français qui ont pris un avion en présence d'une passagère du navire, passagère qui est morte d'ailleurs juste après.
2: Oui, cela concerne 2 vols dans lesquels est montée cette Néerlandaise le 25 avril dernier. 8 Français présents sur la première liaison entre l'île Sainte-Hélène en Atlantique Sud et Johannesburg en Afrique du Sud ont été identifiés, contactés et placés à l'isolement strict il y a une semaine. Mais il reste 14 Français cas contact, ceux du vol Johannesburg-Amsterdam, qui d'après la ministre de la Santé ont bien été identifiés. Ils ont reçu l'information selon laquelle ils devaient s'auto-isoler, ce qu'a fait l'un de ces cas contact, un Breton qui s'est confiné chez lui, mais qui doit maintenant être transféré au CHU de Rennes, car depuis ce premier cas français d'antivirus, le protocole a été renforcé et tous les cas contacts doivent être placés en quarantaine stricte, comme l'a annoncé le Premier ministre Sébastien Lecornu, qui a précisé qu'aucun cas contact n'avait pour l'instant de symptômes.
0: Anne-Laure Danier pour France Info. Bonsoir professeur Jean-Michel Molina. Vous êtes chef du service des maladies infectieuses de l'hôpital Saint-Louis, mais aussi l'hôpital Lariboisière, et directeur médical à l'Institut Pasteur. D'abord un mot avant de parler peut-être plus concrètement de ce virus, de ces personnes qui sont cas contact et pour certaines touchées par ce virus. Ces réunions régulières vont forcément rappeler de mauvais souvenirs aux Français qui nous écoutent. Évidemment, je pense à l'épidémie de Covid. Tout le monde y pense. Est-ce qu'il faut s'inquiéter plus que de raison ?
3: Écoutez, je pense que ces réunions, comme vous l'avez dit, qui se répètent, qui réunissent d'ailleurs tous les experts français sur le sujet, aussi bien hospitaliers que les chercheurs à l'Institut Pasteur, que le ministère de la Santé, montrent bien que la situation est prise au sérieux et qu'on a appris de la crise Covid comment bien se coordonner au niveau national et aussi au niveau international, en échangeant toutes les informations disponibles de façon à assurer la meilleure sécurité du public. Et on rappellera d'ailleurs que cette maladie, ce virus, se transmet par des contacts très rapprochés entre une personne malade et une personne cible, et que donc il n'y a pour l'instant pas de risque de diffusion de cette infection à la population générale.
0: Ça veut dire qu'il n'y a pas de risque de pandémie qui menace notre pays.
3: Écoutez, c'est une infection, cette infection par le virus Antan, originaire donc, du sud du continent américain. C'est une infection qui est connue depuis une trentaine d'années. C'est donc pas un virus nouveau comme a pu l'être le Covid. Il y a déjà eu des petites épidémies liées à ce virus, en Argentine en particulier, qui n'ont fait que quelques dizaines de cas. Il n'y a pas eu à ce moment-là de diffusion large en dehors des personnes qui ont été directement en contact avec une personne malade. C'est la raison pour laquelle il y a ces mesures de précaution, vous l'avez rappelé, qui sont très strictes par rapport à tous ces cas contacts pour éviter que ces personnes qui aujourd'hui sont asymptomatiques, si elles devaient avoir des symptômes et développer une maladie, puissent transmettre le virus à d'autres personnes. Donc je pense qu'on prend les mesures adéquates pour s'assurer qu'il ne puisse pas y avoir de transmission au-delà des personnes qui ont été au contact de ces malades.
0: Alors justement, c'est ce que j'allais vous demander. Est-ce que les mesures prises sont les bonnes pour briser les chaînes de transmission ?
3: Écoutez, je crois que ce sont les bonnes mesures. Encore une fois, cette infection est tracée par un virus qui vient du continent sud-américain. Et c'est parce que des personnes sont allées dans cette région qu'elles ont été contaminées. Ensuite, évidemment, une personne malade va pouvoir transmettre le virus à des proches, et encore une fois, des proches contacts très étroits. Il n'y a donc pas de risque que, en dehors de ces chaînes de transmission, il puisse y avoir contamination d'autres personnes. Je crois que là, toutes les mesures ont été prises pour à la fois isoler les personnes qui se trouvaient à bord du bateau, mais également les personnes qui ont été dans un avion, qui ont effectué des transferts où se trouvait un passager malade. Ce qui fait que je crois que ces mesures sont très raisonnables et devraient suffire à partir du moment où les personnes contact vont être surveillées et dépistées. C'est ce qui s'est passé déjà avec les premiers passagers sur le bateau qui se sont avérés négatifs au premier dépistage. Il y en aura d'autres pour s'assurer que ces personnes puissent être de nouveau libérées, en quelque sorte, de leur isolement, à partir du moment où elles ne présenteront plus de danger pour leur entourage.
0: Professeur, nous allons écouter ensemble le reportage de Caroline Félix qui s'est rendue aux Canaries pour France Info. Les opérations d'évacuation du navire sont désormais terminées. Hein. Le bateau a pu reprendre la mer après avoir débarqué tous ses passagers. Il y a eu là-bas une polémique. Hein. La présidente de l'autorité de l'île de Tenerife, que le gouvernement a expliqué que le gouvernement espagnol faisait preuve de manque de respect et de transparence envers les îles Canaries face aux attaques et aux questions. La ministre de la Santé espagnole, Monica Garcia, a tenu une conférence de presse. On va écouter ce reportage de Caroline Félix, donc avec les moyens techniques de Julien Girard.
4: Comment expliquer ces cas positifs quelques heures après le débarquement, dont le protocole prévoyait une visite médicale ? Réponse de la ministre de la Santé, Monica Garcia.
5: Des tests PCR ont été effectués lorsque le bateau s'est arrêté au Cap-Vert la semaine dernière, sur des cas contacts et sur des personnes dont certaines présentaient des symptômes. Le reste du protocole indiquait qu'une fois qu'elles seraient prises en charge dans leur pays, les tests appropriés devraient être réalisés conformément à leur propre protocole.
4: Il n'y a donc pas eu de tests PCR immédiatement avant la descente du bateau. Pour les passagers, le ministère évoque, je cite, un manque de moyens techniques et des raisons épidémiologiques. Ils ont été auscultés avec prise de température. Un journaliste pose la question, est-ce que certains auraient pu dissimuler des symptômes pour pouvoir débarquer ? La ministre s'agace.
5: Je ne remets pas un seul instant en question l'évaluation effectuée pour chaque passager. La période d'incubation est de 42 jours et pendant ce temps, des symptômes peuvent apparaître. Par exemple, avec le passager français, les quatre médecins présents hier matin avant le débarquement ont pris la température de tous les passagers. Aucun n'avait de la fièvre. Et lorsqu'il est monté dans l'avion, il avait de la fièvre. Parce que l'évolution de la maladie et de l'infection est très individuelle.
4: Monica Garcia le répète, nous avons pris toutes les précautions nécessaires.
0: Caroline Félix, envoyée spéciale de France Info aux Canaries. Professeur Jean-Michel Molina, est-ce qu'il y a eu, selon vous, depuis le début, hein, pas seulement avec ce débarquement des passagers à Tenerife, aux Canaries, est-ce qu'il y a eu, selon vous, quand même des manquements, des erreurs dans la gestion finalement de cette épidémie, de ce foyer d'antivirus qui au départ se trouvait donc sur un bateau ?
3: Écoutez, je n'ai pas tous les éléments à ma disposition pour pouvoir vous répondre. Je pense que ce qu'il faut, c'est gérer la situation telle qu'elle est aujourd'hui. On comprend comment les choses ont pu se passer. Hein. Il y a eu effectivement des passagers qui, avant d'embarquer sur le bateau, avaient fait un séjour assez prolongé en Amérique du Sud, en Argentine notamment. C'est probablement là qu'elles ont été contaminées, ces personnes, puisque le virus qui a été identifié est un virus très voisin de celui qu'on connaissait déjà dans cette région du monde. Donc, l'explication est assez claire. Je crois que maintenant, comme je le disais, c'est un virus que nous connaissons, ce n'est pas un nouveau virus. Il a été diagnostiqué il y a une trentaine d'années maintenant. Il est responsable régulièrement de petites épidémies, de petits cas groupés en Argentine.

0: Argentine, ça ne dépasse pas quelques dizaines de cas. Et donc, je dirais que c'est une situation un peu particulière parce qu'une personne malade s'est retrouvée bloquée sur ce bateau et a pu, par des contacts rapprochés avec certains des passagers, les contaminer. Je crois que maintenant, la situation, en tout cas pour les passagers français, est assez claire. Ils sont à l'isolement. Ceux qui se trouvaient dans des vols où ont pu être embarqués d'autres passagers malades, eh bien, ils sont en train d'être rapatriés vers des hôpitaux pour être surveillés, dépistés. Il faut rappeler que les tests de dépistage, là encore, sont au point. Le centre national de référence en France est à l'Institut Pasteur à Paris et dispose de tous les tests nécessaires pour le diagnostic. C'est ce qui a été fait pendant le week-end, d'ailleurs. Les équipes ont travaillé pendant le week-end pour mettre au point ces résultats et pouvoir donner des résultats négatifs pour certains patients. Malheureusement, une personne s'est révélée positive et cette personne, d'ailleurs, comme vous l'avez dit, son état s'est aggravé. Heureusement, s'est stabilisé depuis. Voilà. Donc, cette situation va de nouveau être surveillée régulièrement. Comme je vous le disais, tous les experts hospitaliers, aussi bien les experts du ministère de Santé publique France, de la recherche avec l'Institut Pasteur, l'Agence nationale de la recherche des maladies infectieuses émergentes, des réunions sont organisées régulièrement depuis ces 48 dernières heures, avec nos collègues également de l'OMS, pour, encore une fois, partager les informations, prendre les mesures les plus appropriées. Je crois que aujourd'hui, nous savons dépister cette infection, identifier les symptômes. Nous avons les tests diagnostiques. Malheureusement, nous n'avons pas de vaccins et de traitements pour les personnes qui sont malades, qui ont besoin malgré tout de soins qui sont donnés dans les services de médecine ou de réanimation pour essayer de leur faire passer le cap de cette maladie.
1: Les tests, professeur, peuvent détecter la présence de la maladie même chez quelqu'un qui est en train de la développer mais qui n'a pas encore justement été malade ?
0: Alors, ces tests sont positifs. Ça, c'est difficile de répondre très précisément à votre question. C'est une question importante. On sait que les tests, en tout cas, que ce soit les tests sérologiques qui détectent les anticorps ou les tests de PCR qui détectent le virus dans le sang en particulier ou dans la salive, sont positifs très tôt, dès l'apparition des premiers symptômes. Il y a effectivement dans cette maladie plusieurs phases. Une phase initiale où il y a des symptômes de fièvre comme toute infection virale avant que n'apparaissent les signes respiratoires. Donc les symptômes initiaux peuvent paraître bénins. À ce stade, on peut déjà détecter la présence du virus.
1: S'il y avait un message à faire passer, professeur, ce serait quoi ? Pas de panique ?
0: Je crois que tout à fait, pas de panique. La seule personne, malheureusement, chez qui la situation est sérieuse, c'est cette personne qui s'est révélée positive et qui est donc infectée par ce virus. Pour les autres qui sont des cas contacts pour l'instant, eh bien, c'est la surveillance. Et on espère qu'ils vont rester négatifs parce qu'heureusement, le risque de transmission n'est pas trop élevé avec ce virus. Comme je vous le disais, il n'a été responsable que de quelques épisodes de cas groupés qui n'ont jamais dépassé une dizaine de cas en Amérique du Sud. Donc pour le reste de la population française, il n'y a vraiment aucune raison de s'inquiéter. Les mesures de précaution ont été prises en isolant tous les cas contacts, avec même, ça a été rappelé, un renforcement de cet isolement pour s'assurer que ces personnes ne soient en mesure de quitter l'hôpital qu'une fois qu'on se sera assuré par des tests répétés qu'elles ne présentent aucun risque pour le reste de la population. Donc je pense qu'on a appris des leçons du Covid, il y a une très bonne coordination qui s'effectue entre tous les acteurs au niveau de l'État, au niveau des hôpitaux, de l'assistance publique des hôpitaux de Paris, de centres de recherche comme l'Institut Pasteur, du ministère de la Santé. Donc voilà, tout le monde partage les informations pour nous permettre de monitorer, de surveiller au plus près l'évolution de cette situation qui aujourd'hui, on va dire, est sous contrôle, si ce n'est que, voilà, on n'a pas de moyen d'empêcher que des personnes qui soient actuellement ces cas contacts en phase potentiellement d'incubation puissent développer des symptômes. Donc, il pourrait y avoir parmi ces personnes qui sont en isolement des personnes qui malheureusement vont développer des symptômes Mais en dehors de ces personnes qui sont aujourd'hui isolées à l'hôpital, il n'y a aucun risque pour le reste de la population.
1: Merci, professeur Jean-Michel Molina, chef du service des maladies infectieuses de l'hôpital Saint-Louis et de l'hôpital Lariboisière à Paris, directeur médical à l'Institut Pasteur.
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1: l'essentiel, c'est avec Stéphane Milhomme et à la une ce Tunisien interpellé en France, soupçonné d'avoir fomenté un projet d'attaque d'inspiration djihadiste.
3: C'est le parquet national antiterroriste qui l'annonce. Il est depuis mis en examen et écroué. Ce ressortissant de 27 ans projetait une action contre le musée du Louvre, mais aussi contre la communauté juive. Un avion décolle de Tenerife et c'est la fin des évacuations aux Canaries des passagers membres d'équipage du navire de croisière Ondius. En France, la touriste rapatriée hier et qui est positif à l'antivirus est soignée en réanimation à l'hôpital Paris-Bichat. Les quatre autres passagers placés, eux, à l'isolement par précaution. L'Iran prête à donner une leçon en cas d'agression. C'est le président du Parlement iranien qui menace ce soir après les dernières déclarations de Donald Trump. Le président américain rejette, lui, une fois de plus, les propositions iraniennes pour un plan de paix. Son constat, le cessez-le-feu entre les États-Unis et l'Iran ne tient qu'à un fil.
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1: Aux États-Unis, où doit être organisée dans un mois tout juste la Coupe du Monde de football, la gestion des personnes qui ont été rapatriées de ce week-end depuis les Canaries inquiète certains responsables de la santé. Le directeur général de l'OMS a estimé hier que le protocole mis en place aux États-Unis présentait des risques. Étienne Monnet, on va voir avec vous comment les Américains qui étaient à bord de ce bateau sont pris en charge.
4: 17 personnes ont été rapatriées donc et elles sont arrivées tôt ce matin au Nebraska. L'un de ces Américains a été testé positif, mais il ne présente aucun symptôme. Un autre passager présente, lui, de légers symptômes. Tous sont pris en charge par le centre médical de l'Université du Nebraska. C'est un grand bâtiment carré avec de grandes façades vitrées. Il devrait y avoir alors deux circuits. Le patient contaminé est transféré à l'unité de confinement biologique qui a déjà traité des patients touchés notamment par Ebola. Les autres sont conduits dans l'unité de quarantaine. Ils seront examinés pour tenter de détecter d'éventuels symptômes. Alors là, c'est la fièvre, les douleurs musculaires, la diarrhée. Ce protocole donc avait déjà été suivi en 2018 lors d'une précédente épidémie de souche liée à l'antivirus.
1: Alors Étienne, pourquoi cette inquiétude quant au sérieux des mesures prises par les Américains ?
4: Pour deux raisons. D'abord, les signaux ne sont pas aussi stricts que le voudrait l'Organisation mondiale de la santé. On ne se dirige pas vers une quarantaine à proprement parler pour les personnes à risque. Un responsable du centre de contrôle et de prévention cité par CNN aux États-Unis parle d'une brève visite pour surveiller l'état de santé des personnes. Les passagers pourront rentrer chez eux après cette évaluation si les tests sont négatifs. Ils feront alors l'objet d'un suivi quotidien pendant 42 jours, la période d'incubation. L'autre facteur d'inquiétude est lié à la fragilisation du système de santé américain. Depuis le retour de Donald Trump aux affaires, le ministre de la Santé est un anti-vaccin. 20 000 postes ont été supprimés, les budgets de prévention ont été sabrés et les États-Unis ont coupé les ponts avec l'Organisation mondiale de la santé, même si dans cette affaire, ils ont accepté de coopérer.
1: Étienne Monin pour France Info. Aux États-Unis, Donald Trump a déclaré cet après-midi que le cessez-le-feu entre les États-Unis et l'Iran était, je le cite, sous assistance respiratoire et qu'il envisageait de relancer son opération de protection des navires pour traverser le détroit d'Ormuz et ce, en pleine impasse des négociations entre Washington et Téhéran. D'ailleurs, si le blocage du détroit se poursuit, 45 millions de personnes, 45, sont menacées par la famine. Voilà le cri d'alarme lancé aujourd'hui par le chef d'un groupe de travail à l'ONU, l'Organisation des Nations Unies, car il n'y a pas que le pétrole qui transite par cette route essentielle pour le commerce mondial. Il y a aussi les engrais chimiques. Isabelle Labéry, vous êtes avec nous de la rédaction internationale de Radio France. Cette perturbation majeure de la chaîne d'approvisionnement risque de conduire donc à une crise humanitaire d'ampleur.
5: C'est une crainte, en tout cas, de l'Organisation des Nations Unies. 45 millions de personnes sont menacées par la faim si les livraisons d'engrais restent paralysées. Un tiers des engrais transportés par voie maritime transitaient auparavant par cette route. Bonsoir Isabelle Labéry.
6: Bonsoir.
5: Une crise humanitaire majeure se profile.
6: Et nous n'avons que quelques semaines pour l'éviter, car vous le savez, c'est dès le début du mois de juin que les cultures vont avoir besoin d'engrais. Sans eux, les rendements vont s'effondrer, d'autant qu'il n'existe pas de stock. On parle beaucoup du choc énergétique, mais le choc agricole et humanitaire s'annonce lui aussi majeur. C'est ce que dit le chef du groupe de travail de l'ONU, mis en place fin mars sur le sujet. Jorge Moreira da Silva s'exprime devant la

0: centaines, précise Jorge Moreira da Silva.
1: On average, we would need five vessels a day.
2: Il nous faudrait en moyenne 5 navires par jour. C'est un mécanisme simple d'un point de vue logistique et nous avons l'expérience. En 7 jours, on peut le mettre en œuvre. Donc, on est prêt. Ce qui manque, c'est la volonté politique.
0: L'ONU dit avoir pleinement conscience du bras de fer qui se joue entre l'Iran et les États-Unis, conscience aussi que toutes les marchandises doivent pouvoir circuler librement dans le détroit, pas seulement les engrais, bien sûr. Mais si l'on veut éviter une crise alimentaire massive, il y a urgence. 45 millions de personnes supplémentaires dans le monde seraient alors concernées par une insécurité alimentaire aiguë.
3: Alors, on parle de l'Asie, mais l'Afrique est-elle aussi particulièrement concernée ?
0: Oui, parce que dans les pays les plus pauvres du Sahel et de la Corne de l'Afrique, les semis débutent en juin, donc la fenêtre d'action est très courte. En gros, le 15 mai, dans 3 jours, c'est la date butoir à laquelle des engrais peuvent être chargés sur un bateau pour espérer arriver à temps. Au-delà, les conséquences pour les récoltes de cette année seront irréversibles. Maïs, riz, arachide ou sorgho, selon la FAO, qui est l'Organisation des Nations Unies pour l'alimentation, certains rendements seront divisés par 2 dès cet été. Et pour ne rien arranger, les scientifiques craignent aussi un super phénomène El Niño avec chaleur et sécheresse extrême qui risque de porter un coup supplémentaire aux récoltes.
3: Isabelle Labéry de la rédaction internationale de Radio France. Autre conséquence de la guerre en Iran, cette réunion au ministère de l'Agriculture aujourd'hui, la grande distribution, les industriels de l'agroalimentaire, les coopératives agricoles étaient présentes avec une question centrale: faut-il rouvrir les négociations commerciales qui se sont terminées le 1er mars, Sophie Auvigne?
4: En apparence, tous les professionnels semblent d'accord avec la guerre en Iran qui a commencé exactement au moment où les négociations commerciales se sont terminées, les coûts de production augmentent. Mais c'est ensuite que les avis divergent. Pour les coopératives agricoles, l'une des voix des agriculteurs, c'est une évidence. Il faut revoir les tarifs arrêtés au 1er mars, obsolètes selon Jean-Luc Duval, vice-président de la coopération agricole.
5: Quand je parle d'ajustement, c'est quelques centimes, mais dans nos entreprises qui ont des marges assez faibles, quelques centimes par les quantités, ça finit par faire des équilibres qui permettent de continuer à vivre. Vous avez le transport du lait. Tous les 2 jours, vous avez le camion laitier qui vient chercher votre lait chez vous et la charge de transport du lait est à la charge de l'entreprise. Donc déjà là, vous avez toute la flotte. Quand on est en agroalimentaire, on est des transporteurs de tonnes de blé, de tonnes de viande, donc il y a un gros effet transport. Vous avez l'énergie dans nos entreprises, tout ne peut pas être électrifié. Et puis après, quand on constate là des augmentations de prix de l'ordre de 50% du prix des emballages, il faut absolument qu'on rediscute de ça avec nos clients de la grande distribution.
3: Alors Sophie, quand pourraient se conclure ces ajustements ?
4: Pour les agriculteurs, il y a urgence, c'est ce que dit la filière du lait par exemple. Les augmentations demandées pourraient aller en moyenne d'1,5 à 3%. On est très loin des 15-20% qui étaient réclamés en 2022 après le déclenchement de la guerre en Ukraine. Et surtout, il n'y a pas de demande généralisée, elles sont très ponctuelles, à tel point que la grande distribution dit les chercher encore.
3: Et on arrive probablement là au point de divergence que vous évoquiez.
4: Mais oui, pour la grande distribution, certes, il y a sans doute quelques entreprises en difficulté, étant donné les hausses du prix du pétrole, par exemple. Mais en nombre négligeable, 20 grandes entreprises sur 23 000, pas plus, selon la FCD, la Fédération du commerce et de la distribution. Et semble-t-il, ces demandes de révision de tarifs ne sont pas vraiment étayées, donc elles ont peu de chances, pour l'heure, d'être acceptées. Alors vous voyez, on a un peu le sentiment, comme toujours, que les camps s'opposent et ont bien du mal à avancer dans le même sens.
3: Sophie Auvigne pour France Info.
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3: Patricia Charbonnier.
7: Le temps sera moins instable demain avec le retour des éclaircies, mais la fraîcheur matinale sera très marquée avec un risque de gelée entre le nord et le nord-est, en particulier entre les Ardennes et la Lorraine, avec des températures proches de 0 degré. 0 degré à Reims, 3 à Lille, 6 degrés à Paris. Encore quelques averses résiduelles demain matin entre le centre Val-de-Loire et le nord de la région Rhône-Alpes. Des averses, mais plus localisés tout au long de la journée près des frontières du Nord et partout ailleurs. Le temps sera plus calme avec de belles éclaircies. Ce sera très ensoleillé près de la Méditerranée, mais avec de fortes rafales de vent. Et le temps sera plus instable sur l'est de la chaîne pyrénéenne, avec des averses et des orages qui pourront même s'accompagner de grêle. Les températures pour demain après-midi seront encore en baisse. Météo France prévoit 24 à Bastia, mais seulement 18 à La Rochelle.

0: 17 à Paris, 14 degrés à Strasbourg et Lille.
1: Patricia Charbonnier, vous écoutez France Info, il est 21h30. Et on retrouve Stéphane Milhomme.
2: Avec ce Tunisien de 27 ans, mis en examen et écroué, il est soupçonné d'avoir fomenté en France un projet d'attaque d'inspiration djihadiste, une attaque contre le musée du Louvre, mais aussi action visant la communauté juive. C'est le parquet national antiterroriste qui le précise ce soir. Couvre-feu pour les mineurs et renfort de police cette nuit à Décines, près de Lyon, après l'incendie qui a coûté la vie à 3 habitants d'un immeuble. C'était tôt ce matin, dans le quartier populaire du Prenet. La justice avance l'hypothèse d'un incendie criminel sur fond de guerre des territoires autour du narcotrafic. À Nice, et après cette fois une fusillade qui a coûté la vie cet après-midi à 2 personnes et blessé 6 autres, ces précisions du parquet, les 2 victimes n'avaient pas d'antécédents en lien avec le trafic de stupéfiants, ce qui n'est pas le cas de 3 personnes parmi les blessés. La justice penche pour une affaire en lien avec le narcotrafic, là aussi une fusillade dans le quartier sensible des Moulins. La France devant le risque d'antivirus, notre réponse est claire, pour tous les cas contacts, ces quarantaines renforcées en milieu hospitalier, c'est Sébastien Lecornu qui parle. Après maintenant le fait que 22 personnes ont déjà été identifiées parmi les cas contacts, dont une qui se trouvait à Concarneau en Bretagne et qui doit se rendre par précaution à l'hôpital de Rennes. Le gouvernement entend donc prendre dès le départ les mesures de précaution face à ce virus. Il a déjà coûté la vie à 3 passagers d'une croisière. Une Française a été testée positive. Elle est depuis en réanimation à l'hôpital de Paris-Bichat, comme 4 autres touristes français qui sont eux aussi à l'isolement et par précaution. Le cessez-le-feu entre les États-Unis et l'Iran sous assistance respiratoire. Le diagnostic, c'est Donald Trump qui le délivre depuis la Maison-Blanche et après avoir refusé dès hier les dernières propositions de paix des Iraniens. Le président américain envisage de relancer son opération de protection des navires pour traverser le détroit d'Ormuz et en pleine impasse des négociations. Mais l'Iran prévient, elle se dit prête à donner une leçon en cas d'agression. C'est ce que répond maintenant le président du Parlement iranien. Et puis la préfecture de police avait déjà dit non. La mairie de la capitale confirme à ICI Paris Île-de-France qu'il n'y aura pas le 30 mai prochain de fan zone pour suivre la finale de Ligue des Champions entre le PSG et Arsenal. Les forces de l'ordre seront mobilisées pour d'autres grands événements à Paris et dans sa agglomération.
1: Merci beaucoup Stéphane Milhomme. Retour dans un instant sur cette fusillade cet après-midi à Nice. 2 personnes ont été tuées, 3 autres blessées. Les 2 personnes tuées n'avaient pas d'antécédent en lien avec le trafic de stupéfiants. C'est le procureur de la République de Nice qui l'indique. Il y a de cela un instant dans un communiqué. Nous allons revenir sur cette fusillade avec le service police-justice de France Info et notre invité Bruno Bartosetti, secrétaire national délégué Zone Sud du syndicat Unité 1. Et puis l'antivirus et ces personnes contaminées, toutes évacuées désormais du navire de croisière qui est reparti des îles Canaries. Nous ferons le point et puis le monde d'Élodie également à suivre dans une quinzaine de minutes.
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1: Mais d'abord, donc, ces 2 personnes tuées, 3 autres blessées cet après-midi lors d'une fusillade dans le quartier sensible des Moulins, dans l'ouest de la ville de Nice. Les tensions étaient fortes dans la ville depuis plusieurs jours, avec une série de tirs et d'incidents dans plusieurs quartiers de la ville liés au trafic de stupéfiants et qui avaient déjà fait un blessé. La fusillade de cet après-midi, elle a choqué beaucoup d'habitants. Margot Steve.
0: Oui, une scène d'une grande violence en plein milieu d'après-midi sur la place des Amaryllis dans ce quartier très animé. Un tireur a ouvert le feu à l'arme de poing. Le procureur Damien Martinelli s'est rendu sur place juste après les faits.
4: Un individu qui arrive en trottinette, qui va traverser la place des Amaryllis en trottinette, qui va ouvrir le feu à plusieurs reprises. On a plus d'une dizaine d'étuis de calibre 9 mm, qui va repartir en trottinette et qui va être pris en charge par un véhicule dans lequel il va prendre la fuite.
0: Les victimes décédées ou blessées ont entre 23 et 57 ans. Avec la crainte, précise le procureur à France Info, qu'il ne s'agisse de victimes collatérales sans aucun lien avec le trafic de stupéfiants. Une fusillade que le procureur met en lien avec 2 autres épisodes survenus ce week-end à Nice. C'était vendredi et samedi soir, l'un dans ce même quartier des Moulins, l'autre à Saint-Roch, une autre zone connue pour le trafic de drogue. Dès hier, le préfet des Alpes-Maritimes avait d'ailleurs demandé des renforts de police dans ces quartiers, renforts qui seront déployés dans les prochaines heures.

0: Cet après-midi, plusieurs établissements scolaires ont dû être confinés après les tirs. 3 écoles et 1 collège, précise le rectorat.
1: Margot Steve du service police-justice de France Info. Et je vous le disais tout à l'heure, dans un communiqué publié en tout début de soirée, le procureur de la République de Nice indique que les 2 personnes tuées n'avaient pas d'antécédents en lien avec le trafic de stupéfiants. Bonsoir Bruno Bartosetti. Bonsoir, vous êtes le secrétaire national délégué de la zone sud du syndicat Unité 1, ex-SGP Police FO. Que pensez-vous de ce week-end, j'ai envie de dire très, très agité à Nice, et de cette fusillade qui a choqué beaucoup de monde aujourd'hui, avec ces 2 personnes tuées et 3 personnes blessées grièvement?
2: Oui, bonsoir et merci de m'avoir invité. Alors oui, effectivement, c'est un week-end sanglant et meurtrier. Ce qui est choquant, c'est le pragmatisme avec lequel les auteurs ont pu agir en pleine journée, de manière très préparée, en trottinette, on rejoint une voiture et on repart. Il faut rappeler que sur ces 2 dernières années, on a eu une dizaine de morts suite à des homicides, des assassinats, des réglos, comme on dit dans notre jargon. Et là, actuellement, c'est vrai que ça se précipite. On voit bien que l'idée, c'est de marquer le territoire, de semer la terreur avec beaucoup d'audace, beaucoup de détermination. Et surtout, ce qui est à relever, ce que vous avez bien sûr précisé, c'est qu'on a certainement des personnes innocentes qui ont perdu la vie et qui n'ont pas de lien direct avec le trafic de stup. L'enquête va déterminer, bien sûr, qui est en lien avec le trafic de stup ou pas, mais enfin dans tous les cas, on retient encore une fois que sous fond de trafic de stup, eh bien, on a des bandes qui sont capables de tout, sans règles, sans loi, sans sans morale surtout, et c'est tout un quartier, et c'est tout Nice qui aujourd'hui, bien sûr, est vraiment meurtri par cette situation.
1: Alors le parquet a donc précisé que les 2 personnes tuées n'avaient pas d'antécédent en lien avec le trafic de stupéfiants. En revanche, parmi les personnes blessées, 3 d'entre elles présentaient des antécédents en lien avec des faits de trafic de stupéfiants. Ça vient corroborer un petit peu ce que vous disiez il y a un instant.
2: Oui, complètement. Alors après, quand je dis qu'il peut y avoir des victimes innocentes ou des victimes collatérales, bien évidemment, les tireurs ont ciblé néanmoins des personnes qui étaient dans la rivalité, certainement, du trafic de stup. Vous savez, c'est terrible parce qu'actuellement, on parle de Nice, on a parlé de Marseille, on a parlé de plein d'endroits en zone sud, mais même ailleurs. Et ce que je retiens aujourd'hui, c'est que, les enquêteurs, je pense maintenant, mes collègues enquêteurs, mes collègues de terrain, qui sont là tous les jours pour essayer de repousser ce phénomène-là, eh bien, nos enquêteurs travaillent pour élucider ces homicides, alors qu'on aimerait plutôt les voir, et ils le font bien sûr, mais essentiellement pour éradiquer ces trafics de stupéfiants. Pourquoi je parle ainsi? Ça veut dire que bien souvent on est dans la réaction aujourd'hui dans notre pays, à Nice comme ailleurs, et nous ce qu'on demande c'est de l'action. L'action, ça doit être une détermination politique forte, en donnant des moyens aux enquêteurs pour aller beaucoup plus loin. Vous connaissez ma position, notre position à Unité, c'est d'avoir beaucoup plus de moyens pour travailler à l'international, pour travailler bien sûr sur le territoire et démanteler ces réseaux avant même qu'ils agissent et qu'ils fassent finalement, qu'ils tentent de mener leur loi dans ces quartiers. Et c'est terrible parce que Nice est une très très grande ville et aujourd'hui Nice est sous les feux de la rampe comme dans d'autres endroits avec ces trafics de stup incessant.
1: On sent une forme d'impuissance de l'État, des autorités face à la montée du narcotrafic. On sent je dis pas le combat perdu d'avant, je ne sais pas si c'est le cas d'ailleurs, mais que faudrait-il faire pour endiguer ce phénomène terrifiant des dérèglements de compte?
2: Quand on regarde ce qui s'est passé, pas besoin d'aller très loin, Nice, c'est aux portes de l'Italie. Quand on regarde ce qui se passe en Italie, comment on a repoussé le phénomène? Alors, je ne dis pas qu'on l'a réglé, mais comment on a réglé en grande partie ce problème de mafieux, de narcotrafic, même s'il existe toujours, bien évidemment. Comment ça se fait qu'en Italie, on a pu faire baisser cette délinquance, et comment se fait-il qu'en France, elle augmente? Eh bien, la réponse, elle doit être politique. Alors oui, le sujet sécuritaire ne doit pas être un sujet sujet tabou. On doit se donner les moyens, aller beaucoup plus loin. Il y a des efforts qui ont été faits, mais on a du retard. On prend beaucoup de temps.

0: On réfléchit beaucoup, on se réunit beaucoup en France avant de prendre des décisions. Et c'est pour cette raison qu'on peut parler presque d'impuissance, parce que vous avez des magistrats, vous avez des policiers qui ont envie de donner des résultats plus que probants, parce que probants, on en a des résultats, mais on ne peut pas se cacher derrière nos résultats. C'est largement insuffisant, et comme vous le soulignez, il y a une forme d'impuissance, parce que le sujet est très très large dans notre pays. On doit travailler sur le consommateur, pas que sur la répression. On doit aussi informer, on doit s'approcher de toute la population, on doit expliquer ce qu'est le stup, que c'est un produit dangereux. On doit aussi travailler en matière de blanchiment d'argent, on doit travailler à l'international. On doit prendre le sujet sécuritaire, parce que c'est ça le sujet aujourd'hui. Ce que je regarde à Nice, c'est au-delà du trafic de stup, on a des gens qui sont en insécurité sur notre territoire. Est-ce qu'on peut admettre aujourd'hui, est-ce qu'on peut accepter l'idée que la population se sente en insécurité dans un pays comme la France? C'est inacceptable. Ça doit être un sujet prioritaire et nous, politique ou le gouvernement, mais quel qu'il soit, je ne veux pas rentrer dans un schéma politique, doit prendre ceci vraiment en priorité pour que au moins la population puisse vivre tranquillement.
1: Merci Bruno Bartossetti, secrétaire national délégué zone sud du syndicat Unité 1, et on évoquait justement ce narcotrafic. Et bien aujourd'hui à Décines, près de Lyon, il y a eu 3 morts dans un incendie, dont un jeune homme, la vingtaine, qui s'est défenestré pour échapper aux flammes. La ville est sous le choc, le quartier est soumis à de la violence et des incendies depuis plusieurs semaines, sur fond donc de narcotrafic. L'incendie pourrait être d'origine criminelle, l'enquête le dira, elle a été confiée à la police judiciaire. Des habitants du quartier se sont rendus à la mairie cet après-midi pour exprimer leur colère. Reportage pour France Info, signé Mathilde Imberti.
2: Ils sont une dizaine réunis devant la mairie. Ils vivent dans des immeubles voisins à celui incendié ce matin, tous témoins du drame et choqués.
3: C'est horrible. C'était pas dans mon bâtiment, mais ça m'a trop choqué. Franchement, c'était le pire. Là, aujourd'hui, à voir ces gens, moi, le jeune homme, je l'ai vu par terre, qu'ils étaient en train de le ranimer. C'était horrible. J'ai vu des personnes, les pompiers les évacuer. C'est très difficile.
4: Il faut des moyens. Il faut des moyens. Écoutez, quel problème ?
5: Vos moyens, ça ne va rien. Les gens, ils sont décédés. Les gens sont morts.
2: Sur le parvis, l'adjoint à la tranquillité publique vient à la rencontre du petit groupe.
6: C'est trop tard.
2: Un dialogue compliqué, tant les habitants voient leur quartier se dégrader.
3: Et je lui dis, c'était pas comme ça, quoi. C'est de pire en pire, en fait. On était bien à un moment, et puis ça empire d'année en année, de fait en fait. Fusillade, ces portes qui brûlent, ces bidons d'essence qui se baladent, ces trottinettes, il y a tout. Et puis après, t'as beau faire attention et avoir les yeux partout, mais on n'est jamais à l'abri de rien.
2: La police patrouille depuis 3 semaines et cette nuit encore était présente, relate l'élu. Et l'incendie de ce matin est probablement criminel d'après lui. Jean-Emmanuel Alloin.
7: La police était présente, elle a quitté le secteur le temps de la relève et ça s'est passé à ce moment-là parce que les individus qui réalisent ces actes-là sont très bien renseignés. Tout porte à dire qu'il est criminel. Après, les enquêteurs font leur travail. En tout cas, le mode opératoire est le même que les autres, mais là, on est puissance 10, quoi. Du moins, ce que j'en sais pour l'instant, les victimes n'avaient strictement rien à voir avec le trafic. Ça fait plusieurs semaines que ce quartier, plutôt paisible, est confronté à des grosses problématiques de délinquance en lien avec le narcotrafic. On en est au 7e ou 8e fait. On a eu une maman de famille qui rentrait du cinéma et qui a pris une balle perdue dans un règlement de compte. C'est 2500 habitants qui vivent depuis des semaines dans la terreur.
2: Le préfet annonce des renforts de CRS dans le quartier. La maire de Décines a interpellé le ministre de l'Intérieur. Après l'incendie, 80 personnes environ n'ont plus accès à leur logement, estime la ville. Tous seront hébergés ce soir dans leur famille ou chez des proches.
1: Mathilde Imberti pour France Info. Et la maire de Décines, Charpieu, a également imposé un couvre-feu pour les mineurs à partir de 22h dans ce quartier du Prenet.
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1: Stéphane Milhomme pour l'essentiel. Et à la une, l'enquête sur la mort de Thomas à Crépol en 2023 est désormais terminée.
9: La confirmation du procureur de la République de Valence dans la Drôme. Le jeune avait été mortellement poignardé lors d'un bal en 2023 dans ce village. Au total, 14 personnes sont mises en examen pour homicide volontaire, tentative d'homicide volontaire en bande organisée. Tous les suspects nient avoir porté le coup mortel. À Paris, un Tunisien a projeté notamment une attaque contre le musée du Louvre, mais aussi action violente contre la communauté juive. juive. Ce suspect de 27 ans est mis en examen ce soir par le parquet national antiterroriste et dort en prison. L'homme a été interpellé le 7 mai dans le cadre d'une enquête préliminaire. L'enseigne de décoration Bouchara ne disparaîtra pas. Le tribunal des affaires économiques de Paris accepte l'offre des nouveaux acquéreurs hongkongais qui le font savoir. Avec cette précision, toutefois, moins de la moitié des emplois sont sauvegardés, 184. Bouchara a employé plus de 500 salariés et il ne restera que la moitié des 50 magasins en France.
1: Info. Une Française positive à l'antivirus, 4 autres à l'isolement. Par ailleurs, aucun des 8 cas contact à haut risque des Français qui ont partagé le vol d'une personne malade il y a 15 jours ne présente de symptômes. Selon le chef du gouvernement, il annonce quand même pour tous les cas contact sans exception une quarantaine renforcée en milieu hospitalier. Voilà ce qu'a indiqué Sébastien Lecornu à l'issue d'une réunion interministérielle à Matignon. Il y avait à bord de ce navire, 147 passagers, membres d'équipage de 23 nationalités différentes. La France a donc pris des mesures assez strictes. Mais qu'en est-il des autres pays, Raphaël Ben Abdelmoumen ?
6: De quelques jours de confinement à plusieurs semaines, les protocoles sanitaires varient. Les 5 passagers français du bateau vont rester à l'hôpital au moins 15 jours et non pas 72 heures comme prévu initialement. Mais c'est la Grèce qui semble avoir adopté la réponse la plus stricte. Le seul passager grec du bateau sera soumis selon les autorités à une quarantaine de 45 jours dans un hôpital, alors même qu'il ne présente pas de symptômes. En Espagne aussi, quarantaine obligatoire à l'hôpital, chambre individuelle sans visite pour tous les passagers. Les autorités espagnol impose aussi un premier test PCR à l'arrivée, puis 7 jours plus tard. On est plus proche des protocoles sanitaires pour le Covid-19 que des pratiques européennes habituelles pour les antivirus. La plupart des pays de l'UE calquent en fait leurs mesures sur les recommandations de l'OMS, l'Organisation mondiale de la santé. Et si on sort de l'Union européenne, l'Australie est un peu sur la même ligne. 6 croisiéristes asymptomatiques vont être placés en quarantaine pendant au moins 3 semaines dans un centre qui accueille habituellement des malades d'Ebola.
1: Et d'autres pays, en revanche, sont, on va dire, plus souples.
6: Oui, les Pays-Bas font figure d'exception en Europe. Les Néerlandais qui étaient à bord du bateau devront aussi se confiner, mais chez eux, pas de séjour obligatoire à l'hôpital. Donc, c'est aussi aux Pays-Bas que les 38 membres d'équipage philippins et les 2 Indiens resteront en quarantaine avant de rentrer dans leur pays respectif.
1: Raphaël Ben Abdelmoumen pour France Info. Alors, ce virus est dangereux, surtout pour la personne réellement infectée. Le risque pour la population en général reste extrêmement faible, c'est ce qu'indiquait un porte-parole de l'Organisation mondiale de la santé aujourd'hui à Genève. C'est aussi l'avis du professeur Pierre Tadevin, chef du service des maladies infectieuses au CHU de Rennes, qui va accueillir très certainement dans son établissement une des personnes cas contact identifiées à Concarneau dans le Finistère.
10: Il est gradué, comme on dit, c'est-à-dire que les personnes les plus exposées, les 5 en question, sont hospitalisées et donc là avec un isolement maximal. Et d'ailleurs, un des 5 a développé des symptômes, donc maintenant il est plus contact, il est patient. Et ceux qui ont été avec un risque de transmission vraiment beaucoup plus faible, ceux qui ont juste pris l'avion sur les 22, il y en a 14 qui n'ont même pas été dans l'avion en même temps que la patiente. En fait, ils ont pris l'avion qui venait de débarquer la patiente en Afrique du Sud. Ceux-là sont beaucoup, beaucoup moins à risque. Et donc, l'attitude actuelle qui consiste à les surveiller, mais pour l'instant, ils sont chez eux, paraît aussi raisonnée. Si ça change, bien sûr, on suivra, mais ils ont été beaucoup moins exposés. Pour l'instant, il n'y a personne qui a attrapé ce virus-là sans avoir participé à la croisière.
11: À quel virus, Pierre Tadevin, peut-on comparer cette souche des Andes de l'antivirus ? Puisque l'OMS nous dit que ce n'est pas le nouveau Covid.
10: Non, pas du tout, parce que c'est un virus qui est connu depuis longtemps, qui est très agressif, c'est-à-dire qu'une fois qu'on est infecté, on a un risque environ de 30-40% de décéder, même si on n'est pas particulièrement fragile. Mais par contre, la transmission interhumaine est très peu efficace. En général, c'est un cas isolé qui s'est contaminé dans la nature, et de temps en temps, il y a une transmission dans des conditions de proximité très étroites. Souvent, c'est le compagnon ou la compagne d'une personne qui s'est infectée dans la nature qui peut s'infecter.
11: Donc rien de comparable avec le Covid. On a entendu un ou des infectiologues, en revanche, faire un parallèle avec le virus Ebola. Ça, est-ce que vous le faites vous aussi ?
10: Bah, c'est pas les mêmes formes cliniques et c'est pas tout à fait les mêmes modalités de transmission. L'Ebola, contamine beaucoup quand on est en contact avec des produits contaminés par du sang. Là, c'est vraiment une transmission respiratoire.

0: la transmission interhumaine de l'antivirus qui nous préoccupe là est beaucoup plus faible que Ebola. Il y a normalement, on est dans une situation particulière parce qu'une croisière, ça veut dire être ensemble du matin au soir dans un espace limité. Et c'est ça qui explique qu'il y a eu autant de cas. Mais en dehors de ces conditions très particulières, la transmission interhumaine de l'antivirus est très très faible, voire absente dans beaucoup de situations.
1: Mais donc, on connaît déjà extrêmement bien les antivirus. Il n'y a pas de choses qui sont encore méconnues, en tout cas sur cette souche des Andes.
0: Bon, il y a toujours des choses méconnues, mais là, par exemple, dans les données rassurantes, donc c'est un virus qui existe depuis longtemps et qui a été bien étudié, et ils ont pu typer la souche, ils ont pu faire un génotype de la souche responsable de l'épidémie actuelle, et ils n'ont retrouvé aucune mutation qui pourrait faire craindre qu'il a changé de comportement et qu'il devienne beaucoup plus contagieux. Donc on a vraiment l'impression que si on applique les règles basiques telles qu'elles sont appliquées actuellement et qui vont peut-être être renforcées avec l'hospitalisation des contacts asymptomatiques, on devrait normalement considérer dans quelques semaines que ça aura été un exercice et un moment stressant, mais pas du tout un démarrage d'épidémie.
1: Donc pour vous, professeur, nous sommes, nous la France, totalement prêts à faire face à ce virus.
0: Totalement prêts, c'est faux. On a toujours des choses à apprendre et aucune inquiétude, c'est faux aussi. On est très attentifs, mais c'est pas moi seulement. Par exemple, l'OMS considère que le risque que ça amène à un démarrage d'épidémie en dehors de cette croisière est vraiment proche de zéro. Si on fait attention, on va soigner les patients qui vont s'être infectés pendant la croisière, éventuellement, ce compris le premier trajet de l'avion où la patiente était vraiment malade et peut-être contagieuse massivement. Mais au-delà de ça, si on fait bien, on en parlera plus dans quelques semaines.
1: Donc je vais peut-être donner le bâton pour me faire battre, professeur Tadevin. Est-ce que les médias en font trop sur cet antivirus ?
0: Oh bah les médias, vous êtes très hétérogènes, vous-même comme les docteurs d'ailleurs. Je pense qu'il y en a qui en font trop et il y en a qui sont bien raisonnables. Et je crois que c'est important on a la suspicion de vouloir cacher des choses. Donc c'est important de communiquer, c'est important de donner les informations. Mais une information très importante, c'est que c'est un virus qui se transmet très très mal d'homme à homme. Et donc là, maintenant que les personnes sont identifiées et surveillées, on n'a pas de raison de penser que ça va faire démarrer une épidémie sur notre territoire.
2: Le chef du service des maladies infectieuses au CHU de Rennes, Pierre Tadevin, au micro France Info de Céline Baydarcourt. Le monde d'Élodie maintenant, c'est avec Élodie Suigo.
3: Bonjour Joe Elliott.
4: Bonjour.
3: Vous êtes le chanteur de Def Leppard. Depuis la fin des années 70, votre groupe s'est imposé comme l'un des piliers du rock britannique, hein, participant activement à la vague de la New Wave of British Heavy Metal. Vous avez su rapprocher le hard rock d'un public beaucoup plus large, notamment grâce à des albums devenus cultes. Je pense à Pyromania ou encore à Hysteria. Plus de 110 millions d'albums vendus dans le monde, deux prestigieux American Music Awards, une intronisation au Rock and Roll Hall of Fame et une influence durable, hein, sur des générations entières d'artistes. Votre retour à Paris est très marquant, très attendu. Votre dernière prestation dans la capitale remonte au 20 octobre 96 et votre dernier passage à l'Accor Arena, alors Bercy, datait de mars 88. Vous y serez justement le 8 juillet prochain. C'est un événement pour le public. Il y aura également d'ailleurs le groupe Extrême à vos côtés. C'est un concert qui s'annonce exceptionnel. Quel effet ça vous fait de revenir ici en France dans cette salle avec ce public qui vous attend depuis si longtemps?
5: We're very excited.
6: On est très excités de revenir. Parce que comme vous le dites, ça fait 30 ans. C'est trop long, c'est beaucoup trop long. Mais on ne peut pas débouler comme ça avec une batterie et dire « est-ce qu'on peut jouer, s'il vous plaît ?» Il faut être invité à le faire. Et les situations ont été ce qu'elles ont été. La popularité du groupe, ça monte, ça descend, vous savez, selon les territoires. Mais c'est vrai qu'on a joué en France, on a fait plusieurs fois le festival Hellfest. Mais ce n'est pas Paris, c'est vrai. Donc on est vraiment très heureux de terminer cette tournée européenne. Ce sera la dernière scène ici à Paris. Effectivement, depuis 30 ans.
3: Def Leppard, c'est à la fois des disques qui se sont vendus en des millions d'exemplaires. Je parlais de ce chiffre, hein, 110 millions, et ça ne cesse d'augmenter. Mais c'est surtout un groupe de scène. Vous vous êtes construit sur la scène. Ça représente quoi pour vous de monter sur scène dans tout ce parcours, dans toutes ces années que vous avez vécues à nos côtés?
6: C'est vrai qu'être en live devant une scène, c'est la plupart des fois la raison pour laquelle les gens rentrent dans un groupe. Quand on est jeune, c'est ce qu'on a envie de faire. On se dit, moi, je veux faire ça plus tard. C'est cette connexion entre l'artiste et le public. Et c'est ce qui fait qu'on veut être musicien, d'ailleurs. Faire des disques, c'est aussi important. C'est pas aussi amusant. Après, quand on crée de la nouvelle musique, la meilleure partie, c'est l'inspiration. C'est quand on se réveille le matin et qu'on est excité parce qu'on court dans une pièce. Il faut qu'on écrive vite. Et ils voient l'excitation dans ton regard. Et si tout le monde est d'accord, avant même d'écrire la chanson, on sait qu'on a un titre. Ça, c'est vraiment le meilleur moment.
3: Comment vous avez géré cette notoriété, Joe?
4: On
6: n'a jamais vraiment été ce genre de groupe à être célèbre ou connu. En fait, vous pensez à des artistes comme Taylor Swift ou Shakira ou Ed Sheeran. Ces gens-là ne peuvent pas sortir de chez eux sans garde du corps. Moi, je peux. Moi, je mets une casquette, je mets des lunettes et personne ne sait qui je suis. Je peux prendre le métro, personne ne va m'embêter. Et c'est vrai que, heureusement, parce qu'en même temps, on est tous très axés sur notre famille. Moi, je suis chez moi à regarder des Disney, vous savez, je ne sors pas. Voilà ce que je fais. On fait des disques, on part en tournée et je regarde des films Disney avec ma famille. Donc, on n'a pas un problème avec cette célébrité ou cette notoriété, et encore moins avec nos égos.
3: Quand on écoute des titres comme Love Bites ou Animal, ça révèle autre chose, une autre facette de votre musique. Est-ce que le succès du groupe Def Leppard n'est pas justement d'avoir réussi à naviguer entre la puissance et l'émotion?
6: Oui, je pense que oui. Et aussi la variété. Def Leppard, ce sont des individus qui écoutent des genres musicaux tellement vastes et tellement différents que lorsqu'on se rassemble, il y a un petit peu de ça qui rentre dans le mix, si vous voulez. Moi-même, je suis extrêmement fan de musique des années 60-70, pop. J'aime bien Led Zeppelin, j'aime bien des choses de Sabbath, mais je préfère Small Faces ou The Who, par exemple, ou les Stones. C'est des chansons que j'ai grandi en écoutant, en fait, étant gamin. Et chacun apporte un petit élément différent, si vous voulez, à la table. Donc quand on fait un album comme Hysteria, c'est le meilleur exemple de style différent sur un album. Il y a la balade, il y a les chansons un peu plus pop, comme Animal ou Sugar. C'est vraiment un mélange de styles. Et ça, c'est quelque chose qu'on a vraiment essayé de faire avec chaque disque qu'on fait. On a toujours dit que le son Def Leppard parfait, c'est vraiment la puissance d'un groupe comme AC/DC, mais avec la variété d'un homme comme Queen. Ça fait partie de notre ADN aussi d'écrire comme ça. On se dirait pas, je peux pas faire ce genre de titre, il y a du piano, ou c'est une chanson d'amour. Au contraire, on se dit, pourquoi pas? Nous, on veut le faire.
3: L'enthousiasme, il est aussi de notre côté, puisque vous serez le 8 juillet prochain à l'Accor Arena à Paris pour un concert exceptionnel avec Extrême. Merci Joe Elliott d'être passé dans le monde d'Élodie sur France Info.

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0: Patricia Charbonnier.
8: Le temps sera moins instable demain avec le retour des éclaircies, mais la fraîcheur matinale sera très marquée avec un risque de gelée entre le nord et le nord-est, en particulier entre les Ardennes et la Lorraine, avec des températures proches de 0 degré. 0 degré à Reims, 3 à Lille, 6 degrés à Paris. Encore quelques averses résiduelles demain matin entre le centre-Val de Loire et le nord de la région Rhône-Alpes. Des averses mais plus localisées tout au long de la journée près des frontières du nord et partout ailleurs. Le temps sera plus calme avec de belles éclaircies. Ce sera très ensoleillé près de la Méditerranée, mais avec de fortes rafales de vent, et le temps sera plus instable sur l'est de la chaîne pyrénéenne avec des averses et des orages qui pourront même s'accompagner de grêle. Les températures pour demain après-midi seront encore en baisse. Météo France prévoit 24 à Bastia, mais seulement 18 à La Rochelle, 17 à Paris, 14 degrés à Strasbourg et Lille.
0: Patricia Charbonnier, merci d'écouter France Info. Bonne soirée, il est 22h. Bonsoir Thomas Bénèche.
9: Bonsoir Julien, bonsoir à tous.
0: À la une ce soir, 5 Français toujours hospitalisés à l'hôpital Bichat à Paris.
9: Oui, dont cette Française testée positive à l'antivirus. Elle est ce soir en réanimation dans un état stable selon des informations communiquées par le Premier ministre. Dans le journal, nous reviendrons sur cet incendie mortel dans le Rhône. 3 personnes tuées, les enquêteurs étudient la piste criminelle. Et puis on parlera foot et récompenses avec la remise ce soir des trophées UNFP. La cérémonie se tient en ce moment à Paris. Le Premier ministre a choisi le réseau X pour rendre compte ce soir de l'évolution du dossier antivirus. Et il annonce ainsi sur son compte que tous les cas contacts vont être placés en quarantaine renforcée en milieu hospitalier. Cette information intervient bien sûr alors qu'une Française a été testée positive à l'antivirus. Elle s'est trouvée avec 4 autres de nos compatriotes à bord du MV Ondus. C'est à bord de ce paquebot qu'un foyer d'antivirus a été détecté. Nos compatriotes ont été rapatriés hier depuis ce paquebot. Anne Lordanier, que sait-on ce soir au sujet de ces Français ?
10: Les 5 Français rapatriés sont à l'hôpital Bichat à Paris. Ils sont placés à l'isolement pendant au moins 15 jours. La patiente qui a eu les premiers symptômes du virus dans l'avion qui l'a rapatrié des Canaries est en réanimation. Son état est stable, d'après le Premier ministre. Les personnes frappées par cette souche du virus, l'antivirus des Andes, qui peut se transmettre d'homme à homme, souffrent souvent de complications pulmonaires et cardiaques et il n'existe pas de traitement contre ce virus. Pour l'instant, les 4 autres passagers du navire ne sont pas positifs. Aucun symptôme non plus parmi les cas contacts à haut risque, d'après Sébastien Lecornu. Il s'agit des 8 Français qui ont pris un avion en présence de la croisiériste néerlandaise le 25 avril. Elle est morte juste après. Ils ont été placés à l'isolement à l'hôpital il y a une semaine. Mais il reste 14 Français cas contacts qui ont eu pour simple consigne de s'auto-isoler. Ils doivent maintenant être transférés en milieu hospitalier. Tous les cas contacts doivent être placés en quarantaine stricte.
9: Anne-Laure Danier, Service Sciences Santé Environnement de France Info. Pour qu'il y ait transmission de l'antivirus, il a fallu un patient zéro. Et ce patient, eh bien, il a été identifié. Il s'agit d'un Néerlandais passionné d'ornithologie. Ce Néerlandais, eh bien, on sait qu'il se livrait avec sa femme à un périple à travers l'Amérique du Sud. L'itinéraire de ce couple a pu être reconstitué par les autorités en Argentine, Valérie Crova.
11: Les 2 retraités avaient alterné des séjours en Argentine, au Chili et en Uruguay, avant de revenir en Argentine à la fin du mois de mars. Léo Schilperhold et sa femme décident d'aller voir de près une décharge située à côté de la ville d'Ushuaia. Pourquoi se rendre dans une décharge que les locaux disent éviter comme la peste ? Les ornithologues du monde entier la connaissent. On peut y observer une espèce rare, le caracara à gorge blanche. Cette espèce n'est présente qu'au Chili et en Argentine. Cette pendant cette décharge que le couple de Néerlandais pourrait avoir contracté l'antivirus après avoir respiré des particules provenant d'excréments de rats porteurs de la redoutable souchandine qui se transmet d'homme à homme. Il ne s'agit pour l'heure que d'une hypothèse. Toujours est-il que 4 jours après leur excursion, le couple embarquait à bord du MV Ondius avec une centaine d'autres passagers. Le 6 avril, Léo Schilperhorn, âgé de 70 ans, est pris d'une forte fièvre. Il décédera 5 jours plus tard. Sa femme, également infectée, ne survivra pas.
9: Explication signée Valérie Crova pour France Info. Et ce soir, on apprend qu'un des passagers espagnols évacués du MV Ondus a été testé positif. Il ne présente toutefois pas de symptômes.
0: Un Tunisien de 27 ans mis en examen en France.
9: Oui, il est placé en détention provisoire. Selon les informations de France Info, on le soupçonne d'avoir fomenté un projet d'attaque djihadiste contre le musée du Louvre à Paris. Le suspect a été arrêté le 7 mai dernier. Les deux personnes tuées aujourd'hui à Nice, dans le quartier sensible des Moulins, n'avaient pas d'antécédents avec le trafic de stupéfiants. Information ce soir du procureur de Nice après ces coups de feu tirés cet après-midi dans le quartier sensible des Moulins. Des coups de feu qui ont fait par ailleurs 6 blessés, dont 3 ont eux des liens avec des faits de trafic de stupéfiants. Une enquête est ouverte dans ce dossier pour assassinat en bande organisée et association de malfaiteurs en vue de la commission de faits d'assassinat en bande organisée.
0: On en vient maintenant à ces investigations lancées dans le Rhône pour homicide volontaire en bande organisée.
9: Oui, Julien, après cet incendie tôt ce matin dans un immeuble de Décines-Charpieu, incendie qui a fait 3 morts, les enquêteurs penchent notamment pour un feu d'origine criminelle. Jean-Emmanuel Allouin est l'adjoint au maire en charge de la tranquillité publique à Décines-Charpieu. Il explique comment les faits se sont enchaînés.
12: La police était présente, elle a quitté le secteur le temps de la relève et ça s'est passé à ce moment-là parce que les individus qui réalisent ces actes-là sont très bien renseignés. Bah, tout porte à dire qu'il est criminel, du moins ce que j'en sais. Après, les enquêteurs feront leur travail. Mais en tout cas, le mode opératoire est le même que les autres, mais là, on est puissance 10, quoi. Je ne sais pas si c'est de l'intimidation ou c'est de la bêtise totale, puisque quand vous mettez le feu, une cage d'escalier, c'est plus de l'intimidation, c'est de la tentative de meurtre. Du moins ce que j'en sais pour l'instant... Les victimes n'avaient strictement rien à voir avec le trafic. Ça fait plusieurs semaines que ce quartier, plutôt paisible, est confronté à des grosses problématiques de délinquance en lien avec le narcotrafic. On en est au 7e ou 8e fait. Départ de feu, on a eu une maman de famille qui rentrait du cinéma et qui a pris une balle perdue dans un règlement de compte. C'est 2500 habitants qui vivent depuis des semaines dans la terreur.
9: Témoignage France Info recueilli par Mathilde Imberti. Dans ce dossier, le procureur prévoit de donner demain une conférence de presse. Les réquisitions ont débuté aujourd'hui au procès en appel du financement présumé libyen de la campagne présidentielle de Nicolas Sarkozy en 2007. Le parquet général réclame dans ce dossier la condamnation de l'ancien chef de l'État pour association de malfaiteurs. Le réquisitoire est prévu jusqu'à mercredi. Votre facture de gaz s'apprête à faire du yo-yo, du moins si vous faites partie des 6 millions de ménages dont l'offre est indexée sur ce que l'on appelle le prix repère, fixé tous les mois par la Commission de régulation de l'énergie en fonction notamment des cours mondiaux. Après une hausse sensible d'environ 15% ce mois-ci de ce prix repère, eh bien ce dernier s'apprête à baisser le mois prochain. On parle d'une baisse de 5%, Raphaël Ebenstein.
13: Cela semble un peu difficile de s'y retrouver alors que les factures établies à la fin du mois vont augmenter de 6,20 € en moyenne pour les abonnés aux offres à prix variable indexées sur le prix repère du gaz. Elles devraient ensuite rebaisser partiellement en juin de l'ordre d'1,26 € précisément. Conséquence de la volatilité sur les marchés de gros du gaz répercutée avec un décalage de 2 mois sur le prix repère. Après une flambée en mars liée aux attaques de l'Iran sur des champs gaziers et notamment sur le complexe de Ras Laffan au Qatar qui produit 20% du GNL mondial, les tensions sont quelque peu retombées et l'indice TTF néerlandais qui fait référence en Europe se situe autour de 45 € le mégawattheure, l'unité de mesure, là où il avait brièvement dépassé les 70 €.
9: Explication signée Raphaël Ebenstein, service économie et sociale de France Info. Les magasins de décoration Bouchara, partiellement repris par une société hongkongaise. Cette société, elle fait savoir qu'elle conserve 184 salariés de Bouchara et 25 boutiques. Bouchara comptait jusqu'alors 541 salariés en CDI. L'enseigne avait demandé son placement en redressement judiciaire compte tenu d'une baisse des dépenses des ménages et d'une intensification de la concurrence. Après l'avoir exprimé sur son réseau social, Donald Trump le dit aujourd'hui de vive voix, le président des États-Unis n'a pas du tout apprécié la réponse de l'Iran aux propositions de paix formulées par les États-Unis pour régler la guerre au Moyen-Orient. Point de vue exprimé face à la presse aujourd'hui depuis le bureau ovale de la Maison-Blanche à la question « Le cessez-le-feu avec l'Iran tient-il toujours ?» Le président des États-Unis répond qu'il tient à un fil et qu'il est sous assistance respiratoire. Les trophées UNFP sont remis ce soir à Paris, au Palais Brongniart. Ils récompensent les professionnels du monde du football avec un moment émouvant vécu il y a quelques minutes maintenant. Ce soir, le trophée féminin de meilleure joueuse a été remis à la footballeuse de l'OL, Melchie Dumornay, d'origine haïtienne. Elle a dédié sa victoire à son pays.
14: C'est un immense honneur d'être ici, remporter ce trophée. Je voudrais dédier ce trophée à mes coéquipières et les staff de mon équipe, parce qu'on sait que le foot, c'est un sport collectif. Et je sais que combien on travaille dur et sans elle, je ne pourrais pas être là. Avoir cette reconnaissance-là, ça a une valeur particulière à mes yeux. C'est une fierté aussi de représenter mon pays, Haïti Chéri. Ça fait grave plaisir de pouvoir amener mon pays à suivre et vivre aussi à travers mes exploits. Et merci à tous.
9: Merci à tous. Melchie Dumornay, distinguée ce soir au trophée de l'UNFP. Elle s'exprimait au micro de nos confrères de Ligue 1 Plus, Julien Langlais.
15: Merci beaucoup, Thomas Bénèche.
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15: Donald Trump n'a pas apprécié la réponse de l'Iran à la dernière proposition des Américains. Donald Trump l'a évoqué aujourd'hui face à la presse. Retour sur ces derniers développements dans la guerre en Iran avec notre correspondant aux États-Unis. Et puis, reportage à suivre en Ukraine de l'envoyé spécial de France Info, Claude Guibal, alors que Volodymyr Zelensky, le président ukrainien, dénonce des violations permanente du cessez-le-feu qui était censé durer 3 jours depuis avant-hier.
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15: Donald Trump n'a pas apprécié la réponse de l'Iran à sa dernière proposition en vue d'un éventuel accord. Le président des États-Unis l'a évoqué aujourd'hui face à la presse. Il a de nouveau qualifié d'inacceptable, sans donner plus de précisions sur le contenu précis de la lettre envoyée par les Iraniens. Franck Madvon.
20: Le fossé est donc toujours béant entre l'Iran et les États-Unis. Là où Téhéran parle d'une réponse raisonnable et généreuse, Donald Trump continue à employer l'adjectif « inacceptable ». Dans leur lettre, les Iraniens auraient demandé des réparations aux États-Unis, la fin des sanctions, et ils ne renoncent ni au contrôle du détroit d'Ormuz, ni à une partie au moins de leur programme nucléaire. Voici la réponse de Donald Trump à la question « Le cessez-le-feu tient-il encore ?» Je dirais qu'il est incroyablement fragile, le plus fragile qui soit. Après avoir lu ce torchon que l'Iran a envoyé, j'ai même pas fini de le lire, je me suis dit que j'allais perdre mon temps. Je dirais du cessez-le-feu qu'il est sous assistance respiratoire sérieuse. Quand le médecin arrive et dit « Monsieur, votre bien-aimé a environ 1% de chance de survivre. » Donald Trump n'exclut pas de relancer le projet Liberté pour débloquer les navires coincés dans le détroit d'Ormuz. Les Iraniens, dit-il, pensent que je suis sous pression, que je vais m'ennuyer. Il affirme au contraire avoir du temps, alors que cette instabilité au Moyen-Orient fragilise les économies du monde entier et frappe directement les Américains.
15: Franck Madvon à Washington pour France Info. Et ce soir, le principal négociateur iranien, également président du Parlement, affirme, je cite, que l'Iran est prêt à donner une leçon en cas d'agression. Réaction donc à ces déclarations de Donald Trump sur la grande fragilité du cessez-le-feu. Le géopolitologue David Rigouleros était ce soir l'invité de France Info dans le 17-20 de Céline Baydarcourt. Il n'imagine pas les États-Unis et l'Iran tombés d'accord.
21: Ah oui, elles sont même rigoureusement inverses. Quand on regarde effectivement la réponse iranienne à la demande américaine, Vous évoquez la question effectivement des points qui ont été mentionnés par les Iraniens. Il y a la fin du blocus, du contre-blocus américain notamment. Il y a la levée des sanctions et concernant le nucléaire, c'est reporté sine die pour une négociation postérieure.
10: Là, on est toujours au stade des menaces. Hein. Le cessez-le-feu tient, malgré tout, hein, entre les États-Unis et l'Iran. Ça va rester comme ça jusqu'à la visite de Donald Trump en Chine à partir de mercredi. Rien ne va vraiment bouger.
21: C'est difficile à dire, parce qu'effectivement, c'est une visite très importante, dans la mesure où les Chinois sont un acteur majeur au niveau de l'économie mondiale. Et que les Chinois entretiennent des relations privilégiées avec Téhéran. Donc il y a une espèce d'ambiguïté de la situation. Et Donald Trump a l'intention de faire pression sur Pékin. Il l'a déjà fait en sanctionnant des entreprises, notamment dans la pétrochimie. Et de son côté, Pékin fait œuvre de prudence, même s'il y a des rumeurs, évidemment, de soutien marqué de la part de la Chine auprès de Téhéran, notamment par le transfert d'un certain nombre de produits duals qui servent justement dans le cadre du conflit en cours. Mais en tout cas, il y a possiblement, de toute façon, il y a une logique d'escalade qui est latente. Le statu quo ne pourra pas demeurer. La question, c'est savoir si le risque d'une nouvelle séquence à caractère militaire interviendra avant ou après la visite.
10: Vous dites que Donald Trump veut faire pression sur la Chine, mais il est en position de le faire ?
21: Alors, un certain niveau. Pas pour tout, évidemment, parce que lui-même est pris par un certain nombre de contraintes, notamment sur les terres rares, qui sont un élément central, notamment pour les outils militaires, dont il se sert précisément dans le Golfe. Mais la Chine aussi a des problèmes vis-à-vis de sa propre économie. La croissance a diminué considérablement. Et l'idée que le détroit puisse être fermé durablement est un problème majeur pour la Chine.
10: La Chine peut-elle être la clé de ce conflit ?
21: Elle sera incontestablement un élément, en tout cas, d'une sortie de crise éventuelle, même si pour l'instant, il est difficile de présager de la suite.
10: Il y a quand même, donc, on comprend que Donald Trump, pour l'instant, fait jouer la diplomatie plutôt que la guerre. Mais quelle diplomatie peut-on faire avec des gardiens de la Révolution qui baladent le monde entier depuis 47 ans ?
21: Oui, c'est le problème, effectivement, dans la mesure où il y a eu, d'une certaine manière, un changement de régime, mais pas forcément avec des interlocuteurs plus enclins à la négociation. C'est le problème avec les gardiens de la Révolution, dont effectivement la marque est évidente dans le blocage du processus en cours.
10: Je disais que Donald Trump était en train de s'exprimer depuis la Maison-Blanche. Il vient de redire qu'il y avait, de la part des États-Unis, une victoire totale sur l'Iran. Je ne sais pas si vous avez compté le nombre de fois, David Rigouleros, où il a dit ça depuis le début du conflit. Mais voilà, oui. C'est son mantra.
21: Oui, c'est son mantra. Mais en même temps, il est, pour l'instant, il est au pied du mur. Il est un peu piégé. Parce qu'effectivement, il pensait que la seule puissance militaire serait à même de contraindre le régime iranien à plier, ce qui n'est pas le cas. Donc, c'est pour ça qu'aujourd'hui, potentiellement, il y a une nouvelle séquence militaire qui est envisageable et dont les attendus sont très incertains, même si elle serait vraisemblablement axée sur la problématique spécifique du détroit d'Hormuz.
10: Donald Trump vient aussi de dire qu'il voulait aller récupérer les stocks d'uranium enrichi qui se trouvent en Iran. C'est aussi ce qu'a dit le Premier ministre israélien Benjamin Netanyahou. On y va et on le sort, a-t-il dit. C'est aussi simple que ça, on y va et on le sort.
21: Non, malheureusement, c'est pas aussi simple que ça, c'est le problème. Même si, évidemment, c'est un des objectifs prioritaires. Ces fameux 440 kilos enrichis à 60%, qui, d'après les dires même du directeur de l'Agence internationale de l'énergie atomique, est susceptible de fournir un matériau à une dizaine de bombes. À terme, évidemment, pas immédiatement. Donc c'est un enjeu stratégique central. Le problème, c'est que pour les récupérer, c'est très très difficile d'envisager une opération extérieure. C'est tout l'enjeu de la négociation. Il faudrait il y a une acceptation des Iraniens qui envisagent une dilution éventuelle avec un transfert potentiel dans un pays tiers, mais pour l'instant ça reste encore très très indéterminé. Et évidemment c'est une carte maîtresse pour les Iraniens.
0: Le géopolitologue David Rigouleros, invité ce soir du 17-20 de Céline Baydarcourt. Cette guerre, l'autre guerre pardon, qui nous intéresse évidemment au plus près sur le continent européen, dure depuis plus de 4 ans maintenant. Elle oppose la Russie et l'Ukraine, la Russie qui a envahi son voisin ukrainien. Et Volodymyr Zelensky a affirmé aujourd'hui que les hostilités avec l'armée russe se poursuivaient malgré un cessez-le-feu de 3 jours négocié par les États-Unis. Depuis le début de cette guerre, près de 20 000 enfants ukrainiens ont été transférés de force en Russie, séparés de leur famille, parfois placés dans des foyers ou adoptés illégalement. L'ONU parle de possibles crimes contre l'humanité. La Cour pénale internationale a d'ailleurs émis un mandat d'arrêt contre Vladimir Poutine pour ses déportations d'enfants. À Bruxelles, l'Union européenne, l'Ukraine et le Canada réunissent aujourd'hui la coalition internationale pour le retour des enfants ukrainiens avec un objectif: retrouver chaque enfant et demander des comptes aux responsables. À Kiev, pour France Info, Claude Guibal a rencontré l'avocate Katerina Rachevska. À 29 ans, elle est devenue l'un des visages de ce combat mené par l'Ukraine pour le retour de ces milliers d'enfants.
3: Début 2022, juste avant l'invasion russe de l'Ukraine, Katerina Rachevska doute. La jeune juriste documente les violations des droits humains en Crimée et dans le Donbass avec le sentiment de parler dans le vide. À 25 ans, elle envisage de tout plaquer pour une école d'art. Puis la guerre éclate. Katerina comprend que son arme à elle, ce sera le droit, son combat. Enquêter sur les dizaines de milliers de cas de disparition, transfert forcé, adoption illégale et endoctrinement des enfants ukrainiens en Russie.
5: Le sentiment d'identité, y compris l'identité nationale, se construit dès la maternelle. C'est pour cela que les Russes placent ces enfants dans des familles d'accueil ou des internats pour contrôler leur développement.
3: Dans certains cas, les identités sont modifiées, les papiers réémis et les liens familiaux quasi impossibles à reconstituer. Un système de russification forcée est massive.
5: Au départ, l'objectif de la Russie était de déplacer physiquement ses enfants, de les russifier, de les rendre loyaux envers la Russie et de les transformer en ennemis de l'Ukraine. Mais après l'occupation de près de 20% du territoire ukrainien, ces déplacements forcés ne sont même plus nécessaires.
3: Assemblée générale de l'ONU, Conseil de sécurité, Parlement européen, partout, Katerina Rachevska porte la voix des enfants ukrainiens.
5: Aujourd'hui, il n'existe aucun mécanisme juridique qui permette de ramener les enfants ukrainiens enlevés. Ce sont donc les Russes qui décident qui peut revenir ou pas. J'essaie d'expliquer que si le système international n'est pas capable de protéger les enfants au cœur de l'Europe, alors il ne pourra protéger personne, ni vous.

0: help you,
1: ni vos enfants.
0: To protect yourselves and your kids.
2: Alors que le retour de ces enfants devrait être une condition préalable aux négociations de paix, ce n'est plus aujourd'hui, relève-t-elle avec amertume, qu'un point parmi tant d'autres dans les discussions.
3: Claude Guibal, envoyé spécial de France Info en Ukraine.
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3: 22h20, Thomas Benesch pour l'essentiel. Et à la une, le Premier ministre qui annonce 2 réunions par jour autour de l'antivirus.
5: Oui, elles auront lieu à Matignon. Il s'agira de réunions de coordination interministérielle. Annonce faite ce soir par Sébastien Lecornu sur son compte X. Sébastien Lecornu qui donne des nouvelles par ailleurs de la Française testée positive à cet antivirus. Elle est en réanimation dans un état stable. Sébastien Lecornu qui s'exprime aussi ce soir sur les mesures strictes mises en place pour casser les chaînes de transmission de cet antivirus. Il fait savoir que tous les cas contacts vont être placés en quarantaine renforcée en milieu hospitalier. Il précise que les cas contacts à haut risque ne présentent pas de symptômes à ce stade. Dans le Rhône, une enquête en cours, entre autres pour homicide volontaire en bande organisée après cet incendie mortel survenu ce matin à Décines-Charpieu dans la banlieue de Lyon et dans un quartier soumis à la violence et à des incendies sur fond de narcotrafic. L'incendie de ce matin a fait 3 morts. Les trophées UNFP remis ce soir à Paris au Palais Brongniart. Ils récompensent les professionnels du monde du football. Le trophée féminin de meilleure joueuse a été remis à la joueuse de l'OL, Melchi Dumornay.
3: Les règles d'isolement durcies en France avec l'annonce d'une quarantaine renforcée en milieu hospitalier pour tous les cas contacts après le test positif à l'antivirus d'une passagère d'un bateau de croisière hospitalisée dans un état stable. Selon le gouvernement, sur les 5 passagers français rapatriés dimanche et placés à l'isolement à l'hôpital Bichat, l'état de santé d'une femme s'est malheureusement dégradé la nuit dernière et les tests sont revenus positifs. Alors pour connaître cet antivirus, la façon de briser la chaîne de contamination, les autorités peuvent se baser sur quelques études scientifiques. Elles sont rares, mais il y en a une particulièrement qui fait référence. Valentin Dunat, c'est une étude publiée en 2020 dans The New England Journal of Medicine et elle est très riche d'enseignements.
6: Elle a été réalisée par des chercheurs et des cliniciens argentins et américains qui ont étudié un foyer épidémique apparu en novembre 2018 dans un village en Argentine. Ces chercheurs sont parvenus à retracer la chaîne de contamination et à identifier le premier patient infecté, un adolescent de 14 ans qui s'est rendu à une fête d'anniversaire pendant 1h30 alors qu'il avait de la fièvre. Ça, c'est le premier événement qui a favorisé la propagation du virus avec beaucoup de monde proches les uns des autres. Un autre rassemblement va accélérer la contamination, les obsèques de l'une des personnes qui était à cette fête d'anniversaire, puis ensuite d'autres personnes seront contaminées, toujours dans l'entourage ou à l'hôpital. Cette épidémie s'étend sur environ 3 mois, avec au total 34 cas confirmés et 11 décès, donc une létalité de 32%. Une personne sur 3 qui a contracté le virus est décédée. Arnaud Fontanet, directeur de l'unité d'épidémiologie des maladies émergentes à l'Institut Pasteur, invité de France Inter ce matin, résume les 2 premiers enseignements de cette étude.
7: Ce sont des personnes qui étaient assises à côté qui ont été infectées, ce sont les conjoints, ce sont les personnels soignants. Donc on voit quand même qu'on est sur des contacts qu'on appelle proches et répétés. Et ça, c'est un premier élément qui est important. Le deuxième élément qui est important, c'est que les personnes qui ont transmis la maladie étaient symptomatiques au moment où elles étaient contagieuses.
6: Et ce point est décisif. Dans la moitié des cas, les chercheurs ont pu déterminer avec certitude qu'à chaque fois qu'une personne en a contaminé une autre, elle présentait des symptômes. En revanche, il y a des limites à cette étude parce que dans d'autres cas, la transmission n'a pas pu être déterminée avec certitude. Donc, on ne peut pas affirmer que seules les personnes symptomatiques transmettent cet antivirus.
3: Cette étude permet donc de mieux comprendre la transmission de ce virus, mais également l'importance d'une réaction rapide pour gérer la crise.
6: En effet, car lors de ces événements en Argentine en 2018, les autorités imposent, 1 mois après le début des transmissions, l'isolement aux personnes malades et aux cas contacts. Les chercheurs observent, et c'est l'un des principaux résultats de l'article, que le nombre de personnes infectées par un malade diminue drastiquement. Avant les mesures, chaque malade infecte en moyenne plus de 2 personnes, donc l'épidémie croît rapidement. Après la réaction des autorités, ce chiffre tombe en dessous de 1, donc la chaîne finit progressivement par s'éteindre. Conclusion, selon les scientifiques, ces mesures ont, je cite, « très probablement limité la propagation supplémentaire ». Ce qui fait dire ce matin à la ministre de la Santé, Stéphanie Rist,

0: L'heure des réquisitions au procès en appel du financement libyen présumé de la campagne présidentielle de Nicolas Sarkozy en 2007. Des réquisitions jusqu'à mercredi qui ont démarré par l'infraction qui est au cœur du dossier, Yannick Falt, l'association de malfaiteurs.
1: Oui, c'est le délit qui a valu à Nicolas Sarkozy sa condamnation à 5 ans de prison lors du premier procès et ses 20 jours d'incarcération à la prison de la Santé. L'association de malfaiteurs, tout sauf une infraction balai, comme certains veulent le faire croire, prévient l'un des avocats généraux, mais un délit dans les plus hauts niveaux de gravité que la République puisse connaître. Damien Brunet réclame donc une nouvelle condamnation de Nicolas Sarkozy pour association de malfaiteurs, car il n'a pas seulement laissé agir ses collaborateurs, comme l'avait dit le tribunal correctionnel dans son jugement, mais il est, pour l'avocat général, l'instigateur des rencontres entre ses proches et le régime libyen, à commencer par le terroriste Abdallah Senoussi. Ces rendez-vous où le pacte de corruption pour financer la campagne aurait été noué par Claude Guéant et Brice Hortefeux notamment, pour qui le parquet général demande également une nouvelle condamnation. Mais les peines demandées, elles, ne seront connues que mercredi. Un coup d'envoi des réquisitions qui a duré 2h30 cet après-midi. Réquisition attentivement écoutée par Nicolas Sarkozy dans une salle comble. L'ancien chef de l'État, main sur le menton, souvent le regard droit devant ou vers le plafond, sans se tourner vers les avocats généraux.
0: Auparavant, un autre avocat général a tenu un propos introductif à ces réquisitions pour souligner, Yannick, la gravité des faits reprochés.
1: Oui, c'est le plus âgé des avocats généraux qui a d'abord pris la parole, comme le veut la tradition, pour évoquer un feuilleton judiciaire entre vaudeville et tragédie, une affaire surtout qui a largement contribué à dégrader le pacte social. Conclusion de Rodolphe Juy-Birman, aucune course à l'élection ne justifie une compromission. L'avocat général prévient par ailleurs, les courriers de Claude Guéant qui incriminent Nicolas Sarkozy ne sont pas le seul élément de preuve sur lequel repose l'accusation. Ces lettres, ce sont les attestations écrites par l'ancien secrétaire général de l'Élysée en plein procès en appel, des courriers transmis à la cour car Claude Guéant est dispensé d'audience en raison de son état de santé. Un coup de tonnerre pour l'ancien chef de l'État après un premier procès à l'unisson entre Nicolas Sarkozy et ses anciens collaborateurs.
0: Yannick Falt du service police justice de France Info.
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0: Patricia Charbonnier.
9: Le temps sera moins instable demain avec le retour des éclaircies, mais la fraîcheur matinale sera très marquée avec un risque de gelée entre le nord et le nord-est, en particulier entre les Ardennes et la Lorraine, avec des températures proches de 0 degré. 0 degré à Reims, 3 à Lille, 6 degrés à Paris. Encore quelques averses résiduelles demain matin entre le centre-Val de Loire et le nord de la région Rhône-Alpes. Des averses mais plus localisées tout au long de la journée près des frontières du nord et partout ailleurs. Le temps sera plus calme avec de belles éclaircies. Ce sera très ensoleillé près de la Méditerranée, mais avec de fortes rafales de vent et le temps sera plus instable sur l'est de la chaîne pyrénéenne avec des averses et des orages qui pourront même s'accompagner de grêle. Les températures pour demain après-midi seront encore en baisse. Météo France prévoit 24 à Bastia mais seulement 18 à La Rochelle, 17 à Paris, 14 degrés à Strasbourg et Lille.
0: Patricia Charbonnier, excellente soirée à l'écoute de France Info. Il est 22h30. Et on retrouve Thomas Bénèche.
10: La Française testée positif à l'antivirus et ce soir en réanimation dans un état stable. Des nouvelles communiquées ce soir sur X par le Premier ministre Sébastien Lecornu. Cette Française, on le rappelle, a été rapatriée hier avec 4 autres de nos compatriotes depuis l'Espagne et le paquebot MV Hondus, à bord duquel un foyer d'antivirus a été détecté. Ces 5 Français sont actuellement pris en charge à l'hôpital Bichat à Paris. France Info l'apprend ce soir, un Tunisien de 27 ans est mis en examen et placé en détention provisoire, interpellé jeudi dernier. On le soupçonne de fomenter un projet d'action violente d'inspiration djihadiste en France. Au vu des éléments recueillis, il comptait viser le musée du Louvre ainsi que des membres de la communauté juive. Sensible précise cependant. Les 2 personnes tuées aujourd'hui à Nice n'avaient pas d'antécédent avec le trafic de stupéfiants. Information délivrée ce soir par le procureur de Nice après ces coups de feu tirés cet après-midi.

0: après-midi dans le quartier sensible des Moulins. Des coups de feu qui ont fait par ailleurs 6 blessés, dont 3 honteux, des liens avec des faits de trafic de stupéfiants. Le père de Matteo a déposé plainte pour violence aggravée. Matteo, c'est cet enfant de 9 ans violemment frappé lors d'un tournoi de football à Vendin-le-Vieil, des faits survenus vendredi dernier lors d'un match qui a opposé l'équipe d'Auchy-les-Mines où joue Matteo à l'équipe de Creil, club de l'Oise, dans ce dossier. Une enquête est lancée pour violence en réunion lors d'une manifestation sportive. Le président ukrainien affirme que les combats avec la Russie se poursuivent. « Nous avons tout relevé », souligne Volodymyr Zelensky. Ces hostilités interviennent malgré un cessez-le-feu de 3 jours négocié par les États-Unis et le président Trump. Le chef d'État ukrainien accuse Moscou de ne pas vouloir mettre fin à la guerre. Les groupes audiovisuels publics de l'Espagne, de l'Irlande et de la Slovénie ont tranché. Ils ne diffuseront pas l'Eurovision. Ils ont décidé de boycotter l'événement en raison de la participation d'Israël. La finale du concours de chant aura lieu samedi prochain. Ce sera le 16 mai à Vienne, Julien Langlais.
1: Et nous y serons bien sûr en direct pour France Info. Merci beaucoup Thomas Benesch. Dans un instant, le professeur Jean-Michel Molina, chef du service des maladies infectieuses de l'hôpital Saint-Louis et de l'hôpital Lariboisière, directeur médical à l'Institut Pasteur, sera avec nous. Nous ferons le point avec lui sur cette épidémie de l'hantavirus, sur les personnes contaminées. Le gouvernement prend-il les bonnes décisions? Nous verrons cela avec lui. Et puis nous irons ensuite au Palais Brongniart à Paris où se déroule ce soir la cérémonie des trophées du football UNFP. Nicolas Perronnet est sur place pour France Info.
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1: Tous les cas contacts vont être placés en quarantaine renforcée en milieu hospitalier. C'est l'annonce du Premier ministre Sébastien Lecornu aujourd'hui après une réunion sur l'hantavirus à Matignon. Il y en aura d'ailleurs 2 chaque jour. Désormais, un premier cas a été détecté parmi les 5 croisiéristes français rapatriés. La France a décidé de prendre des mesures très strictes, Anne Lordanier, pour casser la chaîne de transmission.
3: Ils sont à l'hôpital Bichat au nord de Paris. L'établissement est spécialisé dans les maladies infectieuses. Alors la patiente qui a eu les premiers symptômes du virus dans l'avion qui l'a rapatrié des Canaries est en réanimation. Son état est stable, d'après le Premier ministre. Il faut savoir que les personnes frappées par cette souche du virus, l'hantavirus des Andes, qui peut se transmettre d'homme à homme, souffrent souvent de complications pulmonaires et cardiaques et qu'il n'y a pas de traitement contre ce virus. Pour l'instant, les 4 autres Français rapatriés ne sont pas positifs. Eux aussi sont placés dans des chambres spéciales pour éviter tout contact. Ils vont rester à l'isolement dans cet hôpital pendant au moins 15 jours, le temps d'évaluer leur état de santé et de contagiosité. Ce matin, le Premier ministre a pris un décret pour durcir les conditions d'isolement des passagers et des cas contacts français.
1: Un durcissement qui s'applique à 22 autres cas contacts français qui ont pris un avion en présence d'une passagère du navire, passagère qui est morte d'ailleurs juste après.
3: Oui, cela concerne 2 vols dans lesquels est montée cette Néerlandaise le 25 avril dernier. 8 Français présents sur la première liaison entre l'île Sainte-Hélène en Atlantique Sud et Johannesburg en Afrique du Sud ont été identifiés, contactés et placés à l'isolement strict il y a une semaine. Mais il reste 14 Français cas contact, ceux du vol Johannesburg-Amsterdam, qui d'après la ministre de la Santé ont bien été identifiés. Ils ont reçu l'information selon laquelle ils devaient s'auto-isoler, ce qu'a fait l'un de ces cas contact, un Breton qui s'est confiné chez lui, mais qui doit maintenant être transféré au CHU de Rennes. Car depuis ce premier cas français d'hantavirus, le protocole a été renforcé et tous les cas contacts doivent être placés en quarantaine stricte, comme l'a annoncé le Premier ministre Sébastien Lecornu, qui a précisé qu'aucun cas contact n'avait pour l'instant de symptômes.
1: Anne-Laure Danier pour France Info. Bonsoir professeur Jean-Michel Molina. Vous êtes chef du service des maladies infectieuses de l'hôpital Saint-Louis, mais aussi l'hôpital Lariboisière, et directeur médical à l'Institut Pasteur. D'abord un mot avant de parler peut-être plus plus concrètement de ce virus, de ces personnes qui sont cas contact et pour certaines touchées par ce virus. Ces réunions régulières vont forcément rappeler de mauvais souvenirs aux Français qui nous écoutent. Évidemment, je pense à l'épidémie de Covid. Tout le monde y pense. Est-ce qu'il faut s'inquiéter plus que de raison?
4: Écoutez, je pense que ces réunions, comme vous l'avez dit, qui se répètent, qui réunissent d'ailleurs tous les experts français sur le sujet, aussi bien hospitaliers que les chercheurs à l'Institut Pasteur, que le ministère de la Santé, montrent bien que la situation est prise au sérieux et qu'on a appris de la crise Covid comment bien se coordonner au niveau national et aussi au niveau international, en échangeant toutes les informations disponibles de façon à assurer la meilleure sécurité du public. Et on rappellera d'ailleurs que cette maladie, ce virus, se transmet par des contacts très rapprochés entre une personne malade et une personne cible, et que donc il n'y a pour l'instant pas de risque de diffusion de cette infection à la population générale.
1: Ça veut dire qu'il n'y a pas de risque de pandémie qui menace notre pays.
4: Écoutez, c'est une infection, cette infection par le virus Antan, originaire donc, du sud du continent américain. C'est une infection qui est connue depuis une trentaine d'années. C'est donc pas un virus nouveau comme a pu l'être le Covid. Il y a déjà eu des petites épidémies liées à ce virus, en Argentine en particulier, qui n'ont fait que quelques dizaines de cas. Il n'y a pas eu à ce moment-là de diffusion large en dehors des personnes qui ont été directement en contact avec une personne malade. C'est la raison pour laquelle il y a ces mesures de précaution, vous l'avez rappelé, qui sont très strictes par rapport à tous ces cas contacts pour éviter que ces personnes qui aujourd'hui sont asymptomatiques, si elles devaient avoir des symptômes et développer une maladie, puissent transmettre le virus à d'autres personnes. Donc je pense qu'on prend les mesures adéquates pour s'assurer qu'il ne puisse pas y avoir de transmission au-delà des personnes qui ont été au contact de ces malades.
1: Alors justement, c'est ce que j'allais vous demander. Est-ce que les mesures prises sont les bonnes pour briser les chaînes de transmission?
4: Écoutez, je crois que ce sont les bonnes mesures. Encore une fois, cette infection est tracée par un virus qui vient du continent sud-américain. Et c'est parce que des personnes sont allées dans cette région qu'elles ont été contaminées. Ensuite, évidemment, une personne malade va pouvoir transmettre le virus à des proches, et encore une fois, des proches contacts très étroits. Il n'y a donc pas de risque que, en dehors de ces chaînes de transmission, il puisse y avoir contamination d'autres personnes. Je crois que là, toutes les mesures ont été prises pour à la fois isoler les personnes qui se trouvaient à bord du bateau, mais également les personnes qui ont été dans un avion, qui ont effectué des transferts où se trouvait un passager malade. Ce qui fait que je crois que ces mesures sont très raisonnables et devraient suffire à partir du moment où les personnes contacts vont être surveillées et dépistées. C'est ce qui s'est passé déjà avec les premiers passagers sur le bateau qui se sont avérés négatifs au premier dépistage. Il y en aura d'autres pour s'assurer que ces personnes puissent être de nouveau libérées, en quelque sorte, de leur isolement, à partir du moment où elles ne présenteront plus de danger pour leur entourage.
1: Professeur, nous allons écouter ensemble le reportage de Caroline Félix qui s'est rendue aux Canaries pour France Info. Les opérations d'évacuation du navire sont désormais terminées. Hein. Le bateau a pu reprendre la mer après avoir débarqué tous ses passagers. Il y a eu là-bas une polémique. Hein. La présidente de l'autorité de l'île de Tenerife, que le gouvernement a expliqué que le gouvernement espagnol faisait preuve de manque de respect et de transparence envers les îles Canaries face aux attaques et aux questions. La ministre de la Santé espagnole, Monica Garcia, a tenu une conférence de presse. On va écouter ce reportage de Caroline Félix, donc avec les moyens techniques de Julien Girard.
5: Comment expliquer ces cas positifs quelques heures après le débarquement, dont le protocole prévoyait une visite médicale ? Réponse de la ministre de la Santé, Mónica García.
6: Des tests PCR ont été effectués lorsque le bateau s'est arrêté au Cap-Vert la semaine dernière, sur des cas contacts et sur des personnes dont certaines présentaient des symptômes. Le reste du protocole indiquait qu'une fois qu'elles seraient prises en charge dans leur pays, les tests appropriés devraient être réalisés conformément à leur propre protocole.
5: Il n'y a donc pas eu de tests PCR immédiatement avant la descente du bateau pour les passagers. Le ministère évoque, je cite, un manque de moyens techniques et des raisons épidémiologiques. Ils ont été auscultés avec prise de température. Un journaliste pose la question, est-ce que certains auraient pu dissimuler des symptômes pour pouvoir débarquer ? La ministre s'agace.
6: Je ne remets pas un seul instant en question l'évaluation effectuée pour chaque passager. La période d'incubation est de 42 jours et pendant ce temps, des symptômes peuvent apparaître. Par exemple, avec le passager français, les quatre médecins présents hier matin avant le débarquement ont pris la température de tous les passagers. Aucun n'avait de la fièvre. Et lorsqu'il est monté dans l'avion, il avait de la fièvre. Parce que l'évolution de la maladie et de l'infection est très individuelle.
5: Mónica García le répète, nous avons pris toutes les précautions nécessaires.
1: Caroline Félix, envoyée spéciale de France Info aux Canaries. Professeur Jean-Michel Molina, est-ce qu'il y a eu, selon vous, depuis le début, pas seulement avec ce débarquement des passagers à Tenerife, aux Canaries, est-ce qu'il y a eu, selon vous, quand même des manquements, des erreurs dans la gestion finalement de cette épidémie, de ce foyer d'antivirus qui au départ se trouvait donc sur un bateau?
4: Écoutez, je n'ai pas tous les éléments à ma disposition pour pouvoir vous répondre. Je pense que ce qu'il faut, c'est gérer la situation telle qu'elle est aujourd'hui. On comprend comment les choses ont pu se passer. Il y a eu effectivement des passagers qui, avant d'embarquer sur le bateau, avaient fait un séjour assez prolongé en Amérique du Sud, en Argentine notamment. C'est probablement là qu'elles ont été contaminées, ces personnes, puisque le virus qui a été identifié est un virus très voisin de celui qu'on connaissait déjà dans cette région du monde. Donc, l'explication est assez claire. Je crois que maintenant, comme je le disais, c'est un virus que nous connaissons, ce n'est pas un nouveau virus. Il a été diagnostiqué il y a une trentaine d'années maintenant. Il est responsable régulièrement de petites épidémies de petits cas groupés en Argentine, ça ne dépasse pas quelques dizaines de cas. Je dirais que c'est une situation un peu particulière parce qu'une personne malade s'est retrouvée bloquée sur ce bateau et a pu, par des contacts rapprochés avec certains des passagers, les contaminer. Je crois que maintenant, la situation, en tout cas pour les passagers français, est assez claire. Ils sont à l'isolement. Ceux qui se trouvaient dans des vols où ont pu être embarqués d'autres passagers malades, eh bien, ils sont en train d'être rapatriés vers des hôpitaux pour être surveillés, dépistés. Il faut rappeler que les tests de dépistage, là encore, sont au point. Le Centre national de référence en France est à l'Institut Pasteur à Paris et dispose de tous les tests nécessaires pour le diagnostic. C'est ce qui a été fait pendant le week-end, d'ailleurs. Les équipes ont travaillé pendant le week-end pour mettre au point ces résultats et pouvoir donner des résultats négatifs pour certains patients. Malheureusement, une personne s'est révélée positive et cette personne, d'ailleurs, comme vous l'avez dit, son état s'est aggravé. Heureusement, s'est stabilisé depuis. Cette situation va de nouveau être surveillée régulièrement. Comme je vous le disais, tous les experts hospitaliers, aussi bien les experts du ministère de Santé publique France, de la recherche avec l'Institut Pasteur, l'Agence nationale de la recherche et des maladies infectieuses émergentes, des réunions sont organisées régulièrement depuis ces 48 dernières heures, avec nos collègues également de l'OMS, pour, encore une fois, partager les informations, prendre les mesures les plus appropriées. Je crois que aujourd'hui, nous savons dépister cette infection, identifier les symptômes. Nous avons les tests diagnostiques. Malheureusement, nous n'avons pas de vaccins et de traitements pour les personnes qui sont malades, qui ont besoin malgré tout de soins qui sont donnés dans les services de médecine ou de réanimation pour essayer de leur faire passer le cap de cette maladie.
1: Les tests, professeur, peuvent détecter la présence de la maladie même chez quelqu'un qui est en train de la développer mais qui n'a pas encore été malade?
4: Alors, ces tests sont positifs. Ça, c'est difficile de répondre très précisément à votre question. C'est une question importante. On sait que les tests, en tout cas, que ce soit les tests sérologiques qui détectent les anticorps ou les tests de PCR qui détectent le virus dans le sang en particulier ou dans la salive sont positifs très tôt, dès l'apparition des premiers symptômes. Il y a effectivement dans cette maladie plusieurs phases. Une phase initiale où il y a des symptômes de fièvre comme toute infection virale avant que n'apparaissent les signes respiratoires. Donc les symptômes initiaux peuvent paraître bénins. À ce stade, on peut déjà détecter la présence du virus.
1: S'il y avait un message à faire passer, professeur, ce serait quoi ? Pas de panique ?
4: Je crois que tout à fait, pas de panique. La seule personne, malheureusement, chez qui la situation...

0: situation est sérieuse, c'est cette personne qui s'est révélée positive et qui est donc infectée par ce virus. Pour les autres qui sont des cas contacts pour l'instant, eh bien, c'est la surveillance. Et on espère qu'ils vont rester négatifs parce qu'heureusement, le risque de transmission n'est pas trop élevé avec ce virus. Comme je vous le disais, il n'a été responsable que de quelques épisodes de cas groupés qui n'ont jamais dépassé une dizaine de cas en Amérique du Sud. Donc, pour le reste de la population française, il n'y a vraiment aucune raison de s'inquiéter. Les mesures de précaution ont été prises en isolant tous les cas contacts, avec même, ça a été rappelé, un renforcement de cet isolement pour s'assurer que ces personnes ne soient en mesure de quitter l'hôpital qu'une fois qu'on se sera assuré par des tests répétés qu'elle ne présente aucun risque pour le reste de la population. Donc je pense qu'on a appris des leçons du Covid. Il y a une très bonne coordination qui s'effectue entre tous les acteurs au niveau de l'État, au niveau des hôpitaux, de l'assistance publique des hôpitaux de Paris, de centres de recherche comme l'Institut Pasteur, du ministère de la Santé. Donc voilà, tout le monde partage les informations pour nous permettre de monitorer, de surveiller au plus près l'évolution de cette situation qui, aujourd'hui, on va dire, est sous contrôle, si ce n'est que, voilà, on n'a pas de moyen d'empêcher que des personnes qui soient actuellement ces cas contacts en phase potentiellement d'incubation puissent développer des symptômes. Donc, il pourrait y avoir parmi ces personnes qui sont en isolement des personnes qui, malheureusement, vont développer des symptômes. Mais en dehors de ces personnes qui sont aujourd'hui isolées à l'hôpital, il n'y a aucun risque pour le reste de la population.
1: Le professeur Jean-Michel Molina, chef du service des maladies infectieuses de l'hôpital Saint-Louis et de l'hôpital Lariboisière à Paris, également directeur médical à l'Institut Pasteur.
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1: 22h48, l'essentiel avec Thomas Benech. Et à la une, le Premier ministre qui durcit les règles d'isolement pour casser la transmission de l'antivirus.
4: Oui, Sébastien Lecornu fait ainsi savoir sur son compte X que tous les cas contacts vont être placés en quarantaine renforcée en milieu hospitalier. Cette décision intervient après qu'une Française a été testée positif à l'antivirus. Elle a été rapatriée hier du MV Ondus avec 4 autres ressortissants français. C'est à bord de ce paquebot MV Ondus qu'un foyer d'antivirus a été détecté. Pour gérer ce dossier antivirus, eh bien Sébastien Lecornu a participé aujourd'hui à 2 réunions, dont une avec des épidémiologistes. Il annonce par ailleurs qu'il organisera chaque jour désormais à Matignon 2 réunions de coordination interministérielle pour un suivi optimal de la situation. Un Tunisien de 27 ans placé en détention provisoire en France après sa mise en examen. Ce suspect a été interpellé jeudi dernier. On le soupçonne de fomenter un projet d'action violente d'inspiration djihadiste en France. Au vu des éléments recueillis, il comptait viser le musée du Louvre ainsi que des membres de la communauté juive. Sans cible plus précise, cependant, l'Iran se dit prêt à donner une leçon en cas d'agression. Ces mots interviennent après les propos tenus ce lundi par le président des États-Unis, Donald Trump. Donald Trump qui a fait savoir que le cessez-le-feu avec l'Iran tenait à un fil et qu'il était, je cite, « sous assistance respiratoire ». Et puis les trophées UNFP qui récompensent les meilleurs professionnels du football en France avec Ousmane Dembélé, le Parisien, qui a été sacré à l'instant meilleur joueur de Ligue 1.
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1: Il y a en France un guet-apens homophobe tous les 4 jours. C'est le rapport annuel de l'association SOS Homophobie, publié cet après-midi, qui le révèle. L'association tient depuis plus de 30 ans une ligne d'écoute qui recense les témoignages. L'association recense de plus en plus de récits de ce qu'elle appelle des traquenards ou des guet-apens homophobes. Marc Bertrand.
5: Et le témoignage de Yacine, par exemple. Il discute avec un homme sur une appli de rencontre. Yacine lui donne rendez-vous chez lui et quand il ouvre la porte, 3 personnes s'introduisent dans son appartement. Le plaque au mur, l'insulte de pédophile. « T'as cru qu'on était comme toi ?» Il le cambriole. « Mon salon, mon espace où je me sentais en sécurité, dit Yacine, est devenu une cage où j'étais leur proie. » Des témoignages comme celui-là, de guet-apens homophobes, représentent 4% des 1771 signalements à SOS homophobie l'an dernier. Environ 70 témoignages et ça prend de l'ampleur, selon Julia Torlet, la coprésidente de l'association.
6: Le guet-apens n'est pas du tout un phénomène nouveau, hein. Ça fait une quarantaine d'années que la

0: pratique du guet-apens homophobe existe. Néanmoins, il y a une véritable augmentation en ceci que les outils qui permettent le guet-apens sont aujourd'hui très accessibles. Évidemment, les plateformes en ligne, les applications de rencontres sont accessibles par toutes et tous. Et surtout, ils ont tendance à protéger l'anonymat. Et c'est cet anonymat qui crée une sorte d'impunité qui rend plus fréquent les guet-apens.
1: Le chiffre qu'elle met en avant, c'est un guet-apens LGBTI-phobe tous les 4 jours en France. Une estimation tirée des cas recensés par l'ensemble des associations en 2025.
2: Et ce chiffre, il est très probablement sous-estimé, Marc.
1: Oui, d'abord parce qu'il y a des victimes qui ont honte de parler ou de porter plainte. Mais surtout, Julia Torlet estime que la justice ne reconnaît pas toujours la caractéristique homophobe de ces agressions.
0: Parfois, elle est prise en compte. Parfois, elle ne l'est pas ou elle l'est de manière transitoire. C'est-à-dire qu'on va la prendre en compte au moment du dépôt de plainte. Et puis ensuite, au fil du chemin juridique, on laisse tomber cette caractérisation. Et ça, c'est problématique, évidemment, parce que ça nous empêche de tenir des comptes des guet-apens homophobes qui ont réellement lieu. Et ça empêche de voir l'ampleur du phénomène et donc de le traiter plus efficacement.
1: SOS Homophobie appelle aussi à sécuriser les applis de rencontre. 4 d'entre elles, Grindr, Tinder, Bumble ou encore Happn, ont signé il y a un mois la première charte d'engagement pour la sécurité des personnes LGBTI. Elles s'engagent à aider les forces de l'ordre pour identifier les agresseurs et elles vont encourager chaque utilisateur à prouver son identité avec un selfie ou une pièce d'identité. Son profil public sur l'appli restera anonyme, mais il sera marqué comme vérifié et donc plus rassurant pour les autres utilisateurs.
2: Et au-delà du cas des guet-apens, SOS Homophobie décrit aussi des violences plus sournoises qui perdurent au quotidien.
1: Oui, sur l'ensemble des 1771 signalements l'an dernier, 42% concernent du rejet ou de l'ignorance, 36% des insultes LGBTI-phobes, 17% du harcèlement. SOS Homophobie alerte aussi contre une régression des discours dans l'espace public, c'est-à-dire en politique ou dans les médias, sans vouloir pointer du doigt tel ou tel parti, puisque l'association se dit apolitique. En 30 ans depuis sa création, SOS Homophobie dit qu'on est passé d'une société qui condamnait les personnes LGBTI à une société où l'on condamne aujourd'hui l'homophobie, mais, selon sa présidente, on n'a toujours pas passé le cap où la visibilité est sereine.
2: Marc Bertrand pour France Info. Le président américain Donald Trump a estimé aujourd'hui que le cessez-le-feu avec l'Iran était, je cite, « sous assistance respiratoire » après avoir fustigé la réponse de Téhéran à son plan visant à mettre fin durablement aux hostilités. Et si le blocage du détroit d'Ormuz se poursuit, eh bien 45 millions de personnes sont menacées par la faim. C'est ce que dit aujourd'hui le chef d'un groupe de travail de l'Organisation des Nations Unies. Il n'y a pas que le pétrole qui transite par cette route essentielle du commerce mondial. Il y a aussi les engrais chimiques et cette perturbation majeure de la chaîne d'approvisionnement risque de conduire à une crise humanitaire majeure, Isabelle Labéry.
3: Et nous n'avons que quelques semaines pour l'éviter, car vous le savez, c'est dès le début du mois de juin que les cultures vont avoir besoin d'engrais. Sans eux, les rendements vont s'effondrer, d'autant qu'il n'existe pas de stock. On parle beaucoup du choc énergétique, mais le choc agricole et humanitaire s'annonce lui aussi majeur. C'est ce que dit le chef du groupe de travail de l'ONU, mis en place fin mars sur le sujet. Jorge Moreira da Silva s'exprime devant la caméra de l'AFP.
4: Quand la crise a éclaté, nous savions que quelques pays seraient touchés, notamment en Afrique et en Asie du Sud-Est. Aujourd'hui, la situation est bien pire, car c'est l'ensemble du marché des engrais qui est perturbé. Donc, si nous ne mettons pas rapidement fin à l'origine de la crise, nous devrons en gérer les conséquences par de l'aide humanitaire.
3: Sauf qu'une opération d'aide alimentaire à grande échelle coûterait sans doute plusieurs milliards de dollars. Le plus simple, finalement, c'est de laisser passer les bateaux chargés d'engrais, d'ammoniac, de soufre et d'urée. Et il n'en faut pas des centaines, précise Jorge Moreira da Silva.
5: On average, we would need
4: Il nous faudrait en moyenne 5 navires par jour. C'est un mécanisme simple d'un point de vue logistique et nous avons l'expérience. En 7 jours, on peut le mettre en œuvre. Donc, on est prêt. Ce qui manque, c'est la volonté politique.
3: L'ONU dit avoir pleinement conscience du bras de fer qui se joue entre l'Iran et les États-Unis, conscience aussi que toutes les marchandises doivent pouvoir circuler librement dans le détroit, pas seulement les engrais bien sûr, mais si l'on veut éviter une crise alimentaire massive, il y a urgence. 45 millions de personnes supplémentaires dans le monde seraient alors concernées par une insécurité alimentaire aiguë.
2: Alors on parle de l'Asie, mais l'Afrique aussi est particulièrement concernée.
3: Oui, parce que dans les pays les plus pauvres du Sahel et de la Corne de l'Afrique, les semis débutent en juin, donc la fenêtre d'action est très courte. En gros, le 15 mai, dans 3 jours, c'est la date butoir à laquelle des engrais peuvent être chargés sur un bateau pour espérer arriver à temps. Au-delà, les conséquences pour les récoltes de cette année seront irréversibles. Maïs, riz, arachide ou sorgho, selon la FAO, qui est l'Organisation des Nations Unies pour l'Alimentation, certains rendements seront divisés par 2 dès cet été. Et pour ne rien arranger, les scientifiques craignent aussi un super phénomène El Niño avec chaleur et sécheresse extrême qui risque de porter un coup supplémentaire aux récoltes.
2: Isabelle Labéry de la rédaction internationale de Radio France. Direction la Cisjordanie maintenant et le nord du territoire avec ses funérailles qui ont mal tourné vendredi. Des Palestiniens ont dû exhumer un mort pour l'enterrer plus loin à la demande de colons israéliens menaçants. Cette scène a profondément choqué les Palestiniens. Écoutez ce reportage pour France Info d'Amira Souelem.
6: Trop proche de la colonie à leur goût. Vendredi, alors que les funérailles d'un homme de 80 ans se déroulent dans les environs de Jenin, des colons israéliens font irruption. Le fils raconte la scène au micro de Reuters.
7: Ils ont demandé à ce que le cadavre soit déterré. Ils ont dit qu'ils ne voulaient rien entendre et qu'il fallait exhumer le mort parce que le terrain appartient selon eux à la colonie et qu'il était interdit d'y procéder à des enterrements. Ça fait des décennies qu'on enterre nos morts dans ce cimetière qui appartient au village.
6: Face au danger, et comme en attestent des vidéos tournées ce jour-là, les proches du défunt n'ont eu d'autre choix que de déterrer le mort, puis de le porter sur leurs épaules, jusqu'à un autre cimetière plus éloigné de la colonie. Le tout sous le regard de l'armée israélienne, qui a dit depuis condamner tout acte qui porterait atteinte à la dignité d'une personne. Pas de quoi calmer le choc des Palestiniens. Même les morts ne sont pas tranquilles. Cette phrase revient fréquemment dans les discussions ces jours-ci en Cisjordanie occupée. En Israël, quelques voix s'élèvent. Dans un éditorial aussi nerveux que désespéré, le journaliste phare de Haaretz, Gideon Levy, tente de secouer ses compatriotes. Imaginez un peu si des Palestiniens avaient fait la même chose à un Israélien, écrit-il.
2: Amira Souilem pour France Info.
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2: Patricia Charbonnier.
15: Le temps sera moins instable demain avec le retour des éclaircies, mais la fraîcheur matinale sera très marquée avec un risque de gelée entre le nord et le nord-est, en particulier entre les Ardennes et la Lorraine, avec des températures proches de 0 degré. 0 degré à Reims, 3 à Lille, 6 degrés à Paris. Encore quelques averses résiduelles demain matin entre le centre Val-de-Loire et le nord de la région Rhône-Alpes. Des averses mais plus localisées tout au long de la journée près des frontières du nord et partout ailleurs. Le temps sera plus calme avec de belles éclaircies. Ce sera très ensoleillé près de la Méditerranée, mais avec de fortes rafales de vent, et le temps sera plus instable sur l'est de la chaîne pyrénéenne avec des averses et des orages qui pourront même s'accompagner de grêles. Les températures pour demain après-midi seront encore en baisse. Météo France prévoit 24 à Bastia, mais seulement 18 à La Rochelle, 17 à Paris, 14 degrés à Strasbourg et Lille.
2: Patricia Charbonnier, vous écoutez France Info, il est 23h. Stéphane Milhomme. Bonsoir Stéphane.
16: Bonsoir Julien, bonsoir à tous.
2: Après un premier cas positif à l'antivirus, la France durcit les règles d'isolement pour tous les cas contacts.
16: Et puis la Française positive au virus reste soignée en réanimation dans un hôpital parisien. Ses quatre ex-compagnons de voyage placés à l'isolement, eux aussi, et par précaution. Un Tunisien de 27 ans projetait une attaque violente contre le musée du Louvre et la communauté juive ce soir. Cet homme est incarcéré, nous expliquera Aurélien Tirard. Le procès en appel de Nicolas Sarkozy est 9 co-prévenus. L'accusation requiert à nouveau une condamnation pour association de malfaiteurs à l'encontre de l'ancien chef de l'État. Et puis un accord de paix de moins en moins probable entre les États-Unis et l'Iran. Le cessez-le-feu ne tient qu'à un fil pour Donald Trump. L'Iran prête à donner une leçon en cas d'agression, répond le président de son parlement. Et c'est donc confirmé depuis ce matin, une Française a été testée positive dès son arrivée hier en France. Et le Premier ministre, Sébastien Lecornu, donne de ses nouvelles ce soir. Elle est soignée en réanimation à l'hôpital Paris-Bichat. Et les quatre autres passagers qui, comme elle, se trouvaient sur le navire de croisière Ondus, sont eux placés à l'isolement. Et parmi elles, il y a un couple originaire de la Touraine, Virginie Vandeville, des hommes et femmes du village du Marais, au nord de Tours. Leur état de santé préoccupe les autres habitants.
17: Chaque jour, Davy observe ce petit portail blanc clos de ses voisins.
18: C'est un peu improbable de savoir que c'est nos voisins d'en face qui font partie de cette croisière dont tout le monde parle.
17: Voilà 30 ans que le couple séjourne régulièrement à Marais, un couple très apprécié selon Sandrine.
19: Ah bah ils sont très gentils, oui. Toujours là pour les autres quand il y a besoin. J'espère pour eux que tout va bien se passer puis que voilà, ils auront pas de soucis de santé étant donné que ça reste quand même quelque chose d'assez grave apparemment.
17: Les dernières nouvelles des deux sexagénaires sont rassurantes, ils n'ont aucun symptôme. De quoi rassurer Marie-Laure qui attend leur retour.
20: Ils rentrent chez eux parce qu'ils doivent en avoir marre d'être confinés dans leur cabine. Puis maintenant confinés dans un hôpital. Faut pas polémiquer non plus. Hein. Pas de bise de retrouvailles, non, ça c'est sûr. Non. Par contre, on leur portera de la nourriture parce qu'ils vont pas rester 40 jours enfermés sans manger.
17: Mais un confinement à Marais paraît pour l'instant compromis depuis la détection d'un cas positif parmi les Français de retour, selon le maire Philippe Capon.
21: Si jamais cette possibilité était ouverte, il faudrait qu'on ait toutes les garanties sanitaires par écrit, et des garanties administratives et par écrit. Après, moi, j'ai ma population qui est très inquiète. Je ne voudrais pas qu'il y ait une psychose qui s'installe sur notre petite commune de 503 habitants.
17: L'élu appelle l'État à la mise en place d'un principe de précaution clair, histoire de ne pas revivre un scénario type Covid.
16: Virginie Vandeville, ici Touraine, ex-France Bleu, un cas contact identifié à Concarneau, dans le Finistère, est prise en charge maintenant à l'hôpital de Rennes. C'est une information ici, Brésisel, ex-France Bleu. Cette personne fait partie de l'un des 22 cas contact identifiés par les autorités. Et là aussi, c'est le Premier ministre qui résume. Pour tous les cas contact, c'est un retour en milieu hospitalier avec une mise en quarantaine.
2: Beaucoup de pays qui avaient souffert de la crise du Covid redoublent de précautions.
16: Oui, c'est le cas de l'Italie, Bruno Duvic. À ce jour, seuls 4 cas contact ont été détectés, mis à l'isolement pour un mois.
22: Les 4 personnes se sont trouvées brièvement dans le même avion Johannesburg-Amsterdam que la femme d'origine hollandaise évacuée du MV Ondius à Sainte-Hélène le 24 avril après avoir été contaminée par son mari décédé lui-même à bord du navire. La passagère n'était restée que quelques minutes dans l'avion avant d'en être débarquée et de mourir en Afrique du Sud. Ces 4 cas contacts sont à l'isolement chez eux ou à l'hôtel dans les régions de Naples, Florence, Padoue et Reggio de Calabre. 2 ne sont pas italiens, ils ne présentent aucun symptôme. Matteo Bassetti, infectiologue sur la RAI.
23: Nous ne pourrons être tout à fait rassurés que dans 4 ou 5 semaines, mi-juin. Pour l'instant, il n'y a aucun risque de pandémie, mais nous devons être extrêmement vigilants.
22: Les personnes à l'isolement devraient subir des prélèvements sanguins dans les jours à venir. La situation n'est pas comparable à celle du Covid. Ce virus est certes plus mortel, mais beaucoup moins contagieux, précise le ministère de la Santé. Il n'y avait pas de passagers italiens à bord du MV Ondius, le pape Léon XIV doit se rendre sur l'île de Tenerife dans un peu plus d'un mois.
16: Bruno Duvic à Rome pour France Info. Et puis le personnel d'un hôpital néerlandais, lui traitant un patient infecté par l'antivirus, est mis en quarantaine après des erreurs. C'est à Nijmegen dans l'est des Pays-Bas. Certains soignants n'ont pas respecté les procédures, notamment après les prises de sang et examens d'urine. 12 employés sont donc mis en quarantaine pendant 6 semaines à titre préventif, même si le risque d'infection est faible selon la direction de cet hôpital.
2: Un Tunisien en prison après avoir projeté une action violente en France.
16: Et c'est le parquet national antiterroriste qui donne des précisions ce soir. L'homme a été incarcéré, Aurélien Tirard. Il entendait s'en prendre à plusieurs cibles et lieux fréquentés.
0: Oui, soit au plus célèbre des musées parisiens, le Louvre, soit des membres de la communauté juive, sans que l'on sache pour l'heure à quelle cible de la communauté juive parisienne il comptait s'en prendre, ni à quel moment et comment. Il projetait en tout cas une action violente selon le parquet national antiterroriste qui indique que l'enquête a démarré il y a moins d'une semaine. Les policiers ont infiltré une discussion sur les réseaux sociaux. Les enquêteurs ont vite eu la conviction que cet homme âgé de 27 ans projetait également de s'exiler dans les rangs de l'organisation terroriste État islamique en Syrie ou au Mozambique, soit un exil vers une terre d'islam, une hijra. Après sa garde à vue, un juge d'instruction a décidé qu'il y avait suffisamment d'éléments pour le poursuivre. Une information judiciaire pour association de malfaiteurs terroristes en vue de crimes

0: crimes contre les personnes est ouverte à son encontre. Il est désormais sous les verrous.
1: Aurélien Tirard du service police-justice de France Info. Couvre-feu pour les mineurs et renfort de police. Cette nuit, conséquence de l'incendie d'un immeuble de Décines près de Lyon. Le drame s'est produit tôt ce matin. Trois personnes ont péri dans les flammes. Des habitants incommodés par la fumée. D'autres contraints ce soir de dormir chez des proches. La police se penche pour une affaire en lien avec le narcotrafic. À Nice, et après cette fois une fusillade qui a coûté la vie à deux personnes et blessé six autres, ces précisions du parquet, les deux victimes n'avaient pas d'antécédents en lien avec le trafic de stupéfiants, ce qui n'est pas le cas de trois personnes parmi les blessés. La justice avance là aussi une affaire en lien avec le narcotrafic, fusillade qui s'est déroulée dans l'après-midi dans le quartier sensible des Moulins. La première journée du long réquisitoire au procès en appel du financement libyen présumé de la campagne de Nicolas Sarkozy en 2007. L'accusation requiert déjà la condamnation de l'ancien président pour association de malfaiteurs, 10 prévenus au total. Et l'avocat général estime que cette affaire politico-financière a dégradé le pacte social, Yannick Falt.
2: Oui, le délit qui a valu à Nicolas Sarkozy sa condamnation à 5 ans de prison lors du premier procès et ses 20 jours d'incarcération à la prison de la santé. L'association de malfaiteurs, tout sauf une infraction balayée, comme certains veulent le faire croire, prévient l'un des avocats généraux, mais un délit dans les plus hauts niveaux de gravité que la République puisse connaître. Damien Brunet réclame donc une nouvelle condamnation de Nicolas Sarkozy pour association de malfaiteurs, car il n'a pas seulement laissé agir ses collaborateurs, comme l'avait dit le tribunal correctionnel dans son jugement, mais il est pour l'avocat général l'instigateur des rencontres entre ses proches et le régime libyen, à commencer par le terroriste Abdallah Senoussi, ses rendez-vous où le pacte de corruption pour financer la campagne aurait été noué par Claude Guéant et Brice Hortefeux notamment, pour qui le parquet général demande également une nouvelle condamnation, mais les peines demandées, elles, ne seront connues que mercredi. Un coup d'envoi des réquisitions qui a duré 2h30 cet après-midi. Réquisition attentivement écoutée par Nicolas Sarkozy dans une salle comble. L'ancien chef de l'État, main sur le menton, souvent le regard droit devant ou vers le plafond, sans se tourner vers les avocats généraux.
1: Yannick Falt à la Cour d'appel de Paris et la poursuite de ce long réquisitoire de 3 jours, c'est donc dès demain matin.
3: Le conflit au Moyen-Orient et Donald Trump estiment que le cessez-le-feu avec l'Iran ne tient qu'à un fil.
1: Nouvelle déclaration du chef de la Maison-Blanche qui rejette une fois de plus les dernières propositions de l'Iran pour mettre fin à plus de 2 mois de conflit. Il dénonce au passage un plan de paix inacceptable et se livre à un diagnostic. Pour Trump, le cessez-le-feu est dans un état critique.
4: Oui, alors bien sûr, il y a les modérés et puis il y a les fous. Les modérés, ils sont très respectés. Les fous, ils veulent combattre jusqu'au dernier instant. C'est comme dans notre pays, d'ailleurs, il y a des fous et je les appelle des fous, ce sont des idiots. Et c'est pareil, en Iran, il y a les modérés veulent faire cet accord et pas les malades. Le niveau de férocité de ces gens est très fort. Hein. Ils n'ont pas hésité à tuer des manifestants qui manifestaient pacifiquement dans les rues. Le cessez-le-feu est-il encore en place ? Il est très très très faible. On m'a présenté des documents, j'ai même pas pris la peine de les lire. Mais je dirais qu'en ce moment, il est sous assistance respiratoire presque. Hein. Et nous sommes entourés de médecins. Et quand on dit qu'on est sous assistance respiratoire, c'est pas une bonne chose. Non, non, non. En effet.
1: Donald Trump sur France Info, réponse de l'Iran qui ne s'est pas fait attendre par la voix du président du Parlement et l'un des principaux négociateurs. L'Iran est prêt à donner une leçon en cas d'agression, selon ses propres termes. Et nous sommes prêts à toute éventualité. Les Américains seront surpris. Le cessez-le-feu apparaît donc de plus en plus fragile. Le sport et le football, Ousmane Dembélé est sacré meilleur joueur de Ligue 1. Nouveau trophée pour la star du PSG à l'occasion de la remise des trophées de l'UNFP. Récompense pour la deuxième année consécutive pour Dembélé. Chez les dames, c'est Melky Dumornay qui joue à Lyon, qui est récompensé. Récompense des meilleurs joueurs et joueuses du foot de la saison, ainsi que leur entraîneur. Les préparatifs pour la finale de la Ligue des Champions, ça intéresse encore le PSG face à Arsenal le 30 mai prochain, mais la préfecture de police avait déjà dit non. La mairie de la capitale confirme à Ici Paris Île-de-France qu'il n'y aura pas ce soir-là de fan zone à Paris pour suivre la finale sur écran géant. Les forces de l'ordre seront mobilisées pour d'autres quatre grands événements à Paris et sa région, à commencer par Roland-Garros. Alors Roland-Garros est le numéro 1 français. Arthur Fils, lui, se veut rassurant ce soir. Tout est en ordre alors qu'il a été contraint samedi dernier à l'abandon du tournoi de Rome en raison d'une fatigue au dos. Le 17e joueur mondial est à nouveau au travail. Et Roland-Garros, ça commence le 24 mai et nous le vivrons sur France Info.
3: Merci Stéphane Milhomme. Et puisque vous parlez de Ligue des Champions, ça concerne aussi l'équipe féminine de Lyon qui jouera la finale le 23 mai prochain à Oslo face au FC Barcelone.
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3: Les trophées UNFP du football direction le Palais Brongniart à Paris dans quelques secondes. On va retrouver Nicolas Perronnet qui est sur place pour France Info. Puis nous reviendrons aussi dans quelques minutes sur cet incendie qui a fait plusieurs victimes, 3 morts à Décines près de Lyon, un quartier soumis à de la violence sur fond de narcotrafic. Mathilde Imberti était sur place pour France Info.
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3: Nicolas Perronnet est du côté du Palais Brongniart à Paris, c'est là qu'avaient lieu, Nicolas, les trophées UNFP du football qui récompensent les meilleurs acteurs, les actrices aussi de cette saison. Sans surprise, hein, Nicolas, beaucoup de Paris Saint-Germain et beaucoup de Lens. Les deux clubs se retrouveront d'ailleurs mercredi en championnat pour un match en retard. Et on va commencer, Nicolas Perronnet, avec sans surprise, le meilleur joueur de la saison, c'est Ousmane Dembélé.
7: Exactement, Ousmane Dembélé qui vient de quitter à l'instant le pupitre devant les journalistes pour répondre aux questions avec devant lui ce trophée de meilleur joueur de la saison qu'il conserve parce que l'attaquant parisien était déjà le meilleur joueur de la saison dernière. C'est vrai qu'il n'y avait pas énormément de suspense, mais il y en avait peut-être un petit peu plus quand même que l'an dernier, tout simplement parce qu'Ousmane Dembélé en championnat, il a assez peu joué cette saison. Et vous savez, ces trophées UNFP, il récompense les prestations en championnat. On regarde pas la Ligue des Champions, même si évidemment le parcours d'un club comme le Paris Saint-Germain peut influencer les votes, mais c'est vraiment des votes qui concernent le championnat de France, et ce sont vraiment des votes des joueurs du championnat de France, c'est-à-dire que ce sont les joueurs de Ligue 1 qui ont élu leur meilleur joueur de Ligue 1, en l'occurrence Ousmane Dembélé. Et s'il y avait un petit peu plus de suspense, c'est parce qu'il a assez peu joué finalement, Ousmane Dembélé en championnat cette saison. Il faut se rappeler qu'il a été assez longuement blessé, notamment en première partie de saison, puis ensuite il a été longuement préservé par son entraîneur Luis Enrique. Il a joué 960 minutes en tout, 20 matchs, il a été titulaire à seulement 9 reprises, il a marqué 10 buts cette saison en Ligue 1 contre 21 l'an dernier, donc à peu près 2 fois moins, et donc malgré tout les joueurs de Ligue 1 ont estimé que c'était lui le patron, encore une fois, encore lui le meilleur joueur de Ligue 1. Alors il l'a dit, Ousmane Dembélé, il vient de le répéter justement là devant la presse, il y avait cette saison peut-être 3 ou 4 joueurs qui méritaient ce trophée autant que lui, c'est ce qu'il a répété, et notamment 2 de ses coéquipiers qui étaient nommés parmi les 5 prétendants au titre de meilleur joueur, Vitinha et son compatriote portugais Nuno Mendes. Mais c'est donc bien Ousmane Dembélé qui va repartir avec le trophée. C'est une véritable habitude pour le Paris Saint-Germain depuis 2016, ce trophée de meilleur joueur de la saison en Ligue 1, eh bien, il reste dans les vitrines parisiennes depuis Zlatan Ibrahimovic, il y a eu Cavani, il y a eu Neymar, il y a eu Mbappé, donc Ousmane Dembélé pour la deuxième saison consécutive. Et c'est vrai que vous parliez de razzia, c'est une razzia parisienne effectivement, parce qu'on élit également l'équipe type, vous avez, de Ligue 1, mais là aussi c'est un petit peu moins flagrant que l'an dernier, parce que l'an dernier sur les 11 joueurs de l'équipe type de Ligue 1, il y avait 9 Parisiens, ils ne sont que 5 entre guillemets cette saison, avec Hakimi, avec Pacho, avec Nuno Mendes et Vitinha qui étaient donc les deux autres nominés aux côtés de Ousmane Dembélé. Il y a un petit peu plus d'autres clubs représentés, notamment effectivement le Racing Club de Lens.
3: Et Ousmane Dembélé hein, qui a remporté, alors sans surprise non plus, parce que c'est vrai que ce but était magnifique, ouais. Le titre donc, le trophée Juste Fontaine du plus beau but de Ligue 1, c'était contre Lille lors de la 16e journée, quoique j'ai bien aimé aussi celui contre Toulouse, si je ne dis pas de bêtises. Nicolas Perronnet, on parlait du PSG, mais Lens aussi a reçu sans surprise

0: Là encore, pas mal de récompenses.
1: Oui, à commencer par le trophée du meilleur gardien. Alors là, c'était plutôt simple, il n'y avait pas de Parisien. Il n'y avait ni Matvei Safonov, ni Lucas Chevalier dans les nommés. Donc c'est Robin Risser, le gardien du Racing Club de Lens, qui va repartir avec le trophée, ce qui est assez logique. Il a fait une super saison, le jeune gardien des 100 heures. Hein, c'est la deuxième meilleure défense de Ligue 1 derrière le Paris Saint-Germain. Et d'ailleurs, c'est la question qui lui a été posée, parce que vous savez que l'autre actualité, on va dire, entre guillemets, protocolaire de la semaine, c'est la liste de Didier Deschamps qui sera dévoilée jeudi pour la Coupe du Monde cet été. Robin Risser, il pourrait être un prétendant pour aller récupérer un des derniers strapontins, le strapontin de troisième gardien. Il y a match avec Lucas Chevalier qui ne joue plus au Paris Saint-Germain, donc il n'a pas vraiment répondu à la question. Évidemment, tout comme Corentin Tolisso, qui a été aussi l'un des récompensés, hein, le Lyonnais du soir. On évite évidemment les sujets qui fâchent ou qui peuvent faire polémique lors d'une soirée comme celle-ci. Mais c'est vrai que Robin Risser, eh bien, le Lensois a été justement récompensé, et il a reçu les félicitations de son entraîneur Pierre Sage, qui lui a été, et ça c'est assez logique, sacré meilleur entraîneur de Ligue 1 devant Luis Enrique, qui lui ne conserve pas, à la différence d'Ousmane Dembélé, son trophée, l'entraîneur parisien. Pierre Sage, pour l'ensemble de son œuvre, hein, quelque part, parce que c'est vrai que partout où il passe, il fait des saisons assez extraordinaire, et c'est vrai que il a été élu par ses pairs meilleur entraîneur. C'est une grande fierté, voilà ce qu'il a dit. On a fait beaucoup avec peu, voilà qui résume bien la saison effectivement du Racing Club de Lens, qui va retrouver la Ligue des Champions la saison prochaine, et qui va justement affronter le Paris Saint-Germain dans un match, malheureusement pour les 100 et or, sans enjeu pour le titre, parce que c'est plié grâce à la différence de but parisienne, ce match en retard qui aura lieu mercredi, hein, du côté du Stade Bollard. Mais c'est vrai qu'avec le 10e budget de Ligue 1, il a encore fait des miracles, Pierre Sage, et il est donc sacré meilleur entraîneur de Ligue 1. Donc c'est vrai qu'on a beaucoup parlé du Racing Club de Lens ce soir, un petit peu moins finalement du Paris Saint-Germain. C'est assez équilibré au regard de la saison, parce que ce sont les deux équipes qui ont survolé tout ça, même si effectivement c'est le Paris Saint-Germain qui va repartir avec le plus de trophées, parce que hormis Ousmane Dembélé, il y a un trophée individuel qui a été remis également à Désiré Doué, qui a été sacré meilleur espoir de la saison. Et oui, c'est encore un espoir, Désiré Doué, même si
0: c'est un peu étonnant, mais
1: même si on remporte la Ligue des Champions à 20 ans, il n'a que 20 ans, et il repart lui aussi avec ce trophée de meilleur espoir. Donc effectivement, comme on pouvait s'y attendre, razzia parisienne, un petit peu moins donc que la saison dernière, et puis franchement une belle place méritée accordée au Racing Club de Lens.
0: Merci beaucoup Nicolas Perronnet, beaucoup de récompenses, hein, pêle-mêle. On va aussi citer le meilleur arbitre de Ligue 1, Jérôme Brizard, et puis du côté des filles, il y a évidemment des récompenses également, avec la meilleure joueuse de Première Ligue, Melchie Dumornay, la joueuse de Lyon qui a été récompensée, Lyon qui vient de remporter la Coupe de France, qui disputera la finale de la Ligue des Champions face à Barcelone. Ce sera le 23 mai prochain. Melchie Dumornay, d'origine haïtienne, qui a d'ailleurs dédié sa victoire à son pays d'origine.
2: C'est un immense honneur d'être ici, remporter ce trophée. Je voudrais dédier ce trophée à mes coéquipières et les staff de mon équipe, parce qu'on sait que le foot, c'est un sport collectif. Et je sais que combien on travaille dur, et sans elle, je ne pourrais pas être là. Avoir cette reconnaissance-là, ça a une valeur particulière à mes yeux. C'est une fierté aussi de représenter mon pays, Haïti Chéri. Ça fait grave plaisir de pouvoir amener mon pays à suivre et vivre aussi à travers mes exploits. Et merci à tous.
0: Voilà la joueuse de Lyon, Melchie Dumornay, meilleure joueuse de Première Ligue. Le meilleur joueur français à l'étranger, c'est Michael Olise, qui a été élu, voilà, pour cette 34e cérémonie des trophées UNFP du football français, qui avait donc lieu ce soir au Palais Brongniart à Paris.
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0: À 23h20, l'essentiel avec Stéphane Milhomme et ce couvre-feu pour les mineurs et renfort de police ce soir à Décines près de Lyon.
3: Décision de la maire après le violent incendie d'un immeuble tôt ce matin et la mort de 3 habitants. La police avance la thèse d'une affaire sur fond de trafic de drogue avec des incidents récents sur la commune mais également sur la région lyonnaise. À Paris, un Tunisien

0: rejeté notamment une attaque contre le musée du Louvre ou une action violente contre la communauté juive. Ce suspect de 27 ans est mis en examen par le parquet national antiterroriste et dort ce soir en prison. L'homme a été interpellé le 7 mai dernier dans le cadre d'une enquête préliminaire initiée la veille. Les suites de l'agression d'un enfant lors d'un tournoi de foot vendredi dernier dans le Pas-de-Calais. Agression par de jeunes joueurs. Le père de la victime de 9 ans porte plainte pour violence aggravée. Le club de l'enfant d'Auchy-les-Mines ne porte pas plainte. Le club adverse de Creil dans l'Oise a déjà présenté ses excuses et condamne cette violence sur un stade. Et puis Ousmane Dembélé, sacré meilleur joueur de Ligue 1, trophée cette année encore pour la star du PSG à l'occasion de la soirée des trophées de l'UNFP. Et chez les dames, le trophée revient à la joueuse de Lyon, Melchi Dumornay.
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2: À Décines, on en parlait il y a un instant, il y a ce couvre-feu pour les mineurs ce soir et ces renforts de police après la mort de 3 personnes dans un incendie. C'était tôt ce matin, dont un jeune homme âgé d'une 20aine d'années qui s'est défenestré pour échapper aux flammes. La ville est sous le choc, le quartier est soumis à la violence et des incendies depuis plusieurs semaines sur fond de narcotrafic. Cet incendie pourrait être d'origine criminelle. L'enquête a été confié à la police judiciaire. Des habitants du quartier se sont rendus à la mairie cet après-midi pour exprimer leur colère. Mathilde Imberti.
3: Ils sont une dizaine réunis devant la mairie. Ils vivent dans des immeubles voisins à celui incendié ce matin. Tous témoins du drame et choqués.
4: C'est horrible. C'était pas dans mon bâtiment, mais ça m'a trop choqué. Franchement, c'était le pire. Là, aujourd'hui, à voir ces gens, moi, le jeune homme, je l'ai vu par terre, qu'ils étaient en train de le réanimer. C'était horrible. J'ai vu des personnes, les pompiers, les évacuer. C'est très difficile.
5: Il faut des moyens. Il faut des moyens. Les gens, ils sont décédés. Les gens sont morts.
3: Sur le parvis, l'adjoint à la tranquillité publique vient à la rencontre du petit groupe.
5: C'est trop tard.
3: Un dialogue compliqué, tant les habitants voient leur quartier se dégrader.
4: Et je dis, c'était pas comme ça, quoi. C'est de pire en pire, en fait. On était bien à un moment, et puis ça empire d'année en année, de fait en fait. Fusillade, ces portes qui brûlent, ces bidons d'essence qui se baladent, ces trottinettes, il y a tout. Et puis après, t'as beau faire attention et avoir les yeux partout, mais on n'est jamais à l'abri de rien.
3: La police patrouille depuis 3 semaines et cette nuit encore était présente, relate l'élu. Et l'incendie de ce matin est probablement criminel d'après lui. Jean-Emmanuel Alloin.
6: La police était présente, elle a quitté le secteur le temps de la relève. Et ça s'est passé à ce moment-là parce que les individus qui réalisent ces actes-là sont très bien renseignés. Tout porte à dire qu'il est criminel. Après, les enquêteurs font leur travail. En tout cas, le mode opératoire est le même que les autres, mais là, on est puissance 10, quoi. Du moins, ce que j'en sais pour l'instant, les victimes n'avaient strictement rien à voir avec le trafic. Ça fait plusieurs semaines que ce quartier, plutôt paisible, est confronté à des grosses problématiques de délinquance en lien avec le narcotrafic. On en est au 7e ou 8e fait. On a eu une maman de famille qui rentrait du cinéma et qui a pris une balle perdue dans un règlement de compte. C'est 2500 habitants qui vivent depuis des semaines dans la terreur.
3: Le préfet annonce des renforts de CRS dans le quartier. La maire de Décines a interpellé le ministre de l'Intérieur. Après l'incendie, 80 personnes environ n'ont plus accès à leur logement, estime la ville. Tous seront hébergés ce soir dans leur famille ou chez des proches.
2: Reportage France Info à Décines, signé Mathilde Imberti. Une Française a donc été testée positive à l'antivirus. 4 autres personnes ont été placées à l'isolement. Toutefois, tous les cas contacts, sans exception, se verront imposer une quarantaine renforcée en milieu hospitalier. C'est ce qu'a indiqué aujourd'hui le Premier ministre à l'issue d'une réunion interministérielle à Matignon. Il y en aura d'ailleurs 2 chaque jour. Mais il y avait à bord de ce bateau de croisière 147 passagers et membres d'équipage de 23 nationalités. Alors la France prend des mesures parmi les plus strictes de la zone européenne. Mais qu'en est-il des autres pays, Raphaël Benabdelmoumen?
7: De quelques jours de confinement à plusieurs semaines, les protocoles sanitaires varient. Les 5 passagers français du bateau vont rester à l'hôpital au moins 15 jours et non pas 72 heures comme prévu initialement. Mais c'est la Grèce qui semble avoir adopté la réponse la plus stricte. Le seul passager grec du bateau sera soumis selon les autorités à une quarantaine de 45 jours dans un hôpital, alors même qu'il ne présente pas de symptômes. En Espagne aussi, quarantaine obligatoire à l'hôpital, chambre individuelle sans visite pour tous les

0: figure d'exception en Europe, les Néerlandais qui étaient à bord du bateau devront aussi se confiner, mais chez eux, pas de séjour obligatoire à l'hôpital. Donc, c'est aussi aux Pays-Bas que les 38 membres d'équipage philippin et les deux Indiens resteront en quarantaine avant de rentrer dans leur pays respectif.
1: Raphaël Benabdel Moumen pour France Info. Le virus est dangereux, mais uniquement pour la personne réellement infectée. Le risque pour la population générale est extrêmement faible. C'est ce qu'a dit aujourd'hui devant la presse à Genève un porte-parole de l'Organisation mondiale de la santé. C'est aussi l'avis du professeur Pierre Tadevin, chef du service des maladies infectieuses au CHU de Rennes.
2: Il est gradué, comme on dit, c'est-à-dire que les personnes les plus exposées, les cinq en question, sont hospitalisées et donc là avec un isolement maximal. Et ceux qui ont été avec un risque de transmission vraiment beaucoup plus faible, hein, ceux qui ont juste pris l'avion sur les 22, il y en a 14 qui n'ont même pas été dans l'avion en même temps que la patiente. En fait, ils ont pris l'avion qui venait de débarquer la patiente en Afrique du Sud. Ceux-là sont beaucoup, beaucoup moins à risque. Et donc, l'attitude actuelle qui consiste à les surveiller, mais pour l'instant, ils sont chez eux, paraît aussi raisonnée.
3: À quel virus, Pierre Tadevin, peut-on comparer cette souche des Andes de l'antivirus ? Puisque l'OMS nous dit que ce n'est pas le nouveau Covid.
2: Non, pas du tout, parce que c'est un virus qui est connu depuis longtemps, qui est très agressif, c'est-à-dire qu'une fois qu'on est infecté, on a un risque environ de 30-40% de décéder, même si on n'est pas particulièrement fragile. Mais par contre, la transmission interhumaine est très peu efficace. En général, c'est un cas isolé qui s'est contaminé dans la nature. Et de temps en temps, il y a une transmission dans des conditions de proximité très étroites. Souvent, c'est le compagnon ou la compagne d'une personne qui s'est infectée dans la nature qui peut s'infecter.
3: Donc rien de comparable avec le Covid. On a entendu un ou des infectiologues, en revanche, faire un parallèle avec le virus Ebola. Ça, est-ce que vous le faites vous aussi ?
2: Bah, c'est pas les mêmes formes cliniques et c'est pas tout à fait les mêmes modalités de transmission. L'Ebola, on se contamine beaucoup quand on est en contact avec des produits contaminés par du sang. Là, c'est vraiment une transmission respiratoire. La transmission interhumaine de l'antivirus qui nous préoccupe là est beaucoup plus faible que Ebola. Il y a normalement, on est dans une situation particulière parce qu'une croisière, ça veut dire être ensemble du matin au soir dans un espace limité. Et c'est ça qui explique qu'il y a eu autant de cas. Mais en dehors de ces conditions très particulières, la transmission interhumaine de l'antivirus est très très faible, voire absente dans beaucoup de situations.
3: Mais donc on connaît déjà extrêmement bien les antivirus. Il n'y a pas de choses qui sont encore méconnues, en tout cas sur cette souche des Andes.
2: Bon, il y a toujours des choses méconnues, mais là, par exemple, dans les données rassurantes, donc c'est un virus qui existe depuis longtemps et qui a été bien étudié, et ils ont pu typer la souche, ils ont pu faire un génotype de la souche responsable de l'épidémie actuelle, et ils n'ont retrouvé aucune mutation qui pourrait faire craindre qu'il a changé de comportement et qu'il devienne beaucoup plus contagieux. Donc on a vraiment l'impression que si on applique les règles basiques telles qu'elles sont appliquées actuellement, et qui vont peut-être être renforcées avec l'hospitalisation des contacts asymptomatiques, on devrait normalement considérer dans quelques semaines que ça aura été un exercice et un moment stressant, mais pas du tout un démarrage d'épidémie.
3: Donc pour vous, professeur, nous sommes, nous, la France, totalement prêts à faire face à ce virus.
2: Totalement prêts, c'est faux. On a toujours des choses à apprendre et aucune inquiétude, c'est faux aussi. On est très attentif, mais c'est pas moi seulement. Par exemple, l'OMS considère que le risque que ça amène à un démarrage d'épidémie en dehors de cette croisière est vraiment proche de zéro. Si on fait attention, on va soigner les patients qui vont s'être infectés pendant la croisière, éventuellement, ce compris le premier trajet de l'avion où la patiente était vraiment malade et peut-être contagieuse massivement. Mais au-delà de ça, si on fait bien, on en parlera plus dans quelques semaines.
1: Le chef du service des maladies infectieuses au CHU de Rennes, Pierre Tadevin, au micro France Info de Céline Baydarcourt.
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1: Patricia Charbonnier.
5: Le temps sera moins instable demain avec le retour des éclaircies, mais la fraîcheur matinale sera très marquée avec un risque de gelée entre le nord et le nord-est, en particulier entre les Ardennes et la Lorraine, avec des températures proches de 0 degré. 0 degré à Reims, 3 à Lille, 6 degrés à Paris. Encore quelques averses résiduelles demain matin entre le centre-Val de Loire et le nord de la région Rhône-Alpes. Des averses mais plus localisées tout au long de la journée près des frontières du nord et partout ailleurs. Le temps sera plus calme avec de belles éclaircies. Ce sera très ensoleillé près de la Méditerranée, mais avec de fortes rafales rafales de vent et le temps sera plus instable sur l'est de la chaîne pyrénéenne avec des averses et des orages qui pourront même s'accompagner de grêle. Les températures pour

0: Demain après-midi seront encore en baisse. Météo France prévoit 24 à Bastia, mais seulement 18 à La Rochelle, 17 à Paris, 14 degrés à Strasbourg et Lille.
1: Patricia Charbonnier, excellente soirée à l'écoute de France Info, il est 23h31. Et on retrouve Thomas Benesch.
2: Le Premier ministre donne des nouvelles sur X de la Française testée positive à l'antivirus. Elle est ce soir toujours hospitalisée. Cette Française a été rapatriée hier avec quatre autres de nos compatriotes depuis l'Espagne et le paquebot MV Ondus, à bord duquel un foyer d'antivirus a été détecté. Ces cinq Français sont actuellement pris en charge à Paris, Anne Lordanier.
3: Les cinq Français rapatriés sont à l'hôpital Bichat à Paris. Ils sont placés à l'isolement pendant au moins 15 jours. La patiente qui a eu les premiers symptômes du virus dans l'avion qui l'a rapatrié des Canaries est en réanimation. Son état est stable, d'après le Premier ministre. Les personnes frappées par cette souche du virus, l'antivirus des Andes, qui peut se transmettre d'homme à homme, souffrent souvent de complications pulmonaires et cardiaques et il n'existe pas de traitement contre ce virus. Pour l'instant, les quatre autres passagers du navire ne sont pas positifs. Aucun symptôme non plus parmi les cas contacts à haut risque, d'après Sébastien Lecornu. Il s'agit des 8 Français qui ont pris un avion en présence de la croisiériste néerlandaise le 25 avril. Elle est morte juste après. Ils ont été placés à l'isolement à l'hôpital il y a une semaine. Mais il reste 14 Français cas contacts qui ont eu pour simple consigne de s'auto-isoler. Ils doivent maintenant être transférés en milieu hospitalier. Tous les cas contacts doivent être placés en quarantaine stricte.
2: Anne-Laure Danier, service sciences, santé, environnement de France Info. Quid du MV Ondus, ce paquebot donc à bord duquel un foyer d'antivirus a été détecté? Eh bien, les opérations d'évacuation des passagers organisées depuis l'Espagne entre dimanche matin et lundi soir se sont achevées. Ce soir, une partie de l'équipage a aussi été débarquée. Le MV Ondus fait route maintenant vers les Pays-Bas. Il est attendu, si tout va bien, dimanche soir à Rotterdam, selon l'armateur. Des coups de feu tirés cet après-midi à Nice. Là, c'est produit dans le quartier sensible des Moulins. Deux personnes tuées, sans antécédent avec le trafic de stupéfiants, dit ce soir le procureur de Nice. Par ailleurs, 6 autres personnes ont été blessées, dont 3 ont des liens, cette fois avec des faits de trafic de stupéfiants. Une enquête est ouverte dans ce dossier pour assassinat en bande organisée et association de malfaiteurs en vue de la commission de faits d'assassinat en bande organisée. Dans le Rhône, des investigations lancées, entre autres pour homicide volontaire en bande organisée après cet incendie tôt ce matin dans un immeuble de Décines-Charpieux. Incendie qui a fait 3 morts. Les enquêteurs penchent notamment pour un feu d'origine criminelle. Les magasins de décoration Bouchara, partiellement sauvés, ils ont été repris par une société hongkongaise qui conserve 184 salariés et 25 boutiques. Bouchara comptait 541 salariés en CDI. L'enseigne avait demandé son placement en redressement judiciaire compte tenu d'une baisse des dépenses des ménages et d'une intensification de la concurrence. Enfin, pour la 2e année consécutive, Ousmane Dembélé distingué, le footballeur parisien a été ce soir désigné meilleur joueur de la saison de Ligue 1. Cela lors de la cérémonie des trophées UNFP. Chez les femmes, c'est la joueuse lyonnaise Melchie Dumornay qui a été sacrée meilleure joueuse de l'Arkema Première Ligue. Julien Langlais.
1: Merci beaucoup Thomas Benesch. Le principal négociateur iranien, également président du Parlement, affirme aujourd'hui que l'Iran est prêt à donner une leçon en cas d'agression. Réaction aux déclarations de Donald Trump sur la grande fragilité du cessez-le-feu. On revient sur les propos du président américain dans un instant avec Franck Madvon, notre correspondant à Washington. Et puis, 2 personnes tuées, 3 autres blessées. Le bilan de cette terrible fusillade aujourd'hui à Nice, dans le quartier sensible des Moulins. Nous en parlerons avec notre invité délégué syndical de la zone sud, de Bruno Bartosetti.
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1: Donald Trump n'a décidément pas apprécié la réponse de l'Iran à la proposition émise par les États-Unis pour négocier un accord. Le président américain l'a évoqué aujourd'hui face à la presse et il a de nouveau qualifié d'inacceptable, sans donner plus de précision sur le contenu précis de cette lettre envoyée par les Iraniens. Franck Madvon.
5: Le fossé est donc toujours béant entre l'Iran et les États-Unis. Là où Téhéran parle d'une réponse raisonnable et généreuse, Donald Trump continue à employer l'adjectif « inacceptable ». Dans leur lettre, les Iraniens auraient demandé des réparations aux États-Unis, la fin des sanctions, et ils ne renoncent ni au contrôle du détroit d'Ormuz, ni à une partie au moins de leur programme nucléaire. Voici la réponse de Donald Trump à la question « Le cessez-le-feu tient-il encore ?» Je dirais qu'il est incroyablement fragile, le plus fragile qui soit. Après avoir lu ce torchon que l'Iran a envoyé, j'ai même pas fini de le lire, je me suis dit que j'allais perdre mon temps. Je dirais du cessez-le-feu qu'il est sous assistance respiratoire sérieuse. Quand le médecin arrive et dit « Monsieur, votre bien-aimé a environ 1% de chance de survivre. » Donald Trump n'exclut pas de relancer le projet Liberté pour débloquer les navires coincés dans le détroit d'Ormuz. Les Iraniens, dit-il, pensent que je suis sous pression, que je vais m'ennuyer. Il affirme au contraire avoir du temps, alors que cette instabilité au Moyen-Orient fragilise les économies du monde entier et frappe directement les Américains.
1: Franck Madvon à Washington pour France Info. Et ce soir, le principal négociateur iranien, également président du Parlement, affirme, je cite, que l'Iran est prêt à donner une leçon en cas d'agression. Réaction donc à ces déclarations de Donald Trump sur la grande fragilité du cessez-le-feu. Le géopolitologue David Rigoulet-Rose était ce soir l'invité de France Info dans le 17-20 de Céline Baydarcourt. Il n'imagine pas les États-Unis et l'Iran tomber d'accord.
6: Ah oui, elles sont même rigoureusement inverses. Quand on regarde effectivement la réponse iranienne à la demande américaine, vous évoquez la question effectivement des points qui ont été mentionnés par les Iraniens. Il y a la fin du blocus, du contre-blocus américain notamment. Il y a la levée des sanctions et concernant le nucléaire, c'est reporté sine die pour une négociation postérieure.
3: Là, on est toujours au stade des menaces. Hein. Le cessez-le-feu tient malgré tout hein, entre les États-Unis et l'Iran. Ça va rester comme ça jusqu'à la visite de Donald Trump en Chine à partir de mercredi. Rien ne va vraiment bouger.
6: C'est difficile à dire parce qu'effectivement, c'est une visite très importante dans la mesure où les Chinois sont un acteur majeur au niveau de l'économie mondiale et que les Chinois entretiennent des relations privilégiées avec Téhéran. Donc, il y a une espèce d'ambiguïté de la situation et Donald Trump a l'intention de faire pression sur Pékin. Il l'a déjà fait en sanctionnant des entreprises, notamment dans la pétrochimie. Et de son côté, Pékin fait œuvre de prudence, même s'il y a des rumeurs, évidemment, de soutien marqué de la part de la Chine auprès de Téhéran, notamment par le transfert d'un certain nombre de produits dual qui servent justement dans le cadre du conflit en cours. Mais en tout cas, il y a possiblement, de toute façon, il y a une logique d'escalade qui est latente. Le statu quo ne pourra pas demeurer. La question, c'est savoir si le risque d'une nouvelle séquence à caractère militaire interviendra avant ou après la visite.
3: Vous dites que Donald Trump veut faire pression sur la Chine, mais il est en position de le faire ?
6: Alors, un certain niveau. Pas pour tout, évidemment, parce que lui-même est pris par un certain nombre de contraintes, notamment sur les terres rares, qui sont un élément central, notamment pour les outils militaires, dont il se sert précisément dans le Golfe. Mais la Chine aussi a des problèmes vis-à-vis de sa propre économie. La croissance a diminué considérablement. Et l'idée que le détroit puisse être fermé durablement est un problème majeur pour la Chine.
3: La Chine peut-elle être la clé de ce conflit ?
6: Elle sera incontestablement un élément, en tout cas, d'une sortie de crise éventuelle, même si pour l'instant, il est difficile de présager de la suite.
3: Il y a quand même, donc, on comprend que Donald Trump, pour l'instant, fait jouer la diplomatie plutôt que la guerre. Mais quelle diplomatie peut-on faire avec des gardiens de la Révolution qui baladent le monde entier depuis 47 ans ?
6: Oui, c'est le problème, effectivement, dans la mesure où il y a eu, d'une certaine manière, un changement de régime, mais pas forcément avec des interlocuteurs plus enclins à la négociation. C'est le problème avec les gardiens de la Révolution, dont effectivement la marque est évidente dans le blocage du processus en cours.
3: Donald Trump vient de redire qu'il y avait de la part des États-Unis une victoire totale sur l'Iran. Je ne sais pas si vous avez compté le nombre de fois David Rigoulet-Rose où il a dit ça depuis le début du conflit. Mais voilà, oui. C'est son mantra.
6: Oui, c'est son mantra. Mais en même temps, il est pour l'instant, il est au pied du mur. Il est un peu piégé parce qu'effectivement, il pensait que la seule puissance militaire serait à même de contraindre le régime iranien à plier, ce qui n'est pas le cas. Donc, c'est pour ça que aujourd'hui, potentiellement, il y a une nouvelle séquence militaire qui est envisageable et dont les attendus sont très incertains, même si elle serait vraisemblablement axée sur la problématique spécifique du détroit d'Ormuz.
3: Donald Trump vient aussi de dire qu'il voulait aller récupérer les stocks d'uranium enrichi hein, qui se trouvent en Iran. C'est aussi ce qu'a dit le Premier ministre israélien Benjamin Netanyahou. On y va et on le sort, a-t-il dit. C'est aussi simple que ça, on y va et on le sort.
6: Non, malheureusement, c'est pas aussi simple que ça, c'est le problème. Même si, évidemment, c'est un des objectifs prioritaires. Ces fameux 440 kilos enrichis à 60%, qui, d'après les dires même du directeur de l'Agence internationale de l'énergie atomique, est susceptible de fournir un matériau à une dizaine de bombes. À terme, évidemment, pas immédiatement. Donc c'est un enjeu stratégique central. Le problème, c'est que pour les récupérer, c'est très très difficile d'envisager une opération extérieure. C'est tout l'enjeu de la négociation. Il faudrait qu'il y a une acceptation des Iraniens qui envisagent une dilution éventuelle avec un transfert potentiel dans un pays tiers, mais pour l'instant ça reste encore très très indéterminé et évidemment c'est une carte maîtresse pour les Iraniens.
1: Le géopolitologue David Rigouleros, invité ce soir du 17-20 de Céline Baydarcour. Cette guerre, l'autre guerre pardon, qui nous intéresse évidemment au plus près sur le continent européen dure depuis plus de 4 ans maintenant. Elle oppose la Russie et l'Ukraine, la Russie qui a envahi son voisin ukrainien. Et Volodymyr Zelensky a affirmé aujourd'hui que les hostilités avec l'armée russe se poursuivaient malgré un cessez-le-feu de 3 jours négocié par les États-Unis. Depuis le début de cette guerre, près de 20 000 enfants ukrainiens ont été transférés de force en Russie, séparés de leurs familles, parfois placés dans des foyers ou adoptés illégalement. L'ONU parle de possibles crimes contre l'humanité. La Cour pénale internationale a d'ailleurs émis un mandat d'arrêt contre Vladimir Poutine pour ses déportations d'enfants. À Bruxelles, l'Union européenne, l'Ukraine et le Canada réunissent aujourd'hui la coalition internationale pour le retour des enfants ukrainiens avec un objectif, retrouver chaque enfant et demander des comptes aux responsables. À Kiev pour France Info, Claude Guibal a rencontré l'avocate Katerina Rachevska. À 29 ans, elle est devenue l'un des visages de ce combat mené par l'Ukraine pour le retour de ces milliers d'enfants.
7: Début 2022, juste avant l'invasion russe de l'Ukraine, Katerina Rachevska doute. La jeune juriste documente les violations des droits humains en Crimée et dans le Donbass avec le sentiment de parler dans le vide. À 25 ans, elle envisage de tout plaquer pour une école d'art. Puis la guerre éclate. Katerina comprend que son arme à elle, ce sera le droit, son combat, enquêter sur les dizaines de milliers de cas de disparition, transfert forcé, adoption illégale et endoctrinement des enfants ukrainiens en Russie.
8: Le sentiment d'identité, y compris l'identité nationale, se construit dès la maternelle. C'est pour cela que les Russes placent ces enfants dans des familles d'accueil ou des internats pour contrôler leur développement.
7: Dans certains cas, les identités sont modifiées, les papiers réémis et les liens familiaux quasi impossibles à reconstituer. Un système de russification forcée est massive.
8: Au départ, l'objectif de la Russie était de déplacer physiquement ces enfants, de les russifier, de les rendre loyaux envers la Russie et de les transformer en ennemis de l'Ukraine. Mais après l'occupation de près de 20% du territoire ukrainien, ces déplacements forcés ne sont même plus nécessaires.
7: Assemblée générale de l'ONU, Conseil de sécurité, Parlement européen, partout, Katerina Rachevska porte la voix des enfants ukrainiens.
8: Aujourd'hui, il n'existe aucun mécanisme juridique qui permette de ramener les enfants ukrainiens enlevés. Ce sont donc les Russes qui décident qui peut revenir ou pas. J'essaie d'expliquer que si le système international n'est pas capable de protéger les enfants au cœur de l'Europe, alors il ne pourra protéger personne, ni vous, ni vos enfants. To protect yourselves
7: and your kids. Alors que le retour de ces enfants devrait être une condition préalable aux négociations de paix, ce n'est plus aujourd'hui, relève-t-elle avec amertume, qu'un point parmi tant d'autres dans les discussions.
1: Claude Guibal, envoyé spécial de France Info en Ukraine.
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1: 23h45, Thomas Bénech pour l'essentiel. Face à l'antivirus, les règles d'isolement en France sont renforcées.
2: Et Sébastien Lecornu fait ainsi savoir sur son compte X ce soir que tous les cas contacts vont être placés en quarantaine renforcée en milieu hospitalier. Cette décision intervient après qu'une Française a été testée positif à l'antivirus. Elle a été rapatriée hier du MV Ondus avec quatre autres ressortissants français. C'est à bord de ce paquebot MV Ondus qu'un foyer d'antivirus a été détecté. Pour gérer ce dossier antivirus, eh bien Sébastien Lecornu a participé aujourd'hui à deux réunions, dont une avec des épidémiologistes. Il annonce par ailleurs qu'il organisera chaque jour à Matignon deux réunions de coordination interministérielle.

0: matériel pour un suivi optimal de la situation. Un Tunisien de 27 ans placé en détention provisoire en France après sa mise en examen. Ce suspect a été interpellé jeudi dernier. On le soupçonne de fomenter un projet d'action violente d'inspiration djihadiste sur notre territoire au vu des éléments recueillis. Il comptait viser le musée du Louvre ainsi que des membres de la communauté juive sensible, précise cependant. Il récompense les professionnels du football. Les trophées UNFP étaient remis ce soir au Palais Brongniart à Paris. Le Parisien Ousmane Dembélé, sacré meilleur joueur de Ligue 1. La Lyonnaise Melchie Dumornay, désignée meilleure joueuse de Première Ligue.
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2: À Nice, 2 personnes ont été tuées, 3 autres blessées cet après-midi lors d'une fusillade. Dans le quartier sensible des Moulins, les tensions étaient fortes dans la ville depuis plusieurs jours avec une série de tirs et d'incidents dans plusieurs quartiers de la ville liés au trafic de stupéfiants. La fusillade cet après-midi en tout cas a choqué beaucoup d'habitants. Margot Steve.
3: Oui, une scène d'une grande violence en plein milieu d'après-midi sur la place des Amaryllis dans ce quartier très animé. Un tireur a ouvert le feu à l'arme de poing. Le procureur Damien Martinelli s'est rendu sur place juste après les faits.
4: Un individu qui arrive en trottinette, qui va traverser la place des Amaryllis en trottinette, qui va ouvrir le feu à plusieurs reprises. On a plus d'une dizaine d'étuis de calibre 9 mm, qui va repartir en trottinette et qui va être pris en charge par un véhicule dans lequel il va prendre la fuite.
3: Les victimes décédées ou blessées ont entre 23 et 57 ans. Avec la crainte, précise le procureur à France Info, qu'il ne s'agisse de victimes collatérales sans aucun lien avec le trafic de stupéfiants. Une fusillade que le procureur met en lien avec 2 autres épisodes survenus ce week-end à Nice. C'était vendredi et samedi soir, l'un dans ce même quartier des Moulins, l'autre à Saint-Roch, une autre zone connue pour le trafic de drogue. Dès hier, le préfet des Alpes-Maritimes avait d'ailleurs demandé des renforts de police dans ces quartiers, renforts qui seront déployés dans les prochaines heures. Cet après-midi, plusieurs établissements scolaires ont dû être confinés après les tirs, 3 écoles et 1 collège, précise le rectorat.
2: Margot Steve du service police-justice de France Info, et je vous le disais tout à l'heure, dans un communiqué publié en tout début de soirée, le procureur de la République de Nice indique que les 2 personnes tuées n'avaient pas d'antécédents en lien avec le trafic de stupéfiants. Bonsoir Bruno Bartosetti. Vous êtes le secrétaire national délégué de la zone sud du syndicat Unité 1, ex-SGP Police FO. Que pensez-vous de ce week-end, hein, j'ai envie de dire très, très agité à Nice, et de cette fusillade qui a choqué beaucoup de monde aujourd'hui avec ces 2 personnes tuées et 3 personnes blessées grièvement?
5: Oui, bonsoir et merci de m'avoir invité. Alors oui, effectivement, c'est un week-end sanglant et meurtrier. Ce qui est choquant, c'est le pragmatisme avec lequel les auteurs ont pu agir en pleine journée, de manière très préparée, en trottinette, on rejoint une voiture et on repart. Il faut rappeler que sur ces 2 dernières années, on a eu une dizaine de morts suite à des homicides, des assassinats, des réglos, comme on dit dans notre jargon. Et là, actuellement, c'est vrai que ça se précipite. On voit bien que l'idée, c'est de marquer le territoire, de semer la terreur avec beaucoup d'audace, beaucoup de détermination. Et surtout, ce qui est à relever, ce que vous avez bien sûr précisé, c'est qu'on a certainement des personnes innocentes qui ont perdu la vie et qui n'ont pas de lien direct avec le trafic de stup. L'enquête va déterminer, bien sûr, qui est en lien avec le trafic de stup ou pas, mais enfin dans tous les cas, on retient encore une fois que sous fond de trafic de stup, eh bien, on a des bandes qui sont capables de tout, sans règles, sans loi, sans morale surtout, et c'est tout un quartier, et c'est tout Nice qui aujourd'hui, bien sûr, est vraiment meurtri par cette situation.
2: Alors le parquet a donc précisé que les 2 personnes tuées n'avaient pas d'antécédents en lien avec le trafic de stupéfiants. En revanche, parmi les personnes blessées, 3 d'entre elles présentaient des antécédents en lien avec des faits de trafic de stupéfiants. Ça vient corroborer un petit peu ce que vous disiez il y a un instant.
5: Oui, complètement. Alors après, quand je dis qu'il peut y avoir des victimes innocentes ou des victimes collatérales, bien évidemment, les tireurs ont ciblé néanmoins des personnes qui étaient dans la rivalité certainement du trafic de stupes. Vous savez, c'est terrible parce qu'actuellement, on parle de Nice, on a parlé de Marseille, on a parlé de plein d'endroits.

0: En zone sud, mais même ailleurs. Et ce que je retiens aujourd'hui, c'est que, eh bien, les enquêteurs, je pense maintenant à mes collègues enquêteurs, mes collègues de terrain, qui sont là tous les jours pour essayer de repousser ce phénomène-là, eh bien, nos enquêteurs travaillent pour élucider ces homicides, alors qu'on aimerait plutôt les voir, et ils le font, bien sûr, mais essentiellement pour éradiquer ces trafics de stupéfiants. Pourquoi je parle ainsi? Ça veut dire que, bien souvent, on est dans la réaction aujourd'hui dans notre pays, à Nice comme ailleurs. Et nous, ce qu'on demande, c'est de l'action. L'action, ça doit être une détermination politique forte, en donnant des moyens aux enquêteurs pour aller beaucoup plus loin. Vous connaissez ma position, notre position à Unité, c'est d'avoir beaucoup plus de moyens pour travailler à l'international, pour travailler bien sûr sur le territoire et démanteler ces réseaux avant même qu'ils agissent et qu'ils fassent finalement, qu'ils tentent de mener leur loi dans ces quartiers. Et c'est terrible parce que Nice est une très très grande ville et aujourd'hui Nice est sous les feux de la rampe comme dans d'autres endroits avec ces trafics de stupes incessants.
1: On sent une forme d'impuissance de l'État, des autorités face à la montée du narcotrafic. On sent je dis pas le combat perdu d'avant, je ne sais pas si c'est le cas d'ailleurs, mais que faudrait-il faire pour endiguer ce phénomène terrifiant des dérèglements de comptes?
0: Quand on regarde ce qui s'est passé, pas besoin d'aller très loin, Nice, c'est aux portes de l'Italie. Quand on regarde ce qui se passe en Italie, comment on a repoussé le phénomène? Alors, je ne dis pas qu'on l'a réglé, mais comment on a réglé en grande partie ce problème de mafieux, de narcotrafic, même s'il existe toujours, bien évidemment. Comment ça se fait qu'en Italie, on a pu faire baisser cette délinquance et comment se fait-il qu'en France, elle augmente? Eh bien, la réponse, elle doit être politique. Alors oui, le sujet sécuritaire ne doit pas être un sujet tabou. On doit se donner les moyens, aller beaucoup plus loin. Il y a des efforts qui ont été faits, mais on a du retard. On prend beaucoup de temps, on réfléchit beaucoup, on se réunit beaucoup en France avant de prendre des décisions et c'est pour cette raison qu'on peut parler presque d'impuissance parce que vous avez des magistrats, vous avez des policiers qui ont envie de donner des résultats plus que probant, parce que probant, on en a des résultats, mais on ne peut pas se cacher derrière nos résultats. Le gouvernement, mais quel qu'il soit, je ne veux pas rentrer dans un schéma politique, doit prendre ceci vraiment en priorité pour que au moins la population puisse vivre tranquillement.
1: Bruno Bartosetti, secrétaire national délégué zone sud du syndicat Unité 1, ex-SGP Police FO. Le monde d'Élodie maintenant, avec Élodie Suigo.
2: Bonjour Joe Elliott.
3: Bonjour.
2: Vous êtes le chanteur de Def Leppard depuis la fin des années 70. Votre groupe s'est imposé comme l'un des piliers du rock britannique, hein, participant activement à la vague de la New Wave of British Heavy Metal. Vous avez su rapprocher le hard rock d'un public beaucoup plus large, notamment grâce à des albums devenus cultes. Je pense à Pyromania ou encore à Hysteria. Plus de 110 millions d'albums vendus dans le monde, deux prestigieux American Music Awards, une intronisation au Rock and Roll Hall of Fame et une influence durable, hein, sur des générations entières d'artistes. Votre retour à Paris est très marquant, très attendu. Votre dernière prestation dans la capitale remonte au 20 octobre 96 et votre dernier passage à l'Accor Arena, alors Bercy, datait de mars 88. Vous y serez justement le 8 juillet prochain. C'est un événement pour le public. Il y aura également d'ailleurs le groupe Extrême à vos côtés. C'est un concert qui s'annonce exceptionnel. Quel effet ça vous fait de revenir ici en France dans cette salle avec ce public qui vous attend depuis si longtemps?
4: We're very excited. Et on est très excités de revenir. Parce que comme vous le dites, ça fait 30 ans. C'est trop long, c'est beaucoup trop long. Mais on ne peut pas débouler comme ça avec une batterie et dire « est-ce qu'on peut jouer, s'il vous plaît ?» Il faut être invité à le faire. Et les situations ont été ce qu'elles ont été. La popularité du groupe, ça monte, ça descend, vous savez, selon les territoires. Mais c'est vrai qu'on a joué en France, on a fait plusieurs fois le festival Hellfest. Mais ce n'est pas Paris, c'est vrai. Donc on est vraiment très heureux de terminer cette tournée européenne. Ce sera la dernière scène ici à Paris. Effectivement, depuis 30 ans.
2: Def Leppard, c'est à la fois des disques qui se sont vendus en des millions d'exemplaires. Je parlais de ce chiffre, hein, 110 millions, et ça ne cesse d'augmenter. Mais c'est surtout un groupe de scène. Vous vous êtes construit sur la scène. Ça représente quoi pour vous de monter sur scène dans tout ce parcours, dans toutes ces années que vous avez vécues à nos côtés?
4: C'est vrai qu'être en live devant une scène, c'est la plupart des fois la raison pour laquelle les gens rentrent dans un groupe. Quand on est jeune, c'est ce qu'on a envie de faire. On se dit, moi, je veux faire ça plus tard. C'est cette connexion entre l'artiste et le public. Et c'est ce qui fait qu'on veut être musicien, d'ailleurs. Faire des disques, c'est aussi important. C'est pas aussi amusant.

0: Après, quand on crée la nouvelle musique, la meilleure partie, c'est l'inspiration. C'est quand on se réveille le matin et qu'on est excité parce qu'on court dans une pièce. Il faut qu'on écrive vite et ils voient l'excitation dans ton regard. Et si tout le monde est d'accord, avant même d'écrire la chanson, on sait qu'on a un titre. Ça, c'est vraiment le meilleur moment.
1: Comment vous avez géré cette notoriété, Joe?
0: On
2: n'a jamais vraiment été ce genre de groupe à être célèbre ou connu. En fait, vous pensez à des artistes comme Taylor Swift ou Shakira ou Ed Sheeran. Ces gens-là ne peuvent pas sortir de chez eux sans garde du corps. Moi, je peux. Moi, je mets une casquette, je mets des lunettes et personne ne sait qui je suis. Je peux prendre le métro, personne ne va m'embêter. Et c'est vrai que, heureusement, parce qu'en même temps, on est tous très axés sur notre famille. Moi, je suis chez moi à regarder des Disney, vous savez, je ne sors pas. Voilà ce que je fais. On fait des disques, on part en tournée et je regarde des films Disney avec ma famille. Donc, on n'a pas un problème avec cette célébrité ou cette notoriété, et encore moins avec nos égos.
1: Quand on écoute des titres comme Love Bites ou Animal, ça révèle autre chose, une autre facette de votre musique. Est-ce que le succès du groupe Def Leppard n'est pas justement d'avoir réussi à naviguer entre la puissance et l'émotion?
2: Oui, je pense que oui. Et aussi la variété. Def Leppard, ce sont des individus qui écoutent des genres musicaux tellement vastes et tellement différents que lorsqu'on se rassemble, il y a un petit peu de ça qui rentre dans le mix, si vous voulez. Moi-même, je suis extrêmement fan de musique des années 60-70, pop. J'aime bien Led Zeppelin, j'aime bien des choses de Sabbath, mais je préfère Small Faces ou The Who, par exemple, ou les Stones. C'est des chansons que j'ai grandi en écoutant, en fait, étant gamin. Et chacun apporte un petit élément différent, si vous voulez, à la table. Donc quand on fait un album comme Hysteria, c'est le meilleur exemple de style différent sur un album. Il y a la balade, il y a les chansons un peu plus pop, comme Animal ou Sugar. C'est vraiment un mélange de styles. Et ça, c'est quelque chose qu'on a vraiment essayé de faire avec chaque disque qu'on fait. On a toujours dit que le son Def Leppard parfait, c'est vraiment la puissance d'un groupe comme AC/DC, mais avec la variété d'un homme comme Queen. Ça fait partie de notre ADN aussi d'écrire comme ça. On se dirait pas, je peux pas faire ce genre de titre, il y a du piano, ou c'est une chanson d'amour. Au contraire, on se dit, pourquoi pas? Nous, on veut le faire.
1: L'enthousiasme, il est aussi de notre côté, puisque vous serez le 8 juillet prochain à l'Accor Arena à Paris pour un concert exceptionnel avec Extrême. Merci Joe Elliott d'être passé dans le Monde d'Élodie sur France Info.
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3: Patricia Charbonnier.
5: Le temps sera moins instable demain avec le retour des éclaircies, mais la fraîcheur matinale sera très marquée avec un risque de gelée entre le nord et le nord-est, en particulier entre les Ardennes et la Lorraine, avec des températures proches de 0 degré. 0 degré à Reims, 3 à Lille, 6 degrés à Paris. Encore quelques averses résiduelles demain matin entre le centre-Val de Loire et le nord de la région Rhône-Alpes. Des averses, mais plus localisé tout au long de la journée près des frontières du Nord et partout ailleurs. Le temps sera plus calme avec de belles éclaircies. Ce sera très ensoleillé près de la Méditerranée, mais avec de fortes rafales de vent. Et le temps sera plus instable sur l'est de la chaîne pyrénéenne avec des averses et des orages qui pourront même s'accompagner de grêles. Les températures pour demain après-midi seront encore en baisse. Météo France prévoit 24 à Bastia, mais seulement 18 à La Rochelle, 17 à Paris, 14 degrés à Strasbourg et Lille.
3: Patricia Charbonnier, merci d'écouter France Info. Excellente nuit, il est minuit. Et on retrouve Stéphane Milhomme.
6: Et la Française qui a contracté l'antivirus est en réanimation dans un état stable. C'est le Premier ministre Sébastien Lecornu qui l'assure. Plus de 24 heures maintenant après l'admission de cet ex-touriste du navire MV Ondius et avec 4 Français à l'hôpital Paris-Bichat, tous les cas contacts, ils sont déjà 22 identifiés, vont être placés en quarantaine renforcée en milieu hospitalier pour éviter toute contamination en France et toujours selon les informations communiquées par Sébastien Lecornu. Alors le point de départ de toutes ces précautions, c'est cette croisière de l'Ondius et la mort de 3 passagers. Le patient zéro a été identifié. C'est un Néerlandais passionné d'ornithologie. Il était parti depuis 5 mois pour un périple à travers l'Amérique du Sud avec sa femme Valérie Crova et jusqu'en Argentine.
7: Les deux retraités avaient alterné des séjours en Argentine, au Chili et en Uruguay, avant de revenir en Argentine à la fin du mois de mars. Léo Schilperhorn et sa femme décident d'aller voir de près une décharge située à côté de la ville d'Ushuaïa. Pourquoi se rendre dans une décharge que les

0: locaux disent éviter comme la peste. Les ornithologues du monde entier la connaissent. On peut y observer une espèce rare, le caracara à gorge blanche. Cette espèce n'est présente qu'au Chili et en Argentine. C'est dans cette décharge que le couple de Néerlandais pourrait avoir contracté l'antivirus après avoir respiré des particules provenant d'excréments de rats porteurs de la redoutable souchandine qui se transmet d'homme à homme. Il ne s'agit pour l'heure que d'une hypothèse. Toujours est-il que 4 jours après leur excursion, le couple embarquait à bord du MV Hondius avec une centaine d'autres passagers. Le 6 avril, Léo Schilperhorn, âgé de 70 ans, est pris d'une forte fièvre. Il décédera 5 jours plus tard. Sa femme, également infectée, ne survivra pas.
1: Valérie Crova de la rédaction internationale de Radio France. À Paris, un Tunisien projetait notamment une attaque contre le musée du Louvre ou alors une action violente contre la communauté juive. Ce suspect de 27 ans a été mis en examen ce soir par le parquet national antiterroriste et il est désormais incarcéré, un homme interpellé le 7 mai dernier. Le Sénat adopte en seconde lecture le projet de loi renforçant l'accueil aux soins palliatifs en France, 325 voix contre 18. L'autre volet de ce texte sur l'aide à mourir divise toujours les sénateurs et ils doivent là aussi se prononcer pour cet examen en seconde lecture d'ici mercredi. Ousmane Dembélé, sacré meilleur joueur de Ligue 1, trophée cette année encore pour la star du PSG à l'occasion de la soirée de l'UNFP. Le RC Lens également honoré avec une récompense pour Pierre Sage, son entraîneur et meilleur entraîneur de Ligue 1. Et chez les dames, le trophée revient à la joueuse de Lyon, Melchi Dumornay. 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
1: Patricia Charbonnier.
3: Le temps est moins instable aujourd'hui avec le retour des éclaircies sur une bonne partie du pays, mais les températures sont en baisse ce matin avec un risque de gelée entre le nord et le nord-est, en particulier entre les Ardennes et la Lorraine, des valeurs proches de 0 degrés à Reims, 3 degrés à Lille et Strasbourg, 6 degrés à Paris, encore quelques averses résiduelles ce matin sur le centre-val de Loire jusqu'au nord de la région Rhône-Alpes, des averses tout au long de la journée, mais plus localisé près des frontières du Nord et donc partout ailleurs. Le temps s'améliore pour aujourd'hui avec le retour des éclaircies. Ce sera très ensoleillé près de la Méditerranée, mais avec de très fortes rafales de vent. Et le temps sera plus instable dans l'après-midi sur la chaîne pyrénéenne avec des averses et même un risque d'orage localement fort avec un risque de grêle sur l'est des Pyrénées. Les températures pour cet après-midi comprises entre 13 et 24 degrés. Météo France prévoit 14 à Lille, 17 à Paris et 20 à Marseille.
2: 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Julien Langlais.
4: Tous les cas contacts vont être placés en quarantaine renforcée en milieu hospitalier, annonce aujourd'hui du Premier ministre à l'issue d'une réunion sur l'antivirus. C'était cet après-midi à Matignon. Un premier cas a été détecté parmi les 5 croisiéristes français rapatriés. La France qui a donc décidé, Anne Lordanier, de prendre des mesures très strictes pour casser les chaînes de transmission.
5: Ils sont à l'hôpital Bichat au nord de Paris. L'établissement est spécialisé dans les maladies infectieuses. Alors la patiente qui a eu les premiers symptômes du virus dans l'avion qui l'a rapatrié des Canaries est en réanimation. Son état est stable, d'après le Premier ministre. Il faut savoir que les personnes frappées par cette souche du virus, l'antivirus des Andes, qui peut se transmettre d'homme à homme, souffrent souvent de complications pulmonaires et cardiaques et qu'il n'y a pas de traitement contre ce virus. Pour l'instant, les 4 autres Français rapatriés ne sont pas positifs. Eux aussi sont placés dans des chambres spéciales pour éviter tout contact. Ils vont rester à l'isolement dans cet hôpital pendant au moins 15 jours, le temps d'évaluer leur état de santé et de contagiosité. Ce matin, le Premier ministre a pris un décret pour durcir les conditions d'isolement des passagers et des cas contacts français.
4: Un durcissement qui s'applique à 22 autres cas contacts français qui ont pris un avion en présence d'une passagère du navire, passagère qui est morte d'ailleurs juste après.
5: Oui, cela concerne 2 vols dans lesquels est montée cette Néerlandaise le 25 avril dernier. 8 Français présents sur la première liaison entre l'île Sainte-Hélène en Atlantique Sud et Johannesburg en Afrique du Sud ont été identifiés, contactés et placés à l'isolement strict il y a une semaine. Mais il reste 14 Français cas contact, ceux du vol Johannesburg-Amsterdam. qui, d'après la ministre de la Santé, ont bien été identifiés. Ils ont reçu l'information selon laquelle ils devaient s'auto-isoler, ce qu'a fait l'un de ces cas contacts, un Breton qui s'est confiné chez lui, mais qui doit maintenant être transféré au CHU de Rennes. Car depuis ce premier cas français d'antivirus, le protocole a été renforcé et tous les cas contacts doivent être placés en quarantaine stricte, comme l'a annoncé le Premier ministre Sébastien Lecornu, qui a précisé qu'aucun cas contact n'avait pour l'instant de symptômes.
4: Anne-Laure Danier pour France Info. Bonsoir professeur Jean-Michel Molina. Vous êtes chef du service des maladies infectieuses de l'hôpital Saint-Louis, mais aussi l'hôpital Lariboisière, et directeur médical à l'Institut Pasteur. D'abord un mot avant de parler peut-être plus concrètement de ce virus, de ces personnes qui sont cas contact et pour certaines touchées par ce virus. Ces réunions régulières vont forcément rappeler de mauvais souvenirs aux Français qui nous écoutent. Évidemment, je pense à l'épidémie de Covid. Tout le monde y pense. Est-ce qu'il faut s'inquiéter plus que de raison ?
6: Écoutez, je pense que ces réunions, comme vous l'avez dit, qui se répètent, qui réunissent d'ailleurs tous les experts français sur le sujet, aussi bien hospitaliers que les chercheurs à l'Institut Pasteur, que le ministère de la Santé, montrent bien que la situation est prise au sérieux et qu'on a appris de la crise Covid comment bien se coordonner au niveau national et aussi au niveau international, en échangeant toutes les informations disponibles de façon à assurer la meilleure sécurité du public. Et on rappellera d'ailleurs que cette maladie, ce virus, se transmet par des contacts très rapprochés entre une personne malade et une personne cible, et que donc il n'y a pour l'instant pas de risque de diffusion de cette infection à la population générale.
4: Ça veut dire qu'il n'y a pas de risque de pandémie qui menace notre pays.
6: Écoutez, c'est une infection, cette infection par le virus Antan, originaire donc, du sud du continent américain. C'est une infection qui est connue depuis une trentaine d'années. C'est donc pas un virus nouveau comme a pu l'être le Covid. Il y a déjà eu des petites épidémies liées à ce virus, en Argentine en particulier, qui n'ont fait que quelques dizaines de cas. Il n'y a pas eu à ce moment-là de diffusion large en dehors des personnes qui ont été directement en contact avec une personne malade. C'est la raison pour laquelle il y a ces mesures de précaution, vous l'avez rappelé, qui sont très strictes par rapport à tous ces cas contacts pour éviter que ces personnes qui aujourd'hui sont asymptomatiques, si elles devaient avoir des symptômes et développer une maladie, puissent transmettre le virus à d'autres personnes. Donc je pense qu'on prend les mesures adéquates pour s'assurer qu'il ne puisse pas y avoir de transmission au-delà des personnes qui ont été au contact de ces malades.
4: Alors justement, c'est ce que j'allais vous demander. Est-ce que les mesures prises sont les bonnes pour briser les chaînes de transmission ?
6: Écoutez, je crois que ce sont les bonnes mesures. Encore une fois, cette infection est tracée par un virus qui vient du continent sud-américain. Et c'est parce que des personnes sont allées dans cette région qu'elles ont été contaminées. Ensuite, évidemment, une personne malade va pouvoir transmettre le virus à des proches, et encore une fois, des proches contacts très étroits. Il n'y a donc pas de risque qu'en dehors de ces chaînes de transmission, il puisse y avoir contamination d'autres personnes. Je crois que là, toutes les mesures ont été prises pour à la fois isoler les personnes qui se trouvaient à bord du bateau, mais également les personnes qui ont été dans un avion, qui ont effectué des transferts où se trouvait un passager malade. Ce qui fait que je crois que ces mesures sont très raisonnables et devraient suffire à partir du moment où les personnes contacts vont être surveillées et dépistées. C'est ce qui s'est passé déjà avec les premiers passagers sur le bateau qui se sont avérés négatifs au premier dépistage. Il y en aura d'autres pour s'assurer que ces personnes puissent être de nouveau libérées, en quelque sorte, de leur isolement, à partir du moment où elles ne présenteront plus de danger pour leur entourage.
4: Professeur, nous allons écouter ensemble le reportage de Caroline Félix qui s'est rendue aux Canaries pour France Info. Les opérations d'évacuation du navire sont désormais terminées. Hein. Le bateau a pu reprendre la mer après avoir débarqué tous ses passagers. Il y a eu là-bas une polémique. Hein. La présidente de l'autorité de l'île de Tenerife que le gouvernement a expliqué que le gouvernement espagnol faisait preuve de manque de respect et de transparence envers les îles Canaries face aux attaques et aux questions. La ministre de la Santé espagnole, Monica Garcia, a tenu une conférence de presse. On va écouter ce reportage de Caroline Félix, donc avec les moyens techniques de Julien Girard.
7: Comment expliquer ces

0: cas positif quelques heures après le débarquement, dont le protocole prévoyait une visite médicale. Réponse de la ministre de la Santé, Mónica García.
1: Des tests PCR ont été effectués lorsque le bateau s'est arrêté au Cap-Vert la semaine dernière, sur des cas contacts et sur des personnes dont certaines présentaient des symptômes. Le reste du protocole indiquait qu'une fois qu'elles seraient prises en charge dans leur pays, les tests appropriés devraient être réalisés conformément à leur propre protocole.
0: Il n'y a donc pas eu de tests PCR immédiatement avant la descente du bateau pour les passagers. Le ministère évoque, je cite, un manque de moyens techniques et des raisons épidémiologiques. Ils ont été auscultés avec prise de température. Un journaliste pose la question, est-ce que certains auraient pu dissimuler des symptômes pour pouvoir débarquer ? La ministre s'agace.
1: Je ne remets pas un seul instant en question l'évaluation effectuée pour chaque passager. La période d'incubation est de 42 jours et pendant ce temps, des symptômes peuvent apparaître. Par exemple, avec le passager français, les quatre médecins présents hier matin avant le débarquement ont pris la température de tous les passagers. Aucun n'avait de la fièvre. Et lorsqu'il est monté dans l'avion, il avait de la fièvre. Parce que l'évolution de la maladie et de l'infection est très individuelle.
0: Mónica García le répète, nous avons pris toutes les précautions nécessaires.
2: Caroline Félix, envoyée spéciale de France Info aux Canaries. Professeur Jean-Michel Molina, est-ce qu'il y a eu, selon vous, depuis le début, pas seulement avec ce débarquement des passagers à Tenerife, aux Canaries, est-ce qu'il y a eu, selon vous, quand même des manquements, des erreurs dans la gestion finalement de cette épidémie, de ce foyer d'antivirus qui au départ se trouvait donc sur un bateau.
3: Écoutez, je n'ai pas tous les éléments à ma disposition pour pouvoir vous répondre. Je pense que ce qu'il faut, c'est gérer la situation telle qu'elle est aujourd'hui. On comprend comment les choses ont pu se passer. Il y a eu effectivement des passagers qui, avant d'embarquer sur le bateau, avaient fait un séjour assez prolongé en Amérique du Sud, en Argentine notamment. C'est probablement là qu'elles ont été contaminées, ces personnes, puisque le virus qui a été identifié est un virus très voisin de celui qu'on connaissait déjà dans cette région du monde. Donc, l'explication est assez claire. Je crois que maintenant, comme je le disais, c'est un virus que nous connaissons, ce n'est pas un nouveau virus. Il a été diagnostiqué il y a une trentaine d'années. Maintenant, il est responsable régulièrement de petites épidémies de petits cas groupés en Argentine, ça ne dépasse pas quelques dizaines de cas. Je dirais que c'est une situation un peu particulière parce qu'une personne malade s'est retrouvée bloquée sur ce bateau et a pu, par des contacts rapprochés avec certains des passagers, les contaminer. Je crois que maintenant, la situation, en tout cas pour les passagers français, est assez claire. Ils sont à l'isolement. Ceux qui se trouvaient dans des vols où ont pu être embarqués d'autres passagers malades, eh bien, ils sont en train d'être rapatriés vers des hôpitaux pour être surveillés, dépistés. Il faut rappeler que les tests de dépistage, là encore, sont au point. Le Centre national de référence en France est à l'Institut Pasteur à Paris et dispose de tous les tests nécessaires pour le diagnostic. C'est ce qui a été fait pendant le week-end, d'ailleurs. Les équipes ont travaillé pendant le week-end pour mettre au point ces résultats et pouvoir donner des résultats négatifs pour certains patients. Malheureusement, une personne s'est révélée positive et cette personne, d'ailleurs, comme vous l'avez dit, son état s'est aggravé. Heureusement, s'est stabilisé depuis. Voilà. Donc, cette situation va de nouveau être surveillée régulièrement. Comme je vous le disais, tous les experts hospitaliers, aussi bien les experts du ministère de Santé publique France, de la recherche avec l'Institut Pasteur, l'Agence nationale de la recherche des maladies infectieuses émergentes, des réunions sont organisées régulièrement depuis ces 48 dernières heures, avec nos collègues également de l'OMS, pour, encore une fois, partager les informations, prendre les mesures les plus appropriées. Je crois que aujourd'hui, nous savons dépister cette infection, identifier les symptômes. Nous avons les tests diagnostiques. Malheureusement, nous n'avons pas de vaccins et de traitements pour les personnes qui sont malades, qui ont besoin malgré tout de soins qui sont donnés dans les services de médecine ou de réanimation pour essayer de leur faire passer le cap de cette maladie.
2: Les tests, professeur, peuvent détecter la présence de la maladie même chez quelqu'un qui est en train de la développer mais qui n'a pas encore été malade ?
3: Alors, ces tests sont positifs. Ça, c'est difficile de répondre très précisément à votre question. C'est une question importante. On sait que les tests, en tout cas, que ce soit les tests sérologiques qui détectent les anticorps ou les tests de PCR qui détectent le virus dans le sang en particulier ou dans la salive sont positifs très tôt, dès l'apparition des premiers symptômes. Il y a effectivement dans cette maladie plusieurs phases. Une phase initiale où il y a des symptômes de fièvre comme toute infection virale avant que n'apparaissent les signes respiratoires. Donc les symptômes initiaux peuvent paraître bénins. À ce stade, on peut déjà détecter la présence du virus.
2: S'il y avait un message à faire passer, professeur, ce serait quoi ? Pas de panique ?
3: Je crois que tout à fait, pas de panique. La seule personne, malheureusement, chez qui la situation est sérieuse, c'est cette personne qui s'est révélée positive et qui est donc infectée par ce virus. Pour les autres qui sont des cas contacts pour l'instant, eh bien, c'est la surveillance. Et on espère qu'ils vont rester négatifs parce qu'heureusement, le risque de transmission n'est pas trop élevé avec ce virus. Comme je vous le disais, il n'a été responsable que de quelques épisodes de cas groupés qui n'ont jamais dépassé une dizaine de cas en Amérique du Sud. Donc pour le reste de la population française, il n'y a vraiment aucune raison de s'inquiéter. Les mesures de précaution ont été prises en isolant tous les cas contacts, avec même, ça a été rappelé, un renforcement de cet isolement pour s'assurer que ces personnes ne soient en mesure de quitter l'hôpital qu'une fois qu'on se sera assuré par des tests répétés qu'elles ne présentent aucun risque pour le reste de la population. Donc je pense qu'on a appris des leçons du Covid. Il y a une très bonne coordination qui s'effectue entre tous les acteurs au niveau de l'État, au niveau des hôpitaux, de l'assistance publique des hôpitaux de Paris, de centres de recherche comme l'Institut Pasteur, du ministère de la Santé. Donc voilà, tout le monde partage les informations pour nous permettre de monitorer, de surveiller au plus près l'évolution de cette situation qui aujourd'hui, on va dire, est sous contrôle, si ce n'est que voilà, on n'a pas de moyen d'empêcher que des personnes qui soient actuellement ces cas contacts en phase potentiellement d'incubation puissent développer des symptômes. Donc, il pourrait y avoir parmi ces personnes qui sont en isolement des personnes qui malheureusement vont développer des symptômes. Mais en dehors de ces personnes qui sont aujourd'hui isolées à l'hôpital, il n'y a aucun risque pour le reste de la population.
2: Merci, professeur Jean-Michel Molina, chef du service des maladies infectieuses de l'hôpital Saint-Louis et de l'hôpital Lariboisière à Paris, directeur médical à l'Institut Pasteur.
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5: L'Amérique va-t-elle enfin se prendre de passion pour le soccer ? Comme on dit là-bas, la Coupe du Monde de foot commence dans pile un mois, le 10 juin, organisée conjointement par le Canada, le Mexique et les États-Unis. Les États-Unis, qui ne sont pas vraiment un pays de foot, accueilleront les trois quarts des rencontres. Alors, enthousiasme, impatience pour le savoir, direction le cœur historique de l'Amérique, Philadelphie. Bonjour Franck Madvon.
6: Bonjour Jérôme, bonjour à tous.
5: C'est l'une des 11 villes hautes américaines, Philadelphie, qui accueillera notamment un match des Bleus. Votre enquête commence aux abords du stade.
6: Oui, c'est là que se tiendront les 6 matchs du Mondial prévus dans la plus grande ville de Pennsylvanie. 5 matchs de poule, dont France-Irak le 22 juin et un 8e de finale.
7: My name is Frank Gimieni. Chief Operating Officer
6: Frank Gimieni nous accueille dans le stade des Philadelphia Eagles, dont il est un des responsables. C'est le fief de l'équipe locale de football américain. Forcément, le foot, le soccer, c'est une autre histoire, mais il est ravi d'accueillir le mondial.
8: C'est le plus grand événement au monde. On est comme un enfant dans un magasin de bonbons. Je pense que les Américains vont adorer le soccer. Là, ça va être le plus haut niveau possible. Ce sont les meilleurs des meilleurs représentant leur pays. La fierté pour son pays, la passion, tout ça associé aux joueurs les plus talentueux au monde, Philadelphie et les États-Unis vont tomber amoureux du soccer.
6: On arrive sur le terrain de ce stade de Philadelphie, un terrain qui est encore en travaux. Le stade n'est pas tout à fait prêt pour la Coupe du Monde, mais c'est bien ce terrain que fouleront les joueurs de l'équipe de France le 22 juin contre l'Irak, l'un de ces 3 matchs de poule. La visite passe ensuite par le tunnel d'accès au terrain des joueurs en musique à l'américaine. Magnifique stade. Philadelphie est une ville sportive, mais les Américains, plus attachés à leur football, au basket ou au baseball, sont-ils vraiment enthousiastes à l'idée d'accueillir le mondial ? Rendez-vous avec la première adjointe au maire, Valérie Garrett-Harley, pour lui poser la question.
9: Je connais plein de gens super impatients de voir le monde du soccer arriver en ville. Ça devient de plus en plus populaire en Amérique. Surtout dans cette ville, il y a plein de fans. Nous avons une population d'origine très diverse. Beaucoup d'équipes qui jouent ici auront des spectateurs de leur pays pour les soutenir. On est ravis d'accueillir l'événement, en particulier le match éliminatoire du 4 juillet.

0: especially the challenge match that will go on July 4th.
1: Et ce sera un huitième de finale le 4 juillet qui pourrait être France-Allemagne, le jour donc du 250e anniversaire de la date d'indépendance des États-Unis, déclaration signée à Philadelphie. De nombreux événements sont prévus ce jour-là en ville.
2: Donc Philadelphie est motivée par ce mondial, si on en croit les organisateurs. Qu'en pensent les habitants ?
1: Alors je me suis demandé où poser la question aux habitants de Philadelphie, puis l'idée s'est imposée. On arrive à un endroit emblématique de Philadelphie, l'immense escalier qui conduit au musée d'art de la ville. C'est cet escalier que gravit Rocky dans le film. Une statue se trouve en haut des marches. L'occasion de demander aux habitants ce qu'ils attendent de la Coupe du Monde.
3: Je trouve ça génial. C'est l'occasion pour notre ville, Philadelphie, de briller et d'être accueillante comme on sait le faire. C'est formidable.
4: Je suis impatient. C'est super d'avoir des fans du monde entier en ville. Et le foot va nous permettre de créer des liens. Ça commence à prendre de l'ampleur ici. Il est temps de rattraper le reste du monde et de profiter du foot. C'est sympa, j'ai hâte.
1: L'enthousiasme est sincèrement palpable à Philadelphie. Une controverse demeure, cela dit, le prix exorbitant des billets et du reste. Kenny, un fan de sport, est déçu.
5: Malheureusement, je pense que la FIFA tire les prix vers le haut. C'est trop cher pour l'Américain moyen. Déjà, les prix du kérosène n'arrêtent pas de grimper, donc tout est cher et ça décourage pas mal de spectateurs.
1: Anne Ryan, une des responsables du bureau du tourisme de Philadelphie, répond à cet habitant.
6: On n'a pas d'impact sur les prix des billets, mais on peut contrôler le reste. Et si on peut rendre gratuit ou au moins low cost des offres pour les fans grâce à nos financements, on le fait et on s'est bien débrouillé pour ça.
1: Philadelphie est par exemple la seule ville à proposer un immense espace pour les fans ouvert gratuitement pendant toute la durée du mondial. Naturellement, cela ne dit rien encore du succès populaire de l'événement aux États-Unis, mais Philly, comme on l'appelle, espère bien tirer profit de cette Coupe du Monde.
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2: Bonjour Nicolas Taillard.
8: Bonjour.
2: Et cette situation toujours dans l'impasse au Moyen-Orient, les déclarations font monter la tension, mais les négociations n'avancent pas.
8: À l'image de cette dernière proposition iranienne jugée totalement inacceptable hier soir par Donald Trump, le président américain n'a pas détaillé le contenu de la réponse formulée par Téhéran, transmise par l'intermédiaire du Pakistan. C'est dans le Wall Street Journal que l'on peut lire ce matin quelques éléments de la proposition iranienne. Réouverture graduelle du détroit d'Ormuz contre une levée du blocus des ports iraniens par la marine américaine. Rien de bien nouveau. De ce point de vue, la position iranienne est assez constante. Téhéran maintient par ailleurs son droit au nucléaire civil comme une impression de tourner en rond, un peu comme ces navires coincés dans le golfe Persique depuis l'attaque d'un porte-conteneurs affrété par la CMA-CGM la semaine dernière. Seuls 4 bateaux ont franchi le détroit en 4 jours, soit le plus bas niveau depuis le début de la guerre.
2: Le blocage du détroit d'Ormuz qui paralyse la situation.
8: Et qui est un peu l'arbre qui cache la forêt des dossiers les plus importants de la négociation. Le programme nucléaire iranien, les capacités militaires du régime, notamment ses missiles. C'est ce qui fait dire à Benjamin Netanyahou, invité de la chaîne américaine CBS hier soir, que la guerre n'est pas finie. Ce n'est pas fini car il faut encore retirer d'Iran les stocks d'uranium enrichi. Il y a toujours des sites d'enrichissement à démanteler. L'Iran continue de soutenir des proxys et de produire des missiles balistiques. Donc le travail doit être fait. À écouter le Premier ministre israélien, le bilan des opérations n'a rien de reluisant. Il ne faut pas oublier que Netanyahou a promis à sa population que cette guerre serait la dernière, celle qui allait garantir la sécurité d'Israël. Lui pousse pour prolonger les opérations militaires. D'ailleurs, quand on lui demande comment sortir l'uranium de l'Iran, il répond, on y va. Et on le sort, Netanyahou, lui aussi en campagne, on le rappelle, et qui a longuement échangé au téléphone avec Trump hier soir. Est-ce que ça préfigure une reprise des hostilités? On ne peut pas l'exclure, mais le moment paraît peu propice.
2: Oui, parce que Donald Trump, lui, est attendu en Chine.
8: Pékin confirme ce matin la visite d'État du président américain. Ce sera du 13 au 15 mai, c'est-à-dire dans 48 heures maintenant. Trump assure qu'il entend mettre la pression sur la Chine. où les prix de production ont atteint au mois d'avril un niveau record depuis 2022. C'est pas bon pour le commerce et sûrement pas de nature à rendre le président chinois très

0: Mais il ne peut pas y arriver, parce qu'il demande une reddition à l'Iran. On ne cesse de lui dire, enfin, j'imagine que son entourage, enfin, c'est les militaires, enfin, l'Iran n'acceptera pas une reddition. Ce n'est pas dans la mentalité des Iraniens, et d'autant qu'en plus, ils détiennent ce qu'ils ont dit, leur bombe nucléaire à eux, qui est le détroit d'Ormuz, et sur lequel ils ne sont pas prêts de revenir. Donc, l'un s'arc-boute en disant « je veux une reddition complète », et les autres disent « bah non, parce que... » Et même si, et je pose aujourd'hui la question, même si on arrivait finalement à quelque chose, à une bribe de mémorandum qui ouvre la porte à des négociations, resterait toujours la menace, et je ne sais pas comment nous allons, nous, les Occidentaux, les petits Européens et les Asiatiques, nous allons nous en remettre, mais restera toujours la menace qui plane de fermeture du détroit d'Ormuz. Même s'ils enlèvent s'ils laissent passer tous les bateaux, demain, ils peuvent totalement remettre le blocus. Et jusqu'à présent, l'ayatollah Khamenei, celui qui était, qui est mort au début de la guerre, avait s'été opposé à deux choses, à la fermeture du détroit d'Ormuz et à l'acquisition de la bombe. Il n'est plus là. Eh bien, la marche pour la bombe, pour l'instant, elle est un peu arrêtée, mais le détroit d'Ormuz est bien pris. Et ça, les Pasdaran en ont conscience, et je pense qu'ils sauront l'utiliser à terme encore longtemps. Donc, la nécessité de repenser le Golfe.
1: Et on va reparler du nucléaire, justement, dans un instant, la seconde partie.
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1: Il est 1h30, le flash. Lison Bourgeois. Le cessez-le-feu entre les États-Unis et l'Iran ne semble tenir qu'à un fil ce lundi soir. Trump l'estime sous assistance respiratoire. Téhéran, de son côté, se dit prêt à riposter, à, je cite, tout donner une leçon en cas d'agression. Une situation qui fait grimper encore un peu plus les prix du pétrole. Le baril de Brent de la mer du Nord a gagné 2,88%. La guerre au Moyen-Orient, au cœur de toutes les négociations, constate le président ukrainien, qu'il regrette aussi face à la situation de son pays. Il est clair, dit Volodymyr Zelensky, que c'est la guerre en Iran qui attire le plus l'attention de l'Amérique. Alors qu'il affirme qu'il y a eu des attaques sur le front ukrainien ce lundi, dernière journée du cessez-le-feu de 3 jours avec la Russie négociée par les États-Unis. Russes et Ukrainiens s'accusent de ne pas l'avoir respecté. En France, l'enquête sur la mort de Thomas poignardé il y a près de 3 ans à Crépol dans la Drôme est terminée. Le procureur de la République de Valence confirme cette information ce lundi. Au total, 14 personnes sont mises en examen pour homicide volontaire et tentative d'homicide volontaire en bande organisée. Tous nient avoir porté le coup mortel. 23 milliards d'euros investissement pour l'Afrique, annoncé ce lundi par Emmanuel Macron. Le président français a pris la parole pour le premier jour du sommet franco-africain de Nairobi au Kenya. Sur cette somme, 14 milliards d'euros d'investissement seront strictement français, notamment dans le secteur de la transition énergétique, du numérique et de l'agriculture. L'enseigne Bouchara, connue pour son linge de lit et ses textiles de maison, a été partiellement rachetée ce lundi. Une société hongkongaise reprend 25 magasins, 184 salariés. Bouchara, qui comptait 541 salariés en CDI, a demandé son placement en redressement judiciaire en janvier. Lufthansa annonce la commande de 20 avions long-courrier Airbus et Boeing. Le premier groupe européen de transport aérien veut doter sa flotte d'appareils plus économes en carburant et moins polluants en émissions carbone. Une commande d'un montant de 6,5 milliards d'euros. À Paris, des essais du futur.

0: Sur métro de la ligne 13 commencent en ce moment. Deux nouvelles rames sont testées cette nuit sur cet axe très utilisé et souvent critiqué pour sa vétusté. Valérie Pécresse, présidente d'Île-de-France, se félicite d'un train qui va changer le quotidien, dit-elle, des usagers de cette ligne. Les récompenses doivent être décernées aux films qui perdurent 50 ou 100 ans. Affirmation ce lundi du cinéaste sud-coréen Chan Wook. Il préside le jury du 79e Festival de Cannes qui commence ce mardi. Il durera jusqu'au 23 mai.
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2: Avec ce soir Valérie Gasse, chef du service politique de RFI, Stéphane Werner, rédacteur en chef délégué de Ouest France, le bureau parisien, Patricia Lémonière, grand reporter et spécialiste des questions internationales, et Paul Quignot, directeur délégué de la rédaction de Libération. Poursuivons notre discussion à propos de Donald Trump qui juge inacceptable les contre-propositions iraniennes, l'Iran qui ne souhaite pas pour l'instant s'exprimer sur la question nucléaire. Le Wall Street Journal fait état de possibles discussions dans les 30 prochains jours à ce sujet. L'une des questions clés, c'est donc l'avenir de ce programme nucléaire iranien. Les États-Unis veulent un moratoire de 15 à 30 ans. Certainement pas, répond l'Iran, qui a subi de nombreux bombardements sur ses installations nucléaires. Écoutez, Emmanuel Galichet, enseignante chercheur en physique nucléaire au Conservatoire national des arts et métiers.
3: Moi, il m'a semblé que ça convenait peut-être aux États-Unis, mais ça ne convient pas, il me semble, à l'Iran, qui proposait plutôt 5 ans. Donc, en fait, si vous regardez, hein, pour reconstruire une industrie comme ce qui a été détruit en Iran, il faut à peu près entre 3 et 5 ans. Et il faut à peu près, je dirais, aller 3 à 5 milliards d'euros. Vous voyez que 5 ans, bah, ça vous permettrait à l'Iran de retrouver ses capacités d'avant les bombardements. Mm-hmm. Par contre, pour les États-Unis et surtout Israël, c'est pas concevable.
2: On a un peu de mal, Patricia Lémonière, à voir comment Américains et Iraniens vont se mettre d'accord sur cette question du nucléaire.
4: Moi, je pense qu'à terme, il y a un accord qui pourra presque se faire presque plus facilement sur le nucléaire, mais on n'en est pas là pour l'instant. Mais il y a deux choses. Il y a effectivement l'enrichissement pour l'acquisition de la bombe, hein, donc c'est ces fameux délais. Les Américains, les Iraniens veulent 5 ans, ben on comprend pourquoi, ça a été très bien expliqué. Les Américains veulent plus de 10, on le sait aussi pourquoi, parce que c'était l'ancien traité signé par Barack Obama, qui était 5 plus 5, qui faisait 10, et donc ils veulent un petit plus. Alors est-ce qu'ils se contenteront de 12 ans? Peut-être les Iraniens peuvent accepter 12 ans. Ils veulent 20 ans. Pourquoi ils veulent 20 ans? Parce que c'est une génération d'ingénieurs. Donc c'est la perte du savoir, 20 ans, en quelque sorte. Donc les Américains maximalisent leur demande. Et puis quant aux 460 kilos, hein, alors les Iraniens ont fait quelques...
2: D'uranium
4: enrichi à 60%. Les Iraniens ont fait des petits pas, ils le laissent savoir. Ils étaient même d'accord avant le déclenchement de la guerre pour diluer... cet uranium et le mettre à moins de 3%. Donc, si vous voulez, je pense que sur ces kilos-là, on pourra trouver probablement aussi un accord, peut-être à l'étranger. On parle de la Russie qui s'est proposée pour prendre cet uranium. On parle moins du Pakistan, mais le Pakistan pourrait, et la Chine aussi. Et là, on revient à la Chine. La Chine qui peut effectivement jouer, comme les épaules quignot, jouer un rôle là-dedans. Et c'est bien ce qu'espère, je pense, Donald Trump. C'est-à-dire, si là, il tient un fil, mon cessez-le-feu, il espère bien que le tuyau va s'élargir pour la respiration une fois arrivé à Pékin.
2: Les conséquences économiques en France à présent de cette crise au Moyen-Orient, une réunion des filières agricoles et agroalimentaires sur les conséquences de cette crise dans le détroit d'Ormuz avait lieu cet après-midi. Il faut s'attendre à une augmentation finalement de tout ce qui est emballé avec du plastique, augmentation de quelques centimes. Valérie Gasse, on peut se dire que c'est le début d'une longue série parce qu'il y a du plastique partout aujourd'hui.
5: Oui, ça devient un véritable problème. Alors à chaque fois, on explique que c'est quelques centimes, mais quelques centimes plus quelques centimes, ça commence à faire pas mal d'argent. Et donc, c'est vrai que c'est encore un des domaines sur lequel le gouvernement doit trouver des solutions. Le carburant, les plastiques, les engrais, tout ça, ça se cumule et ça donne l'impression aux Français qu'ils sont assaillis de toutes parts et que ça ne fait qu'augmenter. Et on ne voit pas le bout du tunnel. Et le gouvernement, lui, doit trouver comment ajuster les aides pour rassurer les Français, aider les Français et en même temps ne pas ouvrir les vannes d'un budget qui est contraint, restreint et qui même plus que ça. Donc c'est encore un exercice assez difficile pour toujours le même Sébastien Lecornu qui est à la manœuvre là aussi.
2: Est-ce que la gestion, on va dire le début de crise avec l'antivirus, lui donne du temps sur cet autre dossier des carburants ?
5: Comme ça, dans un premier temps, ça en donne l'impression, mais il n'est pas sûr du tout qu'il va devoir mener en fait les deux dossiers de front. Et ce que vivent au quotidien les Français actuellement, c'est bien les conséquences de la guerre avec l'Iran, plus qu'en effet les conséquences d'une épidémie qui n'existe pas. Donc de quelques cas de contamination, certes, c'est inquiétant, certes, Sébastien Lecornu prend en charge et gère, mais la vie quotidienne, le pouvoir d'achat, ça reste quand même, je pense, à ce stade, la priorité.
2: Sébastien Lecornu, qui la semaine dernière annonçait de nouvelles mesures pour cette semaine, on ne sait pas quand elles seront annoncées. Les trois syndicats représentatifs des infirmières libérales aujourd'hui, qui sont exclus à ce stade des dispositifs d'aide, réclament un crédit d'impôt carburant qui pourrait être intégré au prochain budget de la sécurité sociale. C'est en tout cas ce que souhaitent les syndicats. On voit pour l'instant, Paul Quignot, le gouvernement continue de temporiser, d'attendre de ne pas élargir pour l'instant ces dispositifs.
6: Oui, je suis complètement d'accord avec l'expression temporisée. Le gouvernement cherche à gagner du temps parce qu'il n'a pas d'argent. Donc du coup, plus il peut attendre avant de lâcher un petit peu plus, ou en tout cas aux professions qui jusqu'ici n'étaient pas concernées par les aides, mais qui souffrent. Le gouvernement est un peu comme nous dans notre conversation tout à l'heure sur la possibilité d'un accord entre les États-Unis et l'Iran. Un jour, on l'espère, puisqu'il y a des déclarations qui vont dans ce sens-là. Deux jours après, on bascule dans l'autre sens parce qu'il y a des déclarations très alarmantes. Le gouvernement est pareil, en fait. Il ne sait pas ce qui va se passer. Et comme il n'est pas un acteur majeur de cette crise, il est plutôt spectateur. Et bien, du coup, il gère ça un petit peu au fil de l'eau, en espérant ne pas avoir à trop lâcher d'argent, parce qu'encore une fois, les caisses sont vides.
2: Et on voit qu'il tâtonne un peu, Stéphane Vernet, information France Info de notre consoeur Fanny Guinochet. Il est question d'élargir désormais la fameuse prime Macron, pardon.
7: Oui, alors le problème, si vous voulez, c'est que on est vraiment dans cette logique de gagner du temps, parce que l'espoir en fait du gouvernement, c'était que la crise, cette crise internationale, ne dure pas. Voilà. Donc
2: c'était le pari qui avait été fait dès le début.
7: Mais oui, et puis il y avait une espèce d'espérance en la raison, etc. Mais raison qui n'existe pas en face, voilà. Et le problème, c'est que ça, c'est toujours pas réglé. Et pour le moment, cette crise, c'est d'abord et c'est toujours uniquement une crise du carburant, de l'essence chère. Mais il y a un moment qui va arriver assez vite, je pense, où il va y avoir toutes sortes de répercussions sur des produits de première nécessité, etc. Vous parliez des emballages plastiques, mais voilà, on a toute la saison on va avoir toute la problématique des engrais qui sont coincés au niveau du détroit d'Hormuz, parce qu'on va arriver à la... Voilà, il y a tous les travaux des champs, etc., qui vont démarrer et compagnie, qui vont nécessiter beaucoup de carburant. Donc tout ça va se répercuter sur les coûts de production. Donc ça veut dire aussi qu'à terme, assez vite, je pense qu'on va commencer à avoir des effets sur les prix des denrées alimentaires, etc., d'un certain nombre de produits de la vie quotidienne qu'on ne voyait pas jusqu'à maintenant. Donc l'équation, elle va devenir beaucoup plus compliquée, et les besoins ou les demandes de coups de main ou d'aide, ils vont se multiplier, alors qu'effectivement, comme l'a très bien dit Paul, on est face à un État qui n'a plus d'argent et qui, pour le moment, cherche en fait toutes sortes de solutions pour aider des gens de manière très ciblée sans que ça n'ait d'effet sur les finances publiques. Alors ça, c'est possible, c'est une espèce d'exercice de haute voltige, mais ça ne tiendra pas dans la durée. Pour le moment, ça marche, mais à un moment, il y a un moment, on ne sera plus dans une rhétorique qui consiste à demander à Total de plafonner ses propres prix à la pompe, etc. Le risque, c'est qu'on arrive à un moment où l'impact sur l'économie française, il soit direct, massif, et qu'on soit pas en capacité de l'endiguer, comme on a pu le faire à l'époque du quoi qu'il en coûte. On n'a plus les moyens. Du quoi qu'il en coûte, on n'a plus les ressources pour ça.
2: Et vous parlez des engrais, le blocage d'engrais dans le détroit d'Hormuz, dit l'ONU aujourd'hui, risque de provoquer, Patricia, une crise humanitaire majeure. C'est l'un des grands risques aussi.
4: Oui, mais Stéphane Vernet a raison. Le mot essentiel aujourd'hui, c'est on n'a pas anticipé la durée. C'est-à-dire qu'on a cru que finalement tout ça finalement arriverait très vite et qu'on arriverait à se régler. D'ailleurs, les bourses américaines le prouvent. Hein. Elles sont encore, ils parient sur la résolution rapide du conflit. Et alors que le conflit, même s'il devait entamer une résolution et pas se résoudre, entamer une résolution, on serait loin d'une remise en ordre de la circulation mondiale. C'est-à-dire que, par exemple, tout ce qui est gaz liquéfié, on dit de 5 ans, ce qui est pétrole et

0: raffinerie, tout ça, ça prend du temps. Et quant aux engrais auxquels vous faites allusion, qui impactent aujourd'hui, qui vont nous impacter à terme, pour les prochaines, parce que nos agriculteurs avaient déjà fait leurs réserves, mais c'est les prochaines réserves qu'ils ne pourront pas faire. Mais ça impacte déjà directement les pays africains et asiatiques. Et les organisations internationales estiment qu'il y a 40 millions de personnes qui vont basculer dans un état de pauvreté et de famine. Donc, nous, on se plaint effectivement de notre prix qui est dramatique pour les gens à la pompe, mais on ne se rend pas compte à quel point l'Inde, par exemple, le président d'Inde, Modi, enfin le Premier ministre, va faire le tour du monde, il passe par les Émirats, puis il arrive chez nous pour essayer de juguler la crise, parce que chez eux, ils appellent à ne plus rouler, à ne plus voyager, aux gens qui achètent beaucoup d'or pour les cadeaux, les bijoux, etc., à ne plus acheter d'or. Enfin, ils ont mis en place des restrictions. Et ce que reprochent certaines grandes organisations internationales, j'en finirai par là, comme le FMI, la Banque mondiale, c'est qu'on n'envisage pas qu'on pourrait rentrer dans une période, on ne parle pas de récession, mais peut-être de décroissance assez dramatique. Et il faut se préparer à des mesures pas cosmétiques pour ça. Il faut se préparer à des mesures à plus long terme, voire européennes, des plans. Que fait-on si le commerce mondial est amputé et menacé sur le plus long terme.
1: Paul Quignot.
2: Il y a un élément qui est important, c'est que les Iraniens l'ont très bien compris, c'est que dans des pays comme le nôtre ou comme les États-Unis, il y a des opinions publiques dont les responsables, à un moment, sont obligés de tenir compte. Et c'est pour ça que les Iraniens ont...
1: Avec aux États-Unis les fameuses élections
2: aux États-Unis, avec aux États-Unis les fameuses mid-term. Et puis chez nous, voilà, toute la pression qui va commencer à s'exercer ou pas en fonction de l'évolution de la situation, du prix de l'essence pour
1: la présidentielle dans un an.
2: La présidentielle dans un an. Sauf que les Iraniens, ils n'ont pas d'opinion publique d'une certaine manière. C'est une dictature. Donc ils s'en fichent de leur opinion publique. Et en plus.
1: Ce qui revient à ce que vous disiez tout à l'heure sur la gestion du temps.
2: Ce qui revient à ce que je disais effectivement tout à l'heure sur la maîtrise du temps. C'est plus facile pour une dictature que pour une démocratie.
1: Valérie Gasse, pour revenir à cette prime Macron que j'évoquais tout à l'heure, avec la possibilité de l'élargir selon les informations de France Info, on va dire que le principe reste le même, on reste sur la même ligne, il s'agit d'aider les travailleurs mais sans mesure générale pour la population.
3: Oui, et puis c'est à la main des entreprises. Donc,
1: On peut rappeler la prime Macron.
3: Alors la prime Macron, ça défiscalise des primes qui sont données aux salariés d'une entreprise. Alors après, il y a plus ou moins de 50 salariés.
1: C'est ça, au-dessus de 50 salariés.
3: Et voilà. Et donc oui, ça revient à ce qu'on disait, c'est-à-dire que le gouvernement cherche par quels moyens donner des perspectives ou rajouter un petit peu de salaire, de pouvoir d'achat aux salariés sans faire des aides massives, généralisées. Et qui dure. Donc la prime Macron, elle a aussi cet avantage-là, c'est qu'elle peut être donnée, puis ne plus être donnée. D'ailleurs, ça avait été le cas après les premières mises en œuvre. Donc on voit que vraiment, là, tous les cerveaux sont en train de phosphorer depuis un certain temps pour essayer de trouver comment boucher les trous de la raquette, mais sans que ça coûte des milliards que l'on n'a pas. On en revient toujours à la même chose, à la même perspective et à la même contrainte.
1: Avec des inégalités, pardon.
0: Ce n'est pas le cas en Espagne ou au Portugal, où il y a des marges de croissance que nous n'avons pas en France, donc des marges de gains.
1: Avec des difficultés aussi, j'allais dire, des différences selon la taille des entreprises et leurs moyens, du coup, Stéphane Vernet.
4: C'est-à-dire
1: sur cette prime Macron.
4: Oui, bah bien sûr, parce qu'encore une fois,
1: tout le monde ne pourra pas aider de la même manière.
4: Tout le monde ne pourra pas aider de la même manière. Et puis encore une fois, c'est un dispositif en fait qui repose sur une aide qui est versée par les entreprises, même si il y a le système des exonérations de charges, etc. Mais on est dans cette logique-là, c'est-à-dire l'État puissance publique n'ayant plus les moyens. Cherche, en fait, elle intervient dans certains secteurs, mais soit en faisant des économies par ailleurs, en réduisant les budgets de certains ministères pour compenser, soit en prenant dans les recettes supplémentaires qui sont induites par le fait que les prix des carburants ont augmenté, donc il y a aussi des recettes supplémentaires de TVA, etc. Mais regardez toutes les autres actions qui sont mises en place, on est sur des avances de trésorerie, on est sur des prêts garantis d'État, etc. Mais ce sont des choses qui seront remboursées ensuite. On n'est plus dans une logique d'aide directe parce que, encore une fois, l'argent n'est pas disponible.
1: Voilà, on attend.
3: Et puis j'ai peut-être un petit peu mauvais esprit, mais bon, c'est quand même la prime Macron. On est quand même à l'heure du bilan. Ça rappelle que Emmanuel Macron avait mis en place un système qui peut être utilisé à cette occasion-là.
1: Paul Quignot.
2: Après, moi, je fais quand même le pari que si la crise dure, le gouvernement sera obligé à un moment ou à un autre de faire des gestes, parce que la pression sera trop forte sur un certain nombre de professions, et il sera obligé de faire un certain nombre de gestes. Par rapport au manque de moyens, une petite remarque quand même, c'est que le gouvernement se prive aussi, ou s'est privé depuis des années de moyens, en ayant une politique fiscale qui est la sienne depuis des années, et qui quand même a eu pour conséquence de le priver de ressources qui pourraient être utiles en ce moment.
1: L'idée aussi, Valérie Gasse, c'est de ne pas lâcher justement trop vite, entre guillemets, même si ça fait déjà plus de deux mois que ça dure, parce que si ça se complique vraiment et vraiment ne pas être obligé de lâcher encore
3: là,
1: plus.
3: Là, c'est de la vraie communication politique, c'est-à-dire que c'est au fur et à mesure, et on se laisse toujours une petite porte de sortie en plus, et en échelonnant comme ça, eh bien, ça entretient l'idée que le gouvernement travaille, que le gouvernement avance et que de plus en plus de Français pourront être impactés. Donc oui, il ne faut pas lâcher d'un coup parce qu'on en revient toujours à la même question, parce que sinon, après, c'est fini.
4: Stéphane. Je rappelle que dans le courrier qu'il est adressé au MEDEF au mois d'avril, le Premier ministre rappelait que son intention, c'était de respecter la trajectoire de redressement des comptes publics et d'arriver à un déficit maîtrisé à 3% en 2029, si je me souviens bien. Donc en fait, c'est ça aussi l'enjeu, s'il ne veut pas lâcher là-dessus. Et à un moment, effectivement, si la pression est trop forte, il sera obligé de craquer. Mais craquer, ça veut dire, en fait, ça veut dire laisser ne plus être en capacité de tenir cette promesse qui est faite à nos partenaires européens et qui est aussi une mesure de mise en ordre de nos finances. Si vous voulez être souverain, si on n'arrête pas de parler de souveraineté, c'est un des 5 piliers de la souveraineté. Si on ne maîtrise pas notre budget, si on ne maîtrise pas nos comptes, on ne peut pas prétendre à être souverain, en fait. Donc voilà,
3: Et puis Sébastien Lecornu prépare le prochain budget aussi. Donc, est en ce moment en train de...
4: Et il va être content le prochain budget.
3: Ouais, d'aligner tous les comptes.
1: Un dernier mot sur le sujet, Patricia.
0: Effectivement, on parle beaucoup du gouvernement. Moi, j'ai envie de dire aussi, les Français sont conscients aussi de tout ça. C'est-à-dire que, comme on avait vu durant la crise énergétique avec l'Ukraine, la baisse de la consommation d'électricité, les gens qui éteignaient plus, les Français, même sur la consommation d'essence, il n'y a pas que ceux qui ne peuvent pas rouler, qui ne roulent pas. Il y a ceux aussi qui mettent leur voiture en suspens momentanément. Donc, il y a une adaptation aussi quand même. Il faut pas, faut aussi appeler à l'adaptabilité en fait des citoyens en période de crise, hein, parce qu'on a souvent été des enfants gâtés malgré tout.
1: Voilà, en attendant donc de nouvelles mesures de la part du gouvernement. Dernier sujet ce soir, dans les informés, 16 familles ont déposé plainte ce matin, une plainte collective pour abus de faiblesse contre le réseau social TikTok. C'est une information là aussi, France Info. Le parquet de Paris avait déjà ouvert une enquête contre la plateforme chinoise en octobre dernier. TikTok étant soupçonné de faire la promotion du suicide chez les jeunes. Parmi les 16 familles qui déposent plainte aujourd'hui, 5 adolescentes ont mis fin à leur jour. Les autres mineurs souffrent souvent d'anorexie, de dépression ou d'idées des suicidaires. Écoutez sur France Info, Maître Laure Boutron-Marmion, l'avocate qui représente ces 16 familles plaignantes.
5: On peut faire des ponts sur toutes les histoires des familles que j'évoque et que je vais du coup déposer au parquet de Paris. Ils ont beau être dans des villes différentes, avec des histoires de vie différentes, et pour autant, c'est toujours la même mécanique. Par exemple, on a tous les jeunes du recours qui ont déjà commis une tentative de suicide par ingestion massive de doliprane.
6: Veut dire que ça, ils l'ont vu sur des vidéos.
5: Ils l'ont vu sur les vidéos TikTok, par exemple. Plus de la majorité des jeunes concernés par le recours ont découvert la pratique de l'automutilation par des contenus TikTok. Donc, ils découvrent la scarification par des contenus TikTok. Et donc, c'est toujours la même rengaine.
1: Maître Boutron-Marmion avec Jérôme Chapuis sur France Info. Stéphane Vernet, ce sont des témoignages qui, à chaque fois, sont absolument édifiants.
4: Oui, c'est glaçant. Alors moi, je vous rappelle ça vous a peut-être échappé, mais on avait fait le mi-avril, on avait sorti une enquête. En fait, on avait mis en place des robots chez nous qui tournaient en fait qui simulaient des consultations de comptes TikTok. Et en fait, les résultats étaient cataclysmiques, c'est-à-dire qu'en fait, c'est la démonstration que les algorithmes de TikTok en fait mènent naturellement à des contenus. Qui prônent le suicide, l'automutilation, etc., des contenus violents. Enfin, il y a un vrai problème de fond sur les algorithmes de cette plateforme. Donc, en fait, on arrive à un moment où il va falloir intervenir, clairement. C'est-à-dire que ne pas réguler ce type de pratique et de contenu, en fait, enfin, c'est clairement nocif.
1: Mais on voit la difficulté, Patricia Lemonnière, de combattre justement ces géants des réseaux sociaux à l'image de TikTok.
0: Oui, parce que chaque fois, il essaye de s'en sortir et il a expliqué il y a une enquête qui est déjà en cours, une autre enquête, et ses familles se joignent à cette enquête en cours. TikTok, lors des premières investigations, a expliqué qu'il avait modifié ses algorithmes. Mais c'est mondial, c'est pas que TikTok, c'est aussi toutes les autres plateformes. Et je n'insisterai, il y a des procès actuellement dans le monde entier. Alors les Australiens ont interdit l'usage des réseaux aux enfants.
1: Au moins de 16 ans.
0: Au moins de 16 ans. Les Européens s'interroge, la communauté Union européenne s'interroge, mais on voit qu'il y a des procès partout, et Meta aux États-Unis fait face à des procès incroyables où effectivement...
1: La maison mère de Facebook.
0: La maison mère de Facebook et autres, puisque c'est Instagram, et Snapchat, etc., fait face à de très gros procès. Il y a un procès en cours actuellement aux États-Unis où dans la première phase, ils ont déjà dû payer près de 400 millions de dommages et intérêts, justement, pour avoir exposé des jeunes à des prédateurs et autres. Et là, il y a un autre procès qui demande carrément qu'il pourrait avoir à payer quelques dizaines de milliards de dollars pour mettre en place toute une étude sur la dangerosité de la plateforme et de soins qui pourraient être produits à tous ces adolescents qui sont exposés. Et Meta a dit, mais si ça continue, moi je vais fermer mes plateformes. Donc on va bien voir, le rapport de force est engagé, en tout cas aux États-Unis, mais les Américains sont très... Les familles américaines sont très remontées contre les plateformes aujourd'hui.
1: Paul Quignot, on peut se demander comment on en est arrivé là, finalement.
2: En laissant les GAFAM faire et en étant dans un système totalement dérégulé, en fait. Et je trouve que ce sujet-là, il est très révélateur d'une inversion de puissance entre les États et ces multinationales et ces GAFAM. Elles sont aujourd'hui plus puissantes qu'un État comme la France. Et c'est évidemment regrettable. Donc, c'est compliqué de légiférer parce qu'une législation nationale a un poids assez relatif par rapport évidemment au côté très, très, très mondialisé des réseaux, etc. Donc mais les choses avancent, donc il ne faut pas désespérer non plus. C'est-à-dire qu'on voit bien que, c'était dit à l'instant, aux États-Unis, la pression commence à s'accentuer. En France, on est aussi dans ce type de discussion. Il y a une loi qui est en train d'être examinée pour interdire les réseaux sociaux au moins de 15 ans, je crois. Voilà, ça prend du temps, mais c'est vrai que ça prend trop de temps. Et c'est vrai que c'est aussi un sujet, moi c'est ça qui me chagrine, c'est que j'aimerais que la politique puisse s'emparer de sujets comme ça qui sont hyper concernants pour les Français et hyper, enfin pour les gens, voilà, les drames dont on parle c'est juste insupportable, en fait. Et je trouve que la politique a souvent du mal à s'emparer de des sujets comme ça qui sont en fait très importants.
1: Elle s'en empare effectivement avec cette loi adoptée à l'Assemblée puis au Sénat, mais avec des versions différentes, ce qui va compliquer largement l'adoption du texte. De toutes les façons, Valérie Gasse, si ce texte est adopté, est-ce qu'il aura vocation à tout régler, j'ai envie de dire ?
3: Certainement pas. Comme l'expliquait Paul, ce qui se passe en France, c'est ce qui se passe aussi, il faut avoir l'échelle européenne et l'échelle mondiale. Ce qui est intéressant, en effet, c'est qu'il y a une prise de conscience de tous les dangers et de toutes les dérives de ce qui se passe sur les réseaux sociaux, sur les plateformes, et qu'il y a vraisemblablement des avancées qui vont être faites. Alors, dans quel calendrier, dans quel délai, et avec quelle génération sacrifiée ? Parce que là, on se dit que les adolescents, les 10-18 ans actuels sont complètement impactés, et on voit bien les affaires qui ont lieu en France sur des jeunes d'une dizaine d'années, douzaine d'années, 13 ans. Et donc, en fait, les dégâts vont tellement vite qu'il va falloir rattraper, mais il y a quand même, malgré tout, je pense, une volonté d'avancer.
1: Avec une forme d'impuissance, Stéphane, aussi, on parlait des États, de la part de l'école, de la part des parents.
4: Oui, non, mais alors, une forme d'impuissance, non, moi, je suis désolé. Alors, déjà, deux choses. La première chose, c'est que TikTok, c'est un réseau social chinois, mais le TikTok que les Chinois, auquel les jeunes Chinois ont accès, n'a absolument rien à voir avec le TikTok que fréquentent nos enfants à nous, quoi. En Chine, c'est ultra régulé, c'est très éducatif, etc. C'est une super plateforme, il n'y a aucun débordement, il n'y a pas de dérive et il n'y a pas de contenu problématique. Nous, si. Pourquoi ? Je veux dire, voilà, ça fait, si eux sont capables de réguler leur propre plateforme pour leurs enfants, pourquoi est-ce qu'ils ne le feraient pas? Pourquoi est-ce qu'on ne régule pas cette plateforme et ses contenus pour nos enfants à nous? Je pense déjà, première question. Deuxième chose, je vous signale qu'en fait, on dispose au niveau européen d'un Digital Service Act, c'est-à-dire des textes qui

0: qui permettent en fait d'agir et de responsabiliser les plateformes sur les contenus diffusés, il faut les appliquer. Il faut les appliquer. Pour l'instant, on a beaucoup de mal à faire appliquer ces textes, qu'en fait, qui sont des textes qui permettraient d'engager un bras de fer avec les plateformes, avec l'ensemble de ces plateformes, qu'elles soient américaines ou pas, hein, je veux dire, et pour leur imposer, en fait, de respecter, enfin, de revenir à la décence. On peut le faire, c'est un problème de volonté politique aussi.
1: Et on aura l'occasion d'en reparler dans Les Informés. Stéphane Vernet à la une de Ouest-France demain.
0: Ah nous, on est sur l'antivirus demain.
1: L'antivirus avec une, le titre, vous l'avez ?
0: Non, j'ai pas le titre.
1: Vous ne l'avez pas, on le découvrira ensemble demain à la une de Ouest-France, à la une de Libération, Paul Quignot.
2: Nous, on s'intéresse au Festival de Cannes où ce qui s'est passé avec Grasset et Beauvoir commence à quand même à inquiéter pas mal de monde dans le monde du cinéma.
1: Le Festival de Cannes avec la cérémonie d'ouverture qui a lieu demain à suivre d'ailleurs sur France Info. Patricia Lémonière, je donne le titre de votre dernier livre géopolitique du Sahel. Merci Valérie Gass. Aux éditions PUF, c'est important. Oublié. Les presses universitaires de France, très chic. Valérie Gass, chef du service politique de RFI, merci d'avoir été avec nous. Les Informés reviennent évidemment demain matin à 9h sur France Info. Très bonne soirée à tous.
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1: Il est 2h, le flash, lisons bourgeois. L'armée iranienne est prête à donner une leçon en cas d'agression, menace du principal négociateur iranien ce lundi soir. Une riposte annoncée alors que Donald Trump envisage de relancer son opération de protection des navires pour franchir le détroit d'Ormuz. Le président américain qui affirme déjà que les États-Unis sortiront complètement vainqueurs de cette guerre. Cette guerre au Moyen-Orient qui fait flamber encore un peu plus les prix du pétrole. Et face à cette situation, le gouvernement français annonce élargir le nombre de professionnels qui peuvent bénéficier du pré-flash carburant. Il concernait jusqu'à maintenant les agriculteurs, les pêcheurs, transporteurs routiers ou taxis. Et depuis ce lundi, tous ceux qui travaillent dans le secteur du BTP pourront aussi le demander, assure Sébastien Lecornu. Concrètement, ce pré-flash carburant permet d'obtenir des prêts pouvant aller jusqu'à 50 000 euros à un taux de 3,8%. Les deux derniers vols d'évacuation du MV Ondus, foyer d'antivirus, viennent d'atterrir aux Pays-Bas. Ils transportaient des passagers et membres d'équipage depuis les Canaries. En France, une passagère rapatriée du bateau a été testée positive à l'antivirus. Elle et quatre autres passagers français ont été rapatriés dimanche par avion à l'hôpital Bichat à Paris. Comme en première lecture, le Sénat n'est pas parvenu à surmonter ses divisions sur la réforme de la fin de vie. Il a rejeté ce lundi soir un article central du texte qui a pour objectif de créer un droit à mourir. Les députés pourraient maintenant reprendre la main. Par contre, le Parlement a définitivement adopté, après un vote du Sénat, une proposition de loi renforçant l'accès aux soins palliatifs, un texte beaucoup plus consensuel que le projet créant un droit à l'aide à mourir. Dans le procès du financement libyen de la campagne de 2007 de Nicolas Sarkozy, l'accusation a requis ce lundi la confirmation de la condamnation en première instance de l'ancien président de la République pour association de malfaiteurs. En première instance, Nicolas Sarkozy avait été condamné à 5 ans de prison ferme. Le réquisitoire continue jusqu'à mercredi. Alors que s'ouvre ce mardi le Festival de Cannes, environ 600 professionnels du cinéma signent une tribune dans